0: The Way We Touch, c'était Charlotte Cardin. Et on va maintenant parler d'amour avec Sophie Davant. Sophie Davant qui nous donne rendez-vous tous les samedis et dimanches de 16h à 17h pour nous raconter une histoire d'amour extraordinaire. Alors à l'occasion de Roland-Garros, on a dû déprogrammer son émission, mais la nuit, c'est un peu la magie aussi qui opère. Et donc on va redécouvrir une histoire, il n'y a pas de raison. Une histoire survenue dans l'Italie des années 50. Bonne nuit à tous.
1: Au sommet de sa gloire, on le surnommait le Campionissimo. En quelques années, le coureur cycliste Fausto Coppi a remporté des dizaines de victoires. Mais lorsqu'il quitte femme et enfant par amour pour Giulia, sa dame blanche, le champion adulé des foules devient un paria dans l'Italie puritaine des années 50. Retour sur une histoire d'amour au parfum de scandale. Et puis pour en parler, je recevrai Albine Noverino, autrice avec Jean-Paul Olivier du livre Fausto Coppi et la dame blanche, l'impossible amour, publié en juin 2025 aux éditions Mareuil. Mais tout de suite, place au récit.
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1: Le 14 mai 1955 et la ville de Milan connaît une agitation inhabituelle. Ce matin-là doit être lancée la 38e édition du Tour d'Italie, le célèbre Giro. Sur la ligne de départ, le pape Pie XII refuse de bénir le peloton contrairement à la tradition. Il y a un pêcheur parmi vous. Ce pêcheur, c'est Fausto Coppi qui arrivera deuxième de la course à 13 secondes du vainqueur. Pour comprendre ce refus, il faut rappeler qu'à cette époque en Italie, le divorce est interdit. Le délit d'adultère ne sera aboli qu'en 1963. Si Fausto Coppi provoque une telle onde de choc en abandonnant le foyer conjugal, c'est qu'il est une véritable idole pour le peuple italien, mais surtout un exemple de mari.

septembre 1919 à Castellania, dans le Piémont, il a toujours été un modèle de courage et de ténacité. Né dans une famille extrêmement pauvre, Fausto doit travailler dès son plus jeune âge. Devenu garçon de course à bicyclette, c'est de cette nécessité que naîtra sa passion. Il commence à participer à des courses dans sa région. En 1940, devenu l'espoir du cyclisme italien, il est engagé dans l'équipe du champion Gino Bartali. Très vite, l'élève surpasse le maître. Mais la guerre arrive et le jeune Fausto est envoyé sur le front de la Libye. Après avoir été fait prisonnier par les Anglais, il peut regagner son village et épouser Bruna, la jeune fille qu'il avait pris l'habitude d'apercevoir au bord des routes où il s'entraînait. Sa fiancée lui avait promis d'attendre son retour. Durant son absence, il lui écrit plus de 1000 lettres ou cartes qu'elle publiera bien après la mort du champion. Le 22 novembre 1945, Bruna Ciampolini devient Madame Fausto Coppi. Plus les mois passent, plus la jeune femme se plaint de ses absences et redoute que son mari ne fasse une chute. Les disputes se multiplient. Fausto Coppi, devenu le campionissimo, gagne beaucoup d'argent. Bruna rêve de mener une vie ordinaire auprès d'un homme promis à un destin extraordinaire. Très pieuse, elle prie régulièrement à l'église pour qu'il arrête le vélo. Mais aucune prière ne pourra éloigner le cycliste de sa raison de vivre.

0: En cette année 1948, Fausto est un champion, un mari et un père comblé, puisque Bruna vient de mettre au monde une adorable petite Marina. Personne ne peut imaginer qu'une simple carte postale dédicacée va tout faire voler en éclats. Nous sommes le 8 août 1948 et comme chaque été, se déroule en Lombardie la course des Trois Vallées Varésines. Dans ce décor de rêve, au bord du lac Majeur, va naître une passion amoureuse qui déchirera bientôt l'Italie tout entière. Sur le parcours, une jeune femme mystérieuse s'approche pour la première fois du Campionissimo. Issue d'une famille aisée de Naples, Giulia est mariée au docteur Locatelli, qui voue un véritable culte à Fausto Coppi. Quand il apprend que la course des Trois Vallées passe près de chez lui, il propose à son épouse de l'accompagner. Le lendemain, Giulia et Enrico arrivent aux alentours de 17h à Varèse. Pris dans un embouteillage, le docteur reconnaît soudain la voiture de Fausto Coppi. Les forces de l'ordre sont débordées lorsque cet homme élégant descend de sa fameuse Aprilia grise. Sans doute galvanisée par l'ambiance survoltée, Giulia donne des coups de coude pour se frayer un passage dans la foule. Son mari est étonné de voir cet engouement soudain pour un homme qui l'indifférait quelques minutes auparavant. Mais Giulia s'est prise au jeu et se lance un défi. Obtenir un autographe de Coppi. Le couple décide de le suivre jusqu'à son hôtel. Giulia parvient à le rattraper dans l'escalier et lui lance avec assurance « Monsieur Coppi, je voudrais un autographe ». Sans se retourner, Fausto répond « Faites-vous donner une feuille de papier par le portier et je vous la signerai ». Repoussant les limites de l'audace, Giulia lui dit qu'elle veut plus qu'un simple bout de papier. Surpris et amusé, Coppi demande à son frère d'aller chercher une photo dans sa voiture. Fausto lève le regard sur cette admiratrice pas comme les autres. « À mademoiselle comment ?»« Madame », répond-elle fermement, flattée tout de même qu'il l'ait prise pour une jeune fille. « Bien, alors à madame comment ?» Giulia. Fausto Coppi s'éloigne et Giulia serre sur son cœur cette photo du cycliste arborant son maillot tricolore de champion d'Italie. Le lendemain, Giulia et son mari parviennent à se placer tout près de la ligne de départ. Après de longues heures sous le soleil, Giulia entend soudain le commentateur dire « Coppi est tombé !» Elle le voit passer quelques minutes plus tard, couvert de sang, le regard fixe. Cette image la bouleverse. Malgré sa chute, Coppi remporte la course pour la deuxième fois. Dès le lendemain de cette fugace rencontre, Giulia se met à dévorer tous les articles sur Fausto Coppi. Le docteur est ravi de voir sa femme partager enfin sa passion. Ensemble, ils parcourent des kilomètres pour suivre leur idole. Giulia serait-elle déjà tombée amoureuse de Fausto Coppi? Non, si l'on en croit ses dires, des années plus tard. Fausto Coppi, l'homme, n'existait pas à mes yeux. Un champion que l'on admire ne peut être un homme. C'est un être qui procure une immense joie ou qui livre une douleur terrible. On ne peut envisager avec lui des rapports normaux. Dès qu'elle le peut, elle crie sur son passage « Fausto, tu es un dieu !»
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printemps 1950, le docteur Locatelli décide de suivre une étape du Giro. Les coureurs s'élancent pour la 9e étape, quand soudain, Fausto Coppi chute lourdement sur le sol. Le verdict est sans appel, une triple fracture du bassin. Sous le choc, Giulia se tourne vers son mari et lui dit « Il faut absolument aller le voir à l'hôpital ». Enrico essaie de l'en dissuader, mais rien ne peut arrêter Giulia. Il se présente à la réception de l'hôpital et donne leur nom avec assurance. À leur grande surprise, Fausto Coppi répond au réceptionniste « Les Locatelli sont ici, ce sont mes amis, qu'ils viennent, je les verrai volontiers ». Giulia découvre son Fausto étendu sur un lit cage. Il est très pâle et son front est couvert de sueur. Il tente de sourire, mais sa bouche se crispe de douleur. Fausto Coppi restera quelques semaines à l'hôpital, veillé par sa femme et sa petite fille. Il part ensuite en convalescence à l'hôtel des Thermes, dans le village de Ronsegno. Il se sent mieux et surtout, sa solitude est rythmée par l'arrivée de lettres signées d'une certaine Giulia. Difficile de savoir comment cette correspondance a commencé. Une chose est sûre, ils s'écrivent tous les jours et attendent fébrilement de lire ces lettres si compromettantes. En septembre, le cycliste peut enfin reprendre les courses. Giulia est heureuse de savoir son champion guéri, mais elle a peur qu'il ne lui échappe.

en cette année 1951, elle continue à le suivre à distance, se faisant de moins en moins discrète. Elle parvient souvent à rentrer dans les vestiaires pour échanger quelques mots avec son champion. Il finit par prévenir les gardiens de la laisser passer. Car de son côté, le champion, malgré la frénésie de sa vie, rêve de plus en plus à sa brune admiratrice. Et donc, après la correspondance, viennent les rendez-vous. Après une course, Julia ose l'inviter chez elle. « Vous êtes notre amie, pourquoi ne venez-vous pas à la maison, à Varano ?» C'est ainsi que le Campionissimo débarque un jour dans la région de Lombardie. Vêtu d'un pantalon de golf et d'un blouson de daim, Fausto Coppi se sent mal à l'aise dans le salon de cette femme avec laquelle il entretient une correspondance secrète. Julia le dévore du regard, malgré la présence de son mari, qui semble ne se douter de rien. Fausto répond distraitement à Enrico, tant il est hypnotisé par Julia. Pour recevoir l'homme qui hante ses pensées, elle s'est maquillée et coiffée avec soin. Après cette visite, Fausto tente de se ressaisir. En vain, il invite le couple à un match des Harlem Globetrotters, les stars du basket. Le docteur Locatelli ne peut pas se libérer, mais Julia ne raterait cette soirée pour rien au monde. Pour les apparences, elle demande à une amie de l'accompagner. Une fois arrivée au stade, elle et Fausto parviennent à se perdre dans la foule et c'est en amoureux qu'ils assistent au match. Je m'attendais à ce que Fausto me dise quelque chose, mais il se contentera de me regarder toute la soirée sans parler, le visage illuminé de bonheur, se souviendra Julia. Mais la réalité reprend ses droits à l'arrivée d'Enrico. Il a compris que son idole et son épouse ont tout fait pour s'isoler pendant cette soirée et il ne se prive pas de s'en plaindre à Julia sur le chemin du retour. Quant à Fausto, son retour au foyer conjugal signifie tension, dispute et mauvaise ambiance face à une épouse qui le pousse à arrêter sa carrière.

fuir les disputes incessantes, Fausto enchaîne les courses. Au mois d'octobre, il dispute le Grand Prix de Lugano. Alors qu'il est seul en tête de la course, à quelques kilomètres du sommet enneigé, il aperçoit Giulia, lui criant des encouragements. Il a le temps de lui dire qu'il l'attend à l'arrivée à Bormio. Dans la voiture qui la ramène à Bormio, Giulia entend le speaker annoncer la victoire de son champion. Elle parvient à trouver l'hôtel où loge Coppi et se faufile jusqu'à la porte de sa chambre. Coppi a donné des ordres. Seule Madame Locatelli est autorisée à entrer. Elle le trouve irrésistible dans son maillot de vainqueur, mais elle esquive le baiser qu'il tente de lui donner. Vous avez gagné, mais il ne faut pas que la victoire vous fasse tourner la tête, lui dit-elle avec une pointe de coquetterie. Il l'entraîne dans un coin de la chambre et avec autorité lui lance « J'ai endossé le maillot rose, il n'y a rien de mal à ce que vous embrassiez le champion. » Et c'est ainsi que Giulia et Fausto s'embrassent pour la première fois, 5 ans après leur rencontre. C'était un baiser très innocent, comme un baiser d'enfant, dira-t-elle plus tard. Ce baiser est le premier acte d'une

0: recevoir. Pour leur premier vrai rendez-vous, Fausto glisse un court message dans la poche de Julia. Demain à 4h, à la gare de Tortona. Julia prétexte un essayage chez son couturier pour déjouer la vigilance de son mari. Un ami de Fausto l'attend et la conduit jusqu'à la voiture de son amant. Ils échangent un baiser et se tutoient pour la première fois. Ils ne peuvent plus lutter contre une telle attirance. Ils savent aussi que leur histoire ne sera pas un long fleuve tranquille. Déjà, Fausto la quitte pour de nouvelles compétitions. Mais très vite, il ne supporte plus cette séparation et lui téléphone pour lui donner rendez-vous. N'oublie pas ton passeport, car nous partirons. Quelques jours plus tard, Julia rejoint Fausto près de la frontière française, mais elle a oublié son passeport. Fausto parlemente avec les douaniers. Il va jusqu'à leur dire que Julia est son épouse. Et ce 22 juillet 1953, dans une charmante auberge, Julia et Fausto se jurent de ne plus se quitter malgré les obstacles. Le lendemain, le champion et sa maîtresse se positionnent sur le parcours pour voir passer le peloton du Tour de France. Une situation surréaliste, immortalisée par quelques photographes. Des photos qui vont déclencher un véritable cataclysme.
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les photos de Giulia et Fausto s'étalent en une de tous les journaux. Le docteur Locatelli découvre dans la presse son infortune. Même si Giulia essaie de lui mentir, il n'est pas dupe. Mais pour l'instant, Giulia va devoir se contenter de son rôle d'admiratrice fidèle. Fausto, lui, se consacre corps et âme au mondial de cyclisme sur route en Suisse. Comme à son habitude, elle parvient à se faufiler près de la ligne d'arrivée pour assister au triomphe de son amant. Lors d'une interview, Fausto déclare « Je suis vraiment heureux. J'embrasse ma maman et Marina. » Déjà, son épouse Bruna semble un lointain souvenir. Il confie même à son grand ami, le coureur Raphaël Geminiani, « Je suis amoureux fou, comme un gamin, je suis prêt à toutes les bêtises. Arrivera ce qui arrivera, c'est trop bon à vivre. » Fausto est devenu champion du monde, il est au sommet de sa popularité. Mais sa statue d'idole ne va pas tarder à s'effondrer. Sa saison 1954 en remportant le circuit de Cagliari en solitaire. Mais les deux amants ne supportent plus d'être séparés. Giulia cherche un emploi car elle ne veut plus dépendre d'un homme devenu un étranger. Le docteur Locatelli fait pourtant tout pour la retenir, la couvrant de cadeaux, ce qui n'est pas dans ses habitudes. Un soir, il lui demande si les rumeurs de plus en plus persistantes sont fondées. Elle refuse de lui dire « Oui, je suis amoureuse de Fausto Coppi », même si elle a envie de le crier au monde entier. Fausto continue son périple sur le tour d'Italie, téléphonant tous les soirs à Giulia pour se donner du courage. Et du courage, il va leur en falloir pour surmonter ce qui les attend. Un soir, Giulia rentre chez elle et voit Enrico bouleversé par une lettre anonyme qu'il vient de recevoir. « Cher docteur, gardez votre femme chez vous. » Giulia hausse les épaules et se réfugie dans sa chambre pour échapper à l'atmosphère insupportable de son foyer. Elle trouve la force de mentir à Enrico pour partir avec sa petite fille Loli sur la 15e étape du Giro. Dans les coulisses du Tour d'Italie, on ne parle que de la liaison entre Fausto et Giulia. Enrico débarque à l'improviste, comme dans un vaudeville. C'est le mensonge de trop. L'amour doit éclater au grand jour, et tant pis pour les conséquences.

l'arrivée de l'étape, la foule assiste médusée à une scène qui fera date. Julia, vêtue d'un tailleur blanc, sa petite fille à la main, se faufile jusqu'à Fausto et l'embrasse devant les journalistes. Le lendemain, ce titre s'étale en une de la Stampa, la dame blanche de Faustocopy. Dans l'équipe, Pierre Charny écrit « Nous aimerions en savoir davantage sur cette dame en blanc que nous avons vue aux côtés de Copy. » C'est en juin 1954 que naît la légende de la dame blanche. Mais bientôt, les journaux se font cruels, parlant de couple maudit, en évoquant la liaison adultère du campionissimo. Du côté de Julia et d'Enrico, rien ne va plus. Après une scène d'une violence inouïe, Julia enlève son alliance et remplit une valise avec quelques vêtements. Elle sort de la maison sans se retourner et part vers sa nouvelle destinée. C'est au tour de Faustocopy d'aller récupérer ses affaires chez Bruna après lui avoir écrit une lettre. « Il m'arrive quelque chose d'atroce, mais je suis obligée de le vivre. Pardon si je te fais du mal. L'homme est-il toujours maître de lui-même ? J'aime cette autre femme dont les gens disent et diront pique-pendre sans la connaître, en essayant de briser notre passion. » Au moment de quitter son foyer, il craque et prend Bruna dans ses bras. À ce moment-là, il n'est plus un champion, mais un homme emporté par la tempête. Personne ne veut louer une maison à la Dame Blanche, faisant du couple de véritables proscrits. L'Italie tout entière abandonne celui qu'elle a tant adoré. Dans les familles, il est interdit de prononcer le nom de Faustocopy. Julia doit affronter les regards désapprobateurs, mais elle veut surtout revoir ses enfants. Et bientôt, Fausto est victime d'un accident lors d'une course qui l'immobilise pendant un mois. Sur son lit de douleur, il reçoit une lettre de l'archevêque de Milan, le futur pape Paul VI, appelant Fausto à se ressaisir. « Nous aimerions que Faustocopy reprenne le droit chemin dans une voie chrétienne. » Pour toute réponse, Fausto reprend ses courses, mais au bord de la route, il n'entend que des sifflets de désapprobation. «

Remis de ses blessures, il se lance à l'assaut du Tour de la Suisse. Sa victoire prend un goût amer. Julia, le voyant abattu, se dit prête à le quitter pour qu'il puisse retourner chez Bruna. Mais sa décision est prise. Il veut demander au Saint-Siège la dissolution de leurs deux mariages. Ce que refuse le Vatican dans une Italie où le divorce est considéré comme un attentat contre la société. Malgré ces mauvaises nouvelles, ils achètent la Villa Carla à Novi Ligure. Ils ont à peine le temps de souffler, car le pire est à venir. En pleine nuit, on sonne à la porte. Le docteur Locatelli, accompagné des carabiniers, franchit le portail et demande à voir Julia. Le mari trompé vient de la dénoncer pour adultère et abandon du domicile conjugal. À la suite de cette plainte, Julia et Fausto doivent demeurer en Italie. Leurs passeports sont confisqués. Fausto doit renoncer à ses contrats, mais il supporte cette humiliation pour ne pas accabler Julia. L'affaire Coppi fait la une de tous les journaux pendant des semaines. Un matin, Julia est emmenée au commissariat pour subir un interrogatoire. Après avoir refusé de retourner auprès de son mari, elle est fouillée et conduite dans une cellule. En se hissant près de l'unique fenêtre, elle aperçoit la voiture de Fausto. Une bouffée de douceur envahit Julia. Fausto multiplie les démarches pour faire libérer sa maîtresse. Sans succès. Après 4 jours, elle est enfin libérée avec l'obligation de quitter la région. En sortant de prison, elle doit faire face à une foule qui l'insulte. Heureusement, les baisers de Fausto la réconfortent.

Aucun hôtel ne veut les accueillir par peur du scandale. Il trouve refuge chez un ami de Fausto, qui reçoit des appels menaçants, lui demandant de ne pas héberger un couple illégitime. Comme à son habitude, Fausto s'évade grâce à son unique passion. À 35 ans, il remporte le Tour de Lombardie sous une pluie battante. Pour Noël, il reçoit un cadeau inespéré. Le docteur Locatelli accepte de retirer sa plainte contre la somme de 9 millions de lire. Mais Giulia doit signer un acte de renoncement total à ses enfants. C'est un déchirement, mais elle pense à cet enfant qu'elle va bientôt donner à Fausto. Une page difficile se tourne, un nouveau chapitre reste à écrire.

1955, Julia doit partir très loin pour la fin de sa grossesse. Elle va accoucher seule en Argentine, Fausto devant courir le tour d'Italie. Elle a laissé des petits mots dans tous les tiroirs de leur villa. « Je t'aime, ne m'oublie pas ». À Buenos Aires, elle lui écrit une lettre chaque jour. Au téléphone, Fausto n'a pas la force de parler. Julia n'entend que les sanglots du champion, déchiré entre son amour et sa passion du vélo. Faustino naît le 13 mai et Fausto est ému aux larmes lorsqu'il reçoit une photo de leur fils. Le nouveau papa est si fier qu'il montre la photo à tout le peloton. Même si ses compagnons de route sont heureux pour lui, les Italiens ne sont pas prêts à accueillir cet enfant, né dans le péché. Et Fausto, fervent catholique, reçoit le coup de grâce lorsque le pape Pie XII refuse de bénir le peloton, dans lequel se trouve une brebis galeuse. Après le procès dans une cour de justice, il doit affronter le procès de l'opinion. Qu'il est loin, le temps des encouragements. Sur la route, il peut entendre « Copie, va-t'en, la dame blanche t'attend !» Mais Fausto ne pense plus qu'à une chose, retrouver Julia et embrasser son fils. Après une traversée à bord d'une Julia Cesare, Julia peut enfin se jeter dans les bras de Fausto, sous les flashs des photographes, avide de scoop. Mais ils s'en moquent, ils sont enfin réunis. À trois, ils seront invincibles. Enfin, ils le croient.

couple s'apprête à fêter le premier Noël de Faustino. Le petit garçon s'appelle encore Locatelli pour l'état civil italien. Par vengeance, Enrico ne présentera jamais la demande de désaveu en paternité, nécessaire pour que Faustino s'appelle Coppi. Mais surtout, Giuliane ne supporte pas la présence envahissante des membres de l'équipe de Fausto, les Gregari, ses compagnons de route, qui ne l'ont pourtant jamais lâché. Dans la villa Carla, les disputes se multiplient. Quand Fausto est hospitalisé pour une crise de typhus, il perd son contrat avec la firme Bianchi. Très vite, il décide de créer sa propre équipe. Malheureusement, il est à nouveau cloué au lit par une rechute. Il va se remettre à temps pour le tour de Lombardie qui lui tient à cœur. Mais l'attitude de Giulia va provoquer la défaite de Fausto. Alors que le champion s'est détaché du peloton, la dame blanche prend place dans une voiture suiveuse, criant au second de la course qu'il ne rattrapera

jamais copie, accompagnant ses propos d'un bras d'honneur. Ce geste vulgaire provoque la colère de Manny, qui rattrape Fausto et le bat sur la ligne d'arrivée. Quand Fausto apprend la raison de son échec, il devient fou de rage. Il décide d'écarter la Dame Blanche de toutes ses compétitions. Son rôle est d'être auprès de leur fils à la Villa Carla, où elle est devenue le cauchemar des employés. L'amour fou des premiers mois laisse place à une vie de conflit. Fausto est malheureux et cherche la consolation dans son sport, comme à chaque fois. Le 1er mars 1957, il chute violemment au départ du circuit de Sassari, en Sardaigne. Malgré les douleurs, il repart à l'entraînement et reprend les démarches pour épouser Giulia, car malgré les tensions, l'amour est plus fort. Malgré tous ses efforts, il ne parvient pas à faire accepter ce mariage en Europe. Leur union sera régularisée au Mexique. Une maigre consolation puisque cet acte n'est pas reconnu en Europe. Et le début d'un long calvaire pour Fausto, qui vient de fêter ses 40 ans.

0: Sur son vélo, le champion n'est plus que l'ombre de lui-même. Chez lui, il se laisse envahir par la mélancolie. Miné par les scènes incessantes avec Julia, le petit Faustino est devenu son unique raison de vivre. En décembre 1959, il accepte une invitation en haute volta pour une partie de chasse qui lui sera fatale. Dès son retour d'Afrique, il est pris d'accès de fièvre et de violents maux de tête. Les médecins pensent à une mauvaise grippe. Le diagnostic tombe. Malaria. Le samedi 2 janvier 1960, à 7h du matin, Fausto Coppi décède dans sa chambre d'hôpital de Tortona. Le champion le plus admiré et l'homme le plus décrié disparaît brutalement, provoquant une onde de choc. Le peuple italien, oubliant les polémiques, lui rend hommage, mais il ne pardonnera jamais à la Dame Blanche. Merci à Daniel Moreau pour l'écriture de ce récit. La réalisation est signée Boris Paczynski.
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0: Pour en discuter, je reçois Albine Noverino, autrice avec Jean-Paul Olivier du livre Fausto Coppi et la Dame Blanche, l'impossible amour, publié en juin 2025 aux éditions Mareuil. Alors, on ne s'en rend pas compte aujourd'hui. Bonjour déjà, Albine Noverino. Merci d'être avec nous. On ne s'en rend pas compte aujourd'hui, mais Coppi était vraiment une légende de son vivant en Italie. Et c'est peut-être cette idolâtrie qui a provoqué une telle onde de choc quand ils ont appris qu'il était amoureux d'une autre que sa femme.
3: Oui, mais écoutez, je me permets quand même d'apporter un petit bémol. Après sa disparition, donc le 2 janvier 1960 à Tortona, Coppi est quand même resté une légende pour un certain nombre de ses admirateurs, que ce soit en Italie ou dans le monde. Alors, comme vous l'avez si bien dit, il était idolâtré à l'égal d'un dieu, et c'est ce qui a effectivement provoqué une onde de choc tout à fait considérable quand il a, on peut dire, pour un cycliste, dévié de sa route. Alors, c'est vrai qu'il était adoré pour ses compétences de coureur cycliste, mais il l'était aussi, et ça, il faut bien s'en rendre compte, pour sa personnalité. Parce que Fausto Coppi, c'était un homme qui était bon, qui était généreux, qui était simple, qui était aimable. Et les Italiens paraient de toutes les vertus ce fils de paysan pauvre qui avait admirablement réussi grâce à une volonté hors norme. Alors, c'est vrai, vous l'avez dit, c'était un dieu vivant et il a commis le crime d'adultère. Et l'adultère, à l'époque, était considéré comme un crime. On a du mal, de nos jours, à s'en rendre compte. Mais surtout dans l'Italie, très catholique et très conservatrice de l'époque, c'était vraiment un crime. Et alors, j'ajouterais...
0: D'autant plus que lui avait une image assez parfaite de mari modèle et de père parfait.
3: Oui. Et alors, en plus, il faut voir que la femme dont il est tombé amoureux était loin de faire l'unanimité. Tous les Italiens la jugeaient antipathique, arrogante, orgueilleuse, méprisante. Alors, il faut avouer qu'elle cherchait la notoriété à tout prix. Vous savez, il y a des clichés que vous avez dû voir. Elle est sur les photos et on voit bien qu'elle pousse Fausto Coppi, qui était très célèbre à l'époque, pour être au premier plan. Elle lui vole la vedette en quelque sorte. Et donc voilà, on peut imaginer que si il était tombé amoureux d'une femme plus sympathique, on va dire, les choses se seraient peut-être déroulées un petit peu moins mal ou en tout cas avec moins de violence.
0: Alors, leur première rencontre à tous les deux entre Fausto Coppi et Giulia Locatelli est fugitive. Et pourtant, elle va bouleverser le destin de 4 personnes. C'était quoi ? Ce fut un coup de foudre ?
3: Alors oui, c'est un coup de foudre un petit peu particulier, mais je reprends volontiers l'adjectif fugitive, parce que c'est en 1948 que Giulia, qui s'intéressait pas du tout au vélo, c'est son mari qui s'intéressait au vélo, veut, lors d'une compétition qui se déroule dans les Trois Vallées Varésines, obtenir de Fausto Coppi une photo dédicacée.
0: Mais qui la motive alors qu'elle est indifférente au vélo, manifestement ?
3: Ben écoutez, elle voit beaucoup de monde, il y a beaucoup de monde qui veut absolument obtenir une photo du champion. Les gens n'y arrivent pas parce que la foule se presse, vous savez, il y a énormément de gens qui le poursuivent. Et elle se dit, personne n'y arrive, mais moi j'y arriverai. Moi j'arriverai à obtenir une photo du champion. Alors effectivement, elle le poursuit, il monte à son
0: Elle se lance un défi personnel parce que quoi, elle s'ennuie dans sa vie quotidienne?
3: Tout à fait, elle s'ennuie dans sa vie quotidienne, elle est mariée donc avec le docteur Enrico Locatelli, qui est un médecin de province, qui est plus âgé qu'elle. Elle a, si vous voulez, un côté un peu Emma Bovary. Mm-hmm. Hein, c'est une mm-hmm. femme qui s'ennuie dans sa vie, qui voudrait avoir une vie beaucoup plus brillante, beaucoup plus animée. Elle rêve d'une autre vie. Et donc là, ce jour-là, elle se lance un défi et elle finit par obtenir une photo de Fausto Coppi, qui lui signe donc un autographe, une photo sur laquelle il est, vous savez, ce genre carte postale que les champions signaient à l'époque.
0: Mm-hmm. Alors... Elle éprouve un coup de foudre ou elle est attirée par sa grande notoriété, à votre avis?
3: Alors, je pense qu'elle doit trouver qu'il est joli garçon, parce qu'effectivement, il a un physique un peu particulier, mais il est assez séduisant. Mais ils vont rester quand même, nous sommes en 48, en 1948, ils vont rester quand même un certain temps sans se voir, puisque leur liaison effective ne va effectivement débuter qu'en 1953. Mais pendant toute cette période, si vous voulez, entre 1948 et 1953, elle va devenir complètement amoureuse, un peu à distance, non pas de l'homme, mais du champion.
0: C'est le scénario classique d'une histoire impossible. Plus elle est impossible, plus elle se morfond d'amour, j'imagine.
3: Voilà, tout à fait. C'est-à-dire qu'elle rêve de ce garçon qui est célèbre en Italie, mais dans le monde entier, qui est pratiquement intouchable, puisqu'il est toujours en train de courir de par le monde, parce que elle ne le voit pas, parce qu'il est marié. Et donc, dans l'Italie de l'époque, une fois encore, les choses sont très cloisonnées. Elle-même, elle est mariée avec son mari, elle a deux enfants. Lui, il est marié avec son épouse, Bruna, il a une petite fille. Donc, ça paraît absolument une histoire improbable.
0: Ouais. Alors, il faut dire que Fausto Coppi ne s'entend pas très bien avec son épouse, qui ne supporte pas sa passion, le vélo.
3: Alors, tout à fait. Bruna Ciampolini, c'est une jeune femme d'origine modeste, comme Fausto, mais elle est, on va dire, elle est un petit peu timorée. Alors, elle n'a qu'une terreur, c'est qu'il fasse une chute, et une chute mortelle. Il faut dire qu'à l'époque, il y avait quand même beaucoup de dangers à faire des courses cyclistes. Et elle ne supporte pas qu'il fasse du vélo. À partir du moment où il a gagné un petit peu d'argent, elle lui dit... Maintenant, on a de l'argent, il faut que tu arrêtes, il faut que tu cesses de courir, il faut que tu restes à la maison. Et elle devient, on va dire, acariâtre. Elle ne comprendra jamais que sa vie, c'est le vélo, que c'est ce qui place plus haut que tout dans son existence. Elle n'arrête pas de se plaindre, de crier, de jérémier. Elle est toujours dans l'atermoiement. Et il y a des scènes de ménage de plus en plus fréquentes.
0: Donc ça a été quand même une motivation pour lui à l'égard de Giulia, j'imagine.
3: Alors, tout à fait, surtout que, si vous voulez, il y a un contraste extraordinaire entre ces deux femmes. Il y en a une qui est restée une femme modeste, qui est un peu humble, qui ne s'habille pas très bien, qui ne se coiffe pas très bien, qui est tout à fait ordinaire, et l'autre qui a quand même une certaine classe. Hein, qui aime se présenter en public, qui est très bien habillée, très bien coiffée, qui se maquille. Si vous voulez, elles sont tout à fait opposées de ce point de vue-là. Mmh. Et je pense qu'il est tombé aussi amoureux de cette image qu'elle véhiculait.
0: Mmh. Et Giulia finit par le supporter aussi dans sa passion pour son art, pour le vélo.
3: Alors au début, parce qu'elle est extrêmement maligne et comme elle veut le conquérir à tout prix, elle l'encourage. Elle devient tout à fait fervente. Elle l'accompagne sur ses courses et vous savez, c'est là qu'elle est appelée la Dame Blanche, parce que même quand il fait extrêmement froid, même quand il y a de la neige, elle va au sommet des cols pour l'applaudir dans un duffel coat blanc et c'est là qu'elle prend le surnom de la Dame Blanche.
0: Pourquoi blanche? Parce que on la voit mieux.
3: Ah oui, voilà, tout à fait. Elle a un duffel coat blanc parce qu'elle est très élégante aussi. Vous savez, c'est une Italienne qui aime bien s'habiller. D'ailleurs, elle aura à un moment donné un atelier de styliste. Et donc, elle se met au sommet des côtes. Elle l'applaudit de toutes ses forces. C'est comme ça, il la voit. et ça lui donne de l'énergie, si vous voulez, quand il est en bas des côtes et qu'il la voit au début de leur liaison, il pédale d'autant plus vite pour la rejoindre, elle l'applaudit, elle l'acclame, elle crie, enfin bon. Et c'est un journaliste de l'équipe qui, un peu intrigué par cette femme qu'on voit sur toutes les courses, dit « Mais nous aimerions bien savoir qui est cette dame blanche qui applaudit le campionissimo avec tant de force. » Et donc, voilà, on finit par se douter qu'il y a dans la vie de Fausto Coppi quelqu'un qui joue un rôle un petit peu mystérieux.
0: Alors, elle a quand même eu quelques qualités parce que... Il a fallu supporter quand même la violence des réactions de l'Italie à l'égard de leur couple et elle a fait face quand même assez dignement.
3: Alors, vous avez tout à fait raison d'insister sur les violences qu'il y a pu avoir à l'égard de leur couple, puisque dans la mesure où le divorce n'était pas du tout accepté en Italie et l'adultère ne l'était pas du tout, ils ont été considérés, à partir du moment où leur liaison a été connue du grand public, parce que la presse a fait une photo, un photographe de presse les a photographiés ensemble en 1953, là il est devenu évident qu'ils avaient une liaison. Donc la presse s'en est emparée, le grand public l'a su, et Fausto Coppi, qui était le dieu vivant de l'Italie, est devenu vraiment un paria. Il a été traité de tous les noms, on l'insultait. Sur son passage, on lui criait « Fausto, retourne chez ta femme ». Enfin bon, c'était absolument horrible. Et donc, ils ont été, si vous voulez, comme des exilés dans leur propre pays. Il faut savoir, par exemple, qu'on crachait sur leur passage. C'était absolument horrible.
0: Alors, comment elle le vivait, elle ? Est-ce qu'elle savourait le fait d'être au centre de l'attention ou au contraire, est-ce qu'elle s'en serait passée de ce scandale ?
3: J'imagine que c'était très ambigu pour elle, à la fois dans les premiers temps de leur amour, elle l'aimait d'un amour passion, elle avait ce qu'elle avait souhaité en fait, hein. Elle voulait prendre la place de Bruna, elle l'avait prise, mais elle a dû très vite considérer qu'elle payait un petit peu trop cher ce statut. Néanmoins, elle avait, vous avez raison, une certaine dignité, elle a fait face avec un certain courage, puisque... Elle a été prise par les carabiniers qui sont venus une nuit dans la maison qu'ils avaient fini par acheter, que Fausto avait fini par acheter. Donc, ils l'avaient employée comme secrétaire. Donc, ils vivaient dans la même maison. Elle avait sa chambre au rez-de-chaussée. Elle dormait naturellement avec lui à l'étage. Une nuit, les carabiniers sont venus. Ils sont montés donc dans la chambre et ils ont vu que dans le lit de Fausto, il y avait deux oreillers. Alors, ils ont dit, mais elle dort avec vous. Elle dit, non, pas du tout. Vous avez qu'à descendre. Elle dort en bas et vous verrez, il y a un lit et tous ses vêtements sont dans la penderie. Et il y a eu cette scène tout à fait étonnante. Le carabinier a dit, mais vous dormez dans un lit à deux places ? Il a dit, mais tout à fait, moi je suis un coureur cycliste, donc j'ai besoin de beaucoup de place pour m'étendre, donc c'est tout à fait normal. Et vous dormez aussi avec deux oreillers, et le carabinier a touché l'oreiller, il a dit, mais l'oreiller, le deuxième oreiller, il est tiède. Donc c'est complètement hallucinant de nos jours ce genre de choses, et c'était très vexant, si vous voulez, pour eux, c'était très humiliant. Et suite à cela, elle a été emprisonnée pendant 3 jours avec des sommes de droit commun. Donc c'était quand même payé cher, hein.
0: Alors, les disputes se sont invitées malgré la passion dans ce couple, et Fausto Coppi a fini par se lasser, peut-être.
3: Alors, quand vous parlez de disputes, c'est un petit peu étonnant, parce que en fait, elle est devenue très rapidement acariâtre, un petit peu hystérique, elle criait beaucoup, ça on le sait par les amis de Fausto qui ont témoigné. Elle était virulente, mais lui, c'était un piémontais, il parlait assez peu, donc si vous voulez, il faisait le dos rond, il ne disait rien, il laissait passer les orages, il ne parlait pas, et il avait tendance à se taire. Donc elle parlait, elle criait, elle hurlait, elle vociférait. Lui, il était atteint de ce que j'appellerais une sorte de surdité psychique. Mais n'empêche qu'il était complètement massacré par cette ambiance absolument épouvantable.
0: Et il choisit de se rendre en Afrique, peut-être comme une échappatoire. Est-ce que vous pensez que s'il n'avait pas été atteint de malaria, il serait resté auprès de Giulia ?
3: Alors, écoutez, moi, je pense qu'il ne serait pas resté auprès d'elle. Je pense qu'il serait parti. Je pense qu'il aurait quitté cette femme, qu'il avait beaucoup aimée à un moment donné, mais qu'il n'aimait plus. Et je crois qu'il adorait la France, les Français l'adoraient. Il avait le projet d'acheter un hôtel à Paris. Et souvent, j'y pense la nuit, j'ai envie d'écrire un livre, La vie rêvée de Fausto Coppi à Paris. Je pense qu'il serait venu s'installer en France, à Paris, loin d'elle.
0: Vous semblez ne pas nourrir de grand, une grande admiration à l'égard de la Dame Blanche.
3: Vous avez raison, oui. Je pense que quelque part, elle a fait son malheur. De même que sa première épouse avait aussi, enfin que son épouse, puisqu'il n'en a eu qu'une en fait, que son épouse avait aussi fait son malheur.

Prénom, il est 4h54. Alors, une information route à vous donner. Il y a eu un accident après le portail Saint-Leu en direction de Saint-Pierre. La voiture accidentée se trouve sur la voie de gauche et elle s'est retenue sur elle-même. Donc, elle est à contresens. Elle est en direction de Saint-Denis. Comme je vous ai dit, mais la voiture accidentée est dans le sens de circulation portail Saint-Leu vers Saint-Pierre, mais elle est à contresens. La voiture s'est retournée sur elle-même, donc elle est dans le sens vers Saint-Denis. Alors faites très très attention, la voiture se trouve sur la voie de gauche, la voiture accidentée. Comme je vous ai dit, elle est sur la voie de gauche, soyez prudents. Et si vous avez plus d'informations, 02 62 le 41 51 51. Information pour les auditeurs de Freedom 2, il y a eu un accident après le portail Saint-Leu en direction de Saint-Pierre. La voiture se trouve sur la voie de gauche. Elle est à contresens, c'est-à-dire que la voiture s'est retenue sur elle-même, elle est en direction de Saint-Denis, mais elle est sur la voie de gauche, et par contre, c'est dans le sens, comme je vous ai dit, le portail Saint-Leu vers Saint-Pierre, c'est la voiture accidentée qui se trouve sur la voie de gauche, donc faites très attention si vous êtes dans le secteur, et si vous avez plus d'informations, 02 62 le 41 51 51. Je remercie l'auditeur qui nous a appelé hors antenne pour nous donner cette information. Tout de suite, nous allons retrouver la suite du programme d'Europe 1.

0: 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La suite du programme à présent avec nos confidences, enfin vos confidences, ceux de la libre antenne que vous retrouvez tous les soirs de 22h30 à 1h avec Roland Thérèse du lundi au jeudi et Valérie Darmon du vendredi au dimanche. Et donc nous allons réécouter un ou deux témoignages.
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2: Bonsoir Chantal.
3: Bonsoir.
2: Merci d'être avec nous Chantal pour parler évidemment de ce qu'on a tous un jour ou l'autre connu, le deuil d'un très proche. Là c'est votre sœur que vous avez, et votre sœur jumelle qui plus est, que vous avez perdue il y a un an.
3: Voilà, c'est ça, et je vous assure, je voulais juste dire des choses qui sont simples et que tout le monde comprend. Je sais pas pourquoi, il y a deux jours ça s'est imposé à moi, je me dis mais je me suis sentie très calme et je me suis dit je sais pas, j'ai envie d'évoquer ça, et puis parce que, au fond, je trouve que le deuil, la vie, l'amour, c'est pas un film de Claude Lelouch, je trouve que ça se tient.
2: Mmh,
3: et
2: ça fait
3: que notre vie a un sens.
2: Qui dit vie, dit mort. Parce qu'on
3: voilà,
2: peut...
3: c'est ce que j'allais vous dire.
2: Mais oui.
3: Je crois que c'est vrai, quand on est jeune, au début, on croit que tout est éternel, tout est ample, et puis finalement, alors... un deuil, ce que je dis, c'est intime, qu'on perd sa compagne, un enfant. Et je me dis, il n'y a pas de mots. Les mots sont superflus et je pense qu'on est comme des animaux. Ce qu'il faut, c'est la chaleur humaine, un regard, prendre quelqu'un dans ses bras. Mais je crois qu'il y a des gens qui comparent, il n'y a pas de comparaison.
2: Ouais. Moi qui ai été confronté au deuil de quelqu'un de très proche, il y avait un mot que je ne supportais pas. Il y avait un mot que je ne supportais pas, c'était le mot condoléance. Je trouvais que le mot condoléance avait l'air de... En disant ce mot, on a l'impression de se débarrasser de quelque chose. Voilà, mes condoléances, genre, voilà. Mais moi ça m'hérissait. Et d'ailleurs, quand quelqu'un autour de moi perd un de ses proches ou un... moi ou quelqu'un, je n'arrive pas à dire ce mot condoléance, je n'arrive pas à résumer avec le mot condoléance. J'ai besoin de dire des choses, comme vous le dites, des choses vraies, des choses où on a envie d'apporter du réconfort, de se mettre à la place de l'autre, de réfléchir au manque que cela va être. Et puis après, quand on est croyant, vous êtes croyant d'ailleurs, Chantal?
3: Non, j'étais adolescente, mais en revanche, ce qui porte dans une vie, et je le ressens, c'est croire, je sais pas, je crois en l'empathie, je crois à l'échange, je sais pas, il y a en moi une espèce de sève de vie.
2: C'est beau ce que vous dites. Chantal, c'était votre jumelle. Est-ce que quand on a une jumelle, on culpabilise de vivre quand l'autre part?
3: Non, j'ai pas du tout ressenti ça, non. Ce que je ressens, c'est comme si j'avais l'impression de vivre pour deux.
2: Ah. Vous avez pu parler avec votre jumelle avant? Vous avez pu évoquer sa disparition?
3: Alors, je vais vous dire ce qui est le plus terrible. C'est que ma sœur, elle a été dans le déni du début à la fin.
2: De quoi? De sa maladie?
3: Oui, c'était horrible parce que au début, elle a dit « je vais me battre » et puis après, elle a vécu, elle parlait de rien, elle ne changeait rien. Jusqu'à la fin, j'ai à peine pu l'embrasser, dire rien. C'est horrible, ça.
2: Ça veut dire qu'elle était dans... Donc, quand vous dites qu'elle était dans le déni, vous n'avez pas réussi, vous, alors que vous étiez sa jumelle, vous êtes le lien le plus fort qu'elle puisse avoir avec un être. Vous n'avez pas réussi à abaisser la barrière, à combattre...
3: Non, pas du tout, et... j'ai un frère aussi, une sœur, et non, et c'est parce que bon, c'était quelqu'un de très secret, mais c'est, en fait, on est de vraies jumelles, mais on ressentait la même chose à l'intérieur, on avait des tempéraments très différents, et on n'était jamais ensemble. Parce que souvent, on voit les jumeaux fusionnels, mais je pense que les jumeaux, c'est comme un couple. Il faut que chacun trouve son identité, et son harmonie. Et c'est pas facile.
2: Vous viviez dans la même ville?
3: Non, non, pas, mais on n'a jamais vécu dans la même ville, on n'a jamais eu les mêmes amis, et pourtant on a toujours ressenti les mêmes choses, et quand on a vidé son appartement, il y avait les mêmes bouquins que ceux que je lis, sans se le dire, sans rien. On aimait le cinéma, la littérature, on avait les mêmes goûts,
2: et sans pourtant, être enfant. Et pourtant, vous ne vous ressemblez pas dans la communication, puisqu'elle était, elle gardait pour elle, alors que vous, vous auriez pu être plus enclin à communiquer.
3: Oui, mais c'est... Il y avait ces tempéraments différents, mais en revanche, ma mère le disait, je le pense, à l'extérieur, on avait l'air complètement différente, à l'intérieur, on était les mêmes. Et c'est peut-être pour ça qu'on avait besoin de ne pas être ensemble, parce que on peut pas, quand on se ressemble trop, on peut pas céder. C'est Chateaubriand, il disait, sa sœur, Lucille et moi, nous étions inutiles, parce qu'on ne peut pas se compléter quand on est semblable. Moi, une fois, j'ai eu un accident et ma sœur, quand elle est venue, elle avait tellement l'angoisse et le stress qu'elle me stressait, quoi. On peut pas céder parce qu'on ressent la même chose.
2: Oui, c'est un miroir. Mais dites-moi une chose, pourquoi vous n'avez pas pu lui parler de vous? Pourquoi vous lui avez pas demandé comment elle allait?
3: Bien sûr, je lui ai demandé, bien sûr, que je lui ai parlé, mais elle avait pas envie que je parle. Et moi, c'est important pour moi, l'humour, et je vous dis, mais jusqu'à la fin.
2: Vous l'aviez pas accompagnée dans son parcours de santé?
3: Alors si, j'ai pas. Si, bien sûr, je l'ai vue régulièrement. Et puis même, elle est allée quelques semaines dans un soin palliatif. D'ailleurs, je suis de la Charente et c'était dans une petite ville où il y a un hôpital de soins palliatifs qui a été créé il y a très longtemps. Mmh. Et puis je l'avais vue le mercredi. Puis je sais pas, je vais la voir le dimanche. Et puis je lui dis. Tu as peur, Joël? T'inquiète pas, je suis là. 6 heures après, on me téléphone, elle était morte.
2: Mais justement, quand vous la visitiez dans ces soins palliatifs, vous saviez que malheureusement, que l'issue était fatale.
3: Oui, mais en même temps, comment dire, on le sait objectivement, et en même temps, les médecins disent pas vraiment, je sais pas, c'est une atmosphère, oui, on sent les choses, mais on les dit. On sent les choses, évidemment. Et puis, vous savez, ce que j'ai ressenti, c'est que quand quelqu'un meurt qui est très proche, et vous devez le savoir, ça nous renvoie à un miroir. Et en même temps, il y a une douleur, et puis c'est personnel, c'est pareil, qui restera. Et en même temps, ce que j'ai ressenti, c'était l'urgence de capter l'instant, d'être capable de capter l'instant de la vie. J'ai ressenti les deux choses. Et vous savez, dans la journée, je ne me force pas à être aimable, à communiquer, j'aime les échanges. Mais dès que j'arrive chez moi, je pleure. C'est-à-dire, je pleure la nuit, je vais pas dire je ris le jour. Et c'est comme une ambivalence. Mais c'est même pas une ambivalence, je trouve que ça va ensemble.
2: Oui, bien sûr que ça va ensemble. Bien sûr, vous n'avez pas respect aux autres, vous ne voulez pas montrer votre peine, mais votre peine, elle est très intime, elle est très personnelle, mais à l'extérieur, vous devez jouer les règles de la vie.
3: Mais vous savez, en plus, je ne joue pas automatiquement quand je sors. D'ailleurs, les gens me disent, mais vous êtes en forme, vous êtes... Mais les gens, ils ne savent pas ce que je vis, mais comment dire, ça ne me coûte pas d'être à l'extérieur. Je ne sais pas, je ne sais pas, je suis incapable de l'expliquer, je le vis, je le ressens. Puisque ce que je voulais vous dire aussi, puisque vous savez bien, c'est que dans nos sociétés actuelles, la mort, c'est tabou. Oui. Ensuite, quelqu'un qui est heureux trop vite après la mort d'un compagnon, c'est tabou. Après, moi j'ai 76 ans, après, si on a envie d'aimer, même quand on est un peu plus vieux, c'est tabou. Et moi, ça me fait brère, ça, parce que ce que vous disiez aussi, le mot condoléance, en fait, c'est un protocole social.
2: C'est vrai.
3: Et remarquez, c'est peut-être aussi les gens, c'est peut-être leur rempart, et puis après dans l'intimité, justement, on est plus proche, on est. Mais et donc c'est pour ça aussi que j'ai peur. Enfin, je l'ai ressenti très vite. Et je vous dis, tout d'un coup, qu'il y a une sève de vie qui monte en moi, alors que je rentre, je pleure. Et puis en même temps, et comment oui, c'est ce que je vous dis. C'est tabou, moi j'ai envie de le faire sauter. Et en même temps, il y a aussi, c'est vrai, pour moi, je suis seule depuis un certain temps, mais il y a en moi un goût de donner. Et c'est vrai que je trouve, c'est pas pour jouer, je trouve qu'il y a longtemps que je le pense, qu'une vie, c'est un capital, c'est un patrimoine avec ce qu'on a. Et moi, j'aimerais donner tout ce que j'ai senti, tout ce que j'ai appris, eh bien, j'aimerais aimer de nouveau et donner à l'autre, à une femme, puisque j'ai toujours eu des compagnes, j'aimerais lui proposer, lui donner ce patrimoine. Je ne sais pas pourquoi, là, quand je me suis, il y a deux jours, j'ai eu envie d'appeler, je me suis dit, mais si ça se trouve, je peux peut-être être un souffle de l'amour, un souffle du bonheur. Et ce que j'ai ressenti, je me suis dit, mais si ça se trouve, peut-être que ces années seront les plus belles de ma vie ou les plus tristes. Et je me dis, et j'ai osé, mais sans réfléchir, en fait.
2: Vous avez très bien fait. Vous avez très bien fait. Ce que vous dites est très juste et très beau, Chantal. Parce que, voilà, vous faites sauter les verrous, parfois, les verrous de ces tabous, effectivement, que sont la mort, que sont le manque, que sont le respect, parfois, des autres, que sont les mots qu'on attend peut-être des autres. Vous avez raison de dire qu'on entre, on rentre chez soi et on épanche sa peine, et puis à l'extérieur, on a ce souffle de vie qui reprend. Alors on a des messages pour vous d'ailleurs, Chantal. On a Martine qui nous dit « J'ai perdu ma fille de 42 ans, chacun vit son deuil différemment. Je m'occupe évidemment, elle est dans l'activité, dans la vie, parce qu'elle s'occupe des deux enfants, le papa a des horaires difficiles. Sa fille était enseignante, elle est décédée avant les vacances de Noël, elle n'arrive pas à vivre sans elle. Mais pour autant, elle se bat évidemment pour s'occuper de ses petits-enfants. Et puis, on a un autre message, n'est pas le prénom de la personne qui témoigne, mais elle dit « Quelle authenticité, quelle vérité exceptionnelle, formidable témoignage, un autre, tellement juste que vous dites, Chantal. »
3: Vous savez comment... c'est vrai que dans la vie, on a beau avoir des amis, on a beau avoir une jumelle. En fait, l'essence même de la vie, c'est la solitude. On est seul dans... Et je vous dis...
2: Oui, on est seul dans sa peau, c'est vrai.
3: Mais on est seul dans sa peau. Et en même temps, ben moi je crois à la solidarité, à l'empathie.
2: Alors moi je sais que j'ai pas envie de partager forcément ma peine, parce que parfois les
3: pas
2: gens...
3: Pas la peine, non.
2: Voilà, c'est pas la peine, ça sert à rien. Et puis il y a des gens... Parlez de votre sœur, vous parlez de votre sœur avec tout l'amour que vous lui portiez, votre ressemblance, ce que vous aviez vécu. Moi, je me dis que c'est normal qu'on ait de la peine. Les gens méritent la peine qu'on a. L'amour qu'on leur porte mérite la peine qu'on a. Il faut la vivre. Il faut vivre cette peine.
3: Je suis complètement d'accord avec
2: parce
3: vous. Oui.
2: Parce qu'ils méritent cette peine. Ça ne veut pas dire qu'on va l'infliger aux autres. Ça ne veut pas dire qu'on va, on va la garder. Et puis, on va vivre. On va vivre aussi pour s'occuper des autres ou s'occuper un peu de soi aussi. Parce que je pense que votre sœur aurait voulu, si votre sœur ne s'est pas épanchée, ne s'est pas confiée, n'a pas voulu partager avec vous ce qu'elle vivait, parce que vous étiez très proche, parce qu'elle vous aimait, c'était aussi pour vous préserver. Donc, si elle a voulu vous préserver, il faut entendre le message.
3: Et puis, je ne sais pas, moi, c'est des choses, tout d'un coup, un instant, une émission, je ne sais pas, on a mis bien discuté, échangé, un film que je vois... Ben, tout d'un coup, paf, ça remonte, et puis c'est une espèce d'angoisse. Et je vous dis, en même temps, j'ai l'impression, mais vous savez, je me demande, je me dis, mais comment je fais pour être encore énergique? Je crois que l'être humain, il a tout un tas de réserves.
2: Ah, on a des ressources, oui, on a beaucoup de ressources. Vous savez, je crois en Dieu, alors ça c'est moi, mais on dit que Dieu vous envoie les épreuves, mais les envoie aussi aux personnes qui peuvent aussi les supporter. Vous voyez, donc il vous envoie la force pour les supporter aussi. Regardez ce que je vous propose, Chantal. Je vous propose, tout à l'heure j'ai fait écouter une chanson de Nicole Croisier, un refrain, un autre auditeur qui nous racontait son amour. Je sais pas si vous aviez écouté Eric, qui nous racontait l'histoire d'amour qu'il avait vécu alors qu'il était...
3: Non, j'écoutais pas la radio là.
2: Ah bon, alors bon. Bref, il y avait un extrait de chanson un refrain qui allait très bien avec son histoire. Et là, il y en a un autre qui est très bien avec votre témoignage. Je vous propose juste de l'écouter. Vous allez reconnaître qui chante et vous allez comprendre.
3: D'accord.

0: Vous êtes d'accord avec ce que chante France Gall?
1: J'aime beaucoup cette chanson. J'aime vraiment beaucoup cette chanson. Et je sais pas. Et je pense que même si le deuil c'est intime, je pense que tous les gens qui ont vécu un deuil, même si c'est de manière différente, tacitement se comprennent. Mais je vous assure que ce soir je témoigne. Mais je suis pas quelqu'un qui se fait porter. Si je rencontrais quelqu'un, parce que j'ai vraiment envie d'aimer, je sais pas comment vous expliquer, d'avoir des amis, même ça peut-être. Et j'ai pas envie d'envahir les autres. Et puis j'aime rire aussi, j'aime l'ironie, j'aime échanger, j'aime des exurbanes.
0: On a un témoignage d'ailleurs, un autre témoignage. Alors je sais pas, la personne qui témoigne peut-être pourrait nous laisser ses coordonnées pour que vous puissiez peut-être en discuter ensemble. La personne nous dit, l'auditeur, parce qu'on n'a pas le prénom, parce que voilà, il manque parfois le prénom. Chantal, vous êtes très émouvante, vous parlez avec beaucoup d'authenticité, votre analyse est si juste, je suis comme vous, j'ai perdu mon frère. Et si j'en parle, c'est en bon souvenir, des rires, des blagues. Je ne l'oublie pas.
1: Voilà, c'est ça. Et puis, justement, je ne sais pas si je vous l'ai dit au début, mais c'est pareil, cette femme qui avait perdu son enfant, je crois qu'il s'était suicidé, et puis les autres, c'était tabou. Personne n'osait lui en parler, mais il dit, j'ai envie qu'on me parle de mon enfant,
0: c'est vrai.
1: Et moi, je ressens la même chose.
0: Vous savez, moi, j'ai toujours pensé que parler des gens qui sont partis, qu'on aimait, c'est continuer à les faire vivre.
1: Oui. Puis vous savez, je trouve que, enfin, je sais pas, c'est peut-être personnel. Moi, je trouve que ce qui donne du sens à la vie, c'est-à-dire, j'aurais pas pu vivre sans admirer l'art, sans aimer la culture, parce que je trouve que l'art, soit pour ceux qui créent, soit pour ceux qui admirent, c'est l'antidote à la mort, pour moi. Et je trouve que la beauté, j'aime bien, la beauté, je trouve que ça apaise et ça crée des liens.
0: Et qu'est-ce que vous faisiez dans la vie, Chantal? On a envie d'en savoir un peu plus sur vous. Vous êtes une très belle personne. Vous avez le don de d'émouvoir tous ceux qui nous écrivent là et qui sont touchés. On a Claudie qui dit je vous remercie Roland pour toutes ces paroles qui m'inspirent dans une peinture abstraite à chaque fois. Donc c'est vos paroles, j'imagine. Merci pour ces sages paroles sur le deuil. J'ai perdu mon papa il y a 3 ans. J'ai longtemps eu du mal à pleurer. Maintenant, je suis convaincue que les gens qu'on aime mérite en effet notre peine, c'est ce qu'on disait tous les deux tout à l'heure. C'est beau et on leur doit ça. Courage.
1: Mais moi j'étais professeur de français.
0: Oui.
1: Mais j'étais pourtant d'un milieu commun. Enfin, j'ai eu la passion des mots en 6e et j'aime la littérature depuis mon adolescence. J'aime toujours. Je fais des découvertes, je rencontre des jeunes écrivaines, j'ai des contacts avec des étudiants,
0: les passions nous tiennent chaud, les passions, parle souvent de solitude ici, sur cette antenne. C'est vrai que lorsqu'on a la chance d'avoir des passions comme la lecture c'est formidable, la lecture c'est un compagnon parce qu'on peut emmener un petit livre de poche absolument partout dans son sac, dans son sac à dos ou ailleurs, et on peut n'importe où ne pas être seul parce qu'on vit avec les personnages des livres et des romans, ça peut être des romans historiques, ça peut être des romans vrais, de vraies histoires ou de vrais romans, des fictions ou même des classiques. Mais c'est vrai que c'est une vraie richesse et c'est vrai qu'on se sent beaucoup moins seul. Mais oui, je suis d'accord. Mais il faut avoir cette concentration, il faut avoir cette aptitude, cette envie. C'est pas donné non plus à tout le monde et c'est pour ça qu'on mesure parfois la solitude des gens qui n'arrivent pas à rentrer dans le monde parfois de la lecture parce qu'ils n'y ont pas été habitués, parce qu'ils l'ont découvert tard ou toujours pas. Enfin,
1: oui,
0: voilà.
1: Parce que, vous voyez, moi, avant, quand j'étais triste, mon cerveau, il fonctionnait plus. Et là, ça a été un miracle pour la mort de ma sœur, parce que j'ai encore plus lu. Et c'est des rencontres, c'est des compréhensions. Je l'ai ressenti dans ma vie. Un livre, ça peut enchanter, ça nous apprend, mais ça sauve aussi.
0: Ah oui, moi je regrette de pas avoir le temps de lire tous les livres qui sont sur ma table de chevet en me disant faut que je finisse celui-ci pour déjà penser à l'autre. C'est comme une rencontre qu'on fait, donc je vous comprends ô combien Chantal.
1: On avait une prise de temps.
0: Oui, Chantal.
1: Il y a des pépites que j'ai découvertes. Vous l'êtes, et si vous voulez vous donner mon numéro de téléphone, voilà.
0: Ben écoutez, si tous ceux qui vous ont envoyé ces beaux messages, qui ont aimé votre introspection, qui ont aimé votre dosage, comme on dit, cette recherche d'équilibre, bel et juste, comme le disent les auditeurs et auditrices, et bien évidemment, Florian s'empressera de vous communiquer les personnes qui ont voulu voilà qui peut-être vous rappelleront. Pour merci Chantal parce que c'est extra d'avoir pris votre téléphone, d'avoir composé le 01 80 20 39 21 sur Europe 1. Vous pourrez encore le faire Chantal quand vous le voudrez, la porte est toujours ouverte.
1: Oui,
0: on vous accueillera avec plaisir et puis j'espère que vous allez recevoir comme ça beaucoup de contacts de gens qui auront envie de continuer à parler avec vous parce que vous avez une très jolie et très belle philosophie de vie.
1: Ben merci beaucoup. Je suis heureuse parce qu'en fait, je n'ai pas préparé, c'est venu comme ça en moi.
0: Mais c'est ça la vie.
1: C'est pour ça que j'ai envie de me présenter à vous.
0: Merci infiniment Chantal pour toutes ces belles paroles et de votre courage. Je me permets de vous serrer dans les bras. Voilà.
1: Au revoir. Merci beaucoup.

0: Laurent Pagny sur Europe 1 et on va tout de suite retrouver un nouveau témoignage de la Libre Antenne au micro de Roland Pérez.
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3: Bonsoir Victor.
4: Oui.
3: Vous aviez envie de nous parler de quoi Victor?
4: De ma vie un petit peu et puis de ma curatelle que je voudrais l'enlever.
3: Une curatelle comme ma full curatelle ce soir sur Europe 1. Vous voudriez enlever cette curatelle que vous avez depuis quand alors?
4: Ça va faire des 5-6 mois quand même.
3: Ah, 5-6
4: oui,
3: mois.
4: Peu près.
3: Et qui vous a demandé cette mise en place
4: de cette
3: curatelle?
4: Il savait, c'est peut-être assistant social ou dans l'immeuble. Parce que j'avais des problèmes de rangement. Voilà, c'est tout.
3: De rangement, ça veut dire que vous gardiez tout chez vous?
4: Bah oui, je garde beaucoup.
3: Vous ne jetiez rien?
4: Non, mais je n'avais pas que ça. Je n'aimais pas le dire, parce que j'avais dit qu'il n'y avait plus d'animaux.
3: Vous aviez, pardon, qu'est-ce que vous dites?
4: J'avais dit plus d'animaux, quoi. Et j'avais des petites souris, quoi, excusez-moi.
3: Ah, parce que justement, comme vous ne jetez rien, vous gardiez quoi? Toutes vos ordures, toutes les poubelles?
4: Pas du tout, mais je jetais, mais je sais pas, il rentrait partout.
3: Mon
4: ami qui me loue un box, et il a pris les devants, on a fait les travaux chez moi, et la curatelle, elle est venue, la visite est propre, tout ça et tout. Et moi, j'ai pas besoin d'une curatelle.
3: Aujourd'hui, si tout est rentré dans l'ordre, au départ, c'est que vous ne preniez pas soin de votre appartement, tout était sale.
4: Oui, parce que j'avais pas beaucoup de temps, tout ça et tout.
3: Vous n'aviez pas beaucoup de temps, pourquoi? Qu'est-ce que vous faites aujourd'hui, Victor? Vous avez 86 ans, je crois.
4: Oui, je vais sur 86 ans, j'ai une en 40.
3: Et pourquoi vous n'aviez pas le temps de vous occuper de chez vous?
4: Pourquoi? Je sais pas, parce que j'avais pas d'argent pour faire les travaux, tout ça et tout. Et non, c'est difficile. Hein. J'étais, comment on appelle ça? Comme ça, j'aime les belles choses, hein, moi, je connais tout ce qui est beau, tout ça. Moi, j'adore tout ce qui est joli. Je connais la salle des ventes de gros depuis 50 ans. Je fais les bijoux, je les connais aussi, tout ça et tout. Et bon, moi, c'était embarrassé. Puis ils sont arrivés tout d'un coup. Je sais pas comment ça a été.
3: Ça a permis un peu de ranger chez vous, de faire un peu
4: Oui,
3: de...
4: oui, c'est grâce à monsieur. Mais là, celle qui a eu l'idée, c'est mon ami qui est... Il me loue le box, il me loue un box à Vincennes.
3: C'est elle qui a eu l'idée de vous mettre le curatel?
4: Ah non, mais je voudrais bien qu'il soit le curateur. Elle n'a jamais rien fait. Elle est menteuse comme tout. Moi, ce qui me plaisait, c'est quand elle m'a dit qu'elle était commissaire-priseur, et moi, tout ce qui est commissaire-priseur, je le connais un petit peu. Mm-hmm. Alors, elle m'a parlé, elle a été virée de commissaire-priseur, elle travaille, j'ai rien à foutre, moi. Excusez-moi, je suis un peu... j'ai pas besoin d'aide. Moi, j'ai pas besoin. J'ai tout de ma tête. On m'a fait voir un docteur. Alors, c'est mon ami qui a payé, qui nous le bloque, qui a payé. On a fait les travaux. Quand on lui demande la permission, il fallait lui demander la permission pour faire les travaux, en plus. On a eu pour 1200 un monsieur qui a fait les travaux. Il fallait faire une facture, ce sujet-là et tout. Mais une facture, ça m'aurait coûté 7000 euros. Je l'ai fait, c'est 20000 euros de côté. Moi, j'ai eu mon père qui mange des portations, je touche une portion des Allemands.
3: Mais alors, ce qu'il faudrait faire aujourd'hui, c'est demander avec votre ami, peut-être, votre ami qui est encore celle que vous désignez, celle qui vous a loué le box.
4: Le 26.
3: Victor, laissez-moi juste parler. Victor, laissez-moi juste un petit peu parler. Laissez-moi parler parce que si on se chevauche, on va pas pouvoir. Il faut demander donc à cet ami qui vous accompagne peut-être de décrire au juge des tutelles en disant qu'aujourd'hui vous êtes accompagné par elle, qu'elle vous aide à mettre un peu de l'ordre dans votre vie, que vous avez toute votre tête, vous produisez un certificat médical et vous demandez donc à cette curatrice soit levée.
4: Oui, mais c'est ça que je demande, mais elle insiste.
3: Qui c'est qui insiste?
4: Elle insiste, c'est elle qui gère mon argent.
3: La curatrice, elle n'a pas envie de perdre la curatelle, c'est sûr. Mais en tout état de cause...
4: Mais j'en fais autant qu'elle, hein. Sincèrement, elle ne fait rien. Elle est venue une fois à la poste pour faire quelque chose. J'avais mon ami qui nous le boss qui était là, mais celui qui a fait le plus de choses, c'est celui qui nous le boss.
3: Vous parlez toujours de votre ami qui vous loue le box, elle s'appelle comment? Parce qu'on va pas l'appeler comme ça toute la soirée, le qui non, vous loue
4: c'est
3: le
4: un,
3: box.
4: C'est un ami.
3: Homme. Comment il s'appelle?
4: Ouais, c'est pas une femme. Il s'appelle, je sais plus le nom, j'ai un trou de mémoire.
3: Ça va revenir. En tout état de cause, avec cet ami, donc, vous pourriez, je vous ai dit, écrire au juge des tutelles et demander à ce que cette curatelle soit levée. Et puis, je vous dis, il faut produire un certificat médical quand même. D'accord?
4: Ben oui, j'étais à la mairie pour demander les renseignements, et elle m'a dit, bon, il faut payer une lettre à tous les copains que j'ai, pour voir que j'ai toute ma tête.
3: Il faut votre médecin traitant. Vous avez un médecin traitant, Victor?
4: Non, j'ai pas de médecin traitant. J'en ai la poudre du médecin traitant. J'en connais plus que lui.
3: Hein. Ah bah, non, vous pouvez pas dire que vous connaissez.

0: Et quand même, Victor, je vous entends là, vous perdez votre carte, vous savez pas trop où sont les choses, vous avez laissé un peu dégrader votre maison, peut-être que cette curatelle...
1: Je me suis fait voler deux fois, j'ai eu confiance, j'ai plus confiance.
0: Vous êtes fait voler quoi? Qu'est-ce que vous êtes fait voler?
1: Mes papiers, mon portefeuille, deux téléphones de bonne valeur, de grande valeur.
0: J'ai l'impression quand même, Victor, que c'est pas du luxe, hein, cette petite curatelle que vous avez. Peut-être qu'elle est utile quand même.
1: Non, j'en ai pas besoin. Mais je vais marier avec elle, moi, quoi. Parce que comme elle est commissaire priseur, moi, j'en connais. Très bien. Non, mais je dis ça pour rigoler. Hein. Mmh. Mais j'ai pas besoin de curatelle, ça me sert à rien. Elle se fout de moi.
0: Bon, alors.
1: Elle est pas sincère. J'ai été gentil avec elle au départ, mais maintenant. Moi, je voulais aller voir. Vous savez qui est-ce que je voulais aller voir demain? Aller voir le président de la République.
0: Pourquoi faire? Est-ce que vous pensez sincèrement qu'il va... Est-ce que vous pensez sincèrement, Victor, qu'il va accepter de s'occuper de vous?
1: Non, bien sûr. Bien sûr, mais j'aurais déposé quelque chose.
0: Vous êtes quand même...
1: Quand je me mets en colère, c'est mieux pas... Quand je me mets en... Je suis très gentil, parce que moi, j'adore le jazz. Tout ce qui est jazz... alors là, je suis à fond là-dedans. Je joue de la guitare depuis 30 ans, mais je ratouille la guitare, hein. Mm-hmm. Mais bon. Le jazz, j'adore Jean Guarenard, tout ça, tout ce qui est Aznavour, tout ça, je chante au Trocadéro pour faire un peu de pognon.
0: C'est vous qui chantez?
1: Oui, oui.
0: Alors, qu'est-ce que vous chantez d'Aznavour? Faites-moi un petit cadeau.
1: Toutes les chansons.
0: Alors, je sais pas. Alors, allons-y. Allez-y.
1: Oui, comme ça. Oui, avec le téléphone.
0: Bah oui, allez-y avec votre téléphone.
1: Non, mais j'ai un truc de mémoire, je chante Enrico Macias.
0: Alors,
1: 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Non, mais je connais un peu tout.
0: Vous nous faites rire parce que vous riez, donc c'est communicatif. Votre rire est très communicatif.
1: Mais je verrai les nanas aussi, même dans les rues, mais tu les rires aussi. Parce que les gens sont capables.
0: Vous êtes drôle quand même, Victor. Hein. Et donc, vous chantez dans le métro?
1: Oui, je chante dans le RER.
0: Dans le RER, oui.
1: 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Ah oui, dans le métro.
0: Dans
1: le métro, pas encore, au Trocadéro, je chante.
0: Ah oui. Il rigole. Et vous recevez quand même un peu d'argent? Vous recevez des...
1: Comment?
0: Vous recevez
1: des... Juste une fois 120 euros, c'était pas mal quand même.
0: Combien?
1: J'ai pas plus ça.
0: 20 euros?
1: Le petit chant aussi.
0: 120 euros, vous avez touché? Mais vous avez touché 120 euros?
1: J'ai un ami qui était pompier. C'est lui, mais parce que je ne vais pas aller dans le métro partout et tout. C'est lui qui m'a dit, tu vas là-bas, tu vas chanter, quoi. Comme tu aimes bien chanter.
0: Et comment vous faites quand vous avez un trou de mémoire pour chanter? Alors comment vous faites?
1: Ah non, avec le téléphone.
0: Ah, vous avez les paroles?
1: Bah oui, j'ai les paroles.
0: Ah oui, et c'est pour ça que là, vous pouvez pas chanter parce que vous nous parlez en même temps.
1: Mais non, pour me rappeler a cappella, c'est dur.
0: Oui, on aurait dû vous mettre un petit karaoké pour que vous puissiez chanter.
1: Bon, bah,
0: en attendant, Victor, il rigole toujours. Victor, bon, écoutez, vous avez été, voilà, vous avez un rire très communicatif. On a été très heureux de vous parler. Victor, on va pas pouvoir rester parce qu'il y a d'autres appels. Voilà, on a
1: d'accord.
0: Fait un peu le tour, mais vous
1: vraiment,
0: avez, c'était une bouffée de bonne humeur. Bah moi aussi.
1: Mais je remercie. Alors admire, sincèrement.
0: Bon, écoutez.
1: Je suis pas dingue, hein.
0: Non, loin de nous, cette pensée.
1: Jazz, tout ça,
0: mais oui, vous nous avez dit Victor. Les claquettes. Victor, les claquettes.

0: Je le ferai la prochaine fois. Victor, apprenez une chanson. Voilà, apprenez une chanson de Charles Aznavour et vous nous appelez. Et je vous promets qu'on vous passera avec nous sur la libre antenne. D'accord?
1: D'accord. Merci beaucoup. Allez, cher,
0: merci Victor pour tout. Merci pour beaucoup. Votre bonne humeur et votre rire très communicatif.

La Libre Antenne revient dès ce soir en direct à partir de 22h30 et jusqu'à 1h sur Europe 1. Vous pourrez converser avec Valérie Darmon. Il suffit simplement de nous laisser un petit message avec vos coordonnées et nous, on vous rappelle. 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Vous suivez le guide et comme je le disais, on vous le rappelle, on vous rappellera. 01 80 20 39 21. Dans un instant, Cœurs et âmes avec Grégory Turpin. Il sera question des sermons de Marcel Pagnol avec Vincent Fernandel et Nicolas Pagnol. C'est donc juste après Auréa, soirée mondiale.

0: Soirée mondaine, c'était la chanteuse Oria sur Europa. 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
1: On connaît Marcel Pagnol par cœur, les collines, les cigales, l'accent provençal, la partie de cartes de César, la gloire de son père, le château de sa mère. 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
1: Et pour vivre cette émission ensemble, bonjour Jacinthe.
2: Salut Grégory.
1: Comment ça va?
2: Écoute, ça va bien. Il pleut, mais le sourire est là quand même.
1: Alors on va découvrir Pagnol. J'ai parcouru la chronique, là je sens qu'on va avoir un peu l'accent chantant dans quelques temps. Antoine, bonjour.
3: Bonjour Grégory.
1: Vous allez nous faire un petit parcours en France peut-être et nous donner envie d'aimer cette France.
3: Mais effectivement, mais ça serait trop facile si on allait en Provence, donc j'ai décidé de partir dans le Béarn.
1: Mais vous allez quand même rendre un petit hommage à Marcel Pagnol.
3: Évidemment, évidemment.
1: Et nous recevons Vincent Fernandel. Bonjour.
4: Bonjour Grégory, bonjour à tous.
1: Attends, j'ai oublié le prêtre.
4: C'est pas grave.
5: Oh, j'en suis bien aussi, tu sais, sur scène.
2: C'est
5: ça.
2: C'est bon pour l'humilité, c'est bon.
1: J'ai oublié Stéphane Mayor. Bonjour Stéphane, mon père.
6: Oui, bonjour Grégory. N'oubliez pas votre âme.
1: Oui, c'est ça, c'est tellement naturel. Vous connaissez vos classiques?
6: Lesquels?
1: Le Pagnol, la peur de l'enfer, tout ça.
6: Oui, oui, les Cucugnanais qui sont en enfer et tout, ils ont une place spéciale.
1: Très bien. Eh bien, on va découvrir tout ça avec vous, Vincent. Bonjour.
4: Bonjour, Grégory. Bonjour à toutes et à tous.
1: Alors, vous avez aussi vous découvert peut-être d'une manière différente le texte de Marcel Pagnol à travers les sermons qu'il a écrits. Ça fait quelle émotion de jouer le rôle d'un prêtre et surtout votre grand-père qui a été quand même le Don Camillo le plus connu.
4: Tout à fait. Alors je précise en préambule, car ça me semble très important, que je comprends parfaitement que certaines personnes dans le public, ce qui n'est pas le cas des plus jeunes, car les plus jeunes découvrent tout ça, n'est-ce pas?
1: Oui, c'est vrai.
4: Mais nos anciens, qui parfois font le rapprochement entre Don Camillo et le rôle du prêtre Eusèbe que j'interprète dans les sermons, moi je précise à chaque fois, par respect d'abord pour les auteurs, que ce n'est absolument pas une copie des sermons de Don Camillo, puisque Don Camillo était au départ une œuvre de Giovanni Guareschi, qui était un auteur italien d'après-guerre, avec une orientation, on va dire, idéologique et politique très différente de Marcel Pagnol, et que par conséquent, à part le costume, qui en plus n'est pas le même, il n'y a aucune parentèle entre Don Camillo et les sermons de Marcel Pagnol. Je le dis, non pas parce que je ne suis pas content qu'on me compare à mon ancêtre, quoique c'est toujours très incomplet, car je suis aussi le neveu de ma tante et le cousin de ma cousine. Il faudrait les citer, ces pauvres gens, qu'on me dit toujours. Mais cependant, je le dis car il me semble important, pour le bien-être de la culture, de ne pas faire de juxtaposition qui porterait tort à leurs auteurs. Voilà. Ceci étant dit, c'est évidemment une grande émotion pour moi que d'interpréter ce texte à plusieurs égards, mais surtout, je dois bien vous le dire, au départ, quand le monsieur qui est à côté de moi...
1: Oui, qu'on va présenter, voilà, parce qu'on l'a toujours pas
4: Nicolas
1: fait.
4: Pagnol, si vous n'avez pas l'image, ce monsieur aux cheveux poivre et sel avec cette mine agreste, n'est-ce pas, avec ce bronzage normand, puisqu'il vit en Normandie.
2: Et encore, on n'a pas entendu l'accent
4: ce monsieur, Nicolas... Mais il n'a pas d'accent, il est niçois.
2: Ça au moins, c'est fait.
4: Donc, c'est ce... Alors que moi, je viens de Marseille. Bref, c'est encore une autre histoire. Mais monsieur Nicolas Pagnol, donc...
1: Marseille, qu'est-ce qu'il
4: parle. Est-ce qu'on t'a donné la parole, Pagnol? Je suis en train de parler. Oui, c'est ton habitude.
6: Couper le micro, sans Fernandel.
4: Donc, ce que je voulais dire, c'est que Monsieur Nicolas Pagnol, ici présent, a eu l'idée il y a un peu plus d'un an de faire les sermons de Marcel Pagnol, qui n'ont jamais été entre guillemets compilés, bien qu'ils aient été adaptés pour faire un seul sermon d'un seul souffle par Emmanuel Feld de la Durance, notre adaptateur, il faut le citer. Il a eu l'idée de me mettre une soutane et de faire les sermons parce que en Normandie, il y avait un événement Pagnol. Quelqu'un a planté Nicolas et il m'a dit qu'est-ce qu'on fait en catastrophe ? Faisons les sermons. C'est vrai que quand tu as une urgence, tu habilles un mec en curé, tu lui fais faire des sermons en deux jours. C'est l'évidence.
6: Ben voyons, c'est facile à faire.
4: Et au départ, si vous voulez, moi j'ai failli refuser. Pourquoi ? Car étant catholique, sans être grenouille de bénitier, mais ayant une éducation catholique, je me suis dit porter un costume sacré et consacré n'est pas une mince affaire. Ouais. Mais sous l'insistance, parce qu'il est insistant bien qu'il soit aimable, de Nicolas Pagnol,
6: et parce que
4: je prends la parole parce qu'après vous n'allez entendre que lui, vous savez, je le connais.
0: Savez,
4: à la maison déjà il me fait tout le temps, donc à la radio aussi. Mais c'est pour cela justement que j'ai accepté, parce que je me suis dit quelle belle partition et quelle chance en tant qu'interprète et catholique de défendre cette partition. Maintenant, c'est à vous, Nicolas Pagnol.
1: Non, mais alors, on rigole, mais c'est une très très belle introduction. Nicolas Pagnol, merci d'être avec nous.
6: Parce que vraiment,
1: on ne pouvait pas imaginer mieux que de la part de Vincent Fernandel, de cet hommage qu'il peut faire aussi à ce texte. Comment vous vivez le fait que ce texte que vous avez voulu rééditer, puisqu'il existe déjà depuis les années 60, chez aux éditions Fayard, puisse aussi prendre vie dans des églises, parce que il a été filmé dans des églises pour les films de votre grand-père, mais en même temps là il prend vie quand on voit Vincent Fernandel monter en chair pour gronder un peu tous ces paroissiens qui l'aiment profondément, faut le dire.
4: Oui.
1: Il y a quelque chose qui est quand même incroyable.
5: Oui, ben déjà pourquoi Vincent? C'est assez simple, comme Vincent, ben, j'ai une foi qui, si elle n'est pas débordante, n'en est pas moins réelle. Et pour moi, la charité est très importante, et je voyais que Vincent n'allait pas bien ce moment de sa vie.
4: Et qu'il avait senti venir celle-là.
5: Donc, déjà, à l'origine, c'est un acte de charité envers Vincent pour le sortir de la situation assez difficile, je tiens à le préciser.
4: Dans laquelle la famille s'en remercie. Grâce à toi, nous avons de la soupe avec des herbes.
5: À ce moment-là. Ensuite, où jouer un tel texte? Où jouer des sermons? Forcément, dans une église, dans un théâtre, ça n'a aucun sens. Ça n'a aucun sens. Et il était important aussi que le public reçoive ce sermon comme s'il était réellement à la messe. Lors de l'office, de tels sermons en dehors d'une église n'ont pas vraiment de sens. Il fallait recréer l'ambiance du village. Et c'est pourquoi lorsque nous avons testé le spectacle, d'ailleurs vous étiez là mon cher Grégory.
1: Oui, tout à fait.
5: Dans cette petite église de Normandie.
1: Et vous m'avez convaincu.
5: Voilà, dans cette petite église de Normandie, nous sommes tout de suite aperçus que quelque chose de magique se passait, car sans aucune publicité, tout le village était réuni et tout le village a réagi en communion avec le texte et avec Vincent, avec ses effets, parce qu'il faut dire aussi qu'il prend à partie les spectateurs, enfin il prend ses joies à partie. Et ça a été un super moment de partage, de drôlerie, et les gens à l'issue du spectacle sont venus voir Vincent qui les accueillait à la sortie de l'église, comme mon père vous le fait.
1: Le père Stéphane fait ça tous les dimanches.
5: À chaque fois, et il leur a donné bien volontiers, je dois le dire, et c'est son cœur chrétien aussi, l'absolution à tous, quel que soit leur péché.
1: Ça a été un très
5: beau moment. Et à partir de ce moment-là, on était persuadés que ces textes, dans l'adaptation qu'on a fait Emmanuel Feld, allaient vraiment trouver leur public, et forcément au sein d'église.
1: Exactement. Et on peut vous trouver en ce moment même dans les églises, et plus précisément le 16, 17 et 18 juin à 19h30 au festival La Bonne Mère, qui inaugure cette nouvelle scène au sein de la basilique Notre-Dame de la Garde à Marseille. Ça doit être quelque chose de jouer.
5: En tout cas pour moi c'est très émouvant,
1: ouais,
5: parce que Marcel, bien sûr mon grand-père est attaché, son image est attachée à celle de Marseille et vice-versa.
1: Bien sûr.
5: Et dans Fanny, il y a cette magnifique scène où Fanny, lorsqu'elle apprend qu'elle est enceinte de Marius, monte vers la Bonne Mère pour prier, pour être sauvée. Et il y a ces magnifiques plans de la Bonne Mère. Donc oui, Pagnol, c'est le Vieux-Port, c'est Marseille, c'est la Provence d'une manière général, et qui mieux que le petit-fils de Don Camillo pour interpréter.
4: Je vais te dire, cette blague, tu l'as déjà faite plusieurs fois dans les médias.
5: Oui, mais les gens
4: ont bon cœur. On est avec un public cato, donc ils rigolent, alors que c'est pas drôle. Tu vois, moi, je vais te faire monter comme Fanny avec les espadrilles et la petite robe quand on sera Notre-Dame, comme dans le plan qu'a fait ton grand-père. Tu vas voir, tu vas te régaler.
5: En tout cas, c'est très.
4: On a beaucoup de projets, vous avez vu, c'est intéressant. C'est passionnant.
5: C'est très émouvant parce qu'après le drame du château de la Buzine, certains ont peut-être déjà entendu parler. Eh bien aujourd'hui, Pagnol revient à Marseille et dans un des plus beaux endroits de Marseille, des plus connus, des plus représentatifs, qu'est la Bonne Mère.
2: Mais si la Bonne Mère. Alors si on va faire une courte pause, Vincent.
4: On ne se permet pas. D'accord. Si on ne se permet pas. Très bien. Paris ne se permet pas. Non.
2: Apolline Marie, est-ce qu'on fait une courte pause?
0: Paris. Et oui, Grégory, il le faut. Mais restez avec nous sur Europe 1, car dans un instant, Nicolas Pagnol et Vincent Fernandel poursuivent avec vous, Grégory. On entrera dans le cœur du sujet, la foi de Marcel Pagnol et cette place si particulière qu'il donne au curé dans ses films. On se retrouve dans un instant sur Europe 1.
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2: Vous êtes toujours avec nous sur Europe 1 dans Cœurs et âmes. À mes côtés, Nicolas Pagnol et Vincent Fernandel. Et avec nous, le père Stéphane Maillor, Antoine de Surmain. Et tout de suite, notre amie Jacinthe. Pour vous, Pagnol, ça évoque des choses. La parole qui touche vient presque toujours de gens simples, dans un environnement simple, un village, une église, une cuisine. Jacinthe, vous avez choisi de nous emmener quelque part aujourd'hui.
8: Et oui, grâce à vous, j'ai eu la chance de descendre donc dans le sud de la France, de quitter les nuages qui sont venus là, pour rejoindre ces villages de Provence, rejoindre un homme pas tout à fait comme les autres. Ce gars, il m'a vraiment marqué par son écoute. Pourtant, il a pas sa langue dans sa poche, mais il écoute d'abord. Pas seulement les cigales ou le vent dans les oliviers, non, il écoute les gens, tous les gens. Le maire, le boulanger, le chasseur, le poivreau du café de la place, et les curés. Ce grand monsieur s'appelle Marcel Pagnol, Pagnol pour les intimes. Et oui, les curés de Pagnol. Alors, je les connais pas tous, mais c'est souvent des personnages hauts en couleur. Parfois un peu fous, souvent tendres, toujours humains. Pagnol a l'art de les faire parler en leur prêtant sa plume et son talent. Il les met en scène avec tellement de justesse que personne ne se demande s'il est croyant ou non, laïque ou pratiquant. Parce que Pagnol, lui, je pense qu'il est libre. Libre de penser, libre d'écrire, libre de faire vivre, le temps d'un sermon ou d'un film, des idées qui ne sont pas les siennes. Et ça, mes amis, c'est la vraie magie.
2: Alors, qu'il est le fils d'un instituteur laïque, farouchement attaché à la raison, c'est vrai qu'il fallait quand même oser.
8: Ouais, ce qui me retient chez Pagnol, c'est qu'en fait, il se glisse dans la peau de ses curés de village. Il leur donne la parole, les fait prêcher la charité, la repentance, la peur du bon Dieu. Alors qu'en effet, il est le fils de cet instituteur laïque. Et personne ne hurlait au blasphème ou à l'apologie de la religion. Pourquoi ? Bah parce qu'il faisait pas de la politique, il faisait de l'art. Et l'art, voyez-vous, c'est un peu comme un bon cassoulet. Ça savoure sans se demander si le cuisinier vote à gauche ou à droite. Et j'ai l'impression, vous voyez, qu'aujourd'hui, à l'ère des réseaux, des tribunes enflammées, tout ça, la liberté de penser, elle s'est transformée en une sorte de sport de combat. Je sais pas si vous êtes d'accord avec moi, mais j'ai toujours l'impression qu'il faut choisir son camp, faut choisir son clan, faut être pour, faut être contre, faut être croyant ou athée, faut être progressiste ou conservateur. Et surtout, surtout, ne jamais, au grand jamais, essayer d'écouter et de comprendre l'autre. Parce que comprendre, ça pourrait ressembler à approuver. Et approuver, c'est trahir.
2: Pagnol, en fait, s'autorisait à être un autre que lui-même.
8: Et c'est toute sa force et sa liberté. La vraie liberté de penser, c'est pas seulement celle de dire ce qu'on pense. C'est aussi de laisser les autres penser différemment. C'est celle, en effet, de pouvoir incarner un curé, un instituteur laïque, un paysan superstitieux, sans que ça remette en cause qui on est profondément. Je crois qu'on n'a jamais été aussi libre aujourd'hui et autant enchaîné à la fois. En apparence, libre de penser ce qu'on veut, mais en réalité, condamné et parfois enfermé dans le moindre propos. Les étiquettes n'ont jamais aussi bien collé qu'aujourd'hui. Elles paraissent nous protéger quand on a peur d'une pensée différente. Quand au moins on enferme une pensée dans une petite boîte, c'est vrai que ça nous rassure sur le fait que les choses sont rangées bien à leur place. Ça nous permet un confort intellectuel où on questionne plus les choses, on reste dans le connu, le sécure. D'ailleurs, Instagram nous sert sur un plateau tout ce qu'on pense déjà. Ça nous rassure, ça nous endort dans notre manière de penser.
2: Nous sommes tous menacés par cette anesthésie générale de la pensée, de la réflexion.
8: Et pourtant, je crois quand même qu'on a un besoin, et j'aime pas ce terme, mais il est à propos, un devoir de questionnement. Je crois profondément que qui que nous soyons, il en est de notre salut, de notre survie, de chercher, de questionner ce que nous sommes, ce que nous croyons, ce que nous pensons. C'est non négociable pour notre croissance. Si les voyages nous font autant grandir d'ailleurs, c'est bien parce que l'expérience d'une autre culture nous permet d'élargir notre point de vue, d'avoir un regard plus juste sur la vie. L'autre, c'est ce pays qu'il nous faut apprendre à visiter sans peur, sans préjugés, afin d'avoir accès au cœur de sa culture, de ses racines, de ses traditions, de ses pensées. S'autoriser à se déplacer, faire ce petit pas de côté pour entendre, écouter la vie de l'autre, aller dans son monde et revenir au sien peut-être avec un regard transformé. On a chacun une histoire, une expérience, une vision qui mérite d'être écoutée, entendue, rencontrée. Alors je nous invite aujourd'hui à visiter quelqu'un qui ne nous ressemble pas et de faire comme avec un bon pastis. Déguster lentement, ça peut brûler un peu, mais ça rapproche les cœurs.
9: Merci Jacinthe. C'était très culinaire aujourd'hui. Hein. Un petit cassoulet, ouais. Un pastis.
8: Je crois que j'ai faim, j'ai pas déjeuné.
9: C'est ça.
4: Il faut prévenir les auditeurs que c'est un mélange détonnant tout de même.
9: Oui,
4: n'est-ce pas,
9: voilà. Pas en même temps en tout cas.
6: Oui, qu'elle aurait pu dire la bouillabaisse.
9: J'y pensais, je pense.
8: Père
9: Stéphane Mayor, on vient de parler avec Jacinthe de ces étiquettes qu'on met sur les gens. Je pense que tout à l'heure, Nicolas Pagnol nous racontera cette amitié que son grand-père a pu avoir avec un prêtre, un prémontré. On a mis une étiquette peut-être un peu sur le front de Marcel Pagnol, et pourtant aujourd'hui on le joue dans les églises, et il y a quelque chose de très profond dans ces textes. Comment on peut recevoir ces textes qui sont d'une grande profondeur et qui nous interrogent?
6: Ben, on peut les recevoir d'abord pour ce qu'ils sont, c'est-à-dire des textes qui ont été écrits dans un contexte d'intrication culturelle entre la foi chrétienne et la société. Et qui fait que si Pagnol peut faire parler les curés, c'est parce que les curés faisaient partie de la vie, hein. Tout le monde les côtoyait, etc. Et pour moi, c'est peut-être ce qu'il y a de plus beau à retirer de Pagnol, au-delà de l'aspect humoristique qui peut faire passer beaucoup de vérités. Eh bien, c'est cette proximité du curé avec ses paroissiens, qui n'est pas, en dépit du fait qu'il est monté en chaire, parce qu'à l'époque de Pagnol, les chaires étaient en altitude, si je puis dire, ne surplombe pas ses paroissiens, mais qu'on connaît, sait exactement ce qu'ils sont en train de vivre, et lui-même fait partie de cette vie, et c'est ce qui a donné d'ailleurs les crèches provençales, hein. À Saint-François-Xavier, on a une crèche provençale de 5000 santons, moi j'en ai une beaucoup plus petite chez moi, et je prie, en fait quand je prie, on est dans la période donc autour de Noël, ça me fait vraiment croire à l'incarnation. C'est-à-dire que Jésus s'est incarné, bien sûr, il y a 2000 ans à Nazareth, il s'est incarné dans la société, il s'est incarné dans le mode de vie, et quand on voit le boulanger, l'instituteur, tout ce que vous voulez autour de la crèche, autour de Jésus, on se rend bien compte que ils vivent leur vie, chacun dans une crèche provençale, chacun vit sa vie, et en même temps, ils sont tous réunis par le Christ. Et ça, c'est quelque chose qui est, qui moi me semble résumer vraiment, en fin de compte, le génie de Pagnol là-dessus, c'est-à-dire qu'il y a un génie culturel aussi très fort, qui est pas une culture abstraite de la vie, comme des fois, malheureusement, on peut avoir dans la culture actuelle, qui semble complètement déconnectée de la vie des gens, quoi.
9: Nicolas Pagnol, il y a cette amitié que votre grand-père a entretenue avec l'abbé Norbert Calmel. Il était le père abbé de Saint-Michel de Frigolet. Je crois que c'était une amitié sincère, profonde. Qu'est-ce que ça a changé dans son rapport peut-être à la foi et à sa conception de Dieu?
4: Je ne sais pas si ça a changé quelque chose.
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11: Bonjour à tous. L'émotion dans le Gers après la mort de la petite Liana. Une marche blanche est organisée ce dimanche à 15h par la famille de la jeune fille dont le corps a été identifié vendredi, 11 jours après sa disparition. 5000 personnes sont attendues, dont les parents de la collégienne. Dans le même temps, beaucoup de zones d'ombre persistent. Le principal suspect, Jérôme Barella, avait déjà fait l'objet de plusieurs signalements et même de plaintes pour viol sur mineurs. L'UNICEF a notamment dénoncé un problème systémique alors que d'éventuels dysfonctionnements judiciaires sont pointés du doigt. Près de 2000 personnes rassemblées illégalement dans l'Hérault. Des centaines de teufeurs se sont réunis sur un terrain pour une free party à Claré, à une trentaine de kilomètres de Montpellier. Plus de 600 véhicules sont également sur place malgré l'interdiction préfectorale. Le propriétaire du terrain a annoncé avoir déposé plainte. En France, plusieurs manifestations ont eu lieu ce samedi pour dénoncer le projet de loi Riposte, texte qui prévoit entre autres de durcir les sanctions envers les organisateurs et participants de free party. Elle était la première dame pendant près de 12 ans, mais aussi conseillère générale de Corrèze pendant plus de 3 décennies. Bernadette Chirac s'est éteinte à l'âge de 93 ans. L'ensemble de la classe politique française rend hommage à une figure de la 5e République. Dans l'actualité également, l'inquiétude en Afrique centrale face au virus Ebola. Selon le dernier bilan de l'Organisation mondiale de la santé, 500 cas ont été recensés en République démocratique du Congo et près de 82 décès. Situation qui se dégrade également en Ouganda où 19 nouveaux cas confirmés et 2 morts ont été enregistrés. Pour rappel, les États-Unis ont annoncé le déblocage de 38 millions d'euros supplémentaires pour tenter d'endiguer le virus. Et puis en rugby, coup de théâtre en top 14 au terme de cette dernière journée. L'Union Bordeaux-Bègles ne verra pas les phases finales après sa défaite face à Clermont 31-34. En tête du classement, c'est le Stade Toulousain qui s'offre la première place à l'issue de cette 26e journée. Et parmi les équipes qualifiées du top 6, Montpellier, le Stade Français, Pau, le Racing et La Rochelle. Bonne journée à tous.

0: Et Freedom Dial, bonjour, il est 6h passé de 5 minutes et nous commençons cette journée avec la revue de presse. Joanne Téchère, bonjour.
1: Bonjour Julie, bonjour à tous, bon dimanche, la Réunion et bon réveil sur Radio Freedom.
0: Image Presse revient ce matin sur cet hommage à Liliana. Lille se mobilise.
1: Une mobilisation est prévue ce lundi, demain à 17h30 devant le tribunal de Champfleury pour rendre hommage à Liliana, 11 ans, retrouvée morte dans le Gers. Associations et élus appellent à se rassembler pour dénoncer les violences faites aux enfants et les dysfonctionnements qui ont marqué le suivi du principal suspect. Une enquête administrative est en cours, tandis que l'émotion et la colère restent vives.
0: À la une de l'info.re, trafic de drogue, la Réunion sous pression.
1: Oui, le trafic de stupéfiants à la Réunion change d'ampleur et de visage. Les autorités observent de nouvelles routes régionales. Un cannabis venu de Thaïlande, cocaïne transitant par l'Afrique du Sud ou Madagascar, ou encore l'arrivée de drogues de synthèse comme la catinone. Les saisies explosent. En 2025, 60 kilos de cocaïne ont été interceptés et près de 50 kilos ont été saisis depuis le début de 2026. En mer, les opérations de la Marine nationale ont permis d'intercepter plus de 4,4 tonnes de stupéfiants cette année face à des réseaux plus mobiles et plus diversifiés. Les forces de l'ordre parlent d'un véritable tsunami blanc dans l'océan Indien.
0: À la une des infos 974, restauration scolaire, le bras de fer continue.
1: Un contentieux entre le Régal des Îles et le département pourrait bientôt être tranché par la Cour de cassation. L'entreprise conteste de manière dont les repas des 12 000 collégiens du Nord et de l'Est sont produits. Selon elle, le département fait fabriquer les repas par la région sans appel d'offres, alors qu'il s'agirait d'un marché public. Le département assure au contraire qu'il s'agit d'une coopération entre collectivités sans relation commerciale. Une nouvelle convention a d'ailleurs été signée en avril pour encadrer cette mutualisation. Le juge des référés pourrait rendre une décision rapidement ou attendre l'ordonnance de la Cour de cassation, attendue en juillet, tant les deux dossiers sont liés.
0: Freedom.fr revient sur le décès de Bernadette Chirac, une figure s'éteint.
1: Oui, l'ex-première dame de France, Bernadette Chirac, est décédée ce vendredi à 93 ans. L'ancienne première dame est figure de l'opération Pièce Jaune. Elle a marqué la vie politique et associative française. À La Réunion, l'ancien maire du Tampon, André Tianakoun, salue une femme d'exception et une amie de Lille. Fermez les guillemets, elle rappelle l'engagement du couple Chirac pour l'engagement du couple Chirac pour l'outre-mer et l'action humanitaire de Bernadette Chirac en faveur des enfants hospitalisés.
0: Et tout de suite, on passe à la météo avec Express Électronique.
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0: Alors, il fait froid, je peux pas vous dire s'il fera beau, mais en tout cas, il fait froid.
1: Comme dirait le patois, pas tous les jours à fête chinois. Bah oui, bah hier, il faisait beau, mais depuis hier soir, ça commence à se gâter. Hein.
0: Ouais.
1: Le temps reste humide ce dimanche, en tout cas sur l'est, et le sud-est, où les averses persistent une bonne partie de la journée avant de s'atténuer. Ailleurs, la matinée un peu plus lumineuse tout de même. Puis, quelques petites averses se développeront dans les hauts l'après-midi sans conséquence. Les littoraux nord, sud et les plages de l'ouest profitent, elles, de belles éclaircies. Les températures baissent légèrement. 24-27 degrés, il va faire froid. Aujourd'hui, un petit peu plus frais, on va dire pas froid, sur le littoral. Le vent d'est à sud-est souffle toujours fort, jusqu'à 70 km/h selon certaines zones. Et puis la mer reste agitée et forte, toujours dans le secteur sud-sud-est, avec de la houle atteignant les 3 mètres.
0: Ouh, pas mal quand même.
1: Ça pique, hein?
0: Oui, un petit peu. Ouais, non, on va rester là, tranquille, bien au chaud. Et puis, on commence la journée en chanson avec Bonna.
1: Voilà, c'est mieux. Et avec vous, c'est doucement le matin.
0: Oui.
1: Et doucement l'après-midi.
0: Aussi. <Les deux. rire> Merci beaucoup, Joanne Téchère. À tout à l'heure.
1: Tout à l'heure.
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0: Alors, une question dans ce cas, pourquoi aller vite? Et non, on est dimanche aujourd'hui, donc c'est tranquille. Mais pas trop. Allez, avec vous au 02 62 99 14 00 pour les dédicaces. Juste avant, je vous rappelle quand même qu'il y a eu un accident un tout petit peu plus tôt ce matin après Portail. Donc nous sommes là du côté de Saint-Leu en direction de Saint-Pierre. La voiture est en contresens de la circulation. Donc la voiture est vers Saint-Denis. Donc on le rappelle que nous sommes du côté de Portail Saint-Leu en direction de Saint-Pierre. La voie de gauche est neutralisée. Si vous avez plus d'informations, si cette si ce radioguidage est toujours d'actualité, vous nous appelez au 02 62 41 51 51. Allez, on commence avec vous. Je compte sur vous pour mettre l'ambiance. Frida Malo.
4: Allô?
0: Bonjour, madame.
4: Oui, c'est pour moi, efficace.
0: Oui, laquelle?
4: Ah, m'a pas compris, excusez-moi. C'est pour moi. Non, il vient de réveiller, c'est pour ça.
0: C'est pour ça.
4: Oui, et dis-moi, est-ce que je m'y souhaite mon jumeau, Valentin, Valentine, aujourd'hui, qui gagne 60 ans.
0: Ouh, waouh!
4: Oui, c'est un bel âge, hein?
0: Oh oui!
4: Oui, et Frédéric François Aimé.
0: Ah, c'est joli aussi, ça.
4: Oui, oui, oui. Et je dis à la radio, ben je ne dis pas ça, mais souvent, mais je l'aime, mes frères, mes soeurs, tout. Même si c'est pas d'autres jours aujourd'hui. Et même si c'est pas d'autres jours, ben aujourd'hui, comme il passe à la radio, c'est un temps. Moi, j'aime toutes mes soeurs et mes frères. J'adore.
0: Oh, c'est mignon. Et ben en tout cas, on les embrasse fort. Vous, pareil. Et puis, passez une bonne journée.
4: Ben, merci. Et vous connaissez quand on est à la radio, mais dans la pêche.
0: Ah, ben tant mieux alors. À bientôt.
4: Je t'aime.
0: Je t'aime.

0: je m'ennuie, bon courage. Un gros bisou à Tati Evelyne, à mes deux neveux. Pour Maurice, dédicace, il dort ce con. Oh là là, et pour Francky également, c'est le birthday du cousin. 02 62 99 14 00. Freedom Dial, bonjour.
1: Allô.
0: Bonjour.
1: Bonjour, madame Chidi.
0: Oui.
1: Ça va bien?
0: Ça va et vous?
1: Oui, ça va. C'est Robert Cacch, je pense, c'est ça.
0: Oui.
1: Oui, j'appelle pour un anniversaire, alors. Hein,
0: l'anniversaire de qui?
1: C'est mon petit-enfant, on l'appelle le Denis.
0: Denis?
1: Oui, Denis, oui.
0: Ok.
1: Ben, j'appelle, j'ai eu l'anniversaire, accompagné avec sa maman, son père, et sa mamie.
0: Oui.
1: Et tous ses frères et sœurs.
0: Ok, elle est bon.
1: Ben, et il me demande pour la chanson... La Réunion, les larmes. Voilà, ouais, son nom.
0: Hein, on dirait Mivoire.
1: Ouais. Oui, normalement, vraiment, il gagne 3 ans, mais et il faut écouter le morceau comme ça.
0: Ah, d'accord. Ouais. Donc, il gagne chanter, alors.
1: Oui, il danse.
0: Ok, baba.
1: 3 ans, mais...
0: Ben, les dangereux.
1: Il va marquer Paul. Ouais.
0: Et ben, en tout cas, nous embrasse Alifort, à ou pareil, il nous dit au revoir bientôt.
1: Et merci bien.
0: Et nous mettre l'ambiance.

0: déjà King Gaston de Condé. Je fais un gros bisou à mes enfants, à mes petits-enfants que j'aime de tout mon cœur. Jacqueline Gastrin de Condé. Bébé de la Grande Fontaine, Saint-Paul donne son bonjour à Nadine Côté du Port. Un joyeux anniversaire à mes deux jumeaux, Rachid et Amir. 31 ans aujourd'hui. 02 62 99 14 00. La suite maintenant avec vous. Freedom, allô? Ôté Marmaille. Attendons qu'on t'y destant. Freedom, allô?
1: Allô, bonjour Julie.
0: Bonjour.
1: Tu vas bien?
0: Ça va et vous?
1: Oui, ça va très bien, oui. Dis-moi Julie, c'est Marie de Tain-Rouge.
0: Oui.
1: En fait, tu sais, je voudrais faire une petite dédicace pour ma petite fille.
0: Mm-hmm.
1: Elle fait sa première communion aujourd'hui.
0: Oh, trop mignon.
1: Oui.
0: Ouais.
1: Et voilà, donc c'est pour ça, mais en fait, je sais même pas. Il faudra mettre quoi pour elle, je sais pas.
0: Ah ben là, ma fille, mais il pourra pas aider à où? Mettre une petite chanson à l'église, vous pense?
1: Oui, s'il te plaît, oui.
0: Ouais, ben, m'y occupe de ça. Et du coup, aujourd'hui, Néna, la robe de princesse et tout, là?
1: Julie. Sans oublier tous les animatrices, animatrices et animateurs Radio Freedom.
0: Ouais.
1: Et je demande aussi pour mon chéri et puis mes deux garçons aussi.
0: Ouais.
1: Et puis, enfin, et puis, voilà, ben, tout le temps, tu es là, de toute façon.
2: Bon anniversaire à
1: Martine aussi, Doudou. Ah, bon anniversaire à la fille de Bertrand aussi.
0: Ah, ben, il n'oublie pas, Oulia. La doté, oublie pas.
1: Vous entendez rien, non?
0: Mais on entend Lydie, elle a dit, prends téléphone, t'es...
1: Allez, on prend téléphone, t'es... Et par la même occasion aussi, je n'ai pas eu l'occasion de te souhaiter de bonne fête des mères.
0: Ah, merci.
1: Ben, je n'ai pas eu l'occasion parce qu'en fait, je n'ai pas eu la ligne. Donc, voilà quoi.
0: Eh ben, bon, on ne l'a pas essayé bien fort.
1: J'ai pensé quand même, tu vois.
0: Non, on ne l'a pas essayé bien fort.
1: Si, j'ai essayé ma cocotte tout le temps, j'essaye. Mais.
0: Oui. Eh ben, nous mettre une petite chanson là où ça.
1: C'est plus difficile.
0: Hein? Là où ça va à l'église ou là alors?
1: Oui.
0: Bon, ben là, je finis de repasser toutes.
1: Ah oui, fini.
0: Eh ben, allez, bon, c'est le principal. Midi, à bientôt.
1: À bientôt, Julie. Bonne journée à toi.
0: Gros bisous. Au revoir.
1: Gros bisous, à bientôt. Allez,
0: au revoir.
1: Bonne journée.
0: Et la chanson, ce sera dans quelques instants. Nous avons été rejoints tout de suite par Fredo. Fredo Rivière est avec nous en direct de Saint-Leu. Fredo Rivière, en direct du Sac Il Faut.
3: Bonjour à tous et à toutes.
0: Saint-Pierre.
3: Vous m'entendez? Ouais, Saint-Pierre. Je ne suis pas à Saint-Leu.
0: Oui.
3: Saint-Pierre. Vous m'entendez?
0: Oui, je vous entends.
3: On va parler du Sac Il Faut. Peut-être c'est ce qu'il me faut ce matin. Je suis ici sur Pierre-Sainte, quartier des pêcheurs. Je suis avec Madame Boutillon. Boutillon. Alors, Madame Boutillon, quel est le but de cette matinée ici, quartier des pêcheurs à Pierre-Sainte?
4: Alors, on est dans le cadre, bonjour à tous déjà, on est dans le cadre du Sac Il Faut, du festival du Sac Il Faut, le concert gratuit qu'il y a le dimanche matin qui clôt un peu le festival. Et en fait, depuis 17 ans, l'association des femmes de marins pêcheurs, dont je suis l'heureuse présidente, propose du réchauffé au festivalier.
3: Vous êtes à combien?
4: Là, ce matin, on est à 50. Généralement, on a beaucoup de bénévoles qui se proposent parce que c'est une action où on s'amuse et les gens reviennent chaque année nous demander s'ils peuvent encore participer. On est là depuis 2h30 du matin, mais ça décourage personne.
3: 50 personnes pour parler à réchauffer. Alors, le réchauffer, ça se prépare depuis de bonne heure.
4: Ça se prépare depuis la semaine, en fait, parce qu'il faut détaler la morue, il faut faire pas mal de choses en amont, couper les oignons et tout ça. Là, ce matin, ce qu'on fait, c'est tourner le riz dans les carailles, mais le reste de la préparation a été fait antérieurement.
3: Il y a quoi? Il y a du riz, après il y a quoi?
4: Alors, il y a riz morue ou riz saucisse. Et comme on est à La Réunion et qu'on est à Terre Sainte et que Terre Sainte est attachée à ses valeurs, et nous aussi, on a du sauce au maïs accompagné d'une saucisse.
3: Est-ce qu'il y a un petit bourgogne de tomate poc-poc, un petit bourgogne de tomate normale? Est-ce qu'il y a un petit bourgogne qui accompagne ce réchauffé?
4: Ben, ça fait la balle, ça. Un bourgogne tomate bien pimenté en plus. Hein. Donc voilà, quand on sort de là, on a le ventre bien rempli, mais la bouche qui chauffe un petit peu.
3: Combien de barquettes sont prêtes?
4: Alors là, je crois qu'on a à peu près 200 barquettes qui sont déjà prêtes parce qu'il y a des festivaliers qui viennent directement de Ravine Blanche à ici et qui veulent leurs barquettes très tôt. Donc nous, on s'arrange pour qu'il y en ait. Et à terme, si tout va bien, comme certaines années, c'est pas tout le temps la même chose, on peut arriver à 1500, entre 1500 et 2000 barquettes.
3: 1500, 2000 barquettes, vous êtes prêtes à servir ce matin ici. Je pense que vous êtes une association, vous ne travaillez pas pour la patate, comme on dit. Les gens vont payer combien la petite barquette environ?
4: Alors, c'est une action en fait qui nous permet de financer certaines actions et certains projets concernant les jeunes, les seniors et tout ça, parce qu'on a un espace de vie sociale. Et du coup, c'est important pour nous, parce que le sac qu'il faut très généreusement, Jérôme Galabert nous laisse complètement le bénéfice du réchauffé pour justement financer nos actions. Voilà, c'est ça la partie où il nous aide, parce qu'il sait que les associations ont des problèmes de toute façon de financement de plus en plus. Et nous, on œuvre sur le territoire de Terre Sainte. Et on fait de la cohésion sociale, on fait voilà, du social. Et donc, du coup, à faire du social, bah, il faut un petit peu d'argent et faire des actions pour que les gens sortent chez eux, soient plus isolés. Et du coup, bah oui, effectivement, la barquette, elle coûte 6 euros, saucisse au morue. Sachant que ça, les ingrédients ont vachement augmenté. On n'a pas souhaité augmenter quoi que ce soit, on a laissé à 6. Et la barquette de saucisse au maïs avec une saucisse, ça coûte 5 euros.
3: À partir de combien, vous avez commencé le service?
4: Bon, on est prêt, là. Ouais. Nous, on est à fond, hein. Depuis 2h30, on est là. Là, on va prendre un petit goûter. Et après, on attaque, on recommence à tourner parce qu'on a déjà tourné un peu. Là, on est à fond, hein. Pour la caisse, hein. Vous entendez derrière moi, hein.
3: C'est beau.
4: Et il n'a pas fait beau cette nuit, on a eu un peu peur quand même. Mais là, je pense qu'il va faire beau, il y aura du soleil. Et peut-être même, on a commandé des baleines, on ne sait pas si elles peuvent venir ou pas.
3: D'accord, merci bien, madame. Bah, merci. Vous avez entendu, Julie, 2000 barquettes sont prêtes à servir, bien sûr, les festivaliers, les festivalières, d'ici 15 minutes.
0: Ouais. Merci à Saint-Pierre. Ça donne faim.
3: C'est fou. Ça donne faim, en plus, je suis en train de vous faire saliver, là. Là, ils vont commencer à servir, parce que là, les femmes, elles vont se mettre. Il y a les barrières, il y a des grandes tables qui ont été dressées, il y a tout ce qu'il faut, les gens vont arriver dans un instant, et j'aurai l'occasion peut-être tout à l'heure de voir les gens s'ils apprécient, comment ils trouvent ce réchauffé grand matin ici, quartier des pêcheurs, à Terre Sainte. Alors j'informe quand même que depuis 5h jusqu'à 13h, la rue dont je me trouve, l'amiral Lacaze, elle est fermée jusqu'à 13h, on ne peut pas circuler.
0: Ok, très bien.
3: Voilà un point concernant ce réchauffé.
0: Eh bien, merci beaucoup. Je vous dis à tout à l'heure.
3: Merci à tout à l'heure.
0: Au revoir, Fredo Rivière. Cette dédicace demandait un tout petit peu plus tôt. Pour tous les confirmés, pour tous ceux qui font la première communication.

0: 02 62 99 14 00. Les sujets sont libres, mais juste avant... Enfin, les sujets... Non, les chansons sont libres, mais juste avant Marmaille. Bonjour, Madame Christie.
1: Bonjour, chers amis, c'est Christie. Quoi de neuf dans votre ciel astral en ce dimanche 7 juin? Le soleil est en Gémeaux et c'est la Saint-Gilbert. Bélier, combatif, intuitif, vous aurez des satisfactions appréciables et saurez mieux lutter contre une dispersion nuisible. Taureau, calme et sérénité au programme, cela vous conviendra parfaitement. Gémeaux, les contacts avec l'étranger sont favorisés, à condition de rester réaliste. Cancer, vous êtes un ronchon, mais heureusement vous n'êtes pas rancunier et vos coups de gueule ne durent pas. Lion, c'est en confrontant avec calme tous les arguments qu'une solution sera trouvée. Vierge, vous avez des doutes à propos de l'être aimé. Parlez-lui franchement de ce qui vous tracasse. Balance, en famille, ne vous laissez pas déborder par le quotidien. Scorpion, il y a de l'électricité dans l'air, mais vous saurez passer entre les éclairs. Sagittaire, vos progressions sont protégées et tout changement, même radical, vous servira. Capricorne, vous êtes ravi et tout se passe merveilleusement bien pour vous. Verseau, les rencontres sont très importantes si vous abandonnez doute et autoprotection. Poisson, un regard vous mettra la tête à l'envers jusqu'au soir, mais pas plus. Je vous souhaite à tous une journée très dynamique. À bientôt.
0: Merci, merci beaucoup Christy. Et tout de suite le résultat des jeux.

0: Et hier, nous étions du côté de Vincennes avec 14 partants. Il fallait jouer le 11, le 8, le 14, le 13 et le 7. 11, 8, 14, 13 et le 7. Rapport du quintet dans l'ordre, 3 588 €. Et dans le désordre, 57 € et 20 centimes. Résultat cette fois pour le loto. Jackpot de 13 millions d'euros remporté. Il fallait jouer le 13, 19, 24, 32, 43. 13, 19, 24, 32, 43. Numéro chance, le 2. Résultat option second tirage, le 6, 17, 35, 42, 44. 6, 17, 35, 42, 44. Numéro 7, 4, 527, 216. 4, 527, 216. Et voilà, nous avons fait le tour et on vous rejoint tout de suite. Freedom, bonjour. Allô? Allô?
1: Oui, bonjour.
0: Bonjour.
1: Je t'ai défendu pour souhaiter à mon mari une très bonne anniversaire pour aujourd'hui.
0: D'accord.
1: Ouais, c'est Yannis Chaudron, c'est pour l'anniversaire de Maya.
0: D'accord, ok. Et ce serait quoi la dédicace dans ce cas?
1: N'importe. Une chanson de Karen.
0: Du moment c'est Kaf Malbar, les bons.
1: Voilà.
0: Oh, on est un grand fan ou quoi?
1: Oui, oui.
0: D'accord, ok. Mami Metsapouli.
1: Ouais, encore une fois, un très bon anniversaire, mon mari Maya.
0: Oh, t'es embrassé fort, hein?
1: Ah oui, oui.
0: Bon.
1: Ah oui. Mais merci beaucoup.
0: À très bientôt. Au revoir.
1: Bonne journée.
0: Belle journée à vous, en tout cas. Au revoir.
2: Ayo.
0: Mais n'importe quoi, c'est pas Kaf Malbar ça. Kaf Malbar, elle était là. Depuis quand Kaf Malbar, il chante comme ça?

0: gros bisous. 02 62 99 14 00. Freedom, allô?
1: Oui, bonjour.
0: Bonjour.
1: C'est Reine du Tampon. Excuse-moi, j'ai un petit peu mal à la gorge, donc
0: t'inquiète voilà. Pas.
1: Alors, je voudrais la chanson de Bruno Mars. Bon, je ne sais pas bien prononcer l'anglais, mais c'est Rix It All.
0: D'accord.
1: Voilà. Cette chanson, c'est pour ma fille Prisca, qui a fêté son anniversaire hier. Pour sa fille Mélissa qui adore cette chanson.
0: Oui.
1: Et pour tous ceux qui fêtent leur anniversaire en ce jour et ce mois-ci.
0: Ok, très voilà. Bien. La pensée est là.
1: Et je vous souhaite une très belle journée.
0: À vous la meilleure.
1: Merci.
0: Au revoir et tout de suite Bruno Mars.

0: Pauline, bonne première communion à mon rayon de soleil. Léane, bisous bisous. Bonjour, joyeux anniversaire à Patrick de Saint-Pierre. Un joyeux anniversaire aussi à Alicia. Gros bisous à tous les deux. Bonne journée, que Dieu les bénisse. 02 62 99 14 00. Allô?
1: Allô, bonjour, toi, juste essayer de reparler.
0: Oui, tirez.
1: Allô, bonjour.
0: Bonjour.
1: Moi, je téléphone, je vous fais un syndicat. Ma petite et mon petit-enfant, il fait la communion aujourd'hui.
0: Oui.
1: Et je demande le morceau du Maya l'abeille.
0: Maya!
1: Ouais. Comme ça il aime bien le morceau aussi, mais il aime des fois les danses du sujet, des fois.
0: Les vrais?
1: Oui.
0: Oh, t'es doit être trop mignon.
1: Ouais, c'était pour moi, c'est un ange pour moi. Oh. Je dis, je fais la communion.
0: Bah, aujourd'hui, on finit avec grand, mon noir.
1: 9 ans.
0: Oui, ben c'est ça, la fin arrive grande.
1: Oui. Après, c'est une minute à dire en créole pour les autres.
0: Allez.
1: Pour les autres, bonne fête tous les moments.
0: Bonne fête tous les moments, ben ok.
1: Et comme elle m'a pas gagné l'aller,
0: m'avait pensé.
1: Ben, sur, après, j'ai un petit espace, un petit temps. Je vais mettre un morceau pour les autres. Bonne fête, maman, de Michel Admet.
0: Ok, elle est bon. Simina, un petit temps à l'heure. Et encore. C'est la fête des mères vient de passer.
1: Oui, elle vient de passer. Mais non.
0: Mais la pensée, elle est là.
1: Mais vous pensez là, maman, tout à l'heure, mais comment m'a pu.
0: D'accord. Mais la pensée, elle est là pour toute cette Léla et cette Lépula.

0: On souhaite à Raïssa Boyer de Sainte-Marie, un bon anniversaire de mariage, passé un an le 6 juin. Bon dimanche à vous tous. Bonjour, une pensée pour ma petite maman partie trop tôt pour son anniversaire aujourd'hui. Christelle de l'Étang Salé, belle journée à toute l'équipe. 02 62 99 14 00, Frida Malo. Allô?
1: Bonjour Julie.
0: Bonjour.
1: Maintenant, baisse un petit peu la radio.
0: Oui, baissez.
1: La chanson, c'est la Vierge Marie de Natacha Saint-Pierre.
0: Ok.
1: Oui. C'est Madame Fétissoua Chantal du Chaudron.
0: Mm-hmm.
1: C'est pour mon petit-enfant Serena Robert et mon petit-neveu Paul Jordan. C'est sa première communion à l'église du Chaudron.
0: Ah, les gaillards, ok.
1: L'église du Chaudron, les gaillards, hein.
0: Ah oui.
1: Oui, ben là, ça a habillé costume, c'est plus joli lettre de princesse. Sera belle, toutes les deux sera belles. Et pour ses deux parents, Robert, Aurélie et Yannick. Et pour toute la famille Gisquet, Robert, Fétissoua et Vira Père-Modélie.
0: Ok.
1: Et pour toi aussi, Julie.
0: Eh ben, merci beaucoup.
1: Et Julie, comme ça, j'ai mal un petit pensé aussi pour notre mamie. Et jusqu'à mon amour, mon fils est parti déjà. Mm. Mais aujourd'hui, il voit pas son petit enfant, Serena, voit son petit communion.
0: Mm.
1: Parce que notre elle a tout le temps, tu trouves la danse, notre t'es fait danse ensemble, t'es fait danse du monde dans la famille, hein. Ben là, aujourd'hui, j'ai un petit pensé pour elle.
0: Ben, bien sûr. Même une grosse pensée.
1: Oui.
0: Allez, gros bisous.
1: Allez, gros bisous. Allez, au revoir.
0: À bientôt.

0: Brune, Jean-Yves, Brunella, bonne santé, plein de bonheur de la part de Mamie Ginette. Deuxième petit-fils, merci Seigneur, merci animatrice du jour. Freedom, c'est vraiment magique, merci pour les cadeaux reçus. 02 62 99 14 00. Freedom, allô? Allô?
1: Salut ma grande.
0: Bonjour.
1: Et quand il entend le matin, la pêche, hein, franchement.
0: Ah ben toujours.
1: Bah toujours ma fille.
0: Le jus encore fait à m'écoller, mais la pêche elle est là.
1: Arrête ça. Alors Michel Delpeche, le chasseur.
0: Oh d'accord.
1: Alors un chasseur, ça sent sa fille, sans son chien, mais un bon chasseur. Le chasseur là, compliqué, je dis.
0: Ah redis un petit coup ça là.
1: Un chasseur, ça sent sa fille, son chien. N'est pas un bon chasseur.
0: Ah, elle est en train d'encore une type, hein.
1: Ah, bien type. Hey, salut à Johan, à Christopher.
0: Ouais.
1: Et à Sabine, surtout. Ouais, ex-prudente, ouais, animatrice.
0: Ah, la finale, laisse Ali aller, donc.
1: Ah, ma copine.
0: Hey, t'as la partie, nous attaque Barreau.
1: Ah, hey, Julie.
0: Oui.
1: Mon bras, elle va mieux, hein, c'est bon. Non, le numérus, là, elle est bon.
0: Les bons, à bientôt, gros bisous.
1: Salut, que
0: tu nous mettes
1: ma chérie.
0: Le chasseur.

0: Gazette de Grand Canal. Je n'oublie pas Catherine Velours, signée Tinaz. Prud'homme, bonjour. Allô?
1: Allô, bonjour.
0: Bonjour.
1: C'est Daniel de la Bretagne.
0: Oui, Daniel.
1: Et bien, c'est Gaël et tous mes enfants, mes 5 enfants,
0: ouais,
1: et mes 6 à mes petits enfants, et comme on a la liberté, ma femme a eu son liberté, mes petits enfants.
0: Ok, les bon, n'importe quelle chanson de ces Gaël?
1: Oui, parce qu'elle était en. Le premier, mais m'a attaqué la ligne.
0: Ok, elle est bon. Pas de souci.
1: J'ai obligé mes copines. Hein.
0: Ah, oublie pas.
1: Mes copines, cousines, toutes. Hein.
0: Ok, elle est bon.
1: Allez.
0: Gros bisous à vous. Et puis un petit incontournable.
1: Mon garçon est en France.
0: Ok, elle est bon. Ben, une pensée pour le garçon là-bas de la chaleur.
1: Ah oui, ben, chaleur, oui. Il est bon, allez.
0: À bientôt. Gros bisous. Et tout de suite, c'est Gaëlle.

0: La grande Ségale que vous pourrez retrouver pour les 45 ans de la radio. Et oui, le 7 août prochain à l'Expo Bat de Saint-Paul. On vous en parle un tout petit peu plus tard. Tout de suite, on marque la pause. Et ensuite, la revue de presse, bien évidemment.
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0: Et tout de suite, le moment de la seconde revue de presse de cette journée. Joanne Tichère, bonjour.
10: Bonjour Julie, bonjour à tous. Bon dimanche La Réunion, bon réveil avec Freedom.
0: Image Presse revient ce matin sur cet hommage à Liana. Lille se mobilise.
10: Oui, une mobilisation qui est prévue demain à 17h30 devant le tribunal de Champfleury pour rendre hommage à Liana, 11 ans, retrouvée morte dans le Gers. Associations et élus appellent à se rassembler pour dénoncer les violences faites aux enfants et les dysfonctionnements qui ont marqué le suivi du principal suspect. Une enquête administrative est en cours, tandis que l'émotion et la colère restent vives.
0: À la une de l'info.re, trafic de drogue, La Réunion sous pression.
10: Ouais, c'est stupéfiant. Et c'est le trafic de stupéfiants justement à La Réunion qui change d'ampleur et de visage. Les autorités observent de nouvelles routes régionales. Maintenant, le cannabis vient de Thaïlande, la cocaïne transite par l'Afrique du Sud ou encore Madagascar et arrive et même l'arrivée de drogues de synthèse comme la catinone. Les saisies explosent. En 2025, comptez 60 kilos de cocaïne qui ont été interceptés et déjà pour 2026, 50 kilos ont été saisis en mer. Les opérations de la Marine nationale ont permis d'intercepter plus de 4,4 tonnes de stupéfiants cette année. Face à des réseaux plus mobiles et plus diversifiés, les forces de l'ordre parlent d'un véritable tsunami blanc dans l'océan Indien.
0: À la une des Info 974, restauration scolaire, le bras de fer continue.
10: Oui, c'est une bataille entre la restauration collective, le régal des îles et le département de La Réunion qui pourrait bientôt être tranché par la cour de cassation. L'entreprise conteste la manière dont les repas des 12 000 collégiens du Nord et de l'Est sont produits. Selon elle, le département fait fabriquer des repas par la région sans appel d'offres alors qu'il s'agirait d'un marché public. Le département assure au contraire qu'il s'agit d'une coopération entre collectivité, sans relation commerciale. Une nouvelle convention a d'ailleurs été signée en avril pour encadrer cette mutualisation. Le juge des référés pourrait rendre une décision rapidement ou attendre l'ordonnance de la Cour de cassation attendue en juillet, tant les deux dossiers sont liés.
0: Freedom.fr revient sur le décès de Bernadette Chirac, une figure s'éteint.
10: Oui, Bernadette Chirac, qui est décédée hier à 93 ans, l'ancienne première dame, l'ancienne première dame et figure de l'opération Pièce Jaune. Elle a marqué la vie politique et associative française à La Réunion. L'ancien maire du Tampon, André Tianakoun, salue une femme d'exception et une amie de Lille. Il rappelle l'engagement du couple Chirac pour l'outre-mer et l'action humanitaire de Bernadette Chirac en faveur des enfants hospitalisés.
0: Et tout de suite, on passe à la météo avec SOS Click.
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0: Du blanc, enfin du gris.
10: Ouais, mais c'est les rideaux, je vois pas moi je vois rien. J'ai rideau baissé.
0: Parce que vous n'avez pas à voir en fait.
10: Je suis boycotté, je suis
0: pas à voir.
10: Isolé, exclu, voilà.
0: C'est ça.
10: Discriminé. Mais non, mais
0: toujours
10: après. Se victimise celui-là.
0: C'est ça,
10: je lis ma feuille blanche. Le temps, selon Météo France.
0: Improvisé à l'aide de vos connaissances.
10: Le temps reste humide ce dimanche sur l'est et le sud-est. Les averses persistent quand même sur une bonne partie de la journée avant de s'atténuer. Ailleurs, la matinée est plutôt lumineuse. On parle là de dans les hauts et dans le littoral nord, sud et les plages de l'ouest, qui profitent de belles éclaircies, températures qui sont légères et douces, 24 à 27 degrés sur le littoral. Le vent, il est assez fort quand même, 70 km/h, ça souffle fort dans l'est et le sud-est, et puis pareil, est et sud-est, qui sont exposés à de la houle allant jusqu'à 3 mètres. Voilà. Donc il faut aller dans l'ouest, le nord et l'est, bref, mais pas trop le sud et le sud-est.
0: Bon, improvise bien quand même, métro.
10: T'as vu?
0: Franchement, on fait ça bien.
10: Un mot, professionnalisme.
0: Waouh, bon, c'est moi en même temps ma partie rodée. Hein.
10: Voilà, ça, un mot.
0: Ma lance, elle est dans les trucs, d'accord.
10: C'est des choses que tu comprendras quand tu seras plus grande.
0: Et c'est là-dessus que je coupe votre micro. Belle journée à vous. Au revoir.
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0: Pourtant, c'est Gaël, a bien dit, moi, ravage pas le guêpe. Allez, 6h46 à La Réunion, tout de suite voici les avis et communiqués avec MutaDC.
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0: Saint-Pierre, décès de Monsieur Itéva, Jean-Éloi Luc. Monsieur Itéva, Jean-Éloi Luc. Décès survenu vendredi 5 juin à l'âge de 67 ans. Le convoi mortuaire sortira du centre funéraire sud, ligne Paradis Saint-Pierre aujourd'hui. La bénédiction aura lieu en la chapelle du centre funéraire sud à 13h cet après-midi, suivi de la crémation. En métropole, à Angers, décès de Madame Lamotte Grondin-Janine. Madame Lamotte Grondin-Janine. Originaire de Piton-Saint-Leu, décès survenu en métropole jeudi 4 juin à l'âge de 83 ans. La bénédiction aura lieu en métropole en l'église Saint-Joseph d'Angers à 10h30 mercredi matin. À Saint-Joseph, décès de Monsieur Payette Patrick André Marie Alain. Monsieur Payette Patrick André Marie Alain, décès survenu vendredi 5 juin à l'âge de 68 ans. Le convoi mortuaire sortira de la maison des veillées du Butor à Saint-Joseph aujourd'hui. La bénédiction aura lieu en l'église de Saint-Joseph à 10h ce matin et l'inhumation se fera au cimetière de Saint-Joseph. À Saint-Benoît-Sainte-Anne, décès du bébé Waro Payette, Nélia Marie-Éloi. Décès du bébé Waro Payette, Nélia Marie-Éloi, fille de Madame Waro Fella et de Monsieur Payette Mathieu. Décès survenu jeudi 4 juin. Le convoi mortuaire sortira de la maison funéraire de Saint-Benoît aujourd'hui. La bénédiction aura lieu en l'église de l'évêché. À Saint-Benoît, à 11h ce matin, l'inhumation se fera au cimetière de Sainte-Anne. À Trois-Bassins, décès de Monsieur Bardier, Jean-Pascal. Monsieur Bardier, Jean-Pascal, décès survenu vendredi 5 juin, à l'âge de 58 ans. Le convoi mortuaire sortira de la salle mortuaire de Trois-Bassins aujourd'hui. La bénédiction aura lieu en l'église Notre-Dame des Sept Douleurs. À 15h cet après-midi, l'inhumation se fera au cimetière du même lieu. Au tampon, décès de Monsieur Waro Jean-Michel. Monsieur Waro Jean-Michel, électricien. Décès survenu vendredi 5 juin, à l'âge de 69 ans. Le convoi mortuaire sortira de la maison des veillées du tampon aujourd'hui. La bénédiction aura lieu à la chapelle ardente. Du tampon à 10h ce matin, l'inhumation se fera au cimetière de Saint-Pierre. Au tampon, décès de Monsieur Zarafin Drama Nitra, Serge Jeannot. Monsieur Razafin Drama Nitra, Serge Jeannot. Décès survenu vendredi 5 juin, à l'âge de 56 ans. Le convoi mortuaire sortira du centre funéraire sud, à la ligne Paradis Saint-Pierre aujourd'hui. La bénédiction aura lieu en la salle d'adieu du centre funéraire sud, à 11h30 ce matin, suivi de la crémation. À Saint-Denis, décès de Madame Naz, Sylvain, Marie-Agnès. Madame Naz, Sylvain, Marie-Agnès. Décès survenu vendredi 5 juin, à l'âge de 89 ans. Le convoi mortuaire sortira du centre funéraire de Préma à Saint-Denis aujourd'hui. La bénédiction aura lieu en la chapelle du centre funéraire de Préma à 11h ce matin, suivi de la crémation. À Saint-Joseph, décès de Monsieur Fontaine, Henri-Luc. Monsieur Fontaine, Henri-Luc, décès survenu vendredi 5 juin à l'âge de 90 ans. Le convoi mortuaire sortira de la maison funéraire de Saint-Joseph aujourd'hui. La bénédiction aura lieu en l'église du Butor à Saint-Joseph à 9h30 ce matin. L'inhumation se fera au cimetière de Saint-Joseph. À Saint-Denis, décès de Madame Moutoussamy, Eliane, née Marie Moutou. Madame Moutoussamy, Eliane, née Marie Moutou. Décès survenu vendredi 5 juin à l'âge de 91 ans. Le convoi mortuaire sortira du centre funéraire de Préma à Saint-Denis aujourd'hui. La bénédiction aura lieu en la chapelle de Préma. À 14h cet après-midi, l'inhumation se fera au cimetière de Saint-André-Ville. Au tampon, décès de Monsieur Payette, Charles, Alsace, dit Tizieux. Monsieur Payette, Charles, Alsace, dit Tizieux. Décès survenu vendredi 5 juin à l'âge de 82 ans. Le convoi mortuaire sortira de son domicile au 92, chemin Armanelt, au tampon aujourd'hui. L'inhumation se fera au cimetière de Terrain Fleuri au tampon, à 14h cet après-midi. À Saint-Joseph, Grand Coude, décès de Madame Morel, Suzette, Hélène, née Kabidi. Madame Morel, Suzette, Hélène, née Kabidi, décès survenu hier à l'âge de 91 ans. Le convoi mortuaire sortira de son domicile au 49, rue Émile Mussard, Grand Coude, Saint-Joseph. Le lieu, la date et l'heure des obsèques vous seront communiqués ultérieurement. À Saint-Denis, décès de Monsieur Oviod, Alix, Julien. Monsieur Oviod, Alix, Julien, retraité taulier. Décès survenu hier, à l'âge de 83 ans. Le convoi mortuaire sortira du centre funéraire de Bois-Rouge-Sainte-Marie aujourd'hui. La bénédiction aura lieu en la chapelle du centre funéraire de Bois-Rouge à 14h cet après-midi et l'inhumation se fera au cimetière de Bois-Rouge. À Saint-Philippe, décès de Monsieur Amoreau, Hervé, François. Monsieur Amoreau, Hervé, François, décès survenu hier à l'âge de 82 ans. Le convoi mortuaire sortira de la maison d'éveillé de Vincent Dau à Saint-Joseph. Le lieu, la date et l'heure des obsèques vous seront communiquées ultérieurement. À Saint-Paul, décès de Monsieur Noël, Estelio, dit Telio. Monsieur Noël, Estelio, dit Telio, décès survenu hier à l'âge de 76 ans. Le convoi mortuaire sortira de son domicile au 82 rue Raphaël Barquisseau à Fleury-Mont-Saint-Paul. Le lieu, la date et l'heure des obsèques vous seront communiqués ultérieurement. À Salazie-Elbourg, décès de Madame Dijou, Marie-Rose Antoinette, née Téchère. Madame Dijou, Marie-Rose Antoinette, née Téchère, décès survenu hier à l'âge de 91 ans. Le convoi mortuaire sortira du centre funéraire de Saint-André. Le lieu, la date et l'heure des obsèques vous seront communiqués ultérieurement. Au tampon, la Chatoire, rue Pasteur, décès de Madame Marinier, Marie Honora, dite Madame Rivière. Madame Marinier, Marie Honora, dite Madame Rivière, ancienne couturière à Saint-Louis, originaire de Sainte-Marie. Décès survenu hier, à l'âge de 90 ans. Le convoi mortuaire sortira de la chapelle ardente du tampon aujourd'hui. L'inhumation se fera au cimetière de Saint-Louis. À l'étang salé, ravine sèche, décès de Monsieur Bénard Fred. Monsieur Bénard Fred, décès survenu hier à l'âge de 76 ans. Le convoi mortuaire sortira du centre funéraire des Avirons. Le lieu, la date et l'heure des obsèques vous seront communiquées ultérieurement. À Saint-Paul, décès de Monsieur Noël Estelio. Monsieur Noël Estelio, ancien maçon sur la route en corniche. Décès survenu hier à l'âge de 76 ans. Le convoi mortuaire sortira de son domicile au 82 rue Raphaël Barquisseau, Fleury-Mont-Saint-Paul aujourd'hui. La bénédiction aura lieu en l'église de Plateau-Caillou à 15h30 cet après-midi et l'inhumation se fera au cimetière de Villèle. À la plaine des Palmistes et à Saint-Benoît, décès de Madame Maillot, Marlène, Mimose, née Pontiac. Madame Maillot, Marlène, Mimose, née Pontiac, originaire de Saint-Benoît, décès survenu hier à l'âge de 80 ans. Le convoi mortuaire sortira de la salle funéraire de Saint-Benoît. Le lieu, la date et l'heure des obsèques vous seront communiqués ultérieurement. À Saint-Denis, décès de Monsieur Riclic, Ludovic, Patrick, Dominique. Monsieur Riclic, Ludovic, Patrick, Dominique. Originaire de Marom, en métropole. Décès survenu dimanche 8 mai 2022 à l'âge de 44 ans. La famille est priée de prendre contact avec les pompes funèbres Azor au 02 62 86 76 69. En métropole, à Villeneuve-Saint-Georges, décès de Monsieur Trépor, Frangers. Monsieur Trépor, Frangers, décès survenu en métropole samedi 30 mai, à l'âge de 52 ans. La bénédiction aura lieu en métropole, en la chapelle du funérarium de Villeneuve-Saint-Georges, à 14h30, demain après-midi. À Saint-Denis, la Montagne, Saint-Bernard, décès de Monsieur Warreau, Georges, Marco. Monsieur Warreau, Georges, Marco, décès survenu hier à l'âge de 94 ans. Le convoi mortuaire sortira de son domicile au 78, chemin des Taillevents, Saint-Bernard, la Montagne à Saint-Denis. Le lieu, la date et l'heure des obsèques vous seront communiqués ultérieurement. À Saint-Paul, décès de Monsieur Dompy, Hervé Angelo. Monsieur Dompi. Hervé Angelo, décès survenu hier, à l'âge de 84 ans. Le convoi mortuaire sortira de la salle funéraire de l'étang Saint-Paul. Le lieu, la date et l'heure des obsèques vous seront communiqués ultérieurement. Freedom pour vos avis et communiqués, un seul numéro, le 02 62 41 51 51.
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0: Et vos prochains avis communiqués, ce sera à retrouver aux alentours de 8h50. Tout de suite, nous allons marquer une petite pause. Ensuite, le rendez-vous, bien évidemment, avec le flash de la 2PRL, donc les informations. Et puis, la libre antenne au 02 62 99 12 00. Dans un instant.

0: Et puis on vous remercie d'avoir choisi Freedom. C'était Francis Cabrel avec Il faudra leur dire, il est 7h.
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2: Bonjour à tous. Un hommage sur fond de colère. Près de 5000 personnes sont attendues dans le Gers ce dimanche pour rendre hommage à Liana, cette jeune fille de 11 ans dont le corps a été identifié vendredi, une semaine après sa disparition. Plusieurs rassemblements sont également prévus devant les tribunaux partout en France. Une affaire qui laisse encore beaucoup de questions en suspens, et notamment comment Jérôme Barella a pu passer entre les mailles du filet. Le principal suspect, âgé de 41 ans, était visé par plusieurs signalements pour violences sexuelles et viols sur mineurs. C'est une figure de la vie politique française qui s'est éteinte. Bernadette Chirac est décédée à l'âge de 93 ans, a annoncé sa famille. Veuve de l'ancien président Jacques Chirac, elle aura marqué la vie politique et associative pendant plusieurs décennies. 12 ans comme première dame, 36 ans en tant que conseillère générale de la Corrèze et 25 ans à la tête de la Fondation Hôpitaux de France. Un registre de condoléances a été ouvert face à l'Élysée pour permettre au public de lui rendre un dernier hommage. L'aide carburant destinée aux agriculteurs entre en vigueur à compter de ce week-end, annonce de la ministre de l'Agriculture samedi sur X. Une mesure de soutien dans la durée pour traverser la crise, précise Annie Genevard. Pour rappel, cette subvention permet aux professionnels de bénéficier d'une remise de 15 centimes par litre jusqu'en août 2026. Dans le reste de l'actualité, le pape a entamé sa visite en Espagne. Léon XIV est arrivé ce samedi à Madrid pour un déplacement de 7 jours. Pour sa première prise de parole au Palais Royal, le souverain pontife a lancé un appel à la réconciliation dans un pays marqué par de fortes divisions politiques. Point d'orgue de cette visite, une messe en plein air organisée ce dimanche dans la capitale. Près d'1 million de fidèles sont attendus. Et puis, coup de tonnerre en top 14, l'Union Bordeaux-Bègles ne disputera pas les phases finales. L'UBB s'est incliné face à Clermont 31-34 et termine 8e au classement. C'est le Stade Toulousain qui finit premier au terme de cette 26e et dernière journée. Parmi les autres qualifiés, Montpellier, le Stade Français, Pau, le Racing et La Rochelle. Très bonne journée à tous.

Michel Polnareff avec ce titre Gloria, dans un instant Gilbert Beco, Laurent Voulzy, vous aurez également Madonna et puis on reviendra à La Réunion avec Joël Avaro et puis Hugo Frey également pour une jolie programmation rien pour vous. Et oui, on pense à vous ici à Freedom. Merci de nous avoir choisi. 7h passées de 3 minutes à La Réunion.

0: beaucoup. Et oui, pourquoi? Parce que, en plus, cette année, hein, c'est quand même les 45 ans de la radio. Ah là là là là, il y a des choses qui se préparent. Voilà, on vous dit pas tout. À chaque fois, on vous dit pas tout. Juste, mais vous connaissez, la langue, il pente des fois. T'es, allez, dis un créole. Fais un bout de bouche. Midi à haut, dis pas PSN. Mon Dieu Seigneur. Mon Dieu Seigneur. C'est rien que quand il dit, dis pas PSN, c'est là qu'il dit. Là, la langue, il bat là. Il bat. Là, dit la fée. 02 62 99 12 00. Et ben, viens, fais un petit peu là, dit la fée avec moi. Conseil, prépare un petit peu ce matin. Là, de trois, il fait la communion aujourd'hui. Alors, la petite robe, là, fini sortie. Le joli petit costume. Ou bien peut-être, non, parce que, en ce moment, maintenant, c'est avec l'aube. Et ben, les jolis aussi, ça, de voir tous les marmailles habillés pareil dans l'église. Viens dire un petit peu, est-ce que mamie, la fine sorte, son joli petit chapeau? Son petit châle, des chaussures à talons, mamie aussi mettre rouge à lèvres, hein. Viens dire à nous 02 62 99 12 00. Bon, avant tout ça, il y a quand même un rendez-vous qu'il faut pas manquer, parce que sinon ça, après, il tape sur mon doigt. Le rendez-vous avec le répondeur enregistré de la Moukatali. Bah oui, vous avez été nombreux et nombreuses. Allez, c'est votre gros moukatage. Allez, nous écoute un petit condensé. Un tout petit condensé. Allô, moukata, un petit coup.
1: Vous êtes sur le répondeur enregistreur de la Moukatali des 45 ans de Freedom. 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Après le bip sonore, parlez.
2: Oui, bonjour Moukatali. Mes téléphones pour l'entrée coup de gueule là. Écoutez, il m'entend un démon. Il dit comment ça va commander un colis. Hein, le prix, la douane est plus chère que le colis de la commande. Écoutez, ben arrête de commander aussi. Il faut boycotter, il faut arrêter. Hein, le frais de la douane est cher, toutes les chères. Là, tu commandes même. Hein, là, tu commandes même. Il donne l'argent, même l'État donne l'argent à la douane. Et continue à payer même. Continue à commander. C'est pas la peine de crier après. Il dit ouais, le frais de douane, le frais, c'est pas le très meilleur, les chers, toute l'affaire, les chers. Ben commande, puis arrête de commander, il faut boycotter. Abandonner, tu seras obligé, baisse le prix. On lève, on passe leur fichier, tu vois, ils commandent même. Les clichés, ils commandent même, ils commandent. Après, tu vois, frais de douane, messieurs, mon pétasse, les chers. Ben, arrête de commander. Ah, ben, bien fait, putain, bien, mon attend. Vous n'avez pas compris ça, là, ben, vous avez payé même. Ah, vous avez payé même, frais de douane. Alors, voir ce qu'elle peut comprendre de ça.
3: Oui, la Moukatali, bonjour. Eh, ben, comment on a venu, on a fait arriver dans, de monde, tient, de monde, comme si tient un animal, comme si train de tient un volaille, train de piquer un cochon, train de piquer un bœuf, quoi. Eh, ben, comment on s'est aillé, la venue? Ben, t'as l'air de monde, plus que tient animaux. Et par contre, pour bonne coupe, maltraitant des petits enfants handicapés, là. Ça, de monde, comme ça, ça existe. Puis ça attrape, ça envoie ça à freine, là-bas, fait comme ça. Pourquoi? Il fait perdre le temps, nous disons encore pour ça, pour gagner l'argent. L'avocat gratuit, tout à fait comme ça, attrape ça, fout ça à freine, là-bas, fait comme ça. Fout ça dans la frère, là-bas, ça existe. Plus de monde comme ça. Ça, les plus de monde, ça, c'est les pires animaux. On attrape toutefois à freine, là-bas, fait aimer, on voit là-bas dans la neige, là-bas. Allez, bye.
4: Allô, oui, Moukatali, Mamoukaté, même. Ça qui entend, il entend. Bon, pourquoi le gasoil? Il gagne baissé 12 centimes. Mais seulement les cours, ça, d'un supermarché, là. Ça, il gagne pas baissé, ça. Là, le monde, il mange plus. Il reste sans manger. Et ça, il gagne pas baissé. Il gagne pas dire rien. Dépense à zot. Dépense zot pour de monnaie, les gros. D'ailleurs, on fout les petits crèves. Les petits magrets, ils crèvent des merdes. Ces bouteilles Vichy pas consignées, ça.
5: Allô, bonjour, la Moukatali. Oui, une question, s'il vous plaît. Je voudrais savoir si une personne à mobilité réduite, mais qui quand même fait de gros efforts, est-ce qu'ils ont le droit, ils sont en priorité sur les caisses comme charcuterie à la coupe, boucherie, tout ce qu'ils doivent attendre autour. Est-ce qu'il y a une priorité là-dessus ou bien ils doivent attendre comme des personnes normales? Parce que je trouve ça pas normal du tout. Franchement, ça me fait mal au cœur quand je vois ces personnes-là.
6: Salut la réunion, enfoiré.
0: Et Zati connaît sur ce même répondeur, Zati peut aussi laisse un petit causement pour gros moments. Oui, promis, ôté, et après il passe, parce que Zati aussi a des gros moments, et des gros papas, et des gros matantes, et tout ça. Un petit causement en tout cas. Zati peut laisse pour nous, 02 62 21 08 08. C'est le répondeur exprès, à n'importe quel moment. Oui, même là. À 7h08, oui, il fonctionne. Et ça y est, Zati va voir. 02 62 21 08 08. Conseil prépare du côté de chez Zot, là. Freedom, allô?
7: Allô, bonjour, mon petit génie adoré.
0: Bonjour, comment il est?
7: Il a trouvé un petit coucou.
0: Ah, ben c'est bien gentil. Par contre, on est encore sous la couette, là, non?
7: Hein? Sous non, la... mais là, mon petit génie, mon temps, c'est cool le café.
0: Ah, en train de faire cool le café.
7: Oui.
0: Vous voulez de la team café ou alors?
7: Bien, moi, un verre café, un petit tasse café.
0: Ah, moi, c'est cappuccino.
7: Ah, oui, comme ça, non.
0: Il est toujours difficile.
7: Il est facile, on en fait là, t'as. Hein?
0: Ah, moi, mais il est différent des autres, moi.
7: Mais il est bien, le goût est bon, hein.
0: Oui, effectivement. Et est-ce qu'il y a le petit verre de jus pour les vitamines et tout ça à côté?
7: Ah, oui, oui.
0: Là, le petit jus, toujours le petit jus à côté.
7: Ouais.
0: Ouais?
7: Oui.
0: Ou boire le petit jus et puis le petit pain à côté? Un petit pain au chocolat?
7: L'orange, l'équipe de Imagina. J'orange même, bouteille d'orange.
0: Ah, un jus d'orange, ben il est pas mal. Ouais. Comme ça, on tombera pas femme dans l'église.
7: Ben oui. Mais gros bisous, Julie. Hein?
0: Gros bisous. À bientôt, au revoir. Et merci. C'est vrai que vous pouvez nous appeler aussi pour un petit coucou, un petit bisou. Ça marche aussi. Freedom, allô?
6: Oui, bonjour.
0: Bonjour.
6: Je viens d'avoir une télé-screen à dit de parler à Julie. C'est bien vous?
0: Ben oui, c'est moi.
6: Oui, parce que j'ai essayé de... j'ai 99 ans.
0: Oui.
6: Et je voulais fêter le cadeau de ma fille. C'est son anniversaire. Aujourd'hui, il m'a dit d'essayer de faire une exception, s'il vous plaît, pour l'anniversaire de ma fille, 66 ans.
0: 66 ans, votre fille?
6: Et moi, 99.
0: Ouh! Et vous l'avez encore gaillard comme ça?
6: Eh ben oui, 4 heures du matin, je réveille. Mais j'ai une maladie, une sclérose en plaques.
0: Ah!
6: Alors, je ne vous dis pas, je dors, je lève avec ses douleurs. Alors, je dis, pour le cadeau de ma fille, comme elle a le diabète de elle, va pas clair aussi, je voulais faire une exception, s'il vous plaît.
0: Mais bien sûr qu'on fait une exception, il n'y a pas de souci. Votre fille s'appelle comment?
6: Madame Paulette Tantal.
0: Paulette, c'est où l'a choisi son prénom?
6: Mon mari est Paul et moi, t'es Paulette. Mais dis-le, si t'es un garçon de premier enfant, je donne Paul, si t'es un garçon. Si t'es Paul, si t'es une fille, Paulette. Quand elle est la première, j'ai donné Paulette.
0: Ben, c'est bien ça. Ou la papa tirote bien loin. Ou la papa tirote loin le nom.
6: Non, t'es prêt, c'était prêt là, j'ai mangé dans ma main.
0: Ah d'accord. Et monsieur, votre mari est encore là, lui?
6: Non, je suis veuve depuis 45 ans et lui, il avait 47 ans, lui.
0: Oh, il est parti mais jeune.
6: C'est sa pote. Oh, les fumées, lui buvait trop, 3 paquets de cigarettes par jour, c'était trop.
0: Ah, c'est pour ça.
6: Alors, il a nul, c'est après, il disait pas rien, il perd des airs, son sang, mais il y a lui comme ça. Écoute, mets un chapeau, a dit, capé, n'est fait pour le fond. Alors, il n'a pas voulu couper, mais la gueule, il a eu une crise.
0: Oui.
6: Et il est mort. Il n'a pas voulu dormir, il a dit, ne dors pas chez vous, il appelle sa fille, il dit, moi, viens te rappeler, mettre à l'heure, l'hôpital, il est mort sur la table d'opération. Alors, il avait 47 ans et moi, j'avais 45 ans, que moi, veuve.
0: Et on l'a pas refait de vie?
6: Non, on fait un seul, ça.
0: Et ils ont eu le temps de faire combien d'enfants?
6: Moi, j'ai eu 3, bon, j'ai pris mon mari, pris mes 3 garçons.
0: Ouais.
6: Et il reste à ma fille.
0: Ah, d'accord.
6: Mon garçon, il était tué, il travaillait bien, mais il a eu schizophrène. Et après, on est ses camarades là, tu as lu, dans 7 ans.
0: Madame, attends, vous dites-moi, le garçon a été
6: tué. Mon garçon.
0: Mais comment le garçon a été tué, madame?
6: Parce que, lui, il était schizophrène avec dans l'alcool, les camarades là, tu as lu.
0: Oh.
6: Il a 7 ans. Et quand les gendarmes, quand ma petite fille a dit, mais, viens de la messe. Quand ma petite fille a dit, mais, aujourd'hui, d'habitude, elle a dit, maman, il ne voulait pas, il n'aimait pas, mais. Alors, elle a dit, quand elle a dit, viens, camarade là-bas, là. Les gendarmes étaient là, moi, couche au bras, les gendarmes ont pris, moi, par mes cheveux, elle a dit, mais il ne rentre pas, lui, qui est à la porte, il ne comprenait pas, m'a interpellé. Et alors, les gens, il dit, où ça, mon fils a sorti, mais il rentre, moi. Il a dit, ah bon, vous êtes la maman, dit, écoute, rentre pour 5 minutes, mais comprenez, il faut venir faire le service. Il était allongé, ventre en l'air, mais sa tête virée derrière la cache-cou.
0: Oh.
6: Il a 7 ans. Le 10 octobre, hein, le 10 octobre, ma père, 7 ans.
0: Waouh.
6: Eh oui, j'en ai des vieux, des pas mûrs.
0: Ben oui.
6: Eh oui.
0: Ben les choses, là, on verra. Hein. Les parents, ils doivent pas survivre au... de voir leurs enfants mourir comme ça.
6: Hein. Et alors, ben là, comme ma fille, elle était infirmière, elle a travaillé, là, le moment. Elle dit, maman, quand on était petit, on n'avait rien pour manger. Et elle dit, maintenant, j'aurai tout pour manger, il faut que j'évite. Elle a un diabète 2. Alors, lui, il voit tout ça, il m'a... j'essaie d'oublier, mais quand je repense, c'est douloureux.
0: Paulette. Paulette.
6: Oui.
0: Paulette, ou Néna, 99 ans. Aujourd'hui, vous appelle à nous pour une fille, Néna, 66 ans. C'est vrai qu'on a le cœur gros en parlant de garçons. Malheureusement, il est parti. On a et deux garçons qui sont partis, de mari également.
6: Deux garçons ont été tués. Et le Thomas, le dernier, là, le jour, c'est un an, puisque les nés de 25 décembre, ont fêté le premier an et son anniversaire. Ben, le cri de porc, là, quasiment, lui, il est mort. Un séisme mortel.
0: Il avait quel âge?
6: Non, le jour, c'est un an.
0: Il est mort de peur?
6: Un séisme, il a eu un séisme mortel. Parce que quand le cri de cochon, j'ai couru, mais il avait gardé mes mains au médecin. Et alors, il a choqué, il était amarré sur sa petite chaise. J'ai démarré juste après, il a regardé. A dit ma en trois fois sa petite voix, j'en sais pas. Et ben moi après les gens là, mais comment elle était, ma fiancée à l'hôpital, j'ai pas assisté son enterrement. Aujourd'hui ça me emmène-moi, j'arrête de parler.
0: Paulette.
6: Oui.
0: Généralement, c'est vrai qu'on entend. Hein, sur Freedom, on parle non. De tout, c'est vrai. Mais là, Paulette, on a 99 ans, on est souffrante, on est déjà malade. Mais peu demande à où de. Mais pourra pas le laisser à où avec autant de tristesse, là. Il n'est pas possible.
6: J'ai demandé pour ma fille la chanson pour l'anniversaire, là aussi. Luc Blondeau.
0: Oui.
6: Sur son visage, une larme.
0: Oh.
6: Oui, si c'est possible de passer pour Madame Tantal, Paulette, elle s'appelle, tu appelles, mais c'est son mari Tantal.
0: Ah, et son mari, il est encore là?
6: Oui.
0: Ah, tant mieux.
6: Oui, pour heureusement. Il est encore là, mais enfin, il est encore là.
0: Ah, voilà. Le plus important, c'est qu'il est là.
6: Oui, l'essentiel, elle n'est pas toute seule aujourd'hui.
0: Oui. Et où voit votre fille aujourd'hui?
6: Hein?
0: Où voit votre fille?
6: Elle m'a emmené mon petit cadeau hier.
0: Ah!
6: Et alors, moi, j'ai pas pu sortir pour aller rôder. Ben, je fais ça pour aujourd'hui, pour une chanson, pour son cadeau.
0: D'accord.
6: Et après le cadeau, ben, on peut faire tous les jours.
0: Ben oui. Eh ben, avant de partir, là, par contre, Paulette.
6: Oui.
0: C'est quoi ou te secret là pour être encore gaillard comme ça, là? C'est pas possible, ça.
6: Je sais pas, parce que j'ai confiance en Dieu. C'est mon seul secret.
0: Ah, ben,
6: je lève, je dors, je prie au Seigneur. Et j'ai plus de frères, j'ai plus de papa, j'ai plus de maman. On était à 9, je suis la dernière, hein.
0: Ah, 99 ans comme ça, t'es, ben, ou imagine là? La porte à côté, oui. Là. Demain, on est à 100 ans. C'est l'année prochaine ou cette année, on a 100 ans?
6: Ah non, l'année prochaine.
0: L'année prochaine. OK. Eh bien, en tout cas, je vous embrasse fort. C'est vrai que vous êtes arrivé un petit peu triste, mais on va garder les bons moments. Un gros bisou à Paulette, votre fille.
6: Oui, quand j'entendrai sa chanson, ça me donnerait la joie qu'elle a eu son cadeau aussi. Alors, la chanson de Lucky Blondeau, sur ton visage une larme,
0: oui.
6: Pour Madame Tantal Paulette de Grandbois.
0: Eh bien, nous fait l'exception exprès pour.
6: Merci et bon dimanche.
0: Gros bisous à vous. Au revoir. Othé Pollen avait le cœur gros aujourd'hui sur notre antenne, hein. Exceptionnellement.

0: Oh, t'es à 99 ans, Paulette, là encore gaillard quand même. Oh, t'es fait plaisir. Oh, ça s'imagine à 100 ans comment elle est gaillard. Elle est encore coquette, elle est encore en l'air comme ça. Oh, t'es trop gaillard. 02 62 99 12 00 dans quelques instants parce que tout de suite, il y a Madame Christie qui demande l'antenne. Bonjour Madame Christie.
1: Bonjour chers amis, c'est Christie. Quoi de neuf dans votre ciel astral en ce dimanche 7 juin? Le soleil est en gémeaux et c'est la Saint-Gilbert. Bélier, combatif, intuitif, vous aurez des satisfactions appréciables et saurez mieux lutter contre une dispersion nuisible. Taureau, calme et sérénité au programme, cela vous conviendra parfaitement. Gémeaux, les contacts avec l'étranger sont favorisés à condition de rester réaliste. Cancer, vous êtes un ronchon, mais heureusement vous n'êtes pas rancunier et vos coups de gueule ne durent pas. Lion, c'est en confrontant avec calme tous les arguments qu'une solution sera trouvée. Vierge, vous avez des doutes à propos de l'être aimé. Parlez-lui franchement de ce qui vous tracasse. Balance, en famille, ne vous laissez pas déborder par le quotidien. Scorpion, il y a de l'électricité dans l'air, mais vous saurez passer entre les éclairs. Sagittaire, vos progressions sont protégées et tout changement, même radical, vous servira. Capricorne, vous êtes ravi et tout se passe merveilleusement bien pour vous. Verseau, les rencontres sont très importantes si vous abandonnez doute et autoprotection. Poisson, un regard vous mettra la tête à l'envers jusqu'au soir, mais pas plus. Je vous souhaite à tous une journée très dynamique. À bientôt.
0: Merci beaucoup Christie. Tout de suite le résultat des jeux.

0: Et hier, nous étions du côté de l'hippodrome de Vincennes avec 14 partants. Et il fallait jouer le 11, le 8, 14, 13 et 7. 11, 8, 14, 13 et 7. Rapport du quintet dans l'ordre, 3588 euros. Et dans le désordre, 57 euros et 20 centimes. Résultat cette fois pour le loto. 13 millions d'euros remportés. Il fallait jouer le 13, 19, 24, 32, 43, 13, 19, 24, 32, 43. Numéro chance, le 2. Résultat option second tirage, le 6, 17, 35, 42, 44, 6, 17, 35, 42, 44. Numéro 7, il fallait jouer le 4, 527, 216. 4, 527, 216. Je crois bien qu'on a fait le tour. Allez, on vous rejoint au 02 62 99 12 00. Prud'homme, allô?
1: Oui, bonjour.
0: Bonjour, madame.
1: Oui, bonjour, c'est Denise du Sud.
0: Oui, Denise.
1: Oui, voilà, je vous appelle parce que hier j'ai entendu une chanson à la radio.
0: Mmh.
1: Et à 12h21, exactement.
0: Ok, exactement.
1: Et ça m'a fait chavirer le cœur. C'était un flow.
0: Carrément.
1: Oui.
0: 12h, combien vous m'avez dit?
1: 12h21.
0: 21. Et chavirer le cœur. Alors là, c'est fort.
1: Oui.
0: Alors, vous savez comment ça chante? Vous pouvez nous la chanter ou pas?
1: Non, pas tout à fait, pas du tout. C'était un flow, mais c'était un ancien, je pense que c'était un ancien flow.
0: Non, ça, c'est
1: donc... c'était trop beau. C'était trop beau et j'arrive pas à retrouver l'auteur.
0: Oh là là, alors.
1: Le titre.
0: Je vois exactement de quoi vous parlez. C'est une chanson qui donne envie de tomber amoureux. Écoutez ça.
1: Exactement.
2: Oh là là.

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1: Oh là là, on n'a plus envie de l'arrêter cette chanson. Oh.
2: Oui, bien sûr. C'est beau.
1: Je comprends pourquoi vous êtes tombée amoureuse là quand vous avez entendu.
2: Voilà, exactement. Je pense que s'il y avait un homme qui passait devant moi là, à ce temps-là, donc c'était tout de suite. Hein.
1: Là, t'es maille, plus là.
2: Là, t'es bon là. Exactement. Et le titre c'est.
1: Alors, le titre c'est. Alors, I've been loving you too long. Madame, dis pas mon accent, n'est pas bon.
2: Non, c'est bon, c'est exactement. I've been
1: loving you.
2: Loving you, d'accord.
1: Too long.
2: Non, d'accord. Oh là là, ben oui.
1: Ouais.
2: Et l'auteur
1: Otis Redding. Otis Redding.
2: Redding, d'accord.
1: Voilà.
2: Merci beaucoup.
1: Mais en tout cas, madame, oui. Vous la connaissiez cette chanson, non?
2: Non.
1: Pas du tout?
2: Pas du tout. Non, j'ai jamais entendu ça.
1: Ah oui, parce que c'est
2: ça,
1: quand même.
2: Ça m'a fait chavirer le cœur. Donc.
1: Mais madame, mais par contre, effectivement, là où je vous rejoins, c'est quand vous m'avez dit, ça sonne comme si c'était. C'est une chanson d'avant. Donc oui, c'est en 1965. Mais avant, il savait comment chanter quand même.
2: Exactement. Il n'y a plus ces chansons comme ça. Il n'y a plus ces chansons romantiques, oui. Langoureuses comme ça. Donc il n'y a plus.
1: Aujourd'hui, il y a de belles chansons,
2: oui.
1: Mais qui nous donnent pas envie de tomber amoureux comme ça là.
2: Voilà.
1: Dès les premières notes,
2: on veut être amoureuse là comme ça.
1: Mais madame, là, franchement, quelqu'un nous chante cette chanson là. Vous imaginez un peu là?
2: C'est tout de suite dans ses bras, quoi.
1: Là, je donne tout.
2: Non. Voilà. Là, c'est bien. C'est une belle chanson. J'ai jamais entendu ça. Donc, voilà.
1: Ouais. Après, c'est une chanson qui parle. Enfin, c'est pas une chanson forcément d'amour heureux, mais c'est une chanson qui parle d'amour, justement, qui résiste au temps, là. Mm-hmm. Prenez votre temps, écoutez la chanson, vous allez voir.
2: D'accord.
1: C'est une très belle chanson. Je t'aime depuis trop longtemps pour arrêter maintenant. Oh là là. Oh là là.
2: Oui.
1: Bon, juste le titre, on me le dit là. Je tombe amoureuse.
2: Oui.
1: Je vous dis à bientôt, madame.
2: Bien sûr. Merci beaucoup et bonne journée à vous, Judy.
1: Merci.
2: Et je donne mon bonjour à toute ma famille qui me reconnaît. Et bonne journée et au revoir.
1: À bientôt. Au revoir et merci d'être fidèle à Radio Freedom 1 ou 2 d'ailleurs. Alors vous imaginez là un homme qui arrive et qui vous dit je t'aime depuis trop longtemps pour arrêter maintenant. Oh là là, je suis sûre que vous tombez amoureux. Moi je suis pas la seule hein, et cette dame non plus elle est pas la seule hein. Des jolies pépites sur Freedom 2, vous avez la date et l'heure, vous nous appelez au 02 62 41 51 51 et on s'occupe de tout. Et oui, de tout, vraiment.
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9: 02 62 99 12 00 tout à l'heure. Et c'est vrai que le foot également a retrouvé cet après-midi, mais tout de suite place à l'information. Et ce journal est préparé, présenté par vous. Joanne Téchère, bonjour.
10: Bonjour Julie, bonjour à tous. Merci de vous informer ce matin avec Radio Freedom. Au sommaire de votre journal, l'affaire Liana, la colère des associations, mobilisation et indignation après les révélations sur les défaillances de la justice. Facture abusive, le ras-le-bol face aux opérateurs, témoignages de clients sous pression et menacés malgré des erreurs de facturation. Concert de Frédéric François, un enfant perdu, une mère inattentive, une scène surprenante observée par une spectatrice en plein spectacle. Et puis la météo, humide à l'est, éclaircie ailleurs. Un dimanche contrasté pour la Réunion. La suite à la fin du journal. Et on démarre ce bulletin avec cette information. Hein, suite à l'annonce hier du décès de Bernadette Chirac, l'ancienne première dame, les hommages se multiplient, parmi eux celui de Margie Sudre, ancienne ministre de la francophonie sous Jacques Chirac, qui l'a connue personnellement. Au micro d'Eliott Deval sur Europe 1, elle a rappelé qu'au-delà d'une apparence parfois distante, Bernadette Chirac était une femme pleine d'humour, chaleureuse et attachante.
11: Je ne peux pas dire que je la connaissais bien, mais j'ai eu l'occasion de la côtoyer évidemment à plusieurs reprises, et en particulier dans les dîners d'État. Ce que j'ai pu observer d'elle, c'est que c'est une femme tout à fait déterminée, qui arrivait toujours à ses fins. Elle a pu faire beaucoup de bien avec son humour qui était connu de tous. Et elle adorait l'humour, contrairement à ce qu'on pourrait croire. C'est une femme qui aimait rire, peut-être un peu froide d'abord. Mais lorsque je la rencontrais justement à ces occasions-là, j'admirais la façon qu'elle avait de se tenir aux côtés de son mari, en sachant ne pas se faire oublier tout de même quand elle était là. C'est une époque où on savait encore se tenir. C'est une époque où les postes qu'on occupait avaient une certaine importance aux yeux de la population entière. Et aujourd'hui, je crains malheureusement que beaucoup de respect ne se soit perdu. Et Bernadette Chirac, elle, imposait le respect. Ça, elle a su le faire.
10: Une réaction qui s'ajoute à l'émotion nationale suscitée par la disparition de cette figure marquante de la vie publique française. Les associations EPA et Stop Vif, engagées contre les violences faites aux enfants, expriment leur profonde colère après l'affaire de la petite Liana et qu'ils bouleversent la France. Pour leurs membres, ce drame illustre une justice trop laxiste qui laisse encore passer des dossiers de pédophilie et de maltraitance sans réaction assez ferme. Une indignation qui rejoint l'émotion nationale et relance le débat sur la protection des mineurs.
12: Nicole, au nom du collectif Stop Vif, protégeons nos enfants. Les marmailles n'est pas écoutée encore aujourd'hui dans notre société. 6 procédures à l'heure actuelle. Et personne à l'heure d'aujourd'hui, bon là, parce que la petite a été tuée, ça y est, hein, on s'inquiète et puis on se dit, il faut peut-être le mettre derrière les verrous. Il y a peut-être d'autres priorités, visiblement, qu'un enfant qui dit qu'il a été violé. 86% des affaires sont classées sans suite quand il s'agit d'enfants et d'agressions sexuelles sur les enfants. Ce monsieur-là, il est passé sous les radars parce qu'il y avait des affaires classées sans suite. Qui dit affaires classées sans suite, ben, il n'est pas fiché. Faut arrêter de causer. Quelles actions sont mises en place? Il n'y en a pas. La preuve, c'est triste. Hein. Donc nous, on bataille, mais à un moment donné, on crie dans le désert, quoi. Après, des choses avancent, silent. Mais c'est pas assez rapide. L'enfant, il est pour rien, lui, dans ce système-là. Lui, il attend d'être protégé.
10: Et pour acter ce mécontentement, justement, les associations appellent à une mobilisation du peuple ce lundi à 17h30 devant le tribunal de Champfleury. Une auditrice nous a livré hier un témoignage bouleversant. Elle raconte s'être retrouvée face à un opérateur téléphonique sans aucune empathie, alors qu'elle avait souscrit une offre internet pour son fils malade. Dès le premier mois, les factures ont explosé, atteignant plusieurs centaines d'euros. Et lorsqu'elle demande simplement à consulter les factures détaillées, on lui répond qu'elle risque de voir arriver les huissiers devant chez elle si elle ne paie pas, une situation qui illustre pour elle le manque d'écoute et la pression que peuvent subir certains clients déjà fragilisés.
13: Mais il y a une garçon qui est malade. Alors moi, c'est moi qui la mets Internet, son cas.

0: je dis à moi, si m'y paye pas, je t'envoie lichier chez moi. Jamais j'ai eu problème, la police. Et là, je bouscule à moi. La femme là-bas, lui écoute pas où, néglige où. Allez, ici, pas l'assistance sociale ici.
1: On entend l'émotion vive dans la voix de cette auditrice qui a été victime de ce manque d'empathie chez un opérateur téléphonique. Vous êtes nombreux aussi à avoir signalé justement une hausse incompréhensible de votre facture. Une cliente, elle aussi concernée, hein, explique enfin ce qui se cache derrière cette augmentation. Il s'agit d'un prorata lié au changement de date de prélèvement. Comme la période de facturation a été décalée, les abonnés doivent payer la différence cumulée, ce qui fait grimper le montant du mois en cours, une explication qui ne calme pas la colère de nombreux clients, surpris de découvrir cette hausse sans avertissement clair.
2: C'est le prorata du 15 mai au 31 mai que le consommateur ne paye pas, mais du coup qu'ils font payer sur juin, ben, le surplus pour tout le monde. Et ils avaient envoyé un mail pour justement avertir tout le monde que les dates de prélèvement allaient changer, que tous les prélèvements passeront au 5 désormais. Toutes les factures étaient payées du 15 au 15, et ben là du 15 au 31, on n'a pas payé entre guillemets. Du coup, c'est facturé sur juin et c'est 26 euros exactement pour tout le monde, je pense. C'est exactement le prorata de ce qu'on n'a pas payé sur mai et qu'on paye sur juin.
1: Voilà, si vous rencontrez des anomalies hein, sur votre facture d'opérateur téléphonique, vous pouvez venir en témoigner sur notre antenne 02 62 le 99 12 00. Dans les années 60, un nom a marqué toute une génération, Barnabé Waro. À l'époque, l'ORTF, seul média de la Réunion, diffusait ses émissions, devenues de vrais rendez-vous familiaux. Et ce matin encore, beaucoup d'auditeurs nous ont confié que son nom réveille de vifs souvenirs d'enfance, des moments simples, des images qui reviennent et souvent un sourire en coin, preuve que certaines voix et certaines émissions restent gravées longtemps dans la mémoire réunionnaise.
3: Vous avez parlé de quelqu'un qui me rappelle mon enfance, monsieur Barnabé. Et si je vous dis que moi je l'entendais en 1961, il faisait l'émission Mon île sur un plateau. À l'époque, tout le monde n'avait pas la radio, on habitait une cour et on entendait le transistor des voisins. Seul plaisir pour moi, je me rappelle, c'était le samedi après-midi. Et là, ça m'a fait plaisir d'entendre parler de ce monsieur, que je ne sais pas ce qu'il est devenu. Je gardais bon souvenir de mon enfance à travers ce monsieur, parce qu'à l'époque, à la télé, tout ça, ça n'existait pas vraiment. Il y avait la télé noire et blanc, et encore. En tout cas, il n'est pas de télé, donc physiquement, je n'ai aucune idée à ce quoi il pouvait ressembler. Mais voilà, donc je voulais profiter de cette occasion, puisque vous avez parlé de lui, pour lui transmettre mon souvenir d'enfance.
1: Et puis maintenant, sur le côté fait divers, grosse frayeur hier soir du côté de la possession à Sainte-Thérèse. Bernard et son fils ont passé plus d'une heure à éponger leur duplex envahi par l'eau après une importante fuite dans la cuisine. Le niveau est monté jusqu'à 20 cm, les obligeant à appeler notre antenne pour demander de l'aide et alerter la SIDR qui devait leur envoyer un technicien. Ce n'est qu'après ce signalement qu'un plombier est finalement intervenu, permettant de rétablir la situation et de sécuriser le logement.
4: La première chose que j'ai fait, j'ai arrêté le courant. On a l'escalier, ben il y a l'eau en haut, en bas. Je suis avec mon garçon, on a 4 seaux, ben là mon garçon avec la raclette, il a fait râler l'eau et moi je pompe toujours avec la serpillière, mais c'est pas évident. Ça baisse 20 cm à mon pied. J'ai appelé les pompiers m'ont retourné avec mon bailleur social, la SIDR. Ils ont dit qu'ils m'ont envoyé comment quelqu'un pour nous aider. Il y a plus d'une heure de temps, tous les deux, on ramasse l'eau. C'est comme si il y a la mer qui monte, quoi. Mon bailleur social nous a appelé pour nous dire que bientôt il va arriver. Voilà, on était inquiets. Ça va beaucoup mieux. J'étais patient. Tout est rétabli. Le monsieur a fait son travail. On lui a remercié. Ben, merci beaucoup à vous. Des gueules pour vous. Et un bon coco pour vous. Ben, je vous remercie beaucoup. Comme quoi, la magie Freedom agit toujours à travers l'antenne, à travers les ondes. Moi, j'appelle pas souvent, mais ce fois-ci, comme on dit, on sait jamais, ben, c'était mon tour. Merci encore Freedom, hein.
1: Et voilà encore une fois la preuve. Un coup de fil à Freedom et la situation se résout en quelques heures. Voilà, rapidement, vraiment très rapidement. Même le week-end. Service 24 sur 24. Et puis on termine avec, de la légèreté, je sais pas, mais en tout cas, lors d'un concert de Frédéric François, il y a une scène qui a particulièrement marqué une spectatrice. Elle raconte avoir vu une mère tellement absorbée par le chanteur qu'elle ne semblait pas s'inquiéter, alors même que le père avait perdu de vue leur enfant dans la foule.

0: une réaction qui l'a profondément surprise, tant le contraste était fort entre l'angoisse du père et l'indifférence apparente de la mère, totalement prise par le spectacle, une situation qui interroge sur les comportements parfois inattendus en plein événement.
1: Il était au florilège, au tempo. Il était en plein concert, nous on était là, le public, toujours au rendez-vous. Et il y avait une dame à côté de nous, moi et ma sœur. Elle chantait. À un moment donné, son mari vient lui dire, chérie, notre fils a disparu dans la foule. La maman, elle disait, oui, mais tu vas le chercher. Là, pour l'instant, je ne peux pas. Je suis avec Frédéric François. Donc elle chantait, oh, oh, oh, oh, je t'aime à l'italienne. Donc le mari, il s'en va dans la foule, rejette l'enfant. Il revient, je ne trouve pas, je m'en fous, tu vas le chercher, moi je chante. Elle n'était plus là que son enfant.
0: D'où tu me déranges quand je chante Frédéric François?
2: Non mais, ouais, bon.
0: Hein? D'où?
2: À quel moment? Je suis avec Fredou là.
0: Ok.
2: Ok, bon.
0: Oui mais c'est le petit, et alors?
2: Et à, il va revenir.
0: On a fait ça à deux, ben au rod. Oh.
2: Là je suis avec Fredou.
0: Voilà.
2: Bon, et tout de suite on passe à la météo. 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
0: Allez.
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2: Bon alors, il fait beau aujourd'hui.
0: La femme courage, mais on a beaucoup de courage.
2: Ah
0: aussi.
2: Oui. On supporte une femme comme ah ouais.
0: Ah oui, là, c'est... Oui, je cherche mes feuilles. Il fait beau dans le...
2: Oui.
0: Non, là, voilà, ça y est, le bleu est venu. Le temps était humide quand même ce matin, dans l'est et le sud-est. Il a plu beaucoup hier soir. Les averses persistent un petit peu sur une partie de la journée, avant de s'atténuer au fur et à mesure. Ailleurs, la matinée est plutôt lumineuse, hein, comme dans le nord, par exemple. Il y aura des petites averses qui vont se développer dans les hauts cet après-midi. Sans grosses conséquences. Les littoraux nord, sud et les plages de l'ouest profitent de belles éclaircies, des températures qui sont en baisse, allant jusqu'à 27 degrés max hein, sur le littoral. Le vent d'est à sud-est souffle fort, 70 km/h selon les zones, et puis la mer reste agitée à forte avec une houle allant jusqu'à 3 mètres.
2: Ouh. Bon, bah de toute façon, j'ai pas prévu d'y aller.
0: Voilà. Continue, chante Frédéric François.
2: Wow.
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2: Et en parlant de Frédéric François et de concert et de wow. Alors, il est recommandé de prendre, d'acheter une laisse, parce que maintenant, on peut acheter des laisses exprès.
0: La laisse.
2: Ouais. Non, mais ça s'appelle une laisse, ouais. Mais c'est une corde où vous attachez. Vous attachez votre maman, mais vous aussi, vous êtes attaché.
0: Oui.
2: Donc, faut voir les choses dans les deux sens.
0: Dans les deux sens, ouais, c'est vrai. Mais,
2: le 7 mai.
0: Mais moi, je vois les mamans et les papas. Ouais. Ne plus faire les comptes avec le marmaille pendant ce concert de 45 ans Frida. Et parce que 4 temps, là, le marmaille, il va pas tenir, hein.
2: Oui, mais c'est pour ça qu'avec la laisse, on se dit, au moins, il est à un mètre de vous.
0: Je vais monter un business.
2: De laisse.
0: Non, pas de laisse. Je vais monter un business, je vais créer une garderie dans le concert des 45 ans Freedom.
2: Est-ce que je peux?
0: Voilà.
2: Je garde votre marmaille.
0: Je garde les marmailles en toute sécurité, voilà.
2: Il y a de quoi manger, il y a de quoi boire.
0: Je mets devant Bob l'éponge et c'est bon.
2: Et c'est bon. Voilà. On l'occupe.
0: Peppa Pig.
2: On l'occupe. Bon.
0: Mais, trêve de plaisanterie, nous avons un concert pour les 45 ans Freedom.
2: Oui, oui. Oh oui.
0: Un petit concert, un gros concert.
2: Non, c'est pas un petit, non.
0: Non,
2: non, on a fait d'artifice. La totale, le capital, c'est...
0: L'anniversaire, quoi.
2: Ça pète.
0: Et, juste, spoiler alerte, il paraît que c'est vous qui allez sortir du gâteau.
2: C'est pas tout. Un petit bout, non. Sinon, pour m'en aller plus surprise.
0: Ah oui, c'est vrai.
2: Il y aura plus de surprise.
0: Il y aura un gâteau et tout, machin.
2: T'as l'air, mais t'es en train de dire ça, tu m'en Il faut pas tout dire.
0: Ah oui, c'est une surprise, c'est vrai.
2: Parce que la langue, à un moment donné, il bat.
0: Ouais, bon, c'est pas grave.
2: Ouais. Il est chaud.
0: Bon, on vous enlèvera du gâteau, on mettra quelqu'un d'autre.
2: Bon, ben, pour la peine, on change de date, parce que sinon, là, ils sont plus surpris.
0: Changera le gâteau. Attends, dans le gâteau patate.
2: En plus!
0: Sortir la gâteau patate. Non, mais c'est vrai, l'anniversaire Freedom, on sera là, pour souffler ses 45 bougies.
2: C'est quand?
0: 45 bougies. Mais Freedom est plus vieux que moi, quoi.
2: Ouais, bah oui. Bah oui.
0: Bah oui, forcément.
2: Bah oui. Et eh ben alors, jeune. On écoutait Bobby. C'est le... On était petits.
0: Oui, nos mamies.
2: Et il est toujours là.
0: Ouais. C'est un meuble, Bobby.
2: Il fait partie des meubles, Bobby. Et Bobby sera là. On est 45 ans.
0: Encore, le meuble est encore en bon état.
2: Hein.
0: Oh, en oui. En bois précieux.
2: Ouais, c'est les meubles d'antan, là.
0: Ouais,
2: c'est le vrai.
0: Solide.
2: En tech.
0: Voilà. Du coup, 7 août. Le 7 août, à partir de 19h, 18-19.
2: Ah, arrive depuis 18,
0: arrive, ouais, 4h.
2: Mon Dieu Seigneur, depuis 16h, Mommy sera là-bas.
0: Et du coup, les billets sont en vente dès maintenant sur monticket.re.
2: Oh oui.
0: Voilà. Et ouais, vous connaissez par cœur. Même plus besoin d'affiche sous les yeux.
2: Non, plus besoin.
0: Des places au prix de 20€ seulement, un petit billet.
2: Ouais.
0: Et pour faire plaisir pendant 4h. 4h de spectacle avec, vous allez me dire.
2: Avec Ségaël. Avec Jérôme Payette. Avec Secteur Cassian 10, avec Michou, avec Morgane, avec Clara, avec Mars Toussel, avec Caf Malba, avec Jean-Pierre Boyer.
0: Wow.
2: Il y aura Médéris, il y aura Progression, il y aura...
0: Il y aura à boire et à manger, il y aura pour faire plaisir à tout le monde. Tout le monde.
2: Vraiment, reste en basket parce que là, mais moi, pas de passer une soirée comme
0: pieds
2: ça.
0: Pieds nus, écrasé. Ça la rasse, ça créole.
2: Danse
0: pieds nus.
2: T'es franchement mi vient.
0: Là, oui, bah oui.
2: Je signe où?
0: Obligé, Julie.
2: Je serai là.
0: Voilà.
2: Dans le gâteau. On l'a déjà dit.
0: Bon. Ouais, c'est
2: voilà.
0: Bon. Moi, je serai dans le feu. Moi, il y aura mon visage dans le feu d'artifice. Voilà. Je sais pas, spoiler alerte encore. Voilà.
2: Mais pourquoi il en veut trop comme ça?
0: Ça, voilà.
2: Il en veut trop.
0: Il y aura moi et Camille qui fait.
2: Camille en basket ce jour-là.
0: Ouais.
2: Du coup, basket blanc.
0: Ouais, Camille va danser. Non. Bah oui, forcément.
2: Bien évident.
0: Non, c'est pas Camille.
2: Bien évident.
0: Bon, donc, ben voilà, l'anniversaire Freedom, c'est le 7 août. C'est à Expo Bat Saint-Paul.
2: Ouais.
0: Notez bien, à partir de 18h.
2: Ouais.
0: Les billets sont en vente sur monticket.eu au
2: ouais.
0: prix de 20€.
2: Ouais.
0: 4h de spectacle.
2: Ouais.
0: Et vous serez des nôtres.
2: Eh oui. Et si tu viens pas, ben nous racontera même pas.
0: Ah, après là, appelle pas nous après l'événement. Dis, n'a pas gagné pour mon billet, n'avait pas ses billets. Non, apprends tout de suite.
2: Eh mais blague à part, c'est un beau cadeau à faire, ça. Hein.
0: Pourquoi pas pour la fête des pères.
2: Un beau cadeau, la fête des pères.
0: Voilà.
2: Papa, je t'offre cette année 20 billets.
0: Y a, là, on arrive aussi en fin d'année scolaire. Il y a des gens qui vont être diplômés, il y a des gens qui vont être qui vont avoir le bac, qui vont avoir les BTS, voilà, plein de diplômes, les CAP, les machins.
2: Pour ceux qui vont partir avant de partir.
0: Voilà, vous pouvez offrir un cadeau pour féliciter les lauréats par exemple, une bonne soirée bien créole avant de quitter et sauter la mer, quitter la Réunion et sauter la mer. Ben voilà, vous avez
2: tout ça vous fait un bon ambiance avec les meilleurs artistes de l'île.
0: Voilà.
2: Et après où saute la mer où ça va.
0: Et en prime, en cadeau, il y avait les animateurs Freedom qui seront là.
2: Ah. C'est vraiment un cadeau, ça?
0: Oui.
2: Ça, c'est un cadeau. Ça, c'est pour vous. Ça, c'est cadeau pour Zot, ça.
0: Voilà, ça. C'est pour Zot.
2: C'est pour Zot que nous l'avons.
0: Voilà.
2: Ouais, si t'es pas Zot, là, t'es pas là, nous.
0: Ah, voilà. Ça, c'est, il faut, prends une anecdote.
2: Prenez.
0: Voilà.
2: Ok, bah, allez. Vous retrouvez 8h30?
0: À 8h30 pour le prochain journal.
2: À tout à l'heure.
0: À tout à l'heure.
2: 02 62 99 12 00, c'est le numéro de la libre antenne. Radio Freedom, en musique, c'est le top du top. 02 62 99 12 00, Freedom, bien le bonjour. Allô? Allô, allô?
5: Oui, allô?
2: Oui?
5: Oui, bonjour, j'appelle pour passer un petit coup de gueule.
2: Oui? Oui,
5: oui bonjour, j'appelle pour passer un petit coup de gueule.
2: Oui, dites-moi.
5: Ben en fait, hier, j'étais à la poste du tampon, au Gabier. J'ai fait retirer les sous. Et du coup, il y a le monsieur qui était juste derrière moi, il m'a vu retirer ces sous-là. Il y avait deux témoins, et le temps, parce que j'étais préoccupée aussi, j'avais quand même la tête ailleurs, donc il y a un manque d'attention. Et c'est la première fois qu'il m'arrive. Hein. Du coup, le temps de repartir vers la voiture, que j'ai compris que j'ai oublié de récupérer mes sous, je suis revenue sur mes pas. Mais ce monsieur-là, il a eu le temps de rentrer dans sa voiture et de partir. Donc, du coup, les deux témoins qui étaient à côté, ils ont vu ce qui s'est passé. Donc, le temps de récupérer la table d'immatriculation, malheureusement, eh ben, il était déjà trop loin. Donc, voilà, c'était juste pour dire à ce monsieur-là, ben, s'il a une bonne conscience, qu'il m'écoute là, sur Freedom, ben j'espère pour lui qu'il va bien profiter cet argent-là, parce que c'était l'argent, c'était pour payer mes factures et nourrir mes enfants.
2: Mais
5: donc voilà.
2: Mais attendez, parce que là c'est dingue ce que vous nous dites. Votre voilà, vous étiez pas très bien. Hein, vous êtes arrivé au Gabier tranquillement pour. Il y avait des témoins en plus. Il y avait du monde sur les lieux. Donc.
5: Oui. Il y avait deux personnes qui étaient

0: Et moi, du coup, ce monsieur-là, il m'a vu quand même retirer mes sous. Il m'a vu. Et donc, pour lui, ben, il a récupéré le ticket et avec les sous qui est sorti du gabier. Moi, le temps de retourner, le temps, je suis revenue même pas aller en fragment de 10 secondes, on va dire.
1: Mais madame, je comprends le pas. Temps... Vous étiez au gabier. Pourquoi vous n'avez pas attendu là?
0: C'est-à-dire?
1: Que l'argent sorte.
0: Non, et voilà, comme je vous ai dit, j'étais préoccupée et pour moi, voilà. Donc, c'est la première fois qu'il m'arrive ça. Et normalement, d'habitude, je suis vraiment très vigilante là-dessus. Mm-hmm. Mais là, c'était un manque d'inattention et voilà. Et ben, même pas en 5 secondes, le temps de retourner, mais je réagissais, il peut dire, oh putain, mes sous. Ben, c'est là que ben, le monsieur a eu le temps de partir et les deux témoins qui étaient derrière, ils l'ont vu. Je dis, madame, c'est le monsieur-là qui est passé après vous. Ben, voilà.
1: Mais c'est dingue quand même.
0: Ouais, c'est ouf. Et moi, je voulais passer juste ce petit coup de gueule là pour ce monsieur-là, s'il il écoute là en ce moment, de voir s'il y a une bonne confiance, quoi.
1: Bah, apparemment pas, parce que vous étiez juste, il était juste derrière vous, donc il aurait pu juste vous dire madame.
0: Voilà, c'est ça. Il m'aurait pu dire, ben madame, vous avez oublié vos sous, mais moi, pour moi, c'est quelqu'un de très malhonnête. Voilà.
1: Oh là là. Oui. Mais en fait, c'est dingue, hein, les gens, à quel point, dès qu'il y a de l'argent, vous avez retiré combien, madame?
0: 300 euros.
1: Ah oui, donc là, il s'est dit jackpot.
0: Ben oui. Mais malheureusement, après, voilà, quoi, c'est le malheur de... Il y a une chance pour lui, le malheur. Mais il aurait pu venir, je ne sais pas, pour me dire, ben, madame, ben, vous avez oublié votre argent. Mais pour moi, il était très malhonnête.
1: Mais du coup, madame, à cet endroit-là, il y a des caméras.
0: Là, j'ai fait tout mon possible. Ben, hier après-midi, j'étais à la gendarmerie. J'ai posé une plainte déjà. Ils m'ont dit de visionner la caméra avec la poste ben, demain matin, vu qu'ils sont fermés le week-end. Et à voir si la poste va me donner ces caméras-là, en fait, de voir juste au moins la plaque d'immatriculation pour que les gendarmes fassent le travail.
1: Mais ils pourront voir aussi son visage, non? Il n'y a pas une caméra
0: Il y en a deux caméras qui sont juste au point du gabier. Normalement, ils devraient voir. Mais après, avec la poste, je ne sais pas si... ils vont me donner ces caméras-là, au moins juste peut-être relever la plaque d'immatriculation, parce que sa voiture était juste garée sur le trottoir en face des escaliers.
1: Et c'est dingue. Donc du coup, vous êtes allé retirer de l'argent. Nous sommes là du côté de... À quel endroit, pardon?
0: Du tampon.
1: Du tampon. Donc vous êtes allé retirer de l'argent à la poste du tampon, au gabier.
0: Oui.
1: Et l'homme qui était derrière vous, en fait, vous aviez pas forcément la tête qui était là. Hein, vous étiez un petit peu ailleurs. Donc, vous avez repris votre carte et vous avez fait demi-tour, vous êtes parti. Et là, le monsieur qui était derrière vous, lui, il est passé, il a récupéré les sous, le ticket.
0: Oui.
1: Lui-même qui devait retirer de l'argent, il s'est dit, ah, jackpot?
0: Oui, c'est ça.
1: Et il est parti. Et vous, quand vous êtes revenu,
0: oui.
1: C'est les autres personnes qui étaient là qui vous ont...
0: Oui. Ben, je lui ai demandé, je dis, moi je pensais que c'était la dame qui était, au même moment que je suis revenue, je lui ai demandé, je dis, j'ai oublié mes sous, est-ce que vous avez vu? Et elle m'a dit non, il y a un monsieur qui était là devant elle, il a retiré, il a pris les sous dans le gabier, elle pensait que c'était lui qui avait retiré, mais je dis non, c'était mes sous, j'ai oublié. Ben, elle m'a dit, ben, regarde, c'est lui, ben, le temps de partir dans la voiture, ben, c'était trop tard. Le temps de prendre la plaque d'immatriculation, il était déjà arrivé trop loin, en fait.
1: Ouais.
0: Et même il y a un témoin qui m'a laissé son numéro de téléphone au cas où si j'ai besoin. Il m'a dit madame, je vous donne mon numéro de téléphone, mais allez porter plainte si besoin, n'hésitez pas de me rappeler parce qu'il a vu toute la scène en fait. Ouais.
1: Bon ben en tout cas voilà, il y a des témoins, les caméras sont placées. Bon vous les avez pas encore, c'est enregistrement, mais ça va pas tarder. De toute façon vous avez porté plainte, donc tout est mis en place pour qu'on puisse le retrouver. Donc monsieur, si vous êtes à l'écoute de la radio, quoi qu'il arrive on va vous retrouver. Donc autant, madame si vous le permettez, on va laisser votre numéro de téléphone, on va lui laisser une chance de pas trop l'afficher, de pas aller jusqu'à la plainte.
0: Oui.
1: Enfin, vous avez déjà porté plainte, mais vous pouvez...
0: Moi, si il entend, moi, je laisse mon numéro de téléphone et voilà. il a une conscience de me rendre ces sous-là, ou sinon ça, ben moi je vais appuyer quand même mes démarches et je ne laisserai pas tomber. Hein.
1: C'est ça, il y aura encore une chance pour lui là de se rattraper, on va dire.
0: C'est ça.
1: Mais c'est grave. Dès qu'il y a de l'argent, là, je suis sûre dans ses yeux, là, ils ont fait kiking.
0: Ouais, c'est ça, ouais. Mais malheureusement, on est dans un monde aujourd'hui, même à notre ombre, hein, je ne peux pas faire confiance.
1: Oui, oui.
0: Après, on peut tomber sur des gens bienveillants, voilà, mais pas tout le monde, en fait.
1: Oh là là, madame, laissez votre numéro de téléphone, on espère que...
0: Oui, alors c'est le 06-92-59-61-10.
1: 06-92-59-61-10.
0: Oui.
1: Bon courage, madame.
0: Merci beaucoup, bonne journée à vous.
1: À bientôt, belle journée à vous, au revoir. Donc, monsieur, si vous êtes à l'écoute de la radio, vraiment, vous avez encore une chance là de vous rattraper. C'est vrai que c'était assez facile, hein. On s'est dit, il y a 300 euros là, allez, je prends et je pars avec. Mais non, c'est pas à vous, vous n'avez pas travaillé pour ça, hein. Donc ils vous rendent l'argent, c'est pas à vous. C'est pas possible ça, hein, les gens qui prennent de l'argent comme ça alors que c'est pas à eux. Enfin, que là on parle d'argent, mais ça peut être un peu de tout, hein. C'est vrai que là on parle de vol. Vous pouvez appeler au 06 92 59 61 10. De toute façon, il y a les caméras, il y a les témoins, il y a tout qui a été mis en place. La plainte a déjà été portée, donc le canard est déjà noir. Donc autant rendre l'argent. 06 92 59 61 10. Freedom, bonjour.
2: Oui, allô. Bonjour.
1: Bonjour.
2: Je vous appelle pour un vol de voiture.
1: Un vol de voiture, comment ça s'est passé?
2: Alors, la voiture était sur le parking à la rue Émile Thomas à Combuston, cette entrée.
1: Oui.
2: C'est une Peugeot 107. À minuit 30, la voiture était là. Parce que nous, on est entré à minuit 30.
1: Oui.
2: Et là, ce matin, elle n'y est plus.
1: Wow.
2: Elle est à la maison est fermée. Donc, c'est un vol par effraction.
1: Mais du coup, c'est dans votre cour?
2: Non, c'est sur le
1: parking.
2: Sur la rue, oui.
1: Ouais, dans le parking dehors. D'accord.
2: Oui.
1: Mais les voitures, elles sont aussi faciles à voler, les dingues, quand même.
2: C'est vrai que c'est une vieille voiture, mais bon, sans clé, ils ont réussi à prendre.
1: Ah, non, mais à croire que maintenant, il y a des tutos sur Internet, c'est pas possible. Tout le monde y vole, oui. D'accord, et du coup, vous pouvez me donner la plaque d'immatriculation du véhicule?
2: Alors, c'est assez... 476 GT.
1: GT, ok. Donc, la couleur de la voiture?
2: Alors, elle est rouille, couleur rouille-orange. Il y a l'aile gauche qui est gris foncé.
1: D'accord. Et il y a des vols dans ce secteur d'habitude?
2: Ben, non. Pas jusqu'à maintenant, on n'en a pas entendu parler.
1: Ouais.
2: Ouais.
1: Donc c'est la première fois que ça arrive.
2: C'est la première fois. Mais là, c'est la grande surprise ce matin. Ouais. Ouais, nous, on est rentrés à minuit et demi.
1: Mm-hmm.
2: Et puis, là, plus de voiture ce matin.
1: Et c'est la première fois, vous nous dites, que ça arrive.
2: Oui, c'est la première fois.
1: Tiens, mais les gens, ils sont... c'est juste incroyable.
2: Mais en plus que là, voilà, à l'heure où on est rentrés... Mon fils est rentré vers 3h du matin, la voiture y était encore, donc ça s'est passé après 3h du matin. Quoi.
1: Et vous avez absolument rien entendu?
2: Oh ben non. Mm. Là, on a vu un petit peu des voisins qui sont juste à côté du parking, ils n'ont rien vu.
1: Ouais. Ouais, après, si la personne, c'est un voleur professionnel, si on peut dire ça comme ça, c'est vrai que lui, voilà, tac-tac, boum-boum, c'est bon, tout est dans la poche, quoi.
2: Oui, tout à fait. C'est rapide. Et c'est ce qu'il fait, c'est rapide.
1: Voilà.
2: C'est rapide. Oui.
1: Donc le véhicule peut être n'importe où.
2: On se retrouve sans voiture, quoi.
1: Bah, c'est ça, mais surtout que vous avez besoin d'aller travailler, vous avez besoin de...
2: Exactement. Besoin d'aller travailler, la voiture nous est bien utile, quoi.
1: Bah là, la voilà de courage, madame.
2: Ah oui.
1: Tout simplement.
2: On vient de faire plein de réparations dessus. On a mis beaucoup d'argent dedans pour pouvoir justement avoir cette voiture pour aller travailler. Ben là, c'est...
1: Et...
2: Désespérant.
1: Ouais. Et surtout, après, c'est pas un quartier, comme vous me dites, c'est la première fois que ça arrive, donc...
2: Oui. Ici, là, dans le coin, tout le monde connaît tout le monde, c'est pas... Tout le monde sait à qui appartient les voitures, donc il n'y a pas de...
1: Mais en plus, cette personne, elle a bien regardé l'heure...
2: Oui, il a bien surveillé, hein, parce que, je veux dire, pour l'heure où nous, on est rentrés et que mon fils est rentré plus tard...
1: Ouais.
2: Donc, il a bien surveillé les allées et venues, quoi.
1: C'est ça. C'est incroyable. Madame, par contre, rappelez-moi juste la plaque d'immatriculation.
2: Alors, AC476-476-GT.
1: A comme Amandine, hein?
2: A comme Amandine, C comme Christine.
1: Ok, très bien, parce que j'avais marqué H et c'est vrai que c'était pas ce véhicule que j'avais trouvé. Ok, très bien. Donc là, si jamais on est, ça peut être n'importe où, hein, sur l'île, bien évidemment. Donc on parle d'une Peugeot 107 de couleur rouille orange. Le côté, l'aile gauche de couleur gris foncé, la plaque d'immatriculation AC476GT. Donc c'était aux alentours de, on va dire, 1h du matin, hein, après en tout cas minuit et demi.
2: Après 1h du matin.
1: Voilà, si quelqu'un a vu quoi que ce soit également, on est preneur. Oui. Laissez votre numéro de téléphone, madame.
2: Alors 06 92 77 96 08.
1: 06 92 77 96 08 pour ce véhicule Peugeot 107, en plus couleur rouge, je pense qu'on ouvrira les yeux assez rapidement là-dessus. Oui. Hein. Il n'y en a pas 50. Bah, bon courage, madame.
2: Merci beaucoup.
1: À bientôt, au revoir. Donc ce vol là hier du côté de Cambuston, si vous voyez cette Peugeot 107, plaque d'immatriculation AC476GT de couleur rouille, je pense que vous pourrez la reconnaître assez facilement avec l'aile gauche de couleur gris foncé. Vous appelez au 06 92 77 96 08. 8h à La Réunion, Charmilly.
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4: 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Charles
5: Lhuillier. Elle a une ce matin le décès d'une femme de président influente et populaire. Bernadette Chirac nous a quittés vendredi à l'âge de 93 ans. Personnalité à la fois politique et engagée qui reçoit depuis une pluie d'hommages, vous l'entendrez. L'émotion bien sûr et le choc des habitants de Puy-Casquier dans le Gers, là où le corps de la jeune Liana, 11 ans, a été retrouvé jeudi. 5000 personnes sont attendues cet après-midi à Fleurance pour une marche blanche en hommage à la collégienne. Europe 1 est sur place. Et puis, après 3 échecs en finale de Grand Chelem, le numéro 3 mondial, Alexander Zverev, tient l'occasion rêvée de décrocher son premier titre majeur à Roland, dont Europe 1 est la radio officielle. Ce sera cet après-midi face à un invité surprise, l'Italien Flavio Cobolli, 14e mondial. Je rappelle que la rencontre sera à suivre en direct et en intégralité sur notre antenne. La tendance météo avec vous, Marie.
6: Ce dimanche sera plus ensoleillé qu'hier. La journée sera calme et bien agréable avec des températures de 5 à 18 degrés pour les minimales, de 17 à 31 pour les maximales. Je vous donne le bulletin complet après le journal.
5: Europe 1, le premier journal de cette matinée présenté par Margot Siffert. Bonjour Margot.
7: Bonjour Charles, bonjour à tous. Bernadette Chirac s'est éteinte vendredi soir paisiblement et entourée des siens. Elle venait d'avoir 93 ans, veuve de Jacques Chirac. Elle était aussi une femme indépendante et engagée. L'ancienne première dame avait su se faire un prénom, Caroline Baudry.
8: Bernadette, allure classique inoubliable, rencontre Jacques sur les bancs de Sciences Po. Ils se marient en 1956 et forment un duo politique. Élue conseillère générale en Corrèze de 1979 à 2015, elle est l'unique première dame à exercer un mandat. C'est Jacques Chirac qui lui apprend à faire campagne.
9: Le fait d'avoir milité à ses côtés m'a beaucoup aidée, bien sûr.
10: Et d'avoir vu faire.
9: C'est plus difficile de dire voter pour moi que voter pour mon mari. Ça revient à dire c'est moi le meilleur. Et ça, c'est pas facile.
8: Bernadette Chirac devient première dame en 1995.
9: C'est un honneur d'être la femme du président de la République française. Ça a changé ma vie parce que ce sont des activités multiples à l'Élysée.
8: Parmi lesquelles l'opération Pièce Jaune. Bernadette Chirac conquiert le cœur des Français. En 2002, elle appelle à faire barrage au Front National de Jean-Marie Le Pen qui affronte son époux au second tour de l'élection présidentielle.
11: Trop de gens sont allés à la plage, on en a vu à la télévision le jour du premier tour. Dans une démocratie, on doit s'exprimer. On a la chance de pouvoir voter. C'est un devoir. Choisissez bien.
8: Après l'Élysée et contre l'avis de son mari, elle soutient Nicolas Sarkozy. Malgré les désaccords, les adultères connus, mon mari est toujours revenu au point fixe, résumait-elle dans son livre Conversation, écoulé à plus de 300 000 exemplaires.
7: Caroline Baudry pour Europe 1. Et depuis, les hommages se multiplient. Personnalité de droite et de gauche salue les engagements politiques et associatifs de Bernadette Chirac. C'est notamment le cas de l'ancien président François Hollande et de l'ancienne présidente du conseil régional de la Réunion, Margie Sudre.
12: Bernadette Chirac est une personnalité qui nous était familière.
10: On se souvient d'elle, de son style, de sa façon de s'exprimer, de son authenticité, parfois de sa rugosité quand elle avait des choses à dire, et aussi de l'engagement qui était le sien.
12: C'était une femme tout à fait déterminée, qui arrivait toujours à ses fins. Et elle adorait l'humour, contrairement à ce qu'on pourrait croire. J'admirais la façon qu'elle avait de se tenir aux côtés de son mari, en sachant ne pas se faire oublier tout de même.
7: François Hollande est l'ancienne présidente du conseil régional de la Réunion Margis-Sud. Emmanuel Macron salue lui aussi une grande dame de cœur qui a marqué notre histoire et le destin de millions de malades anonymes. Hillary Clinton dit avoir été inspirée par l'engagement politique de Bernadette Chirac. Un registre de condoléances est ouvert jusqu'à ce soir 19h à la maison de l'Élysée.
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5: 5000 personnes sont attendues cet après-midi à Florence, dans le Gers, pour une marche blanche en hommage à la jeune Liana, 11 ans.
7: Florence, où l'émotion des habitants est immense, tout comme à Puy-Casquier, où son corps a été découvert jeudi. Charles Bouchard, envoyé spécial dans le Gers, est allé à leur rencontre pour Europe 1.
13: C'est à moins d'un kilomètre du centre de Puy-Casquier que le corps de Liana a été retrouvé. Devant le petit commerce du village, les habitants peinent à réaliser.
14: Ouais, ça fait un choc, on est au milieu de nulle part.
13: Thomas, 28 ans, a toujours vécu à Puy-Casquier.
15: Même dans un petit village comme le nôtre, d'apprendre qu'on peut découvrir ce genre de choses, et ça nous ramène bien fortement à la réalité, comme quoi tout le monde n'est pas à l'abri. On est en sécurité nulle part, et ça fait peur.
13: Les 400 habitants passent chaque jour devant le silo à grains où le corps a été découvert. Enzo y a même travaillé.
16: J'ai déjà livré à ce silo agricole. J'arrivais pas à me dire qu'il y avait une pauvre petite fille qui a pu vivre des choses affreuses ici, quoi. C'est impensable, quoi.
13: Le choc aussi pour Nathalie, qui s'est promenée avec son petit-fils.
17: C'était sécurisé, il n'y avait pas de voiture, il n'y avait rien, il pouvait faire du vélo. Il faudrait arriver à le raser, ce silo, qu'il n'y ait plus de traces. Après, les parents ou la municipalité décident de mettre, comme on fait des fois, quelque chose.
13: Face au choc, le maire du village, Louis Turquie, a décidé d'organiser une rencontre entre habitants mercredi soir.
18: J'ai ressenti que les Puy-Casquerois avaient besoin d'en parler pour rendre hommage à la petite fille.
13: En attendant cet hommage, certains iront aujourd'hui à la marche blanche organisée à Florence.
7: Charles Bouchard, envoyé spécial d'Europe 1 dans le Gers.
5: Et d'ailleurs, en réaction au dysfonctionnement, voire au fiasco judiciaire, Bruno Retailleau propose la création d'une cour disciplinaire de la magistrature.
7: Avec un objectif, prononcer d'éventuelles sanctions à la place de l'actuel Conseil supérieur de la magistrature qu'il juge trop corporatiste. Cette nouvelle cour pourrait être composée d'un collège de citoyens désignés par tirage au sort et qui siégerait aux côtés de magistrats et de personnalités qualifiées. Alors, est-ce une bonne proposition? Vous nous donnez votre avis sur le site et l'application Europe 1.
5: Et puis, 6 mois après le drame de Crans Montana en Suisse, qui pour rappel a fait 41 morts, cette question, que deviennent les victimes brûlées et leurs familles?
7: Eh bien, elles continuent leur long chemin de croix. Le père de l'une des victimes françaises a accepté de témoigner au micro de Jean-Luc Boujon pour Europe 1.
19: Lorsque l'incendie s'est déclaré, Margot, 19 ans, faisait la fête avec des amis aux Constellations. De ce moment, elle se souvient seulement qu'elle est restée bloquée au pied de l'escalier menant à la sortie. La jeune fille a été brûlée au second degré, au dos, aux mains et au visage. Une période très douloureuse, raconte son papa Hervé Abello.
20: Il y a eu un passage lourd au centre de traitement des brûlés à l'hôpital militaire de Percy pendant un mois. Elle a débuté en coma artificiel, puis en chambre stérile dans laquelle on pouvait la visiter une personne, une heure par jour.
19: Et 6 mois après, le quotidien est toujours très difficile pour la jeune femme.
20: C'est des ports de vêtements compressifs sur toutes les parties brûlées. C'est le port d'une cagoule compressive pendant toute la nuit. Donc c'est vraiment un quotidien qui est lourd, oui.
19: Et tout est très dur aussi psychologiquement.
20: Elle a encore des flashs de ce qui s'est passé. Elle a du mal à affronter le regard quand elle sort, puisqu'elle est brûlée au niveau du visage, des mains. Donc c'est des parties visibles. Donc elle se remet doucement de ça. Elle a entendu que ça serait quelque chose de très long. Mais voilà, c'est jour après jour.
19: Aujourd'hui, même si elle a dû interrompre ses études, Margot va donc un peu mieux. Son père également. Il suit de près l'enquête de la justice suisse et vient de fonder avec d'autres parents l'association Revis Crans Montana, dont le but de faire entendre la voix des victimes et de leurs familles.
7: Jean-Luc Boujon, correspondant Europe 1 dans le Rhône. Et pour la première fois, les époux Moretti, propriétaires du bar Le Constellation, ont été entendus ensemble vendredi par la justice suisse. Jessica Moretti s'est vue notifier un nouveau chef d'inculpation, celui de Faux, dans les titres.
5: Dans le reste de l'actualité, le pape Léon XIV est arrivé hier à Madrid pour une visite de 7 jours en Espagne.
7: Une visite centrée sur les questions migratoires et sociales. Il a appelé hier à mettre fin au discours qui divise et polarise la société, ainsi qu'aux simplifications stériles. Dans la soirée, 100 000 personnes se sont retrouvées pour une veillée de prière près du stade du Real Madrid. Et ce dimanche, 1 million de fidèles devraient assister à une messe en plein cœur de la ville.
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5: C'est un indicatif que vous connaissez par cœur déjà, que vous entendez depuis deux semaines. Nous prenons la direction de la porte d'Auteuil avec, bien sûr, la finale messieurs cet après-midi, Margot.
8: Oui, tout à fait. Le numéro 3 mondial, Alexander Zverev, face au 14e mondial, Flavio Cobolli, l'Allemand qui n'est plus qu'à une marche de son rêve, a bel et bien les armes pour battre son adversaire italien et décrocher à 29 ans son premier tournoi du Grand Chelem. C'est en tout cas ce qu'estime le consultant en tennis d'Europe 1, Cédric Pioline.
0: Les armes de Zverev, nous les connaissons bien. C'est un garçon qui a un service absolument extraordinaire, une couverture de terrain magnifique, un revers qu'il contrôle à la perfection et par contre toujours une petite fébrilité en coup droit, même si c'est un secteur sur lequel il a énormément progressé. Donc je pense qu'il faudra qu'il s'appuie là-dessus, mais surtout qu'il se comporte en patron sur le court dans son attitude pour essayer d'éteindre les espoirs de son adversaire italien.
8: Le consultant tennis d'Europe 1, Cédric Pioline. Une finale à suivre, je le rappelle, en direct et en intégralité sur Europe 1, radio officielle du tournoi. Et à noter hier la victoire de la jeune russe Mira Andreeva, 19 ans. Elle remportait son premier tournoi du Grand Chelem face à la polonaise Maja Felinska.
5: C'était le journal de Margot Siffer sur Europe 1. On passe à la météo.
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5: La météo avec vous, Marilyn Hérault. C'est une journée plutôt agréable. Agréable qui s'annonce après plusieurs jours tout de même assez compliqués.
21: Exactement, Charles, même si la journée commence sous les nuages sur un tiers nord avec encore de faibles pluies possibles par endroits. Une amélioration se dessine quand même au fil des heures avec le développement d'éclaircies et un temps plus sec. Et en allant vers le sud, le soleil est bien présent, parfois recouvert d'un voile nuageux. Les nuages bas présents proches de l'Atlantique se dissipent en cours de matinée. Des averses sont possibles l'après-midi sur les Alpes du Sud et sur les Pyrénées, mais très localement, voire un orage sur l'est de la chaîne pyrénéenne. Et en fin de journée, une nouvelle perturbation approche de la pointe bretonne et quelques averses arrosent l'extrême sud-ouest. Lundi, le temps sera perturbé sur un quart nord-ouest et orageux du massif central au nord-est. Le reste de la semaine sera en demi-teinte hein, quand même.
5: À cause de ces derniers jours, j'en venais presque à regretter la canicule d'il y a 10 jours désormais. Qu'en est-il concernant les températures, Marilyn?
21: On ira de 5 à 30, 5 à Mende, 6 à Rodez pour les minimales, 7 au Puy-en-Velay, 12 à Paris, 13 à Aubenas, 14 à Bourg-en-Bresse. Pour les maximales, ça monte, hein, 18 à Brest, 19 à Quimper, mais c'est quand même très très agréable, 20 à Charleville-Mézières, 25 à Rodez, 27 à Aubenas, 28 à Valence, 29 à Gap et 30 à Manosque.
5: C'est très clair, merci beaucoup Marilyn Hérault. Restez bien avec nous sur Europe 1 d'ici 10 minutes. Christophe Bordet reviendra sur un projet de loi dans sa chronique IMO, projet de loi logement, un énième. Alors, est-ce enfin la réponse à la crise? Christophe nous dira tout, mais juste avant.

pourtant il est dimanche aujourd'hui, nous les dimanches aujourd'hui, mais il est toujours pas réveillé. C'est pas possible. Sinon, on n'est pas prêt à passer une bonne journée.

0: que ça nous dit qu'on est aujourd'hui dimanche. Donc demain, demain, retour à la vie normale, à la vie réelle. Demain, nous sommes à travail. Enfin, Zot, ça va travailler. Il y en a qui sont au week-end demain. 02 62 99 12 00. Les sujets sont libres sur Freedom. Et aujourd'hui, dimanche, c'est vous qui faites la radio, bien évidemment. Comme tous les jours, hein. Mais aujourd'hui, un petit peu plus. Aujourd'hui, c'est dimanche. Vous avez le droit. Freedom, allô. Allô?
1: Allô, bonjour, Zilisa?
0: Oui.
1: Ah, Zili, où est bien?
0: Ben, il est bien, il est bien, merci.
1: Ah oui, mais bébé, merci. Mais mes téléphones pour dire bonjour à Néreux, un bon dimanche à toute la famille Freedom.
0: Ah, ben merci.
1: Et en même temps, pour dire que, bon, ben, c'est comme ça, bonne de moune, là, c'est vrai qu'en ce moment-là, c'est dur hein, pour nous toutes, hein.
0: Mm-hmm.
1: Mais allons faire la paix, allons faire la guerre.
0: Qui s'est fait la guerre?
1: Écoutez, ben, en famille, en amis, des fois, il y a Rissa, hein. Des fois, il n'y attend pas.
0: Oui.
1: Allons-nous ensemble, tiens-nous tous ensemble, tiens, que ça veut dire, non?
0: T'es les vrais, hein?
1: Ah oui, mamie passe un message de mon cœur, hein.
0: Vous connaissez à quel moment il pète? C'est quand les anciens, ça va. Moi, quand les anciens, ça va, là, on dirait le bon frère, c'est qu'on prend plus de corps.
1: Moi, ou là, Zimi?
0: Ah, bon, là, il a pour causer, ou là?
1: Attends, quand dans la famille, là, mm. Elle est malade, puis elle est solivière, ou
0: ah Pierre oui.
1: Elle est solivière, ou
0: mm.
1: Après, quand elle est la mort, là, taille vient.
0: Le cœur est gros.
1: À ma fin de vie, elle vient, quand elle arrive, de toute façon, elle est décédée, de toute façon, il faut bien nous faire le décès, quand même.
0: Ben oui.
1: Hein? Mais bien, à moi, là, viens, là, il ne dérange pas moi, c'est là que tu viens. Pourquoi tu viens? Quand tu es vivant, tu ne viens pas voir. Elle est morte, elle est bien morte. Ça m'a dit, allons faire la paix.
0: Dis-moi, ne viens pas, dis-moi, ne viens plus.
1: Mais viens plus, mais chacun ne vient pas du tout comme ça, là. Et la fameuse oreille, il fait un grand. Comment il fait un gros affaire le soir et tout ça, là.
0: Et là, le cœur est gros encore quand il dit waouh, là. Et ça, t'es un bon moon. Le cœur est gros.
1: Mais sinon, ça dit, m'a pas connu, moi. M'a pas connu. Ok. Vous pouvez parler de freedom, de mon écosystème, là, comme elle a, ou pas connu, mais on ne peut pas connu, ben allez voir, là-bas, il faut l'enterrer. Maman, si vous voulez savoir, maman, on va l'enterrer. Ah, chien, moi, non.
0: Ah, tiens, Zot, non. Ok, ma fille, il laisse ça au moins.
1: Non, ben allez, bon dimanche à Zot.
0: Gros bisous.
1: Elle a répété, écoutez, elle s'en sort.
0: Oh, t'es exagère pas.
1: Non, juste, elle chance heureusement, allons faire la paix.
0: Allons faire la paix. Ok, elle est bon.
1: Et bon, mais.
0: Allez, gros bisous à vous. Nous retrouve à bientôt. Dans un instant, Zimina, le temps, parce que là, tout de suite, nous, ça mange un réchauffé avec Fredo Rivière, bien évidemment. Allié par tout lit. Fredo!
2: Ouais, j'ai dit que ça fait voir moins bien.
0: Oui, en direct du Sac Il Faut.
2: Ah oui, Sac Il Faut Saint-Pierre, quartier Terre Sainte, quartier des pêcheurs, femmes des pêcheurs. L'association Femmes des Marins Pêcheurs, ce matin, a fait un réchauffé à la morue, un réchauffé, un maïs, avec saucisse frites pétées par étalon, quand au talon il pète dessous, nana, des réunions, des lances, c'est comme ça. Et depuis ce matin, 6h, ça a débuté, ça va durer jusqu'à vers 13h. Alors, madame, bonjour, ça y est, vous avez pris votre réchauffé ce matin, qu'est-ce que vous avez mangé?
3: Moi, maman mange sauce au maïs avec saucisse frites.
2: Comment était?
3: Ah, c'est bon, mon, ah, c'est trop bon.
2: Est-ce que vous allez faire comme ça ou?
3: Non. Bon. N'y gagne pas.
2: C'est bien apprécié.
3: Ah, c'est trop bon. Ah non, félicitations au cuistot, là, c'est notre date beau cuistot, on n'a rien à dire. Et puis les chouettes, c'est un pied sur le grand matin, c'est trop bon.
2: Ah bah bien apprécié, monsieur, comment on va trouver?
4: Excellent, moi c'est la morue. Ouais, morue frite avec le riz, et le rougail tomate ceinturé, et puis c'est pour une association, donc les parfaits.
2: Si c'est pas la marquette, ça va?
4: Non, ça va, de toute façon, comme elle a la poivrière en dessous. Donc, non, c'est super, la ville est jolie. Vous allez écouter un peu Michou, on rappelle à nous un peu l'ancien temps, la jeunesse.
2: Est-ce que je vous fais réchauffer ou?
4: C'est les rats, mais à vous, c'est le temps, et puis c'est plus facile de prendre un pain chocolat, un pain au raisin. C'est vrai que là, il rappelle à nous le temps d'avant, en fait, et il est super.
2: Merci, jeune homme. Comment on trouve?
5: Allez, excellent, monsieur, vraiment.
2: Ça vous a pris vous, la prime?
5: Allez, je vous fais saucisse, l'appel est bon.
2: Si vous ne pas faire ça?
5: Ah, jamais.
2: Ah, vous, moi, c'est bon,
6: c'est bon. Moi, j'ai pris mon riz aussi. Mais j'ai pas tout fini encore.
2: Oui, la morue. Est-ce qu'on a pris un petit rougail morue, il pourrait être un petit rougail tomate, il pourrait être piqué, quoi, pour ça?
6: J'ai pris, ça pique un petit peu, mais c'est très bon.
2: C'est bon, vous appréciez très bon.
6: Ah oui.
2: Merci. Enfin, non, comment vous trouvez ce réchauffé à la morue, comment il est?
5: Bon.
2: Bon, dimanche, c'est pour ça qu'il a aimé ça. Est-ce que vous avez prié? Bonjour, bonjour. Est-ce que vous avez goûté le riz chauffé?
7: Il n'y a pas de saucisse.
2: Combien de saucisses vous a pris, monsieur?
8: Non, elle y est trop fort.
2: Elle a pu goûter, maintenant, on va le trop plein. Comment on trouve ça?
8: Eh bien, les gaillards. Tradition La Réunion.
2: On rappelle le vieux temps de longtemps, ça?
8: Ouais. Je m'a pas connu forcément, mais m'a entendu parler.
2: Ce n'est pas la première fois, moi, j'en ai chauffé.
8: Non. Ce soir, avec saucisses.
2: Très bon.
8: Très bon.
2: Madame Mazza, comment vous avez trouvé?
9: C'était très bon, monsieur.
2: Qu'est-ce que vous avez pris?
9: Moi, j'ai pris le riz chauffé saucisse, avec rougail et tomate.
2: Écoutez, le rougail, moi, la morue, le morue du riz, c'est ça?
9: La morue, c'est madame, là, pour la morue.
2: Madame, pour la morue.
9: Le riz chauffé morue, avec le rougail et tomate, bien dosé, nickel. Avec une saucisse, super.
2: Vous avez pris de banquette?
9: Ah oui, fini. Là, me pourrez faire, je suis bien à reprendre un deuxième bac.
2: Ah oui.
9: Parce
2: qu'il est bon.
9: Il est bon. Et puis, ben, nous participons à l'association APEMA. Comme ça, l'année prochaine, dans les années à venir, Zati vient toujours faire le riz chauffé pour nous le grand matin. Ça qu'il faut.
2: Ouais, comme bénévole.
9: Ah ben, chapeau pour Banna.
2: Moi, près de Rivière, je pouvais dans moi. C'est moi, bien sûr. Je joue depuis que je l'ai ouvert cette piment à chaque fois de bouche. Monsieur Grosby.
9: Madame, mon trois saucisses.
2: On m'a passé.
9: Non, au contraire, le ventre au pègue est picosé.
8: Et moi, personnellement, je pense qu'il n'avait plus d'oreilles que ça. Et n'est beau peu créole, les
2: gars. Les mélanger, non.
8: Mais
2: ça va, ils aiment ça aussi, là, parce qu'ils apprécient notre cuisine.
9: Mais ils devraient faire, comme ça, là, le riz chauffé, ben, plusieurs fois dans l'année. Pas ça qu'il faut plusieurs fois dans l'année. Mais une petite prestation comme ça, riz chauffé le grand matin, ils devraient faire plus souvent.
2: On pense pour le 14 juillet aussi, vous
9: voulez faire? Ben oui, pourquoi pas?
2: La fête de la musique,
9: le 14 juillet, bien sûr, oui.
2: D'accord, merci à Zot. Bonne journée à Zot. Bon, ça qu'il faut. Voilà un point, Julie, ce matin, concernant ce riz chauffé.
0: Merci.
9: Bisous, Julie. Voilà.
0: Gros bisous.
9: Ah oui, auditrice de Freedom, oui. Nous, les jeunes.
2: Voilà, des jeunes qui écoutent Radio Freedom, des fidèles de la Radio Freedom, Julie.
9: Et un petit bisou à ma belle-mère, Brissot Irène. M'y connais, elle est en train d'écouter.
2: Voilà, merci. Merci à Zot. Bonne journée à Zot. Voilà, Julie, un point ce matin concernant ce riz chauffé à ça qu'il faut de Saint-Pierre.
0: Et ben, en tout cas, c'est génial. En tout cas, nous, on a l'impression qu'ils mangent bien des autres côtés. Hein. Petit saucisse pété avec un petit riz chauffé, un petit rougail tomate sur le côté. Ouais, franchement, moi, m'y pense que Fredo Rivial, il a trouvé le bon filon, Lila. 02 62 99 12 00. Peut-être que vous y êtes également. Vous y étiez peut-être hier soir. Ou ce week-end, vous nous dites comment ça se passe du côté du sac qu'il faut. 02 62 99 12 00. Juste avant, nous la rate un petit peu l'heure, un petit peu de retard. Mais bonjour, Madame Christie.
10: Bonjour chers amis, c'est Christy. Quoi de neuf dans votre ciel astral en ce dimanche 7 juin? Le soleil est en gémeaux et c'est la Saint-Gilbert. Bélier, combatif, intuitif, vous aurez des satisfactions appréciables et saurez mieux lutter contre une dispersion nuisible. Taureau, calme et sérénité au programme, cela vous conviendra parfaitement. Gémeaux, les contacts avec l'étranger sont favorisés à condition de rester réaliste. Cancer, vous êtes un ronchon, mais heureusement, vous n'êtes pas rancunier et vos coups de gueule ne durent pas. Lion, c'est en confrontant avec calme tous les arguments qu'une solution sera trouvée. Vierge, vous avez des doutes à propos de l'être aimé. Parlez-lui franchement de ce qui vous tracasse. Balance, en famille, ne vous laissez pas déborder par le quotidien. Scorpion, il y a de l'électricité dans l'air, mais vous saurez passer entre les éclairs. Sagittaire, vos progressions sont protégées et tout changement, même radical, vous servira. Capricorne, vous êtes ravi et tout se passe merveilleusement bien pour vous. Verseau, les rencontres sont très importantes si vous abandonnez doute et autoprotection. Poisson, un regard vous mettra la tête à l'envers jusqu'au soir, mais pas plus. Je vous souhaite à tous une journée très dynamique. À bientôt.
0: Merci beaucoup. Et puis, rendez-vous demain matin. Oui, la journée Christie est terminée, là.

0: faut pas trop lui demander à la petite Christy. Allez, tout de suite, le résultat des jeux. Nous étions du côté de Vincennes hier avec 14 partants. Il fallait jouer le 11, le 8, 14, 13 et 7. 11, 8, 14, 13 et 7. Rapport du quartier dans l'ordre, 3588 euros. Et dans le désordre, 57 euros et 20 centimes. Résultat cette fois pour le loto avec 13 millions d'euros de remportés. Il fallait jouer le 13, 19, 24, 32, 43. 13, 19, 24, 32, 43 et numéro chance le 2. Résultat option second tirage le 6, 17, 35, 42, 44. 6, 17, 35, 42, 44. Et puis pour le numéro 7, 4, 527, 216. 4, 527, 216. Je pense avoir fait le tour. Oui, hein. De toute façon, j'allais là pour dire moi s'il m'a oublié quelque chose. 02 62 99 12 00. Frida Malo.
1: Allô, bonjour.
0: Bonjour, madame.
1: Alors, si vous passez un coup de gueule, s'il vous plaît.
0: Bien sûr.
1: Alors, il y a sur mes tétés à te planer à Saint-Gilles. Et les nains et le taux la battent dans mon loto.
0: Ok.
1: Et elle a pris la fuite. Mais malheureusement pour elle, on a des témoins.
0: D'accord.
1: D'accord. C'est une 308 blanche. Et il s'apporte contre elle. Et surtout, il remercie mes témoins, surtout Madame Daisy de Saint-Denis.
0: D'accord.
1: Que la Vertiao. D'accord. Elle a pris la plaque d'immatriculation.
0: Ah, d'accord.
1: Elle a pris la plaque d'immatriculation de la dame. Moi, elle ne me donne pas aucun délai ce matin, mais ça va à post-police, qu'ils apportent plainte contre elle.
0: Oui, parce là, c'est seulement pour avertir à elle que manque de peau, madame, où l'a été pris la main dans le sac.
1: Exactement.
0: T'es mais elle a fait quand même. Et quel dégât sur le véhicule, là?
1: L'enfonce le pare-choc derrière, la peinture.
0: Ouais.
1: Et voilà quoi. Il est grand matin pour gagner mon loto, pour m'appeler mon loto.
0: Et madame, il vole courage.
1: Il est vrai que c'est matériel.
0: Oui, mais même.
1: Mais bon, ça se fait pas. Et d'autant plus, madame, au niveau salut, il a mis un petit mot sur mon pare-brise. Mais apparemment, elle a fait un coup de fil à sa famille, il connaît pas moi. Elle a retiré dans ce loto et elle a tiré le mot. Elle est partie en dégâts, quoi. Elle est partie.
0: Ah ouais, donc elle est arrivée, elle a mis quand même un mot, hein, mais...
1: Oui, elle a mis quand même un mot sur le pare-brise. Mais après, elle est repartie avec le mot.
0: Ouais, donc certainement que sa famille a dû dialter. D'après personne n'a vu à haut, allons fous le camp, quoi.
1: Mais malheureusement pour lui, Saint-Gilles avait un tel monde. Et voilà quoi, je remercie surtout Madame Daisy. Surtout elle, qu'elle a pris la plaque d'immatriculation, la remettre à moi.
0: Tu sais, mais il est incroyable, les gens commencent un petit peu un manque de respect, mais total.
1: Ah oui, un manque de respect. Il peut battre d'un monde et puis prendre la fuite, ça se fait pas.
0: Oui, mais après, c'est pas la même chose.
1: Après, c'est pas la même chose, c'est vrai que c'est une voiture.
0: Oui.
1: Mais quand le mois, il s'est pas sur mon compte, là, il connaît pas la douleur, lui.
0: Ben justement.
1: Voilà.
0: Justement. Voilà. De Monigame, vol ou de courage, comme ça, en 2-2, mais il est pas possible.
1: Ah oui, mais hier soir, il était trop génial. Théâtre plané avec Misty, avec toutes les filles. Il était
0: oui.
1: Trop génial, l'ambiance. Oh là là.
0: Ça même était sa pose à la question, là. Alors, comment elle était?
1: Au thé de feu d'Apaïcon.
0: En même temps qu'on l'a vu l'affiche, hein, voilà, on avait pas de surprise.
1: Ah
0: hein.
1: Oui, en l'honneur de mon anniversaire samedi.
0: Hein?
1: Et voilà, après la suite, c'est la voiture enfoncée, pare-choc enfoncé.
0: Ouais, mauvaise surprise.
1: Il m'a bien mise à moi quand même.
0: Voilà, elle est déjà pas mal.
1: Exactement.
0: Ah là là là là là. Bon, ben en tout cas, madame, voilà, on vous informe que manque de peau pour vous. On a votre plaque d'immatriculation, on va porter plainte ce matin, et puis bon ben, nous espérons que...
1: C'est une petite madame Malbarez.
0: T'es en prison à toutes.
1: Il me donne sa plaque d'immatriculation.
0: Non, ça c'est pour la police, ça.
1: Ah bon, d'accord.
0: Ça c'est pour les gendarmes quand on va aller porter plainte.
1: D'accord.
0: Voilà. On vous laisse le numéro de téléphone, laissez-elle une chance d'appel à vous quand même?
1: Non, de toute façon, s'il appelle à moi, voilà, appelle à moi, mais il va aller porter plainte pour lui quand même.
0: D'accord. Ben, laisse le numéro de téléphone.
1: 06 93 20 52 63.
0: Voilà. Et madame, on vous... nous embrasse, elle, bien fort.
1: Ah oui, très fort même.
0: Voilà. Voilà.
1: Bien pimenté.
0: Elle n'est pas possible de monde comme ça.
1: Ah oui, pas possible.
0: Mais surtout, elle est très mal entourée, hein, parce qu'apparemment, elle a fait le geste de déposer le papier.
1: Exactement. Exactement. Mais après, elle a repris. Mais avec les personnes, ils disaient moi qu'elle était au téléphone. Donc, voilà quoi.
0: Ouais, c'est dit.
1: Mais justement, la famille, elle a dit de qui est le papier pour la personne à lui ou là.
0: Ouais.
1: Mais je suppose qu'elle est comme ça. Mais bon, elle manque de peau, mais on a des témoins.
0: Eh oui, eh oui.
1: Et on a sa plaque d'immatriculation sur Canal et Noir.
0: Voilà. Au moins, ça l'est dit.
1: Ah, ça, on est sûr, ça. Il y a mal buté, hein.
0: C'est ça. Et bon, en tout cas, bon courage pour la suite, madame.
1: Merci, c'est gentil.
0: De rien, au revoir.
1: Allez, bon dimanche, Julie.
0: Bon dimanche, au revoir. Ben oui, t'es, laisse au moins un mot, si tu peux pas rester. Ben, elle est pas possible. Ça va concert, il y a précis, danse, il y a ambiance, tout. Et à la fin, nous retrouvons notre loto crasé. T'es, donne pas envie, hein. 02 62 99 12 00 dans quelques instants, parce que tout de suite, on marque la pause et après, le journal de 8h30.
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1: Et le Multiplex Foot, ce sera retrouvé cet après-midi. Ça va être avec Isabelle. Mais tout de suite, nous allons juste c'est place à l'information, tout simplement. Et nous retrouvons Joanne Técher, bonjour.
2: Bonjour Julie, bonjour tout le monde, bonjour à tous et bienvenue sur Freedom pour vous informer ce matin. Au sommaire de votre journal Affaires Liana, on entendra vos réactions en début de ce journal qui dénonce une justice défaillante et un laxisme insupportable. Camille, des nouvelles enfin rassurantes après des mois d'hospitalisation, la petite fille atteinte de drépanocytose retrouve des forces. Et puis le sac qu'il faut, des riverains bloqués malgré leur justice. Justificatif des habitants empêchés de rentrer chez eux à cause de contrôles jugés absurdes. La météo, soleil sur les côtes, humidité à l'est, un dimanche tout en contraste sur l'île. Je vous en dis plus à la fin de ce journal. Je vais vous en parler dans les titres. L'affaire de la petite Liana, assassinée malgré plusieurs alertes restées sans suite, continue de provoquer une vague d'indignation. Vous avez été nombreux à réagir, dénonçant des incohérences judiciaires et un laxisme qui, selon vous, a coûté la vie à l'enfant. Beaucoup pointent une gestion défaillante des services de l'État, tandis que les excuses du ministre ne suffisent pas à apaiser la colère. Elles ne ramèneront pas la jeune victime et la question de la protection des enfants reste plus que jamais au cœur des préoccupations.
3: Logiquement, il dit de battre en prison. Donc, il faut se nous faire la loi. Mais ça, tu peux éviter ça. Ça, le moment, ce monsieur a dit d'être en prison. C'est la peine des morts, ça. C'est beau comme ça. Mais les malheureux, tu perds tout ton enfant, tu perds les miens, tu perds n'importe qui, comment? Ça fait mal mon cœur, ça, maman.
4: J'ai vu Gérald Darmanin à la télévision faire son mea culpa et tout. Et c'est du blablabla. C'est de l'hypocrisie, moi, j'appelle ça. Les juges sont intouchables. Ils vont dire oui, il y a des sanctions qui vont être prises. Comme il m'a dit les sanctions, c'est là où j'ai éclaté de rire. Ils ont laissé traîner le dossier pour eux. Ils n'ont pas d'excuses. Il sera à l'isolement, il va sortir tout seul, il sera protégé. Si ça arrive à une de mes filles, je vais tout faire en sorte que je rentre en prison. Tout faire en sorte. Et j'irai le chercher.
5: On entend un petit peu le garde des Sceaux qui disait, bon, ils ont failli concernant cette affaire-là. Lui, maintenant, il dit qu'il est choqué. Cette personne, apparemment, il a un nom qui était un maire dans la petite commune à côté, qui est quand même assez connu, quoi. Est-ce que ça a servi justement pour étouffer l'affaire? La question se pose, quoi. Est-ce que la justice fonctionne pour tout le monde pareil, quoi? Moi, je pense que les enfants en France sont en danger, quoi. Il y a un réseau de pédophilie incroyable en France, quoi.
2: Et voilà encore un autre sujet qui fait débat sur notre antenne. Vous pouvez continuer à réagir au 02 62 99 12 00. Des nouvelles rassurantes maintenant pour la petite Camille, cette petite fille atteinte de drépanocytose dont l'état s'était fortement aggravé il y a 3 mois. Hospitalisée à Necker à Paris, elle avait enchaîné crise vaso-occlusive ou encore ostéomyélite, douleurs intenses et transfusions sanguines. Sa situation inquiétait profondément sa famille. Aujourd'hui, sa maman Sylvie nous annonce que Camille va mieux. Toujours suivie de près par les médecins, elle a retrouvé de la force au point de pouvoir célébrer sa première communion, une évolution qui apporte un vrai souffle d'espoir.
6: On a dû réajuster son traitement et elle a eu un suivi avec un psychologue en plus, parce qu'en fait Camille s'avérait qu'elle prenait pas ses médicaments quand elle allait chez son père, donc ce qui fait que ça a joué sur sa santé. Et du coup, en même temps, on allait profiter pour faire son test à Sheila pour faire la greffe de moelle osseuse avec sa sœur et son sang.

0: voisinage et qui la laisse désemparée.
1: Dans la rue où je suis, il y a un bar. Et le souci, c'est que les gens restent là, même après la fermeture, ils font le bordel pas possible. Ils crient, disputent, se tapent dessus. Il y a même les voitures qui sont rentrées dedans hier soir. C'est presque tous les week-ends comme ça. Du vendredi au dimanche. Et moi, j'ai appelé les autorités hier soir. Ils m'ont dit, madame, je comprends votre énervement, je comprends, mais on peut rien faire. J'ai dit, ah bon, vous pouvez rien faire, vous laissez quoi? Vous laissez que quand il y a du sang, vous montez? C'est toujours comme ça. Et c'est à chaque fois que c'est moi qui appelle. C'est quoi le problème? C'est qu'il n'y a que moi qui entends? Oui, c'est que moi qui ose appeler. Je comprends pas. Si les gens de la plaine des Caves t'entendent, repère-vous, s'il vous plaît, manifestez-vous aussi. Parce que franchement, on n'est plus tranquille. Soi-disant, on a un petit quartier pas trop loin, c'est coin tranquille, mais on n'est jamais tranquille.
0: La direction, on reste plutôt dans le sud cette fois-ci, sur le littoral, à Saint-Pierre, du côté de la Ravine Blanche, là où se déroule actuellement le festival Ça qu'il faut, et qui entraîne plusieurs blocages autour du site, et certains habitants peinent à rentrer chez eux. C'est le cas de la fille d'une auditrice, pourtant munie de sa pièce d'identité et d'un justificatif de domicile, parfaitement à jour. Malgré cela, les forces de l'ordre lui ont demandé l'adresse figurant sur sa carte grise pour pouvoir passer, une exigence jugée incompréhensible par sa mère. Elle n'est pas la seule, plusieurs riverains dénoncent une règle absurde appliquée sans discernement en plein dispositif de sécurité du festival.
2: Elle présente son justificatif d'adresse, le loyer. On lui dit, non, elle peut pas passer de montrer la carte grise parce qu'il faut que l'adresse soit sur la carte grise. Et là, du coup, elle peut pas rentrer chez elle. Elle peut pas laisser sa voiture passer. Il faut se garer sur le parking parce que l'adresse figure pas sur la carte grise. D'autant plus qu'il y a beaucoup de voitures, il y a des vandales partout. Elle risque de se faire casser sa voiture. Là, ça fait plus d'une heure qu'elle tourne pour trouver une place pour se garer. Je lui ai dit, c'est n'importe quoi, monsieur. Après, il me dit, madame, je comprends bien, mais c'est le règlement qu'on a eu. On nous laisse pas passer. D'autant plus qu'il y a l'adresse sur sa carte. Non, mais c'est inadmissible. Franchement, je comprends pas. L'année dernière, on est passé avec le justificatif d'adresse ou la carte d'identité.
3: Appelle le maire, dit Azot, viens résoudre ce problème-là parce qu'il y a des habitants à Saint-Pierre, il n'y a pas que de ça qu'il faut. Hein. C'est du n'importe quoi ce qu'ils font là. Il faut que les gens qui habitent là se manifestent.
0: Alors, est-ce que vous aussi, vous avez subi cette injustice là en tant que riverain, habitant proche du Sakifo? Venez nous en parler sur notre antenne. Et puis après l'achat d'un petit meuble, une auditrice pensait qu'un vendeur du magasin viendrait le monter chez elle, comme prévu. Elle se levait tôt, a vidé l'ancien meuble, puis a attendu longtemps. Personne n'est venu et même ses appels sont restés sans réponse. Incapable de monter le meuble seule, elle s'est retournée vers notre antenne pour demander un petit coup de main. Et une fois de plus, qu'est-ce qui s'est passé? Freedom, Léla. Freedom a été au rendez-vous, un auditeur s'est proposé pour l'aider, preuve que la solidarité fonctionne encore quand le service fait défaut.
4: M'a acheté un petit meuble, un petit buffet, hein. Le magasin, il demande 40 euros, m'a dit trop cher, mais gagne pas. Mais, il est vendu, dedans, il y a proposé à moi, il monte tout, moins cher. Depuis 7h30, attends, l'installé répond plus moins. La mille ennuyée, m'a fini jette le vieux buffet, m'a fini jette la vie dedans, puis le mon bon affaire à terre, les miens attendent les messieurs, il répond plus moins. Il demande quelqu'un, mais il paye à rien. Si le gars, il monte un petit buffet pour moi, s'il vous plaît, viens monter un petit buffet. Il remercie Freedom, les magiques, Freedom, les géniales. Le monsieur habite Saint-André, il était 6 ans, il a entendu mon message. Le monsieur a mis mon petit buffet. Là, il a fini de monter. Mais là, c'est un peu un petit café. Là, tu la rattrapes, le petit argent, là, donne mon petit enfant. Monsieur, il est gentil. Monsieur Amir, il remercie à vous beaucoup, beaucoup, beaucoup, beaucoup. Merci. En plus, il a pris mon petit enfant, il dit, viens, mais monte, t'as vu un petit peu comment il fait. Là, mon petit buffet, il a fini, mais il est content, il va pouvoir ranger mon bon d'affaires dedans. Il remercie Freedom, les magiques. Toutes affaires, nous, on a besoin, on appelle Freedom, un instant. La vie de Dieu, monsieur, c'est pas le s'il appelle à moi, il remercie les autres, mais ça t'est trop loin, m'a dit, c'est trop loin, c'est pas Freedom pour aider nous là. Maman dit pourquoi ils votent encore pour le maire, pour les députés, pour tout ça là, mais vous mettez votre pouvoir, vous occupez de nous, et merci encore monsieur Amir, vive Freedom, Freedom les magiques, Freedom les géniales.
0: Vote pour nous. Quel vote pour la politique là-bas, vote pour nous, mettez-nous en l'air, donne-nous la clé à mairie. La clé de la région, la clé département, donne-nous toute la clé.
5: Non, faut vous faire une structure exprès pour nous.
0: Oui, voilà.
5: La mairie trop bas.
0: Ah oui, oui.
5: Département trop bas.
0: C'est ça.
5: La région trop bas.
0: Il faut, mais vote pour nous.
5: Voilà.
0: Sérieusement.
5: Freedom. Tu l'as tout dit.
0: Allons présenter à nous aux prochaines élections.
5: Chiche.
0: Chiche.
5: Cap pas cap.
0: Mission Gate. La figure un peu ça sent comme ça.
5: Allez, tout de suite, on passe à la météo avec SOS Click.
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5: Alors, oh, il fait bon, on a l'impression, parce qu'il y a un peu de vent là dehors.
0: Oui, il fait bon. Franchement, oui, j'avais dit que les températures étaient pas, même si le soleil est présent, mais c'est doux. Tu vois, c'est

0: soleil doux.
1: On n'a pas l'impression que ça chauffe, en tout cas, dehors.
0: Voilà. C'est ça. C'est exactement ça. Vous avez tout à fait raison. Voilà. En même temps, vous êtes dans la clim, c'est normal. Mais, vous avez raison, hein, c'est ça. C'est, dehors, il y a du soleil. Juste ce qu'il faut pour venir dorer votre peau. Voilà. Pas plus.
1: Oh,
0: poétique, hein.
1: Il est motivé, là.
0: Et du coup, il n'y a pas plus. Il y a juste pour apporter cette petite chaleur réconfortante d'hiver austral et qui vous réveille en un dimanche matin, quand vous vous réveillez avec votre petit café en main, sur votre terrasse. Voilà. Allez, je vous fais rêver, là.
1: Et même si vous l'êtes dans la maison insalubre, hein, mais je veux dire.
0: Écoutez, cache pas tout comme ça.
1: Alors, donnez-nous un vidéo.
0: Non, mais tout ça pour dire qu'il fait beau, hein. Il y avait un petit peu de grisaille, de pluie, ce matin dans l'est et le sud-est. Ça devrait aller de mieux en mieux au courant de la journée. Mmh. Il y aura quelques petites averses quand même dans les hauts, mais sans conséquence. Sinon, partout ailleurs, ça va rester bien ensoleillé avec, comme je disais, des températures assez douces, 27 degrés maxi. Le vent, il est un petit peu fort quand même dans l'est et sud-est, pardon, allant jusqu'à 70 km/h. Et puis la mer, elle est forte dans le sud et sud-est aussi, avec de la houle allant jusqu'à 3 mètres. Voilà.
1: Oh, d'accord, ok. Bon, je pense qu'on a fait le tour. Merci
0: beaucoup.
1: C'est
0: ça. Allez, plus tard, à la mi-journée.
1: Oui. Attends, là-haut, reste la même.
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1: Je crois qu'il y a un événement.
0: Oui, n'oublie pas.
1: Je crois qu'il y a un événement. Il y a quelque chose qui se prépare.
0: Petit truc, tranquille. Petite fête, petite bouffe. Voilà.
1: Entre nous.
0: Voilà, on a fait ça vite fait.
1: Ouais.
0: Voilà, c'est comme ça.
1: Oh. Entre nous, dis bien ça.
0: Petite réunion de travail.
1: Voilà.
0: On a mis ça en place, hein.
1: Venez.
0: Voilà, c'est ça.
1: Le 7 août, on vous prévient d'avance.
0: Petit coup de fil. Allô.
1: Voilà. Le 7 août, l'Expo BAT. On vous donne rendez-vous. À vous.
0: À vous aussi.
1: Et à vous.
0: Et même vous qui êtes là-bas derrière, qui écoutez.
1: Voilà.
0: Voilà.
1: Mais surtout à vous qui dites à chaque fois. Ouais.
0: Là, 45 ans de freedom.
1: Il faut être là.
0: Est-ce que vous avez déjà été aux 45 ans d'une radio dans votre vie? Non, c'est la première fois, c'est normal.
1: Oh.
0: C'est la radio qui dure le plus longtemps, c'est Freedom.
1: Eh oui.
0: À numéro 1, on sera là avec une multitude d'artistes, 4 heures de spectacle. Oh. On sera là, on sera pas fatigué.
1: Non.
0: On sera en forme, on va faire la fête, on va danser,
1: oui.
0: On va chanter avec qui?
1: C'est Gaël.
0: Ah ouais, ah bah ouais.
1: Jérôme Payette, Misty, Mars Toussel, Taf Malba, Michine Picot, Jean-Pierre Boyer, Secteur 410, il y aura Michou, il y aura Morgan, il y aura Laurent Vrezeli, il y aura Clara, il y aura Progression, il y aura Médéris.
0: Personne fait mieux à La Réunion. Rassembler autant d'artistes locales sur un même événement, personne fait mieux.
1: Qui dit mieux?
0: 4 heures de spectacle. Ouais. 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
1: Vous avez 20 euros en trop.
0: Voilà.
1: En trop.
0: Mettez pas l'essence.
1: Montez pas tout ça, Lazo. Là, tout de suite, là, est-ce que vous en avez 20 euros sous la main?
0: Prends le car.
1: Mais... 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Et le reste d'avoir après. Le détail et tout ça.
0: Tout
1: même le transport.
0: Cher. Tout à fait déchiré.
1: Voilà.
0: À les concerts.
1: De t'y appelle à nous, de t'y dire nous. Voilà, j'ai déjà acheté les places. J'ai pas de transport. Nous gérons le transport.
0: Voilà. Après, on fait du covoiturage. Vous appelez.
1: Voilà.
0: Il y aura des Freedom les Magiques.
1: Ça nous gère après, ça. Mais tout de suite, là, maman.
0: Freedom les Magiques.
1: Parce que demain, ça appelle à nous pour dire nous, dès n'avez plus la place. Non. Donc, on gère le premier problème.
0: Voilà, c'est ça.
1: Les places.
0: Par priorité.
1: Voilà.
0: On prend sa place. Le reste, on va voir après.
1: On va voir après.
0: On gère nous. N'importe quoi, tu nous dis aussi, il faut.
1: Nous m'appelle la colombe vanichera, pas autre.
0: C'est ça, voilà.
1: Etc.
0: Mais en tout cas, surtout ne ratez pas cet événement.
1: Ouais.
0: Bah, j'ai envie de le dire, c'est un événement qu'on vit qu'une seule fois dans sa vie, hein, les 45 ans de Freedom.
1: Y a pas deux, y a pas trois, une seule fois.
0: 45 ans.
1: 45.
0: Et ceux qui seront là pour les 45 ans seront sans doute là aussi pour les 50 ans.
1: Ouh! Déjà, là, 45 ans, y a ça?
0: Voilà.
1: Alors, 45 ans. 50 ans.
0: 4 heures de spectacle, 50 ans, il y aura 5 heures.
1: Je sais pas.
0: À un moment donné, nous dors plus, hein.
1: À un moment donné, nous dors plus avec Freedom. Voilà.
0: Mais franchement, il y aura de quoi faire et on vous attend nombreux, nombreuses. Après, dis pas la pâte d'azote, hein.
1: Ouais.
0: Ça, après, il y en a beaucoup qui appellent après. On l'a pas rappelé à main. Oui, c'est ça, voilà.
1: On l'a dit à main, mais on l'a pas rappelé à main.
0: Mais t'es quoi, t'es l'arnaque?
1: Mais c'est ça. Ouais. Ça,
0: non,
1: c'est avant ça.
0: C'est pas une arnaque, non, c'est vrai.
1: Sur Freedom.
0: Mon ticket. Et si vous n'êtes pas utilisé Internet, Eh ben, allez chez Maison Français Avis.
1: Non, sinon, appelle à nous, nous explique à Zot en direct comment il fait.
0: Dis, bah, allez, la mairie, dis la mairie. Explique à Zot comment il a acheté des tickets Free. C'est un service public, il est obligé.
1: Et si Manaï Diao, madame, nous fait pour vous, mais vous paye pour nous, Zot, il dit non.
0: Voilà, bah oui. Bon, la, mais sinon, tout est dit. Ouais. On a dit, c'est le 7 août, c'est à Expo Bat Saint-Paul.
1: C'est 20 euros.
0: C'est sur mon ticket.re.
1: C'est toute la nuit.
0: Jusqu'à minuit, ouais, déjà.
1: Au moins ça.
0: Voilà.
1: Non, on connaît pas aussi Banadia. Encore.
0: Oui, ça c'est. Il peut ça durer. Ça m'étonne pas.
1: Ah là.
0: Voilà.
1: Au moins jusqu'à 6 heures du matin, comme il reprend le lendemain.
0: Et il y aura de l'ambiance. Forcément, il y aura, c'est la soirée de l'année 2026. Il y en a pas de, il y en a pas
1: si
0: de.
1: S'il y a vous, il y a nous, on a besoin de personne.
0: Il y a tout.
1: Il y a tout.
0: S'il y a vous, il y a nous, il y a tout. Et voilà.
1: Merci beaucoup.
0: Allez, à tout à l'heure à la mi-journée.
1: Rendez-vous à la mi-journée. Et tout de suite avec vous, il est 8h45 à La Réunion. On a le temps de prendre un appel. Frédéric Damien, bonjour. Allô? Allô?
3: Oui, bonjour.
1: Bonjour, madame.
3: Alors, je suis en antenne, là.
1: Oui, à l'antenne.
3: Ah, super. Eh bien, écoutez, je me permets de vous appeler pour parler de l'affaire Liana.
1: Oui. Oui.
3: Oui. Alors, je trouve ça quand même assez scandaleux. Lorsqu'il y a eu des plaintes pour agression sexuelle, oui, il n'y a pas eu d'audition du mise en cause, mmh, et surtout d'enquêter auprès de ses deux enfants, parce qu'il me semble qu'il est parent, donc il est père de deux enfants.
1: Oui.
3: Et alors, du coup, la question, c'est comment cela se fait-il qu'un père qui a eu autant de plaintes, on n'a pas eu au moins l'intelligence d'auditionner ses deux enfants? Voilà, donc moi c'est un petit coup de gueule, c'est que les plaintes pour agression sexuelle c'est quand même extrêmement grave,
1: oui,
3: et que cette gravité qui amène à des classements sans suite, et ça il faut que vous sachiez, on a plus de 80% des classements sans suite, que ce soit des plaintes ou des signalements, et aujourd'hui la France et les Français on en ont marre de ces classements sans suite.
1: Mais justement, est-ce que on protège suffisamment nos enfants, madame?
3: Alors, qui protège les enfants? Parce que les parents qui dénoncent protègent les enfants.
1: Oui.
3: Sauf qu'en face, on a des institutions qui ne répondent pas à cette protection. Et cette protection, elle est écrasée par ce fameux principe qui est la présomption d'innocence. Et aujourd'hui, la question, c'est de savoir, est-ce que la présomption d'innocence écrase le principe de précaution, c'est-à-dire employer une vigilance, des précautions, une prévention pour protéger nos enfants. Mmh. Et c'est ça qui, aujourd'hui, on devrait s'interroger sur cette présomption d'innocence. Parce qu'on amène cette présomption d'innocence sur le mise en cause, mais la présomption d'innocence de l'enfant qui dénonce.
1: Oui.
3: Hein, et ce qui est encore plus scandaleux dans cette affaire Liana, c'est qu'il y a une mère qui a porté plainte pour sa fille. Il y a eu des traces, il y avait des preuves médicales. Cette mère, elle a appelé tous les lundis.
1: Mais justement, c'est quoi le délai habituel pour traiter ce genre de dossier?
3: Mais ce délai habituel est long, ce qui est tout à fait normal pour la justice, mais il est trop long pour les citoyens. Ce n'est juste pas possible. Aujourd'hui, on est capable de aujourd'hui, vous avez des mères protectrices, qu'on appelle des mères protectrices, dans le cas de l'inceste paternel, d'accord ? Lorsque la mère ne présente pas l'enfant au père, ces femmes-là sont condamnées. Il y a même des femmes qui ont été en détention provisoire par rapport à cette non-présentation de l'enfant. Donc on est capable de déployer des moyens pour aller chercher cette mère et la mettre en prison sur la détention provisoire suite à la non-présentation de l'enfant. Donc je fais allusion là, par exemple, à l'affaire de Sophie Abida, en métropole. Hein. Et par contre, on n'est pas capable de trouver les moyens pour ces personnes présumées agresseuses.
1: Oui.
3: C'est pas possible. Sauf qu'il y a des moyens, d'accord, sauf que les moyens sont mal dirigés, sont mal orientés. Et aujourd'hui, les moyens sont déployés pour protéger les agresseurs ici en France. Alors encore une fois, je veux bien que ce sont des agresseurs présumés, mais qu'est-ce qu'on en fait des victimes présumées?
1: Oui.
3: Quels sont les moyens qui sont déployés pour ces victimes présumées? Donc aujourd'hui, on se retrouve, alors là, on va y aller un peu plus dans le cas de l'inceste parental. Vous avez des mères qui vont en cavale parce que la justice ne protège pas. Et si un jour elle protège, c'est au bout de 4-5 ans. Il y a des enfants qui parlent ici à La Réunion. Il y a des enfants qui parlent avec même des enfants. Alors effectivement, la parole de l'enfant, lorsque l'enfant a 4-5 ans, déjà, ces enfants-là ne sont pas entendus.
1: Oui.
3: Mais quand vous avez des enfants de 9 ans, de 10 ans, de 11 ans, de 12 ans, qui disent explicitement des faits d'une gravité extrême, on oblige ces enfants-là à aller voir le père. On ne les croit pas. Donc, Aujourd'hui, la question se pose, oui, la présomption d'innocence, mais une présomption qui fait taire et qui n'écoute pas la parole de l'enfant, parce qu'il ne suffit pas d'entendre la parole de l'enfant. C'est de l'entendre et agir en fonction.
1: Effectivement. Madame, je suis désolée, on a un petit peu pris par le temps, on va lancer les informations. Voilà. Mais merci d'avoir lancé le sujet et certainement que ça fera réagir également sur notre antenne. On vous invite d'ailleurs à nous appeler, car au-delà de l'émotion suscitée par la mort de Liana, on en parle, on en reparle, et autant que qu'il le faudra, hein, cette affaire, est-ce qu'elle révèle justement des failles de notre système de protection des mineurs? Qu'est-ce qu'on pourrait faire justement pour éviter qu'un tel drame se reproduise? 02 62 99 12 00. Dans un instant, la suite de votre programme, de vos réactions attendues au 02 62 99 12 00, juste après les avis et communiqués avec MutaDC.
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1: À Saint-Pierre, décès de Monsieur Iteva Jean-Éloi Luc. Monsieur Iteva Jean-Éloi Luc, décès survenu vendredi 5 juin à l'âge de 67 ans. Le convoi mortuaire sortira du centre funéraire sud, ligne Paradis Saint-Pierre. Aujourd'hui, la bénédiction aura lieu en la chapelle du centre funéraire sud à 13h cet après-midi, suivi de la crémation. En métropole à Angers, décès de Madame Lamotte Grondin-Janine. Madame Lamotte Grondin-Janine, originaire de Piton-Saint-Leu, décès survenu en métropole jeudi 4 juin à l'âge de 83 ans. La bénédiction aura lieu en métropole en l'église Saint-Joseph d'Angers à 10h30 mercredi matin. À Saint-Joseph, décès de Monsieur Payette Patrick André Marie Alain. Monsieur Payette Patrick, André, Marie, Alain, décès survenu vendredi 5 juin à l'âge de 68 ans. Le convoi mortuaire sortira de la maison des veillées du Butor à Saint-Joseph aujourd'hui. La bénédiction aura lieu en l'église de Saint-Joseph à 10h ce matin et l'inhumation se fera au cimetière du même lieu. À Saint-Benoît-Sainte-Anne, décès du bébé Waro, Payette, Nélia, Marie, Eloa. Décès du bébé Waro, Payette, Nélia, Marie, Eloa. Fille de Madame Waro Fela et de Monsieur Payette Mathieu, décès survenu jeudi 4 juin. Le convoi mortuaire sortira de la maison funéraire de Saint-Benoît aujourd'hui. La bénédiction aura lieu en l'église de l'évêché à Saint-Benoît à 11h ce matin et l'inhumation se fera au cimetière de Sainte-Anne. À Trois-Bassins, décès de Monsieur Bardière Jean-Pascal. Monsieur Bardière Jean-Pascal, décès survenu vendredi 5 juin à l'âge de 58 ans. Le convoi mortuaire sortira de la salle mortuaire de Trois-Bassins aujourd'hui. La bénédiction aura lieu en l'église Notre-Dame des Sept Douleurs à 15h cet après-midi. L'inhumation se fera au cimetière du même lieu. Au tampon, décès de Monsieur Waro Jean-Michel. Monsieur Waro Jean-Michel, électricien. Décès survenu vendredi 5 juin, à l'âge de 69 ans. Le convoi mortuaire sortira de la maison des veillées du tampon aujourd'hui. La bénédiction aura lieu en la chapelle ardente du tampon à 10h ce matin et l'inhumation se fera au cimetière de Saint-Pierre. Au tampon, décès de Monsieur Razafin Drama Nitra Serge Jeannot. Monsieur Razafin Drama Nitra Serge Jeannot, décès survenu vendredi 5 juin à l'âge de 56 ans. Le convoi mortuaire sortira du centre funéraire sud, ligne Paradis Saint-Pierre aujourd'hui. La bénédiction aura lieu en la salle d'adieu du centre funéraire sud à 11h30 ce matin, suivi de la crémation. À Saint-Denis, décès de Madame Naz, Sylvain Marie-Agnès. Madame Naz, Sylvain Marie-Agnès, décès survenu vendredi 5 juin, à l'âge de 89 ans. Le convoi mortuaire sortira du centre funéraire de Prima à Saint-Denis aujourd'hui. La bénédiction aura lieu à la chapelle du centre funéraire de Prima à 11h ce matin, suivi de la crémation. À Saint-Joseph, décès de Monsieur Fontaine Henri-Luc. Monsieur Fontaine Henri-Luc, décès survenu vendredi 5 juin, à l'âge de 90 ans. Le convoi mortuaire sortira de la maison funéraire de Saint-Joseph aujourd'hui. La bénédiction aura lieu en l'église du Butor à Saint-Joseph à 9h30 ce matin. L'inhumation se fera au cimetière du même lieu. À Saint-Denis, décès de Madame Moutoussamy, Eliane, née Marie Moutou. Madame Moutoussamy, Eliane, née Marie Moutou. Décès survenu vendredi 5 juin, à l'âge de 91 ans. Le convoi mortuaire sortira du centre funéraire de Prima à Saint-Denis aujourd'hui. La bénédiction aura lieu à la chapelle De prima à 14h cet après-midi, l'inhumation se fera au cimetière de Saint-André-Ville. Au tampon, décès de Monsieur Payette, Charles Alsace, dit Tisieux. Monsieur Payette, Charles Alsace, dit Tisieux. Décès survenu vendredi 5 juin à l'âge de 82 ans. Le convoi mortuaire sortira de son domicile au 92 chemin Armanet au tampon aujourd'hui. L'inhumation se fera au cimetière de Terrain-Fleury au tampon à 14h cet après-midi. À Saint-Joseph, Grand Coude, décès de Monsieur Morel. Suzette, Hélène, née Kabidi. Madame Morel, Suzette, Hélène, née Kabidi, décès survenu hier à l'âge de 91 ans. Le convoi mortuaire sortira de son domicile au 49 rue Émile Mussard, Grand Coude à Saint-Joseph. Le lieu, la date et l'heure des obsèques vous seront communiquées ultérieurement. À Saint-Denis, décès de Monsieur Oviode, Alix, Julien. Monsieur Oviode, Alix, Julien, retraité, taulier. Décès survenu hier à l'âge de 83 ans. Le convoi mortuaire sortira du centre funéraire de Bois-Rouge Sainte-Marie aujourd'hui. La bénédiction aura lieu en la chapelle du centre funéraire de Bois-Rouge à 14h cet après-midi et l'inhumation se fera au cimetière de Bois-Rouge. À Saint-Philippe, le Baril, décès de Monsieur Amoreau, Hervé, François. Monsieur Amoreau, Hervé, François, décès survenu hier à l'âge de 82 ans. Le convoi mortuaire sortira de son domicile au 31, rue du Général de Gaulle, le Baril, Saint-Philippe, aujourd'hui. La bénédiction aura lieu en l'église de Saint-Philippe à 15h cet après-midi. L'inhumation se fera au cimetière du même lieu. À Salazie-Elbourg, décès de Madame Dijoux, Marie-Rose Antoinette, née Téchère. Madame Dijoux, Marie-Rose Antoinette, née Téchère. Décès survenu hier à l'âge de 91 ans. Le convoi mortuaire sortira du centre funéraire de Saint-André. Le lieu, la date et l'heure des obsèques vous seront communiquées ultérieurement. Au tampon, la Chatoire, rue Pasteur. Décès de Madame Marinier, Marie Honora, dite Madame Rivière. Madame Marinier, Marie Honora, dite Madame Rivière, ancienne couturière à Saint-Louis, originaire de Sainte-Marie. Décès survenu hier à l'âge de 90 ans. Le convoi mortuaire sortira de la chapelle ardente du tampon aujourd'hui. L'inhumation se fera au cimetière de Saint-Louis. À l'étang Salé, ravine sèche, décès de Monsieur Bénard Fred. Monsieur Bénard Fred, décès survenu hier à l'âge de 76 ans. Le convoi mortuaire sortira du centre funéraire des Avirons. Le lieu, la date et l'heure des obsèques vous seront communiquées ultérieurement. À Saint-Paul, décès de Monsieur Noël Estelio. Monsieur Noël Estelio, ancien maçon sur la route en corniche. Décès survenu hier à l'âge de 76 ans. Le convoi mortuaire sortira du domicile au 82 rue Raphaël Barquisseau, Fleurimont-Saint-Paul, aujourd'hui. La bénédiction aura lieu en l'église de Plateau-Caillou à 15h30 cet après-midi. L'inhumation se fera au cimetière de Villèle. À la plaine des Palmistes et Saint-Benoît, décès de Madame Maillot, Marlène Mimose. Madame Maillot, Marlène Mimose, originaire de Saint-Benoît, décès survenu hier à l'âge de 80 ans. Le convoi mortuaire sortira de la salle funéraire de Saint-Benoît. Le lieu, la date et l'heure des obsèques vous seront communiquées ultérieurement. À Saint-Denis, décès de Monsieur Ricklink, Ludovic, Patrick, Dominique. Monsieur Ricklink, Ludovic, Patrick, Dominique, originaire de Marom, en métropole. Décès survenu dimanche 8 mai 2022, à l'âge de 44 ans. La famille est priée de prendre contact avec les pompes funèbres Azor au 02 62 86 76 69. En métropole, à Villeneuve-Saint-Georges, décès de Monsieur Tréport, Frangers. Monsieur Tréport, Frangers, décès survenu en métropole samedi 30 mai, à l'âge de 52 ans. La bénédiction aura lieu en métropole, en la chapelle du funérarium de Villeneuve-Saint-Georges, à 14h30, demain après-midi. À Saint-Denis, la montagne Saint-Bernard, décès de Monsieur Waro, Georges, Marco. Monsieur Waro, Georges, Marco, décès survenu hier, à l'âge de 94 ans. Le convoi mortuaire sortira de son domicile au 78, chemin des Taillevents. Saint-Bernard, la montagne à Saint-Denis, le lieu, la date et l'heure des obsèques vous seront communiquées ultérieurement. À Saint-Paul, décès de Monsieur Dompy, Hervé, Angelo, Monsieur Dompi, Hervé Angelo, décès survenu hier, à l'âge de 84 ans. Le convoi mortuaire sortira de la salle funéraire de l'étang Saint-Paul. Le lieu, la date et l'heure des obsèques vous seront communiqués ultérieurement. Pour vos avis et communiqués, un seul numéro, 02 62 41 51 51.
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1: Et juste avant de retrouver le flash d'information, nous avons avec nous Thierry. Thierry, bonjour.
5: Oui, bonjour.
1: Oui.
5: Oui, voilà. On a un bœuf là, sur Saint-Pierre là, qu'on passe le pont Rivière d'abord, direction Saint-Joseph.
1: Ouais.
5: Et qu'on a fini le pont Rivière d'abord là, une petite sortie là pour mon air au point en haut là.
1: Oui.
5: Mais de le sortir pour redescendre, pour aller pour reprendre la route principale, le bœuf a duré la chapée, n'a un code à coude, il prend la route en fait.
1: Ok, très bien.
5: Il peut être un danger pour les automobilistes. Hein.
1: Donc il n'est pas sur la 4 voies, hein?
5: Non, non.
1: Il est près de la sortie justement après le pont de la rivière d'abord.
5: Voilà, on s'en donne qu'on reprend pour reprendre la route principale pour aller vers Saint-Joseph, Grand Bois. Mais il est sur le bord là, il est un code, mais il n'est pas attaché, hein. Il peut monter la route, il peut.
1: Ouais, donc la plus grande prudence.
5: Les automobilistes, mieux que de passer les autres là vers ici.
1: Donc en fin de compte, c'est dès que nous passons le pont de la rivière d'abord en direction de Saint-Joseph, il faudra justement à ce moment-là faire attention, parce qu'il y a un bœuf qui peut traverser à tout moment.
5: Voilà, il a la corde, mais il n'est pas attaché.
1: Ok, très bien, on fait attention. Merci beaucoup.
5: Ok, merci.
1: À bientôt Thierry, belle journée à vous. 9h passées de 1 minute. Cette information pour les auditeurs de Freedom 2, on vous demande la plus grande prudence. Nous sommes là après le pont de la rivière d'abord, en direction de Saint-Joseph, Grand-Bois. Faites extrêmement attention à ce niveau-là. Il y a un bœuf qui peut traverser à tout moment la route. Donc faites extrêmement attention après le pont de la rivière d'abord en direction de Saint-Joseph, 02 62 41 51 51. Le service radioguidage. Nous informer, c'est aussi vous informer. Dans un instant, nous allons vous retrouver au 02 62 99 12 00. Juste avant, nous marquons la petite pause avec le flash d'information, le flash de la 2PRL.
6: Bonjour à tous. Le choc et l'émotion à Fleurance. Près de 5000 personnes sont attendues cet après-midi dans cette petite commune du Gers pour une marche blanche en hommage à Liana, cette jeune collégienne retrouvée morte cette semaine. Dans cette affaire, le principal suspect a été mis en examen et placé en détention provisoire. Notez aussi que des rassemblements sont prévus demain partout en France devant les tribunaux pour dénoncer, je cite, l'injustice de trop. Elle dit avoir été inspirée par l'engagement de Bernadette Chirac. L'hommage hier soir d'Hillary Clinton à l'ancienne première dame française qui est décédée vendredi à l'âge de 93 ans. J'ai vraiment vécu une vraie connexion avec elle, a témoigné sur France 5 la femme politique américaine qui avait passé une journée en Corrèze en 98 aux côtés de Bernadette Chirac. Un montant total d'un peu plus de 20 milliards d'euros, les opérateurs Bouygues Télécom, Free Orange se sont mis d'accord hier soir avec Altice France pour lui racheter sa filiale SFR. Dans un communiqué conjoint, les différentes parties se félicitent d'avoir réussi à trouver un terrain d'entente. Le guichet de mai est ouvert. Les agriculteurs peuvent depuis hier bénéficier de l'aide de 15 centimes par litre de carburant. Annonce de la ministre de l'Agriculture, Annie Genevard, qui se félicite d'une mesure de soutien dans la durée pour traverser la crise. Près de 500 cas d'infection par le virus Ebola confirmés en Afrique centrale. Selon le dernier bilan de l'Organisation mondiale de la santé, 452 cas, dont 82 décès, ont été recensés en République démocratique du Congo. En rugby, la chute de Bordeaux-Bègles en top 14, double championne d'Europe, l'UBB ne disputera pas les phases finales après sa défaite 31-34 hier soir face à Clermont. C'est une déception et un choc pour le manager Yannick Bru. Pau sera face au Racing 92 en barrage et le Stade français contre La Rochelle, Toulouse et Montpellier sont directement en demi. Et puis c'est l'un des rendez-vous de la journée, le Grand Prix de Monaco en Formule 1. Kimi Antonelli partira en pole position cet après-midi devant Max Verstappen et Lewis Hamilton. Très bonne journée à tous.
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0: Bon dimanche, la réunion 9h06 déjà. Et juste avant les informations, nous avons pu faire le point sur cette affaire Liana qui a touché beaucoup de monde. Vous avez été nombreux à réagir sur notre antenne. Cette collégienne de 11 ans dont la disparition puis la mort a profondément touché la France, la Réunion également. Une enquête judiciaire justement qui se poursuit, plusieurs révélations ont relancé un petit peu le débat sur le traitement des signalements concernant les violences faites aux enfants. Et vous, à petite échelle, comment protégez-vous vos enfants? Est-ce qu'ils ont le droit de faire des sorties entre copains, copines? Est-ce qu'ils ont le droit d'aller faire des soirées pyjama chez les copains, les copines, etc.? Comment protégez-vous vos enfants alors que la loi ne le fait pas forcément? 02 62 99 12 00. Est-ce que d'une certaine façon, cette histoire-là fait que vous allez surprotéger vos enfants? 02 62 99 12 00. Frédéric Malo. Allô?
1: Oui, allô, bonjour Julie. Ça
0: bon.
1: Va?
0: Oui, enlève juste le haut-parleur, après ça ira mieux.
1: Alors, bonjour, ça va Julie?
0: Oui.
1: Ah ben, c'est dommage pour le petit fils là, on est bon, voilà. C'est dommage. C'est vrai qu'il y a des gens, il n'est pas conscient, je dis, on va les autres enfants, n'importe ça. Moi, Midao, maintenant, il y a une fille de 18 ans chez moi.
0: Oui.
1: C'est ma dernière. Ah ben, Midao, il a dit qu'on me devait s'il fait.
0: Mais comment on peut protéger?
1: Les protège, elle dit, ben, quand ils sortent, elle dit, moi qui est à côté, il s'en va.
0: Oui.
1: Et les personnes qui lui s'en va, ben, les personnes, c'est quand même un peu la famille, parce que la vie à nous, la côtoie à nous, quand on était jeunes, d'accord? Et nos enfants, la vie grandit. On comprend?
0: Oui.
1: Donc, elle dit, mais ça va, un place. Puis, elle, c'est un fille qui ne traîne pas dans le chemin.
0: D'accord.
1: Mais les filles de mes enfants, encore de ça, je ne traîne pas avec n'importe qui. D'accord? Et les autres, ils
0: affirment. Oui, mais parfois, là, elle n'a pas besoin qu'on traîne avec n'importe qui. C'est ça le problème?
1: Ben, je dis, ben, après, là, c'est l'éducation aussi. Si vous ne faites pas un compte avec des enfants, ou envoyez à des balader ou quoi que ce soit, ben, il arrive, ça, je dis, on comprend. Mais le problème, c'est que, parce que, en fait, dans la tête de papa, il n'y a pas aucun monde, comment, s'il est vicieux, s'il n'est pas vicieux, il voit un monde, c'est un visage, un monde, Julie.
0: Mais madame, est-ce que vous connaissez les parents de toutes ces copines, de tous ces copains?
1: Ah ben ça, oui, mais il y a des copines et sa camarade, des garçons, mais le problème, c'est qu'il ne s'appelle pas à tout le monde. Il fréquente ce qu'il veut. D'accord, on comprend? Moi, une petite fille, et moi, j'habite dans les hauts de la salle de Saint-Paul. Lui, une copine, habite à Rivière des Galets. Ben, la fille, ça va faire sport avec elle ou quoi que ce soit. Mais jamais, elle va dire à un moment, ben, il s'adore la case interne. Voilà. Lui, il aime son case, vous comprenez? Voilà. Ça, il dépend, ça, ben, maman, ça, c'est l'éducation derrière. Vous connaissez, madame, Julie, l'éducation, c'est pour beaucoup, ça? L'éducation, maintenant, elle est très, très importante.
0: Mais est-ce que, pour autant, il faut que nos marmaines aient la peur de tout?
1: Ben, il faut avoir peur. Comme là, il faut avoir peur. Parce qu'on ne connaît pas qui, avec qui ça, où ça tombait, avec qui ça. Même à un adulte, là, ou même un adulte. Est-ce que, maintenant, on voudra sortir la nuit tout seul?
0: Oui,
1: ou...
0: oui.
1: Non! D'accord? Parce qu'on connaît qu'on, maintenant, nous sommes dans un monde cruel et brutal. Vous comprenez?
0: Oui.
1: Les gens, les par là, ils trappent, ils prennent un daou, comme si tout ça, c'est un jeu. C'est parce que les autres, ils voient dans la télé. D'accord? La télé, ils montent, tout ça. Mais après, là, le misaou, l'éducation, il faut beaucoup. Il faut beaucoup, beaucoup, beaucoup. D'accord? Parce que, il est comme ça. La vie, est comme ça. À cause de nos temps, moi, quand j'étais enfant, j'étais maman, j'étais jeune, petit garçon, petit fille, il n'avait pas des accouchements, il n'avait pas une embrasse dans la bouche, il n'avait pas ceci.
0: Oui.
1: Là. Parce que, ou de parents, t'es fini de mettre en garde. Moi, mes parents, là, toujours dit à nous, voici, nous vient avec un ventre, vous êtes sur nous, là, enceinte, ben, vous menez ça à coucher à rien. Vous comprenez?
0: Oui, oui, oui.
1: Voilà. Ça va faire, il dit à vous, ben, prendre précaution. Vous comprenez? Voilà. Donc, moi, je dis à vous, maman a trois filles, d'accord? Mes enfants, ben, vous ne menez pas mamie. Mais elle est comme ça, elle est pas. La fête, tu veux pas, ou ça pas obligé au monde. Maintenant, on connaît, même si tu fais 15 ans là, moi, des fois, moi, m'y vois, hein, parce que mamie prend le bus tous les jours, d'accord? M'y vois la façon des fois, tu causes des jeunes mamans, hein, mais une jeune fille là, ben, c'est comme si c'est un moment de camarade.
0: Oui.
1: Le respect, la présence, Julie, le respect. D'accord? Et les gens dehors, les Abel Demouna, Abel Bonham, là, on connaît. Maman, quand nous t'es jeune, maman, t'es dit, l'homme dispose et la femme, elle s'impose. D'accord?
0: Oui.
1: Ok? Mais pas parce qu'elle est bonhomme, parce qu'elle est femme, il garde à où? Il rit et coup. Ben, tu crois la vie est belle.
0: Oui.
1: Non,
0: oui,
1: non.
0: Oui.
1: C'est pas parce qu'on connaît qu'un bonhomme que tu dois découvrir en manger avec. Vous comprenez, moi? Voilà. Non, moi aussi, j'étais jeune, hein. Moi, j'étais jeune, hein. Mais là où, après, moi, j'étais fréquente que ben garçon. D'accord? Mais après, n'a jamais allé dans les coins, aller tirer une culotte ou quoi que ce soit, on a fait, on comprend, moi.
0: Oui,
1: avec
0: oui,
1: le
0: respect
1: qu'il me donne, où je vais. Mais c'est ça, moi, je c'est l'éducation. On voit l'éducation, on voit les enfants que maintenant, là, n'a plus d'éducation. Même moi, arrive dans, écoute, à moi, mais que parce qu'on voit Julie, même moi, arrive à un place, où on voit même une jeune fille assise, vous dites, mais je dois lever pour dans la haut la place, vous êtes dans pas haut la place. C'est comme si vous n'avez rien à foutre de vous, vous comprenez? Voilà. Et après, on voit la façon dont ils causent les autres parents. Ben, que ça, on veut faire. Ben, le monde est comme ça maintenant. Et de plus en plus, on va voir, ça sera dur et sera grave. Vous comprenez, moi, on l'a
0: oui,
1: dit.
0: Oui.
1: Voilà. Voilà. Donc, ça sera des dommages pour les petits filles, là. Parce que déjà, le petit fille, il est mort, là, il y a là. Ça, les petits camarades, le papa, les enfants du monsieur, la féadien, la tchadien. Non? Voilà. Mais ben, ils sont calmes, et ben, il a fait, ben, et après, le gars, il vient un passé derrière la loi, et puis, maintenant, il a fait la loi écoute-moi, j'ai dit, la loi française est nulle. Les nuls et nuls et nuls. D'accord? Parce que s'il fait ça un place, s'il fait, par exemple, ça, il fait à Maurice, ou il fait ça à Madagascar, ou il fait ça au Congo, ben, maintenant, va tuer Ali tout de suite. Mais ici, il couvre. Ici, il met à ou 2 ans, c'est mettre un bracelet électronique, après, il enlève le bracelet électronique, et il a refait. Ben, quoi, c'est normal, Julie? Non, c'est pas normal, ça. Ça, c'est pas normal. Vous comprenez, moi?
0: Eh ben, en tout cas, merci d'avoir réagi. C'est vrai que là, énormément de...
1: Moi, voilà.
0: Oui.
1: Moi, ce que maintenant, vous dites, hier, c'était l'anniversaire de mes 3 petites nièces.
0: Ah,
1: Lilou,
0: d'accord.
1: Lilou, Colin, Zoé. Vous avez fait votre première communion avec la bénédiction de Dieu.
0: Oui.
1: Et là, je suis rentré dans le monde chrétien, d'accord?
0: Oui.
1: D'accord? Et aux parents aussi, hein, parce que si les parents n'est pas là, ben, les enfants, ils font pas la communion, on
0: oui,
1: comprend?
0: Oui, oui.
1: D'accord? Et après, à mon équipe de l'agenda, qui juste cet après-midi, à Saint-Contre-Saint-Trot, soit le stade Lambraquis du port, allez les meufs, comme d'habitude, c'est Marie-Jo, du Cop pour toi, du port. Allez les meufs.
0: Le cœur les meufs, le sang
1: allez,
0: les meufs.
1: Bisous à Julie, allez, bye.
0: À bientôt, au revoir. 02 62 99 12 00. On retiendra que cette dame nous disait que la loi française est nulle. Vous en pensez quoi? 02 62 99 12 00. Est-ce qu'on peut vraiment protéger nos enfants? Est-ce qu'on peut se protéger également? 02 62 99 12 00. Parce que la réalité fait que on est tous en danger finalement face aux prédateurs. Freedom, allô? Allô?
2: Oui, Sonia. Julie, bonjour.
0: Bonjour.
2: Je suis en train de penser une adhérente et puis.
0: T'inquiète pas.
2: Oui, ben c'est pour vous faire un petit coucou.
0: Oui, c'est gentil.
2: Oui, et puis ben, pour remercier, mais on avait fait un petit groupe jeudi, on est parti, on a fait le trajet Saint-Benoît, les laves du volcan là.
0: Ouais.
2: On a pris le bus donc.
0: Mais c'est chouette.
2: C'était chouette, oui, mais moi j'avais un petit peu de mal avec le souffle du volcan, donc je suis plus retournée parce que comme on a pris le bus,
0: oui.
2: À l'arrêt, il fallait redescendre sur les laves.
0: Ah, d'accord, oui. Ouais.
2: Donc on a divisé le groupe en deux et il y a un groupe qui est venu avec moi. Nous, on a pris la direction du restaurant.
0: D'accord. La meilleure équipe, oui.
2: Et notre groupe qui a repris la direction des laves.
0: D'accord.
2: Alors, le chauffeur du bus qui nous avait dit que ça prenait une demi-heure pour arriver, avait dit donc, les filles, elles ont bavé, hein, parce que c'était pas une demi-heure.
0: Oh là là là là là là là là.
2: Mais c'était vraiment une agréable balade.
0: Oui.
2: Donc, franchement, et en plus, il n'y avait pas beaucoup de voitures. Nous, dans le sens qu'on partait au niveau du restaurant, on avait de l'ombre sur toute la route. Donc, c'était agréable pour nous. Donc, mais les filles, surtout qu'il y en a une qui est venue avec sa maman, donc qui est en vacances. Elle disait oui, le chauffeur nous avait dit demi-heure, mais c'est une demi-heure vraiment à rallonge. Hein. Mais ce qu'il y a, c'était bien, tout le monde était là à midi et demi au restaurant, donc...
0: Ah ben tant mieux, si vous avez passé une bonne journée, c'est l'essentiel.
2: Ah oui, ouais, c'est agréable. Mais c'était pour lui remercier quand même.
0: Ben oui.
2: C'était agréable, donc c'est bien quand même de faire un petit groupe comme ça de temps en temps et puis ben, de sortir.
0: Ben oui, ça change un petit peu les idées.
2: Voilà, ben ce sont le groupe de la gym, donc...
0: Et vous, du coup, juste avant de nous laisser, parce que c'est un petit coucou que vous nous faites, est-ce que vous vous êtes remis là, parce que vous êtes tombé? Il n'y a pas si longtemps que ça, le oui, bras,
2: le
0: ça va?
2: Le mois de janvier, depuis le mois de janvier, mais j'ai toujours des séances de kiné.
0: Ah, d'accord.
2: J'ai des séances de kiné, oui, mais ça va mieux, mais vous savez, avec le jardin, c'est moi-même qui fais ma rééducation, hein.
0: Je ravage.
2: Voilà.
0: Bon. Ouais. Et ben, en tout cas, on vous embrasse fort. On vous dit à bientôt.
2: Merci, bonne journée à vous, Julie.
0: Bah, vous la meilleure.
2: La prochaine.
0: Bah oui. Allez, merci pour le petit coucou. 02 62 99 12 00. Dans la famille des personnes qui ravagent, madame là, elle est bien placée, hein. Et dans Malo?
3: Allô?
0: Bonjour.
3: Bonjour, madame Julie. Excusez-moi, dérange à vous.
0: Oui.
3: Allô?
0: Oui, tiens-moi toute.
3: Oui, bah, il faut pour les enfants.
0: Oui.
3: Oui. Premièrement, écoute bien. Ma chérie est papa, moi.
0: Oui.
3: Bon. Il est dans l'école, il est dans les lycées, là, tout. Tu es d'accord avec moi, madame?
0: Oui.
3: Bon. Premièrement, quand les enfants, ils font quelque chose, la maîtresse fait quelque chose, hein. En principe, hein, on est dans les psychologues, dans les psychiatres, donc. Tu es d'accord avec moi?
0: Oui.
3: Ben, les psychologues, ils doivent contrôler aussi les professeurs, vous êtes d'accord avec moi?
0: Oui.
3: Les enfants. Mmh. Parce que les Français, ils doivent contrôler les deux, vous êtes d'accord avec moi?
0: Oui.
3: Et puis, moi, il y a quelque chose à dire, moi. Moi aussi, moi, j'ai des enfants. L'école des enfants, par exemple, étaient poussés, par exemple, par les avocats, par les juges. Comment? Par les juges corrompus. Par les avocats corrompus. Mmh. Par les justices corrompus. Donc, on n'a rien à faire, vous êtes d'accord avec moi, là, madame?
0: Oui, oui.
3: Bon, tous les papas, de toute façon, tous les papas seront condamnés, les mamans seront bien aimées, et moi, là, quelque chose à dire, madame, peux-tu dire quelque chose, gentiment?
0: Oui.
3: Oui, par contre, non, moi, même ma petite enfant, moi. Mm. Moi, il y en a des enfants, mais moi, la pu, comptez-moi la pu, moi.
0: D'accord, il cause pied coup?
3: Ben, moi, même moi, c'est un croissu, et moi, même moi, dis moi les mots, pas de famille, pas personne.
0: Ah, ok.
3: Ben, je conseille, moi.
0: Côté, ben, ça, des enfants, ça, de bout, ça, de moitié, ou de rein, ou de queue, ou de foie, et puis,
3: Pas famille, pas personne, pas d'enfants, ça crève, il faut y aller tout mettre dedans. Si les balades à l'hôpital, ça crève, il faut y aller tout mettre dedans.
0: Toto, ben oui.
3: Les yeux, moi, c'est mon jeu, moi. Mais par contre, ma vie, dis-moi, le jour, moi, les mots, pas de déchets, pas personne, il n'y a pas personne, il vient. Ni de famille, personne.
0: Ben, monsieur, ben, que ça sort.
3: Hein?
0: Ben, à cause.
3: Ben, à cause, mais je veux pas expliquer où.
0: Ouais.
3: Comment dire ça? La cause, c'est la cause. Psychologiquement, moi, ça va. Physiquement, ça va. Mais par contre, quand ils parlent enfants, là, il faut bien regarder avant. On a des bons enfants, des mauvais enfants. D'accord, moi, madame?
0: Ouais, mais entends où?
3: Voilà, on a des bons et des mauvais.
0: Comme des bons et des mauvais parents, oui.
3: Parce que, dans son longtemps, là, on avait des papas, c'est condamné à payer des pensions alimentaires.
0: Ouais.
3: Et il y en a un peu suicidé à eux, mais ils n'avaient pas dans leur pays. Donc, moi, là, ils remontent déjà.
0: Ok, ouais.
3: Voilà.
0: Mais ça, ils suivent à où, mais elle est dure.
3: Hein?
0: Mais ça, ils suivent à où, mais elle est dure.
3: Ben, aussi, chez moi, mais elle est dure. De temps en temps, on avait des papas qui étaient condamnés à payer des pensions, ils n'avaient pas dans leur argent. Donc, moi, là.
0: Ouais.
3: Voilà. Et maintenant, ou la vie d'aujourd'hui, comment dire ça, c'est que les portables, les Facebook, les internet, tout ça là, la rend les gens intelligents, mais intelligents, artificiels, mais un peu fous. Vous êtes comme moi là?
0: Ouais, mais ça suivent toujours ensuite.
3: Ben, c'est sûr, moi, je dis le mot couille. Il dit à tous les papas que les condamnés rouvrent bien les yeux parce qu'ils ont des yeux corrompus.
0: Mais pourquoi on dit les condamnés à payer une pension? Si ça c'est aux enfants, pourquoi on veut pas payer?
3: Non, il n'est pas pour moi, pour les autres. Pour moi,
0: oui, mais pour les autres. Hein. Mais pourquoi tu as dit qu'il est condamné? Il n'est pas condamné, c'est son enfant. Ben, il faut bien lui donner monnaie, non?
3: Oui, mais c'est son enfant, d'accord. Ben, madame, si il n'a pas de travail, il peut lui donner quoi?
0: Ben, elle travaille.
3: Ben, elle travaille où?
0: Ah, travail, trouve pas, alors.
3: Ah, c'est pas d'interrogation. Elle n'a pas d'interrogation, elle est autre que moi, là.
0: D'accord, d'accord.
3: Voilà, voilà, tout compris. Mais pas encore tard, à moi midi main, hein, à tous les papas, baisse pas les bras, parce qu'on a fait une appréciation, on a fait rien pour les papas. Tous les mamans, on a raison. Mais moi midi main, moi de ma part, le jour où il meurt, il ne faut avoir personne, aucun enfant, aucune famille, personne. Ça les malades dans l'hôpital, et ça crée vers ces métiers foudants.
0: Ouh, ok, ben on va finir là-dessus alors. Merci monsieur.
3: Merci madame et bonne journée
0: à
3: vous.
0: À bientôt. Et on va terminer sur monsieur a dit la loi est plus pour les madames que pour les messieurs. Est-ce que c'est vrai ça? Est-ce que quand il y a quand il faut trancher, l'enfant va avec qui? Est-ce que la balance est déjà bien penchée pour madame, plus penchée pour madame déjà de base? Est-ce que nous les femmes on part déjà gagnant dans ce genre de bataille là ou pas du tout, on est vraiment à part égale, et la loi est vraiment, vraiment, vraiment neutre. 02 62 99 12 00. Freedom, allô? Allô?
4: Oui, bonjour madame.
0: Bonjour madame.
4: J'aimerais donner mon avis sur la petite Yana.
0: Alors, vous pouvez juste enlever le haut-parleur avant?
4: Non, pas dans le haut-parleur, là.
0: Alors, il y a quelque chose qui résonne.
4: Attendez.
0: Vous êtes dans une pièce qui résonne.
4: Vous m'attendez bien, là?
0: Pas trop bien, vous êtes loin.
4: Là, ça va?
0: Mais madame, vous êtes où?
4: Ben, chez moi.
0: Ben, vous êtes sûre qu'il n'y a pas le... Peut-être pas le haut-parleur, mais le kit main libre ou quelque chose?
4: Ben, non.
0: Le téléphone est en main.
4: Attendez.
0: Oui.
4: Est-ce que là, c'est bon?
0: Faites la manipulation.
4: Là, c'est bon?
0: Un petit peu mieux.
4: Là, vous m'entendez, là?
0: Oui, un petit peu mieux.
4: Non, je reviens sur la feuille de la petite Gigana.
0: Oui.
4: Moi aussi, j'étais vraiment choquée, parce que je ne pensais pas que ça serait terminé comme ça.
0: Oui.
4: Mais après, comme dit la dame, là, c'était une histoire d'éducation, madame.
0: Pourquoi on revient toujours sur l'éducation, c'est-à-dire...
4: Madame, moi, j'ai appris à mes enfants à ne pas faire confiance.
0: Oui.
4: Ma fille, aujourd'hui, elle a 33 ans. Et depuis qu'elle était petite, je suis aujourd'hui, ne fais confiance à personne.
0: D'accord.
4: Elle allait au collège à pied, c'est toujours dit, puis... Quelqu'un s'arrête près de toi et te dit de monter dans la voiture, tu dis non. Je lui dis même bien, même si c'est la femme, un homme de la famille, même si c'est un ami de ton frère, tu rentres à la maison, mais tu ne rentres pas dans la voiture de la personne.
0: Oui.
4: Et concernant les soirées pyjama, je n'ai jamais voulu que ma fille fasse les soirées pyjama. J'ai toujours refusé, madame.
0: Oui.
4: Non, c'est une question d'éducation, hein, vous savez, hein.
0: Donc,
4: parce que maintenant, je trouve que maintenant les parents sont un peu laxistes là-dessus. Hein.
0: Oui.
4: Maintenant les parents ils autorisent tout. Vous voyez, maman, ce soir je suis invitée à une soirée pyjama. Mais c'est bon, vas-y, hein, pas de souci. Mais non, moi j'étais très stricte là-dessus.
0: Mais après, madame, c'est vrai que le danger peut arriver. Là, par exemple, c'était le papa d'une petite copine, d'accord?
4: Oui.
0: Mais des fois, le danger est plus proche. De ou également, imaginons, elle veut faire une petite soirée pyjama avec les cousins, cousines, le tonton, ils sortent là-bas, ou bien le petit cousin.
4: Oui.
0: Voilà, le danger vient de n'importe où, mais mettre cette bulle-là autour de notre marmaille, à quel moment nous lâche un petit peu du lest, justement?
4: Ah, moi je lâche rien.
0: Ah.
4: Moi, j'ai toujours protégé mes enfants, madame.
0: Mais est-ce que le marmaille profite quand même?
4: Quoi? J'ai deux garçons, oui. J'ai toujours protégé mes enfants. J'ai toujours dit à mes enfants, ne faites pas confiance à qui que ce soit.
0: Oui.
4: Vous savez quoi? Allô, vous m'entendez là?
0: Oui, oui, oui.
4: Mon fils, mon premier fils, il aura 38 ans cette année. Il allait travailler en bus il y a quelques années de ça. Hein? Il courait après le bus. Il était en retard. Mm. Il y a un mec qui s'est arrêté à côté de lui. Il a dit, ben viens, je t'emmène si tu veux. Mon fils n'est pas rentré dans la voiture de ce monsieur. Hein?
0: Oui, oui.
4: Mon fils a dit, non, ne vous inquiétez pas, je vais prendre notre bus.
0: Ouh. Ah oui, non, mais là, ça fait confiance. Peur, parce qu'il ne connaissait pas cette personne, mais...
4: Faut pas faire confiance.
0: Comment? Oui.
4: Moi, je vous dis, ma fille a pleuré. Maman, laisse-moi. Je veux partir à soirée pyjama de ma copine. Je dis, non, pas de soirée pyjama. Mm-hmm. Reste à la maison. Maintenant, les parents, je ne sais pas. Les parents, je trouve qu'ils sont trop... Comme je vous dis, hein, ils laissent faire. Il faut éduquer l'enfant dès que l'enfant a l'âge de comprendre, madame. Il faut lui dire, tu fais pas ci, tu fais pas ça, et tu écoutes. Hey. Moi, comme j'ai éduqué mes trois enfants, j'ai dit mes petits-enfants, pareil.
0: Waouh! Et bien, en tout cas, ouais. les clés nettes et précises, si jamais, à un moment donné, il y a une couille dans le pâté, c'est pas de votre faute.
4: Ah, non. Parce que, dernièrement, justement, j'étais en train de regarder la télé, et une actualité a montré l'affaire de la petite Liana.
0: Oui.
4: J'avais mon petit-fils à côté de moi, dans le fauteuil. Je lui ai dit, tu vois ça? Je n'ai pas la question. Je lui ai dit, tu vois, qu'est-ce qui s'est passé? On a dit, la petite fille, elle est morte, mamie. Je lui ai dit, oui, pourquoi elle est morte? Ben, elle est morte parce qu'elle est partie chez... Elle connaissait bien le monsieur, elle a fait confiance au monsieur, tout ça. Je lui ai dit, voilà. Je lui ai dit, toi, si un jour tu te balades dans la rue, il y a un monsieur qui passe à côté de toi, qui te dit, allez, viens, je t'emmène chez toi, tu déposes. Qu'est-ce que tu fais? Mamie, je ne monte pas avec le monsieur. Ah, moi, je dis mes enfants, madame. Mes enfants, mes petits-enfants. Hein.
0: Mais après, madame, là, par exemple, vous avez des enfants qui voient l'actualité, qui est conscient de qui a conscience un petit peu de tout ça. Oui. Mais c'est vrai que vous faites le marmaille, il n'a pas fait le cœur. Hein, même si vous dites Alissa, il peut dire oui. Et pour X raisons, demain, vous dites, eh ben, il a rentré dans le... Vous connaissez les bêtises, ben, c'est comme ça, finalement. Hein, mais protéger nos enfants à 100%, est-ce que c'est possible peut-être avoir un traceur, vous savez, avec les applications aujourd'hui?
4: C'est juste de parler aux enfants, de bien discuter, de bien faire comprendre à l'enfant. C'est possible, madame. Les parents de maintenant, ils laissent trop faire. Voilà.
0: Et bien, en tout cas, merci beaucoup.
4: Merci, bonne journée.
0: À bientôt. Tout est question de dialogue, finalement, de pouvoir installer ce climat de confiance entre vous et le marmaille pour qu'il puisse tout vous dire. 02 62 99 12 00. Frida, allô?
5: Allô?
0: Bonjour.
5: Oui, bonjour. C'est pour signaler que j'ai retrouvé une clé. Il me semble que c'est une clé d'appartement ou de maison. Mm-hmm. Hier soir, au marché de nuit, au niveau de l'arrêt de bus Carjon.
0: Ok.
5: Sens Sainte-Marie, Saint-Denis.
0: Ok.
5: En allant vers la route du littoral. Mm-hmm. Et du coup, j'ai déposé la clé à la brasserie Roland-Garros. Si quelqu'un cherche sa clé. Et avec la clé, il y a une petite tour Eiffel, le bas cassé, rose, une petite tour Eiffel rose.
0: Ok, ben merci voilà. Beaucoup.
5: Quelqu'un. Ben, je vous en prie, bonne journée, au revoir.
0: Merci beaucoup, en tout cas, très bon réflexe hein, d'appeler Frida, merci beaucoup.
5: Oui, merci, au revoir.
0: À bientôt, au revoir. Donc si vous avez perdu votre clé de maison avec un petit porte-clé dessus, la tour Eiffel rose, ça a été déposé du côté de la brasserie de Roland-Garros, donc du côté de Saint-Denis. Vous étiez peut-être à la soirée, là, au marché de nuit, hier soir. Plus besoin de paniquer, direction la brasserie Roland-Garros pour récupérer vos clés. 02 62 99 12 00. Frida Malo.
6: Julia, t'en mets à la radio.
0: Oui, t'as... La radio, elle est loin, en plus.
6: Oui, en plus, mon télécommande, il dort. Bon, alors déjà, bonjour tout aux Freedomiens et aux Freedomiennes et à toute l'équipe de Freedom qui met du soleil dans la radio, en fait. Hein.
0: Merci.
6: Et en fait, Julie m'appelle la radio parce que m'était en train d'écouter et m'a entendu le désarroi de ce monsieur juste un peu avant. Mais j'ai envie de donner mon point de vue, parce qu'il y a dit des choses que la pompe à moins de lire, mais incroyable. Et je ne comprends pas comment les gens ils peuvent accepter une telle réponse.
0: Alors, c'est quoi?
6: Alors, comment au sujet des enfants? Alors, moi, je veux bien entendre, moi, que ma point l'argent pour subvenir aux besoins de mon marmain, il ne travaille pas. Mais pourquoi? Où t'es connais, où t'es travailles pas quand l'île est née?
0: Oui.
6: Et avant ça, où t'es connais pas, où t'es travailles pas?
0: Oui.
6: Où t'es connais pas, où on avait pas l'argent? Enfin, personnellement, si vous prenez deux secondes pour réfléchir là, à la pharmacie, Nina de quoi aide à ne pas arriver à cette déficience financière, là, j'ai envie de dire, parce que aujourd'hui, mais constate qu'un enfant les considérer comme un poids, comme un fardeau, comme une charge financière qui pourrit la vie qui pourrit la vie en fait. Sans chercher à aller plus loin dans mon explication, parce que c'est incroyable. Aujourd'hui, mais on entend ma point l'argent, mi gagne pas, et mi n'a fait pour payer.
0: Oui, mais madame, vous dire moi que pour beaucoup, un enfant les considérer comme un poids, comme un fardeau, c'est ok, d'accord, mais entends ce qu'on dit, hein.
6: Oui.
0: Mais un enfant aujourd'hui, il fait pas comme ça. Tout le monde y connaît comment il fait un enfant aujourd'hui. Si vous la faites un enfant par accident, les bizarres, cette phrase-là, déjà. Mais avant, si peut-être.
6: Vous faites un accident de voiture, un accident de vélo, un accident de poussette.
0: C'est ça. Mais faire un enfant par accident, les bizarres, la phrase.
6: Mais on peut pas faire un accident, mais désolé. Hein, on peut pas dire moins que en faisant, certaines choses, où ça va, en résultat, on aura un gâteau, ou bien un paquet de bonbons, ou bien, m'y connais pas moi, faut pas attendre à où à avoir un bouteille de soda, maison, enfin, je sais pas.
0: Oui.
6: On a des moments où on a des phrases qui correspondent pas à la situation. Mmh. On peut pas dire où l'a fait un enfant par accident. Non, on peut faire un accident dans la vie. Oui, un accident, c'est comme son nom l'indique, c'est un accident, ça arrive. Mais un enfant fait par accident, non, il ne m'y accepte pas. On peut pas dire.
0: Mais justement, pourquoi vous diriez qu'il y a un fardeau si vous l'avez fait le choix de faire un enfant?
6: Mais alors, pourquoi? Parce qu'on a beaucoup de papas, hein. Alors, il parle des papas, parce que même si c'est une maman, on s'y mette. Mais par contre, il insiste, avant d'aller, il saute là-bas. Il vient de dire, moi, il y a des femmes, les pas meilleures, là. Oui, les valables, ce que ça dit. Moi, il dit, parce que, personnellement, c'est la présence du papa. Mais attention, il y en a des mamans aussi, il y en a des fois, mais moi, la zone, quoi ils en aient dans votre tête, ou bien comment ils y réfléchissent, ou bien à quoi ils y attendent à autres, enfin bref. Les valables pour les deux, ce que Missa dira, dans les deux côtés, que ce soit maman ou papa.
0: Oui.
6: Mais personnellement, là, c'est papa pour moi. Mais il demande à moi un truc, pour aider à moi financièrement ou physiquement. Bon, personnellement, moi, dans mon cas, c'est surtout financièrement. Ou sont à moi, on n'a point l'argent.
0: Oui.
6: Ben, toute la semaine, toute la semaine, à chaque fois, il demande un truc. Il répond à moi, ah, mais il gagne pas, mais il travaille. Genre, il galère en voiture, il galère en bus. Est-ce que vous gagnez au moins récupère à moi tel endroit pour ramener à moi chez moi, parce qu'il n'a plus de bus. Et enfin voilà, les bus, à un moment donné, ben n'a plus. Et si vous ne connaissez pas, comme moi, ben ou foire et ou reste à terre.
0: Oui.
6: Comme moi. Mais tu ben viens pas sur à moi au travail. Je m'y veux pas, enfin moi.
0: Mais après, c'est pas parce qu'au travail, c'est ça les malheureux aussi aujourd'hui, c'est-à-dire qu'aujourd'hui, c'est pas parce qu'au travail que ça veut dire qu'on a l'argent.
6: Mais Julie, on croit que la maman l'y souffre.
0: Oui.
6: Oui, bah en fait là, m'y veut bien en

0: dans les cas de figure où les mamans qui travaillent, parce que ben, moi aussi m'a travaillé à un moment donné. On peut pas dire, moi, m'y peut pas, m'y travaille. M'a point le temps, m'y travaille, et m'a point l'argent. Alors, on n'a point le temps de participer physiquement à l'entretien de l'enfant parce qu'on travaille.
1: Oui.
0: Mais on peut pas participer financièrement parce que on a point l'argent. Ben, pourquoi on travaille alors pour la peau patate? Ça, c'est la question qu'il me pose à moi, comme il entend ce genre de réponse.
1: Oui, oui, oui.
0: Mais imagine à où, ben moi aussi m'y travaille, mais si m'y vient vers où, c'est parce que ma point m'y veut dire m'a besoin d'aide. Mais qui n'est mieux placé en tant que deuxième parent de cet enfant pour participer dans le quotidien, en fait.
1: Oui, dès que c'est au de marmaille, ou doit justement dire, ok, là, m'a pas les moyens, mais ça fait le nécessaire pour.
0: Ben voilà.
1: Ok,
0: peut-être
1: ok, oui.
0: Peut-être que dans l'immédiat, là, on n'a point, mais il arrive ça, du jour au lendemain.
1: Oui.
0: Voilà, où l'argent, il ne pousse pas sur pied de bois, il ne trouve pas sous le roche. M'y confirme à essayer, il n'a point.
1: Mais on fait le nécessaire parce que vous avez été deux dans l'histoire et que, ben, jusqu'à la fin, on assume. Ok.
0: La Vierge Marie, l'histoire de la Vierge Marie, l'a été écrite qu'une seule fois. L'a été, enfin voilà, un enfant né sans savoir comment, à part dans un film, n'avait que la Vierge Marie. Hein.
1: Voilà, elle a fait un bébé toute seule, mais pas tout à fait, quoi.
0: Pas tout à fait. Oui, bah enfin, même la Vierge Marie, elle a eu la chance d'avoir quelqu'un qui l'a élevé, un enfant qui n'était pas à lui en plus.
1: Oui,
0: alors.
1: Oui.
0: Mais aujourd'hui, quand on y entend des papas saute en l'air en disant oui, mais ma point l'argent, d'accord, on a point
1: ça l'argent. Ça, on entend pas. Et ben, en tout cas, merci, ben, parce que c'est vrai qu'on a beaucoup de personnes là qui attendent derrière. Mais en tout cas, voilà, ça fait réagir. Merci. Ben,
0: oui. Voilà.
1: À bientôt. Au revoir. 02 62 99 12 00. Et puis, on vous rappelle cette mobilisation citoyenne, hein, pour Liana, cet enfant de 11 ans, cette histoire qui a touché toute la France, qui touche toute la Réunion. Ce rendez-vous, juste avant justement la mobilisation nationale, la Réunion se mobilise le lundi 8, donc ça va être demain, à partir de 17h30, devant le tribunal judiciaire de Champfleury. Comment protéger nos enfants aujourd'hui, en 2026? Est-ce qu'on peut vraiment protéger nos enfants partout, tout le temps, même quand on n'est pas avec eux? 02 62 99 12 00. Freedom, allô.
2: Oui, bonjour.
1: Bonjour.
2: Je voudrais parler de l'éducation ou la sécurité des enfants, s'il vous plaît.
1: Oui, je vous écoute.
2: Moi, j'ai entendu de dire que la justice est pour les mamans et il est contre pour les papas, mais moi, je dis qu'il y a aussi des super papas.
1: Ah oui, non, mais oui.
2: Ah oui, il y a des papas qui sont aussi bien que leur maman, hein.
1: Oh oui.
2: Qui s'occupent bien de leurs enfants et tout ça. Hein.
1: Oui.
2: Il y en a qui ne sont pas bons, mais il y en a qui sont très bons.
1: Oui, qui font les deux rôles.
2: Ah oui, ils font les deux rôles. Il y en a les papas qui aident très bien les mamans dans le foyer et qu'il y en a même qui prend la tête du foyer. plus que les mamans.
1: Hein. Mais après, madame, pourquoi vous nous dites qu'il aide? Parce qu'il fait son rôle, finalement.
2: Oui, il fait son rôle. Mais moi, je vous dis, il y en a qui lèguent tout à la maman.
1: Oui, il y en a qui lèguent tout à la maman, oui, effectivement.
2: Ils lèguent tout à la maman. Les mamans, il y a tout le poids de l'enfant et tout. Tous les enfants, quand même, un petit truc, quoi, toujours maman.
1: Oui.
2: Maman ceci, maman cela. Et nous, comment on a dit l'enfant? Mais demande-le papa. Demande-le papa. Ou papa, il a dit non, demande-le maman.
1: Mais est-ce qu'au niveau de la justice, parce que ce monsieur nous disait tout à l'heure que les hommes, ils partent déjà avec un handicap quand il dit avec qui le marmaille s'est resté lors d'une séparation. La maman ou le papa, la justice déjà dans votre tête ou dit ôté, ou les mamans, donc on a plus de chances d'avoir le marmaille. Est-ce que nous encore comme ça aujourd'hui?
2: Ah, moi, je pense que un petit peu moins. Ils trouvent la justice là quand même changée un peu.
1: Ouais.
2: Ils trouvent quand même la justice maintenant. Ils regardent bien, ils pèsent bien le pour et le contre.
1: D'accord,
2: ils
1: d'accord.
2: Ils contrôlent bien, ils suivent bien, je trouve, hein, parce que je regarde un petit peu des fois les actualités, les trucs comme ça. Mais je trouve que la justice maintenant a changé un petit peu.
1: D'accord, donc les papas, les un peu à la même, oui, au même stade que la maman.
2: Ah oui, parce qu'il y en a des enfants, après, des fois, ils préfèrent partir avec le papa, ils préfèrent vivre leur maman, et après, vous connaissez, quand les enfants, ils prennent un certain âge. Maintenant, tu fais le choix, tu fais avec le maman, tu vas avec le papa, tu fais avec le papa, tu veux revenir avec le maman.
1: Oui.
2: Les comme ça.
1: Mais est-ce que les enfants sont entendus?
2: Ben, moi, je trouve peu, pas tellement. Ils manquent encore.
1: Oui.
2: Parce que souvent, des fois, quand on a des enfants...

0: dit quelque chose ou dit comme ça, ah non, c'est n'importe quoi, non, c'est pas comme ça, non. Mais des fois, quand les enfants, ils souffrent quelque chose dans les oreilles, il faut quand même enregistrer.
1: Oui, oui.
0: Il faut mettre à l'aise un petit coin, parce que des fois, on dit, ça, des fois, quand elle dit ça, il y a quelque chose là-dessous. Il y en a quelque chose. Donc, il faut suivre. Il faut suivre. Moi, je trouve qu'il faut suivre. Moi, c'est quelqu'un, mon enfant me dit quelque chose. Personnellement, moi, je suis.
1: Ben c'est ça, madame, parce que là, on va juste revenir, hein, faire une petite parenthèse sur cette histoire avec Liana, oui. En sachant qu'il y avait déjà des enfants, des parents qui ont essayé de protéger leur marmaille, ces enfants qui n'ont pas été pris au sérieux.
0: Oui.
1: Comment ça se passe à ce moment-là? C'est-à-dire que c'est vrai qu'un marmaille de 5 ans, bon, la tête, ça va loin. Hein,
0: Oui.
1: Mais comment bien protéger son enfant quand il dit à ôter, ben, je sais pas, tonton a touché, tonton oui, ben a moi, caressé le bras, enfin, voilà.
0: Le cas de Liana, il trouve que ses parents devaient regarder un petit peu plus. Parce que quand on avait des enfants, il dit ceci, il dit cela, donc il avait quelque chose, il va pas.
1: Donc en fait, quand notre marmaille, il dit à nous, ça va en soirée pyjama, c'est limite faire une enquête sur les parents avant, chez qui notre enfant, et ça va.
0: Pyjama, tout ça là. Ça, des fois, elle n'est pas trop bien bon aussi, ça. Allez, une soirée pyjama, allez, bonne sorte de vacances, n'importe comment. Moi, je trouve des fois, on connaît la personne, des fois, malgré on connaît la personne, on ne connaît pas bien la personne.
1: Oui.
0: Ah oui, des fois, on dit, ah, mais c'est quelqu'un de bien, tout ça. Mais dans quelques mois, dans quelques années, on entend, boum, tel monde dans la piscine, a fait ça, on dit, quoi? Mais ce n'est pas possible, quoi, tant que c'est quelqu'un de bien, bon, on prend compte, on ne connaît pas la personne comme nous pense. Ah oui.
1: Il fait peur, madame, parce que dans ce cas-là, on laisse pas votre marmaille, même aller chez le tonton, on laisse pas.
0: Non, on peut laisser les enfants vivre un peu aussi. Il ne faut pas attraper un marmaille enfermé ou un truc comme ça.
1: Mais c'est quoi le juste milieu?
0: Si ça va à l'école ou un truc comme ça. Mais le juste milieu, il trouve, il faut quand même bien surveiller. Bien surveiller. Lâche pas n'importe comment, n'importe quelle heure, n'importe comment. Il faut bien surveiller. Parce qu'il y en a des parents qui arrivent à bien surveiller leurs enfants, ils réfléchissent bien et tout, mais il faut bien surveiller. Mais quand on a vu quelqu'un, ou bien quand un enfant l'a dit ou quelque chose, ben, il faut surveiller aussi.
1: Oui.
0: Parce que l'enfant, il est petit, il ne sait pas dire une chose. Ah non, ça n'est pas vrai, ça n'est pas vrai, ça n'est pas faux. Non, mais écoutez quand même. Elle a plein de choses, des fois, on écoute à la radio, on entend même à la télé, on entend, mais tu connais, il n'est pas possible. C'est des trucs comme ça qui se passent. Ou bien ça, c'est pas combien d'années on entend. Ouais, l'autre a été violé, il paraît super là-bas. Et là-bas, tous autres, tout ça. Mais non, franchement, mais on ne connaît pas. On ne comprend pas, des fois.
1: Et bien, en tout cas, merci d'avoir donné votre point de vue.
0: Ben oui, mais moi, je dis aux parents, moi, mon avis à moi, si vous êtes là, puis vous êtes normal. La diable, quelque chose, il faut suivre.
1: Oui.
0: Suivre aller de tête tout seul, de petits points là. Veillez, surveillez-les. Jusqu'à ton voir arrive à côté de la preuve. Surveillez.
1: Voilà. Wow. Eh ben, les dieux d'être parents, hein.
0: Ah, ben, vous connaissez, c'est pas facile d'être parents.
1: Au noir, on stresse tout le temps.
0: C'est tout là comme il est là, avec les temps. Maintenant, il arrive là. Ben, nous, les parents, qu'on sort de chemin ou la paix. On est même plus en sécurité maintenant, on connaît.
1: Effectivement.
0: Des fois, on a des trucs. Mais préfère pas partir, parce que des fois, tout d'un coup, on y voit tout ça, d'autres l'auto, bien un peu comme ça, un groupe de jeunes, ils arrivent, ah, quand tombe là, tout ça, sur l'auto, ben, je suis allé. Alors, si tu fais ça, ben, il fait peur, comprends, là?
1: Oui, bah oui.
0: Bien sûr, mais là, c'est pas comme ça, ben, place là, ben, comment ça va, viens, moi, je suis pas derrière. Ou bien, sinon, ça, à moi, mais réfléchis, là, pour me rentrer, mais me dis, ça va où là? Mais suis à moi.
1: Ouais.
0: Après, aller à où? Ah oui? Parce qu'on ne connaît pas, parce que des fois, quand les mêmes, on y voit où sort, tu donnes un coup, ou bien on arrive de chez un stop tout d'un coup, ou bloque de chez le tonnerre, bloque de jeunes dedans, il garde un coup, dit, madame, elle est toute seule sur le toit, allons-y, Mali. Ah, ou panique, on ne connaît plus que ça, il faut faire. Et pourtant, on sait quelqu'un, on sort de quelque chose de bien.
1: Donc, en fin de compte, là, nous parlons de nos enfants, mais nous, en tant que femmes, en règle générale, il faut aussi qu'on fasse plus attention.
0: Ah oui, bien sûr. Ah oui, même des fois, mes deux mains, mon bras, je ne me fais pas confiance. Mes mains, je me regarde toujours à droite, je me regarde toujours à gauche. Parce que des fois, mon appui veille à où, on ne connaît même pas.
1: Oui.
0: Ah oui, il y en a des gens, ils veillent à où, ils connaissent les awaris, ils connaissent là où ça va, ils connaissent la couleur de l'auto, ils connaissent le numéro de l'auto, ils connaissent toutes. Toutes, ils connaissent où. Et on ne connaît pas où, le monde peut veiller à où, on cache doucement.
1: Oui, tous les jours, on passe le même chemin, les couillons, hein, mais...
0: Ah non, mais moi, franchement, moi, mes de nos jours, là, ah là là, nous les plus en sécurité, il fait peur. Même d'en aller à la justice, d'en aller à la loi, tout ça, le temps est moins trap, où il y a taka, où on a fait comme ça, le temps, tout ça, là, il arrive, ça finit ciao, ça finit mort, ou bien, je sais pas, moi. Mmh. Ah oui.
1: Et bien, en tout cas, merci beaucoup, madame.
0: De rien.
1: À bientôt. Au revoir. Et ben en tout cas, c'est un monde qui fait peur quand même. 02 62 99 12 00. Vos réactions également. Est-ce que vous vous sentez en sécurité, vous, Freedom? Allô?
2: Oui, allô, bonjour.
1: Bonjour, monsieur.
2: Bonjour. Merci de prendre à l'antenne. Je suis très content de passer ton Freedom. Déjà, je voulais vous dire merci pour tout ce que vous faites.
1: Merci.
2: Je voulais réagir, moi, par rapport à tout ce qui se dit. J'écoute d'une manière attentive et en fait, moi j'ai un enfant voilà, qui a 3 ans et je me dis, voilà, par rapport à l'affaire de cette liaison.
1: Monsieur? Oh, c'est dommage, on vous a...
2: Je le protège assez. Et en fait, je me dis, on peut faire tout ce qu'on veut hein, en termes de protection, etc. Mais finalement, je pense que notre enfant, il est toujours parfois seul. Je pense, moi, par exemple, à l'école, on le dépose à l'école, le soir, on le laisse au périscolaire. Bah en fait, ça peut arriver à ce moment-là, mais on n'a pas le choix. Oui. On est obligé, en fait.
1: Oui, oui.
2: Donc, c'est des choses qui arrivent. Enfin, on ne va jamais pouvoir protéger 100%. Mm-hmm. J'entendais la dame tout à l'heure qui disait, moi, je dis de faire confiance à personne, mais c'est bien sûr. Hein. Mais en fait, on n'arrivera jamais à protéger à 100%.
1: Oui, si ça doit arriver, vous finalement, vous dites que ça va arriver si ça doit arriver.
2: Bah, en fait, c'est ça qui est triste. Je trouve, c'est ça qui est vraiment triste, c'est que bah, y a des gens qui sont malades, c'est des gens malades pour moi. Et ce que moi j'en veux aujourd'hui dans cette histoire, c'est que j'entends beaucoup de choses, on a écouté dans les médias, oui, c'est une erreur judiciaire, etc., etc. Moi, personnellement, je pense pas que ce soit une erreur judiciaire. Je pense que la justice, elle est faite comme ça aujourd'hui.
1: Ah, d'accord.
2: Bah, on en discute depuis longtemps maintenant, depuis une semaine, et il y a eu des cas avant. On a, par exemple, je fais le lien avec le terrorisme. Le terrorisme, ben, typiquement le terrorisme, ben, aujourd'hui, il y a les services secrets, il y a la DGSI, ils sont capables de déceler des terroristes bien en amont. Pourquoi aujourd'hui, sur des personnes comme ça qui sont dangereuses pour nos enfants, on n'est pas capable, on ne se donne pas les moyens de les arrêter?
1: Mais justement, monsieur, pourquoi? Alors, quel est justement le délai habituel pour traiter ce genre de dossier? Parce que c'est incroyable quand même ce qui... C'est comme si l'affaire était classée d'avance.
2: C'est ça, exactement.
1: Donc, est-ce qu'il y a un délai qui est trop long parce qu'il y a trop de dossiers? C'est quoi, en fait, le vrai souci?
2: Bah, je sais pas. Je pense que le vrai souci, c'est qu'on met pas le problème là où il devrait être. Il y a un autre exemple, là, il y a quelques semaines... sur les réseaux, il y a un gars qui participe à une association qui a qui s'est fait passer pour une enfant et qui sur Twitch qui a décelé un homme qui lui a dit voilà, on se donne rendez-vous et ça s'avère que ce monsieur c'était quelqu'un de connu dans le sport, etc. Mmh. Et finalement, qu'est-ce qui va arriver à ce monsieur? Ils ont découvert que finalement, il avait déjà été inculpé pour ça et il continue à faire ça.
1: Ah ouais. Mais comment ça se fait qu'il a continué? Enfin, comment on l'a laissé justement ce pouvoir-là de d'être à nouveau.
2: Là, ce qui est l'autre appareil avec la Yana, c'est la pire histoire. C'est-à-dire que la personne, elle s'est peut-être fait violer la petite fille, elle est morte. Mais il y a plein de gens qui n'arrivent pas jusque-là et qui ne sont jamais découverts. Et je trouve ça trop triste. En fait, j'en veux moi aujourd'hui à l'État de me dire qu'on ne met pas la même énergie pour trouver des terroristes que de trouver des pédophiles.
1: Mais justement, monsieur, parce que vous dites qu'on ne peut pas être tout le temps avec nos enfants, oui, c'est une réalité, oui. Mais la loi est où à ce moment-là? Parce qu'on ne peut plus frapper nos enfants, on parle d'éducation, on peut plus non plus pister, parce que vous savez, ces applications-là pour savoir où est nos enfants en temps réel, etc., ça, on n'a pas le droit normalement de le faire. Comment on peut protéger nos enfants alors si la loi ne nous autorise pas à essayer de trouver des solutions tout seul, quoi?
2: Ouais, je pense qu'il faut quand même éduquer nos enfants. C'est-à-dire que nous, de notre côté, il y a des choses qu'on contrôle et qu'on ne contrôle pas. Moi, personnellement, mon fils, voilà, on lui explique de ne jamais aller avec les autres, de ne jamais monter dans les voitures. Mais typiquement, nous, nos voisins, on les adore. Parfois, on ne peut pas aller les récupérer à l'école. On va leur demander, est-ce que vous pouvez aller les récupérer, etc. Et on leur fait confiance. Mais je pense que la personne là qui a tué Yana, c'est un peu le même profil. C'est-à-dire que c'était une personne de confiance de l'entourage. Donc, on peut mettre les barrières que l'on veut, mais finalement, cette barrière, elle peut sauter à tout moment. Donc, nous, ce qu'on a à faire comme parents, je pense, c'est de sensibiliser nos enfants en leur disant, voilà, les étrangers n'y allaient pas, etc. Et ensuite, c'est de demander peut-être, je ne sais pas, dans les écoles ou dans les périscolaires, que les personnes qui travaillent autour des enfants, on demande peut-être les casiers judiciaires. Est-ce qu'ils ont déjà eu une plainte? Ça peut être ça, hein.
1: Mais oui, aujourd'hui, mais après, on ne peut pas non plus éduquer nos marmailles en leur disant qu'il faut avoir peur de tout.
2: Non, il n'y a pas peur de tout. Moi, mes parents, comme disait la dame tout à l'heure, ne m'ont jamais laissé partir aller sur les pyjamas. Jamais. Mm. Et je vous entendais dire, est-ce que finalement, leur enfance, elle a été un peu biaisée, elle est trop protégée? Ben, je pense pas. Parce que il y a les anniversaires, on va aux anniversaires, ça se passe bien, etc. Mais la nuit, c'est la nuit. Mes parents, ils me disaient, tu rentres toujours à la maison. Peu importe qui c'est.
1: Oui.
2: Et c'est une sorte de protection. Alors, c'est pas idéal, parce qu'il peut y arriver d'autres choses. Mais ça permet déjà de diminuer, je pense, au moins le risque.
1: Ouais. Et ben, en tout cas, merci beaucoup, monsieur.
2: Il n'y a pas de quoi. Merci à vous.
1: À bientôt. Belle journée à vous. Au revoir. Donc, lui, il a un marmaille de 3 ans. Il essaie de protéger au mieux son enfant. Mais c'est vrai que c'est compliqué. On ne peut pas être à 100% avec nos enfants. 02 62 99 12 00. Comment les protéger alors? Freedom, allô?
3: Oui, bonjour Julie.
1: Bonjour.
3: Oui, on connaît quoi? Ne peut changer ça. C'est le peuple qui décide. Mais m'y pense que surtout quand on dit le peuple là, doit descendre dans la rue pour demander des comptes à nos élus. Parce que tout le monde est trempé là-dedans. Hein? Parce que, dis par moi comme ça, parce qu'elle était médiatisée, la tombe sur une journaliste de BFM TV, Gonzalez, cette dame l'a médiatisé ça. Sinon, ça aurait été tombé sur notre journaliste là. Peut-être nous recouvre l'affaire. Parce que les journalistes aussi là, donc ils ne font pas notre devoir. C'est tout, la pédophilie, c'est le peuple qui doit décider. Comme il dit, le peuple, nous tout doit descendre dans le chemin pour protéger nos enfants. C'est tout. Il n'y a pas d'autres solutions, hein.
1: Oui, mais madame, on peut pas accélérer un dossier. Imaginons demain, où une marmaille dit, oh, voilà, le papa de ma copine m'a touché, etc. Où ça va porte plainte. C'est, le délai, est un petit peu long. Comment on fait pour accélérer la procédure?
3: Comment pour accélérer ça? Nous, tu dois descendre dans la rue. Comme il dit, le peuple, il doit demander des comptes, justement. Faut pas attendre. Parce que la pédophilie, là, elle est partout. Et il y en a même, ils écoutent cette radio. Parce que, justement, il y en a des gens, les bien placés. Comment ça se fait que les enfants, même l'asile, elle est placée, ça? Comment ça se fait que ces enfants, là, les placés, ils n'écoutent pas les parents, ils n'écoutent pas les enfants? Quand ils disent aux enfants, les placés, eh ben, aux enfants, les violés, ils n'ont pas écouté. Tout ça, là, les mouillés, là-dedans, nos élus, les tremper là-dedans. C'est pour ça, midi, il n'y a que le peuple. Il y en a depuis des années, mais on parle de ça. Mais c'est le peuple qui doit décider ça, madame. Parce que même les juges, comment ça se fait que rien y avance. Comme par hasard, Mouni, il la vole quelque chose, tout de suite est condamné. Mouni, un peu la drogue dans notre cour, les condamnés. Comment la pédophilie? Elle a même espacé un truc à l'école de Saint-Benoît, là. On n'en parle plus, ça. Les médias n'en parlent pas non plus à La Réunion. Il y a un travail à faire aussi. C'est tous les médias dans la main, là. Ben, il peut savoir. À Saint-Paul, il n'a pas eu une autre affaire aussi. Il y a plein de choses qu'il peut citer à La Réunion. Nous regardons dehors, mais notre île, notre petite île, là. Il y a plein de choses qui se passent ici. Mais on n'entend plus parler, il n'y a plus de suite. Comment ça se fait de la plus de suite? Est-ce que les radios, les télévisions, on a des ordres à ne pas en parler? Parce qu'elle n'est pas possible, madame. On y en parle plus.
1: Oui.
3: Et ça les grave. Et si toutes les médias ils donnent la main, ben à ce moment-là, oui, nos enfants les protéger, madame, ou les mamans, ou toutes les nanas, nos enfants, il faut les médias, ils aident. Alors,
1: oui, mais madame, quand vous dites, moi, le peuple, il doit faire la différence. Le peuple, il doit descendre notre chemin. Oui. Le peuple, quoi nous peut faire quand nous descendons justement notre chemin, nous peut pas.
3: Des comptes. Et quand il dit demande des comptes, il remonte pas la case, il ne sait pas juste avec une petite casserole comme ça dans le chemin. Quand il dit tout descendre, nous tout il doit descendre. Nos enfants n'est pas protégés. Les pédos, ils ont les dents. Mais là en colère quand il parle de ça, parce que depuis un moment, ça m'énerve ce truc-là. Parce que les pédophiles là, ils ont les protégés. On les met à part ou bien la police, c'est beaucoup de policiers, beaucoup de gendarmes, hein. Ça ils respectent un peu la loi, là. Donc, ils font leur travail. Mais après, quand ils montent là-bas le dossier, là, eh ben, on met en dessous la pile. Parce que la pédophilie, ben, tout le monde est trempé dedans.
1: Donc, en fin de compte, madame, on va juste conclure avec ça. Demain, on met quelqu'un qui est coupable en prison. de pédophilie.
3: C'est pas la prison.
1: Ou de d'avoir là par exemple torturé, tapé, violé une enfant, il faut le mettre justement en prison avec tout le monde et pas avoir de traitement de traitement de faveur. Voilà, pas le mettre à l'isolement.
3: Mettre avec le temps, mettre avec parce que dans les prisons là, ben ils aiment pas la pédophilie hein. Les voleurs comme on met tout de suite pour les droguer comme ça tu mets tout de suite en prison là, ben ils aiment pas la pédophilie. Ben là ils respectent les enfants. Les braqueurs de banque, tout ça, tout en prison, là. Ben, n'est tous pas des enfants, autres. C'est, il faut leur gazote là-dedans. Et médiatise, non. Pourquoi ils cachent tout ça? Ils m'aimeraient bien qu'on en parle aussi, les affaires de Saint-Benoît et de Saint-Paul, ce qui se passe à La Réunion.
1: Ouais. Eh bien, madame, ça sera notre sujet. Merci beaucoup.
3: Merci, au revoir, madame.
1: À bientôt. Alors, cette dame est vraiment remontée. On vous rappelle cette mobilisation citoyenne, hein, pour Liana. On parle là de cette mobilisation qui aura lieu demain à 17h30. Est-ce que vous y serez? On dit stop à la violence intrafamiliale, à l'impunité également. 02 62 99 12 00 pour réagir sur notre antenne. Frédéric Malo?
4: Oui, bonjour.
1: Bonjour, madame.
4: C'est Julie, c'est ça?
1: Oui. Oui, oui, madame, on vous écoute.
4: Oui. En fait, je voulais donner un petit peu mon grain de sel. Moi, je suis un peu choquée de ce qui se passe déjà rien qu'à La Réunion par rapport à l'histoire de Liana. Tout le monde en parle, mais à La Réunion, il y a un pédophile qui vient d'être condamné à seulement 18 mois de prison.
1: Oui.
4: Avec sursis. Donc, je pense que c'est au niveau de la justice même qu'il faut revoir, en fait. Et ça s'est passé inaperçu à La Réunion. C'était un gars très connu dans le monde du bien-être. Donc, il avait accès finalement à une notoriété qu'il portait en l'air, comme il dit créole.
1: Oui.
4: On lui donnait le bon Dieu sans confession. Et en fin de compte, là, fin mai, là, le 22 ou le 25 mai, ben, il a été condamné, mais avec 18 mois de prison avec sursis. Ça veut dire que même dans son téléphone, apparemment, ils ont retrouvé des photos je ne sais même pas comment on dit.
1: Oui, oui, oui.
4: Vous vous rendez compte un peu?
1: Mais donc, justement,
4: là, finalement, il se retrouve tranquille face à la justice. Demain, il peut aller faire ses exactions ailleurs.
1: Donc, en fait, c'est la justice qui fait mal son travail.
4: Mais, madame, évidemment, il s'avère qu'il était en relation, lui, il a 40 ans passé, il était en relation continue avec une jeune de 17 ans. Qui apparemment, il lui a fait subir mais des atrocités, des perversions sexuelles, mais terribles, pendant un an. Et il a été condamné juste avec 18 mois prison avec sursis.
1: Donc du coup, là madame, du coup, je rebondis ce que vous dites. Cette dame, tout à l'heure, elle nous disait, en fait, si aujourd'hui, cette histoire prend autant d'ampleur parce que c'est médiatisé, que tout le monde est en train de donner son grain de sel.
4: Voilà.
1: Mais sinon, on l'aurait étouffé, cette affaire-là.
4: Ben exactement. Parce que là, ce qui se passe à La Réunion, là, dans le journal, c'était écrit, hein, c'était Rodolphe S. Moi, je sais qui c'est. Parce que, ben voilà, et à force, c'est quelqu'un de Saint-Pierre. Mais ce gars-là, il se retrouve tranquille, finalement. Et je veux dire, quand vous le voyez, là, c'est le bon Dieu sans confession, le marmaille, les souris, il a créé, il a fondé un mouvement de bienveillance. Vous vous rendez compte un peu?
1: Oui.
4: Et il travaillait avec des enfants, il allait dans les écoles. Sous son couvert, moi je l'ai dit parce que c'était médiatisé, ça a été écrit dans le journal, sous son couvert de Metabavana, le marmaille, il allait dans les écoles primaires, maternelles. Et quand je ne sais plus qui lui a demandé comment ça se fait qu'il avait des photos comme ça dans son portable, vous savez ce qu'il a dit? Il a répondu que il trouvait que les gamins de 10 ans, là, il trouvait que ça, que c'était beau. Il trouve ça beau. C'est pour ça qu'il collectionnait les photos de petites gamines de 10 ans.
1: Mais madame, ces personnes-là, là, justement, est-ce que c'est, entre guillemets, c'est pas facile de sortir ce genre de phrase-là pour vous dire, ben finalement, il sera jugé, il fera pas de prison, il sera soigné à la place?
4: Ben, j'ai l'impression que les gens se cachent. Il y a ça aujourd'hui. Hein. C'est-à-dire que maintenant, tout le monde va aller prôner, même les meurtriers, hein. Ils vont aller prôner la folie ou je ne sais pas quoi pour se protéger, s'en sortir finalement.
1: Oui.
4: Mais là, moi, je suis profondément choquée depuis le fin mai. Là, je crois que le jugement était le 22 mai. Ça se retrouve un quotidien sur l'info.re, etc., en ligne. Ça se retrouve cet article-là. Je ne suis pas en train d'inventer. Hein.
1: Oui.
4: Ce marmaille-là, à 40 ans passés, je crois qu'il a juste l'obligation maintenant de s'inscrire sur un fichier qui s'appelle Figé pour au cas où qui déménage, etc. Elle est obligée de signaler. Mais franchement, ça ouais, protège mais non, mais la population, peur. Ça.
1: Et ben, en tout cas, merci madame. C'est vrai que l'on est un petit peu pris par le temps, il est presque 10 heures à la réunion, mais voilà, vos réactions sont attendues sur notre antenne au 02 62 99 12 00 et cette dame qui nous dit que finalement le gros problème c'est la justice. C'est la justice. 18 mois de prison avec sursis pour un pédophile, c'est pas normal. C'est pas normal aujourd'hui et que toute cette histoire aurait pu être camouflée si ça avait pas été là, les gens auraient pas, on n'aurait pas parlé. Vous en pensez quoi? 02 62 99 12 00, vos réactions dans quelques instants. Il est déjà 10 heures à la réunion.
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7: L'émotion, le choc, la colère des habitants de Puy-Casquier dans le Gers, sous le corps de la jeune Liana, a été retrouvée jeudi. La commune de Fleurance, à 15 km de ce village, se prépare à lui rendre hommage cet après-midi lors d'une marche blanche. Europe 1 est sur place. On l'a appris hier matin, le décès de l'ancienne première dame Bernadette Chirac, à l'âge de 93 ans, une femme indépendante et engagée, c'est ce qui ressort aussi du registre de condoléances mis à disposition du public à Paris jusqu'à ce soir, vous l'entendrez. Et puis Europe 1, radio officielle de Roland-Garros, toujours bien placée, mais jamais titrée en grand chelem. L'Allemand Alexander Zverev tient l'occasion rêvée de décrocher cet après-midi sa première coupe des mousquetaires, on y reviendra. Mais tout de suite, la tendance météo avec vous, Marie-Lyne Héraud.
8: Bonne nouvelle, aujourd'hui le temps gagnera en ensoleillement par rapport à hier, journée s'annonce sereine et plaisante. Température de 5 à 31 degrés, bulletin complet suit dans quelques instants après le journal.
7: 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Bonjour Margot.
9: Bonjour Charles, bonjour à tous. L'ambiance est lourde dans le Gers après la mort de la jeune Liana. 5000 personnes attendues cet après-midi à Fleurance pour une marche blanche. Et dans le petit village de Puy-Casquier où son corps a été retrouvé, les habitants sont toujours sous le choc. Charles Bouchard, envoyé spécial dans le Gers, est allé à leur rencontre pour Europe 1.
10: C'est à moins d'un kilomètre du centre de Puy-Casquier que le corps de Liana a été retrouvé. Devant le petit commerce du village, les habitants peinent à réaliser.
11: Ouais, ça fait un choc quand on est au milieu de nulle part.
10: Thomas, 28 ans, a toujours vécu à Puy-Casquier.
11: Même dans un petit village comme le nôtre, d'apprendre qu'on peut découvrir ce genre de choses, et ça nous ramène bien fortement à l'arrêté, comme quoi tout le monde n'est pas à l'abri. Ouais, on est en sécurité nulle part, et ça fait peur.
10: Les 400 habitants passent chaque jour devant le silo à grains où le corps a été découvert. Enzo y a même travaillé.
12: J'ai déjà livré à ce silo agricole. J'arrivais pas à me dire qu'il y avait une pauvre petite fille qui a pu vivre des choses affreuses ici, quoi. C'est impensable, quoi.
10: Le choc aussi pour Nathalie qui s'est promenée avec son petit-fils.
13: C'était sécurisé, il n'y avait pas de voiture, il n'y avait rien, il pouvait faire du vélo. Il faudrait arriver à le raser, ce silo, qu'il n'y ait plus de traces. Après, les parents ou la municipalité décident de mettre, comme on fait des fois, quelque chose.
10: Face au choc, le maire du village, Louis Turki, a décidé d'organiser une rencontre entre habitants mercredi soir.
14: J'ai ressenti que les Puy-Casquerois avaient besoin d'en parler pour rendre hommage à la petite fille.
10: En attendant cet hommage, certains iront aujourd'hui à la marche blanche organisée à Fleurance.
9: Charles Bouchard, envoyé spécial d'Europe 1 dans le Gers, et plusieurs collectifs, associations et personnalités appellent à des rassemblements demain soir devant le ministère de la Justice et les tribunaux. Ils dénoncent, je cite, l'injustice de trop.
7: Et en réaction justement au dysfonctionnement dans la mort de Liana, Bruno Retailleau propose la création d'une cour disciplinaire de la magistrature.
9: L'ancien ministre de l'Intérieur dénonce un naufrage de l'institution judiciaire. Il appelle à tout changer de fond en comble, à commencer par les mécanismes de sanction des magistrats. Cette nouvelle cour viendrait remplacer l'actuel Conseil supérieur de la magistrature qui le juge trop corporatiste. Alors est-ce une bonne proposition? Vous nous donnez votre avis sur le site et l'application Europe 1.
7: Et nous poserons aussi la question à mon premier invité de la matinale à 8h10. Ce sera Éric Chal, délégué général UDI. Nous évoquerons aussi avec lui Bernadette Chirac et la disparition de l'une des premières dames préférées des Français. Bernadette Chirac qui nous a quittés pour rappel vendredi soir à l'âge de 93 ans.
9: Et depuis, nombreuses sont les personnalités, de droite comme de gauche, à saluer la femme politique et engagée qu'elle était. Un registre de condoléances a même été installé à la maison de l'Élysée en face du palais présidentiel. Des dizaines de personnes sont venues hier après-midi écrire un mot en hommage à l'ancienne première dame. Laura Legault les a rencontrées pour Europe 1.
5: J'ai écrit « Merci Bernadette pour votre gentillesse et votre bravoure ».
15: Omar est venu avec ses deux enfants spécialement pour écrire un mot dans le registre de condoléances à la maison de l'Élysée en hommage à la Première Dame.
5: Jacques Chirac, sans elle, il n'aurait pas eu les mêmes forces de conviction, je pense. Sans elle, la vie politique en France n'aurait pas été la même.
15: Le décès de Bernadette Chirac marque pour lui la fin d'une époque.
5: C'était une époque où la vie des Français leur ressemblait. Ils avaient un certain côté populaire.
15: D'autres Parisiens sont eux aussi nostalgiques de ces années Chirac.
16: Bernadette, c'était la France pour moi, telle qu'on la connaissait à l'époque des grands présidents.
15: Bernadette Chirac était populaire auprès des Français, mais aussi des étrangers, comme Sepi, une touriste américaine.
17: J'ai écrit un mot de condoléances pour la France et pour ses proches. Je pense que c'était une femme forte. Elle me rappelait beaucoup Eleanor Roosevelt par rapport au combat qu'elle avait choisi de mener quand elle était première dame.
15: Le registre de condoléances sera disponible jusqu'à ce soir, 19h, avant d'être donné à la famille de la première dame.
18: Laura Legault pour Europe 1.
19: Et d'ailleurs, dans le reste de l'actualité, et nous passons peut-être eh bien, à Roland-Garros, effectivement, oui.
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19: Comment puis-je oublier cette date que j'ai marquée en rouge sur mon agenda depuis des semaines? Car vous l'entendez, nous prenons tout de suite la direction Margot Siffer de la Porte d'Auteuil avec une finale, messieurs, inédite cet après-midi.
9: Le numéro 3 mondial, Alexander Zverev, face au 14e mondial, Flavio Cobolli, l'Allemand qui n'est plus qu'à une marche de son rêve à bel et bien les armes pour battre son adversaire italien et décrocher à 29 ans son premier tournoi du Grand Chelem. Axel May.
20: À 29 ans, Alexander Zverev est installé depuis de longues années dans le top niveau du tennis mondial. Mais s'il a déjà disputé 3 finales de Grand Chelem, il n'en a remporté aucune. La 4e tentative sera-t-elle la bonne face à son adversaire Flavio Cobolli, moins bien classé? Ancien directeur de Roland-Garros, Guy Forget est actuellement consultant à la télévision.
21: L'enjeu, il est énorme pour les deux, bien sûr. Cobolli, c'était une vraie première, mais il progresse à vitesse grand V. Quant à Zverev, après toutes ses finales perdues, il se dit que c'est maintenant ou jamais.
20: Il devrait donc y avoir de la tension cet après-midi entre l'Allemand numéro 3 mondial qui pourra s'appuyer sur son service dévastateur et l'Italien qui à 24 ans n'avait jamais dépassé les quarts de finale en Grand Chelem avant ce Roland-Garros. L'expérience est donc clairement du côté de Zverev, mais la grande incertitude du sport fait que Cobolli, 14e mondial, pourrait très bien soulever lui aussi la Coupe des Mousquetaires. Reste à espérer pour les spectateurs que l'affrontement entre les deux joueurs soit à la hauteur de l'événement.
9: Axel May pour Europe 1, radio officielle de Roland-Garros. Finale à suivre dès 14h sur notre antenne.
19: Le journal de 8h avec Margot Siffer. Merci Margot.
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19: Et la météo du jour avec vous, Marilyn Hérault. C'est un dimanche ensoleillé et un dimanche qui sera mieux que la journée d'hier.
22: Oui, on va vers le mieux, même si on est sous un ciel encore bien chargé sur le tiers nord au lever du jour et que quelques faibles précipitations restent possibles. Les conditions s'améliorent ensuite progressivement grâce au retour des éclaircies. Et plus au sud, l'ambiance est largement ensoleillée, même si quelques voiles nuageuses circulent encore. Les nuages bas près de la façade atlantique disparaissent en cours de matinée. Et dans l'après-midi, on verra quelques averses sur les Alpes du Sud et les Pyrénées, localement orageuses, vers l'est du massif pyrénéen. Et en soirée, les nuages d'une nouvelle perturbation gagnent la Bretagne et quelques averses concernent l'extrême sud-ouest. Pour les températures, ce matin, on a 6 à Rodez, 10 à Périgueux, 12 à Bordeaux et Paris, 18 à Perpignan et les maximales 20 au Havre, 23 à Paris et Lons-le-Saunier, 26 à Bordeaux, 27 à Toulouse, 29 à Toulon et 31 à Albi.
19: Allez, restez avec nous sur Europe 1 dans moins de 2 minutes. Mon premier invité de cette matinée, Éric Chahal, délégué général de l'UDI. Quel rôle doit jouer le centre à moins d'un an de la présidentielle? Faut-il une primaire au sein de ce fameux bloc central? Et si oui, qui doit y participer, sachant qu'Édouard Philippe a d'ores et déjà décliné la proposition? Cela fera partie des questions que je poserai à Éric Chahal. A tout de suite sur Europe 1.
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0: comment vous allez aujourd'hui? On est dimanche, ça y est, on finit cette première semaine du mois de juin. Il est 10h10 et c'est Wendy qui vous rejoint pour continuer la suite de la salsa du dimanche aujourd'hui. Un beau temps ensoleillé ici du côté de Saint-Denis. Ouais, un petit beau temps ensoleillé. Il y a quelques petits nuages, mais ça va, il fait bon quand même. On est ensemble jusqu'à 13h pour la libre antenne et ensuite votre rendez-vous des dédicaces hein, de 13h jusqu'à 15h. Les pronostics de Thierry Léger aussi vers 10h30 par là. Voilà, on est ensemble jusqu'à 15h. Les sujets sont libres, on peut parler de ce que vous voulez. On peut revenir là sur cette affaire de la petite Liana, on peut en discuter, hein. C'est vrai qu'il y a eu beaucoup d'entre vous ont réagi et tout ça. Est-ce que aujourd'hui on peut vraiment faire confiance, parce que là on parle quand même d'un inconnu, de la papa d'une amie, mais quand c'est la famille, est-ce qu'on peut faire confiance aussi en la famille, parce qu'il y a beaucoup d'enfants aussi qui sont touchés par des membres de leur famille. Donc est-ce que on peut encore aussi faire confiance à la famille aujourd'hui? Voilà, vous pouvez réagir 02 62 99 12 00. Freedom, bonjour.
1: Oui, bonjour.
0: Bonjour.
1: Oui, voilà, depuis presque 2 heures, j'essaie d'appeler Julie pour une chanson qu'elle avait donnée, le titre et la personne qui interprète, à une dame aux environs de 7h30. J'aurais voulu avoir de même le titre et le... l'interprète.
0: De 7h30 alors attendez. 7h30, on regarde ça pour vous. C'était aujourd'hui à 7h30.
1: Oui, voilà, aux environs de 7h30.
0: Ah,
1: oui.
0: Alors c'est Otis.
1: Ça s'écrit comment?
0: Merci. Alors c'est Otis, O-T-I-S, merci Julie. O-T-I-S, voilà. Espace, R-E.
1: R-E.
0: 2-D.
1: 2-D.
0: Oui, I-N-G.
1: I-M-G.
0: Voilà, oui. Ça c'est le nom de l'artiste.
1: Oui.
0: Et le titre, il est long, c'est en anglais. Hein. C'est Ive, donc I apostrophe.
1: I apostrophe.
0: V-E.
1: V-E.
0: Ensuite, Bin, B-2-E-N.
1: E-N.
0: Voilà. Oui. Ensuite, Loving, L-O-V-I-N-G.
1: Oui.
0: U-Y-O-U.
1: U-U.
0: Tout T-O-O.
1: Ah, deux O.
0: Voilà, deux O. Et après, long, comme ça s'écrit en français.
1: L-O-N-G.
0: Voilà, c'est ça.
1: D'accord. Bien. Ben, je vous remercie.
0: Eh bien, je vous en prie.
1: Désolée. Voilà, ben, bonne journée à vous.
0: Eh bien, merci, madame. Bonne journée à vous aussi.
1: Merci.
0: Merci, ouais. Au revoir. Mais oui, n'hésitez pas à nous appeler. Hein. Bon, que ça soit Freedom 1, Freedom 2. Après, c'est vrai que Freedom 1, quand les animateurs passent des chansons, c'est vrai que c'est mieux de les avoir aussi. Mais bon, voilà. Là, on a pu retrouver la chanson pour madame. Freedom, bonjour. Allô?
2: Allô, bonjour, madame.
0: Oui, bonjour.
2: Un petit renseignement, s'il vous plaît, madame.
0: Oui, mais écoute, à haut.
2: Voilà. Comment la piscine, la rivière, il y a une Twingo, les bordées, apparemment, une épave. Et au lieu, le bout qu'il jette, si les gars ils appellent à moi, et moi du coup, nous pourrions faire une affaire, et il tient ça dans le chemin collé.
0: D'accord, c'est côté piscine de la rivière, hein?
2: La piscine de la rivière Saint-Louis.
0: Saint-Louis, voilà, c'est ça. Une épave de voiture?
2: Voilà, Twingo.
0: Une Twingo. Et vous savez à qui elle appartient, la voiture?
2: Comment?
0: Vous savez à qui elle appartient, la voiture?
2: Non, mais comment qui appartient, justement?
0: D'accord, ça fait combien de temps qu'elle est là?
2: Au moins une semaine.
0: Ah oui, d'accord, depuis une semaine.
2: Et il commence à être dégradé un petit peu, avant les trop dégradés. Bon, s'il y a pas la moindre, peut-être, il pourrait gagner une monnaie au lieu de laisser dans le chemin comme avant.
0: Et est-ce que vous avez la plaque d'immatriculation de la voiture, s'il vous plaît?
2: Non, le numéro de la plaque, mais la personne, il connaît un seul Twingo devant la piscine.
0: D'accord, quelle couleur la Twingo?
2: On a plusieurs couleurs, les noirs, tachés rouges, jaunes, bleus, verts, tout.
0: Ah oui.
2: Donc, la personne va reconnaître sa voiture. Et une seule Twingo devant la piscine.
0: D'accord, ok, très bien. Donc une Twingo, donc noire avec des taches un petit peu multicolores, hein, de plusieurs couleurs, qui est là depuis une semaine quand même, à côté de la piscine de la rivière Saint-Louis. Donc la voiture commence déjà à bien être dégradée. Donc il faudrait que le propriétaire du véhicule aille la récupérer.
2: Non, mais si en cas du vent, madame, mais vous donnez, laisse mon numéro de téléphone.
0: Alors, pour ça, monsieur, enfin, vous pouvez pas laisser le numéro de téléphone comme ça, mais je vous invite à rappeler ce soir, si vous le souhaitez.
2: D'accord.
0: D'accord. Et ce soir, entre 19h et 20h, vous pouvez appeler directement sur le 99 14 00, si vous le souhaitez. Après, si la personne est à notre écoute, et puis qu'elle va récupérer la voiture, oui, mais là, laissez votre numéro de téléphone, non, monsieur. D'accord?
2: D'accord.
0: Voilà, je vous invite à rappeler ce soir si vous le souhaitez, entre 19h et 20h.
2: Merci bien.
0: D'accord, merci à vous, monsieur, d'avoir signalé ça. Merci, bonne journée à vous. Au revoir. Donc une voiture, une Twingo, là, qui est là depuis quand même une semaine du côté de la piscine de la rivière Saint-Louis. Donc c'est vraiment une épave, hein, parce qu'elle est dégradée et tout ça. Donc voilà, si le propriétaire est à notre écoute et veut bien aller regarder sa voiture, monsieur sera intéressé par la voiture. 02 62 99 12 00. Freedom, bonjour.
3: Enfin.
0: Allô?
3: Allô?
0: Oui, bonjour.
3: Bonjour, madame.
0: Oui.
3: Je suis madame inspecteur Gadget, parenthèse détective privé.
0: Oui.
3: Je reviens sur l'affaire Iliana.
0: Oui.
3: Mais aux abords de la piscine, elle était à la piscine apparemment. Donc, à l'entrée de la piscine, il doit y avoir des caméras. On a pu voir quand même comment elle est rentrée, avec qui et sortie.
0: Ah, pour la voiture?
3: Oui.
0: Ah, oui.
3: Avec son prédateur.
0: Oui, oui, oui, oui.
3: On a pu voir quand même comment elle est sortie. Mm-hmm. Et ce monsieur, ce prédateur, est-ce que c'était une obligation pour lui d'apporter des goûters le matin pour les enfants d'autres parents? Est-ce que il était obligé? Et parfois, il apportait uniquement pour Liana. Donc, il y avait quelque chose déjà de louche. Les enfants auraient dû en parler. Les enfants auraient dû dire, voilà, Liana, on a eu, mais pas nous. Et la mère de Liana, elle était en foi déjà avec ce monsieur. Elle n'a pas été assez vigilante, je pense.
0: Mm-hmm.
3: Voilà, c'est tout ce que j'avais à dire. Mais j'aimerais bien savoir un peu plus. Peut-être que j'aurai d'autres informations sur ce monsieur. C'est bizarre quand même qu'une mère puisse... elle a déjà des soupçons. Et je comprends pas, cette petite fille, elle monte dans la voiture de ce monsieur qui est seul dans la voiture.
0: Oui, après, c'est une prévention.
3: Jours, je comprends pas, là.
0: C'est une prévention du côté des parents aussi, hein, de dire avec leurs enfants de ne pas monter avec n'importe qui.
3: De beaucoup parler avec leurs enfants.
0: Mais après si... Parce que après c'est vrai que si la famille parlait bien avec eux, enfin c'est pour ça que c'est quand même délicat, parce que aujourd'hui est-ce qu'on peut faire confiance aussi vraiment à n'importe qui?
3: Non, même pas la famille, madame.
0: Voilà.
3: Même dans la famille, il se passe des choses. Et les enfants parfois n'osent pas en parler parce que le prédateur fait barrière.
0: Parce que après un enfant, ça reste un enfant, c'est quand même, on va dire, facilement manipulable.
3: Oui, mais justement au sujet des goûters le matin là, est-ce que c'était une obligation pour lui d'apporter des goûters au lieu de garder cet argent pour ses deux filles? Il a peut-être aussi violé ses deux filles, on ne sait pas.
0: Mm-hmm.
3: Ouais. Les enfants n'osaient pas en parler parce que peut-être qu'ils mettaient des barrières. Voilà. C'est tout ce que j'avais à dire. Bon dimanche à vous.
0: Non, ben merci beaucoup, madame. Mais c'est vrai que c'est quand même un sujet quand même qu'il faut en parler, parce qu'il y a beaucoup d'enfants qui subissent aussi des choses.
3: Les enfants sont vulnérables. Alors, oui. Pour des bonbons, pour des goûters, ils acceptent tout.
0: Combien d'enfants des années plus tard, au final, après témoignent parce que il y a le tonton, le papa, le copain qui a fait telle ou telle chose.
3: Voilà.
0: Donc là on parle quand même d'un inconnu, donc pas quelqu'un de la famille, mais les membres de la famille. Aujourd'hui, demain, on a confiance en notre frère, en notre tonton, on dit bah tiens, je vais laisser mon enfant avec, et au final, on sait pas ce qui se passe, et on apprend quelques années plus tard que l'enfant il a subi des choses, quoi. Donc
3: voilà. Vous savez, moi j'ai qu'une enfant, une fille, et elle veut pas d'enfant, elle a jamais voulu avoir d'enfant, elle veut pas de délinquant, qu'elle me dit. Voilà. Je ne serai jamais grand-mère.
0: Ah, elle veut pas du tout d'enfant?
3: Non, elle veut pas. Elle en a pas. Elle veut pas. Elle préfère voyager, faire beaucoup de choses dans sa vie.
0: Et c'est la seule enfant que vous avez?
3: Oui, voilà. Un enfant unique, j'ai préféré travailler et voilà, au lieu de faire des enfants. Mais je constate à l'heure d'aujourd'hui, maintenant, la retraite que j'ai, pour une maman qui n'a jamais travaillé, elle a peut-être, je dirais, la même pension que moi.
0: Après, c'est son choix aussi. Puis c'est vrai, quand on regarde le monde aussi aujourd'hui, est-ce que ça vaut encore la peine de faire un enfant aussi, hein?
3: Non. Moi, à mon âge, je ne pourrais pas. Je ne pourrais plus. Mais à la place des autres qui arrivent, là, j'en ferai pas.
0: Elle a quel âge, votre fille?
3: Ma fille, elle doit avoir 40
0: ah oui. ans. Parce que j'allais dire, elle peut encore changer d'avis, mais bon, non.
3: Non, elle ne veut pas. Elle veut pas faire voyager avec son argent. D'accord. Elle préfère voir le monde, franchement.
0: Bon, bah,
3: voilà.
0: C'est un choix. Merci beaucoup, madame.
3: Je vous en prie. Au revoir, madame.
0: Merci, bonne journée, au revoir. Donc, oui, la madame disait, même à la famille, en fait, on peut plus avoir confiance. On est là, on laisse les enfants avec la famille, mais est-ce qu'on peut, on peut avoir confiance aux tontons, même si demain, vous êtes proche de vos frères, de vos sœurs? Est-ce qu'on peut vraiment avoir confiance, en fait, en ces personnes-là, genre les yeux fermés? Voilà. Radio Freedom, bonjour.
4: Allô, bonjour.
0: Oui, bonjour.
4: Bonjour, je téléphone parce que j'ai retrouvé des pièces, des cartes bancaires, des cartes vitales, au niveau de jardin d'État.
0: Alors, c'est un portefeuille que vous avez retrouvé?
4: C'est un petit pochette, là.
0: D'accord, une pochette avec des cartes dedans. Sur quel nom les cartes?
4: C'est à Jean-Bruno Mélade.
0: Jean-Bruno et le nom de famille, j'ai pas compris.
4: Mélade.
0: Mélade, M-E-L-A-D.
4: Oui, c'est ça.
0: D'accord. Et vous avez trouvé ça où?
4: Au jardin de l'État, sur le sol.
0: Au jardin de l'État, d'accord. À l'instant, là, il n'y a pas longtemps.
4: Oui, à l'instant, là.
0: D'accord. On peut vous appeler sur quel numéro, s'il vous plaît?
4: 0-693-63-76-26.
0: 06-93-63-76-26.
4: Voilà, c'est ça.
0: Est-ce qu'on peut mettre l'annonce sur le site de freedom.fr, monsieur?
4: Bah oui.
0: Oui. D'accord, vous gardez la pochette avec vous. Hein.
4: Oui, d'accord, je t'avais.
0: Enfin, c'était une question.
4: Merci.
0: Bon, merci beaucoup, monsieur.
4: Allez.
0: Merci, bonne journée, au revoir. Donc, une pochette qui a été retrouvée du côté de Saint-Denis au Jardin de l'État, avec des cartes à l'intérieur au nom monsieur Mélade Jean Bruno. Donc, si monsieur est à notre écoute, vous appelez le 06 93 63 76 26. Un nom à retrouver sur le site de freedom.fr. La libre antenne 02 62 99 12 00. Vous pouvez témoigner aussi, hein, vous, si vous avez vécu des choses dans votre famille, que vous avez fait confiance et que vous avez appris des choses, ou que vous-même vous avez subi des choses, vous pouvez témoigner aussi. On peut parler de ça, et puis les sujets sont libres, hein, on peut parler de tout. D'ailleurs, j'ai oublié de vous dire qu'aujourd'hui il y a le rendez-vous au foot aussi également, hein, cet après-midi à partir de 15h avec ça sera Fred Valiamé, voilà, Fred Valiamé et puis toute son équipe. Freedom, bonjour. Allô. Oui, bonjour.
5: Oui, bonjour madame. Voilà, je vous dérange quelques minutes.
0: Il y a
5: un problème à la SDR.
0: Ah, qu'est-ce qui se passe?
5: Oui, en fait, j'habite l'immeuble Le Florentin Saint-Clotilde. Mm-hmm. Et il y a quelqu'un qui est en visite tout le temps chez une personne et il se met à cracher en longue journée. En longue journée, madame, on prend notre petit déjeuner, on prend notre déjeuner, notre dîner, on entend rat toute la journée.
0: Ah là là là là, ça n'est pas Gaïa ça?
5: Ah ben non, c'est dégueulasse. Et la voisine du dessous me dit qu'elle ne peut pas en profiter de sa terrasse, moi je ne peux pas en profiter de la mienne, parce que dès qu'on est dehors, on entend ratou, ratou, ratou.
0: Et il crache aussi ou il fait juste le bruit?
5: Il crache.
0: Ah mon Dieu, mais là imagine où les dessous ils crachent au même moment, là où il y a un morceau là.
5: Non, mais moi, je suis au-dessus. Mais je veux dire que, ben voilà, pour l'oreille, quand on passe à table, eh ben, on n'a pas envie d'entendre ça en longue journée, quoi. Une fois, je l'ai attrapé dans l'ascenseur, je lui ai demandé si c'est lui qui crache comme un cochon. Et en plus, il est de confession musulmane. Hein, et il me fait, non, il crache pas, il tousse. Je dis, mais non, vous toussez pas, vous crachez. C'est dégueulasse. Et en fait, tout le monde entend.
0: Eh ben, si tout le monde entend, il doit faire fort vraiment, là.
5: Mais oui, fort. bien sûr que c'est faux. Et qu'on soit à table ou pas, je veux dire, c'est dégueulasse, quoi. Le matin, même ma voisine m'a dit que quand elle boit son café le matin, eh ben, elle vomit.
0: Ah, carrément?
5: Ben oui.
0: Oh. Mais c'est pas agréable, ça, ou là, pour prendre le petit déjeuner, mon, il fait ça.
5: Voilà, rate-toi longueur de journée. Et encore, c'est constamment, quoi. Hein. C'est dès qu'il a craché, il recommence. C'est dès qu'il a craché, il recommence. Il recommence, rate-tout.
0: Mais il doit être malade.
5: Ben, s'il est malade, il a qu'à se faire soigner. En plus, qu'il habite pas là. Hein.
0: En plus, il habite même pas dans l'immeuble et il fait rate-tout à longueur de journée.
5: En longueur de journée.
0: Il n'y a pas un médecin à côté?
5: Non, dommage.
0: Madame, mais fais un titi.
5: Je peux être son médecin si je veux, il n'y a pas de souci.
0: Mais ça même, fais un petit tisane pouli, madame. Tire le rhume pouli.
5: Tisane? Deux coups de batte de baseball dans son gueule, oui. Ah, toute la journée, ça même. Ma fille allait voir le concierge. Et tout le monde a déjà porté plainte avec le concierge.
0: Mais est-ce que vous avez fini d'aller voir la voisine Vitalie en question, là?
5: Non.
0: Je ne
5: connais pas qui c'est, non.
0: Quand c'est que la voisine aussi, elle dit, madame, vous êtes invité, fait ratou à longueur de journée, les pagaya.
5: Mais écoute, je ne connais pas parce qu'elle est dans son calme.
0: Ah là, d'avoir aussi, elle, il fait ratou.
5: Ben, je ne sais pas, mais en tout cas, là, ça commence à me gonfler passablement, quoi.
0: Ça fait combien de temps qu'il est là-bas, là, madame?
5: Ben, ça fait au moins... moi, ça fait un an que j'habite là, ça fait un an que j'entends ça. Et moi, j'ai beau gueuler, moi, je l'insulte, hein. Je passe sur ma terrasse, je l'insulte. Mais quand je l'insulte, il s'arrête. On n'entend plus. Et là, ce matin, là, je viens de sortir sur ma terrasse, et encore, vas-y, et voilà de plus belle.
0: Mais là, elle est molle, là, ou prend le petit déjeuner, ou entend ratou. Ou mange, ou entend ratou. Ou invite deux mondes, ou entend ratou.
5: Oui.
0: Là où la pougade, où les deux suivent la terrasse, soit pougade, soleil, ouais, ça fait chape devant vous, comment?
5: Ben, mais si vous lui chape pas chez moi, parce qu'alors là, il démonte son
0: mari. Imagine, il chape dessus, tête, madame, il faut un gel dessus, cheveux, là.
5: Ben, figure que le concierge de Manifa, il a passé sous les arcades, il a une dent, elle a craché, mais depuis tout, monsieur lui.
0: Aïe.
5: Mais lui, c'est. Tout le temps, du matin au soir, il est en visite apparemment chez sa vieille maman. Et bien là, c'est ratou en bonne journée. Ratou.
0: Mais il doit avoir un problème. Il n'est pas possible. Vous faites ça du matin jusqu'au soir comme ça.
5: Ben s'il a un problème, il guérit son problème aussi, il veut. Parce que là ça, vraiment, c'est dégueulasse. Même la voisine en bas, ça fait plus d'un an qu'elle n'a pas nettoyé sa terrasse, parce qu'elle ne peut pas en profiter. Moi, je ne peux pas en profiter de ma terrasse. Non, mais il se prend pour qui?
0: Il y a des voisins qui font du bruit, nuisance sonore, et puis il y en a d'autres qui font de nuisance sonore avec leur bouche.
5: C'est ça. Mais c'est dégueulasse. Le pire, c'est que quand on prend, le matin, on se lève. Moi, j'ai envie d'en profiter de ma terrasse, parce que j'ai une super belle terrasse. Et bien, dès que je sors dehors avec ma tasse de café, on entend rire tout. Moi, ça me donne envie de vomir. Moi, je suis diabétique, j'ai de l'insuline. Déjà, l'insuline me donne envie de vomir.
0: Madame.
5: Non, il rajoute une couche tous les jours. À chaque fois, c'est la même chose. Et même si on lui dit, c'est comme s'il n'entend pas. Mais moi, je vais porter plainte à SDS. C'est pas possible, hein, de vivre comme ça.
0: Ah là là. Madame, dis-vous le bon voisin, appelle à nous. Maintenant, comme ça, il raconte à nous aussi.
5: Ben, si tu entends l'immeuble Florentin, Saint-Otide, toutes mes voisines et mes voisins, ça qui entend, appelle.
0: Ben, si. La voisine que l'a vomi à cause du ratou là, appelle à nous.
5: Mais je sais pas si elle va appeler ou pas, mais je lui dirai.
0: Nous demande, maintenant, appel à nous. Immeuble Florentin Saint-Clotilde, est-ce que vous avez entendu le monsieur là aussi à longueur de journée? Fait ratou.
5: Lui, il est au quatrième. Jusqu'au troisième, même au second, on a déjà porté plainte avec le concierge. Mais bon. C'est pas possible de vivre comme ça, mais je sais pas s'il est malade. Soi-disant, il a un problème au poumon. Mais s'il a un problème au poumon, normalement, il doit être à l'hôpital sous oxygène. C'est faux, ça. Je pense que ça doit être soit un tic, soit un toc.
0: Bon, nous lance l'appel avec coup de bonne voisin, madame. D'accord?
5: Mais bon, de toute façon, moi, lundi, c'est SIDR et j'espère qu'ils vont se bouger, hein, parce que déjà, ils habitent pas là. Ils viennent en visite. et il est là pour faire chier le peuple. Je pense que chez lui, là où il habite, on le vire, et ben il vient là toute la journée, il vient là le week-end, et puis c'est rare tout en fin de journée.
0: D'accord. Vous allez tenir à nous au courant quand vous savez la SIDA demain, les bons?
5: Y'a pas de souci, merci.
0: Allez, beaucoup. Merci madame, bonne journée.
5: Merci à vous aussi, au revoir.
0: Alors, on connaît les nuisances sonores avec de la musique, les voisins qui fait la musique comme ça toute la soirée jusqu'à 2h du matin. Mais alors, des nuisances sonores avec la bouche, première fois qu'on entend ça. Il fait ratou, ratou, il gratte la gorge en longueur de journée, il crache toutes affaires. Les voisins, là, immeuble Le Florentin, Sainte-Clotilde, là, appelle à nous un petit coup, là, pour avoir autres ressentis. Vous savez ce que c'est, tous les voisins qu'elle est embêtée par ce monsieur, là. 10h30 à La Réunion. Les pronostics du quintet de Thierry Léger, le quintet à Longchamp. Thierry Léger vous recommande de jouer, notez bien, hein, papier stylo, le 1, 9, 3, 11, 10, 6, 14 et le numéro 5. 1, 9, 3, 11, 10, 6, 14 et le numéro 5. Bonne chance à tous. 02 62 99 12 00. Freedom, bonjour.
6: Oui, bonjour madame. Je vous appelle par rapport à l'affaire de Liana.
0: Oui.
6: Alors moi, j'avais une question.
0: Alors je vous entends très mal, madame. Vous avez le haut-parleur, s'il vous plaît?
6: Oui, j'ai le haut-parleur.
0: Alors enlevez le haut-parleur, s'il vous plaît.
6: C'est bon, c'est enlevé.
0: Merci.
6: Du coup, je vous disais, j'ai une question qui trotte dans ma tête depuis que j'ai appris cette histoire. Maintenant, moi, la question que je me pose, c'est comment peut-on accepter qu'un homme déjà visé par des plaintes ait pu rester en contact avec ses filles? Même moi, à l'heure d'aujourd'hui, j'ai une petite sœur et franchement, je me demande si on peut faire confiance aux gens qui nous entourent au final.
0: Oui, après c'est ça, parce que c'est une question de justice aussi. On sait que le papa, il a quand même des antécédents et puis on lui laisse la garde de ses enfants aussi.
6: Justement, c'est ça que je trouve complètement, désolé du terme, mais infâme. Comment peut-on laisser, s'il vous plaît, des filles avec un présumé agresseur sexuel? Maintenant, moi, j'ai une autre question. Est-ce que peut-on continuer à faire confiance à la justice? C'est vraiment des questions que moi, en tant que jeune homme de 17 ans, je me pose ce genre de questions-là.
0: Vous avez 17 ans?
6: Oui.
0: C'est vrai?
6: Oui, oui.
0: D'accord. Bah ouais, c'est vrai, hein, que, ouais, la justice, quand on regarde comme ça, parce que déjà c'est quoi la limite pour enlever l'autorité parentale, parce qu'il y a beaucoup de papas, enfin il y a beaucoup de papas et puis de mamans aussi, hein, qui maltraitent leurs enfants et qui en ont toujours la garde. C'est quoi la limite pour jusqu'à où il faut aller pour enlever les droits parentaux? Il y a beaucoup de mamans qui se battent et beaucoup de papas qui se battent pour enlever les droits parentaux à l'autre parent et qui n'y arrivent pas. Donc jusqu'où faut aller? C'est quoi la limite?
6: Maintenant, moi, j'ai mon histoire à raconter. Si vous voulez, mes parents se sont séparés, j'avais 1 an et 3 mois, et j'ai toujours vécu avec mon père. Et je suis dans un centre pour des troubles du comportement, et j'ai raconté peut-être des choses qu'il fallait pas, et on a considéré que j'étais soi-disant en danger chez mon père, alors que pas du tout. Maintenant, j'ai été placée en famille d'accueil pendant 2 semaines, où c'était vraiment de la souffrance, je pleurais tous les jours, etc. Bon, maintenant, ça va mieux, mais moi, maintenant, je dis, la justice fait mal son travail. Pour moi, qui est moins en danger que...

0: J'utilise qui sont mal faites, des personnes qui font des cambriolages, ils prennent plus que des personnes comme ça qui font qui sont fichées quoi. Donc mais vous là, je reviens avec votre histoire. Vos parents se sont séparés quand vous avez 1 an et 3 mois. Vous étiez en famille d'accueil après?
1: Non, j'ai toujours vécu avec mon père.
0: D'accord. Mais c'est avec qui que vous avez dit des choses et que c'était avec l'école? C'était avec qui?
1: Non, je peux pas vous raconter plus, malheureusement.
0: D'accord. Mais au final, vos propos ont été un petit peu déformés. Et aujourd'hui, votre papa, est-ce que vous l'avez, il a perdu la garde? Comment ça s'est passé?
1: Ben, il a perdu la garde, mais ça reste quand même mon responsable légal. Il a toujours l'autorité parentale.
0: D'accord. Ok. Aujourd'hui, vous êtes toujours en contact avec lui?
1: Oui, toujours.
0: D'accord, ok. Mais oui, mais c'est fou, ça.
1: Hier encore, j'étais avec lui, voilà.
0: Mais c'est incroyable comment les propos... Bon, après, parce que là, justement, on parle de... Enfin, comment vous expliquer? Parce que là, justement, vous avez dit des choses et au final, on vous a entendu, on a essayé de vous protéger. Mais quand on a des enfants d'un autre côté qui racontent des choses, genre... véridique, on les prend pas au sérieux.
1: C'est ça, et moi je trouve ça infâme.
0: Ouais. Bon ben on pose la question. Merci beaucoup en tout cas d'avoir partagé ça avec nous.
1: De rien.
0: Merci. Bonne journée.
1: Merci à vous.
0: Allez, au revoir. Oui, mais c'est vrai hein, quand il y a des enfants qui racontent des choses avec la famille, enfin même pas des fois la famille, mais que voilà, ils décident d'en parler aux gendarmes, on les prend pas au sérieux, et puis là on a le cas de ce jeune homme là qui a raconté des choses, les propos ont été déformés et au final son papa il a perdu la garde. Donc il y a un truc qui est pas bon dans la balance. Freedom, bonjour.
2: Oui, allô, bonjour.
0: Bonjour.
2: Voilà, je me permets de participer un petit peu tant que mère qui a vécu des horreurs de l'État, je veux dire. Tout ce que je peux dire au monde entier qui nous écoute, c'est qu'on est en sécurité nulle part. Peu importe l'éducation qu'on peut donner à nos enfants, peu importe la sécurité qu'on peut essayer de donner, on est en sécurité nulle part car l'État... Je dis bien haut et fort, l'État entretient ces pédophiles, ces malades mentales. Ils savent bien que une personne qu'on a soupçonnée de des horreurs, parce que c'est une erreur de mettre son enfant au monde et de vouloir le faire du mal. L'État, il sait très bien que un jour ou l'autre, on passe à l'acte. Et tant que c'est pas irréparable, tant que c'est pas qu'on peut pas revenir là-dessus, l'État il bouge pas. Il faut que les gens ils ouvrent les yeux que c'est le monde qui est mal, que il y a assez de marches blanches, il y a assez de cris, il y a assez de pleurs, il y a assez de pertes. Au jour d'aujourd'hui, les femmes et les filles, on va dire les enfants, on est en insécurité nulle part. On n'a jamais été en sécurité, on ne le sera jamais. Plus le monde avance, plus on est en sécurité. Les enfants, il n'y a aucun, si je peux me permettre, il n'y a aucun sécurité parce que vous m'entendez?
0: Oui, je vous écoute madame, vous inquiétez pas.
2: Voilà. Il n'y a aucune sécurité au monde qui peut dire que on sécurise les enfants. Car première personne au monde qui peut sécuriser l'enfant, c'est la mère qui l'a porté dans son ventre pendant les 9 mois. S'il a pu le garder en disant « je ne fume pas parce que mon enfant sera en danger. Je ne bois pas car ça va nuire mon enfant. » Je mange pas ceci, je marche pas tel endroit, je fais pas jusqu'à ces 9 mois de le mettre en terme, et que risque sa vie de le mettre au monde, et qu'au jour d'aujourd'hui, cette même mère va vouloir nuire son enfant, pour vous dire, il n'y a aucune sécurité.
0: Oui, voilà.
2: C'est... Madame.
0: Oui, c'est ça, parce que c'est vrai qu'autant qu'il y a vraiment de très bonnes

0: parents et de très bons papas qui protègent leurs enfants, mais autant il y a des enfants qui vivent eux-mêmes des violences avec leurs parents. Donc au final, si on peut pas avoir confiance en la justice, qu'on peut pas avoir confiance aux parents, ben ces enfants dans tout ça, vers qui ils peuvent se retourner?
1: Ben il y a plus rien. Il n'y a plus rien parce que moi, je vous parle de mes propres expériences. J'ai été mère très, très jeune, je ne dis pas l'âge. Et je me dis, c'est parce que peut-être je n'avais pas un parent proche qui m'a protégée, je veux dire. Et je me disais, peut-être c'est normal tant que une jeune femme, dans mon époque, dans mon ville, ma village, je me dis, ben, quand j'ai eu mes enfants, j'étais consciente d'être maman, me disant, il n'y a qu'une seule personne qui peut protéger mes enfants, qui reviva la même chose que moi. Mm-hmm. Et c'est qui? C'est moi, la mère, qui a vécu. Je ne veux pas que mes enfants revivent la même chose. Alors, je me dis, en restant dans ma zone de sécurité, je ne pouvais pas protéger mes enfants. Vous comprenez un petit peu? Alors, j'ai dit, j'amène mes enfants lointain, que peut-être un endroit qui a de protection, ou de loi, ou de liberté, ou de justice, ça peut m'aider à avancer avec mes enfants. J'ai amené mes enfants loin, j'étais très très jeune, j'ai amené mes enfants loin, et en pensant qu'ils sont plus en sécurité, et c'est là que je les ai perdus plus. J'étais très sévère en me basant de ma vie, en disant je protège mes enfants. À 17h, ils n'ont rien à faire dehors parce que ce n'est pas dehors qu'ils vont les sécuriser. En disant que je vais les priver, ne pas aller vers les personnes insouciantes, les personnes qui ne pensent pas à leur vie, à leur sécurité. J'ai été très sévère ce côté-là jusqu'à l'âge de qu'ils peuvent se défendre, qu'ils peuvent se dire que ça c'est pas bon, ça c'est bon. Mais c'est pas vrai. C'est pas l'éducation qui protège les enfants. C'est pas en ne pas avoir confiance qui peut aider les enfants. C'est le monde qu'on vit aujourd'hui. C'est le monde que l'État nous donne. C'est, je veux dire que c'est l'intelligence artificielle qui nous trompe, et c'est l'État qui nous empêche de réagir quand on peut.
0: Mais quand vous dites que vous les avez emmenés loin, ça veut dire que vous avez déménagé, vous avez changé d'endroit, c'est...
1: Non, j'ai pris l'avion, je suis partie, j'étais dans un pays lointain, que c'était pas, il y avait pas de sécurité. Être avec un homme, c'est normal. Tu es une femme, c'est normal que un homme te fait ce qu'il veut parce que tu es une femme. Et j'ai pris l'avion, j'ai quitté le pays, je suis partie en France en disant, peut-être la France, il y a la liberté d'expression, il y a la sécurité. Les enfants à 18 ans, ils sont autonomes, ils peuvent se défendre. Vous voyez un petit peu. Et c'est dans cet environnement-là que j'ai perdu. Parce que j'ai ordonné à mes enfants que tant que vous n'avez pas 18 ans, comme la France l'ordonne, vous n'aurez pas vos mots à dire en disant qu'ils vont aller faire la fête, ils vont sortir. À 18 ans, quand on a le bac, ça s'appelle la clé d'ouvrir la porte de vouloir aller vers l'avenir d'un enfant. Mm-hmm. Vous voyez un petit peu? Mm-hmm. Alors, j'ai été sévère en disant, vous fréquentez pas n'importe qui, vous parlez pas n'importe qui, vous allez pas n'importe où, parce que si dans votre maison vous êtes pas en sécurité, c'est pas ailleurs vous serez en sécurité. Parce que vous pouvez rester dans votre maison, vous faites venir un ami, un cousin, un frère, parce qu'on est né dans le même ventre, mais le premier jaloux, le premier envieux, c'est dans votre famille. Hein. Vous pouvez avoir 9 sœurs et frères, et il y a toujours un qui est un petit peu jaloux de la petite, du milieu ou de la grande, vous comprenez? Et du coup, cette jalousie-là, ça peut devenir une haine, une envieuse, une méchanceté qui te fait de la malice. dans l'intérieur de votre famille. Mmh. On n'en parle pas dehors. Mmh. Alors, je réponds à un monsieur qui avait dit que les femmes, ils ont la possibilité, parce que dans la vie réelle, c'est normal, c'est la femme qui porte l'enfant, qui le protège dans son ventre, qui... C'est elle qui est promise à personne, à qui aimer inconditionnellement. Mmh. Mais la vie d'aujourd'hui, les femmes eux-mêmes, ils font du mal à leurs enfants. Vous pouvez voir que un homme qui peut dire « je t'aime ma chérie », il est là pour protéger, pour aimer, pour chérir à une femme en faisant un mariage pour le pire et le meilleur. C'est lui-même qui va faire du mal à sa femme à qui il a promis des merveilles. Alors, on est aucun éducation, aucune protection qui peut empêcher le mal à réagir. Vous savez, j'ai connu une jeune femme qui a eu son enfant, elle a dit, j'aurai pas deuxième car j'aurai pas le temps de m'occuper de deuxième. Je ferai mon possible pour protéger mon enfant, le seul que j'ai eu, et que je veux le gâter pourri pour qu'il puisse grandir en paix. Elle est partie au parc avec son petit qui avait à peine 3 ans. En un instant de tournant le dos, son enfant était kidnappé à vie. Il n'a jamais revu son enfant jusqu'à, on va dire, il y a 20 ans de ça. Est-ce que vous croyez que c'est parce qu'elle a eu une mauvaise éducation, ou il a été très jeune, ou il n'a pas fait confiance, ou là? Non, ça n'a rien à voir. Je vous dis qu'au jour d'aujourd'hui, vigilance ou pas, le mal il rôde dans le monde, c'est le monde qui est pourri.
0: Très bien. On va conclure dessus maintenant, parce qu'il y a beaucoup de personnes qui appellent.
1: Je vous remercie.
0: Non, merci à vous pour votre témoignage, en tout cas, on a... Merci beaucoup. Merci. Bonne journée à vous, madame, au revoir. Là, c'est vrai que madame, elle a pointé quand même un point aussi, la jalousie entre frères et sœurs. Avoir des frères et sœurs, c'est bien, parce qu'on peut grandir... On grandit, on a de la compagnie, mais quand il y a de la jalousie entre frères et sœurs, ce qu'il y a entre frères et sœurs, des fois, bah, ça se chamaille, et puis il y en a qui vont un petit peu trop loin aussi. Hein. Frida, bonjour. Allô?
2: Bonjour.
0: Oui.
2: Allô, bonjour.
0: Oui, bonjour.
2: Oui, voilà, je vous appelle parce que je sors dans la rue Roland-Garros.
0: Oui.
2: Et j'ai retrouvé un portefeuille avec des cartes bancaires dedans, des cartes de restauration, au nom de Vanessa Legas. Si elle m'entend, elle peut me contacter à ce numéro-là.
0: Alors, c'est Vanessa Legas, c'est ça?
2: Oui.
0: Legas, c'est L-E-G-A-T?
2: L-E-G-A-R-D.
0: G-A-R-D, Legas, d'accord. Et ça a été retrouvé où?
2: J'ai retrouvé ça sur le trottoir, dans la rue Roland-Garros, avec une paire de baskets enfants.
0: Sur le trottoir, à la rue Roland-Garros, d'accord. Allez-y pour le numéro de téléphone.
2: C'est le 06 92 14 01 88.
0: 06 92 14 01 88.
2: Oui. Elle peut m'appeler sur ce numéro et on se donne rendez-vous quelque part pour que je puisse la remettre, parce que je vois qu'il y a la carte bancaire, il y a la carte de restauration. Et c'est quelqu'un qui travaille au conseil général. Hein.
0: D'accord. Est-ce qu'on peut mettre l'annonce sur le site de freedom.fr?
2: Je ne sais pas si je peux, parce que moi j'arrive.
0: Non, c'est nous, enfin c'est nous qui nous en occupons. On peut mettre l'annonce sur le site?
2: Oui, oui.
0: Oui, ok, d'accord, super. Donc un portefeuille qui a été retrouvé à la rue Roland-Garros, donc avec des cartes de dons au nom de Legar Vanessa. Si madame est à notre écoute, vous appelez le 06 92 14 01 88. Merci beaucoup.
2: Merci beaucoup. Au
0: merci, bonne journée, au revoir.
2: Merci à vous aussi.
0: Donc pour trop vous trouver, hein, si vous avez trouvé quelque chose, 02 62 41 51 51. Freedom, bonjour. Allô?
3: Allô, bonjour.
0: Oui, bonjour.
3: Oui, en fait, je ne sais pas si je vais arriver jusqu'au bout pour raconter mon histoire, parce que c'est douloureux à chaque fois que si j'en parle, quoi. Mm-hmm. Mais moi aussi, j'étais victime et je suis encore toujours en procès à ce niveau, hein. Avec mon ex-mari, que j'ai fait 33 ans de mariage avec lui. J'ai subi des violences sexuelles avec lui, et aussi avec des enfants. Et qu'il a... Enfin, c'est dur, moi, de parler de ça, et je suis toujours en procès. Et on est aux assises. Bientôt, je passe aux assises avec lui. Mais ce que je reproche, moi, à la loi, c'est qu'il est toujours libre, d'accord ? Il se permet d'aller à Maurice, de faire des voyages, et voilà. Et pour moi, c'est un individu très dangereux. Il est reconnu, hein, dangereux. Mais ce qui m'attriste, moi, c'est que, ben, comment on peut faire des choses abominables, hein, et être toujours libre, pouvoir voyager, voilà, en toute tranquillité. Et ça, ça me rend vraiment pas bien, quoi.
0: Mais là, ça fait, ça fait combien de temps là que vous avez porté plainte, enfin que tout ça a été...
3: Ça fait 5 ans que ça dure, la procédure.
0: 5 ans.
3: Il fallait beaucoup de... En fait, c'est normal, hein, les enquêtes ont été bien faites par rapport à la justice, hein, ça, je n'ignore pas, hein, je remercie d'ailleurs la justice pour ça. On a été... j'ai été beaucoup... Comment dire ça? Il y a eu des enquêtes approfondies, il y a eu tout, hein, tout ce qu'il fallait. Et là, comme je vous dis, on passe aux assises parce qu'il est reconnu. Je souhaite et je sais qu'il sera reconnu coupable parce que ce qu'il a fait, les faits là, hein, il y a eu des témoins et tout. Il y a eu beaucoup de témoignages. J'ai été beaucoup auditionnée, hein, à ce niveau-là. Mais ce que moi je rends, et d'ailleurs, pour vous dire, demain je vais me rendre à Saint-Denis. Je suis dans l'association des femmes battues. Et des femmes violentées, hein, je suis dedans, je fais partie. Mais c'est ce que moi je reproche à la loi, c'est qu'il ne doit pas être libre, cet homme-là. Voilà.
0: Mais est-ce que, parce que justement, parce que c'est vrai que le fait qu'il soit libre là, alors que ben, là vous me dites quand même que les gendarmes et tout ça, ils ont des preuves de tout ce qu'il a fait.
3: Oui, oui, ils ont des preuves, mais je pense, moi je dis qu'il y a des enfants qui sont en danger. Il y a le danger qui est là, le danger de cette personne, parce que lui, il part, il autant plus qu'il fréquente des... Enfin, je ne peux pas en dire plus, mais sa vie n'est pas correcte. Il y a des enfants qui sont en danger avec cet homme-là.
0: Oui, parce qu'il a fait des trucs avec vous, vous avez dit, puis vous avez dit aussi qu'il a fait ça avec des enfants, c'est ça?
3: Oui, pendant plusieurs années, hein. Et aussi, ben, avec... deux petites filles qui a des preuves que les preuves sont là, et moi-même je suis témoin des choses.
0: Mais les petites filles c'était des petites filles de la famille, des petites filles qu'ils connaissaient pas?
3: Oui, c'était de la famille, ouais.
0: Donc c'était, voilà, c'était un tonton pour les petites filles, quoi.
3: Voilà, exactement, c'était un tonton. Et moi aussi, je subissais des viols répétés pendant 33 ans.
0: Mais madame, vous avez vécu...
3: c'était bon.
0: Vous avez vécu ça pendant 33 ans?
3: Oui, disons dans ma vie, c'était bon. Et après, le reste, c'était horrible. J'avais des menaces de mort. Si j'en... avec la peur, je vivais toujours avec la peur. Jusqu'au bout, un jour, je me suis dit, non, il faut que je sorte de là. Et je suis partie, mais vraiment avec des menaces. Mais il fallait partir. Il fallait partir. Et aujourd'hui, je suis en train de me reconstruire, mais c'est très dur.
0: Ben oui, c'est
3: très dur parce que quand on a vécu ça, on peut plus revivre une vie normale. Avec la culpabilité que je vivais avant, je me suis sentie. Il y a plus trop de culpabilité, mais il y a l'empêchement de vivre. Une vie saine, une vie normale. On ne peut plus vivre cette vie-là comme il faut, quoi.
0: Parce qu'au début, quand vous l'avez rencontré, il n'était pas comme ça, c'est vraiment
3: En fait, moi, j'avais 15 ans, et lui, il avait 20 ans, et il avait 21 ans, et moi, j'étais un enfant qui était chez les parents, mais qui souffrait de parents, comment expliquer ça, de parents... qui était malheureux, je sais pas, je suis partie avec lui, voilà.
0: Oui, il vous a pris sous son aile un peu. Et donc ça veut dire que là, vous m'avez dit que pendant 10 ans c'était bien, donc jusqu'à vos 25 ans, et après c'est là qu'il a commencé à...
3: Ouais, 10 ans de mariage, c'était bon. Après, suite après, ça a dégradé, et voilà, c'était des violences sur moi, même sexuelle, tout ça, tromperie, tout ça.
0: Mais c'est important, mais, c'est important d'en parler de tout ça, parce qu'il y a beaucoup de femmes aussi qui sont dans ce cas-là. Vous, dans votre cas, les violences ont commencé par quoi? Parce que des fois, on se dit, oui, il a juste poussé, ou il a juste crié, bah, il a juste cassé un truc.
3: Les violences ont commencé par tout, en fait. Tout ce que je faisais n'était pas bon, la maison n'était pas propre, le manger pas cuit comme lui il veut. Moi, je travaillais aussi, hein. Ça a commencé par là. Moi, je me culpabilisais. Je me disais, bon, ok, c'est vrai, c'est moi. Donc, je faisais en sorte que tout allait bien. Quand ce qu'il me disait de faire qui n'était pas bon, je faisais, il retrouvait toujours des trucs anormaux. Oui, ça, c'est pas bon, ça, c'est pas bon. Donc, j'étais dans un, comment dire ça, dans une emprise où, j'arrive pas à vous expliquer, mais, j'étais constante sur la. Essayer de faire les choses.
0: Oui, en fait, vous étiez dedans, ouais. Mais il y avait cette peur aussi, et puis il y avait quand même aussi. C'est vrai qu'il y a beaucoup de personnes qui comprennent pas pourquoi les femmes qui subissent ça sont encore dedans, mais il y a cette peur, en fait. Et c'est pour ça que vous osez pas quitter. Mais qu'est-ce qui a été le déclic, vous, pour que vous vous dites non, ça y est, j'arrête?
3: Le déclic pour moi était un jour, parce qu'en fait, j'avais pas le droit de voir mes parents. Pendant 20 ans, j'étais interdit de voir mes parents, interdit de fréquenter ma mère, rien. Et le déclic était, un jour, mon fils, il m'a dit, tu sais, maman, si tu quittes pas cet homme, je me suicide. Et c'est ça, c'est par rapport à ça que je suis sortie. Et c'est à la parole de mon fils, quand il m'a dit qu'il se suicide, j'ai dit quitter chez moi, et voilà. Si il n'avait pas eu cette parole-là, j'aurais été toujours là pour subir des menaces de mort et tout ça. Et c'est ça qui m'a fait partir de chez moi. Et j'ai trouvé quelqu'un qui m'a pu aider, c'était un ami qui m'a soutenu. Et je suis partie habiter chez lui, il m'a loué sa maison. Et suite à ça, ben voilà, je me suis partie. Mais je vis toujours avec cette souffrance, en fait.
0: C'est vrai que ça touche, voilà. Quand votre propre enfant vous dit ça. Il avait quel âge, votre fils, à cette époque?
3: Ça fait 5 ans, ça fait 7 ans. Il voulait plus fréquenter mon fils. Et ça fait 10 ans, hein, excuse-moi. Et puis, quand mon fils m'a rencontré à nouveau, il m'a dit, tu sors de là. Si toi, tu sors pas de là, moi, je me suicide. Et il voyait la souffrance, en fait. Il voyait ce que je vivais. Et il pouvait plus supporter lui-même de voir ma souffrance. Et voilà, c'est cette parole-là, j'ai voulu, je voulais pas perdre mon fils, en fait. Et j'ai choisi le choix de partir et de dire, écoute, ben voilà.
0: En fait, vous avez sauvé votre fils, et votre fils vous a sauvé aussi par la même occasion, parce que grâce à ça, vous avez pu partir justement de cette relation très toxique. Et même si aujourd'hui c'est difficile et que oui, ça reste marqué à vie, ben au moins vous êtes sorti de cet engrenage aussi. Donc
3: Oui, je me suis reconstruite, attention, hein. Je me suis reconstruite, j'ai changé ma vie, en fait. Et la personne qui me soutient aujourd'hui, il me comprend beaucoup, et heureusement il est là pour moi, parce que s'il n'était pas là aujourd'hui, je vous assure que j'aurais pas eu suite à ma vie, quoi. Mais voilà. Mais moi, ce que je reproche, c'est que pourquoi un homme qui a fait autant de mal, même s'il est reconnu coupable, il doit être ali, parce qu'il y a des petites filles, moi j'ai des enfants. J'ai des petits-enfants et j'ai peur pour mes petits-enfants. Et voilà, ça.
0: Madame, merci beaucoup pour ce témoignage qui a été franchement beaucoup de courage à vous. Vous avez été très courageuse de raconter ça avec nous, parce qu'il y a les informations qui vont commencer. En tout cas, vraiment, merci beaucoup, madame, d'avoir partagé ça avec nous. Et puis, écoutez, n'hésitez pas à nous rappeler pour nous tenir au courant par rapport à votre ex-mari, de tout ce qui l'ensuit. Et voilà, on sera là pour vous si vous voulez parler, si vous voulez discuter, on sera là.
3: Okay. D'accord. Je ne manquerai pas de vous rappeler suite au procès.
0: Oui, n'hésitez surtout pas.
3: Okay.
0: Merci beaucoup, madame. Bonne journée à vous. Au revoir.
3: Au revoir. Merci, au revoir. Au revoir.
0: Un témoignage très poignant, là, quand même. C'est quelque chose, hein. Elle a subi des violences avec son ex-mari pendant 33 ans. Donc, c'est quand même quelque chose. Ici, son fils qui lui a sauvé la vie, et elle a sauvé la vie à son fils aussi. Il est 11h à la réunion.
4: Merci d'être avec nous.
5: Week-end. 6h, 9h.
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5: Et à 9h, un point sur l'actualité avec vous, Margot Siffert. Bonjour Margot.
6: Bonjour Charles, bonjour à tous. 5000 personnes attendues cet après-midi à Florence, dans le Gers, pour une marche blanche en hommage à Liana. Plusieurs collectifs, associations et personnalités appellent aussi à des rassemblements demain soir devant le ministère de la Justice et les tribunaux. Ils dénoncent, je cite, l'injustice de trop. Et dans ce contexte, Bruno Retailleau appelle quant à lui à la création d'une cour disciplinaire de la magistrature. Elle viendrait remplacer l'actuel conseil supérieur de la magistrature qu'il juge corporatiste. Les hommages se multiplient après la disparition de Bernadette Chirac vendredi soir à l'âge de 93 ans. Personnalité de droite et de gauche salue ses engagements politiques et associatifs. Un registre de condoléances est ouvert à la maison de l'Élysée jusqu'à ce soir 19h. Un projet de loi pour lutter contre le racisme et l'antisémitisme. Il sera présenté le 1er juillet en Conseil des ministres. Il prévoit notamment d'élargir le délit de négationnisme et d'introduire une peine d'inéligibilité pour certaines infractions. La guerre au Moyen-Orient qui entre aujourd'hui dans son 100e jour, Washington dit avoir abattu 2 drones iraniens qui menaçaient le détroit d'Ormuz. Les Arméniens appelés aux urnes ce dimanche, élection législative à valeur de test pour le premier ministre Nikol Pachinian. Il a choisi de se tourner vers les Occidentaux, aux grandes dames de la Russie. Après des négociations prolongées de 48 heures, accord finalement trouvé entre les opérateurs Bouygues, Free et Orange pour racheter à Altice France sa filiale SFR, montant total de l'acquisition 20,35 milliards d'euros.
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6: Et vous l'entendez, on prend maintenant la direction de la Porte d'Auteuil avec cette finale messieurs inédite. Cet après-midi, le numéro 3 mondial Alexander Zverev face au 14e mondial Flavio Cobolli. L'Allemand qui n'est plus qu'à une marche de son rêve a bel et bien les armes pour battre son adversaire italien et décrocher à 29 ans son premier tournoi du Grand Chelem. C'est en tout cas ce qu'estime le consultant en tennis d'Europe, Cédric Pioline.
8: Les armes de Zverev, nous les connaissons bien. C'est un garçon qui a un service absolument extraordinaire, une couverture de terrain magnifique, un revers qu'il contrôle à la perfection et par contre toujours une petite fébrilité en coup droit, même si c'est un secteur sur lequel il a énormément progressé. Donc je pense qu'il faudra qu'il s'appuie là-dessus, mais surtout qu'il se comporte en patron sur le court dans son attitude pour essayer d'éteindre les espoirs de son adversaire italien.
6: Le consultant tennis d'Europe, Cédric Pioline, et une finale à suivre, je le rappelle, en direct et en intégralité dès 14h sur Europe 1, radio officielle du tournoi.
5: Merci Margot Siffert, on passe à la météo.
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5: Marie Linéro, alors ce dimanche est synonyme de retour du soleil et de la chaleur aussi, peut-on dire.
9: Oui, même si les nuages sont encore nombreux ce matin sur le nord du pays avec quelques faibles pluies résiduelles. Il y a une amélioration qui se met quand même en place au fil des heures avec un temps plus sec et de belles éclaircies. Le sud profite d'un ensoleillement généreux, parfois filtré par un léger voile nuageux, et les nuages bas atlantiques se dissipent progressivement avant la mi-journée. L'après-midi, des averses pourront se déclencher sur les Alpes du Sud et les Pyrénées, avec un faible risque orageux sur leur partie orientale. Et en soirée, une nouvelle dégradation malheureusement gagne la Bretagne, alors que quelques averses concernent l'extrême sud-ouest. Pour les températures, les minimales de ce dimanche, 9 à Beauvais et Limoges, 10 à Poitiers et Auxerre, 12 à Paris et Épinal, 15 à Bastia, 18 à Perpignan, et les maximales 30 à Nîmes.
5: C'est bien noté, j'ai été ravi de passer ces quelques heures avec vous, Marie-Line Hérault. On retrouve Frédéric Taddeï, c'est arrivé demain.
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0: Freedom, il est 11h, passé de 5 minutes avant de reprendre la libre antenne. On va écouter les messages que vous avez laissés sur le répondeur enregistreur, donc le 02 62 21 08 08. Vous avez passé vos coups de gueule, vos messages concernant les handicapés, concernant chaleur tropicale également, chaleur tropicale qui fait parler encore, et puis également du travail.
1: Vous êtes sur le répondeur enregistreur de la Moukatali des 45 ans de Freedom. Vous avez une minute pour laisser votre message. Après le bip sonore, parlez.
2: Oui, il m'appelle, une maman récemment l'a appelé pour dénoncer donc un gros dysfonctionnement. Donc un enfant porteur de handicap, en situation de handicap, qui devait passer sur son BTS. Et donc tout est mis en œuvre. Il a pu déroger pour avoir son ordinateur donc en salle d'examen. Et donc, une certaine principale, elle se reconnaîtra, a fait des siennes pour refuser donc à cet élève, sa solution là, porteur de handicap, pour entrer en salle d'examen. Et donc, moi, je devais plus à dire, là, elle est où l'inclusion?
3: Allô, bonjour, voilà, m'inquiète, parce que m'écoute le soir, chaleur tropicale, mais son mollet sans désiré, elle est dégueulasse. Pour moi, c'est pas un site de rencontre, mais c'est quelque chose de dégueulasse, mal entendu. Les gens qui disent des gros mots, mais ils laissent à désirer. Franchement, pour moi, vaut mieux que ferme carrément ça, ce site-là, parce qu'il laisse à désirer. Quand on cherche quelqu'un, on parle, voilà. Mais des gros mots qu'on a entendus, franchement, elle est dégueulasse. Merci et au revoir.
4: Oui, bonjour, la Moukatali. L'ami vient du coup sur le travail, là. Mais mi-entend, il dit comment, ouais, demain, il veut pas travailler, ça veut pas travailler, mon chômeur veut pas travailler, il coupe de l'argent, pas je suis là-bas. Mais ça, les faux. Regarde ton envoi, tout le monde dans le pays, là-bas, en métropole, là-bas, en Australie, Canada, partout, pour aller retravailler ailleurs. Et en plus, demain, il n'a pas de bataille pour retourner. Bonne gardienne, prison, policier, professeur de l'école, il veut retourner dans cette île. Donc, il veut dire, on n'a pas de travail, le budget, il pousse de monde là-bas. Et là, là-dessus, le gouvernement dit comment, il n'a personne, dit, ouais, le reste, ça veut pas travailler, ouais, le chômeur veut pas travailler. Ben, guerre tout moment. Mais donne de mon travail, t'as voir si le monde ne veut pas travailler. Comment il veut pas travailler? Il veut travailler. Mais sauf qu'il a pas travail tout le monde. Ici, il n'est pas en Arabie Saoudite, au Qatar, là-bas, il y a pétrole partout, tout le monde travaille. La Réunion n'a rien que de l'eau, qu'il boit. Le département, il donne même plus contrat pour nettoyer la forêt partout, ça l'a dit, si la hausse partout, la forêt, les sales, ils travaillent pif et puis un merde. Donc, les familles, moi, ça va aller bon. Mais nous, rayonner, nous les baiser. Allez, si le Sénat trouve la Moukatali.
5: Salut la Réunion, frère.

0: Allez, il est 11h, passé de 9 minutes à La Réunion. Merci d'être à l'écoute de Freedom. La libre antenne 02 62 99 12 00. On entend beaucoup de femmes, beaucoup de mamans, mais les papas, vous avez vous aussi vos histoires à raconter, parce qu'il y a vraiment des papas extraordinaires qui s'occupent très bien de leurs enfants. Donc vos témoignages aussi, c'est important. Cette charge mentale que les parents solo ont en tant que maman, en tant que papa, cette charge mentale qu'on a, parce que c'est vrai qu'on parle beaucoup des mamans, mais les papas aussi, hein, les papas, il y en a beaucoup qui s'en occupent très bien, qui ont aussi autant de charge mentale que les mamans. Donc vous pouvez témoigner aussi, vous aussi, 02 62 99 12 00. Freedom, bonjour.
1: Allô, bonjour. Ah, sans l'autre, hein?
0: Non, non.
1: Wendy.
0: C'est Wendy, ça même.
1: Ah. Excusez-moi parce qu'on a trop de nom.
0: Il n'y a pas de souci.
1: Écoutez, ça parle un petit peu du Gérald de Manet, là.
0: Oui.
1: Le ministre et garde des sous, là. Écoutez, ben, ça, c'est un bouger d'un allié avec son fait gouvernement.
0: Ou les sur-haut-parleurs ou pas?
1: Non, moi, pas qui vous parlez, moi.
0: D'accord, parce que m'entend un petit peu mal.
1: Non. Moi, il y a où on dit, ce qu'on voit bien, beaucoup dans ma main, il m'en est, la fée, pardonnable, il pardonne la famille. Ben, vous savez, ben, c'est un de son famille qui est le petit fils à quoi? Mais il trouve bizarre, moi. Parce que, comment, oui, mon est, la famille, pardonnable. Pourquoi? Parce que, par là, j'ai d'autres haine de famille, la qui vient. Parce que, normalement, on doit pas, si t'es pas où, si il n'y avait pas mon pardon, mais ne peut pas la faire. Mais comment, on demande pardon, la famille de la qui suit, pourquoi? Voilà. C'est où la qui est? C'est l'attaqué qui? Ouais. Ouais, mais je trouve que bizarre, moi, cette affaire-là. Le gouvernement, quand le gouvernement, il demande pardon à la famille.
0: Ah, oui, il demande pardon une fois que le mal est fait. Aujourd'hui, la petite fille, elle n'est plus là, mais...
1: Oui. Bon, mais non, quand vous avez la qui a un monde, ben là, vous demandez pardon. Mais donc, vous avez la famille, là, c'est ça, non? Donc, comment un gouvernement, il peut demander pardon à la famille dès la fille?
0: Mais c'est malheureux, hein, mais au final, avec cette histoire, il se rend compte que vraiment la justice a mal fait son travail, a pas su la protéger. Mais il faut arriver à un tel drame pour qu'il s'en rende compte. C'est incroyable.
1: Mais où ça pas de la famille de la fille, pardon. Mais si Dieu a mal fait le travail, moi d'accord, écoute. Mais sûrement pas. Hey, la famille de la fille, pour fille, si de mon bas, la famille dans le tracas où on est pas en dos. Mais donc, il y a un problème, mais entre les autres, il y a un problème là.
0: Mais pour vous, le fait qu'il a présenté ses excuses au nom de la justice et tout ça, c'est pas bien, parce qu'il présente quand même ses excuses, il a pris la parole. Pour vous, c'est pas.
1: Si vous pas une famille a fait ça, vous ne doit pas mon excuse, vous doit appliquer la loi, mais où ça, où mon excuse la famille? Pourquoi? Mais qui a fait ça? Mais toi, un peu bizarre, moi, son affaire, hein? Moi, dit ça, c'est France Info là-bas, et la présente à son assemblée, elle dit, la famille de la fille, excuse, pourquoi? Ah, t'es. Mais là, il y a un problème dans ce gouvernement Macron. Ah oui.
0: Oui, c'était avant qu'il fallait réagir. Aujourd'hui, le mal, il est fait. La famille, elle est en deuil.
1: Quand je ne veux pas faire l'affaire ou je ne dois pas mon excuse, ben, donne un problème de ce tapis. Hein. Bon, mais ils sont un problème.
0: Parce qu'en plus, c'est pas le premier enfant qui subit de telles choses aussi. Donc,
1: Après, mettre le terre, si la France est son bille, si il est là-bas, elle n'est pas après ça. Mais pour la politique. Moi, je me dis, ça n'a rien gagné. Mais ce mot, tout est pareil. Pas ni gauche, ni droite, ni communiste, ni social. Tout est pareil. Mais là le Macron, il voit pas que ça est en train de faire, là. Oui. Peut-être, mais la France, il commence à avoir un peu trop de la fée, si demain. Hein? Ah oui.
0: La France, pour vous, là, c'est n'importe quoi.
1: C'est un catastrophique. Ça va faire un catastrophique, moi. Parce qu'il va bien le faire. Mais comment tous les enfin, tous les mois, partout, ils sont manichéens, ils sont l'autre coup de couteau, l'autre coup de revolver, l'autre coup de... Ah bah, tu... Ah, j'ai un vilain problème, je suis dans la France. Et depuis, il a envie de mon voyage. Vous n'avez pas les rêves, hein? Moi, il dit comme ça que le Mouna, il doit rester qu'un Alain. Le Mouna, il arrive tellement sauvage ici, comme là, il y a pas de petits vivres. Ah, où tiens, c'est l'autre pour gagner.
0: Est-ce que vous pensez justement qu'avec cette histoire, enfin, les choses vont changer, on va prendre plus au sérieux aussi justement ben, tous les dossiers de violence comme ça. Est-ce que pour vous ça va?
1: Non, mais la violence, il va rester la violence.
0: Mais oui, mais je veux dire que les enfants et tout ça, enfin que ça soit plus pris au sérieux, plus pris en compte, quoi, qu'on fasse vraiment quelque chose, parce que.
1: Oui, mais t'as laissé la famille, il travaille loin là-bas, il met son maman à l'école, il y a moi son maman à l'école, quand il croit son maman à l'école, il fait dans la forêt, la banane est en train de faire crime avec le maman, tout ça là, mais même il trouve que c'est pas normal. La France a fini d'arrêter d'un état pareil. Ah, ben sérieux, vous êtes à faire là.
0: Oui, parce que c'est vrai, les parents qui travaillent et qui n'ont pas la possibilité d'aller chercher leurs enfants à l'école, aujourd'hui on entend ça, ça fait peur.
1: Oui, à l'école, Léna, il s'amenait, mais Léna, si l'école n'est pas trouvée, il y a le maman à l'école à pied.
0: Oui, c'est ça.
1: C'est ça qu'on reste ici, les enfants de nous, ils doivent respecter.
0: Faut mettre des choses en place, mais qu'est-ce qu'on peut mettre en place justement pour ces enfants qui vont à l'école tout seuls?
1: On place un prix que la loi. Mais pas mon excuse, faut que vous excuse, pas là, comme vous gâchez. Hein, quoi, excuse. Ou la fille, ben, elle trop dit, et pas là, et vous gâchez la fille, si la trop dit, si, d'ailleurs, tu sais, point, si, bien, comme vous gâchez, tu fais, ou je sais pas, pareil. Hein, parce que ça c'est un vilain, comme bien fait, hein. Ben, moi, mais il dit que la loi est pas sévère. Le gouvernement, parce que c'est un premier fichier, il faut y aller, il dit, ben, aussi, allez, pareil. Comme vous allez, aussi, va passer pareil. Allez, on dit, on a retrouvé. Allez, bonne journée.
0: Bah, merci beaucoup pour le témoignage. En tout cas, c'est vrai que c'est important de pointer du doigt tout ça. Merci
1: allez,
0: beaucoup, monsieur.
1: Allez, au revoir.
0: Bonne journée, au revoir. C'est vrai que c'est important, parce que la justice dans tout ça, là, au final, il a fallu quand même, un tel drame pour que ben voilà la justice présente ses excuses, mais c'est vrai que le mal il est fait. Donc est-ce que avec cette affaire les choses vont bouger? Est-ce que on va prendre de plus en considération aussi toutes ces personnes qui subissent des violences, toutes ces personnes qui sont accusées de tout ça? Est-ce que ça va changer quelque chose? Voilà, la question est à se poser et puis vous pouvez y répondre. 02 62 99 12 00. Freedom, bonjour. Allô?
2: Oui, bonjour.
0: Bonjour.
2: Bon, moi, je voudrais faire part.
0: Je vous entends mal, madame.
2: Oui, moi, je voudrais faire part à monsieur France.
0: Oui.
2: En disant, je levais la main sur ma mère. Et la deuxième fois, ça fait ça pas longtemps.
0: Alors, je vous entends mal. Vous avez levé la main. C'est quoi? Vous avez levé la main sur votre maman? J'ai pas compris.
2: Oui, voilà.
0: D'accord.
2: Et j'en souffre parce que vous savez pas de moi, parce que j'ai des voisins qui font tout.
0: Vous êtes sur haut-parleur ou pas, s'il vous plaît?
2: Non, je suis pas sur haut-parleur.
0: D'accord, ok. Je vous écoute. Allô?
2: Oui.
0: Oui, je vous écoute.
2: Eh ben, j'ai levé la main sur elle par rapport aux voisins qui me... presque, qui me font des choses, du sang.
0: Alors, madame, je comprends pas du tout ce que vous dites. J'ai compris une histoire de voisin, mais j'ai pas compris le reste.
2: Ben, ils font des choses qui me pressent à faire ça.
0: Vos voisins font des choses qui vous poussent à lever la main sur votre maman?
2: Voilà. Ils ne veulent pas que je sorte, je reste enfermée. Et quand je suis enfermée, ça les plaît bien. Et ils sont dans leur coin, mais quand j'ouvre la porte pour sortir, c'est là qu'ils rentrent dans ma maison et qu'ils me font toutes des choses.
0: Les voisins rentrent chez vous?
2: Ah ben oui.
0: Comment ça, ils rentrent chez vous? Ils ont la clé de chez vous? Comment ça, ils rentrent chez vous, les voisins?
2: Mais je ne sais pas, je nettoie, c'est toujours sale. Quand je sors, je rentre, c'est sale. Je ne sais pas, le propriétaire, il m'a dit de porter plainte. Et en fait, après, il me dit que, en fait, il ne se passe rien, c'est dans ma tête.
0: Vous habitez encore chez votre maman, c'est ça?
2: Comment?
0: Vous habitez encore chez votre maman, c'est ça?
2: Non, j'habite seule.
0: D'accord.
2: Quand je vais la voir rendre visite, je trouve des affaires dans la cour. Quand je mets à la cour, je trouve des affaires dans la cour.
0: Mais vous trouvez quoi comme affaire?
2: Comment?
0: Vous trouvez quoi comme affaire chez votre maman?
2: Des oiseaux morts.
0: Vous trouvez quoi? Des ossements?
2: Hein?
0: Ah, des oiseaux morts, d'accord. Vous trouvez des oiseaux morts, c'est ça?
2: Oui, des oiseaux morts.
0: D'accord. Et vous trouvez quoi d'autre?
2: Ben, une fois, j'ai trouvé un sachet avec de la nourriture dedans.
0: Et pour vous, c'est pas normal tout ça?
2: Comment?
0: Pour vous, c'est pas normal tout ça? Les oiseaux morts, le sachet, c'est pas normal pour vous?
2: Non, c'est pas normal.
0: Mais parce que j'arrive pas.
2: Je dis rien, mais c'est pas normal.
0: Je comprends pas. C'est quoi le rapport au fait que vous levez la main sur votre maman? Je comprends pas.
2: Ben ils font tout pour me mettre la pression. Ils font du sang. Le soir, je dors mal. Le matin, je me lève avec des douleurs. Je ne sais pas comment. Dans les épaules, dans les bras, on dirait que quelqu'un m'a pressé le corps, tout ça.
0: Vous vous levez avec des douleurs et vous pensez que c'est vos voisins qui font ça?
2: Bon, je sais pas, ils m'écoutent et je sais pas ce qu'ils vont faire après.
0: J'ai vraiment du mal à avoir le rapport avec vos voisins. Pourquoi vos voisins?
2: Je comprends pas, j'ai pas compris.
0: J'ai dit, j'arrive pas à comprendre pourquoi vos voisins, Votre maman, elle fréquente les voisins?
2: Bah non, je vois tout le temps des femmes maorées qui me suivent dans la route et ils sont des maorées.
0: Bon, madame, on va arrêter parce que j'ai vraiment du mal à vous suivre là. On va arrêter à l'âme. En fait, j'essaye de vous comprendre, mais j'arrive pas à savoir parce que vous me parlez de votre maman, que vous levez la main sur elle, vous me parlez de vos voisins. Que c'est à cause de vos voisins que vous faites. J'arrive pas à suivre.
2: Ils me mettent la pression.
0: Oui.
2: De sortir de là et d'aller me dépouiller sur je ne sais quoi.
0: Les voisins, ils vous mettent la pression par rapport à votre maman?
2: Pas par rapport à ma maman, mais par rapport à moi-même. Ils me mettent la pression
0: oui,
2: sur
0: mais
2: moi. Et moi, je sais plus ce que je vais faire.
0: Ils vous mettent la pression sur vous. Je l'entends bien, mais. Mais pourquoi vous levez la main sur votre maman s'ils mettent la pression sur vous?
2: Parce que je ne sais pas me contrôler, je suis malade, je suis schizophrène, je suis le seul.
0: D'accord, ok, je comprends mieux, d'accord. En fait, vous êtes malade et quand vous êtes énervé, du coup, c'est sur votre maman que vous...
2: Mais c'est la seule que je vois, je ne sais pas me contrôler,
0: Mais vous prenez pas des médicaments, parce qu'il faut faire quelque chose quand même, puisque lever la main sur vous...
2: Je prends des médicaments et il me pique des médicaments aussi pour dormir, il se met faire et tout.
0: Parce que là, il faut... parce que votre maman, elle y est pour rien aussi dans tout ça. Après, vous vous en rendez compte aussi, donc c'est déjà un pas. Mais votre maman, elle est en train de subir aussi par rapport à tout ça. Donc, il faut mettre quelque chose en place aussi.
2: Bah, c'est leur but, je sais pas, c'est leur but de... Je ne peux pas chier avec ma famille, comme ça je reste ici et je reste enfermé, je ne sais pas pourquoi.
0: Il y a quelqu'un qui veut parler avec vous, madame, attendez. Hein. Freedom, bonjour.
3: Oui, bonjour.
0: Bonjour, là, je vous entends mal, vous êtes sur haut-parleur, s'il vous plaît?
3: Oui, bonjour. Oui, non, bonjour. Je vais passer au parleur.
0: Non, c'est beaucoup mieux, merci beaucoup.
3: Alors, bonjour.
0: Oui, bonjour.
3: Oui, mais pas le sujet de cette femme-là.
0: Oui.
3: Des dit comme ça que des tapes sur mon mort.
0: Oui.
3: Donc, il y a un problème avec lui, soit il est malade.
0: Oui, elle est en...
3: Soit, je ne sais pas, mais il ne connaît pas où est le problème. Pourquoi le tapot de maman?
0: Elle vient de le dire là, qu'elle est schizophrène, qu'elle est malade et tout ça. Elle vient de... Madame?
3: Donc il y a un problème, parce que normalement, hey, maman, elle ne tape pas, hein?
2: Non, monsieur, maman, c'est maman, mon, ma soeur, mes frères, ça aurait été pareil, mais ma mère, c'est la seule que je vois. Donc, je fais ce que j'ai à faire à la maison.
3: Je sais pas, moi.
2: Tout d'un coup, je sais plus ce que je fais. Je fais des choses dans la maison, dans la cour quand je nettoie, et je trouve des choses et je sais plus me contrôler.
0: Oui, mais le fait que vous arrivez plus à vous contrôler, c'est quelque chose qui peut se régler, parce que vous arrivez plus à vous contrôler, mais votre maman dans tout ça, elle a rien à voir.
3: Bien sûr.
2: Je sais, mais ça donne ma maladie.
3: Voilà, au premier choix.
2: En plus,
3: et après, c'est soin à vous, sous les malades. Mais t'as pas un moment, non, jamais, hein. On dit
2: que ça aurait pu arriver contre la roue. C'est pareil, s'il était là.
3: Si je peux, ou arrive pas contre la roue, et au tiers de ce moment, est vraiment grave, il faut faire soigner à haut. Et puis, à un moment, là,
2: je suis soignée, je vois un psy et je lui raconte. Il m'avait déconseillé de voir ma mère, je ne sais pas pourquoi aussi.
3: Elle est vraiment malheureuse. Ah, mais je ne veux pas être à ce cas comme ça, mais moi, je ne supporte pas des choses comme ça. Soit il faut faire soigner à haut, ou bien soit on a un problème quelque part. Mais maman ne devrait pas lever la main dessus. On ne devrait pas tirer sur elle. Et on dit c'est les voisins. C'est n'importe de quoi. Difficile à comprendre. Allez, bonne journée.
2: Je vis enfermée, j'en mets personne. Et quand je sors, c'est là que le problème vient me sur moi.
0: Merci beaucoup à la dame qui a réagi. Mais vous pouvez faire quelque chose parce que enfin votre maman dans tout ça et vous prenez vous
2: sur elle, je sais pas pourquoi c'est tombé sur elle. Ça aurait été pareil, le même sort.
0: Mais est-ce que vous êtes suivi par des médecins? Est-ce que vous prenez bien vos médicaments?
2: Je prends bien le médicament, je suis suivie par un psychologue, un psychiatre, qui me dit de ne plus voir ma mère depuis X années, il m'a dit ça.
0: Bah oui, parce que votre maman, elle est en danger quand même, là, quand vous êtes avec elle.
2: C'est le problème que j'avais ici.
0: Votre maman, elle est en danger quand vous êtes avec elle, donc le fait que vous devez plus voir votre maman, c'est compréhensible de la part du médecin aussi.
2: Bah oui, c'est il y a longtemps, il m'a dit de plus aller voir ma mère... De plus fréquenter ma mère, même si c'était rien passé.
0: Mais pourquoi vous continuez à la voir?
2: Parce que c'est ma mère et j'ai personne d'autre, c'est tout.
0: Oui, mais justement, parce que vous appuyez bien sur le fait que c'est votre maman, que vous avez personne d'autre, mais quand vous allez la voir, ben, le fait que vous n'êtes pas bien, ben, vous la tapez. Est-ce que vous et votre maman vous avez essayé d'aller voir peut-être, je sais pas, un psychologue aussi, prendre des trucs à deux? À quel âge votre maman?
2: Ma mère a 72 ans.
0: 70 ans. En plus, c'est quand même une personne âgée. Et vous avez personne d'autre de la famille qui est là pour vous?
2: Non, mais quand je parle au téléphone, ils sont toujours là à écouter ce que j'ai dit avec ma mère. Et puis, ils analysent ça. Et quand ils font du bruit, ils tapent sur la table pour faire croire qu'ils ne sont pas contents. Voilà, il me met la pression et je sais plus quoi faire. Là, je suis enfermée chez moi et j'attends que le monsieur vienne prendre son loyer et puis je suis comme ça enfermée.
0: C'est délicat là, votre situation quand même, hein. S'il y a des auditeurs là qui veulent bien vous aider, 02 62 99 14 00. Parce que c'est vrai que c'est délicat, hein. On entend que vous aimez votre maman et tout ça, mais il faut faire quelque chose, hein, parce que c'est pas facile pour vous, c'est pas facile pour votre maman aussi, parce que là, votre maman, elle est en train de...
2: Mais moi, je trouve drôle, que je trouve bizarre que mon psychologue, il m'a interdit de voir ma mère, alors que...
0: C'est pas bizarre, madame, parce que vous tapez votre maman, donc le psychologue...
2: J'avais rien fait.
0: Oui, mais...
2: J'avais rien fait encore.
0: Vous avez rien fait, mais aujourd'hui, vous vous dites que vous levez la main sur votre maman. Donc c'est, je veux dire, le choix du psychologue, c'est compréhensible aussi. Donc Il y a quelqu'un qui veut parler avec vous, la Freedom, bonjour.
4: Maintenant, écoute la dame, là.
0: Oui.
4: Elle dit, elle a l'air d'inciter à sa maman, elle tape sa maman. Mais moi, pas la cause du vel, moi. En fin de compte, là, il doit pas aller la mettre sa maman. Parce que sa maman la mettait, elle, au monde. Elle a vu le jour. Elle doit pas faire ça. Au contraire, si elle est malade et elle a un problème, elle est malade, elle doit faire suivre à elle de près. Mais elle doit plus voir sa maman. Elle doit laisser sa maman tranquille. Faut aller apprendre à avancer dans sa vie toute seule. Faut aller faire suivre à elle. Pour le traitement, que pas moi, elle reste dans ce stade, quelqu'un pour suivre elle de près. Normalement, elle doit rester avec sa maman. Voilà, elle doit bien voir sa maman.
5: Avoir une maison et
4: voilà.
5: J'ai demandé oui. d'avoir une autre maison et le problème
4: parce que tout ce qu'elle a fait maintenant, elle regrette, elle attend de regretter ce qu'elle a fait.
5: Ben non, je regrette, c'est pas que je regrette parce que.
4: Non, madame, on doit faire le bon maman, laissez-le tranquille. Vous avez dit, elle a 72 ans, laissez-le tranquille. Et le trop tard, madame, est trop tard. Tout l'a fait trop tard. Voilà, le temps de regretter en ce moment. Vous pouvez tuer le Wael, arrêtez Wael et Kassouté. Essayez encore de dire que tu vas au dépôt.
5: Bien entendu.
4: Le problème, mais pas la cause du Zao. Mais connu que le malade, on a un problème. C'est suivre à haut des prêts. Suivez votre traitement bien. Et laisse pas où aller. Mais vous ne doit pas taper une maman. Une maman, c'est la personne à mettre au monde que vous l'avez vu le jour. Vous doit respecter elle. Mais non, vous doit plus voir elle. Arrête à l'écart. Et c'est suivre à haut. Et avance à d'autres vies. Et la seule chose doit faire aussi.
5: Mais moi, je pense que maman.
4: Mon pardon, ce que vous l'avez fait envers maman. Mon pardon. Mon pardon, ce que vous l'avez fait envers maman. Une maman, c'est. Je ne sais pas quoi vous dire. Mais une maman, c'est. Si vous n'êtes pas là, si vous n'existez pas là, vous n'êtes pas comment. Là, aujourd'hui, il y a mettre au monde et vous lève la main sur elle. Ça, ce n'est pas ça, madame. Mais pas bien. Que vous ne pas bien.
5: Ça ne vient pas de moi.
4: Je vois le traitement.
5: Ça ne vient pas de moi.
4: Mais allez pas voir elle. Laissez-la tranquille. Elle a 62 ans. Laissez-la tranquille. Il faut prendre en soi sur d'autres vies. Il faut prendre des bouillons dans la vie. Ou avant d'autres vies. Mais laissez-la tranquille. En plus de ça, elle a un PAG. Laissez-la tranquille. Mais fais suivre à vous. Mais voir quand on raconte le problème que vous voyez le traitement, tout ça là. Voilà. C'est bien dit. Maintenant, pour mon pardon. Maintenant, mais voir que vous regrettez maintenant. Mais il est trop tard. C'est trop tard ce que vous t'en dit. Parce que tout ce que vous l'avez fait.
5: Mais si voilà. J'avais fait de mon gré, j'aurais pas à le refaire.
4: Non, allez plus voir elle. Laissez-la tranquille. Maintenant, se dit, avant ça de vie, fais suivre à où. Bois bien au traitement, suis bien au traitement. Mais fais suivre à où. Pas un psychologue, pas un psychologue. Pas moi. Il y en a tout de la porte, ou bien fais suivre à où. Mais vous pouvez plus approcher de elle. Maman est chère, ça, madame. Est chère, maman.
5: Je sais.
4: Elle est souffre de son côté aussi. Ou continuez à le voir. Non, allez plus voir elle. Laisse-la tranquille. Non, laisse-la tranquille. Elle souffre en ce moment. On ne peut plus approcher elle. C'est midi, ça, c'est pour être bien. C'est pour être bien ou même. Alors, arrête-toi à l'écart d'elle. Il connaît qu'on a un problème. Il connaît qu'on prend des traitements. Maintenant, feu de vie, avance à d'autres vies. Fais suivre, on trouve toute la porte ouverte pour faire suivre au de près. On ne peut plus approcher elle, parce que ce que vous l'avez fait, mais il est trop tard maintenant. Et maintenant, on regrette. Là, on attend pas en direct de ça. C'est trop tard. Il ne m'a pas la pose, Isao. Il connaît qu'on a un problème. Maintenant, fais suivre à où et bois au traitement.
5: Mais je suis suivie toujours par
4: voilà.
5: Je suis suivie, ça fait 30 ans que
4: et
5: je
4: continue,
5: suis
4: continue, fais suivre à où et continue pour le traitement. Mais fais midi à où, approche-toi d'elle, parce qu'on l'a fait mal à elle. On l'a fait mal à elle. Une maman est chienne, maman.
5: J'avais rien fait encore, je vous
4: non, est-ce que Midao approche d'elle, madame, s'il vous plaît. Approche d'elle, laisse-la tranquille. Elle y souffre de son côté. Est-ce que vous l'avez fait avec elle? Elle y souffre.
5: Madame, est-ce que vous savez que les schizophrènes sont comment dépressifs et quand ils ont un problème, ils se renferment sur eux-mêmes? Une fois, j'ai téléphoné à la radio, on m'a dit que les schizophrènes, c'est des gens qui s'énervent.
4: Mais ce qui s'est bien, madame, amendement, on est un traitement. Sur vos traitements. Ce que le docteur donne, sur vos traitements. Effectivement, pour un psychologue, raconte tout problème.
5: Mais c'est pour les suivis. Il y a 30 ans que je fais ça, madame.
4: Mais c'est 30 ans que madame, je suis un psychologue. Arrête, enfermé. Sors un peu dehors, vois un peu la nature. Mais approche plus de elle, parce qu'on l'a fait mal à elle. Il n'est pas la médecine maman.
5: Je ça sais, madame, pas. Mais c'est, ça ne fait pas de moi, tout ça, c'est indirectement que j'ai levé la main sur elle, c'est indirectement. Comment je fais pour vous dire que je trouve des choses dans la cour et des sachets de manger
4: dans la
5: cour?
4: Bien sûr, même vous trouvez des choses dans la cour, madame. Faut pas faire écoute avec tout ça, là. Mettez pas ça de tête. Même vous trouvez des choses, faut pas écoute. Faut pas écoute là-dessus. On va y balader, faut pas faire écoute dessus tout ça, là. Et on croit que dans mon atelier, on croit tout ça là. Faut pas croire tout ça là. Est-ce que les gens ils font là? Faut pas croire tout ça là.
5: Ça persiste et ça persiste.
4: Voilà, maintenant, pour ça, faut faire suivre à vous pour le traitement, suivre bien le traitement, ou mes psychologue tout en place, ou faire suivre à vous. Mais ce que me dit à vous, approche plus de elle. Approche plus de maman. Laisse elle tranquille. Elle y souffre. Elle y pleure. Devant se manquer, elle y pleure de son coin. Ce que la fille est pas bien. Parce que si une maman, tu ne mets pas, mon coin, tu mets pas au monde là, où tu vois pas le jour. Le jour, tu vois pas. Le soleil, tu vois pas. Maintenant, il est trop tard. Maintenant, en ce moment qu'on passe la radio, on regrette ce qu'on a fait. On attend de regretter ou là?
0: Alors, c'est qui est parti? Je sais pas c'est qui est parti. Mince, c'est qui est parti? Attendez. Ah, allô?
6: Oui.
0: Alors, attendez, je suis perdue dans mes trucs. C'est la madame qui a interagi, ça, non?
4: Oui, avec elle. N'a pas la position d'elle, mais fait comprendre elle.
0: D'accord.
4: Elle peut plus apprendre ce côté de sa maman. Faut elle laisse tranquille. Sa maman, il souffre. En plus, que ça, n'a 62 ans. Fait suivre à elle. Tout ce qu'elle y voit dans sa cour, comme il dit. Fait tient pas compte de ça. Maintenant, elle est regrette, là. Elle te raconte sur la radio. Mais il est trop tard, madame. Il est trop tard.
0: D'accord. Merci beaucoup, madame, en tout cas, d'avoir donné votre avis. Merci beaucoup. S'il y a d'autres personnes qui veulent interagir, c'est vrai que c'est pas facile. Elle se rend compte quand même du mal qu'elle le fait, mais c'est compliqué. Elle a du mal à se sortir.

0: une carte fidélité, du pêche la planche, et puis sa carte Visa.
1: D'accord. Les cartes sont sur quel nom?
0: Alors, c'est Oumadi. H-O-U-M-A-D-I.
1: Oui.
0: Oumadi Nazir. N-A-Z-I-R.
1: Oumadi Nazir. Donc, c'est un monsieur, hein, du coup. Hein.
0: Oui.
1: D'accord.
0: Ah non, c'est pas une carte d'identité, c'est un permis de conduire, pardon. C'est un
1: permis de conduire. Il n'y a pas de souci. Il y a plusieurs cartes dedans. Hein.
0: Oui, il y a surtout sa carte bancaire.
1: D'accord, oui, carte bancaire, permis de conduire, enfin, c'est important quand même les deux.
0: Voilà, voilà. Et sur le téléphone, il y a un petit, on voit, parce que quand je te dis, on voit la photo d'un petit bout de chou, un petit bébé. Oh là là.
1: C'est à l'église de l'étang, c'est ça?
0: Oui, oui, s'il voudrait. Je voudrais bien qu'il vienne récupérer ça.
1: C'est l'étang où ça?
0: L'étang Saint-Paul.
1: L'étang Saint-Paul, d'accord. On peut vous appeler sur quel numéro, s'il vous plaît?
0: Ben, moi, je voudrais pas donner mon numéro.
1: D'accord, il n'y a pas de souci, vous inquiétez pas. Est-ce qu'on peut mettre l'annonce sur le site de freedom.fr?
0: Oui, vous pouvez mettre.
1: Oui,
0: vous pouvez mettre.
1: D'accord, ok, très bien. Donc, si la personne est dans notre écoute, 02 62 41 51 51, donc on parle là d'un téléphone qui a été... C'est quoi comme téléphone, madame?
0: C'est quoi le téléphone?
2: Un iPhone 12.
1: Donc, un iPhone 12 qui a été retrouvé du côté de Saint-Paul à l'église de l'Étang. Et il y a des cartes au nom de monsieur Oumadi Nazir. Donc, si monsieur est à notre écoute, vous le connaissez, le 02 62 41 51 51.
0: Oumadi
1: Nazir, oui.
0: Voilà.
1: Merci beaucoup, madame.
0: Je vous en prie, au revoir.
1: Merci, au revoir. 02 62 99 12 00, Freedom, bonjour.
3: Oui, bonjour Freedom.
1: Bonjour.
3: Je suis outrée.
1: Oui.
3: Je ne comprends pas, elle a besoin d'aide, cette personne.
1: Oui, la dame...
3: Oui, la dame qui a frappé sa maman. Ce n'est pas un geste qu'il faut faire, oui, certes. Mais elle est malheureuse, elle est dans la souffrance.
1: Mais elle se rend compte quand même de ce qu'elle fait, elle le regrette.
3: Voilà, le pire, c'est ça, elle se rend compte. Elle sait qu'elle a fait une faute. Mm-mm. Elle a besoin d'aide. Elle n'a pas besoin d'être critiquée constamment. On va faire quoi? Un hommage après? Lorsqu'elle sera morte?
1: Après, la madame qui est intervenue, elle l'a pas critiquée, justement, elle lui a dit comme ça qu'il faut plus voir sa maman, parce que sa maman, après, c'est vrai que c'est un cas...
3: Elle a besoin de sa maman.
1: Elle a besoin de sa maman, parce que c'est la seule personne qu'elle voit.
3: On l'accompagne, elle va voir sa maman, on l'accompagne, on va l'aider, on va ensemble, mais pas la séparer de l'être la plus chère, comme on dit, c'est sa maman. Pourquoi à tout prix la séparer de sa maman? C'est quoi ce bordel-là? Moi, je suis outré, là. J'arrive plus. Je suis maman, je suis mamie. Mais là, j'en ai marre. J'en ai marre d'entendre ces personnes qui n'arrêtent pas de séparer les enfants, de séparer les mamans. C'est quoi, ce bordel? C'est quoi? Et en train de pleurer après de faire des rencontres, des marches blanches par-ci, par-là. Mais j'en ai marre. J'arrive plus, là. C'est quoi, ce monde-là? C'est quoi?
1: Oui, mais c'est parce que c'est vrai que ce que vous dites, c'est important, parce que sa maman, c'est la seule personne qu'elle voit, donc la priver de sa maman aussi, c'est la rendre encore plus mal. Et puis d'un autre côté, elle voit un psychologue, elle voit un médecin qui, le psychologue, lui dit aussi de ne plus voir sa maman.
3: Mais on n'arrête pas de remuer à chaque fois. Les médecins sont là, ils sont en train de remuer les choses qu'il faut pas. Excusez-moi l'expression, ils sont en train de remuer la merde. Alors, faites en sorte que cette personne soit de nouveau stable. Elle a besoin... ses parents, elle a besoin d'aide, on l'accompagne, on va l'accompagner vers sa maman, mais on ne va pas la détruire en la séparant directement d'une personne qu'elle a besoin. Mm-mm. On va faire quoi? On va la traiter comment là? Et on va laisser les criminels dehors?
1: Non, y a...
3: Ils font du mal, on va les laisser en liberté, et là on va la... déformée, on va la traiter de quoi là? On va la rejeter, on va la mettre dans la rue? On va la séparer de tous les membres de sa famille? C'est quoi ce bordel là? Moi j'en ai marre là, j'arrive plus là. On n'arrive pas de trouver la guerre par ici, la guerre par là, et on est en train de l'enfoncer. C'est ça aider le monde? C'est ça la souffrance, c'est ça. Et la maltraitance, elle est où là?
1: Parce que en fait, cette dame, c'est un peu le même cas que les enfants qui
3: sont maltraités.
1: Voilà, et qui
3: les gens de la Creuse.

0: parti par là-bas. C'est une hypocrisie. On est en train d'enterrer nos jeunes enfants, nos enfants même, là, nos propres enfants. C'est pas possible, ça.
1: Parce qu'on met en place, on met en place des visites guidées pour les enfants, donc pourquoi pas pour elles aussi?
0: Mais tout à fait. On est en train de séparer les enfants des parents. On est en train de tout faire.
1: Mais vers qui?
0: De guerre à droite, de guerre à gauche. Mais là, c'est sous nos yeux. Sous nos yeux, là.
1: Mais justement, ce que vous avez proposé, là, le fait de l'accompagner pour aller voir sa maman, c'est bien. Mais vers qui elle peut s'orienter pour ça? Parce qu'elle suit déjà un psychologue. Le psychologue lui-même lui a dit de ne plus voir sa maman.
0: Les psychologues sont là pour faire quoi? Ils ont besoin de l'argent. Il faut être honnête dans la vie. C'est de l'argent. Papa, ils sont en train de... Elle est pauvre, elle est malheureuse, elle est dans la souffrance. On est en train de l'enterrer. Elle a besoin d'aide.
1: Oui. Merci beaucoup, madame, pour votre intervention.
0: Voilà, là, je suis vraiment outrée.
1: Merci.
0: Là, j'ai plus ma place, là. J'ai l'impression, j'étouffe, là, maintenant, dans ce monde. J'étouffe.
1: On entend votre colère, madame.
0: C'est ça, la lumière? C'est ça, la lumière?
1: Merci.
0: C'est ça, notre avenir? C'est ça, le futur? J'en ai marre d'entendre, c'est ça, là, de séparer des personnes alors qu'ils ont besoin d'aide, ils ont besoin d'être accompagnés, c'est ça.
1: Merci beaucoup.
0: Désolé, madame, je suis là.
1: Ah non, ne soyez pas désolé.
0: J'écoute ça depuis tous ces problèmes sur la Terre, on n'arrête pas de bousiller le monde, on n'arrête pas.
1: Ne soyez pas désolée, madame, ça se comprend tout à fait aussi.
0: Je suis désolée, madame.
1: Ne vous inquiétez pas.
0: Je ne sais pas, mais là, on marche la tête.
1: Merci beaucoup, madame. Je vais prendre d'autres réactions. Merci beaucoup, en tout cas, madame.
0: Désolée.
1: Merci, bonne journée, au revoir. Donc, c'est vrai, là, ce que madame propose, pourquoi séparer encore un enfant de sa maman, sachant que sa maman, c'est la seule personne qu'elle voit, la seule personne qui lui reste aujourd'hui. Donc, oui, l'accompagner pour aller voir sa maman, comme on fait avec les enfants qui ont des visites guidées avec leurs parents qui sont placés. Pourquoi ne pas mettre ça en place pour elle aussi? Freedom, bonjour.
2: Allô, bonjour.
1: Oui, bonjour.
2: Bonjour.
1: Oui, bonjour, je vous écoute.
2: Je vous appelle, c'est concernant ce qui s'est passé concernant cette petite fille qui a été, disons, assassinée. Là.
1: Oui, la petite Liana.
2: Oui.
1: Oui.
2: Je vous appelle, je vous donne mon avis concernant tout ce qui se passe actuellement.
1: Oui.
2: Et dans toutes les interventions des gens, on n'a pas abordé ce sujet-là. Tout ce qui se passe actuellement dans le monde, vous voyez un peu là avec les guerres, les trafics de drogue, les violences, et tout ce qui suit, les familles désunies, je dois dire, madame, que moi je suis croyant, je dois dire, c'est l'œuvre de Satan, l'œuvre du diable. Et là, on pointe du doigt la justice. Parce que le malin, là, il s'introduit partout. Même dans les institutions judiciaires, il peut intervenir. Même au sommet de l'État, il peut intervenir le malin. Aujourd'hui, cet homme qui a commis cet acte, je dois dire, il était mis sur cette terre, il a été incarné pour une mission. Et sa mission, c'était de faire le mal. Parce que le mal existe. Et il y a le mal, il y a le bien. Je dois dire aujourd'hui, il faut qu'on se reprenne pour faire en sorte que l'arme contre le mal, c'est la prière. L'arme contre le mal, c'est le chapelet de Marie. Et c'est à partir avec ça qu'on va vaincre tout ce qui est mauvais dans l'humanité tout entière. Et on ne veut pas aborder ce sujet. Mais moi, en tant que croyant, je crois qu'il y a le bien et qu'il y a le mal. Aujourd'hui, c'est le mal qui est en train de prendre le dessus. Et malheureusement pour cette famille qui est dans le deuil aujourd'hui, mais j'ai connu aussi d'autres familles.
1: Mais monsieur, parce que vous parlez de bien, de mal, de prière, comment ça se fait que malgré toutes ces personnes qui prient, qui sont croyants, il y a autant de mal dans le monde?
2: Parce qu'il n'y a pas beaucoup de monde qui prie. Je vous donne un exemple, madame. On va passer dans deux semaines, les enfants vont faire la confirmation. Mais dès qu'ils auront fait leur confirmation, c'est-à-dire ils vont recevoir l'Esprit Saint, au revoir, comment on dit, au revoir Pierre Tagbaro, on met plus le pied dans l'église, on ne prie plus. Et même les familles, les parents qui devaient éduquer ces enfants concernant la foi, la religion, eh bien ils passent à côté. Et aujourd'hui, comme je vous donne un exemple, vous prenez un terrain, il y a les mauvaises herbes qui sont plus faciles à pousser, ils n'ont pas besoin d'entretien, eux. Ils poussent et ils noient les bonnes herbes. C'est ce qui se passe aujourd'hui. Il y a les mauvais là. Et il prend le dessus, les résultats. Regardez je ne sais pas si vous êtes croyant, la Vierge Marie a lutté contre les forces du mal et a écrasé la tête de Satan. Parce que Satan, Il a ce pouvoir aussi de faire le mal. Il aime quand les gens souffrent. Et Dieu nous a créés non pas pour souffrir.
1: Mais là, vous parlez de la religion, parce que vous êtes catholique, c'est ça, hein?
2: Oui, oui.
1: Voilà, vous parlez de la religion catholique. Mais est-ce que c'est valable aussi pour toutes les autres religions, pour toutes les autres personnes, madame, qui prient?
2: Moi, quand je lis la Bible, et quand j'ai aussi l'occasion de voir un petit peu le Coran, ben c'est la même chose. On doit nous aimer sur cette terre les uns les autres. C'est le premier, le commandement que Jésus a laissé avant de quitter la terre. Je vous laisse un commandement nouveau, aimez-vous les uns les autres. Quand on aime les uns les autres, on ne fait pas tout ce qui se passe aujourd'hui. Et on ne laisse pas le sang libre à ces forces du mal. Et moi, ce que je conseille aux gens, ben c'est de reprendre le chemin de la prière, de prier pour que toutes ces forces du mal soient rejetées dans la vie.
1: Mais monsieur, vous pensez vraiment que la prière va résoudre tout? Parce qu'il y en a qui prient et qui pourtant font du mal. Il y en a qui ne prient pas et qui font du bien.
2: Il y en a qui prient que la prière soit exaucée.
1: Oui, mais toutes ces personnes qui prient et qui en dehors de l'Église font du mal à d'autres personnes. Parce que autant il y a des personnes aussi qui ne prient pas, qui ne vont pas à l'Église et qui font beaucoup de bien autour d'eux.
2: C'est l'œuvre du malin. Et ils veulent pas comprendre ce chemin, le chemin de la lumière, le chemin de la vie. Ils veulent que nous soyons sous sa coupe, pour souffrir, pour faire le mal, pour être divisés. Et régner, et pour qu'il règne en maître sur cette terre.
1: Oui, mais justement, vous qui êtes croyants, parce que le bon Dieu, il voit tout ça, quand il voit qu'il y a des gens qui viennent prier, mais qu'en dehors de l'Église, il fait n'importe quoi.
2: Oui, mais madame, ces deux forces antagonistes, il y a le mal et le bien. Les deux luttent. Il y a Dieu qui lutte pour faire en sorte que les gens croient vraiment qu'il est l'amour, et il y a de l'autre côté, il y a ceux qui font le mal. Et aujourd'hui, vous regardez avec tout ce qui se passe, avec les moyens de communication et tout ça, et ben le monde est noyé là-dedans. Et pour sortir de là, il faut que le retour du Sauveur, le retour de Jésus sur cette terre, pour changer la face du monde.
1: Bon, monsieur, merci beaucoup pour votre appel. Merci beaucoup.
2: Allez, au revoir.
1: Merci, bonne journée à vous, au revoir. Donc là, monsieur disait, c'est la prière, en fait, qui peut... il faut prier, en gros, parce que là, le mal, il est trop présent, il faut prier, que tout le monde prie, pour que le bien reprenne le dessus. 0262 99 12 00, si vous voulez réagir, hein. Freedom, bonjour.
3: Allô, bonjour.
1: Oui, bonjour.
3: Oui, déjà, bonjour à toute l'équipe, bonne continuation, vous faites du bon travail. Bon, je vais répondre un petit peu à la base de ce que Michel est en train de parler. Donc,
1: oui.
3: La base, la religion. La religion, c'est spirituel. Pour moi, la religion, c'est une question intérieure. Il n'y a pas d'image. Il n'y a pas d'image vraiment. Aujourd'hui, on va dire, on donne une image dans le côté religion, christianisme, Jésus-Christ. Jésus-Christ, bon, la base, il est blanc. Mais bon, la base, Jésus-Christ, c'est toute l'histoire sur Jérusalem. Donc, la Terre Sainte. J'ai jamais connu une personne qui est blanche sur la Terre Sainte. Bon. Ça c'est une base de l'histoire. L'histoire, faut le connaître vraiment. Nous aujourd'hui, pour moi, hein, l'occidentaux nous a dit Jésus-Christ est blanc.
1: Oui.
3: Ça c'est une base. Jésus-Christ est blanc. C'est pour nous formater à croire que Jésus-Christ est blanc. Pour moi, être chrétien ou être quoi que ce soit, c'est à l'intérieur de nous. C'est le geste qu'on fait. Même pour moi, un athée aujourd'hui, il fait des gestes. Aujourd'hui, il aide son prochain. Pour moi, c'est une forme de... Pour moi, c'est une forme de religion. Peu importe la religion, hein, pour moi, c'est une forme de religion.
1: Oui, voilà, c'est ce que je disais à monsieur. Je disais qu'il y a beaucoup de personnes qui prient, mais autant il y en a beaucoup qui ne prient pas et qui pourtant font du bien autour d'eux.
3: Non, prier, pourquoi? Non, prier. On va dire prier. C'est vrai, prier.
1: Mm-mm.
3: Ça, c'est une forme qu'on nous a éduquée. C'est ça qu'on nous a éduqué.
1: Oui.
3: Mais moi, je vous dis, l'être humain, en général, aujourd'hui, s'il fait des actions pour son prochain, mais pourquoi il y a Jésus-Christ là-dedans? Ça, c'est une forme de... Pour moi, c'est une forme de religion, c'est spirituel.
1: Donc même les gens même les gens qui se disent athées, le fait qu'ils font du bien autour d'eux, c'est qu'au fond d'eux, ils sont croyants.
3: Oui, mais croire ce qu'ils veulent. Mais déjà, il aide son prochain. Mm-hmm. C'est une bonne base de l'humain, en lui-même, pour moi. Hein. Mm-hmm. Bon, peut-être je vais loin pour certaines personnes. Aujourd'hui, nous, on a dit Jésus-Christ, il est comme ça. Parce qu'on est de le côté occidental. Occidental nous a formaté à croire que... nous a formaté à dire que le christianisme... Aujourd'hui, il y a certains pays qui fait peu importe la religion, mais la base, hein, ben, c'est aider son prochain. Voilà. Okay. Il y a la base de ce côté-là. Peu importe. Aujourd'hui, on est islamique, on est quoi que ce soit, on est qui que ce soit. Peu importe. Moi, pour moi, aujourd'hui, ça c'est la base.
1: D'accord. Très bien.
3: Donc, aujourd'hui, pour moi, hein, Dieu n'a pas créé la religion. Ça, c'est impossible. Qui que ce soit qui dit ça, non, peu importe la religion, il n'a pas créé la religion. Il a créé une conscience spirituelle. Pour moi, toi, si tu aides ton prochain aujourd'hui, pour moi, t'es un enfant de Dieu. Peu importe le Dieu aujourd'hui, christianisme, quoi que ce soit, mais t'es un enfant de Dieu. Pour moi, hein.
1: Très bien. Merci beaucoup, donc, monsieur. Je vais prendre encore des derniers appels là avant les informations. Merci beaucoup d'avoir donné votre avis.
3: Merci de m'avoir écouté.
1: Il n'y a pas de souci.
3: Il faut aimer son prochain, il faut aider son prochain.
1: C'est vrai. Merci beaucoup.
3: Voilà, c'est tout.
1: C'est vrai. Merci beaucoup, monsieur.
3: Bon dimanche.
1: Merci pareillement. Au revoir.
3: Allez, au revoir.
1: Voilà. Merci. Donc là, monsieur disait, hein, il faut aider son prochain. C'est il y a la religion, oui, mais il y a ce que vous avez au fond de vous. En fait, vous pouvez être athée et pourtant aider votre prochain. Radio Freedom, bonjour. Allô?
4: Oui, bonjour.
1: Oui, bonjour.
4: Oui, bonjour. J'écoute les gens et je suis étonné de voir combien, en fin de compte, ils ont leur propre vision des choses et ils croient que c'est la vérité. Mm-hmm. En fait, ouvrez les yeux, parce que, en fin de compte, le mal, là, il est peut-être partout. Sur la Terre, c'est le seul endroit connu où il y a bien et mal. Le bien, Dieu, le Christ, Seigneur Jésus. Lui, il est perfection de tout. L'amour de Dieu, la révélation de Dieu à l'homme, il est la perfection de tout amour miséricordieux de Dieu vers l'homme. Il se fait chair, Dieu se fait chair dans un homme pour rejoindre l'homme. Qu'est-ce qui est plus facile, d'aimer ou de haïr? Qu'est-ce qui fait de mieux? Quels sont les fruits, les plus beaux fruits, quand on aime ou quand on hait? Parce qu'en fin de compte, c'est ça le problème. C'est ça le problème.
1: Après, il y a ce dicton aussi qui dit que de l'amour à la haine, c'est tout proche, quoi. On peut aimer quelqu'un et puis voilà, ressentir la haine aussi. Donc on a tous cette partie de mal au fond de nous.
4: Oui, mais le problème, c'est l'inclinaison du cœur. Vous voyez, si une personne est inclinée vers sa propre personne, automatiquement c'est lui qui va mettre en avant. Et donc, automatiquement, égoïstement, va rechercher la satisfaction personnelle de sa propre personne. Ça n'a rien à voir avec l'amour inconditionnel de Dieu. Parce qu'en fait, quand on parle d'amour, on croit que c'est un sentiment. En fait, c'est un don, et c'est Dieu. Voyez ? Quand Dieu habite un homme ou une femme d'ailleurs, hein, quand Dieu est dans le cœur de l'homme, là, ce sont ses œuvres qui agissent dans le cœur de l'homme, et le faux grandit vers lui, parce que le but de l'humanité, le but de l'homme, c'est quoi?
1: Alors monsieur, ne quittez pas, il faut que j'aille sur la route, s'il vous plaît. On va rejoindre Jean pour un véhicule en panne. Jean, bonjour.
5: Oui, bonjour. Mettez pas la tête pour des amis bien passés, mais ma patronne est en panne sur la route de Tamarin, juste après Portail. Pas de commerce à le Portail. Mais au Saïd, il est dangereux, m'a pas pu arrêter.
1: Avant.
5: Du coup, ça fait le nécessaire pour appeler l'assurance dépannage. Et c'est en tenant la DDE pour surtout baliser.
1: Oui, c'est dans quel sens dans quel sens de circulation?
5: Vers Saint-Denis.
1: Vers Saint-Denis?
5: Ouais.
1: D'accord. Et le véhicule, il est sur quelle voie?
5: Sur la voie, la bande d'arrêt sur le sens.
1: D'accord.
6: Mais dans un endroit dangereux.
1: D'accord. Donc, donc une voiture en panne sur la route des Tamarins, juste avant Portail.
6: Un 4x4 Range Rover.
1: Un 4x4, d'accord. Donc c'est juste avant...
6: Après Portail.
1: Après Portail.
6: Commercial Portail. Hein.
1: Non, d'accord, c'est pas avant, c'est après Portail alors.
6: Après Portail.
1: Hein. D'accord. Après Portail, en direction de Saint-Denis.
6: Saint-Denis, oui. Si seulement la DD pouvait baliser.
1: Oui, on va prévenir la DRR.
6: Là maintenant, je vais faire le nécessaire pour le dépannage.
1: Vous allez le dépanner?
6: Non, je vais faire le nécessaire pour appeler son assurance pour dépanner.
1: Ah, vous vous êtes arrêté avec lui, c'est ça?
6: Non, j'ai pas pu arrêter moi, c'était trop dangereux pour arrêter.
1: D'accord, ok.
6: Bon.
1: Et
6: moi, je me trouve un corail hélicoptère.
1: Oui.
6: Après, je vais faire demi-tour.
1: D'accord, ok. Bah, c'est très gentil à vous, monsieur.
6: De rien. Allez.
1: Merci beaucoup, bonne journée à vous. Au revoir. Freedom, il est 11h passé de 57 minutes. Information pour les auditeurs de Freedom 2, on nous signale une voiture en panne, un 4x4 sur la route des Témarins. Donc le véhicule est sur la bande d'arrêt d'urgence, mais il faut faire attention parce que c'est quand même assez dangereux. Sur la route des Témarins, juste après la sorte le Leclerc-Portail. Nous sommes là en direction de Saint-Denis, donc faites très attention. La DRR a été prévenue, et si vous avez des informations, le 02 62 41 51 51. Je raccroche par ici et je vais par là avec monsieur. Oui monsieur, donc on va
4: Oui, je conclue rapidement
1: oui.
4: Pour dire qu'en fin de compte, c'est pas le mal qui règne. En fait, c'est Dieu. Dieu a vaincu le mal, donc il n'a pas besoin de le combattre. Le mal par nature est vaincu par le bien. Voyez, seulement nous, on laisse grandir quoi en nous, dans notre.
1: Mais monsieur, vous dites que c'est pas le mal qui règne, c'est Dieu, que Dieu il a vaincu le mal. Mais pourquoi il y a encore autant de mal aujourd'hui?
4: Ben parce que le mal règne dans les cœurs. C'est pas parce que les hommes ont une inclinaison égoïste envers à faire le mal. Que pour autant, c'est le mal qui est vainqueur.
1: Parce qu'il n'y a pas besoin d'être croyant non plus pour faire du bien. Il y a beaucoup de personnes qui ne croient pas, qui sont athées, qui ne vont pas à l'église et qui font beaucoup de bien autour d'eux aussi.
4: Ben, l'évangile. C'est dans l'évangile. Jésus dit, et quand il fait la parabole de ceux qui arrivaient à lui, il dit, mais Seigneur, quand est-ce que tu étais malade? Quand est-ce que tu étais nu? Nous t'avons habillé. Quand est-ce que tu étais prisonnier? Nous t'avons... parce que ces gens qui font du bien et qui ne connaissent pas Dieu, en fait, ils sont aimés de Dieu et manifestent l'amour de Dieu. Voyez, en fait, l'amour, là, c'est pas quelque chose qu'on invente, qu'on soit en soi, c'est un don. C'est quelque chose qui nous est donné et nous est naturellement donné. Une maman, vers son enfant, au fond d'elle-même, elle a de l'amour et c'est pas elle qui l'a généré, cet amour. Cet amour, il est là parce que c'est un amour maternel, voyez. C'est quelque chose qu'elle ne maîtrise pas. C'est quelque chose qui est au fond d'elle. Donc l'amour, c'est Dieu. Dieu, on ne le génère pas, il est là. Et nous, qu'est-ce qu'on fait?
1: On conclut dessus, monsieur, hein, parce qu'il y a les informations qui vont commencer, oui. D'accord.
4: Voilà.
1: Merci beaucoup, monsieur. En tout cas, très bonne journée à vous. Vous pourrez continuer à réagir hein, tout à l'heure, après... le journal de la mi-journée, voilà, il va nous rester quelques minutes avant les dédicaces, donc vous pourrez réagir tout à l'heure. Là, on va retrouver dans quelques instants le flash avec la 2PRL et puis ensuite avis de décès, journal de la mi-journée. Voilà. 02 62 41 51 51 pour tout radio guidage. Hein. Freedom, il est midi à La Réunion et je vous souhaite un très bon appétit à tous, vous qui allez manger.
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8: Bonjour à tous. La petite commune de Florence se prépare à rendre hommage à Liana cet après-midi. Une marche blanche est organisée dès 15h dans le Gers après la découverte jeudi du corps de la jeune collégienne de 11 ans. La mairie attend 5000 personnes dans ses rues suite à ce drame qui a secoué la France entière. Demain, des rassemblements sont aussi prévus devant les tribunaux pour dénoncer, je cite, l'injustice de trop. Elle dit avoir été inspirée par l'engagement de Bernadette Chirac. L'hommage hier soir d'Hillary Clinton à l'ancienne première dame française qui est décédée vendredi à l'âge de 93 ans. J'ai vraiment vécu une vraie connexion avec elle, a témoigné sur France 5 la femme politique américaine qui avait passé une journée en Corrèze en 98 aux côtés de Bernadette Chirac. La maire du 10e arrondissement de Paris a agressé hier soir la socialiste Alexandra Cordebar, dit avoir reçu des coups alors qu'un collectif de militants intégristes d'extrême droite a cherché à empêcher l'ouverture au public de l'église Saint-Laurent dans le cadre de la Nuit Blanche. La mairie de Paris a annoncé vouloir porter plainte. Ce drame hier en Savoie, un skieur de randonnée est mort au-dessus du domaine des Arcs. L'homme de 70 ans a été pris dans une coulée de neige puis projeté au-dessus d'une barre rocheuse. Plus de 150 emplois vont être créés. Safran annonce dans les colonnes de la Tribune dimanche un investissement de 120 millions d'euros pour augmenter les capacités de son site de Montluçon dans l'Allier. C'est ici que sont produits des équipements de pointe destinés à guider des avions ou encore des bombes. L'équipe de France de foot attendue à Lille après une dernière séance d'entraînement hier à Clairefontaine. Les Bleus prennent aujourd'hui la direction du stade Pierre-Mauroy où se déroulera le match amical face à l'Irlande du Nord demain soir. Ultime rencontre avant le coup d'envoi de la Coupe du Monde. Première affiche pour Kylian Mbappé et ses coéquipiers le 16 juin contre le Sénégal et puis le Grand Prix de Monaco en Formule 1. Kimi Antonelli partira en pole position cet après-midi devant Max Verstappen et Lewis Hamilton. Départ de la course à 15h. Très bonne journée à tous.

Et c'est la douce voix de Véronique Sanson qui démarre cette heure musicale sur Freedom 2 avec son titre de 1972, Besoin de personne. Il y aura après ça Waldo de los Rios avec le titre Cavalerie légère. Vous pourrez également écouter les Jocari, Louis Prima, Julie Darèche, Elton John également, Franck Pourcel, W aussi, Julien Clerc, Isabelle Boulay, Johnny Hallyday avec son titre Poupée brisée. C'est sur Freedom 2. 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Beaucoup de tubes, zéro pub. Voilà, des tubes illimités de toutes les générations, de plusieurs langues aussi, hein, vraiment pour vous satisfaire. Si vous êtes du côté de la Possession, Le Port, la Plaine des Palmistes, ça se passe sur le 102.6. La Saline, le 102.4, Sillaos, 97.6. Ou encore Saint-Philippe, le 97.2. Et puis, bien évidemment, si vous avez entendu également des chansons sur Freedom 2 et que vous voulez avoir le titre et le nom de l'interprète, ben, vous notez bien l'heure, vous notez bien la date à laquelle ça passe, et puis vous nous appelez 02 62 41 51 51, et puis nous on se charge de retrouver la chanson et de vous donner.

0: Allez, Freedom, il est midi, passé de 4 minutes. 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

0: trois bassins. Décès de Monsieur Bardière Jean-Pascal. Décès de Monsieur Bardière Jean-Pascal. Décès survenu vendredi à l'âge de 58 ans. Le convoi mortuaire sortira de la salle mortuaire de Trois Bassins aujourd'hui. La bénédiction aura lieu en l'église Notre-Dame des Sept Douleurs à 15h cet après-midi. L'inhumation se fera au cimetière de Trois Bassins. À Saint-Denis, décès de Madame Moutoussami Eliane, née Marie Moutou, domiciliée à Saint-Denis. Décès de Madame Moutoussami Eliane, née Marie Moutou. Décès survenu vendredi à l'âge de 91 ans. Le convoi mortuaire sortira du centre funéraire de Prima à Saint-Denis aujourd'hui. La bénédiction aura lieu en la chapelle du centre funéraire de Prima à 14h cet après-midi. L'inhumation se fera au cimetière de Saint-André-Ville. Au tampon, décès de Monsieur Payette Charles Alsace, dit Tizieux. Décès de Monsieur Payette Charles Alsace, dit Tizieux. Décès survenu vendredi à l'âge de 82 ans. Le convoi mortuaire sortira de son domicile au 92 chemin Armanette au tampon aujourd'hui. L'inhumation se fera au cimetière de Terrain-Fleury au tampon à 14h cet après-midi. À Grand-Coude, Saint-Joseph, décès de Madame Morel Suzette Hélène, née Kabidi. Décès de Madame Morel Suzette Hélène, née Kabidi. Décès survenu hier à l'âge de 91 ans. Le convoi mortuaire sortira de son domicile au 49 rue Émile Mussard, Grand-Coude Saint-Joseph, à 14h30 cet après-midi. L'inhumation se fera au cimetière du Butor à Saint-Joseph. À Saint-Denis, décès de Monsieur Oviode Alix Julien, domicilié à Saint-Denis et retraité taulier. Décès de Monsieur Oviode Alix Julien. Décès survenu hier à l'âge de 83 ans. Le convoi mortuaire sortira du centre funéraire de Bois-Rouge à Sainte-Marie aujourd'hui. La bénédiction aura lieu en la chapelle du centre funéraire de Bois-Rouge à 14h cet après-midi. L'inhumation se fera au cimetière de Bois-Rouge. À Le Baril Saint-Philippe, décès de Monsieur Amoreau Hervé François. Décès de Monsieur Amoreau Hervé François. Décès survenu hier à l'âge de 82 ans. Le convoi mortuaire sortira de son domicile au 31 rue du Général de Gaulle, Le Baril à Saint-Philippe aujourd'hui. La bénédiction aura lieu en l'église de Saint-Philippe à 15h cet après-midi. L'inhumation se fera au cimetière de Saint-Philippe. À Elbourg-Salazie, décès de Madame Dijoux, Marie-Rose Antoinette, née Técher. Domiciliée à Salazie, décès de Madame Dijoux, Marie-Rose Antoinette, née Técher. Décès survenu hier à l'âge de 91 ans. Le convoi mortuaire sortira du centre funéraire de Saint-André demain. La bénédiction aura lieu en l'église de Saint-André à 11h demain matin. L'inhumation se fera au cimetière d'Elbourg à Salazie. Au tampon La Chatoire à la rue Pasteur, décès de Madame Marinier, Marie Honora, dite Madame Rivière, ancienne couturière de Saint-Louis et originaire de Sainte-Marie. Décès de Madame Marinier, Marie Honora, dite Madame Rivière. Décès survenu hier à l'âge de 90 ans. Le convoi mortuaire sortira de la chapelle ardente du tampon aujourd'hui. L'inhumation se fera au cimetière de Saint-Louis à 15h30 cet après-midi. À l'étang salé Ravine Sèche, décès de Monsieur Bénard Fred. Domicilié à l'étang salé, décès de Monsieur Bénard Fred. Décès survenu hier à l'âge de 76 ans. Le convoi mortuaire sortira de la maison d'éveillé des Avirons demain. La bénédiction aura lieu en l'église de l'étang salé à 14h30 demain après-midi. L'inhumation se fera au cimetière de l'étang salé. À Saint-Paul, décès de M. Noël Estelio, dit Théo. Décès de M. Noël Estelio, dit Théo, ancien maçon sur la route en corniche. Décès survenu hier à l'âge de 76 ans. Le convoi mortuaire sortira de son domicile au 82 rue Raphaël Barquisseau à Fleury-Mont-Saint-Paul aujourd'hui. La bénédiction aura lieu à l'église de Plateau-Caillou à 15h30 cet après-midi. L'inhumation se fera au cimetière de Villèle. À la Plaine des Palmistes et à Saint-Benoît, décès de Madame Maillot Marlène Mimose, originaire de Saint-Benoît. Décès de Madame Maillot Marlène Mimose, décès survenu hier à l'âge de 80 ans. Le convoi mortuaire sortira de la salle funéraire de Saint-Benoît. La date, l'heure et le lieu des obsèques vous seront communiqués ultérieurement. À Saint-Denis, décès de Monsieur Riclinck Ludovic Patrick Dominique, originaire de Maromme en métropole. Décès de Monsieur Riclinck Ludovic Patrick Dominique. Décès survenu le dimanche 8 mai à l'âge de 44 ans. La famille est priée de contacter les pompes funèbres au 02 62 86 76 69. 02 62 86 76 69. En métropole, à Villeneuve-Saint-Georges, décès de Monsieur Tréport Frangé. Décès de Monsieur Tréport Frangé. Décès survenu en métropole samedi 30 mai à l'âge de 52 ans. La bénédiction aura lieu en métropole en la chapelle du funérarium de Villeneuve-Saint-Georges à 14h30 demain après-midi. À la montagne Saint-Denis, Saint-Bernard, décès de Monsieur Waro, Georges Marco. Décès de Monsieur Waro, Georges Marco. Décès survenu hier à l'âge de 94 ans. Le convoi mortuaire sortira de son domicile au 78 chemin des Taillevents à Saint-Bernard-la-Montagne, secteur Saint-Denis, demain. La bénédiction aura lieu en l'église de Saint-Bernard-de-la-Montagne à 10h demain matin. L'inhumation se fera au cimetière de Bois-Rouge à Sainte-Marie. À Saint-Paul, décès de Monsieur Tompi Hervé Angelo. Décès de Monsieur Tompi Hervé Angelo. Décès survenu hier à l'âge de 84 ans. Le convoi mortuaire sortira de la salle funéraire de l'étang Saint-Paul demain. La bénédiction aura lieu en l'église de Saint-Gilles-les-Bains à 10h demain matin. L'inhumation se fera au cimetière du même lieu. À Saint-Pierre, décès de Monsieur Iteva Jean-Éloi Luc. Domicilié à Saint-Pierre, décès de Monsieur Iteva Jean-Éloi Luc. Décès survenu vendredi à l'âge de 67 ans. Le convoi mortuaire sortira du centre funéraire sud à la ligne Paradis-Saint-Pierre aujourd'hui. La bénédiction aura lieu à la chapelle du centre funéraire sud à 13h cet après-midi, suivi de la crémation. En métropole à Angers, décès de Madame Lamotte Grondin-Janine, originaire de Piton-Saint-Leu. Décès de Madame Lamotte Grondin-Janine. Décès survenu en métropole jeudi 4 juin à l'âge de 83 ans. La bénédiction aura lieu en métropole en l'église Saint-Joseph d'Angers à 10h30 mercredi matin. À l'entre-deux, décès de Monsieur Blard Rosève Rosaire Jean-Christophe. Décès de Monsieur Blard Rosaire Jean-Christophe. décès survenu hier à l'âge de 64 ans. La famille du défunt est priée de prendre contact avec les pompes funèbres au 02 62 49 60 03. 02 62 49 60 03. Et au tampon, décès de Monsieur Étève Collard-Louis, dit Tilloui. Décès de Monsieur Étève Collard-Louis, dit Tilloui. Décès survenu aujourd'hui à l'âge de 75 ans. Le convoi mortuaire sortira de la chapelle ardente du tampon. La date, l'heure et le lieu des obsèques vous seront communiqués ultérieurement. Freedom, pour tous vos avis de décès, un numéro à votre disposition, le 02 62 41 51 51.
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0: Freedom, il est midi, passé de 16 minutes. Les prochains avis de décès, ça sera cet après-midi, après le foot, parce qu'il y a le foot cet après-midi. Et puis, on va retrouver dans quelques instants le journal de la mi-journée.
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0: Freedom, il est midi, passé de 19 minutes, tout de suite place à l'information. Et le journal de la mi-journée qui vous est présenté est préparé par vous, Joanne Técher, bonjour.
16: Bonjour Wendy, bonjour à tous et merci de vous informer à la mi-journée en ce dimanche avec Radio Freedom. Au sommaire de votre journal, décès de Bernadette Chirac, hommage national à une figure incontournable. L'ancienne première dame s'est éteinte à 93 ans, laissant derrière elle un engagement politique et humanitaire salué par Margie Sudre. Affaire Liana, vos réactions dénoncent un système judiciaire à bout de souffle. Colère, incompréhension et inquiétude, les auditeurs pointent des failles graves dans la protection des enfants. Freedom 2, une chanson qui fait chavirer les cœurs, l'émotion d'une auditrice bouleversée par un classique d'Otis Redding, preuve que la musique peut encore toucher en plein cœur. Et puis la météo, un après-midi contrasté entre averses dans les hauts et soleil sur les plages. Suite à l'annonce hier du décès de Bernadette Chirac, l'ancienne première dame, les hommages se multiplient. Parmi eux, celui de Margie Sudre, ancienne secrétaire d'État à la francophonie, qu'il a connue personnellement. Au micro d'Eliott Deval sur Europe 1, elle a rappelé qu'au-delà d'une apparence parfois distante, Bernadette Chirac était une femme pleine d'humour, chaleureuse et attachante.
5: je ne peux pas dire que je la connaissais bien, mais j'ai eu l'occasion de la côtoyer évidemment à plusieurs reprises, et en particulier dans les dîners d'État. Ce que j'ai pu observer d'elle, c'est que c'est une femme tout à fait déterminée, qui arrivait toujours à ses fins. Elle a pu faire beaucoup de bien avec son humour qui était connu de tous. Et elle adorait l'humour, contrairement à ce qu'on pourrait croire. C'est une femme qui aimait rire, peut-être un peu froide d'abord. Mais lorsque je la rencontrais justement à ces occasions-là, j'admirais la façon qu'elle avait de se tenir aux côtés de son mari, en sachant ne pas se faire oublier tout de même quand elle était là. C'est une époque où on savait encore se tenir. C'est une époque où les postes qu'on occupait avaient une certaine importance aux yeux de la population entière. Et aujourd'hui, je crains malheureusement que beaucoup de respect ne se soit perdu. Et Bernadette Chirac, elle, imposait le respect. Ça, elle a su le faire.
16: Et une réaction qui s'ajoute à l'émotion nationale suscitée par la disparition de cette figure marquante de la vie publique française. Une auditrice a réagi ce matin à l'affaire Liana et son témoignage est sans détour. Selon elle, la justice a la main beaucoup trop légère lorsqu'il s'agit de classement sans suite dans des dossiers de pédocriminalité. Elle affirme que nos enfants sont en danger car trop de prédateurs restent en liberté malgré des signalements répétés aux autorités et une prise de parole forte qui reflète l'inquiétude grandissante de nombreux parents face à un système qu'ils jugent incapable de protéger les plus vulnérables.
17: Je trouve ça quand même assez scandaleux. Lorsqu'il y a eu des plaintes pour agression sexuelle, il n'y a pas eu d'audition du mise en cause et surtout d'enquêter auprès de ses deux enfants, parce qu'il me semble qu'il est parent, donc il est père de deux enfants. Comment cela se fait-il qu'un père qui a eu autant de plaintes, on n'a pas eu au moins l'intelligence d'auditionner ses deux enfants? C'est que les plaintes pour agression sexuelle, c'est quand même extrêmement grave, que cette gravité qui amène à des classements sans suite, et ça il faut que vous le sachiez, on a plus de 80% des classements sans suite, que ce soit des plaintes ou des signalements, et aujourd'hui, la France et les Français on en marre de ces classements sans suite. Alors, qui protège les enfants? Parce que les parents qui dénoncent protègent les enfants. Sauf qu'en face, on a des institutions qui ne répondent pas à cette protection. Et cette protection, elle est écrasée par ce fameux principe qui est la présomption d'innocence. Est-ce que la présomption d'innocence écrase le principe de précaution, c'est-à-dire employer une vigilance, des précautions, une prévention pour protéger nos enfants?
16: Et bien évidemment, vous avez tenu à réagir hein, ce matin, nombreux, en évoquant l'éducation de nos enfants à la lumière de l'affaire Liana. Pour certains d'entre vous, il faut aujourd'hui surprotéger les plus jeunes, leur apprendre à ne faire confiance à personne, pas même à certains membres de la famille. Certains insistent aussi sur la place essentielle du père, que vous décrivez comme un pilier protecteur au sein du foyer.
18: Il y a des gens, il n'est pas conscient, je dis, on va les autres enfants, n'importe ça. Moi, Midaou, maintenant, il y a une fille de 18 ans chez moi. Oui. C'est ma dernière. Midaou, elle a dit, comme devait s'il fait. Les protège, elle dit, ben, quand ils sortent, elle dit, à moi, qui est à côté, il s'en va. Après, là, c'est l'éducation aussi. Si on fait pas un compte avec les enfants, ou on va y aller balader, ou quoi que ce soit, ben, il arrive.
19: Moi, j'ai appris à mes enfants à ne pas faire confiance. Ma fille, aujourd'hui, elle a 33 ans. Depuis qu'elle était petite, je me suis toujours dit, ne fais confiance à personne. Si quelqu'un s'arrête près de toi et te dit de monter dans la voiture, tu dis non. Et concernant les soirées pyjama, je n'ai jamais voulu que ma fille fasse les soirées pyjama.
20: Moi, je dis qu'il y a aussi des super papas. Ah oui, il y a des papas qui sont aussi bien que leur maman, hein, qui s'occupent bien de leurs enfants et tout ça. Hein. Il y en a qui sont pas bons, mais il y en a qui sont très bons. Ah oui, il faut les deux rôles. Il y en a les papas qui aident très bien les mamans dans le foyer et qu'il y en a même qui prend la tête du foyer.
16: Et justement, un papa a tenu lui aussi à réagir. Pour lui, on peut surprotéger nos enfants, leur apprendre la prudence, leur répéter de ne faire confiance à personne. Mais malheureusement, cela ne suffit pas. Il rappelle que les prédateurs sont partout et qu'aucun parent ne peut être présent à chaque seconde. Selon lui, le véritable problème se situe ailleurs, du côté d'un système judiciaire qui, dit-il, ne priorise pas ses affaires et laisse trop souvent les bourreaux passer entre les mailles du filet. Des mailles qui, selon lui, ne sont pas si resserrées que ça.
21: Moi, j'ai un enfant voilà, qui a 3 ans et je me dis, voilà, par rapport à l'affaire de cette Liana, je le protège assez. On peut faire tout ce qu'on veut hein, en termes de protection, etc. Mais finalement, je pense que notre enfant, il est toujours parfois seul. Je pense, moi, par exemple, à l'école, on le dépose à l'école, le soir, on le laisse au périscolaire. Bah, en fait, ça peut arriver à ce moment-là, mais on n'a pas le choix. Donc, c'est des choses qui arrivent. On ne va jamais pouvoir protéger 100%. Il y a des gens qui sont malades, c'est des gens malades pour moi. Moi, personnellement, je ne pense pas que ce soit une erreur judiciaire. Je pense que la justice justice, elle est faite comme ça aujourd'hui. Typiquement, le terrorisme, là, aujourd'hui, il y a les services secrets, il y a la DGSI, ils sont capables de déceler des terroristes bien en amont. Pourquoi aujourd'hui, sur des personnes comme ça, qui sont dangereuses pour nos enfants, on n'est pas capable, on ne se donne pas les moyens de les arrêter?
16: Et justement, par rapport à l'affaire de, à cette affaire de Liana, demain, dans le baromètre, nous reviendrons largement sur cette affaire et sur ce que beaucoup qualifient de fiasco judiciaire. Rendez-vous donc juste après le journal de 7h30 demain matin pour en débattre avec nous, avec vous, en direct. Et dès maintenant, vous pouvez retrouver aussi sur notre site freedom.fr un article consacré au scandale judiciaire aussi bien à La Réunion qu'en métropole pour mieux comprendre les failles qui inquiètent tant les familles. Freedom, merci de nous écouter. Bon appétit si vous êtes à table. Il est midi, passé de 25 minutes. Ce matin, un appel qui nous a profondément marqué, celui de Paulette, 99 ans. Elle a composé notre numéro hors du créneau des dédicaces, simplement pour souhaiter un joyeux anniversaire à sa fille qui fête aujourd'hui ses 66 ans. Paulette nous a confié que sa vie n'a jamais été un conte de fées. Veuve à 45 ans, avec un mari alcoolique, elle a aussi perdu ses deux fils, chacun de façon tragique, des blessures qui ne se referment pas. Aujourd'hui, il ne lui reste qu'une seule personne, sa fille, à qui elle voulait offrir un moment de douceur.
1: J'ai 99 ans pour l'anniversaire de ma fille, 66 ans. J'ai une maladie, une sclérose en plaques. Alors je ne vous dis pas, je dors, je lève avec ses douleurs. Je suis veuve depuis 45 ans et lui avait 47 ans, lui. C'est sa faute. Oh, il fumait, il fallait lui buvait trop. 3 paquets de cigarettes par jour, c'était trop. Il dit à lui comme ça, écoute, mets un chapeau, a dit, t'as peine fait pour le pomme. Bon, il a pris mon mari, il a pris mes 3 lanceaux. Et il laisse à ma fille. Eh oui, j'en ai des vieux, des pas mûrs. J'essaie d'oublier, mais quand je repense, c'est douloureux.
16: Et vous imaginez bien que il était bien entendu que l'exception a été faite hein, ce matin pour Paulette. On lui a passé sa chanson même en dehors du créneau des dédicaces. Et on reste en chanson cette fois-ci avec Denise qui a vécu hier un moment de grâce en écoutant Freedom 2. Une chanson a littéralement fait fondre son cœur. Un titre d'amour de ceux qui donnent envie de retomber amoureux rien qu'en fermant les yeux. Et il faut dire que Denise a bon goût car elle a craqué pour I've Been Loving You Too Long d'Otis Redding, un classique qui ne laisse personne indifférent. Elle nous confie même qu'aucun homme n'aurait résisté s'il s'était trouvé en face d'elle à cet instant.
2: Hier, j'ai entendu une chanson à la radio, et à 12h21 exactement, ça m'a fait chavirer le cœur. C'était un ancien slow.
22: Je vois exactement de quoi vous parlez. C'est une chanson qui donne envie de tomber amoureux. Écoutez ça.
2: Exactement.

0: Je pense que s'il y avait un homme qui passait devant moi là, à ce temps-là, donc c'était tout de suite. Hein,
1: hein. Là, t'es maille, plus là.
0: Là, t'es bon. Là. Exactement.
2: Et c'est une chanson pour faire des bébés, ça, hein? Ça, une petite chanson comme ça avec la pluie qui tombe sur l'atoll.
1: Ah ben, bah, elle a dit qu'aucun homme ne lui résisterait. Ah ouais, là, donc c'est...
2: voilà, ça, ouf, la température est montée d'un coup dans le studio.
1: Il y a tout le monde qui va aller écouter la musique, du coup.
2: Elle est belle, c'est magnifique. Otis Redding, franchement, c'est un grand classique. Et puis, on vous rappelle aussi, quand même, la mécanique, quand vous entendez une chanson faite comme Denise, quand vous entendez une chanson sur Freedom 2, qui vous plaît. Alors, par contre. On n'est pas des devineurs, on n'a pas encore de boule de cristal.
1: Faut bien préciser.
2: Notez l'heure et la date, c'est tout ce qu'on vous demande. Voilà, l'heure et la date de passage de la chanson. Vous nous appelez, vous passez directement par le 41-51-51. Et puis nous, à l'antenne, on vous trouve ça en deux temps de mouvement. On a la machine qu'il faut. Par contre, il nous faut juste l'heure et la date. Et
1: notez la bonne date, la bonne heure.
2: Si possible. Voilà.
1: C'est déjà arrivé qu'on nous donne la mauvaise date, la mauvaise heure. Et du coup, c'est un peu embêtant.
2: Vous entendez la chanson, vous dites, aujourd'hui, on est le. Voilà, il est telle heure. Vous grattez sur un petit bout de papier. Et puis, vous nous appelez au 41-51-51.
1: Et voilà, exactement. Place à la météo maintenant. 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
1: Alors aujourd'hui, on a un temps quand même, un soleil qui se bat avec les nuages quand même. Oui, hein. Ils sont en duel les deux là.
2: Pour ceux qui habitent dans les hauts, et ben vous pouvez écouter Otis Redding parce qu'il y aura de la pluie. Sur l'atoll.
1: Voilà, ça sera le moment peut-être.
2: Ouais, parce que ça, il fait pas dans le soleil, c'est un gros soleil ça. Ça, il fait quand.
1: Ouais, parce qu'il donne encore plus chaud sur le soleil.
2: Voilà, là, ça, il fait qu'on entend la pluie sur l'atoll comme ça, la fenêtre fermée partout. Là... Bon, bref. Le temps devient plus humide dans les hauts où les nuages apportent quelques petites averses. Sur la côte est, l'alizé bien présent ramène lui aussi de faibles pluies par moment. En revanche, l'ouest profite d'un temps agréable, notamment sur les plages, mais aussi du côté de Saint-Pierre, du Tampon, encore de Sillaos, où le soleil résiste, les températures restent douces, 24-27 degrés maxi pour le littoral. Et puis le vent d'est-sud-est souffle fort avec des rafales allant jusqu'à 70 km/h. Selon les secteurs, la mer elle est aussi agitée dans le sud. La houle est de sud-sud-est. Et la houle peut monter jusqu'à 2,50 m, donc soyez prudents si vous êtes sur le bord de mer. Voilà pour la météo de cet après-midi. Bon petit dimanche, tranquillou.
1: C'est un petit temps, en fait, partout dans les secteurs pour se poser tranquille, quoi.
2: Voilà,
1: avec la chanson
2: vous choisissez ce que vous voulez faire.
1: Avec la chanson d'Otis Redding.
2: Par exemple.
1: Parce qu'il y a du soleil, mais il fait quand même encore un peu froid. Donc allez-y, réchauffez vos cœurs.
2: Comme Denise.
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1: Mais qu'est-ce que c'est?
2: Elle peut toujours faire cette...

0: 5 ans, on va tout faire péter.
1: On va tout faire exploser.
0: Et il y aura des feux d'artifice, donc tout ça va péter.
2: Regardez, on monte la couleur
0: sur la feuille. Feux d'artifice, il y aura des flammes. Donc ramenez toujours un extincteur, on sait jamais.
2: Il y aura de la transpiration. Il y aura des voix, il y aura des danseuses, il y aura des DJ, il y aura des artistes.
0: Il y aura plein de choses. Il y aura une ambiance.
2: Il y aura beaucoup de monde.
0: Et mais c'est pas un gâteau.
2: Comme boîte sardine, tout le monde sera entassé comme dans une boîte sardine.
0: C'est qui fait gâteau pour l'anniversaire?
2: Je ne connais pas. Ah, on fait gâteau?
0: J'espère qu'il y aura un gâteau.
2: Quelqu'un fait gâteau?
0: Parce que si. Oui, t'as mon anniversaire là. Mon gâteau, c'est pas un anniversaire, hein, s'il te plaît.
2: C'est vrai. Non. Mais il faudra un grand gâteau.
0: Ah oui,
2: parce que vous imaginez, si parce que le parc Expo Bat de Saint-Paul, apparemment.
0: Non, mais nous fait comme Maria. Nous attendons minuit quand tout le monde finit aller. Après le coup de gâteau.
2: Nous disons, bah non, on va pas gagner, prendre le gâteau.
0: C'est pas retard et tout ça, machin.
2: Prendre notre case.
0: Tout le monde est fatigué, il est sommeil là. Nous sortons gâteau qu'à plus personne.
2: Allons nous faire l'after après là-bas.
0: Bon, vous l'avez compris, hein, c'est l'anniversaire de Freedom, 45 ans. On vous donne rendez-vous. Parc Expo Bat, 7 août. Vous allez donner le nom des artistes. Moi, je donne l'info, l'info billetterie. 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Voilà. Et les artistes, Wendy.
2: Alors, c'est beaucoup, hein. Franchement, il y a beaucoup d'artistes.
0: Mais dis tout.
2: C'est Gaël, Jérôme Payette, Secteur 410.
0: Présent.
2: Jean-Pierre Boyer, Morgane, Michou, Laurent Rosely, il y en a beaucoup qui aiment Laurent Rosely, Clara, Michel Picot, le groupe Progression et puis le groupe Mars tout seul également. Il y aura Médéris, Misty, Karf Malba, il y aura vraiment tous ces artistes-là. Et c'est pas un concert qui va durer que une heure, c'est un concert qui va durer quatre heures.
0: Wow.
2: Voilà, donc les courbatures les jours suivants.
0: Cette nana, tension, problème circulation, tout ça là. Prends d'autres médicaments.
2: Ah oui, prends les chaises aussi.
0: Et mettre bas de contention aussi.
2: C'est vrai. Parce que ça commence à partir de 19h.
0: Ouais.
2: De 19h, ça dure 4h. Donc, une très très bonne soirée, un méga concert. On fait pas les choses à moitié, nous, Frida.
0: Ah non, la 45.
2: Ah oui.
0: Ça va,
2: là, tout au long de l'année, là, on a décidé de faire plaisir à tout le monde.
0: Vous ferez quoi? Je dis aux auditeurs, vous fêtez 45 ans, vous faites quoi? Vous faites la fête. Vous faites la fiesta Mboula. Ben, nous, pareil. Bah, Freedom, pareil, nous, on fait.
2: Puis nous, il est tellement magique que, c'est explosion.
0: Et puis, je lance un défi. Ceux qui viennent, venez en blanc. Bah oui, dress code cabissude.
2: Ça va salir le linge.
0: Ah, pas grave. C'est pas grave. Mais dress code cabissude, franchement, dress
2: code. C'est vrai que ça serait un bon truc.
0: Ouais,
2: les vidéos, ça va tuer après, vois, tous les gens habillés en blanc.
0: Dress code, les gens autour vont dire, il y a une secte au Expo Bat. Il y a une sec qui fait une messe à Expo Bat. Non, mais sérieux, venez en blanc, les gens.
2: Bah oui, parce que les Freedomiens, les Freedomiennes, c'est les enfants de Camille Sudre.
0: Bah oui.
2: Bah voilà. Donc tous les enfants en blanc. Tous les enfants
0: habillés
2: en blanc.
0: Camille Sudre, c'est notre gourou. On va prier Saint Camille Sudre pour les 45 ans
2: avant,
0: Freedom.
2: Avant ou après le concert, on va faire une minute de silence. On va tous prier.
0: Ça va être bizarre, ça.
2: On va allumer les lumières, les bougies.
0: Voilà. Ah, les gens vont pas rester. Hein. On a 4 heures comme ça, non.
2: Vous savez, si on a un parmi les artistes qui chante un petit zouk ou un truc comme ça, on dit à tout le monde d'allumer la lumière comme ça, les mains en l'air.
0: Allez.
2: Ça va être joli.
0: On se donne rendez-vous là-bas le 7. Il y aura l'équipe Freedom, il y aura vos artistes préférés, il y aura l'ambiance et puis il y a les 45 ans Freedom, quoi. 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C'est un petit billet, 20 €. 20 €, vous avez votre place. Ok?
2: C'est pas cher.
0: Non, c'est pas cher.
2: 20 €, ça va. Puis en plus, pour toutes les personnes là qui veulent sortir, qui veulent rencontrer l'équipe de Freedom, qui veulent s'amuser, ben voilà, c'est le moment.
0: Petite sortie vacances, tranquille, voilà. Avec 4 heures de spectacle, ça vaut le coup quand même.
2: Ah oui, en plus, il n'y a pas d'excuse là.
0: Non,
2: c'est les vacances. Ce type de congé, il nous fait ça deux mois à l'avance.
0: C'est le week-end, c'est les vacances.
2: Ce type de congé tout de suite, voilà. Dit le patron le vendredi 7 août.
0: C'est congé, à part si la personne travaille le soir.
2: Voilà.
0: Mais sinon, ça.

0: si j'allume pas mon micro. On a un petit peu plus de 20 minutes là pour la libre antenne, le 02 62 99 12 00. Les sujets sont libres, voilà, on peut parler. Après, ça sera place aux dédicaces de 13h jusqu'à 15h. Freedom, bonjour.
1: Oui, bonjour.
0: Bonjour.
1: Je voulais vous signaler que j'ai retrouvé un portefeuille.
0: Oui.
1: Au nom de Monsieur Olinard Michael.
0: Alors, au nom de Monsieur Olina, c'est ça?
1: Olinard.
0: Comment ça s'écrit?
1: O-L-I-N-A-R-D.
0: Oui.
1: Et c'est Michael.
0: Michael. D'accord. Ça a été retrouvé où?
1: À Sainte-Clotilde, ce vivant.
0: Sainte-Clotilde, d'accord. On peut vous appeler sur quel numéro, s'il vous plaît?
1: Je ne suis pas à l'antenne, là.
0: Si, vous êtes en direct, madame.
1: Ah, 06 92 82 84 17.
0: 06 92 82 84 17 pour un portefeuille au nom de Monsieur Olinard Michael, retrouvé du côté de Sainte-Clotilde.
1: Non, c'est pas Sainte-Clotilde, je l'ai retrouvé à la source, mais le monsieur, il habite à Sainte-Clotilde.
0: Ah, d'accord, ok. Donc ça, retrouvé à la source, c'est monsieur. Ok, d'accord, très bien.
1: Voilà.
0: Est-ce qu'on peut mettre l'annonce sur le site de freedom.fr, madame?
1: Comment?
0: Est-ce qu'on peut mettre l'annonce sur le site de freedom.fr?
1: Ah oui, tout à fait,
0: ouais. Oui. Ok, très bien. Bah, merci beaucoup, madame.
1: Merci, au revoir.
0: Merci, bonne journée à vous, au revoir.
1: Bonne journée.
0: Donc un portefeuille qui a été retrouvé au nom de Monsieur Olinard Michael à la source. Vous appelez le 06 92 82 84 17. Et puis je le rappelle, pour tous vos trouvés, le 02 62 41 51 51. Radio Freedom, bonjour.
2: Oui, bonjour.
0: Oui, bonjour madame.
2: Oui, voilà, j'ai vu un post Freedom a posté ce matin.
0: Oui.
2: Nicole Créole. Hein.
0: Ah, il n'y a pas de souci.
2: Donc voilà, mais voulait dire, mais comprend pas, c'est le sujet de Madame Ndaoma, maire de Saint-Louis, qu'elle veut, c'est bien madame, hein, de mettre le permis pour les matantes.
0: Oui.
2: Mais quand m'a pas pu lire l'article, en fait, m'a envoyé un message à ma sœur, elle me dit, ben, elle est bien, elle va pouvoir passer son permis et tout. Quand m'a pas pu lire l'article, m'a vu, c'est à partir de 35 jusqu'à 55 ans.
0: Ah.
2: Elle a fait les citoyennes, permis citoyenne pour les jeunes, et là, elle y enlève, elle y remet pour les matantes. Ben, Madame Ndaoma, les matantes, c'est, pour moi, les matantes, c'est les personnes à partir de 55 ans, voire 65 ans.
0: Madame, vous imaginez, toute la bonne madame a 35 ans. Mais dis-moi, ma tante, 35 ans.
2: Non, mais c'est ça, exactement, c'est exactement.
0: La vieille, en haut, encore là, la douce, en haut, jeune. Voilà. La mère, ils disent, oh non, 35 ans, c'est ma tante.
2: Voilà, donc, madame Ndaoma, revois ça, s'il vous plaît, parce que 35 ans n'est pas ma tante, s'il vous plaît. Moi, pour moi, les matantes, ils commencent 55 jusqu'à 65. Parce qu'à 35 ans, on est capable encore de travailler, de payer le PMI, en fait. Donc, à 55 ans, ben, où cherche travail malgré qu'on est sur le marché, on trouve pas parce qu'il y a comme ça, ben, où es-tu apte à travailler à 55 ans, voilà quoi. Donc, si elle y veut mettre ça en place, c'est bien, madame Ndaoma, mais il faut mettre à partir de 55 ans jusqu'à 65. Et au moins, ma soeur, elle pourra passer son permis. Voilà mon message.
0: Mais alors, pour vous, la définition pour vous de ma tante, c'est quoi?
2: Parce que c'est ma tante, pour moi, en fait, ma tante, créole, ma tante, c'est Tati.
0: Ben oui, Tati.
2: Quand on a un enfant dans la famille, la sœur, voilà, ma tante, c'est ça.
0: Mais ça fait vieux Tati.
2: Voilà, le truc de créole, ma tante, c'est pour, excusez-moi, mieux de pas les femmes de 55 ans, écrit quand même, parce qu'on a 53. Donc voilà, on a ma tante aussi, moi. Donc voilà, mais pour moi, les ma tante, ils commencent à partir de 50 ans. Enfin, après, les pas méchants, ce que me dit, hein, moi-même, ma tante, mamie, mamoune, voilà, c'est pas un problème. On peut être ma tante jeune aussi, mais il y en a deux mounes, il y en a 35 ans, ça prend ça mal, par contre. Je connais des gens, ils disent, ma tante a 35 ans. Ah, mais pas ma tante, moi. Mais pas ma tante, moi. Je tout de suite retire ça. Donc, madame Ndaoma, s'il vous plaît, retire-le juste là, je mets 55 jusqu'à 65.
0: T'es madame, vous connaissez, ça fait le DS, ma bonne collègue.

0: Apodicine a 35 comme sa crasse ma tante.
1: Voilà, voilà, ben voilà. Apodi, c'est la faute de madame.
0: Mais ça peut appeler azote par azote prénom, ou alors mais dis autre prénom et m'y mettre ma tante avant. Mais dis t'es ma tante Prisca, t'es ma tante Olivia.
1: Mais ceci dit, madame Mdaoma, bien Maou, très fort, malgré que je n'ai pas d'autres communes, mais revois ça, s'il vous plaît, revois ça, parce que les matantes, je ne commence pas à partir de 35 ans. Mais désolée, les matantes, c'est 55 jusqu'à 65. Et les dames que dans 55, là, prends pas mal, s'il vous plaît, parce que nous, à 55, c'est important, nous, c'est des matantes, il faut avouer.
0: Oui. Non, mais c'est vrai que 35 ans, ça fait jeune pour dire matante, quand même.
1: Ben voilà, c'est ça, c'est le la publicité, il passe pas, en fait, les matantes à partir de 35 ans, waouh, super. Donc tous les filles qui travaillent sur Freedom qui a moins de qui a 35 ans, ce sont des matantes.
0: Ah, pas ma tante moi. Ah, mais le corps jeune, pas ma tante moi.
1: Voilà, non, mon message.
0: Et à partir de quel âge nous peut crier de moins de mémé?
1: Ah, mais mémé, c'est quand on est mamie.
0: Ben non, ben Nena des femmes que les mamies à 40 ans, ben il veut pas écrire mémé. Il crie pas moi mémé.
1: Ah ben non, ça c'est autre chose, ça c'est une fierté d'être mamie, une fierté d'être mémé. Non, si les femmes ils veulent pas, c'est que ça l'a pas grandi dans notre tête et que ça tient peut-être pas le bébé tout simplement.
0: Non, mais mémé il fait trop âgé encore pour ça. Tu vois quand il dit il préfère mamie que mémé. Non, appelle pas mémé, mémé il fait trop vieille, mais il est encore jeune, ben il veut pas.
1: Après, il y a une petite discussion à faire avec la fille ou le garçon. Il dit, voilà, quand l'enfant est né, ben, appelle pas ma mémé, appelle ma mamie, appelle ma mamounette, appelle ma... Trouve un petit nom toujours pour...
0: Appelle-moi la vieille.
1: Ouais, la vieille. Madame Mondard, appelle-moi la vieille. Alors...
0: William, quand il appelle à Okamba ou pas, la vieille?
1: Ben, à beaucoup sont vivifés, mon gars. On a 24 ans, il appelle-moi la vieille.
0: Après, il faut dire, nous fait ça pour embêter les parents aussi, hein.
1: Voilà. Moi, m'y prends ça à la rigolade. Il appelle à la vieille dame, mon mimi.
0: Là, il choisit. Là, quand elle a besoin de l'argent, il fait ma petite mamoune d'amour. Et là, quand elle a besoin, il fait chaouin un peu. T'es la vieille, coiffeur.
1: Voilà, la vieille, coiffeur.
0: Le vieux, n'a pas les repos pour moi, le vieux.
1: Ça, même temps que nous avons l'amour de nos enfants, voilà, ça appelle à nous comme nous veut, la vieille, le vieux. Voilà, au moment où on a la santé, nous les parents assez ouverts, donc il n'y a pas de souci, mais ma tante, mais par contre, la ma tante, il n'y a pas de 55 ans.
0: Ma tante, toute bonne madame, la 35 ans, ça crée à ma tante. Pauvre petite madame, 35 ans.
1: Cette bonne minute a passé après moi.
0: Mais ça demande l'âge, mais ça fait ma tante. Quoi fait ma tante? Ah, t'es Seigneur, le Jésus, c'est pas possible. Vieillard à nous plus qu'autre chose.
1: Mais c'est ça, exactement. Donc voilà le message.
0: Bah, merci beaucoup.
1: En tout cas, je vous souhaite une bonne journée et le plateau pour le 7 juillet, c'est ça?
0: Le 7 août.
1: Ah, le 7 août, ben, c'est un très beau plateau et je serai présente en blanc.
0: Et c'est vrai, par contre, là, on est sérieux, tout le monde habillé en blanc.
1: Ça y arrivant, notre couleur, il rentre pas, malgré une assaut.
0: Voilà, tout habillé. Ou alors, ben, allez dans le fond, les pas devant, on ne m'y connaît pas, moi. Mais tout le monde habillé en blanc. Et pense bien à apporter une petite bougie ou une petite lumière, parce que nous, ça fait une minute de silence quand on aura les zouks et tout ça. Là, nous, ça met la main en l'air, notre toute. Ça fera trop joli sur les photos, imagine.
1: Voilà, oui.
0: Tout le monde habillé en blanc.
1: Et tout ça, là, en couleur, c'est de l'autre côté, des hier, ou je sais pas où ça veut filer, mais tout là, en blanc devant.
0: Par contre, prends un linge de rechange, hein, parce que.
1: 4 temps, ça va. Je pense qu'avec la musique, l'ambiance et tout, non, le pied fera pas mal. Inquiète pas, tout va naître, ça n'y en basket.
0: Ça n'y en.
1: Inquiète pas pour ça.
0: Ça n'y en, ça va de deux doigts. Ça va de deux doigts.
1: Ça va de deux doigts aussi, pas. Allez, mais bonne journée à vous.
0: Merci. Merci, bonne journée, madame. Allez, au revoir. Ah, mais toutes les femmes qui ont 35 ans, là, parce que ça crée ma tante, Esther. 35 ans, ma tante. T'es ma tante Isabelle. Non, ma tante Isabelle, là, arrivée, ma tante. T'es vieille trop, seulement. Isabelle, ou imagine 35 ans, écrire ma tante, Isabelle.
2: Ta tante.
0: Ma tante.
2: Mais je suis pas encore prête, en fait.
0: T'es vieux au biscotchon.
2: Je passe la porte et déjà, je prends 10 ans de vieux, là. Mais c'est horrible. Wendy, t'as ta tante. Ah. Ça reste à la porte.
0: Ah non, mais ça crasote ma tante. Eh, madame Mdoema l'a dit, les femmes à partir de 35 ans, c'est des ma tante. Ben, mais ça crasote ma tante. Voilà. Ma tante Isabelle. Ma tante Valérie.
2: Ma tante Valérie.
0: Ma tante Prisca.
2: Bon, je pense que...
0: Ma tante non, Charlotte.
2: On sera plus copines. On sera plus copines. Hein.
0: Et bonne mémé, à partir de quel âge il peut dire mémé? À partir de 50 ans, t'es mémé. Quoi, c'est mémé? Ah, t'es Seigneur Dieu, Marie-Joseph. Freedom, bonjour. Allô?
3: Allô?
0: Oui, bonjour.
3: Bonjour, surtout, c'est pas ma tante. Ah, maman, 55 ans bientôt.
0: Mais ça, bonjour ma tante, comment il est?
3: Hey, déjà, écoute ça, hein. Quand on entend Yahoo à 50 ans où les seniors. Oh, mais ça doit un coup, ça?
0: Ou les placer dans les personnes âgées. Allez club, troisième âge là-bas, allez danser un peu.
3: Eh, dis pas, tu, mon a 75 ans, mon il s'en même pas, alors c'est pas, moi va aller, hein. Eh, mais comment il fait là? On a une tante dans mon âge, nous a 3 ans d'écart. Et lui, crée pas ma tante, moi?
0: Bah, on peut maintenant.
3: Ah, jamais, nous t'es l'école avec des. Il fait nous aime. Ah non, mamie veut pas, moi même pas mamie. Ah non, mais pas moi, 55 ans bientôt, mais encore jeune, tant que nous les bien dans notre tête, nous les bien physiquement.
0: Là, 55 ans, vous considérez pas comme ma tante?
3: Pas du tout. Connais ma partie dansée vendredi soir à l'anniversaire. Elle avait des jeunes, elle avait mon souhait à l'eau, elle était au thé. Ils sont pas moins vieilles, moi. Moi, Wendy, pourquoi vient moi, on disait soirée freedom, moi. Mais souvent, moi, on va dire, mais jamais, on a 55 ans.
0: Mais comment il crie à Wallon, Tati?
3: Oui.
0: Tata?
3: Tati.
0: Tata?
3: Tati.
0: Tata, non.
3: Tata, ça, en France, maintenant, ça. Ben oui, maintenant, en France, crie tata. Non, mais c'est vrai, mais en France, on va crie tata. Et c'est bizarre.
0: Mais si c'est 55 ans, il appelle pas ma tante, à partir de quel âge, il appelle ma tante?
3: Attends, nous, pourquoi viens, nous ne pas à faire nous là-haut, c'est bon. Non, mais vrai, mais non, comme entendu madame là, après, moi, des excuses, allez, non, moi, m'y vois pas moins à 55 ans bientôt, tata, quoi, ma tante, quoi, ma tante, pour moi, mon bonne ma tante, fin décédée.
0: Laisse à moi dans mon jeunesse, laisse à moi profiter, calme ma tante.
3: Bien, je t'emmène, nous les bien dans nos têtes, nous les bien dans nos. Oh, à moi, on connaît que ça m'y fait, mais là, mon cheveu, il dit, je le vaux bien.
0: Ah, L'Oréal, je le vaux bien. Eva Longoria, ouais. Made in 974.
3: Ouais. Bon, ben, mais pense que, comment est-ce que ça, Paul? M'en est fait une petite soirée, Expo Bat,
0: là? Et les enfants, comment ils appellent là-haut? Ils appellent au moment, la vieille?
3: Attends, des fois, comme ils n'entendent pas là, ils appellent Magali. C'est Magali. ou bien, oui, la vieille. Mais si. Et moi, Mimi déteste quand il crie mon la vieille. Mais je ne sais pas pourquoi.
0: C'est bien Yahoo.
3: Ben, il crie mon la vieille. Mais ici, là, à Réunion, souvent, les gens, ils font ça. Mais c'est pour plaisanter.
0: Oui, c'est pour plaisanter parce que nous connaissons les mamans, ils n'aiment pas ça.
3: Ouais. Et mon garçon, il dit, écoutez, moi, à chaque fois, quand elle a besoin, là, alors, ma petite maman, comme on dit.
0: Sa mère, quand elle a besoin, là, j'ai quand besoin d'une affaire. Là, il caresse au dans le sens du poil, il fait au câlin, bisous. Tout. Maman, on veut m'y faire vaisselle pour. Maman, on veut m'y faire manger. Maman, on veut m'y passer balai. Là, regarde, elle lui fait coucou, veut.
3: Il y a des fois, moi, il dit, maman, ça va? Parce que bon, connais, le lendemain, cheveux, il fait mal, ça, hein. Il y a ma maman, ça va? Mais il dit, oui, ça va. Mais dit, connais, il y a 20 affaires, demande-moi.
0: On reconnaît direct que les enfants, les nannies viennent à côté, au lit tout mignon, on reconnaît direct, ouais. Du coup, si on veut l'argent, bah, pas l'argent.
3: Ouais. Non, mais après, comme maman l'a entendu le truc de la petite fille, Diana, la TB, faut nous protéger nos bonnes enfants, il faut nous les prudents, il faut nous les... Mais les sérieux seulement. Hein.
0: Oui, mais après, comme un papa disait, en tant que parent, on n'est pas non plus tout le temps avec les enfants. Vous comprenez, on a des parents qui sont célibataires, qui travaillent et tout ça. Il est compliqué aussi d'être. En gros, là, pour protéger nos enfants, il ne faut pas nous, ça travaille. Tout le temps, nous, là, avec Zot.
3: Ah non. Non. Vous connaissez, Wendy, la maman, c'était maman, t'es tout seul. là, il va nous tout seul, mais il veut dire, oh, nous t'es à quatre, et nous t'es dans le droit chemin, ben, il y a nous comme de l'échec de femme, il jura, oh, et, non, après, t'es dit à nous, rentre pas dans l'auto, des inconnus, rentre, même famille nous t'es méfie à nous, hein. Même famille, parce que, où connaît, où sent ça, quand même, on y a écouté, où il commence, machin, où il sent ça, il sent.
0: Oui, c'est vrai qu'il faut faire beaucoup de prévention avec les enfants. Hein, parce
3: ouais,
0: que...
3: il faut en parler. Là, des parents, ils ne parlent pas. Comme on dit, je travaille, tu ben, occupe des enfants aussi. Je travaille, oui, mais on est d'accord. Mais bon, et après, vos camarades, vous ne connaissez pas qui c'est aidé.
0: Ah oui, mais même la nana... famille, des fois, on ne peut pas avoir confiance.
3: Il y en a un petit sujet que vous voulez aborder aussi par rapport à ça. Madame, devant lycée Place au Caillou la semaine dernière,
0: oui.
3: Mais quand on voit les jeunes filles en short au rat, les joues de cul sortent dehors, elle est désolée. Madame, on parlait au lycée, elle a demandé comme ça, c'est les parents, ah ben oui, les parents. Après, quand ils arrivent à des trucs comme ça, je dis, pourquoi? Elle est désolée. Mm-hmm. Mais les dommages, petit filin, la punaise.
0: Non, mais après, il y a des filles qui cachettent le linge dans le sac. Quand ils sortent la case, ils mettent jogging toute. Quand ils arrivent au lycée, là-bas, ils changent dans la toilette.
3: Mais nous, on a fait ça, nous, donner le temps.
0: Ah, ben, on a vu. Ah, ou même, on a fait ça.
3: Dis-nous ça, dis.
0: Ouais, attrape à où, là? Attrape à où, ma tante?
3: Eh, mais t'arrives pas au rat comme ça. T'es pas comme ça. Nous, c'était des petits mini-jupes. Nous, on avait comme du banane. Nous, le gros, t'étais là, t'es bien ramassé, ça.
0: T'es pas trop lourd?
3: Côté,
0: juste aller encore loin. Tu un peu devant ça quand il marche.
3: Ouais. Non, mais les tristes, là, ouais, ça fait marche blanche. Alors que je n'aurais pu. Comment dire ça? Arrête ça, quoi, que le papa, tu connais que. Parce que là, apparemment, la petite fille, elle avait déjà porté, non?
0: Oui, le monsieur, il y a déjà eu des cas qui ont été revenus avec des cas de violence et tout ça. Donc la justice alors, était au courant de ce qu'il faisait, mais ils l'ont laissé en liberté.
3: Là-dessus, je sais pas, moi, mais merde! Comme dit Banna, mon âme, il était coupé de dade. Non, mais rien comme ça. Non, mais les désolants, quoi.
0: Non, mais c'est vrai, parce que là, au final, il faut qu'il arrive un drame pour que les choses bougent, en fait. C'est...
3: Voilà, mais il faut y arrêter tout ça. Tout le temps, il faut y arrêter, mais il n'y arrête pas. Et là, tout le monde, il machin Darmanin et tout. Là, la fin arrive jusqu'à au président de la République, alors que le gars finit viol des gens. Ah, t'es...
0: En fait, son casier était vierge, mais il y a eu beaucoup de plaintes et de signalements pour viol et agression, et voilà.
3: Comme il y a un peu tout ça, ben, il pleure, quoi, parce que les tristes, les désolants, quoi, au pied des enfants, aux ans.
0: Surtout quand les mamans, quoi, où imagine-t-il, demain, il arrive ça à nos enfants,
3: ben, justement. Même mon garçon, il fait très attention, parce qu'ici, nous l'avons entendu plein de choses, quand nous, ça collège, tout ça, il dit... Ah, ma vie, MTGL, le monde t'arrête côté MTGL, dis-moi. Non, mais les vrais. Bon. Ben voilà, bon, moi, c'est pas ma tante. Hein.
0: Merci beaucoup, ma tante. À bientôt.
3: Ni ma tante, ni ma vie.
0: Ma tante Magali.
3: Ni connaît à Ouma, ni voir à Ou soirée. Enfin, moi, t'es moulin, voilà, ça me connaît à Ouma, ni voir à Ouma, Wendy. Je sais pas où. M'appelle à Outati.
0: Oui, Laetitia.
2: Les matantes se révoltent. La révolution des matantes. Oui.
3: Laetitia, Diali, oui.
0: Il y a toutes les femmes de 35 ans. Putain, ah, pas ma tante, moi. Qui est comment ma tante? Ma tante, moi.
3: Ah, t'es. Attends, ma tante, moi, je suis quand même. Laetitia, elle est même ta mamie.
0: Elle est même pas mémée. Quelle est ma tante?
3: Elle est mémée, mon mémé finiment, moi. Mon mémé finiment. Vous connaissez ma maman a 75 ans. Le plus vieux petit-enfant, on en a 26 ans. Elle ne veut pas écrire elle mamie. Hein.
0: Comment écrire elle, grand-mère?
3: Non. Ah, nous, nous t'appelons une grand-mère maman.
0: Mm-hmm.
3: Voilà, l'éducation d'avant, nous t'appelons une grand-mère maman. Et tout le monde l'a continué. Mon maman nous t'appelle Nénène. Et bien, tout le monde y appelle la Nénène.
0: Gros maman, c'est ça, hein? Gros maman?
3: Non, Nénène. Maman, c'est pas l'idée,
0: gros maman.
3: Ça le paquet.
0: Mais Nénène, c'est la grande sœur?
3: Nénène, c'était la grande sœur de mes tantes.
0: Ah, c'est pas la grande sœur, la fille de la maman?
3: Non, parce que moi, là, je m'explique à vous. Ma Nénène, a des tantes à mon âge.
0: C'est vraiment, moi, ma grande sœur, elle crée le Nénène, moi. Et le bonne sœur, ma maman, mi crasote tati, bon, madame, ça crasote ma tante.
3: Il s'agira. Oh.
0: Ah, pas grave.
3: Maman a une tante, nana, 56 ans. Maman a une tante, nana, 55 ans, comme moi. Nous l'a grandi ensemble. Ma grand-mère a eu 12 enfants.
0: Ah oui.
3: Nous l'a grandi ensemble et ma maman, c'était l'aînée. Donc, ma grand-mère l'occupe à nous un peu.
0: Mm-mm.
3: Donc, c'est pour ça, nous l'appelons elle, maman. Et ma maman, Nénène, parce que son bonne soeur t'appelle elle, Nénène.
0: D'accord. Et, qui ça ou appelle Dada, les grands frères?
3: Ah, n'aime pas bonne mot, là. Michel, on n'aime pas Dada, Nénène. Ah, non, non, n'aime pas.
0: Dis ça en vadrouille avec Dada.
3: Non. Mais mon bonne cousine, il dit ça, je suis en vadrouille avec Dada. Non, même pas le mot dada.
0: Quel dada, quoi? Ou quel qui c'est un cheval dada, là? Ben, quel dada?
3: Ou bien l'histoire, viens prendre les laits, viens dada. Nous, même pas les mots comme ça. On peut dire le mot. Dada, quoi? Bon, ben voilà, Wendy.
0: Oh, ben, merci beaucoup.
3: Bon, ben après-midi, je connais Laetitia, moi, depuis des années.
0: Mm-mm.
3: Elle était plus à l'antenne.
0: Ben oui.
3: Ouais.
0: Bon, allez, bon. Bisous, ma tante.
3: Oui, au revoir. Au revoir, ma nièce.
0: Allez, 0262, un dernier appel là, avant de passer aux dédicaces. Freedom, bonjour.
4: Oui, bonjour.
0: Bonjour.
4: Oui,
0: oui.
4: On parle au sujet des enfants qui sont violés,
0: oui.
4: Qui sont malmenés, maltraités.
0: Oui.
4: Mais il faut savoir, peut-être que je vais refroidir quelques-unes, hein.
0: Oui.
4: Dans les prieurés, dans les couvents.
0: Oui.
4: Combien de filles qui sont violées et que les parents ne sont pas au courant?
0: Oui.
4: On n'en parle pas.
0: Mais après, c'est pas que dans les couvents, c'est vraiment... La plupart des enfants qui subissent des violences comme ça, les parents ne sont pas au courant et au final, l'apprennent beaucoup plus tard aussi.
4: Oui, mais là, en ce moment, il y en a beaucoup qui sont violés et qu'il y a des prieurés qui se ferment. Moi, j'en connais, j'ai eu un témoignage, ça m'a glacé le cœur, de quelqu'un de très proche. Et les supérieures, elles sont au courant et elles disent aux filles, silence, on ne parle pas.
0: Mm-mm.
4: Elles peuvent même pas porter plainte. Il y en a qui meurent et c'est après que les parents savent que leur fille a été violée par les prêtres qui sont là-dedans.
0: Comme...
4: Et ça continue, mm-hmm.
0: Vraiment comme quoi, c'est vraiment n'importe qui. C'est les personnes vraiment qu'on ne pense pas qui pourraient faire ce genre de choses qui au final le font.
4: Voilà.
0: Quoi. C'est...
4: Et que les filles, elles pensent qu'en voulant se protéger, elles vont aller dans ces instituts et qu'elles sont protégées. Eh bien non. Personne n'est protégé nulle part.
0: Mmh, mmh, mmh.
4: Et donc, soi-disant, c'est l'église, les prêtres, mais c'est eux qui violent. On fait vœu de chasteté et les filles, elles se font violer par les prêtres.
0: Mmh, mmh.
4: Et là, il y en a beaucoup en ce moment.
0: Oui, c'est vrai qu'il y a beaucoup de personnes qui sont qui subissent ça et qui...
4: Mais il ne faut pas parler, il ne faut pas dire, il faut faire silence.
0: Mmh, mmh. Madame, je vais devoir vous laisser parce qu'il y a les informations qui vont commencer.
4: Ben voilà.
0: D'accord, n'hésitez pas à rappeler. Hein. D'accord,
4: okay.
0: Merci beaucoup, madame, en tout cas. Merci, au revoir. Freedom, il est 13h, tout de suite, les informations avec Europe 1 et ensuite, place aux dédicaces.
5: Il est 11h sur Europe 1 et merci d'être avec nous en direct pour Elliott de Vallée-Vous en ce dimanche 7 juin. Le point sur l'information, c'est avec Martin Delavenne. Bonjour Martin.
6: Bonjour Elliott, bonjour à tous. 5000 personnes attendues cet après-midi à Florence dans le Gers pour une marche blanche à la mémoire de Liana, 11 ans. La jeune fille a été retrouvée morte jeudi dernier sur place. L'émotion se mêle à la colère. Selon le député Elliott David Topiak, le territoire est traumatisé par cet assassinat. Louis Alliot, maire Rassemblement National de Perpignan, invité du grand rendez-vous Europe 1 CNews Les Échos, indique que le niveau de violence est tel en France qu'il n'y a selon lui qu'une seule solution, renverser la table, et d'ajouter que Laurent Nunez n'est pas à sa place à la tête du ministère de l'Intérieur. Intransigeante, engagée, visionnaire, les réactions pleuvent pour saluer la disparition de l'ancienne première dame Bernadette Chirac. L'ancienne élue de Corrèze s'est éteinte vendredi soir à l'âge de 93 ans. Outre-Atlantique, Hillary Clinton a indiqué à quel point elle admire et respecte cette femme qui fut son modèle. Un registre de condoléances a été ouvert à la maison de l'Élysée. La campagne présidentielle, c'est parti. Jean-Luc Mélenchon tient à 15h son premier meeting de campagne dans la ville de Saint-Denis, devant la nécropole des rois et des reines de France. L'ancien socialiste réunira les membres de cette nouvelle France, théorisée par le quadruple candidat à la présidentielle. À l'international, suite de la visite du pape en Espagne, selon les organisateurs, 1,2 million de fidèles dans les rues de Madrid pour suivre la messe de Léon XIV. Le pape a rappelé lors de son homélie que personne ne peut s'agenouiller devant le Seigneur sans prendre soin de son prochain. Les bureaux de vote ont ouvert en Arménie pour les élections législatives, un scrutin à valeur de test pour l'orientation pro-européenne de ce pays du Caucase. Le Premier ministre Nikol Pachinian veut se rapprocher de l'Union européenne. Ce sera l'enjeu de ce scrutin. Une victoire du Premier ministre sortant confirmerait l'ancrage occidental de l'Arménie, pays toujours considéré par Moscou comme faisant partie de sa sphère d'influence. Sport, jour de finale à Roland-Garros après le sacre hier chez les dames de la Russe Andreeva. Place à la finale, messieurs. Un match à suivre en direct et en intégralité sur Europe 1, radio officielle du tournoi. Face à l'Italien Flavio Cobolli, l'Allemand Alexander Zverev partira favori et aura l'opportunité d'ouvrir à 29 ans son palmarès en grand chelem. Puis alors que la Coupe du Monde de football débute la semaine prochaine, l'équipe iranienne de football est attendue à Tijuana, au Mexique, où en urgence, elle a dû établir son camp de base après le refus des États-Unis de délivrer certains des visas à l'encadrement de l'équipe iranienne. Une décision qualifiée par Téhéran de traitement discriminatoire intentionnel. Puis le pronostic, les pronostics de Thierry Léger pour le quintet de cet après-midi à Longchamp, le 1, le 9, le 3, le 11, le 10, le 6, le 14 et le 5.
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9: 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Je voulais des assiettes à 5 francs, n'avait point. 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
10: De toute manière, sans déplaisir de la télé là, parce que télé vaut pas une merde comme là, tout le temps passe même film même.
11: Nous là, il y allait. Maintenant, il fait rien pour nous. T'es, salut misérable ça.
12: Pardon, vieux frère. Là, pas moi le père. Président l'a fini dit, qui a pas le verre dans notre manger.
13: Ça m'agace. Hakuna Matata, qu'elle dit la dame. Un petit message sur la Mukatali, et puis voilà. 02 62 21 08 08.

0: minute, c'est l'heure des dédicaces, mon bonne ma tante. Viens, appelle à moi, bonne ma tante. Ça crée toute ma tante. Mais elle n'est pas contente, et là, elle dit, crée pas moi ma tante, ma montre. Ok, écoutez, Brun et Jelly Chara, je lui veux pas, lui. Ma tante Isabelle. 02 62 99 14 00 pour vous qui êtes sur l'île de la Réunion et bien sûr le 99 11 00 à vous qui êtes du côté de la métropole, qui êtes au Brésil, à Dubaï, en Espagne, voilà, partout. Appelle à nous 99 11 00. On est ensemble jusqu'à 15h pour vos dédicaces, donc dans une bonne ambiance toujours, comme d'habitude, des musiques qui bougent un petit peu quand même, hein, parce qu'il faut tenir jusqu'à 15h. Hein. Allez, 02 62 99 14 00. Freedom, bonjour. Allô?
1: Allô?
0: Bonjour, comment ça va ma tante?
1: C'est qui ça?
0: C'est Wendy. C'est Wendy.
1: Madame Sarah.
0: Mathé, comment ça va?
1: Ça va bien, Wendy. La belle Wendy.
0: Mais peut créer ma tante?
1: Oui, oui.
0: Ma tante Charles. Dis-moi quelle chanson vous voulez aujourd'hui?
1: C'est Frédéric François.
0: Oui?
1: Tout ce qu'on aime.
2: À tout ce qu'on aime.
0: Frédéric François, à tout ce qu'on aime.
1: Oui, ça même.
0: C'est pour qui?
1: Pour mon poteau là. Monsieur David Lebrun et sa femme, et si grand, c'était son enfant.
0: Ou l'a pas appelé quand Frédéric François était là?
1: Hein?
0: Quand monsieur Frédéric François était là, ou l'a pas appelé?
1: Non.
0: Non? Ah là là.
1: Non.
0: Madame Charles, est-ce que vous venez pour le 7 août?
1: Peut-être.
0: Ah, ça va, Madame Charles danse un peu là. Mais il faut bien danser un petit séga, Madame Charles.
1: Et la chanson, c'est pour Monsieur David Poutelhoc et sa femme et ses enfants. Et toi, Marie Pitoncelle. Oui, Anne-Marie Pitoncelle. Et toi, Didiane Théafrouze.
2: Pour Madame
1: Pancho, pour Marie-Claire Pancho, pour toi, Ancien Tour, et pour tout oui.
0: Merci, Madame Charles.
1: Oui, oui.
0: Allez, gros bisous, ma tante.
1: Allez. Merci, la belle Wendy. Allez.

0: 02 62 99 11 00, la métropole, bonjour.
1: Bonjour, je vais demander un oiseau, s'il vous plaît. Aurélie.
0: Oula, alors coupe la radio derrière, s'il vous plaît.
1: Oui, oui.
0: Oui, parce qu'on a la radio derrière, coupe la radio, s'il vous plaît.
1: Oui.
0: On entend ma grande, grosse voix de crécelle.
1: Allô, oui.
0: Oui. Oui. Oui, bonjour, je vous écoute.
1: Ouais, c'est pour demander le cigar d'Aurélie Dantabala. C'est de, pour toute la famille Amilcaro, Saint-Leu, Cinéma et Carabin.
0: Alors, le titre de Aurélie. Alors, attends, bouge pas, parce que le truc il déconne. Pas de connexion. C'est quoi le titre, Dantabala?
1: Oui.
0: Attendez, parce que le truc, il déconne. Voilà. Et c'est pour qui?
1: C'est pour toute la famille Carabin, Amel Caro, et Cinéma, et tout ce que j'aime.
0: Et où la demande interprète, c'est qui?
1: Thierry Azor, je crois, ça.
0: Cliff Azor, c'est ça?
1: Oui.
0: Cliff Azor, ok. Alors, est-ce qu'on l'a par ici? Est-ce qu'on l'a? PQR, oui, on l'a, c'est bon. Ok, très bien.
1: Allez, je suis pas pour tout ça.
0: Merci. Bonne journée. Au revoir.
1: Merci.

0: 02 62 99 14 00, La Réunion, la métropole, 02 62 99 11 00, et bien sûr vos messages, vos dédicaces par message, 06 92 91 5000. Bonjour Wendy, c'est Cola du 440. Mettre un renne sans couronne de Danakil pour moi. Alors il faut appeler toutes les musiques. Si vous voulez passer des musiques à l'antenne, il faudra faire le 99 14 00 s'il vous plaît.
1: Anita, il ne remplace pas.
2: Je trouve
1: fatigué. Aurélie.
0: J'ai un petit souci de connexion pour vos messages là avec internet. Hein. Pas trop de connexion. Hein. Je les lirai après parce que ça ne veut pas charger. 02 62 99 14 00, Freedom, bonjour.
3: Bonjour.
0: Oui.
3: C'est Marie-Thérèse.
0: Oui.
3: De l'État Salé.
0: Oui.
3: C'est pour m'entendre une chanson de Frédéric François.
0: Oui, laquelle?
3: Je t'aime.
0: Frédéric François, je t'aime, c'est pour qui?
3: C'est pour moi-même.
0: Ah, on n'est jamais mieux servi que par soi-même.
3: Voilà.
0: Je t'aime à l'italienne, c'est ça?
3: Pardon?
0: C'est je t'aime à l'italienne, c'est ça, hein?
3: Oui, ça donne.
0: Oui, ok, ben, elle est bon.
3: Allez, bien sûr, au revoir.
0: Merci, bonne journée, au revoir.

0: Bonjour Wendy, c'est Daisy de Corbeval à Bouligny. Je viens souhaiter à Angelina de Piton-Saint-Leu un très joyeux anniversaire et je te fais un petit coucou à toute ma famille de la Réunion. Bisous à tous les Fridomiens et un plus gros bisou pour toi Wendy. Merci beaucoup Daisy. Bonjour, je fais un petit coucou à celle qui fait battre mon cœur. C'est signé Gaëtan du Tevlav. Bonjour Wendy, bon dimanche. Mon bonjour à la famille Gourdet, mes princesses Malison, Allison et sans oublier Franklin. Bonne journée à toutes. C'est Chantal du Chaudron. Bisous Chantal. Des barcaroles et le souvenir de ses paroles. Oh, bonjour Wendy, joyeux anniversaire à mes jumeaux Johan et Benjamin de Saint-Louis pour leurs 31 ans de la part de leur père Patrick de Bel-Air Sainte-Suzanne. Bon dimanche à mes 4 copines de la métropole de Duport, Mireille de Nice, allez, Mireille de Nice, Côte d'Azur. Vos messages 06 92 91 5000. Freedom, bonjour.
1: Oui, bonjour Freedom.
0: Bonjour.
1: Bonjour, c'est Jérôme de Saint-Pierre.
0: Oui.
1: Pour la radio, pour tout le monde, toute l'équipe de la radio. Et puis pour tout le monde sur la route en général. Alors, mais voudrais écouter le mot. Ce, c'est Gagne puis conduit, le titre.
0: Et l'artiste?
1: L'artiste, c'est Eric Nesta.
0: Alors, Eric Nesta, Gagne plus conduire. Et c'est pour qui?
1: C'est pour tout le monde en général, tout le monde sur la route en général.
0: Ok, alors est-ce qu'on a ça par ici? On va le mettre par là-bas. Ok, très bien.
1: Eh bien, merci beaucoup la radio.
0: Eh bien, merci à vous, bonne journée.
1: Merci, bon après-midi à tous.
0: Allez, merci, allez, au revoir. 02 62 99 11 00, là, hein, tous ceux qui sont du côté de la métropole, appelez-nous aussi. Hein.

0: Ça, bonne matin, tu gagnes plus conduit. Là, je n'ai pas ce PMI. Bonne matin, tu gagnes plus conduit. Il m'attend de 35 ans, là. Et il y a un souci avec le canal SMS. Les autres, tous, ils envoyaient moi un message, mais il y a un problème de connexion. Donc, ils essayent de lire au fur et à mesure, mais là. Vous allez trop beau, c'est pour ça. Leur ordinateur, il déconne. M'a lire dans un instant. Ah, Maguen nous un message. Denise de Ravine Daniel, elle souhaite un bon dimanche à ses enfants, ses copines. Simone, Ginette, Janine de Belmaine, Olivette de Trois-Bassins, Yolane du Port et un petit bonjour à Véronique de Sainte-Anne. N'oublie pas, la Radio Freedom sera la prochaine chanson. Merci Wendy, bisous. Je vais lire un message par un message, hein, parce que là... Là, là, là, là, et puis bon, là, et puis bon, et puis bon, et puis bon, Seigneur Dieu, Marie-Joseph. 02 62 99 14 00, Freedom, bonjour.
1: Allô.
0: Bonjour.
1: Vous êtes bien?
0: Ben, elle est là, ou même?
1: Allez, moi aussi, elle est là, mais ben, pas le là, dans le cou.
0: Hein. Ah, on a un double appel. Ah, là, non, la mettre à moi en attente. Aïe, aïe, aïe.
1: Allô.
0: Oui, vous mettez à moi en attente coma.
1: Non, mais quand la montée des ondes, là, ils mettent tous les petits garçons des coups dans ma maison pour Chloé, pour Benjamin, pour sa maman, pour Mme Vivienne, Kérina.
0: Dis-moi, c'est quelle chanson vous voulez, comme ça, Miro de la chanson toujours.
1: Ben, il faut mourir à un tour.
0: Oui.
1: Et toi, vous aussi.
0: Ah oui, oublie pas nous.
1: Ah oui, j'aime bien le Radio Freedom.
0: N'a de monde, il n'aime pas Radio Freedom. Comment ça, n'a de monde, il n'aime pas Radio Freedom. Comment ça?
1: Eh, n'a peu des autres, on entend.
0: Oui, mais on entend, on inquiète pas.
1: Et pour toute la famille, Chloé, Gabriel, et pour toute la famille, alors, bonne femme Gabi, Casimir, les bonnes foudres, tout le vient du mal de bas.
2: C'est puissant.
1: Allez, bonjour, Catherine, allez, bonjour.
0: Mais voilà l'ambiance côté où là?
1: Tu vas pas la fée des autres, mon Dieu.
0: Ben, m'y vois, elle est bon même.
1: Je vais mettre un beau musique aussi. Ma fille mettre le nom.
0: Oui, s'il faut.
1: Tout ça. Non, et il faut mourir à la joie.
0: Oui, de Miss Roussas, ça.
1: Voilà.
0: Oui.
1: Et bonjour à mes mon café.
0: Qu'est-ce qu'il a dit?
1: Qu'est-ce qu'il a dit? Gabriel, qu'est-ce qu'il a dit? Il m'en parle. C'est mon petit-enfant, c'est une petite.
0: Et comment Benay appelle à où, mémé?
1: Mamie, elle écrit mémé.
0: Il dérange pas où, il appelle à où, mémé?
1: Ben, c'est toute bonne la poison Casimir. Allez, bon, allez, mon
0: caprice. Mais bon, merci.
1: Allez, au revoir.
0: Allez, bonne journée, au revoir. Ah, t'es marmaille. Mais attends, mais comment ça se fait, mais il trouve pas. Mais il est perturbé, là, avec d'autres histoires de ma tante mémé, tout ça, là. Comme mémé, 35 ans, mémé. Non, mais on aura tout entendu dans ce monde. 35 ans, mémé. Ça va pas ou quoi? Ma tante, pardon. Ah, mais elle vieillit encore deux fois plus, moi. Mais... Ma vie trouve à lui où ça l'est. Il n'y a plus rien qui va dans cette radio, c'est incroyable. Isabelle, comment on fait pour travailler dans des conditions pareilles? Non mais, c'est le musique t'es côté moi, ma fine perde. Mais non, mais on peut plus travailler dans ces conditions là, ça y est. Oh là là, c'est inadmissible. Bon, on va mettre Ali par là-bas parce que là, il trouve plus. Et puis depuis le temps normal, il est bon. Perturbe à moi. Une a 31 ans aussi. Ah, non, il craint moi, mais ils m'attendent déjà.
3: Ouais. Comme si,
0: comme ça, si un monique craint moi, mémé, il dit non, pas mémé, moi. Ah, ou mémé, 35 ans. Ah, ou mémé. Elle va mémé, elle travaille, mémé.
3: Mémé, elle
0: ma tante.

0: Allez, on va aller du côté de la métropole. 02 62 99 11 00 Freedom, bonjour.
1: Bonjour, désolé, c'est mon premier l'annonce qu'il m'y fait.
0: Les vrais, bienvenue.
1: Ah, merci.
0: Oula, alors attends.
1: Ah, c'était pour faire un petit dédicace à mon famille là-bas à La Réunion.
0: Oui.
1: Famille Manouri et famille Gouffre.
0: Oui.
1: Et du coup, voilà, j'espère là-bas, il fait pas trop chaud.
0: Ah, il fait bof bof, hein, il dépend.
1: Ah ben ici, il fait, franchement, les températures ambiantes.
0: Ah ouais, il fait pas trop chaud?
1: Ah non.
0: Pas trop chaud, pas trop froid. Quel côté où les?
1: Ah, côté Nouvelle-Aquitaine, Bordeaux.
0: D'accord.
1: Bordeaux, Périgueux, bonne affaire comment.
0: Ok.
1: Du coup, voilà.
0: Quelle chanson on veut?
1: Franchement, héritage de secteur 410.
0: Ok.
1: Voilà.
0: Secteur 410. Et est-ce que de mon écrit ou dada? Dada?
1: Oui.
0: Il crée ou dada? Est-ce que, ou bonne tati ou crée ma tante?
1: Ah, il dépend.
0: À partir de quel âge ou crée ma tante?
1: Alors là, vers 30, enfin, je ne sais pas, c'est en graine à moi, mais vers 30, 40 ans.
0: Hein. 30 ans? Ah, jamais.
1: Ah, il dépend.
0: Ah, lève l'âge, quel 30 ans? Non, pourquoi?
1: Non, mais 40, 50 ans.
0: Oui, 40, à partir de 40 ans.
1: Ouais, voilà.
0: Et 30 ans, il est trop jeune, t'es. Ah. Et mémé, ou cri mémé où?
1: Oui, cri mémé.
0: Ou de maman, comment on appelle elle ou de maman?
1: On appelle maman.
0: Ah, maman. La vieille, t'es maman.
1: Voilà, c'est ça.
0: Non, de moi, il n'y aime pas maman, il trouve ça vilain, maman. Il dit que maman. Maman, ça s'écrit M-A-M-A-N, pas avec un O.
1: Oui, mais elle a toujours dit comment? Mais elle reste pareil, hein.
0: Ouais, ben non, il veut pas, hein, la vieille. Attends, par contre, c'est quoi le titre, on l'a dit à moi déjà pour Secteur 410, ma fille d'oublier.
1: Héritage,
0: ok, elle est là. Ok, ben elle est bon.
1: Mais elle est bon, ben merci à toi.
0: Ben merci à vous d'avoir appelé.
1: Mais après, c'est sûr.
0: Allez, bonne journée.
1: Merci.
0: Bye bye.

0: Bonjour Wendy, je vais essayer d'avoir la ligne. Bon dimanche à vous tous. Bisous Colette. Bonjour, autrefois on ne mettait pas deux fois le même chanteur dans l'émission du dimanche. C'est le même chanteur mais c'est pas le même titre. Oh là là. Oh ouais, il message d'école. Un gros bisou à Jean-Pierre de l'Ouest qui est en train de twister avec Fabrice à Saint-Leu. Bonjour Wendy, c'est ma tante Magali. Pour toutes les tantes, à ma maman, à mon frère, pour ma soeur Judith de Mitrimori, à mes amis et à la famille de Freedom. Bonjour Wendy, passe un bon dimanche, toute la famille, réfant joie à la famille, Poncelet, merci, c'est Nicolas de l'Est. Bonjour, je souhaite un très joyeux anniversaire à ma sœurette Valie de la part de Colette. Bisous à la Mifa et merci Freedom, bonne continuation. Bonjour, un petit coucou à Antoine, Joseph Séverin de la Montagne, c'est Virginie du Sud qui te souhaite, qui vous fait un petit coucou. Bonjour Freedom, je fais des gros bisous à Shivan Chiriga Meliana, je vous adore mes amours, c'est mamie du Moufia. Bonjour, c'est Chantal de Saint-Philippe, c'est pour souhaiter une joyeuse communion à mon petit-fils Ishan et à mes 17 petits-enfants et les petites jumelles de ma fille Maya et Mila. Bonne journée. Bonjour, c'est Christine de la Métropole. Je fais un coucou à mes deux fichéries, à Marie-Jo de Saint-Jo. Passe un Sega bien cadencé pour les rayonner de l'autre côté de la mer. Bisous Wendy. Allez, on va aller du côté de la Métropole 99 11 00. Freedom, bonjour.
1: Bonjour.
0: Bonjour.
1: Vous allez bien, merci pour votre pêche, merci à la radio. Et un petit bonjour à vous.
0: Ben merci, c'est gentil.
1: Je voulais Alphaville, mais je sais plus le titre Forever, je sais plus quoi, je sais plus. Je voulais Alphaville comme pour la musique.
0: Alors, ou les sur-parleurs ou pas?
1: Pas du tout, non.
0: Non, j'entends un petit peu de loin. Alpha quoi?
1: Alphaville.
0: Alphaville?
1: Oui.
0: Comment on écrit ça? Alpha, A-L-F-A?
1: P-H, il me semble.
0: Ah, P-H, d'accord. Et ensuite?
1: Je sais plus le titre, Forever, je sais plus quoi, je crois que c'est comme concept.
0: Alpha Forever, Alphaville, ok, Forever Young.
1: Oui, c'est ça, oui.
0: D'accord, alors, et c'est pour qui?
1: Ben, pour tous ceux qui aiment les années 80, et puis pour des gros bisous à Marion du département 59.
0: D'accord, ok, très bien. Merci beaucoup.
1: Et puis il y a le foot tout à l'heure, oui.
0: Oui, il y a le foot à partir de 15h, rendez-vous du dimanche.
1: D'accord, bonne journée, bonne émission.
0: Merci, bonne journée, au revoir.
1: Au revoir.

0: 02 62 99 12 00 Freedom. Bonjour. 14 00 pardon.
1: Bonjour.
0: Bonjour.
1: Robert-Henri Duport.
0: Oui.
1: Je dédie cette chanson pour mes enfants, petits-enfants et arrière-petits-enfants.
0: Quelle chanson?
1: Frédéric François et maman.
0: Encore Frédéric, t'es mes autres, il aime Frédéric François là, oui.
1: Ah ben oui, elle est bien aimée ça.
0: Et laquelle chanson veut?
1: Et maman.
0: Et maman. C'est pour toutes les mamans?
1: Ben pour toutes les mamans, pour tout le monde entier.
0: Oui.
1: Pour mes enfants, petits-enfants, il y a petits-enfants de la métropole et de la Réunion.
0: Mm-hmm.
1: Pour mes trois belles filles, mes deux infirmières et pour l'équipe de la Radio Freedom.
0: Ben, merci beaucoup.
1: Et je suis à tout pour toi, Wendy.
0: Merci, c'est gentil.
1: Wendy.
0: Oui, pas Wendy, hein, Wendy.
1: Wendy. Allez, bon après-midi.
0: Merci. Allez, au revoir.
1: Allez, au revoir.

0: je souhaite un bon dimanche à Lina de Villèle, sans oublier la famille Ferblantier de la Saline Pavillon. Tous vos messages 91 5000 pour vos messages 02 62 99 14 00. Freedom, bonjour.
1: Ben bonjour Madame Mundi.
0: Bonjour.
1: Et bonjour Isabelle aussi.
0: Bonjour.
1: Bonjour aussi à Joanne Tescher.
0: Il est déjà rentré chez lui, il nous a abandonné lui, il est rentré.
1: Oui, mais ça fait rien, si vous le voyez, vous lui dites bonjour de ma part.
0: Ça marche.
1: Un jour, il a parlé à ma petite-fille, il a demandé à ma petite-fille, où est ton papy? Ben, ma petite-fille a répondu dans les étoiles. Alors, pour moi, c'est toujours signé là, Joanne Tescher.
0: Oh.
1: Voilà. Bon, ben, écoutez, je vous

0: C'est
1: voilà. Merci. C'est pour toute la planète, pour qu'on se retrouve dans la joie, dans la lumière, dans l'amour. Voilà.
0: Apporter un peu de gaieté à ce monde.
1: Ah, voilà, voilà, voilà, parce que moi, je vous ai entendu, moi-même, si on m'appelle Tati ou bien Mamie, moi, ça me fait chaud au cœur et je l'accepte avec joie.
0: Oh, d'accord.
1: Non, mais je veux dire ça comme ça, parce que de toute façon, j'ai un certain âge aussi. Vous m'avez vu là-bas sur le pont, là, au débarcadère. Donc, j'ai pas un âge jeune. Donc, si on m'appelle Tati ou bien Mamie, ben moi, ça.
0: Tu crées au mémé alors?
1: Ouais, on peut m'appeler mémé aussi, parce que je suis mémé de 4 petits-enfants. Donc, pour moi, c'est la joie, c'est la paix, c'est l'amour.
0: D'accord. Ça marche.
1: Donc, voilà. Ben Willy, je vous aime, toute tribe d'hommes. Cette petite chanson aussi, c'est pour vous. Ok.
0: Merci beaucoup, mémé.
1: Voilà, merci. Et bonne continuation et beaucoup de bonnes choses pour vous.
0: Ça marche, merci beaucoup, pareillement. Okay. Allez, au revoir.
1: Et merci, merci.
0: Je vous en prie,
1: merci,
0: au revoir.
1: Au revoir.
0: Bon, avant de passer la chanson, il y a. Je l'ai dit.
2: Non, on est dans une info sérieuse. Non.
0: Isabelle nous a rejoint.
2: Oui.
0: Bonjour.
2: Bonjour Wendy, bonjour à tous.
0: Carrément, grêle quoi, dis pas. Tout un chaos.
2: C'est un peu ça. Je ne menace pas, mais bon. C'est avec vrai. Elle, c'est bien parce qu'un seul regard. Suffit.
0: Isabelle, elle a les yeux revolvers. Elle avait des mitraillettes à la place. Des t'es fini, moi là. Oh, maman. Dites-nous tout.
2: Alors, automobilistes, attention, vous qui empruntez la route des Tamarins en quittant Saint-Paul en direction de la route des Tamarins, juste après le premier viaduc, il y a un véhicule en panne sur la voie lente. Donc, attention dans le secteur. Je vous rappelle, nous sommes sur la route des Tamarins après le premier viaduc en direction de Saint-Pierre sur la voie lente. Véhicule en panne, attention dans le secteur. Et pour toute information, 02 62 41 51 51.
0: Un petit appel pour les auditeurs de Freedom 2 ?
2: Rappel pour...
0: Ah, attends. 1, 2, 3.
2: Rappel pour nos auditeurs de Freedom 2. Attention, vous qui empruntez la route des Tamarins, après le premier viaduc en direction de Saint-Pierre, un véhicule se trouve en panne sur la voie lente. 02 62 41 51 51.
0: Merci beaucoup Isabelle. On ne me dit plus, on ne me dit pas maintenant. Il gère moins après. J'ai un moins, vu qu'on m'a mis maltraité ici, j'ai un moins, pas possible. Pauvres enfants. Allez, madame, y mette une chanson. Mette un peu Danny Joe, rapporte à nous un petit peu d'amour, là, Danny Joe. Ah, t'es, qui a plus cri de monde maintenant.

Bonjour Freedom, je fais un énorme bisou à mes 5 petits-enfants, Adriatilin, Chelsea, Théophile, Abimaël et Alia, de la part de Mamie Rose et Papy Jacques de Villèle, et surtout Adria et Chelsea, oublie pas ton papa Thierry, laisse pas tomber surtout. Mamie et Papy, je vous aime très fort.

0: ondes du port, un gros bisou et un bon dimanche à ma copine Denise de la Ravine Daniel et Louise Imétanière et ses et sans mes trois enfants, mes trois filles, tous mes petits enfants qui sont toujours là et je les adore. Bisous à tout le monde sur le plateau de Freedom. Gros bisous à tous. Coucou Wendy pour la prochaine dédicace à ma chérie Magali du Tampon que j'aime très fort. De gros bisous à elle. Gros bisous à toi ma Wendy Candy et à la petite Luciole. Petite Luciole est pas là, petite Luciole il dort là. 02 62 99 11 00, la métropole avec nous. Freedom, bonjour.
1: Oui, bonjour Wendy.
0: Comment ça va?
1: Ça va, c'est la petite dame danseuse de Sega.
0: Ah, comment ça va?
1: Ça va, ça va, j'ai fêté mon anniversaire vendredi.
0: Ah, joyeux anniversaire.
1: Merci, 46 ans à l'envers.
0: Oh t'es... Mais c'est bien, on l'a bien fêté.
1: Oui, bon, mais t'es travail, mais bon.
0: Aïe, aïe, aïe, pas grave.
1: Ouais.
0: Vous l'a pas, vous l'a pas fêté le week-end? Samedi, dimanche,
1: non.
0: Du travail?
1: Lundi, travail, fatigué.
0: Ah là là, là. Ça passe couler à ma tante, ça.
1: Bonne ma tante,
0: t'es fatiguée comme moi.
1: Bah oui, mais donc on travaille encore. De toute façon, le travail, c'est la santé, hein.
0: Oui.
1: Oui. Alors, il voudrait le dernier titre de Pascal Huette, hein. Jolie demoiselle.
0: Pascal Huette. Mais tu connais où ça, dis-moi, mais tu sais comment monsieur là y appelle déjà.
1: Ah, on a fini de retenir alors, c'est bien.
0: Ben oui, d'arrêt quand même. Alors, Pascal Huette, et son dernier titre, c'est quoi?
1: Jolie demoiselle.
0: Jolie demoiselle. Ok. Vous l'êtes dedans encore?
1: Non. Ben, ah là là. En métropole, comme il fait à vacances. Ah,
0: d'accord.
1: Ouais.
0: Dis Pascal Huette, allez un petit coup en métropole là-bas.
1: Bah, mais il veut, oui. On verra avec le temps. D'accord?
0: Ça marche.
1: Allez, merci beaucoup, Andy.
0: Je
1: gros
0: t'en,
1: bisous
0: je
1: et
0: t'en prie.
1: Porte-toi bien.
0: Merci beaucoup.
1: À bientôt.
0: Allez, au revoir. Merci.

0: Alain de Saint-Jean, allez Excelsior! On commence à supporter les équipes là. 02 62 99 14 00 pour la Réunion. 02 62 99 11 00 du côté de la métropole ou ailleurs. Freedom, bonjour. Allô?
1: Oui, bonjour Andy.
0: Bonjour.
1: Ça va?
0: Ça va bien. Pas ou même, ouais. Ça va?
1: Ça va. Ben, moi, je suis une camarade à Langevin,
0: oui.
1: Rose de Langevin. Ben, je voudrais écouter la chanson de Morgane, Momomo.
0: Morgane est le titre?
1: Non, Morgane, c'est le nom du chanteur.
0: Oui.
1: Et la chanson, c'est Momomo.
0: Momomo. Ah,
1: oui, voilà.
0: Momomo. Ah, où il y a un coup écrit au moment?
1: Ben, non.
0: Mais ou il n'aime pas?
1: Comme ça.
0: Pourquoi il n'aime pas? Elle est jolie, maman.
1: Si, peut-être elle est jolie, mais moi, c'est maman.
0: La vieille.
1: Elle a pu aussi dire la vieille, oui, voilà.
0: Alors, le titre, c'est Zot Momo, non? Plutôt.
1: Oui, Zot Momo, oui, excuse-moi, c'est vrai.
0: Zot Momo.
1: C'est pour Rose de Langevin.
0: Oui.
1: Ma soeur de cœur et pour toute sa famille.
0: Mm-hmm.
1: C'est pour Luciane de la Petite Île. Et souhaite à elle un bon rétablissement. Pour Gillette et sa sœur de Langevin, et pour tous les moments. Et pour la Radio Freedom. Et ben, pour tout le monde.
0: Ben, merci beaucoup. Merci pour tous les moments.
1: Bien sûr, les moments.
0: Pour tous les moments.
1: Voilà.
0: M'y passe un petit radio guidage avant et après m'y mettre la musique. Les bons?
1: Les bons.
0: Allez, merci.

0: On va aller sur la route avec Valérie. Valérie, bonjour.
1: Oui, bonjour.
0: Oui.
1: C'est pour signaler que le véhicule qui est en panne, il n'est pas là où la dame a annoncé.
0: Oui.
1: Il est à la fin du deuxième tunnel. Donc, c'est hyper dangereux parce qu'il est juste dans la zone avant l'arrivée du soleil.
0: Juste où ça ?
1: Vous voyez, quand on sort du tunnel,
0: oui.
1: On est dans l'ombre.
0: Oui, oui, oui.
1: À un moment donné, on reprend le soleil dans les yeux et il est juste là.
0: Ah oui, c'est vraiment en sortant du tunnel, quoi.
1: Juste en sortant du tunnel.
0: Ah oui, d'accord.
1: Sur la voie lente, c'est une petite voiture grise style Twingo, un truc comme ça. Il n'y a pas le triangle, il y a les warnings.
0: D'accord, donc...
1: J'ai l'impression qu'il n'y a personne.
0: Il n'y a personne dans la voiture ?
1: Non, il n'y a personne ni autour ni dans la voiture.
0: Ah oui ?
1: Ou alors il est bien caché, il s'est mis avant, après le tunnel peut-être ?
0: Ouais, mais il s'est peut-être mis en sécurité, mais... La voiture, elle est bien sur la voie lente ?
1: Elle est sur la voie lente en plein, c'est hyper dangereux.
0: D'accord. Bah oui, parce que pour toutes les personnes, en plus le soleil il éblouit bien en plus.
1: Oui, le soleil il éblouit juste, on arrive à la voiture, on est juste à la limite du soleil.
0: D'accord, ouais, donc ça peut vraiment surprendre quoi pour toutes
1: oui,
0: les personnes qui sont...
1: Oui, parce qu'il y a des gens qui remontent comme ça là, déjà pour sortir sur Plateau Caillou, ils prennent déjà cette voie-là.
0: Et c'est en direction de Saint-Pierre, c'est ça hein ?
1: C'est en direction de Saint-Pierre.
0: Ok, très bien, bah on passe l'information.
1: Est-ce que je peux en profiter pour annoncer un petit concert qui a lieu ce soir à Saint-Gilles ?
0: Bien sûr.
1: Alors il y a un concert de gospel. Négro spirituel et chant africain à l'église de Saint-Gilles à 17h ce soir. On est une chorale d'amateurs.
0: Oui.
1: Et on est une trentaine de chanteurs. Donc si vous voulez venir, c'est 10€ par adulte et 7€ par enfant à partir de 7 ans et jusqu'à 12 ans.
0: D'accord.
1: Voilà, venez nombreux.
0: Merci beaucoup.
1: Au revoir, merci.
0: Allez, bonne journée, au revoir. Donc faites très attention, automobilistes. Hein. Il y a la voiture en panne là, sur la route des Tamarins, donc en direction de Saint-Pierre. Elle est vraiment juste après la sortie du tunnel et donc il y a le soleil qui éblouit. Donc il faut vraiment faire très attention. Elle est sur la voie de Lente. Information pour les auditeurs de Freedom 2, on vous a signalé là cette voiture en panne sur la route des Tamarins, sur la voie lente, en direction de Saint-Pierre. La voiture se trouve à la fin du deuxième tunnel. Donc en fait, c'est dès que vous sortez du tunnel, la voiture se trouve là. Par contre, faut faire très attention parce que quand on sort du tunnel, il y a le soleil, ça éblouit, donc on ne voit pas le véhicule. Donc vous qui circulez sur la voie de Lente, mettez-vous sur la voie à votre gauche pour éviter la voiture parce que avec le soleil, on ne la voit pas. Donc je rappelle, nous sommes sur la route des Tamarins à la fin du deuxième tunnel en direction de Saint-Pierre. Véhicule sur la voie de Lente, a priori il n'y aurait personne à l'intérieur du véhicule. Donc voilà, si vous avez des informations, le 02 62 41 51 51. Oui, madame, là, on met sa chanson. Morgane, c'était Morgane Zotte Momon, la chanson.

0: 02 62 99 14 00. Freedom, bonjour. Allô?
1: Bonjour, Wadi.
0: Bonjour.
1: Ça va?
0: Ça va ou même?
1: Bah, c'est allé. On a le bras dans la cage, mais on connaît. Oui, ben moi, j'aimerais écouter Marc Lorette, Besoin de ton amour, s'il te plaît.
0: Oui.
1: Oui, ben, je te dis à toi, à Isabelle et à toute l'équipe et à tous les auditeurs.
0: D'accord.
1: Bon après-midi, bon dimanche.
0: Nous donner beaucoup d'amour.
1: Ah oui, ben, moi aussi. Allez, bisous.
0: Bisous, bye bye.
1: Allez, au revoir.

0: Numéro pour vos dédicaces, 02 62 99 14 00 pour la Réunion, 02 62 99 11 00 à tous mes auditeurs qui nous écoutent de l'autre côté de la mer, et puis vos messages 06 92 91 5000. Freedom, bonjour.
1: Bonjour, Pushka.
0: Non, c'est Wendy.
1: Ah, Wendy, bonjour. Passe une petite chanson là pour la petite fille que les mots t'en pensent.
0: Hein. Oui.
1: Jean-Jacques Goldman, puisque tu parles.
0: D'accord.
1: C'est un peu triste, mais vive Diao.
0: La pensée, elle est là, c'est pour elle, c'est gentil.
1: Oui, oui. Oh là, ma fille m'a donné affaire dans la vie là. Il y a des enfants, les violés, qui n'osent pas dire aux parents. Mm-hmm. Ils gardent ça en jeu. Tu connais ça où?
0: Le titre ou la demande, c'est quoi?
1: Jean-Jacques Goldman, puisque tu pars.
0: Ah, puisque tu pars, ok. Ok. Oui, c'est vrai qu'il y a beaucoup de personnes qui sont concernées dans tout ça et
1: oui.
0: On n'en parle pas suffisamment. Il faut faire plus de prévention pour éviter ce genre de drame.
1: Oh, mais on aura toujours des pervers dans la vie, vous comprenez?
0: Oui, mais justement, il faut les punir, ces personnes-là, si on les laisse
1: oui,
0: en liberté.
1: Punir la majeure, vous avez coupé petit bout de pape, petit bout d'exode. C'est ça qu'il faudrait faire. Montazole ta souffrance.
0: Très bien. Bon, bah Jean-Jacques Goldman, puisque tu pars, dédicacé pour
1: bon après-midi.
0: Liana. Merci beaucoup.
1: Oui.
0: Allez, au revoir.

Et vos dédicaces 02 62 99 14 00, La Réunion, ça sera après les informations, parce que là j'aurai pas le temps de passer une petite musique. Et puis 02 62 99 11 00, à vous qui êtes de l'autre côté de la mer, voilà, pour passer vos dédicaces. Le canal est SMS 06 92 91 5000, il y a un petit problème de connexion, mais j'essaye de faire ce que je peux pour lire vos messages. Normalement j'ai lu tous les messages là parce que je vois qu'il n'y a plus rien, mais voilà, envoyez vos messages et moi de mon côté je gère, je fais le maximum pour lire vos dédicaces par message. Donc dans quelques instants il y aura le flash avec Freedom 2 et ensuite on reprendra les dédicaces pour cette dernière heure de dédicaces. On patiente encore un petit peu en musique avec Jean-Jacques Goldman. Et puis je vous rappelle aussi cette information, cette voiture en panne sur la route des Tamarins en direction de Saint-Pierre. La voiture se trouve à la fin du deuxième tunnel sur la voie lente. Et soyez vraiment très prudents parce que quand vous sortez du tunnel, vous êtes ébloui par le soleil et on ne voit pas la voiture. Donc si vous circulez sur la voie de Lente, mettez-vous sur la voie à votre gauche. Et puis je rappelle toute information 02 62 41 51 51.

0: est 14h à La Réunion.
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2: Bonjour à tous. 5000 personnes attendues cet après-midi à Florence dans le Gers. Marche blanche en hommage à Liana. Les parents de la collégienne dont le corps a été identifié vendredi ont annoncé leur présence. Ils demandent aux maires locaux de se joindre au mouvement mais se disent opposés à toute présence de responsables politiques nationales. L'affaire Liana, c'est aussi ce scandale autour de possibles dysfonctionnements judiciaires. Alors que le principal suspect faisait l'objet de plusieurs signalements et plaintes pour agressions sexuelles et viols, il n'a jamais été inquiété. Le patron des LR, Bruno Retailleau, candidat à la présidentielle, a proposé hier la création d'une cour disciplinaire de la magistrature pour faciliter la prise de sanctions contre des magistrats. Lui aussi est candidat à la présidentielle. Jean-Luc Mélenchon lance sa campagne aujourd'hui. Son premier meeting se tient à Saint-Denis à partir de 15h. La France insoumise attend 10 000 personnes. Dans le reste de l'actualité, un protocole d'accord a été signé pour la vente de SFR. Après plusieurs semaines de négociations, Altice devrait bien céder l'opérateur aux trois autres acteurs du secteur, Orange, Bouygues et Free. Une transaction à plus de 20 milliards d'euros qui doit encore être validée par les autorités de la concurrence. La mairie de Paris annonce sa volonté de porter plainte après l'agression de la maire du 10e arrondissement hier soir. L'élu socialiste Alexandra Cordebar accuse des militants d'extrême droite qui souhaitaient empêcher l'ouverture d'une église dans le cadre d'une exposition. À l'international, un mort et 5 blessés dans une fusillade ce matin en Israël. Un tireur a ouvert le feu dans une station-service du centre du pays, non loin de la Cisjordanie occupée. Il a été neutralisé par la police israélienne. Les sports, après le succès hier de la Russe Mira Andreeva, la finale masculine cet après-midi à Roland-Garros. Là aussi, il s'agira d'un vainqueur inédit, porte d'Auteuil. L'Allemand Alexander Zverev vise un premier titre en grand chelem face à l'Italien Flavio Cobolli. Début du match à 15h. Et puis le cyclisme en suit également la première étape du Tour Auvergne-Rhône-Alpes ce dimanche. Le nouveau nom du Critérium du Dauphiné. Répétition générale avant le Tour de France. Le français Paul Sexa, ses favoris. Bon après-midi à notre écoute.

ici sur Freedom 2, hein, Stevie Wonder. Il y aura ensuite Claude François, Fleurs Sauvages, Coluche, Quand je serai grand, Mars tout seul qui sera présent pour notre grand concert des 45 ans de Freedom. Jean-François Michael, Rappelle-toi Candy, Otis Redding encore, hein, il y aura une autre musique de Otis Redding. On terminera cette programmation musicale avec Franck Pourcel, Une nuit à Monte Carlo. 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

0: est 14h05 à La Réunion, dernière heure pour vos dédicaces, 02 62 99 11 00, l'autre côté la mer là-bas, noix en azote, appel à nous, 02 62 99 14 00 pour La Réunion et vos messages 06 92 91 5000. On va aller en métropole, Freedom, bonjour.
1: Oui, bonjour ma belle Wendy.
0: Bonjour, comment vous voulez?
1: Ça va, ça peut aller.
0: Comment ça peut aller?
1: Ouais, je veux dire ça va.
0: Ça va, d'accord.
1: Je dis ça, t'es comme ma fille, toi. Quand je dis ça peut aller, elle me dit, bah ça veut dire que tu vas pas, mais non, ça va.
0: Ben oui, ça peut aller, ça peut aller, alors que ça va.
1: ça va, voilà. Mais bon, c'est une façon de parler, quoi. Quand je dis ça peut aller, ça va.
0: D'accord.
1: Ça va très bien.
0: D'accord.
1: Moi, je voudrais dédicace, je sais pas si tu l'as, hein, c'est DJ Alan.
0: DJ Alan.
1: C'est ici La Réunion.
0: On va regarder ça. DJ Alan. Ici La Réunion. Ici La Réunion. Moi, je connais une chanson. Ici La Réunion, t'en es mon monde à toute nation.
1: Non, mais là, il parle
0: langage
1: de ville.
0: Alors, ici La Réunion. DJ Alan. Ah, ok. DJ Alan, ici La Réunion. Alors, est-ce que je l'ai par là-bas? Dis comment ça s'écrit, c'est Ilans. DJ
1: Alan.
0: J'ai DJ Ilans. Alors attends, je vais regarder. Est-ce que je l'ai? Non. Mettre un petit extrait ou dire moi si c'est ça, mais bon, c'est le seul que m'a trouvé, donc je pense que c'est ça même. T'as mis un souci avec ma connexion. Hop, est-ce que c'est ça? C'est ça? Voilà.
1: C'est ça, oui.
0: Ok, d'accord.
1: Voilà, je dédicace cette chanson ben, pour ma fille que j'aime énormément, mes petits-fils Yannis Kianis Ayad, pour mon mari que j'aime énormément aussi, pour toute la radio, l'équipe Freedom, tout le monde, hein, que je vous porte dans mon cœur, bien sûr, et pour tous mes compatriotes de La Réunion que j'aime énormément aussi, et que Dieu vous bénisse.
0: Merci
1: bon
0: beaucoup.
1: Bon dimanche à tout le monde.
0: Merci.
1: Gros bisous à
0: Allez,
1: tous.
0: Gros bisous.
1: Au revoir.

0: 02 62 99 14 00, vos dédicaces réunion, et 02 62 99 11 00 pour vos dédicaces en métropole, et ça sera après une courte pause.
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0: Allez, il est 14h passé de 9 minutes à La Réunion. On est toujours dans vos dédicaces et on est ensemble jusqu'à 15h. Freedom, bonjour.
9: Bonjour ma tante Candy.
0: Dorothée, bonjour petit papillon, comment ça va? Il fait longtemps que pas entendu à où? Il fait longtemps? Il fait longtemps que pas entendu à où?
9: Ah ben oui.
0: On m'a mis bien plus trop à l'antenne aussi. Hein. C'est de ma faute. Hein. Enfin non, c'est pas de ma faute, la faute de Mathias.
9: Vous êtes trop occupé avec votre femme.
0: Non, c'est Mathias, il veut plus mettre à moi l'antenne. Gros silence. Quelle chanson on veut?
9: Vu que là, peut là tester mon côté ma tante.
0: Oui.
9: La chanson Logobi GT, sucré salé.
0: Logobi GT. Logobi. Ouh là là, Logobi GT.
9: Vous connaissez la petite crèmechette et net là?
0: Oui, Logobi GT. Alors attends, peut-être que mine à la mauvaise écriture. GT sucré salé. C'est une bonne musique ça, sucré salé. Et non, c'est pas ça. Et une mini caoulé. Non, c'est pas celle-là. Mini caoulé et sucré salé, c'est pas la même chose. Eh bien, je l'ai pas par ici. Logobi GT, on va la mettre. Mais c'est Bookie!
9: Mais justement, pour ça qu'il n'y a pas ma tante.
0: Pourquoi, vous voulez pas ma tante?
9: Ben si, Moumou, le plus grand a 18.
0: Ben alors, vous voulez ma tante?
9: Ouais, ben vous m'y appelez ma tante, que ma tante. Hein.
0: Ma tante papillon. Ma tante papillon.
9: Ah ben, ça c'est bien sûr, maman, ça veut dire quelle ma tante est plus jeune et quelle est plus vieille.
0: Ah là là là, bon les beaux, allez, il y a toute chanson.
9: Et bisous à toutes.
0: Merci, bisous.
9: Je retrouve.
0: Les bons, allez, bye bye. Logobi GT, sucré, salé.

0: Bonjour Wendy, pour souhaiter un joyeux anniversaire à mon fils Sandro, un gros bisou à lui. C'est maman Sandro qui envoie ce message. Bonjour, je demande une chanson de Kenaël pour l'anniversaire de son fils Damien. Ben, s'il y a quelqu'un qui prend une chanson de Kenaël, oui. Bonjour Wendy, j'ai les larmes qui coulent en écoutant les chansons cet après-midi. Quand tu manges seule à table, ce n'est pas facile. La solitude fait des dégâts. Je crois que je ne suis pas la seule dans ces cas-là. Mais Marie, n'hésite surtout pas à appeler à nous. Nous les là pour écouter Azot. Vous n'allez pas tout seul, nous les là. Wendy, comment il est? Je donne mon bonjour à Aline en lui souhaitant un bon retour dans l'Hexagone. Et même si elle ne m'a ramené ni saucisse ni boucané, j'attends son appel avec. Comment ça? Il ramène pas saucisse boucané quand ils sont en France. C'est bouchon et ça moussa et piment farci. Il ramène pas comme Adon. Les rats, hein, jusqu'à quel point? Mais il faut des gros bisous, moi, le petit Lyonnais du Mans, là. Dis allez, prochain cours, ramène Caribou. Oh. La métropole, 02 62 99 11 00. Freedom, bonjour.
1: Oui, Wendy, bonjour.
0: Bonjour, bonjour, comment il est?
1: Ben, ça va, il fait quand même un petit peu chaud là, ça va.
0: C'est vrai, tu as la chance.
1: Oui, alors on va mettre un petit peu de baume dans le cœur des personnes seules.
0: Oui.
1: J'aimerais bien écouter ma belle hirondelle par Sylvie Pulès, hein, s'il vous plaît.
0: Oui. Et c'est pour qui?
1: J'espère que ça mettra un petit peu de baume dans le cœur des personnes seules.
0: Ah, c'est pour toutes les personnes
1: seules. Et puis, ben voilà, ça sera une petite valse.
0: Une petite valse? Ah, vous gagnez danser la valse?
1: Pardon?
0: Vous gagnez danser la valse?
1: Ouh là! Et comment? Ah là là!
0: C'est pas compliqué ça, à danser, non?
1: Ah, ben c'est facile. Après, bon, il y a la valse à 3 temps, la valse à 2 temps... La valse à 1000 temps, mais on danse la valse. Que là, ben, je suis devant mon ordi, là, je regarde les valses. Oh là là, mon Dieu. Ça m'envoie vraiment loin, loin, loin en arrière.
0: Vous pouvez rappeler à moi le titre?
1: Alors, c'est Ma belle hirondelle.
0: Ouais, ma belle hirondelle. Ok.
1: Par Sylvie Pulès.
0: Eh ben, faut donner des petits cours de valse, là? Non, mais il n'y a pas de danse, ça, moi.
1: Arrête, ne me dis pas que tu sais pas danser la valse.
0: Ah, mais il n'y a pas de danse la valse, moi.
1: Mon Dieu, si j'étais là, je t'aurais appris.
0: Comment il danse ça?
1: Oh là là. Ben, il faut aller, il faut... Demande à Max.
0: Quoi, Max, il gagne danse ça, lui? Mais imagine bien Max danse la valse.
1: Oui, ben, on sait jamais.
0: Ben, Adèle, il monte à moi, elle me dit, Max, comment il danse un petit coup la valse, là?
1: Oui, ben, il va à la voie droite, à gauche. Non, mais c'est bien danser la valse. Oh là là. Ça change, quoi.
0: Ouais, mais quand on regarde dans la télé, là, n'a pas l'air compliqué, quand même. C'est juste où prend la main, comme ça, hop, ou tourne un petit peu dessus ou même.
1: Après, il y a la valse lente, et il y a la valse qui... Oh là là, ça fait tourner, hein. Faut suivre, hein.
0: Ah oui, il faut avoir du cardio, du souffle.
1: Oui, et des bonnes jambes.
0: Et des bonnes jambes aussi, c'est vrai.
1: Oh là, j'ai connu danser la valse à Langevin. Ben si tu veux danser la valse, va à Langevin.
0: À Langevin, il y a des cours de valse encore, hein? Ils donnent des cours de valse?
1: Ben, si ça existe.
0: Isabelle, encore, allons danser la valse. Allons, note de où Langevin danse la valse.
1: Elle me fait câlin,
0: Isabelle. Moi, elle me dit câlin, Isabelle. Après, on danse la valse comme un autre.
1: Oui, bras, ben voilà, il faut apprendre. Après, ça tourne pas seulement. Il n'y a pas que la valse qui tourne.
0: Ah, mais me fait tourner, Isabelle, par rien toupie.
1: Ah, ben.
0: Me fait tourner, elle, par rien toupie. Me dit, tournez.
1: Max, à côté.
0: Max, il rattrape elle. Après, il fait tourner, elle aussi. Après, nous, on va y décider. Julie, il fait tourner, elle aussi.
1: Ben oui, non, mais reviens à la réunion, là. Reviens danser un peu après mes rencontres.
0: Ah ben, elle est bon, mais on va y voir. Mais on va donner des cours.
1: Ah, ben, ma téléphone, là, on m'a dit, wallon. Bon, allez, ben, c'est pour toi, c'est pour tout le monde, hein. C'est sans exception. C'est pour faire oublier un peu tous les soucis.
0: Ça marche. Merci beaucoup.
1: Allez. Ben, écoute, et puis, ben, continue comme ça, même.
0: Merci. Bonne journée. Au revoir. Allez, au revoir.

0: Allez, Radio Freedom, bonjour.
1: Bonjour.
0: Bonjour.
1: Et c'est pour une chanson, Mike Brandt, c'est ma prière.
0: Alors, Mike Brandt est le titre ?
1: Ma prière.
0: Ma prière. Tu as quel âge, dis-moi ?
1: J'ai 8 ans.
0: Oh, 8 ans. Et c'est toi qui as choisi la chanson ?
1: Et non, c'est pour ma mamie, une dédicace pour ma mamie Eugénie que j'aime tant.
0: Oh, c'est mignon. Et comment tu l'appelles, mamie ? Tu l'appelles mamie ou tu l'appelles mémé ?
1: J'appelle mamie.
0: Mamie ? Et maman, tu l'appelles comment ?
1: Eh bah, maman.
0: Maman ? Tu l'appelles pas petite maman d'amour Non ?
1: Et si, des fois, ah. Mais je l'appelle plutôt maman.
0: C'est quand tu veux des gâteaux, tu l'appelles ma petite maman d'amour ?
1: Oui.
0: Et du coup, comment tu t'appelles ?
1: Timéo.
0: C'est un joli prénom, Timéo, dis donc. Tu as beaucoup de... Tu es pas trop timide quand même ? Tu appelles la radio comme ça, c'est bien ?
1: Oui.
0: Ben oui. Et tu habites de quel côté ?
1: À la plaine des Coffres, au 23e.
0: Oh, il fait froid ?
1: Eh oui.
0: Ah. Il n'y a pas de chauffage ?
1: Non.
0: Ah là là là là là là. Mais comment tu fais le soir là comme ça ? Il fait frais vraiment ?
1: Avec beaucoup de couettes.
0: Beaucoup de couettes ? Combien de couvertures ?
1: Bah 2-3.
0: Ah ouais, 2-3 couvertures ? Et 3-4 paires de chaussettes ?
1: Bah oui.
0: 2 t-shirts, 2 pantalons, un bonnet. Bah écoute, bah c'est bien, je mets ça. Elle s'appelle comment ta mamie ?
1: Eugénie.
0: D'accord. Et ben, on dit, le petit-fils Timéo dédicace ça pour toi.
1: Merci.
0: De rien. À bientôt.
1: À bientôt.

0: 02 62 99 14 00 pour la réunion, vos dédicaces. 02 62 99 11 00 pour vous qui êtes de la métropole, de l'autre côté de la mer, de l'autre côté de l'île. Vous nous appelez 02 62 99 11 00 et vos messages 06 92 91 5000. Freedom, bonjour. Allô?
1: Oui, bonjour madame.
0: Bonjour.
1: Oui, je vous appelle, on est une association, l'association Babaco. Donc, on nous a dit d'appeler.
0: Oui.
1: Aujourd'hui, puisqu'aujourd'hui, on a en fait un événement à Plaine des Cafres. Et en cet honneur, ben, si vous voulez écouter l'ambiance qu'il y a.
0: Bien sûr.
1: En ce moment, je vais m'approcher un petit peu de la salle. On est une association Babaco, c'est pour les personnes seules, qui sont tout seules, et qui sont la bienvenue, quoi. Mm-hmm. Alors, je m'approche un petit peu. Comme ça, vous entendez l'ambiance qui règne.
0: Il y a beaucoup de monde là déjà. Mais la madame ne m'entend pas.
1: Alors vous avez entendu?
0: Oui, on a entendu, oui.
1: Oui, voilà. Voilà, on voulait juste partager avec vous.
0: Il y a beaucoup de personnes là déjà.
1: Oui, il y a beaucoup de monde là.
0: D'accord.
1: En fait, il y a une communion. Il y a une communion d'une petite fille mm-hmm. qui s'appelle Kim. Après une autre petite, la voisine à côté aussi. C'est une petite fille aussi qui s'appelle Indina.
0: Oui.
1: Et puis, à l'anniversaire aussi d'une amie aussi qui fête ses 60 ans.
0: Et ça se passe où exactement à la Plaine des Cafres?
1: Pardon?
0: Ça se passe où exactement à la Plaine des Cafres?
1: Pas loin, là où il y a les pompiers, là.
0: D'accord.
1: Voilà, voilà. Donc, on est une association, Babaco, c'est une association tout récente.
0: D'accord, pardon. Et c'est jusqu'à quelle heure?
1: Ben, on finit à 18h30 ce soir.
0: Jusqu'à 18h30, ok.
1: Voilà.
0: Il fait quel temps là?
1: Pardon?
0: Il fait quel temps?
1: Attends, je vous entends.
0: La météo, c'est comment?
1: Ah oui, ben, il y a du soleil.
0: Ah.
1: Ça va, on n'a pas froid, puisqu'il y a du soleil.
0: Non, en même temps, vous n'avez pas le temps d'avoir froid si tout le monde danse.
1: Voilà, voilà. Voilà.
0: Bon ben ça marche, le rendez-vous est donné à toutes les personnes du côté de la Plaine des Cafres, à côté des pompiers, pas trop loin des pompiers, jusqu'à 18h30. Vous avez une très bonne ambiance là-bas. Donc c'est l'association Babaco qui est là pour toutes les personnes qui se sentent seules. Et ben vous pouvez aller faire un tour, ça se passe à la Plaine des Cafres.
1: Voilà, je vous remercie beaucoup.
0: Je vous en prie, bonne
1: merci
0: journée.
1: Merci à toute l'équipe. Au revoir.
0: Au revoir. 02 62 99 14 00 Freedom. Bonjour.
2: Allô, bonjour.
0: Oui,
2: oui, bonjour. Oui, vous allez bien?
0: Ça va, merci. Et vous?
2: Voilà, ben, ça va aussi, on fait aller.
0: Mm-mm.
2: Donc voilà, tout à l'heure j'ai entendu la petite dame qui appelle pour parce qu'elle aimait la valse.
0: Oui.
2: Et je lui dédie la chanson de François Fellman, Les Valses de Vienne.
0: Les Valses de Vienne. Oh.
2: De François Fellman. Moi, je la connais pas, la dame, hein.
0: Oui.
2: Bon, elle aime bien la valse, donc,
0: c'est parce qu'elle a mis une valse.
2: Ouais. Et j'adore François Fellman, donc voilà, quoi.
0: D'accord, très bien.
2: Voilà.
0: Ça marche.
2: C'est une belle chanson.
0: Ok, bon, on va écouter ça.
2: Voilà.
0: Ça marche, merci beaucoup.
2: Tout le monde qui écoute. Allez, gros bisous.
0: Merci. Bonne journée, au revoir.

0: 02 62 99 14 00 Freedom, bonjour.
1: Bonjour.
0: Bonjour.
1: Bonjour Wendy. Mmh. Je te souhaite une bonne journée et je vais te demander une musique de une valse de un accordéon avec Yvette Horner.
0: Yvette comment?
1: Yvette Horner, elle fait seulement l'accordéon.
0: Yvette
1: Horner.
0: Armer, comment on écrit Armer?
1: Armer, Armer, Yvette Armer. Je ne connais pas trop comment il écrit.
0: Mais il va trouver. C'est une valse.
1: Oui.
0: Bah dis donc, bah, tu aimes bien la valse, oui.
1: Ah oui, les gaillards dansent.
0: On a pas le titre de la chanson?
1: Yvette Armer. Ben, la musique de Bachel l'accordéon, ben, n'importe.
0: Alors attends, Yvette Horner. Accordéon, ok, d'accord. Alors, Nena plusieurs. Attends, on va regarder un petit coup là avant de mettre. Bouge pas. Non, comme ça. Ah, bah, elle est bon. N'importe quelle chanson en accordéon, hein.
1: Oui.
0: N'importe laquelle.
1: Okay. C'est pour toi. Oui. Et c'est pour moi et mes enfants.
0: D'accord. Ok, ça
1: Merci.
0: Je t'en prie. Bonne journée. Au revoir.
1: Merci. Au revoir. Vous êtes gentil. Continuez votre émission le soir.
0: Merci beaucoup. C'est gentil.
1: Ben, je regarde ça tout du matin au soir. Mais je regarde ça. j'aime votre émission.
0: Ben, c'est gentil. Merci beaucoup.
1: Merci.
0: Allez, au revoir.
1: Au revoir.

0: 02 62 99 14 00 Freedom, bonjour. Allô, il y a personne? Oh, allô? Non, il y a personne? Oh, bah mince. Oh là là là là là là, comment ça se fait? Freedom, allô?
1: Allô?
0: Oui, bonjour.
1: Allô, bonjour.
0: Oui.
1: Je découvre la chanson Hervé Villard.
0: Oui.
1: Amour d'un soir.
0: Hervé Villard, amour d'un soir?
1: Oui.
0: D'accord. C'est pour qui?
1: C'est pour toute l'équipe de Freedom. Et bijou, Wendy. C'est François, allez, hein?
0: Mince. Oui, amour d'un soir. Bah, failli faire une bêtise, là, par contre. Mon Dieu Seigneur. Là, la bêtise n'aurait tapé sur mes doigts, là.
1: La pointe?
0: Si, si, mais va trouver. C'est juste que moi, m'a failli faire une bêtise. Hervé Villard, amour d'un soir. Ok. C'est amoureux d'un soir, plutôt. C'est amoureux d'un soir.
1: Oui, oui, oui. Amoureux d'un soir.
0: faut donner les bons titres, quand même, hein.
1: Oui, amoureux. Oui, amoureux d'un soir, oui.
0: Ben oui.
1: C'est ça.
0: Hervé, ben elle est bon, on y met sa peau.
1: Bisous, bisous.
0: Merci, bisous.
1: Bisous, au revoir.
0: Mais oui, il faut vraiment bien donner le... Bon, ça va, nous trouve, mais faut donner le bon titre et puis le bon... Enfin, le bon titre et puis le bon artiste aussi. Hein. Allez, Hervé Villard, pardon, amoureux d'un soir. Non, il passe pas aussi.

0: Radio Freedom, bonjour.
1: Oui, bonjour.
0: Bonjour.
1: C'est pour...
0: Ah, c'est Josépha, ça.
1: Ma baisse un peu la radio.
0: C'est Josépha, ça.
1: Il fait rire à moi parce que moi, j'étais en train d'écouter aussi à côté. Ben, c'est Agathe de Vendredeux.
0: Ah, ben non, mais pas c'est Agathe. On a le même rire que Josépha.
1: Je voudrais la chanson « Une fleur vient d'une rose ».
0: Oui, une fleur vient d'une rose.
1: Okay. Oui, c'est pour mes enfants. Tu vas aller longtemps pour essayer de téléphoner. Oui, ma fille.
0: C'est qui l'artiste?
1: Ah ben, mais connais pas. Mais...
0: Ah là là là là, Agathe.
1: Et c'est aussi pour Madame Charles Moron, j'ai pas connu que Madame Charles.
0: Une fleur vient d'une rose.
1: Rose, oui, elle aussi, elle aime ça. Et c'est pour elle, c'est pour mes enfants, mes petits-enfants, et pour toutes
0: ah, les c'est une fleur.
1: Non, on va essayer, oui.
0: On l'a vu, ou donne pas moi le bon titre, c'est une fleur, rien qu'une rose.
1: Oui, ben c'est ça. Ben, excuse.
0: Mais pas grave, heureusement, nous, on est là. Hein.
1: Oui, oui.
0: Oh là là là là.
1: Fais pétardu.
0: Attends, Fumi.
1: Allez, gros bisous, et merci beaucoup.
0: Ben, de rien.
1: Allez, gros bisous.
0: Là là. Allez, alors c'est Crazy Horse qui chante ça, et c'est une fleur, rien qu'une rose.

0: 02 62 99 14 00 La Réunion, la métropole et ailleurs. 02 62 99 11 00 et puis vos messages 06 92 91 5000. Il nous reste 20 petites minutes pour les dédicaces et ensuite ça sera place au multiplex. Freedom, bonjour.
1: Allô?
0: Oui, bonjour.
1: Bonjour Andy.
0: Oui.
1: Est-ce que vous pouvez mettre une chanson pour moi? C'est-à-dire, c'est, comment dire, hommage Bandalon, Christian Ducap. C'est pour toutes les personnes qui sont nostalgiques des cigares d'avant.
0: Le titre, c'est quoi?
1: Hommage Bandalon.
0: Et le nom de l'artiste?
1: C'est Christian Ducap.
0: Christian...
1: Voilà.
0: Christian Ducap, hommage Bandalon. Ok. On voit la version créole, puisque Mi Voix n'a deux, n'a hommage au Dallon et hommage Bandalon.
1: Mais vu la version créole.
0: Hommage Bandalon.
1: Hommage, puis ça, comment dire, comment il appelle encore lui. Je ne me rappelle plus le nom du chanteur, là. Enfin, bref. Mais oui. c'est des cigares avant, quoi. Il dira hommage à. Comment il appelle encore ce. Je ne trouve plus son nom.
0: Mais il pourra pas aider d'où.
1: On va entendre parce que dans son hommage, il parle plus de ce chanteur-là.
0: D'accord, ok.
1: Donc voilà, c'est pour toutes les personnes que les nostalgiques des Sega d'avant, là.
0: Ok.
1: C'est bon?
0: Ça marche.
1: Allez, merci, Wendy.
0: Merci, bonne journée. Hommage au Dallon de Christian Ducap.

0: 02 62 99 14 00. Freedom, bonjour.
1: Salut, Mindy.
0: Bonjour.
1: Ça va bien, toi?
0: Ça va, merci, au même.
1: Ça va bien, comme le temps.
0: Comme le temps, est bon.
1: Le temps, là, sur le yé.
0: Si le temps n'est pas bon, il n'est pas bon.
1: Ah non, c'est pas bon, mais pas bon.
0: Ah, mon Dieu Seigneur. Ben,
1: moi, c'est mis à tout.
0: Ah là là là là.
1: Bon, moi, je fais la chanson qui marche tout seul.
0: Oui.
1: Et Jean-Pierre.
0: Mars tout seul qui sera là pour le concert également des 45 ans de Freedom.
1: Ouais.
0: Mars, Jean-Pierre. Alors, c'est laquelle de chanson qu'on veut?
1: Quand même.

0: Jean-Pierre.
1: Jean-Pierre, ok. Vous serez là pour le 45 ans de Freedom, ou?
0: Ben oui, mais ben, la même, mais tout le temps, mais là. Ah. 24 radios, là.
1: Là où ça gagne danser un peu, si moi, tout seul, là, le 4,
0: ben,
1: le 7.
0: Ça, parce que toute chaque année, la communion, j'aurais dit, fais bouge, j'avais pas des réunions, là.
1: Ben oui, on peut se mettre dans un tas de communions, en ce moment-là.
0: Oui, un tas de communions, ben.
1: On commence, là, la saison des communions, il commence, là.
0: Ben, il commence à faire, après.
1: Ça marche, mais du coup, c'est pour qui? C'est pour tout le monde?
0: Pour tout ça qui écoute, c'est à tout pour vous, parce que vous êtes tellement gentil, vous parlez bien.
1: Oh, t'es, ben, mais si. Mais danse même dessus mon chaise, là.
0: Ben, non, danse même. Il faut mettre ça, chauffer vous bouger à même, parce que j'ai dit, non, il faut vous bouger.
1: Ou affine danse la valse assise, ou?
0: Ben.
1: On m'a danse la valse assise, moi. Mis dessus mon chaise, comme ça, on m'a mis danse la valse. Mis la assise, comme ça, mis danse la valse.
0: Ben oui, ben, prends le temps de vivre, quoi. Il reste des joies pour vivre à ça, vivre.
1: Ça marche, bon, allez, m'y mettre ça pour mars tout seul.
0: Voilà, Jean-Pierre.
1: Ben, elle est bon. Allez, bisous.
0: Bisous, bye.

0: là pour vos dédicaces. Je fais un gros coucou à Dominique qui nous écoute depuis Saint-André. Merci beaucoup pour les messages et puis pour la fidélité aussi, surtout. 02 62 99 14 00 Freedom, bonjour.
1: Oui, bonjour.
0: Bonjour.
1: Bonjour, ça va?
0: Ça va, oui, ou même
1: de Saint-Denis.
0: Oui.
1: Je demande le disque de François Dalt et Ruby. C'est pour moi et puis pour les personnes âgées qui sont malades et pour donner un petit peu la pêche.
0: Alors, François Dalt, Ruby. Ruby. Alors, je vais aller regarder par là-bas. Oula, dis-moi, c'est dédicacé pour qui, m'a pas entendu?
1: Pour moi. Mm-hmm. Et puis pour les personnes âgées, les personnes malades, pour redonner aux autres un petit peu la pêche.
0: D'accord.
1: Allez, ben bonne journée.
0: Merci.
1: J'attends ça.
0: C'est vrai?
1: Ah oui.
0: Ah ben on l'a vu, il faut insister dessus la ligne.
1: Ça vous appelez comment?
0: C'est Wendy.
1: Wendy. Oui, mais c'est bon. Allez.
0: Merci beaucoup.
1: Quand je passe devant Freedom, je demande, je parle dans l'interphone, je demande Wendy.
0: Ça marche, merci beaucoup.
1: Allez, bonne journée.
0: Allez, bonne journée. Allez, au revoir.

0: Bon dimanche à Nadine du côté du port. On va aller du côté de la métropole. 02 62 99 11 00. Freedom, bonjour.
1: Bonjour.
0: Oui, bonjour.
1: Gerb de la Bretagne, ce serait pour écouter le morceau Future Crew, le Cabo Magique.
0: Ouh, alors ça, non, il y a des enfants qui écoutent.
1: Ah mince.
0: Non. Ça, c'est plus pour le soir. Ça, je ne peux pas mettre.
1: Bah, raga, alors.
0: Quoi comme raga?
1: Un qui bouge. C'est quoi que vous avez?
0: Je peux mettre string color, raga string, enfin je sais pas, j'ai ça. Ou enfin ça dépend quel raga on veut.
1: Bon ben allez-y pour string color.
0: Ok, ça marche. Merci.
1: Merci, bonne journée.
0: Bonne journée, au revoir.
1: Allez, au revoir.
0: Mais oui, il y a certains types de musique qu'on peut pas mettre quand même, hein. Faut pas déconner, hein. Déconne sur moi, là. Non. String color, raga string, on peut mettre. Mais l'autre, c'était un petit peu trop. Non, ça, ce genre de chanson, c'est pas possible.
2: Hé, hey, Catherine, tu sais que j'aime ton string.

0: 19 14 00 Freedom, bonjour.
1: Bonjour.
0: Oui.
1: C'est pour une dédicace, s'il vous plaît.
0: Bien sûr.
1: Alors, c'est S. Pierrot.
0: Alors.
1: Donc, il est notre liberté.
0: C'est comment?
1: Le chanteur, c'est S.
0: S.
1: Pierrot.
0: Siro?
1: Oui, P-I-E-R-O.
0: T-I.
1: E.
0: E.
1: R-O.
0: R-O.
1: Et la chanson, c'est « Oh, qu'il est notre liberté ».
0: Alors, attends, on va regarder par ici. Stiro, « Oh, qu'il est notre liberté ». Et c'est pour qui?
1: Tous les Réunionnais.
0: D'accord.
1: Vous allez comprendre en écoutant la chanson.
0: Alors, pourquoi je ne trouve pas la musique? C'est S espace?
1: S point.
0: Ah, S point.
1: Tiro.
0: Tiro, T-I-E-R-O.
1: P comme papa, Tiro.
0: Ah, P, d'accord. Ben non, pourquoi je ne trouve pas?
1: C'est O qu'il est, c'est O, plus loin.
0: Ah, si, c'est là, c'est bon, j'ai trouvé.
1: Vous l'avez trouvé?
0: Oui, c'est bon.
1: Super. Merci beaucoup, bonne écoute à tout le monde.
0: Eh ben, je vous en prie.
1: Au revoir.
0: Au revoir. Alors, juste le temps que ça charge, Espiro, où qu'il est notre liberté. Alors, attendez, non, c'est par ici que je veux aller. Ah, voilà, elle est là. La flèche n'est pas bon. Espiro, où qu'il est notre liberté.

0: 02 62 99 14 00 Freedom, bonjour.
1: Bonjour Wendy.
0: Bonjour Arsène, comment il est?
1: Je remarque ma voix. Ben de la même, tranquille. Bonjour à toute l'équipe Freedom. Arsène, centre-ville des environs, point dédicace.
0: Oui, m'écoute à où?
1: Marie-Armande Moutou, tu crois trop le son.
0: Marie-Armande
1: Moutou.
0: Moutou, d'accord. Et le titre, là, dis-moi?
1: Tu crois trop le son.
0: Tu crois trop le son. Ok, c'est pour qui?
1: Pour mon plaisir personnel, mm-hmm. Pour les croyants et non-croyants, mm-hmm. Si les personnes n'est capable vraiment, je t'y fais pas, je d'abord.
0: Ça marche. Merci beaucoup, Arsène.
1: Merci, Wendy.
0: Allez, bon après-midi, au revoir.
1: Merci, pareil.

0: On va rejoindre Idriss pour un feu à nous signaler. Idriss, bonjour.
1: Oui, bonjour.
0: Oui, je vous écoute.
1: La même idée dans le parc de la Trinité, et apparemment, en face, il y a une entreprise qui a le feu à l'intérieur, alors, de la zone finette, apparemment.
0: C'est un feu en face du parc de la Trinité, c'est ça?
1: C'est ça, c'est ça.
0: Feu en face du parc de la Trinité, c'est dans quel bâtiment, vous savez ou pas?
1: Non, je sais pas, on voit pas, mais il y a un feu noir, il y a une explosion aussi, il y a 5 minutes, là.
0: Il y a eu une explosion?
1: Oui, une petite explosion, oui.
0: Ah ouais, d'accord.
1: Je pense que c'est l'entreprise qui l'a le fait déclarer dedans, quoi.
0: Et c'est quelle rue, ça, le nom de la rue, Nena?
1: Ben, je pense que dans la zone finette, ça, il y a les entreprises, il y a la carte, tout ça, Général Loto, tout ça, tu vois, dans la zone. C'est en face du parc.
0: D'accord, je vais vraiment juste en face du parc, hein.
1: Voilà.
0: D'accord, ça. Dans la zone industrielle.
1: C'est ça, finette, oui.
0: D'accord, ok. Ça fait combien de temps, là, le feu, là?
1: Ah, mais peut-être 10 minutes, comme ça.
0: D'accord, ok, ben, ok. Et c'est, du coup, là, dis-moi, c'est peut-être une entreprise, hein.
1: Bah, m'y pense, hein, parce que vu la couleur de la fumée et puis l'explosion, m'y pense que c'est une entreprise, hein, parce qu'il y a c'est une zone, il y a plein d'entreprises ici, hein.
0: Oui, et il y avait personne à l'intérieur, hein.
1: Ah, je sais pas, moi je suis en face.
0: Non, d'accord. Pompier pas sur place?
1: Non, moi je suis dans le parc.
0: Ok, pompier pas encore sur place. Ok, ben, nous lance l'appel.
1: Merci.
0: Merci à vous.
1: Allez.
0: Allez, au revoir.

0: Information pour les auditeurs de Freedom 2, on nous signale à l'instant un feu, une explosion du côté de la Trinité, juste en face du parc, dans la zone industrielle, là où il y a toutes les entreprises. Un feu aurait pris apparemment dans une enseigne, donc on parle d'un feu avec des fumées noires, un bruit d'explosion également. Les pompiers ne sont pas encore sur place, donc si vous êtes dans le secteur, que vous avez des informations, le 02 62 41 51 51 pour ce feu du côté de la Trinité, juste en face du parc de la Trinité, dans la zone industrielle, là où il y a toutes les entreprises. La musique de monsieur a été coupée, donc du coup je vais la remettre en entendant les informations. Donc à tous, je vous souhaite de passer une excellente après-midi, parce qu'après ça sera l'heure du foot avec Jean-Claude David et toute son équipe. Bon, Jean-Claude David sera pas là, ça sera présenté par Fred Valiamé, si je ne dis pas de bêtises, je n'ai pas le petit papier avec moi, mais ah, alors non, attendez, on retourne sur la route pour ce feu en question. Freedom, bonjour.
1: Allô?
0: Oui, bonjour, dites-nous.
1: Oui, non, ben là, il est dans la zone tunette, moi, là. La nina, les forces de l'ordre avec elle, n'a fait sur la place, là. Et n'a pompier, les forces de l'ordre sur la place, là.
0: Force de l'ordre et pompiers sur place.
1: Oui, après, exactement. Nous, on connaît pas quoi il brûle, parce que le pompier, là-bas, à la route, on ne connaît pas aller via le chemin, ouais.
0: Route barrée des deux côtés, là, du coup, hein.
1: Voilà, qu'on rentre dans la zone funette, et nana à Cacaïri, là, pour descendre vers la droite, là-bas, mais c'est un sens unique, quoi.
0: Comment il appelle la zone, zone funette?
1: Oui, la zone des funettes, zone artisanale ou industrielle des funettes. Là.
0: D'accord, ok, d'accord. Bon. Et il ne connaît pas du tout c'est quoi que l'a pris feu, là?
1: Non, là, il ne connaît pas, déjà, qu'il a pris feu, parce que il faut de l'eau des pompiers, ben, là-bas, la route, donc on ne gagne pas descendre, moi.
0: D'accord.
1: Mais mon pompier est déjà sur la place, il est déjà en intervention, le tuyau, la fin de la fête, tout est ben, allez, en action, quoi.
0: D'accord, ok. Donc c'est à la zone Zach Finette. Ok, très bien. Et voilà. La route est barrée des deux côtés.
1: Voilà, la route est barrée.
0: Ça marche. Merci beaucoup.
1: Allez.
0: Merci, bonne journée.
1: Bon dimanche à tous.
0: Merci beaucoup. Information pour les auditeurs de Freedom 2 concernant ce feu que je viens de vous signaler là du côté de la Trinité. Donc les forces de l'ordre et les pompiers sont sur place. La route est barrée dans les deux sens de circulation. Nous sommes dans la zone Zach Finette, donc vraiment juste en face du parc de la Trinité. On ne sait pas encore ce qui a pris feu, mais voilà, les pompiers et la police est sur place. Donc soyez prudents et puis n'hésitez pas à toute information, le 02 62 41 51 51. Allez Freedom, il est 14h-15h tout de suite, le journal d'Europe 1.
2: 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Et c'est l'heure des infos avec Martin Delavenne. Bonjour Martin.
3: Bonjour Marilyn, bonjour à tous. Jour de finale à Roland-Garros après le sacre hier chez les dames de la Russe Andreeva. Place à la finale messieurs, un match à suivre en direct et en intégralité sur Europe 1, radio officielle du tournoi. Face à l'Italien Flavio Cobolli, l'Allemand Alexander Zverev partira favori et aura l'opportunité d'ouvrir à 29 ans son palmarès en grand chelem. L'autre actualité du jour, c'est la marche blanche à Florence où 5000 personnes sont attendues dès 15h pour une manifestation en la mémoire de Liana, 11 ans, retrouvée morte jeudi dernier dans un ancien silo agricole. Louis Alliot, maire Rassemblement National de Perpignan, invité du grand rendez-vous Europe 1, CNews Les Échos, assure que la mort de cette jeune collégienne révèle un dysfonctionnement majeur au sommet de l'État qui touche non seulement le judiciaire mais également le politique. Après Bruno Retailleau ou Gabriel Attal, Jean-Luc Mélenchon tient à 15h son premier meeting de campagne dans la ville de Saint-Denis, devant la nécropole des rois et des reines de France. L'ancien socialiste réunira les membres de cette nouvelle France, théorisée par le quadruple candidat à la présidentielle. Dans le centre d'Israël, une personne a été tuée et 5 autres blessés lors d'une fusillade, ont rapporté les secours. Un des assaillants a été tué après que l'armée israélienne s'est déployée dans le secteur, a précisé à l'AFP la Croix-Rouge locale. Un deuxième assaillant serait toujours recherché. 1,2 million de fidèles dans les rues de Madrid pour suivre la messe de Léon XIV, qui s'est terminée par une procession. Le souverain pontife a appelé la veille 500 000 jeunes à mettre fin au discours qui divise et polarise la société. Les bureaux de vote ont ouvert en Arménie pour les élections législatives, un scrutin à valeur de test pour l'orientation pro-européenne de ce pays du Caucase. Vladimir Poutine a demandé que l'Arménie choisisse par référendum entre l'appartenance à l'Union européenne ou à l'Union économique eurasiatique dominée par Moscou. Le président russe qui a également mis en garde contre une répétition du scénario ukrainien. Sport, après ou alors que la Coupe du Monde de football débute la semaine prochaine, l'équipe iranienne de football est attendue à Tijuana dans quelques instants au Mexique où elle doit établir en urgence son camp de base après le refus des États-Unis de délivrer certains des visas à l'encadrement de l'équipe iranienne, une décision qualifiée par Téhéran de traitement discriminatoire intentionnel. Grand Prix de Monaco, Kimi Antonelli sur Mercedes partira en pole position devant Max Verstappen et Lewis Hamilton. Une excellente opération pour l'Italien qui devance son coéquipier et principal concurrent George Russell, sixième au départ. Le local de l'étape, le monégasque Charles Leclerc partira en quatrième position alors que sa Ferrari rencontre un problème récurrent de pilotage. Un Grand Prix de Monaco à suivre à partir de 15h sur Canal+. Et puis Van, de retour dans le top 14 après sa victoire en finale de Pro D2 et malgré une frayeur en fin de match, le RC Van donc devient champion de France de Pro D2 en remportant la finale contre Provence Rugby 18-14.
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1: Hola les amigos. Et on continue dans la folie de cette journée pleine d'ambiance et de rebondissements. Et là, on va parler foot. Et ce sera Fred Valiamé qui va nous accompagner tout au long de cet après-midi, parce que c'est lui le chef d'orchestre aujourd'hui en direct du stade Kléber Picard du Tampon, et de beaux matchs en perspective, n'est-ce pas Fred Valiamé?
2: Bonjour Isabelle, bonjour à toutes et à tous. Alors le chef d'orchestre, c'est un bien grand mot. Moi j'appuie juste sur les boutons et c'est les correspondants qui vont vous faire vivre cette 11e journée de championnat de régional. Une avec de belles affiches, hein. On ira du côté de Saint-Denis, le duel entre le Saint-Denis FC et la GS Saint-Pierroise, le leader qui va accueillir l'équipe surprise, si on peut le dire, hein, la Tamponnaise face à la CF Piton-Saleux. On aura bien sûr les duels de bas de tableau, l'USB contre la Saint-Louisienne. Donc on aura l'occasion de parler de tout ça, mais on va saluer le véritable chef qui met en œuvre toute cette petite et joyeuse petite équipe tous les dimanches, Jean-Claude David. On le salue, qui se repose. Donc on aura l'occasion de le retrouver le week-end prochain. Et avant de partir plus en avant, histoire de lancer cette 11e journée, nous les partis à la pousotte.

0: Le dimanche, le foot, les shows, bienvenue à toutes et à tous, où que vous soyez, pour votre émission hebdomadaire, le Multiplex Foot sur Radio Freedom avec toute l'équipe de Mediazone. On va faire le tour de l'île cet après-midi. On ira à la Redoute, on ira à l'Ambrakis, du côté de l'étang salé au stade du Centenaire. Bien sûr, on fera tout le tour de l'île pour vous présenter toutes les rencontres de cet après-midi dans le cadre de cette 11e journée de Régional 1. Et histoire de voir si tout le monde est déjà arrivé, hein, ils sont en train de peaufiner la feuille de match, vous dire dans quel dispositif vont évoluer les équipes cet après-midi, en 4-4-2, en 4-2-3-1, histoire de vous familiariser avec le gros événement qui arrive dès la semaine prochaine, la Coupe du Monde de football. Donc vous pourrez peut-être comprendre les dispositifs de ces grands entraîneurs, pourquoi Didier Deschamps joue en 4-3-3. Donc là, nos correspondants locaux pourront vous dire et vous expliquer un peu plus la signification. Bonjour Georges, bonjour Idriss, comment allez-vous?
1: Ça va super bien, merci. Un très très très très bel après-midi, après-midi de foot on va dire, sur les ondes de Radio Freedom avec toute l'équipe de Mediazone et aussi notre ami Lucas de la tribune foot.
0: Allez, on aura l'occasion de revenir sur le stade Clébet Picard pour la présentation de cette rencontre. On va partir du côté... il était présent tout à l'heure. On va partir du côté du stade Lambrakis, où il avait laissé son micro ouvert. Stéphane Bellune qui va suivre pour nous cet après-midi Jeanne d'Arc, JS7 Rosienne. Stéphane, bonjour.
2: Oui, bonjour Fred, bonjour tout le monde. Bienvenue au stade Lambrakis du port. Pour assister à cette rencontre entre la Jeanne d'Arc et la Sainte-Rosienne, la Jeanne d'Arc qui a beaucoup à jouer cet après-midi, s'il gagne, et il y a deux matchs, Saint-Pierre et Saint-Denis FC et Trois-Bassins Excelsior, si le résultat n'est pas bon là-haut, donc la Jeanne d'Arc peut remonter au classement et peut se faire une place en quatrième ou même peut-être monter sur ce podium-là cet après-midi. Donc, sans plus tarder, je vous donne la composition des équipes du côté de la Jeanne d'Arc dans les buts. Catherine Alexandre en jeu de champ. Chana, Théo, Malik, Merwan, Bakoupati, Sa, Madi, Atoumani, Noah, Attache. Pour les remplaçants, c'est Edja, Saïd, Madi, Fredjani et Basson Miguel. Pour son entraîneur cet après-midi sera Pierre Kelly. Pour l'équipe de la Sainte-Rosienne, dans les buts, c'est Acud. En jeu de champ, Omar, Roger, Fourez, Tojo, Cédric, Tamon, Béatil, Ango, Fabrini, Bastois. Pour les remplaçants, c'est Collé, Alan, Hélène, Waro, Ethan, Collé, Boris, Payette et Kylian. L'entraîneur de la Sainte-Rosienne, c'est Bertrand Cheftel. Les arbitres de la rencontre, c'est Monsieur Mathéo Waro au centre, assisté de Monsieur Saint-Agnan Laurent et de Monsieur Barré. À tout à l'heure, mon ami Fred Valiamé.
0: Merci Stéphane, à tout à l'heure. Et donc, il fait quel temps du côté du port?
2: Ben, ici c'est comme tout le temps, hein. Un très beau soleil, belle pelouse cet après-midi et pour l'instant pas beaucoup de monde, peut-être par rapport à les communions et confirmations qui ont lieu dans différentes villes cet après-midi.
0: Effectivement, le mois de juin, c'est les mois des communions, confirmations. Ne restez à l'antenne, on vous dira comment pouvoir profiter et de cet événement familial et de votre multiplex. On vous dit tout grâce à l'application Tribune Foot dans quelques instants. On va aller du côté de l'étang salé où nous attend notre ami Henri Gazan pour ES Dominicaine FC Bagatelle. Henri, bonjour.
3: Oui, bonjour Fred, bonjour à toutes et à tous et bienvenue au stade du Centenaire de l'Étang Salé pour cette rencontre où les locaux, la S Dominicaine, a pris une défaite dimanche dernier face à l'équipe de l'Excelsior, aimerait revenir avec de meilleures intentions face à elle. Le FC de Bagatelle, 13e avec 16 points et la Dominicaine a 22 points, elle est classée 9e, hein, on va dire dans le ventre mou du championnat. Une équipe de la Dominicaine qui va se présenter de la composition suivante: dans les buts, Tourné, en joueur de champ, Guillaume Fontaine, Grondin, Ligue d'Amis, Willy Fontaine, Dorilas, Bad, Tito, Majidi, François et Delgar. Pour les remplaçants, Venketa Sala, Larocque, Odile, Clore, Fabrice, l'entraîneur Bob. Pour l'équipe de Bagatelle, dans les buts, Layema, en joueur de champ, Alpouboulak, Lioni, Sidi, Abdou, Rivière, Bâtonnet, Ali, Aleph, Mlazindrou et Barry. Pour les remplaçants, Kenneth, Ouaro, Emoudine, Youssouf, Grondin. L'entraîneur donc, Cédric Charles. Les arbitres de cette rencontre, on aura au centre Monsieur Viader. Il sera assisté de Monsieur Aleph et de Monsieur Dopial. Le délégué dit que ce sera Monsieur Mavon. Un beau soleil ici, Frédéric. Et aussi un vent. Il faudra compter sur le vent. Hein. On est en période de, on va dire, l'hiver austral. Pas beaucoup de monde dans les gradins. Je vais confirmer. C'est la confirmation et les communions, justement, qui fait qu'il n'y a pas beaucoup de monde. Une centaine de spectateurs pour l'instant.
0: Merci Henri. À tout à l'heure, vers 15h30 pour le début de cette rencontre.
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0: Allez, toutes mes excuses, la galanterie ne fait plus place, mais on va aller du côté de Trois Bassins où on a notre voix féminine. Toutes mes excuses, Delphine, j'aurais dû commencer par toi, honneur aux dames. Du côté de Trois Bassins, Delphine Imo Bernoff qui va suivre pour nous Trois Bassins FC AS Excelsior. Bonjour Delphine.
5: Oui, bonjour Fred, bonjour Freedom, bonjour chers auditeurs et auditrices. Bienvenue ici pour cette 11e journée de championnat au stade Saint-Alme pour une confrontation entre Trois Bassins et Excelsior. Trois Bassins, on sait, hein, cette surprise hein, en début de championnat qui est classé actuellement deuxième avec 28 points et Excelsior qui est cinquième avec 27 points. Donc vraiment, il y a juste un point de différence entre ces deux équipes. Je vous donne sans plus tarder la composition de ces deux équipes avec l'équipe qui reçoit de Trois Bassins. Dans les buts, Monsieur Grondin, Baléa, Robert, Rakoto, Siri, Niclin, Léon, Couty, Etève, Babin et Jackson. Sur le banc des remplaçants, Percé, Auré Loïc, Auré Matteo, Vidotte et Sanchez. Cette équipe entraînée donc par Monsieur Adam, qu'on connaît bien maintenant. Excelsior, dans les buts, Monsieur Menza. Sur les joueurs de champ, Monsieur Grondin, Boyer, Ayork, Champomier, Bouzit, Fortune, Toilibou, Lefebvre, Zami et Guezelo, pardon, capitaine de cette équipe des tangos. Sur le banc de touche, Gibel, Falgon, Benoît, Lebon, Palmerme et cette équipe entraînée par Monsieur Assati, qu'on connaît bien aussi des terrains à La Réunion. Le délégué du match, Monsieur Tossem. Le match est arbitré par l'arbitre central, Monsieur Lacollet, assisté de Monsieur Richauvet et Monsieur Fumonde. Le climat ici est plutôt agréable avec un beau soleil. Des fois ça se couvre et un stade qui se remplit au fur et à mesure de la belle évolution de cette équipe de Trois Bassins. Donc je pense qu'on va assister, j'espère, à un bon match.
0: Merci Delphine, à tout à l'heure. On va aller voir un peu ce que ça donne du côté des équipes du bas de tableau. On va aller du côté du stade de Georges Répiquet où nous attend Jimmy Casal pour suivre FC La Ville Sainte-Suzanne face à la Saint-Paulaz. Bonjour Jimmy.
6: Bonjour Fred, bonjour à toutes et à tous et bienvenue ici au stade de Georges Répiquet où il fait 23 degrés du côté de Sainte-Suzanne dans le nord de l'île. 23 degrés, un petit soleil avec beaucoup de vent cet après-midi ici au stade Georges Répiquet pour cette rencontre entre le FC La Ville de Sainte-Suzanne et la Saint-Pauloise. La Saint-Pauloise a noté que il fait un faux pas à domicile face à cette équipe de bénédictine le week-end dernier. On verra ce qui va se passer cet après-midi face à cette équipe du FC La Ville qui, bien sûr, le week-end dernier a été gagnée à l'extérieur au stade Louis Baudet du côté de Sainte-Rose face à cette Sainte-Rosienne par 2-1. On verra tout cela cet après-midi entre ces deux formations pour le FC La Ville. Dans les buts, Johnny Fernacio, le capitaine pour cet après-midi. En jeu à deux champs, Damien Lallemand, Bourahim, Folgoat, Jeffrey Damour, Akondo, Julien Dijoux, Ben Viader, Mazagran, Pajagnandi, Matisse, Iva Lorenzo. Les remplaçants sont les suivants. Le deuxième gardien, Georges Benjamin, Farah Voavi, Koulama Maxence, Fétissois Maxence, Renard Romual, l'entraîneur de cette équipe, Monsieur Jean-Yves Daffreville. Pour la Saint-Pauloise, dans les buts d'Erfla, en joueur de champ, Borja, Jean-Baptiste, Zotsara, Marie, Mousbaou, Imira, Andria, Malard, Ludovic, Saïdou, le capitaine. À noter que Washiro n'est pas sur cette feuille de match pour cette rencontre. Et les remplaçants, Lorion, Lahir, Deliron, Maduré, Despays, l'entraîneur de cette équipe Saint-Pauloise, Hildéric Sertier. Les arbitres de cette rencontre au centre, monsieur Magnéca, assisté des messieurs Ranguet et monsieur Lebon. Le délégué, c'est monsieur Arrive. On est là d'ici une douzaine de minutes pour le début de cette rencontre. En tout cas, très beau soleil, mais avec beaucoup de vent ici du côté de Sainte-Suzanne.
0: Oui, Jimmy, il y a Georges qui voulait te parler.
7: Jimmy, bonjour.
6: Bonjour Georges, vous allez bien?
7: Ben, peut-être bien, mais on aura mieux. Alors, juste pour te dire, j'espère que cette équipe de la ville va confirmer son résultat qu'elle est allée faire à Sainte-Rose.
6: À Sainte-Rose. À noter quand même que son portier est blessé et ne joue pas aujourd'hui. Hein.
7: Oui, mais si son gardien de but, il doit faire le taf. Donc pour moi, ils doivent confirmer.
6: Ils passe doivent
7: le bonjour
6: confirmer.
7: À monsieur le président de la ville.
6: Non, oh, j'y manquerai pas, t'inquiète.
7: Ok, pas, merci Jimmy.
6: À tout à l'heure, Georges.
7: Bon match
6: à toi.
0: Merci Jimmy. Rendez-vous tout à l'heure, 15h30, pour le coup d'envoi de cette rencontre. On va aller du côté de Saint-Benoît. Au stade de Jean Alain, où nous attend Georges-Marie Nakoulivala, normalement, qui devrait être présent. Georges-Marie, bonjour. Il va suivre pour nous la rencontre entre l'USB et la Saint-Louisienne. Georges-Marie, bonjour.
8: Oui, bonjour Fred, bonjour à tout le monde. Bienvenue au stade de Jean Alain de Saint-Benoît pour cette rencontre qui oppose deux anciennes gloires du championnat de La Réunion. Vous avez certainement entendu parler dans le passé de ces rencontres entre l'USB et la Saint-Louisienne, une équipe de USB qui vient de gagner son premier match la semaine dernière. C'était sur la terre de la Saint-Pauloise FC, alors que la Saint-Louisienne est tombée face au leader actuel, la Tamponaise. Pour, sans plus attendre, on va donner la composition de ces deux équipes. Pour commencer, pour les visiteurs, à savoir pour la Saint-Louisienne, dans les buts, on retrouvera Benjamin Grondin en joueur de champ, Joe Vinci Amilcaro, Nathan Prunière, Théo Chassan, Benjamin Lebon, Dylan Mouniama, Madjadi Mouyadi, Sylvain Phileas, Jean-Yves Razak, Anthony Visnalda et Raphaël Jean Linceau, qui a pris la place de Anthony Palani, car celui-ci, comme disait notre ami Henri et bien sûr notre ami Stéphane, que la communion est passée par là, donc il est arrivé un petit peu en retard, notre ami Anthony Palani. Donc il sera sur le banc en compagnie de Cédric Barbon, Kenan Premier, Milan Trajan et Florian Unil Sophie. Bien sûr, l'entraîneur de cette équipe, c'est Salah Baka. Alors, du côté de l'USB, pour cette rencontre, Wilson Clara a choisi de mettre sur le terrain Enzo Imazout, en joueur de champ Alexandre Faconnier, Morgan Clara, Méron Séverin, Loïc Gondin, Kevan Moussoumatra, Dailer Alidi, Maxime Koulsibi, Koul Saint-Bi, Florian Faconnier, Gladysson, Abedi. Vous avez remarqué que Gladysson est revenu à ses premiers amours, à savoir l'attaque. Du côté des remplaçants, on retrouvera dans le camp de Bénédictins Ricardo Menakeli, Fabrice, Franck Igouf, Grégoire Guigné et Richie Rechnou. Bien sûr, l'entraîneur, comme je vous ai dit, Wilson Clara. Du côté du trio arbitral, on retrouvera cet après-midi sur la pelouse en arbitre central monsieur Jason Torrent, assisté de monsieur Ali Ahmed et Ali Ahmed Ali, Cyril Amirand et le délégué de ligue monsieur Patrick Gondin. On a environ 200 à 250 personnes dans le stade de Jean Alain, avec un vent qui est bien présent, comme l'a dit notre ami Jimmy. Donc voilà le décor pour ce qui concerne ce match. Rendez-vous dans quelques minutes pour le début de la rencontre.
0: Merci Georges-Marie, à tout à l'heure. On va revenir dans le haut de tableau entre cette rencontre entre le Saint-Denis FC et la JS Saint-Pyroise qui devait initialement se jouer au stade de Jean-Yves Oulay, qui a été délocalisé du côté du stade de la Redoute, où on va retrouver notre ami Nour Molan. Nour, bonjour.
9: Il faut faut accepter cette situation. Bonjour à toutes et à tous. Bonjour Fred et effectivement, bienvenue au stade de la Redoute. Alors, il faut accepter la situation. Ce sont les mots de Fred Bachelier cette semaine qu'on a retrouvé dans le quotidien. Effectivement, il faut accepter la situation que le Samy FC est malade et qu'elle va jouer face à une belle équipe Saint-Péroise qui est troisième avec 28 points. On rappelle rapidement la série actuelle du Samy FC. Deux matchs nuls. Une face à la Saint-Louisienne, c'était il y a quelques semaines, et la semaine dernière face à Piton Saint-Leu, un but partout. Et puis la Saint-Péroise, eh bien oui, elle aussi, elle est sur une série de deux matchs nuls, mais en attendant, elle est troisième et le Samy FC est septième. Et c'est pour cela que cette rencontre, eh bien, c'est un classique du football réunionnais que nous avons plaisir de vous proposer. On va vous donner tout de suite les 22 compositions, les 22 joueurs qui vont jouer ce match avec, évidemment, par le Samy FC, Mathieu Pelaps. On aura Rajo, Folguad, Vincent Jean, Fitissoui, Lapéadrix qui fait son retour dans le 11 titulaire, Guichard Johan, Anila, Assoumani Akbar, Bakary Saïd, Itoyedine, Issoufi. Voilà donc la composition du Samy FC. Et puis du côté de la JS Saint-Péroise, nous aurons Léton Sony qui remplace Nicolas Château qui est remplaçant pour aujourd'hui, Nicolas Mita, Andro Ossani, Nayel Testan, Ndaoma Nourdine, Payet Matteo, Joey Damour, Ndedi Valentin, Erison, Brice et Raja Axel. Pour arbitrer cette rencontre, ce choc, ce sera monsieur Bruno Fontaine qui sera à la manette avec ses deux assistants Salim Maillot et Payet Jean-Michel. Voilà mon cher Fred, il y a un beau soleil ici à Saint-Denis. Effectivement, il est malheureux de dire que ce match n'a pas pu avoir lieu au stade Jean-Yves Villa pour cause de manifestations sportives là-bas. Et donc les supporters tunisiens évidemment sont présents, les tribunes sont pleines. Ce n'est pas les tribunes de Jean-Yves Villa, on est d'accord, mais c'est quand même assez garni et on a hâte de vous faire vivre ce classico entre le Samy FC et la JS Saint-Péroise.
0: Est-ce que vous avez pu voir, Nour, comment était l'état d'esprit? Est-ce que sur... je n'ai pas pu entendre non plus. Alors, est-ce qu'il y a un nouvel entraîneur que monsieur a acquis sur les bancs de la Saint-Péroise?
9: Alors, justement, je me posais la question si Jean-Max Tréport était toujours en congé.
0: Moi, j'ai des bruits de couloir.
9: Alors, moi, je sais que... Alors, moi, de ce que je sais, c'est que apparemment, j'ai entendu que Jean-Max Tréport est toujours en congé. Je ne sais pas pour combien de temps encore. Je sais qu'il y a un entraîneur sur le banc, c'est... Je me rappelle plus du nom, mais je sais que c'est un des dirigeants de la Saint-Péroise qui est sur le banc cet après-midi en tant que entraîneur, on va dire remplaçant. Mais est-ce qui sera le nouveau entraîneur de la Saint-Péroise? Ça, pour le moment, on n'a pas encore eu d'informations. Si vous l'avez, mon cher Fred, alors allez-y, je vous donne la main pour annoncer.
0: À mon niveau, moi j'ai entendu que monsieur, on parlait lors de ce match de la JSSP contre la Jeanne d'Arc, je crois, où nous étions ensemble au stade Michel Volnay, et on parlait d'une ancienne gloire de la Saint-Péroise, et le nom de Claude Lovitz est sorti du chapeau.
9: Alors peut-être, alors je crois que aussi le président de la Saint-Péroise n'est pas encore rentré, si je ne me trompe pas. Hein. C'est pour ça que ça tarde un petit peu aussi de ce que j'ai entendu. Je ne sais pas s'il est là, s'il est présent ou pas. Si les supporters Saint-Pérois sont au courant de la situation, eh bien n'hésitez pas à nous écrire pour nous dire. Au moins, on sait et on est sûr et certain là où on va dans ce qu'on nous disons. Et pour terminer rapidement, mon cher Fred, permettez-moi vite fait, et après je vous donne la parole. Nous sommes une radio, nous commentons les matchs, nous sommes neutres sur le terrain. Voilà, tout est clair, je ne vais pas aller plus loin, mais nous ne sommes pas là pour critiquer telle équipe. Nous faisons notre travail, c'est en temps, nous commentons un match, nous voyons les actions, nous voyons la perfection, les performances des joueurs. S'il y a quelque chose à dire, nous le disons. Et maintenant, si certains ne sont pas contents, excusez-moi, vous avez d'autres moyens d'écouter le foot réunionnais sur les autres radios. Mais en tout cas, nous, on fait notre travail et on essaye d'être le plus objectif possible. Donc voilà, c'était ce que je voulais dire. Je vous laisse maintenant la main, mon cher Fred Valémé. À tout à l'heure.
7: Mais nous, pour ce qu'on a déjà vu, nous, plus ou moins moi, sur les matchs que la Saint-Péroise a fait jusqu'à présent, c'est Claude Lovitz qui intervient et non plus acquis. Et donc pour moi, à l'heure actuelle, c'est Claude Lovitz.
9: Ouais, je pense que c'est lui qui, effectivement, qui est à la manœuvre de cette équipe Saint-Péroise.
7: Ok.
9: À tout à l'heure.
7: Oui, j'ai depuis quelques temps. Comme je disais,
0: c'est son nom qui est sorti et apparemment, il y a un attaquant qui devrait arriver bientôt.
8: Il y avait déjà un attaquant, Fred, hein?
3: qui est entré.
0: Oui, apparemment, il a fait la deuxième période contre Trois Bassins. Voilà, voilà. Il a fait la deuxième mi-temps contre Trois Bassins. Et il était peut-être à court de temps de jeu. On va voir si.
3: C'est Axel Raga. C'est Axel Raga, c'est un attaquant. Il est qualifié maintenant. Il a fait
0: une mi-temps. Je me disais que c'était un nom de danse, mais je m'en rappelais plus.
3: Voilà, c'est Axel Raga. Donc je voulais dire aussi à nous, je préfère que les auditeurs nous écoutent, hein, qu'ils écoutent ailleurs.
0: Bah oui, mais bon.
9: Non, c'est pas ça. C'est ce que
3: tu as dit. Donc voilà.
9: Non, j'ai pas dit ça. Je voulais dire dans le sens que voilà, il y a des personnes.
3: Tu as dit ça, mais tu ne voulais pas dire ça. J'ai bien
9: compris. Mais je voulais faire comprendre que voilà, nous on dit les choses clairement. Maintenant, ceux qui ne sont pas contents, on dit les choses clairement. Voilà.
3: Voilà,
0: allez, c'est on va
3: cool,
0: terminer cette tournée des stades ici avant de donc c'est parti à Saint-Benoît, vous aurez toutes les informations. On revient ici du côté du stade de Kléber-Picard où vont suivre pour nous cette rencontre entre le leader, la Tamponnaise, et l'équipe surprise qui a un peu baissé le pied, levé le pied. On ne sait pas, est-ce que l'euphorie du début de championnat est passée, est-ce que cette équipe est maintenant attendue au tournant. Donc cette équipe qui a eu l'occasion d'être leader et qui maintenant est descendu quelque peu dans le classement, mais qui reste une équipe dangereuse. Vont suivre cette pour nous Idriss Ivoula et Georges Bassonville. Messieurs, bonjour.
7: Bon, bonjour à tout le monde, bonjour tous les auditeurs, bonjour à tous nos correspondants, Fred, bonjour. Bonjour à celle qui nous dirige un petit peu aujourd'hui, Isabelle, c'est ça?
0: Isabelle pour son baptême du feu.
7: Exactement.
10: Oui, je suis là.
7: Bonjour, comment ça va?
10: Moi ça va bien, moi je fais confiance à Jimmy Casal cet après-midi parce que en tant que bonne Saint-Tuzanoise, si Saint-Tuzanne n'y gagne pas,
0: voilà, c'est ça de mon âme. Pour quelle équipe voulait Saint-Tuzanne alors?
10: Non mais ça c'est une question à me poser.
6: Isabelle, gros bisous ma chérie.
3: Isabelle, tu arrêtes de passer nous alors. Ben, nous va rester rien que non, laisse ça alors, c'est bon.
7: Ben ça même me rit, ça même.
6: Aïe, toute chérie, lui.
3: Écoutez, m'a pas dit ça comme bisous, bisous.
6: Ben, oui, ça, chérie, Isabelle, chérie. Aïe, aïe, aïe.
10: Mais maintenant, les va dit Bastien.
1: Bon, bienvenue ici au tampon au stade Kléber-Picard où la Tamponnaise accueille l'ACF Piton-Saint-Leu. Comme il a si bien dit Fred, le premier, la Tamponnaise actuellement première avec 34 points, qui reste sur 3 victoires d'affilée, accueille le 11e du championnat, l'ACF Piton-Saint-Leu, sur 3 matchs, il fait match nul, il perd et il fait match nul, actuellement 23 points. Au classement, ils sont attendus en fait, cette équipe de Piton, avec leur fort des débuts de saison. On va dire que les équipes qui viennent à Saint-Leu ou quand Piton est déplacé, ils savent que Piton joue au ballon et ils mettent tout qu'il en faut pour essayer de contrer cette équipe de Piton qui a fort à faire cet après-midi ici même au stade de Kléber-Picard.
7: Bonjour de nouveau à tous. Oui, alors concernant ce match où c'est une affiche à peu près équilibrée sur le papier, mais où sur le terrain on aura peut-être une équipe supérieure à celle d'en face. Pour cette équipe du tampon aujourd'hui, elle est composée de Asselin, Adriano, Adria Manato, Di Rojo, Danny Wilson, Bador, Rivière Loïc, Fontaine, Jean-Michel, Sila Sabidou, Rakoto Simbola, Zaka Nirina, Laurie Kour Alexandre, Siala Champa, Adadou Mehdi, Nedelec Romain, Adras Kevin, Narbe Lucas, Klein Thibault, Ochi Matteo, et Jean-Pierre Bad, entraîneur de cette équipe.
1: Bon. Pour l'équipe de l'ACF Piton-Saint-Leu, dans les buts Ogias, en joueur de champ Atrigo, François, Honorine, Manampi, Bello, capitaine de cette équipe, Monteville, Romilly, Ornana Dimitri, Suzanne, Perron, remplaçant de l'équipe de Piton-Saint-Leu, Romilly, Jean-Sébastien, Brenus, Sertier, Boisedu et Payette. L'entraîneur de cette équipe, Loïc Oji. L'arbitre de cette rencontre, Monsieur Ringuin, assisté de Monsieur Sincère et Monsieur Madi.
7: À noter que pour cette équipe de la Tamponnaise aujourd'hui, Nina, le gardien titulaire de cette équipe, est remplaçant. Et c'est un petit jeune là, Oji, qui se retrouve dans le but aujourd'hui. Je ne sais pas si c'est parenté à Loïc Oji de Biton, mais en tout cas c'est Oji dans le but.
11: Ça s'écrit pas. Ah, ça s'écrit pareil. Ouais. Peut-être. Juste avant, Fred, si tu me permets, je tiens juste à passer deux petits messages. Je remercie vraiment l'accueil de Tampon qui nous fait ici. Franchement, très bien. Merci à eux. Et aussi un joyeux anniversaire à un petit neveu, Sébastien, qui fête un an de plus aujourd'hui. Nous assistons ici à une minute de silence. On va partir ailleurs.
12: Allez, on va respecter la minute de silence, histoire de repartir sur d'autres pelouses. Après, on revient dans quelques instants, juste après la minute de silence.

0: la minute des silences est terminée ici. Le jeu ne va pas tarder à partir. C'est parti sur les pelouses. Allez, pour me rattraper de tout à l'heure, on va partir du côté du de Trois-Bassins où Delphine suit pour nous. Trois-Bassins FC à Est Excelsior. Delphine.
1: Oui, Fred. Donc ici au stade Saint-Alme, 3 minutes de jeu, un match déjà rythmé et engagé par Excelsior, là notamment qui voit une frappe arrêtée par Grondin, une frappe de Toilibou effectivement. Alors l'entrée de la surface de réparation qui met en difficulté dans ces 3 premières minutes de jeu l'équipe de Trois-Bassins, les Tangos qui ont bien compris qu'il fallait imposer leur rythme et leur jeu ici dans ce sur ce terrain ici à Trois-Bassins. Donc pour l'instant une domination, je dirais, sur ce premier temps de jeu des Tangos qui ont lancé le tempo, si je peux dire. Mais voilà, ça vient juste de commencer, donc affaire à suivre.
0: Merci Delphine. On va partir du côté du stade de l'Ambraquis où c'est également parti. Jeanne d'Arc, Sainte-Rosienne, Stéphane Bellune. Stéphane.
2: Oui, pardon, j'ai oublié. Oui, on joue ici la deuxième minute de jeu et l'agenda qui avait eu deux bonnes occasions pour ouvrir le score, mais c'est un QDT à la parade. Donc l'agenda pour l'instant qui met le pied sur l'accélérateur pour essayer d'ouvrir le score ici. La Sainte-Rosienne, là, le ballon pour la Sainte-Rosienne mais l'agenda qui récupère le ballon, qui ressort pour 4-1. 4-1 qui va ressortir ce ballon sur le côté gauche avec Théo qui prend son temps pour faire remonter ce ballon, qui donne à Toumani la défense, la Zenda qui a le ballon, qui dégage, la Sainte-Rosienne qui reprend ce ballon par Bastois qui donne à Tojo qui va dribbler dans la surface de réparation, qui va décentrer. Sainte-Rose qui récupère le ballon et la défense de la Jeanne d'Arc qui s'en sort très bien, qui met ce ballon devant. On joue, c'est la troisième minute de jeu. Le score est toujours de 0-0 entre la Jeanne d'Arc et la Sainte-Rosienne.
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0: C'est également parti du côté du stade du Centenaire entre la Dominicaine et le FC Bagatelle. Henri Gazan, les premières minutes du match.
4: Oui, c'est parti ici depuis 5 minutes de cette rencontre et toujours 0-0 entre la Dominicaine et le FC Bagatelle. Une première occasion là par Tito entre deux défenseurs. Les défenseurs, ils avaient une longueur d'avance sur le ballon, mais ils se comprennent pas. Et Tito a failli trouver les filets, mais malheureusement, c'est parti dehors. Pointe du pied et c'est le FC Bagatelle qui va pouvoir se dégager. FC Bagatelle, le promis qui aimerait au moins accrocher Dominicaine ici cet après-midi. Mais bon, il faudra voir, pas laisser trop de largesse, on va dire, dans sa défense, parce qu'en attaque, c'est une équipe qui peut poser des problèmes à n'importe quelle équipe en attaque. C'est une équipe qui va très vite vers l'avant dans le jeu de transition, mais ça laisse aussi des fois des espaces en jouant des fois à 3 devant. Ça laisse des espaces automatiquement en milieu de terrain et ça peut justement faire les affaires de la Dominicaine avec Nick Damis là pour François Tito, mais ça, on essaie de faire des passes avec la tête. Malheureusement, la défense de FC Bagatelle veille au grain. 6 minutes dans cette rencontre, toujours 0-0 entre la Dominicaine et l'équipe du FC Bagatelle.
0: Du côté du stade de Jean-Alan, USB Sainte-Louisienne, Georges-Marie, est-ce que c'est parti du côté de chez vous?
5: Oui, ça fait déjà 8 minutes de jeu qu'on joue ici au stade de Jean-Alan avec pas d'action dangereuse que ce soit d'un côté et de l'autre, mais avec une envie du côté des Bénédictins d'être devant les buts du gardien Benjamin Grondin. Mais malheureusement, les attaquants Abedi et Gladysson ne trouvent pas la faille car les défenseurs saint-louisiens sont bien placés pour remettre le danger.

0: touche plus exactement pour les Saint-Louisiens. Donc on joue la 9e minute de jeu sur le stade Jean Halal. Toujours ce score de parité, 0-0 entre l'USB et la Saint-Louisienne.
1: Allez, on continue notre petit tour des stades. On va du côté de Sainte-Suzanne au stade de Georges Répiquet où nous attend Jimmy Casal pour FC La Ville Sainte-Suzanne, Saint-Pauloise FC. Jimmy, c'est parti. Qu'est-ce qui se passe?
2: Ah ouais, c'est parti, Fred, depuis trois petites minutes ici au stade de Georges Repiqué. C'est parti à 100 à l'heure, hein, des deux côtés, hein, du côté du FC La Ville, même du côté de la Saint-Pauloise. Et là, le ballon est dans les pieds du FC La Ville. Bouraïm qui joue pour Julien Dijoux. Julien Dijoux qui met pour Damien Lallemand sur le côté droit. Il va pouvoir centrer le centre de Damien Lallemand, le ballon qui traîne dans la surface de réparation et qui a été dégagé un petit peu en catastrophe. Est touché, contré par Ben Verder. Le ballon fait sortie de but pour cette équipe saint-pauloise. C'est Derfla qui va pouvoir se dégager bien tranquillement. En tout cas, j'ai oublié de le dire tout à l'heure, environ 350 ou 400 personnes ici dans les tribunes pour assister à cette rencontre entre le FC La Ville et la Saint-Pauloise FC au stade Georges Repiquet. 0-0, 4 minutes de jeu.
1: Alors on va partir dans l'affiche de l'après-midi du côté du stade de la Redoute entre le champion en titre et l'ex-champion en titre, si on peut dire, le Saint-Denis FC qui affronte la JSSP. Nourmolan, malheur au perdu puisque en cas de victoire de la Toponaise cet après-midi, le perdant pourrait y laisser des plumes et je ne vise pas les cigognes.
3: Effectivement, 9e minute de jeu. Et toujours 0-0 entre Saint-Pierre et Saint-Niafc avec le ballon pour les Saint-Pierrois. C'était Payet Matteo qui était rentré dans la préparation, qui a essayé de frapper, mais qui a été bien contré par la défense tunisienne. À noter qu'il y a eu la première occasion offensive des Tunisiens. C'est Anila qui a accéléré dans son couloir, qui a centré pour la Pedrix, mais la Pedrix malheureusement n'a pas réussi à contrôler ce ballon correctement et à pouvoir essayer de trouver la faille et de marquer. Mais bon, pour le moment le Saint-Niafc réalise un bon début de match. Je dis pas un mauvais match, mais un bon début de match, contrairement aux autres fois où ils se sont fait un peu bousculer. Mais là, ils arrivent à jouer. Et Saint-Pierre qui, eh bien, eux aussi jouent extrêmement bien, mais font pas mal d'erreurs techniques à l'image de alors du numéro 77. C'est Raja Axel qui s'est complètement loupé dans son contrôle et a concédé une touche pour les Tunisiens. On rappelle que le Saint-Niafc a l'obligation de gagner cet après-midi si elle veut rester connectée avec le haut du classement. Et pour les supporters tunisiens qui nous écoutent, sachez que le marabout Georges Bassonville a prédit une victoire du Tunisien. On le verra, mais en tout cas on le verra. Mais là pour l'instant le ballon sort pour les Saint-Pierrois. C'est Raja Axel qui a été bousculé d'inspiration, mais l'arbitre Bruno Fontaine n'a pas branché et ce sera un dégagement pour Mathieu Pelops. 0-0 entre Saint-Niafc et le JS Saint-Pierrois. On est déjà à 10 minutes de jeu.
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1: Allez, on a fait quasiment le tour de toutes les pelouses. On revient ici du côté du stade Kléber Picard où le leader va essayer d'accentuer son avance sur ses poursuivants. Et on retrouve Georges Bassonville et Idriss Ivoula.
5: Oui, tête de Fontaine captée par Ogias. Vous arrivez pile poil au bon moment, Fred. On voit que Tampon, il veut des points. Il est pas là par hasard. Il essaye de tout faire pour prendre les 4 points de cet après-midi.
6: Alors, Idriss peut te rejoindre. Il n'y a pas de ronde d'observation puisque la tamponneuse essaie d'imprimer un rythme de match pour pouvoir déséquilibrer cette équipe de Python Saint-Hélène qui est très bien organisée défensivement. Donc, je pense qu'il commence à poser le pied sur le ballon et à mettre un petit peu la pression sur cette défense qui est sur un 5-4-1. Mais quand ils ont le ballon, ils sont toujours à 3 ou 4 derrière. Donc, je pense que la tamponneuse va essayer d'essayer de marquer vite pour ne pas se mettre sur un contexte où Python Saint-Leu défendra jusqu'à la fin.
5: Entièrement d'accord avec toi, Georges, parce que il y a Jean-Michel Fontaine et Adadou devant. Ils sont, Jean-Pierre Bad, il a mis ses deux tours devant. Ils sont là, ils jouent pour gagner leur place.

0: Mais Python, il défend. Ils sont à 4 derrière. Onana est tout seul devant. Je pense que ça va partir en contre sur les côtés avec Paco et Romilly. J'en suis presque sûr. Comme là, Romilly qui donne a été contré par Loricourt. Et si à la Chamba qui récupère le ballon, qui donne à Rivière. Rivière qui ressort sur son milieu de terrain avec son capitaine qui tourne et tampon. Il déroule. Onana, il essaye de presser. Loricourt qui donne à Sialachamba qui redonne à Loricourt. Bador qui décale pour Dani. Ça joue. C'est une très belle pelouse ici du côté tampon avec un super temps. On joue la 7e minute de jeu. Toujours 0-0 ici au tampon.
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2: Alors, il y a eu un but quelque part.
3: Oui, Saint-Elme.

0: Olympique de Saint-Alme où le score a été ouvert entre le 3 Bassins FC et la SXLCOR, Delphine Imoberdov.
1: Oui, but sur corner, un corner très bien tiré et une tête piquée de Boyer qui vient ouvrir le score ici à la 13e minute de jeu. Une équipe des Tangos, comme je disais, hein, qui a imposé leur rythme dès le départ. Ils savent très bien que sinon ils peuvent se faire surprendre par cette équipe de Trois Bassins. Donc ils ont imposé leur rythme. Et pour l'instant, donc, ils viennent d'ouvrir le score sur une tête, comme je disais, sur un très beau corner tiré. Donc ici au stade de Saint-Alme, 1-0 en faveur de Excelsior.
0: L'Excelsior de Saint-Joseph qui a aussi beaucoup à gagner en cas de défaite du tampon cet après-midi, en cas de mauvais résultat entre le Saint-Denis FC et la JS Saint-Pierroise. Donc une victoire en terre trois-bassinoise pourrait lui redonner des ailes, elle qui est dans les profondeurs du classement. Alors profondeur, le ventre mou du classement entre la cinquième et entre la quatrième et la septième place. Donc une victoire ferait du bien aux joueurs de l'Excelsior cet après-midi. On a fait quasiment le tour de toutes les pelouses, histoire de communiquer avec nous, dialoguer avec nous cet après-midi, le canal SMS 0693 632 910. Et on va vous demander, chers auditeurs, de signer vos messages pour qu'on puisse vous citer à l'antenne. On a un message d'un supporter tamponné qui nous dit: bonjour Freedom, bon match à tous les correspondants. En tant que supporter de la tamponnaise, mais attend toujours le top player que vous avez dit il y a environ quelques semaines. Bah, nous aussi, nous attend, chers auditeurs. Et dès qu'on aura l'information, on essaiera de voir si le président, Monsieur Govin Damal, est dans les parages. Et on essaiera d'avoir quelques indiscrétions. Vous donner déjà, sans vous spoiler, que la tamponnaise, nos correspondants le disaient, a obligation de résultat cet après-midi si elle veut garder cette longueur d'avance sur ses poursuivants. Car le week-end prochain, il y a un autre gros morceau qui l'attend. Ce sera le derby du sud du côté de la Saint-Pierroise, tampon Saint-Pierre. Donc en cas de mauvais résultat, elle aurait encore des points sur son poursuivant, la Saint-Pierroise qui est troisième en ce moment. Mais voilà, Georges Idriss, il ne faut pas perdre cet après-midi.
2: Mais pour le tampon, ils doivent pas se projeter sur un match qui arrive dans la semaine prochaine. Ils doivent d'abord jouer ce match qui est aujourd'hui, qui sera pas facile, et ensuite se projeter sur la Saint-Pierroise. Mais on annonce déjà que ce sera une très grande affiche, et le retour attendu du président Govin Damal du tampon à Saint-Pierre, parce que ce sera un événement, je pense, majeur, vu que il y a une certaine rivalité entre ces clubs du sud, entre Govin Damal, président du tampon, ex-président, et où Lorient est devenu président, et Lucère Ayapin de la Saint-Pierroise.
3: On va dire qu'il a choisi son retour, non?
2: Oui, monsieur, je pense.
3: Le hasard n'existe pas, il a choisi son retour.
2: Je sais pas, mais c'est comme ça le foot. On peut que se rencontrer et non pas éternellement s'éviter.
3: Ah là là. Ah, la tamponnaise actuellement, messieurs, deuxième meilleure attaque de ce championnat avec 21 buts marqués et deuxième meilleure défense. Donc ça peut vous dire que offensivement comme défensivement, ça reste une équipe qui est en place et qui joue pas mal au ballon.
0: Et pour en rajouter, hein, si ce n'était pas encore le cas, dire que c'est la seule équipe qui reste invaincue depuis le championnat.
3: Exactement.
0: Et cette équipe qui est sur une série de... Allez, on est à la 11e journée, 11 matchs, 11 sans matchs. Défaite.
3: Zéro défaite.
0: Sans compter les tours de coupe, puisqu'elle est encore qualifiée dans les tours de coupe. Les tours de coupe, on aura l'occasion de vous en reparler à la fin de ce multiplex. On est en train de peaufiner tout ça, vous donner les affiches sur lesquelles on pourra intervenir le week-end prochain. On est à la 11e journée, encore deux journées avant d'arriver à mi-course de ce championnat de Régional 1. Trêve qui ne va pas tarder à arriver. Attention avec la tamponnaise là.
3: Ah, sur un débordement, il me remet en retrait. Jean-Michel Fontaine qui essaye de frapper, mais Ogias est sur la trajectoire, qui décale sur le côté droit pour Manompi qui essaye de chercher Paco qui remise pour Benjamin. récupération du milieu de terrain. Attention, que je vous ai dit, ça part très très très très vite dans ce match. Perron qui récupère le ballon au milieu de terrain, qui est chippé par Michel Fontaine, qui va frapper du gauche et qui ne voit pas sa frappe cadrée. 13e minute de jeu, 0-0 entre Tamponnaise et Piton Saleux.
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0: Alors, je vous parlais du canal SMS pour que vous puissiez nous envoyer vos petits messages. On va saluer Madame Vadivelou, hein, elle n'a pas encore envoyé son petit message, mais c'est une fidèle des dimanches qui envoie un message pour souhaiter un bon match à son fils Olivier Vadivelou. Donc, si vous voulez faire comme elle, nous envoyez un petit message au 06 93 632 910 où on le disait, hein, peut-être souhaiter un joyeux anniversaire ou une bonne communion, une bonne confirmation à vos proches. 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
0: Oui,
1: Fred, Isabelle. Juste un petit instant puisqu'on a une inforoute qui nous arrive, une maman en détresse, et je vous reprends juste après, d'accord ?
0: Il n'y a pas de souci.
1: À tout de suite. Et on va tout de suite aller du côté du standard où on va essayer de rendre service à Linda. Linda, bonjour. Allô, Linda ? Linda, on est là.
5: Oui, allô ?
1: Oui.
5: Oui, bonjour.
1: Alors, Linda, vous êtes en panne avec un petit bébé dans le bord de la route du côté du gouffre de Saint-Pierre, c'est bien ça ?
5: Alors, moi, c'est Lindy, et en fait, c'est ma belle-sœur qui est en panne au niveau du gouffre de l'étang Salé-les-Bains.
1: D'accord. Et du coup, elle est dans quel véhicule ? Comment les auditeurs, comment ils peuvent l'aider ?
5: C'est un Golf gris.
1: Oui.
5: Voilà. Et elle est toute seule avec, avec son petit bébé.
1: Oui.
5: Elle a sa roue qui est dégonflée. Et en fait, il faudrait que quelqu'un l'aide à remettre sa roue de secours sur son véhicule.
1: D'accord. Donc, votre belle-sœur, elle est en panne où exactement ?
5: L'étang Salé-les-Bains en direction de Saint-Pierre vers le gouffre.
1: D'accord. L'étang Salé-les-Bains en direction de Saint-Pierre au niveau du gouffre.
5: Voilà.
1: D'accord. Et faut juste me rappeler le véhicule.
5: C'est un Golf gris.
1: Une Golf grise, on la voit bien.
5: Oui, on la voit bien.
1: Ok, ben on lance l'appel si quelqu'un peut s'arrêter pour l'aider. Elle est avec son petit bébé, c'est bien ça, hein ?
5: Oui, c'est ça.
1: Oui, parce que là, c'est avec un petit bébé, c'est compliqué.
5: C'est ça, c'est compliqué.
0: Merci,
1: merci, madame, on lance l'appel.
5: Merci à vous.
1: Et on retrouve les gars du foot. On reprendra des nouvelles de cette famille un petit peu plus tard. Et but à Saint-Benoît, les gars.
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0: Allez, on va aller du côté de Saint-Benoît où je pense que son enthousiasme n'a pas pu attendre l'intervention et la fin de l'intervention de cette dame. Georges Marina Koulivala, ouverture du score du côté du stade de Jean Alain entre l'USB et la Saint-Louisienne.
7: Et oui, dans ce match, comme je disais, un match de nostalgie, si on revoit un petit peu le passé entre ces deux équipes, et ben c'est la Saint-Louisienne qui vient d'ouvrir la marque ici sur le stade Jean-Lannes avec un joli centre venu de la droite qui est arrivé dans les pieds de, il me semble, Anthony Silva Phileas, et en bon renard dessus. Enfin, ce dernier a mis le ballon au fond du filet de Imazut pour l'inscrire, donc le premier but, ouvrir le score 1-0, alors que juste avant, il y a 3 minutes de cela, l'USB avait une occasion de scorer à ce moment-là, mais Abedi a trop tergiversé et il a mis le ballon au lieu de tirer alors qu'il était à 6 mètres. Il a voulu passer à son camarade Gladysson et le ballon a été repris par les Saint-Louisiens. Donc après 20 minutes de jeu, la Saint-Louisienne mène en terre extérieure sur le score de 1-0. But de Sylvain Phileas.
0: Merci Georges-Marie, et juste pour vous dire qu'au moment où vous avez annoncé ce but, le marabout et Georges Bassonville avaient déjà annoncé le but de la Saint-Louisienne, et s'il fallait y voir des signes, hein, au moment où vous annonciez le but, on a reçu le message de la maman d'Olivier Vadjivelou qui lui souhaite un bon match. Bonjour JCD, comment ça va? Comme toujours, c'est la maman d'Olivier Vadjivelou, toujours fidèle au poste, et ça c'est grâce à vous. Je tiens à souhaiter bon match à la Saint-Louisienne. Je remercie tous les commentaires pour nous faire vibrer tout sur tous ces matchs. Bon match et surtout beaucoup de courage à l'équipe. Et on a eu aussi un message du COP de la Saint-Louisienne qui n'a malheureusement pas pu se déplacer, qui souhaite bonne chance à l'équipe de la Saint-Louisienne qui vient d'ouvrir le score.
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0: Salut lui qui est à l'écoute et qui se repose. Et juste pour vous en informer, messieurs, les correspondants, cet après-midi, il prend des notes. Donc, gare à vous. Le week-end prochain, ce sera débrief et on va se faire taper peut-être sur les doigts. Revenir, il est bientôt 16h, on a, je pense, atteint le quart d'heure d'observation dans toutes les rencontres. Attention, messieurs, vigilance.
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0: Messieurs, dames, bien sûr.

0: et qui prennent en cours ce multiplex, tournée des stades, minutes et score. On va partir du côté du stade Lambrakis, Jeanne d'Arc, Saint-Rosienne, Stéphane Bellune.
1: Et on joue ici la 25e minute de jeu et le score est toujours de 0 à 0 entre la Jeanne d'Arc et la Saint-Rosienne.
0: Du côté du stade du centenaire, US Dominicaine FC Bagatelle, Henri Gazan.
2: 27 minutes de cette rencontre, toujours 0 à 0 entre la Dominicaine et le FC Bagatelle.
0: Du côté du stade de la Redoute, Saint-Denis FC, JS Saint-Pyroise, Nourmolan.
3: 27e minute de jeu et 0-0 entre le Saint-Denis FC et la JS Saint-Pyroise.
0: Du côté du stade de Georges Répiquet à Sainte-Suzanne, FC La Ville Sainte-Suzanne, Saint-Pauloise FC, Jimmy Casal.
4: 23e minute de jeu, FC La Ville 0, Saint-Pauloise FC 0.
0: Du côté du stade de Jean-Alan, USB Saint-Louisienne, Jean-Louis Nakoulivala.
5: 28 minutes de jeu, 1-0 pour la Saint-Louisienne face à l'USB en déplacement.
0: Au stade de Georges Saint-Alme, Trois Bassins FC, AS Excelsior, Delphine Imoberdorf.
6: 27 minutes de jeu, 0 pour Trois Bassins, 1 pour Excelsior.
0: Et du côté du stade de Kléber Picard, Tampon ACF Piton Saint-Leu, Idriss Ivoula.
7: 22 minutes de jeu, toujours 0-0 entre la Tamponaise et l'ACF Piton Saint-Leu.
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0: Allez, de retour ici au stade de Kléber Picard où c'est la pause fraîcheur. On va partir dans le choc de l'après-midi. Saint-Denis FC, JSSP au stade de la Redoute. Nourmolan, que se passe-t-il? Le quart d'heure d'observation est passé. Est-ce que l'une des deux équipes prend le pas sur l'autre?
3: Eh bien, écoutez, on est déjà à la 28e minute de jeu. Il y a une pause fraîcheur ici aussi, il faut le dire. Après 28 minutes de jeu, effectivement, les deux équipes continuent à se chercher l'un et l'autre. Avantage pour les Saint-Pierroises en termes d'occasion, mais effectivement, le Saint-Denis FC qui, pour le moment, défend bien avec un bloc assez compact qui vraiment empêche les Saint-Pierrois d'attaquer dans l'axe. Tout simplement, ils sont obligés de passer sur les côtés pour pouvoir déjouer pour le moment la tactique de Fred Bachier en défense. Et puis le Saint-Denis FC qui est une équipe qui depuis quelques matchs joue beaucoup sur le contre-attaque. Et c'est ce qu'ils font en général dès qu'ils ont le ballon. Ils essayent de trouver la Pedrix en profondeur, Akbar Assoumani. Et pour le moment, ça ne réussit pas trop parce que lorsque ils ont le ballon, malheureusement, il y a une faute de technicité, ils n'arrivent pas forcément à contrôler le ballon correctement et du coup, les occasions ne sont pas franches et ne sont pas réellement occasionnelles pour qu'ils puissent essayer de marquer le but. En tout cas, ce qu'il faut dire aussi, c'est qu'il y a beaucoup de contacts. Ce match est vraiment un choc. On voit vraiment les deux équipes assez concentrées et même dans les contacts, c'est assez quand même fort. Il y a beaucoup de contacts. L'arbitre Bruno Fontaine a dû intervenir peut-être, là on est déjà à la 30e minute de jeu, peut-être une quinzaine de fois parce qu'il y a beaucoup de contacts. Et à noter, Dieu d'amour qui pour le moment... Ali le coach, Litton encourage toute son Benz équipe. Tout à l'heure, on l'a vu en train de s'énerver avec Payet Mathéo parce que il lui a donné un ballon, mais Payet Mathéo n'a pas su contrôler correctement ce ballon et c'est pour ça que il a dû le remettre sur les rails. Attention, on va suivre quand même cette action pour les Tunisiens et voilà encore une fois un contact. C'est Fitissoui, si je me trompe pas, qui est parti à la charge du défenseur Saint-Pérois et donc Bruno Fontaine est obligé de siffler pour permettre au Saint-Pérois de dégager. Donc c'est un match assez lynché, je dirais. Voilà, assez lynché.
0: Merci Nour. On va juste souhaiter que l'enjeu ne prenne pas le pas sur le jeu parce qu'on ces deux équipes. Ces deux équipes sont dans le dur. Elles sont prétendantes au titre. La Saint-Pyroise est championne en titre. Le Saint-Denis FC aspire à d'autres
3: ambitions.
0: Aspire à être championne de nouveau.
3: D'autres ambitions.
0: Elle qui a aussi des bonnes raisons en coupe. Des objectifs en coupe. Donc ces deux équipes ne doivent pas perdre cet après-midi et la défaite serait d'autant plus bête puisque là ce serait contre un prétendant, donc ce serait perdre des points sur une équipe qui joue le titre également et sur le plan psychologique.
3: Mais la question
0: Mais la question, sur le plan psychologique, même si on en est qu'aux aux prémices du championnat, ça peut jouer dans la tête et peut-être que...
9: Et puis, au stade Georges Repiquet.
0: Alors, sans nous dire qui avait gagné, je voulais juste venir vers toi après, Jimmy, pour voir ce que donnait le FC Bagatelle qui avait connu sa première victoire il y a 15 jours de cela, mais qui après cette première victoire avait subi 3 défaites. Donc, est-ce que les Saint-Suzannois se sont ressaisis et ont essayé de repartir sur cette défaite plutôt que sur les 3 défaites qui ont suivi?
4: C'est avec moi, Fred, que tu parles ?
0: Ouais, c'est avec toi, je disais. Hein,
4: oui, à vrai dire, c'est bien reparti. C'est l'ouverture du score ici au stade Georges-Lepiquet par cette équipe du FC La Ville à la 27e minute de jeu. Très belle action collective sur le côté gauche. Baptiste Pagendi qui frappe, qui trompe la vigilance de Derflam. Le poteau qui repousse le ballon, qui revient dans les pieds de Damien Lallemand, qui se pose pas de question, qui met ce ballon au fond du filet à la 27e minute de jeu ici au stade Georges-Lepiquet. C'est le FC La Ville qui mène cette équipe de la Saint-Pauloise par ce petit but d'avance. En tout cas, c'était lancé de chaque côté, puisque des occasions aussi pour cette équipe de Saint-Paul juste avant ce but, 2 ou 3 occasions pour la Saint-Pauloise, mais en tout cas c'est le FC La Ville qui ouvre le score ici face à cette équipe de Saint-Paul qui ici au stade Georges Repiquet. On joue bien sûr, Fred, on est à le temps de retrouver mon chrono, on est à la 28e minute de jeu au stade Georges Repiquet. FC La Ville 1, Saint-Paul 0.
0: Merci Jimmy, et bien sûr c'était le FC La Ville. Moi je vous parlais du FC Bagatelle qu'on aura l'occasion de retrouver juste après la pub, le temps de souffler un petit peu. Il est 16h04 à l'île de la Réunion, on revient juste après la pub.
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13: Alors les garçons, comment ça se passe du côté du stade ?
0: Alors ça se passe et je vous parlais du canal SMS bien sûr, n'hésitez pas à nous dire également parce que là on se trouve dans la cabine de presse et on est juste au-dessus du COP, que ce soit du COP de Piton Saint-Leu et du COP de la Tamponnaise, donc c'est normal que vous entendiez les tambours, donc histoire de nous dire si vous nous entendez bien chers auditeurs, n'hésitez pas à nous envoyer quelques petits messages au 06 93 632 910 pour votre...
2: Mais... But à l'étang salé.
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0: Alors, un but peut-être très très important. On voulait juste revenir après la pub, vous faire un petit classement à l'instant T, puisque ça a bougé hein, dans le bas de tableau. Et là, ce but, Henri Gazan, pourrait être déterminant pour les deux équipes de fin de tableau. Dites-nous tout, est-ce que c'est les locaux, la Dominicaine, ou est-ce que c'est les visiteurs, le FC Bagatelle, qui ont ouvert le score?
2: C'est l'équipe qui joue en blanc, hein. C'est la Dominicaine qui ouvre le score. La défense du FC Bagatelle s'est fait piéger. Ils ont joué le hors-jeu. Le sieur Dopia a été bien aligné. Apparemment, il demande le hors-jeu. Hein, mais bon, moi, je suis pas sur le terrain. Je suis placé aussi. Mais apparemment, le défenseur, il encaisse un but. C'est normal, tu vas me dire, qu'il demande le hors-jeu. Mais là, ils se font piéger. Et sur un ballon, Tito, la passe n'est pas trop académique parce qu'elle est un peu en hauteur à la passe, il arrive à remettre pour François dans la surface de réparation qui bat le gardien de Bagatelle de près. Ce gardien, c'est Emmanuel Layema et c'est la Dominicaine qui mène 1-0, but de François à la 35e minute, mais c'est pas folichon.
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0: Alors on vous disait que ça ne bougeait pas dans le haut du tableau et là, direction le stade Kléber-Picard où le score a été ouvert, Idriss Ivoulard.
7: But de côté de sur le stade Kléber-Picard de, pour la Tamponnaise sur un très joli corner botté par Rivière et le nom...
14: Ah, l'ouverture du score ! L'ouverture du score pour le stade de la Redoute, pour les Saint-Pierrois !
7: Qui marque de la tête et qui laisse aucune chance à Ogias. 31e minute de jeu, but de Rojo.
0: On arrive, on arrive, on arrive.
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0: Alors les équipes de haut de tableau ont dû nous entendre puisqu'après la Tamponnaise, direction dans l'autre choc de l'après-midi entre le Saint-Denis FC et la JS Saint-Péroise, ouverture du score du côté du stade de la Redoute, Nourmolan.
14: 37e minute de jeu et Ndedi Valentin qui décroche une frappe monstrueuse qui va laisser Mathieu Pelops saisi sur sa ligne de but. Et voilà donc Saint-Pierre qui mène 1-0 après 37 minutes de jeu. On le disait qu'il fallait trouver la faille sur le côté. Eh bien, il m'a entendu, Ndedi Valentin. Il est parti, il a sprinté et il frappe d'une magnifique tir de pied droit, si je me trompe pas, et qui va se loger dans la lucarne de Mathieu Pelops. Les Dionysiens sont menés une nouvelle fois dans cette rencontre, hein, parce que c'est vrai que la semaine dernière c'était la même chose. Mais voilà, les Dionysiens qui malheureusement, eh bien, se font mener 1-0. Attention quand même, parce que là les Dionysiens vont avoir le ballon, pourquoi pas avec ce centre et la tête, et ce sera un corner pour les Dionysiens. Eh bien, ce ne sera pas la faute de Freedom. Eh bien, si Saint-Pierre a marqué ce but, on est d'accord. Mais voilà, 1-0 pour Saint-Pierre. Les supporters du Sud qui ont fait le déplacement, à noter que les tribunes du stade de la Redoute est immensément plein. Il y a beaucoup de gens là qui au fur et à mesure sont arrivés et on va suivre ce corner pour les Dionysiens parce que ben pourquoi pas d'essayer de revenir, parce que c'est vrai que là ce but fait très mal, parce que pour le moment ils tenaient cette rencontre, ils étaient bien en place en défense et là ils se sont fait surprendre sur une frappe magnifique de Valentin. Attention, le corner et la bonne défense saint-pierroise, ça fait extrêmement mal pour les Dionysiens qui, après 39 minutes de jeu, se font mener 1-0 face à Saint-Pierre. Et Saint-Pierre qui, pour le moment, est en train de reprendre sa route vers la gloire, pourquoi pas, et revenir à hauteur de la Tamponnaise. 1-0 pour Saint-Pierre, but de Ndedi Valentin à la 37e minute de jeu. Attention, la Pedrix ! Ah ! La Pedrix qui était rentrée de la séparation, ce sera un corner bien joué, Joël Namour, qui a su le reprendre à la dernière minute parce qu'il était tout seul pour y aller face à Letton Sony. Et ce sera un corner pour les Dionysiens. À vous, Fred, de me dire si on reste ou pas, ou bien on fait les autres tours du stade.
0: Bah, on peut rester sur le corner. Après, on ira du côté du stade Lambrakis.
3: Allez,
0: Jean-Louis Stéphane.
3: Attention, attention, parce que là, c'est un corner très dangereux pour les Dionysiens. Allez, il faut un sursaut d'orgueil, comme nous disons, comme on le dit souvent dans le foot, hein, un sursaut d'orgueil pour montrer que les Dionysiens sont présents, qu'ils arrivent à réussir à revenir, mais c'est effectivement très difficile lorsque on se fait surprendre sur ce genre de but. Et on le disait, on le répète pour ceux qui nous écoutent, les supporters Dionysiens, votre équipe était en train de bien jouer. Ce n'est pas, encore une fois, on n'est pas là pour dire qu'ils ont mal joué. Ils étaient en train de bien jouer. Mais c'est vrai que là, se faire surprendre sur un but aussi magnifique de Ndedi Valentin, ça fait très mal. Le corner pour les Dionysiens, la tête et c'est Dieu d'amour qui a mis cette tête pour dégager. Et Mathéo Payet, comme une fusée, a essayé de récupérer. Et les Dionysiens qui vont continuer. Mais là, ça va être sans doute une sortie de but. On rappelle le score, 1-0 pour Saint-Pierre face à le Saint-Denis FC.
0: Effectivement, le score qui a bougé quasiment sur toutes les pelouses, sauf du côté du stade de Lambrakis, où c'est toujours 0-0 entre l'agenda et la JS Saint-Denis. Stéphane Bellune, est-ce qu'il y a au moins des occasions? Est-ce que vous avez des pistaches pour ne pas vous ennuyer? Ah oui, ou des pistaches, ou tous, des pistaches.
1: Là, on voit qu'on rit, allez, pareil. Oui, on joue ici la 39e minute du jeu et toujours le score de 0-0 entre la Jeanne d'Arc et la Sainte-Rosienne. Oui, beaucoup d'occasions, mais pas de but ici. La Sainte-Rosienne a eu 3 ou 4 occasions, pas toujours à la 10e minute. et lui-même à la 17e minute de jeu. Mais le gardien Catherine, qui est un excellent gardien, qui a arrêté ses ballons. Et là, c'est Bastois qui part sur le côté droit et il essaye de dribbler. Il sort pour toujours. Et le défenseur de la Zendark, non, pour Fabrini, le défenseur de la Zendark qui récupère ce ballon, qui met sur le côté pour Attache. Attache qui accélère. Attache qui regarde, qui va essayer de centrer. Et c'est Acute qui dégage de 2 points et faute dessus. Le gardien de la Sainte-Rogène, c'est Acute. Donc ici, la 40e minute de jeu. Le score est toujours de 0-0 entre la Zendark et la Sainte-Rogène.
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0: Allez, on va retourner dans la fraîcheur d'air du côté du stade de Saint-Almou. Le score a été ouvert par l'Excelsior de Saint-Joseph. Donc Delphine, est-ce que les locaux ont les moyens de revenir ou est-ce que l'Excelsior accentue sa domination?
6: Oui, alors le match s'est équilibré depuis une vingtaine de minutes. C'est vrai que les 20 premières minutes, attention là, avec Fortune sur le côté qui prend, qui donne le ballon axe à Gezello qui frappe et qui trouve le gardien de Trois-Bassins. Comme je disais, le match est quand même équilibré par rapport aux 20 premières minutes où Trois-Bassins était en difficulté. Sur ce match-là, ils ont repris un peu l'ascendant. Pourquoi? Parce que Trois-Bassins fonctionne sur un schéma de 3-5-2. Alors effectivement, avec une supériorité numérique, mais...
0: Vas-y, continue et on ira à la mi-temps du côté de Georges Marie.
6: Et l'Excelsior qui évolue, elle, en 3-4-3. Donc ce qui permet, en plus, en sachant qu'ils font un pressing assez intensif, l'Excelsior, ce qui permet de fermer les couloirs. Ils sont généralement à 2 contre 1. Ils ferment Jackson sur un couloir et ils ferment aussi Rakoto de l'autre côté. Donc ils sont, Trois-Bassins, les 20 premières minutes étaient en difficulté par rapport à ça. Mais ils ont réussi à rééquilibrer, à ne pas se faire surprendre par ce pressing à de haute intensité et à rééquilibrer un petit peu la donne. Donc je dirais que pour l'instant, le score donc n'a pas évolué. On est toujours de 1-0 en faveur de l'Excelsior, mais avec une équipe de Trois-Bassins qui a compris un peu ce système et qui arrive à prendre un petit peu l'ascendant dans ces 20 dernières minutes en première période.
0: Merci Delphine. Alors, avant d'aller libérer Georges Marguina Koulivala, on vous le disait, on allait vous faire un petit classement à l'instant T après la pub, parce que ça avait bougé hein, dans le bas de tableau. Les équipes de haut de tableau ont dû nous entendre. Donc ça a un peu bougé aussi du côté du haut de tableau. Vite fait, si les rencontres devaient s'arrêter là, la Tamponnaise serait toujours leader avec 38 points. La Saint-Pyroise récupérerait la deuxième place avec 32e point. Et avec sa victoire, pour le moment, Excelsior reviendrait sur le podium en troisième position. Le Trois-Bassins FC qui était deuxième avant le début de cette journée passerait quatrième. Cinquième, la Jeanne d'Arc. Sixième, Saint-Paul. La Dominicaine, septième. Le Saint-Denis FC, huitième. La CF Piton-Saint-Le, neuvième. La Sainte-Rosième, dixième. La Saint-Louisienne qui était relégable à la 12e position avec ce petit but d'avance face à son adversaire direct, l'USB, passerait 11e. L'USB, 12e. Le FC La Ville 13e et le FC Bagatelle 14e. Ça a bougé également puisque avant cette 11e journée, les deux équipes de Sainte-Suzanne étaient dernières, sauf que c'était le FC La Ville qui était dernière et le FC Bagatelle qui était 13e. Et là, avec son petit but d'avance et avec de l'autre côté le FC Bagatelle qui perd face à la Dominicaine, c'est le FC La Ville qui est avant-dernier. Et on va partir libérer notre ami Georges Nakoulivala du côté du stade Jean Alagne qui suit pour nous USB Saint-Louisienne, et c'est les sudistes qui mènent 1-0.
5: Oui, tout à fait, mais moi je donnerai un petit coucou à notre chère joueuse de l'équipe de France, Malvine Mallard, qui a permis à l'équipe de France de gagner ce samedi soir face à la Pologne sur un score de 2-0. Elle a marqué un but et elle a donné une passe pour que l'équipe de France ait à un match de la qualification pour la Coupe du Monde. Donc voilà, c'était le petit coucou que je voulais faire pour cette grande joueuse dionysienne et rayonnaise en même temps. Alors pour revenir au match, pour l'instant l'USB qui domine un petit peu dans le jeu mais n'arrive pas à trouver la faille. Mais par contre, la Saint-Louisienne sur contre-attaque, a trouvé la faille grâce à Sylvain Phileas, bien servi par Benjamin Benjamin Lebon, pardon, qui l'a servi et qui a pu permettre à son équipe de partir à la pause avec cet avantage de 1-0 juste avant la mi-temps, 5 minutes avant la mi-temps. Donc l'entraîneur bénédictin a fait deux changements. Donc Menakeli est rentré à la place de Sumatra et l'autre joueur qui est rentré, donc c'est bien sûr Grégoire Guigné, l'ancien qui a remplacé le jeune Méro. C'est vrai, donc voilà un petit peu le changement fait actuellement ici par Wilson Clara, car son équipe est pour l'instant menée sur le score de 1-0.
0: Merci Georges-Marie, à tout à l'heure, bon pistache à vous, et on va partir, vous qui avez commencé légèrement avant nous, ici du côté du stade de Kléber-Picard, où nous en sommes à la 41e minute de jeu. C'est la mi-temps également du côté de l'étang Salé, où l'équipe locale mène face au FC Bagatelle en Rigazan.
2: Oui, tout à fait, c'est la mi-temps ici, sifflé par Monsieur Viadia, où la Dominicaine mène 1-0, but de François à la 35e minute. Un match qui n'atteint pas les sommets techniques, hein, avec notre ami Patrice, l'entraîneur des U20 de la Dominicaine. On sent quand même que ils peuvent faire la différence, mais j'ai l'habitude de suivre la Dominicaine, Fred, hein, et on peut dire que cette équipe, je dirais pas qu'elle choisit ses matchs, mais contre les grosses équipes, l'engouement il y a l'impact physique, il y a tout, mais là, ça joue un peu à la baba, c'est un peu décousu, mais l'essentiel est fait, il mène 1-0. Et je voulais dire aussi pour la pause d'eau, Fred, en hiver, peut-être qu'il n'y a pas enlever, il faut enlever, de l'eau. Donc, mais peut-être n'est pas fatigué. Donc voilà, hein, il fait un petit peu froid, un petit peu frais, mais en tout cas, la Dominicaine mène, ils gardent le cap pour revenir, ils ont perdu le week-end dernier, pour revenir dans ce haut du classement ou essayer de rattraper les équipes qui sont devant elles. Voilà, on attend la deuxième mi-temps, même si le FC Bagatelle a eu quand même des occasions de marquer. Malheureusement, la finition n'était pas au rendez-vous.
0: Merci Henri, à tout à l'heure. Reposez-vous bien, bois un petit peu de miel avec citron, les gars, parce que apparemment ça va bouger juste après en deuxième période. On va partir du côté du stade de la Redoute, où c'est également la mi-temps, où la Saint-Pyroise en déplacement mène face au Saint-Denis FC Nourmolan.
14: Et oui, effectivement, on se quitte avec cet avantage, ce but pour les Saint-Pierrois. On rappelle, le buteur, c'est Andy Valentin. Ça a pris du temps, ça a pris beaucoup, beaucoup de temps avant que le match se débloque. Et c'est vrai que, il y a un sentiment quand même assez frustrant du côté tunisien, parce que c'est vrai qu'il tenait cette rencontre, il jouait correctement, surtout en défense. On le rappelle, c'était vraiment un bloc assez compact que Fred Bachelet a mis en place. Il tenait, et puis il a fallu la frappe divine, je dirais, de Ndidi Valentin pour que la GS Saint-Pierroise mène 1-0 face au Saint-Denis FC. L'arbitre a sifflé, on a vu les joueurs tunisiens rester sur la pelouse en train de parler. Je pense que on verra en tout cas, on espère pour les supporters tunisiens, un sursaut d'orgueil, une révolte pour que le Saint-Denis FC essaye de revenir dans cette rencontre, parce que c'est vrai que si jamais la rencontre devait s'arrêter là, le score devait s'arrêter là, c'est pas moi qui le dis, mais on est d'accord qu'on parlerait à ce moment-là d'une équipe extrêmement malade. Et voilà, je referme la parenthèse. À tout à l'heure, mon cher Fred.
0: À tout à l'heure, nous rentrons de Saint-Denis. On passe par le port, où c'est également la mi-temps entre la Jeanne d'Arc et la Sainte-Rosienne, toujours sur un score nul et de parité 0-0. Stéphane Bellune.
15: Oui, 45 minutes passées, le score 0-0 entre la Jeanne d'Arc et la Sainte-Rosienne. La Jeanne d'Arc qui a eu une très très belle occasion à la 45e minute de jeu, mais le ballon est passé juste à côté des buts des cages de Siakud, et je comprends pas pourquoi il rate autant d'occasions. La Jeanne d'Arc pouvait mener aussi, donc c'est la mi-temps ici. On va reprendre tout à l'heure mon ami Fred Valiamé.
0: Merci Stéphane. Les rôles de pistache, t'as là au lave-point. Et rôles de but aussi, rôles de but. Parce que là, s'il continue comme ça, là, ah oui, paye le coup à soi là. Allez, c'est la mi-temps également du côté du stade de Saint-Alme. Le score avait le premier but est arrivé dans le début de ce multiplex pour les visiteurs, les Saint-Josephois, l'Excelsior qui revient pour le moment sur le podium à la troisième place face aux Trois Bassins FC. Delphine Imoberdorf.
16: Oui,
6: effectivement une première mi-temps, comme je disais. Donc les 20 premières minutes ont été nettement dominées par Excelsior, hein, avec l'ouverture du score, notamment à la 13e minute sur une tête de Boyer, qui vient trouver les filets de Grondin. Quelques contre-attaques, notamment avec Niquelin, la 10e minute, sur une belle frappe. Voilà,
9: et but au stade Georges Piquet.
0: Alors on arrive juste après match... Jimmy, on termine, on libère Delphine et on arrive juste après Jimmy.
6: Un match donc qui s'est équilibré au bout de 20 minutes de jeu, où Trois Bassins a su réagir, a essayé de contrer ce pressing à haute intensité de la part de Excelsior, donc qui a pu se créer quelques occasions. Un match donc qui s'est équilibré, mais qui reste à l'avantage de l'Excelsior sur un petit but à zéro. Et ici donc c'est la mi-temps au stade de Saint-Alme.
0: Merci Delphine, à tout à l'heure, et on va partir du côté du stade Georges Répiquet, vous venez de l'entendre, le score a évolué, attention, but !
16: Avec Freedom !
9: Avec Freedom !
0: FC La Ville, Saint-Pauloise FC, Jimmy Casal, est-ce que les visiteurs sont revenus juste avant la fin des 45 premières minutes, ou est-ce que les locaux ont accentué leur avance ?
9: Fred, mais quelle action collective de cette équipe du FC La Ville, 1-2, talonnade de Akondo qui retrouve Ben Vierder dans la surface et qui se pose par question avec un boulet de canon qui met ce ballon au fond des filets à la 45e minute de jeu. Le FC La Ville qui mène cette équipe Saint-Pauloise par 2-0, et à l'instant T même, Monsieur Magnéka siffle la pause ici, la mi-temps, ici au stade Georges Repiquet. Le FC La Ville qui repart au vestiaire avec ses 2 buts d'avance. Le premier but marqué à la 27e minute de jeu par Damien Allemand. Le deuxième par Ben Vierder à la 45e minute de jeu. En tout cas, le FC La Ville qui, pour le moment, a eu des occasions, mais la Saint-Pauloise a eu beaucoup, beaucoup d'occasions. Ils sont tombés sur un Johnny Fernacio, pour le moment, pendant cette première période exceptionnelle, et Nacio et la défense du FC La Ville qui est bien en place, en tout cas, pour cette équipe du FC La Ville, qui repart au vestiaire avec ses 2 buts d'avance. On attend encore des buts dans cette deuxième période, où là, le vent s'est calmé un petit peu, le soleil est toujours présent, mais en tout cas, ça fait du bien au moral de ces jeunes du FC La Ville qui mènent devant cette équipe de Saint-Paul par 2-0. On se retrouve tout à l'heure. Fred, maintenant Jimmy, c'est pistache cacahuète.
2: Jimmy, avant que tu partes. Alors, oui. Tu diras au président... je sais plus comment il s'appelle, Gavrama.
9: Ouais.
2: Que ce que je lui ai dit la semaine dernière, ouais, ça se pourra aussi aujourd'hui. Et il sait c'est quoi ce que je lui ai dit.
9: Il sera sur une continuité
2: de ce qu'il a fait la semaine dernière, et ça se précise aujourd'hui encore. Et il t'en dira des nouvelles.
9: Ouais, mais on verra ça. Mais en tout cas, je sais pas, hein, parce que USB qui gagne la Saint-Pauloise sur la pelouse de Saint-Paul là-bas, et là Saint-Paul qui revient ici, qui est mené 2-0 pendant les 45 premières minutes. Il faudra se poser des questions après, je pense, hein. Pour cette équipe de Saint-Paul.
2: C'est peut-être qu'ils ont un coup de moins bien, parce que Saint-Pauloise, depuis le début de saison, ils étaient carburés à 200%. Hein. Et donc là, c'est peut-être là le moment où leur coup de mou, il est là, et
9: il faut prendre là.
2: Ben voilà. Mais bon, okay. Ils ont le moyen de rebondir, cette équipe de la Saint-Pauloise.
9: Oui, mais en tout cas,
2: cette équipe de la ville de Sainte-Suzanne, comme j'ai dit au président la semaine dernière, il va faire une série. Et ça se confirme.
9: Ah ben, on l'espère, hein, que ta parole soit bénite, et on verra ça tout à l'heure.
0: Merci Jimmy, à tout à l'heure, et on va rester au stade de Kléber-Picard où c'est également terminé, c'est quasiment terminé sur toutes les rencontres. On termine avec vous messieurs, Georges Bassonville, Idriss Ivoula, pour débriefer ces 45 premières minutes où vous n'avez quasiment rien raté, chers auditeurs, hein, on n'est pas beaucoup venus, il y a eu des buts, il y a eu des actions, mais en tout cas, vous chers tamponnés, votre équipe mène toujours 1-0, et il n'y a pas eu grand chose pendant ces 45 premières minutes à part le but.
17: Effectivement, Fred, cette équipe de la Tamponnaise, elle avait pris déjà, elle avait mis le pied sur le ballon et avoir la main mise sur cette début de rencontre. Et ce qu'ils ont fait, c'est qu'ils ont pas tergiversé et attendre une réaction de cette équipe de Python Saint-Leu. Ils ont donné le rythme d'entrée de match. Et c'est mérité, cette ouverture de score et de pouvoir mener ici à la mi-temps. À noter aussi que Python Saint-Leu a fait une rectification. J'avais dit qu'ils étaient à 5 au début de match. 5 derrière avec 4 au milieu et 1 devant. Là, ils ont rectifié le tir. Ils ont fait sortir un défenseur parce qu'ils avaient du mal à aller intercepter les balles au milieu. Donc là, ils ont sorti un défenseur. Ils sont passés en 4-3-3. D'accord, monsieur Idriss.
18: Et si je peux rajouter, avec cette superbe conclusion de notre ami Georges, la Tamponnaise joue très très très bien en ballon avec Asselin et Rojo qui bloque ce milieu de terrain.
17: Exact.
18: Et c'est les deux pièces maîtresses de cette équipe de la Tamponnaise cet après-midi qui a fait vraiment basculer où cette équipe de la Tamponnaise mérite à mener au score cet après-midi ici au Tampon.
17: Effectivement.
18: Et le coach de Python Saint-Leu, il a vu la faille en fait. Il a fait sortir ce défenseur.
17: Faille, c'est que numériquement au milieu, ils étaient un de moins.
18: C'est exactement.
17: D'accord.
18: Ça. Et Ornana, il était tout seul.
17: Ouais,
18: tactiquement, il a répondu malheureusement juste après le but. Mais on va voir.
17: C'est pas une faiblesse au niveau défensif. C'est que lorsqu'ils récupéraient le ballon pour se projeter vers l'avant, ils étaient en infériorité numérique. C'est pour ça qu'il rectifie et qu'il pousse un vers l'attaque.
18: C'est normal parce qu'il y a Asselin et Rojo qui quadrillent vraiment ce milieu de terrain.
17: Exact. Voilà un petit peu. Fred, si tu me permets, j'aimerais faire une petite aparté concernant les éducateurs qui s'occupent. Je parle en général de tous les éducateurs qui s'occupent des jeunes. Et c'est parce que c'est un métier, je dirais, on va dire ça un métier, puisque il faut se donner du temps, de la patience, il faut être dévoué et passionné pour s'occuper des jeunes dans tous les clubs de notre île, hein, de ce championnat. Et je tire un coup de chapeau à tous ces éducateurs-là qui se donnent et qui donnent leur temps et surtout qui délaissent un peu leur famille.
19: Moi, je dirais même plus, il faut être vraiment dévoué pour occuper Maman Itapaou.
17: Exactement. D'accord. Et mon coup de chapeau, il irait un petit peu plus sur les entraîneurs, les éducateurs de ma ville, où moi aussi j'ai été éducateur à Saint-Louis. Je parlerai un peu des anciens éducateurs de la Saint-Louisienne qui a fait un super travail, puisque aujourd'hui on se retrouve avec des mamailles de Saint-Louis dans l'équipe de la Tamponnaise, on se retrouve avec des mamailles de Saint-Louis dans l'équipe de Python Saint-Leu et un petit peu partout dans l'île.
19: On voit pas toutes les cités, mais voilà. Saint-Louis est présent.
20: Je vous confirme les garçons, parce que là aujourd'hui sur le banc de touche des deux équipes qui jouent cet après-midi, l'USB et la Saint-Louisienne. D'un côté, vous avez un jeune qui a commencé à la Saint-Louisienne, Salah Abaka, et de l'autre côté, vous avez un jeune qui a commencé à l'USB, Wilson Clara.
17: Exactement. Et donc pour terminer ce que je voulais dire, donc je cite un petit peu les éducateurs qui ont formé pas mal de jeunes, que ce soit à Saint-Louis ou Saint-Paul, USB, Saint-Pierre, Saint-Denis, Tampon, et j'en passe, hein, Excelsior, et je vais peut-être en oublier d'autres, le Python Saint-Leu, Trois-Bassins, etc. À Saint-Louis, on a eu des anciennes gloires qui ont pris les jeunes en main, et j'ai eu l'occasion d'avoir par exemple Madi, Défin Arsène-Imboula, il y a Joël Denmont sur les jeunes, Alexis Gaucher, il y avait Claude Richauvet, et Jean-Claude Lacoutière, ex-maire de l'Étang Salé, et j'en cite et j'en passe. Certainement, je vais en oublier, sans oublier les nouveaux qui sont à Saint-Louis à l'heure actuelle, qui font pas mal de bonnes choses, hein, et sans oublier aussi que le football féminin est à l'honneur à Saint-Louis avec Gaël Mouniama et toute sa troupe. Hein. Et pour finir, voilà. Se dire aussi que je parle du football, mais j'aimerais aussi juste terminer sur le handball où la Crécionnaire est actuellement en métropole. La phase finale contre une nationale 3, où les deux équipes de la Crécionnaire, filles comme garçons, sont en métropole pour représenter la Réunion. Et j'aimerais attirer l'attention que j'ai une ex-joueuse.
20: Il y en a aussi en volleyball, Georges.
17: Ok.
20: La Tamponnaise, le GECO volleyball. a remporté les deux titres chez les garçons et chez les filles.
17: Et chez les filles, c'est ça. J'allais y venir, tu m'as précédé. Donc pour finir, j'ai une ex-joueuse de foot qui joue à la Cressonnière. Elle jouait avant-centre au niveau du foot féminin avec moi. Et aujourd'hui, elle se retrouve gardienne de la Cressonnière. Ça fait deux années de suite, faut tirer un coup de chapeau à cette équipe de la Cressonnière, deux années de suite qui gagnent le championnat et qui vont représenter la Réunion à l'heure actuelle. Voilà pour tout ça, messieurs, pour vous dire que nous, on est assez bien lotis au niveau du foot, mais au niveau du hand et du volley, on est pas mal non plus, que ce soit féminin ou masculin.
20: Et dans le passé, vous avez eu une grande dame dans le passé qui s'appelle Patricia Dallo.
17: Patricia Dallo. Il y a eu un petit reportage sur elle et sur quelques-unes de ses filles, là, Patricia Dallo, Marie-Paul Maroundé, Joël Bois, Laporte, et j'en passe, hein, j'en oublie. Hein, j'étais un petit peu avec eux parce que j'ai commencé au monde à la SMC de Saint-Louis. J'avais comme entraîneur Justine Ropol et Patricia Dallo, exactement. Et donc, voilà un petit peu pour cet aparté.
19: Merci Georges. Alors on va libérer quelques petits messages. Alors c'est reparti du côté de nos correspondants parce qu'ils avaient commencé avant nous. Nous on va libérer quelques petits messages, partir histoire de ça pas dire Azote que ça nous a fait. Voilà, Azote l'a compris. Boire un peu de l'eau.
4: Dévide un peu de l'eau.
19: Voilà. Donc messieurs, ne bougez pas, on libère quelques messages. Isabelle de ton côté, si tu peux nous caler un petit son et on revient juste après allez, la pause pipi, histoire de repartir dans ce multiplex. Alors on a Max de Saint-Pierre qui dit vive la JS Saint-Pierroise. Bonjour toute l'équipe. Allez la Saint-Pauloise de la part de Nick de Béziers. Ici la chaleur est totoche à Béziers. Bah envoyez un petit peu pour nous s'il te plaît Nick. Bonjour supporters de la JSSP, match difficile. Les Dionysiens font vouloir absolument les 4 points pour leurs supporters. Mais malheureusement, tu as pas signé ton message. Donc pensez à signer vos messages pour qu'on puisse vous citer à l'antenne. Salut toute l'équipe, c'est Nimic côté Saint-Étienne, à la JSSP. Fred, inquiète pas, JCD il dira pas autre rien, je t'y assure. Les peu d'or tranquille. Merci Nimic. Tu peux envoyer ça en privé s'il te plaît, comme ça. Les paroles s'envolent, les équipes, les écrits restent. Un petit bonjour également à El Maestro Jean-Claude David. Bah oui, bonjour, mais tu as pas signé monsieur, donc il pourra pas savoir qui lui a passé le petit bonjour. Et pour terminer, allez les mauves et bon anniversaire Zahir Amoji, Jean-Yves Blouquer de la Normandie. Ah, on avait un autre message aussi d'un auditeur qui nous disait bonjour, Adèle Lang est pas titulaire, pour quelle raison? Alors là, on pourra pas te le dire, c'est l'entraîneur qui prend les décisions. L'entraîneur qui prend les décisions.
20: Non.
19: Donc
20: Fred, nous, il est pas à faire, il y a des cartons.
19: Voilà, bah tu as la réponse en direct. Donc Adèle Lang est pas titulaire. Histoire. Après, on n'est pas tous au courant de ce qui se passe au niveau de la Ligue de football, mais tu as la possibilité, cher auditeur, car toi aussi tu n'as pas signé, en téléchargeant l'application Foot, Tribune Foot, tu as la possibilité de voir qui a reçu un carton, qui est suspendu, donc n'hésite pas à la télécharger et tu pourras voir tout ça en live direct. Et vous avez... chers auditeurs, la réponse de notre ami Jean-Claude David qui vous salue également. Et le dernier message, bonjour à toute l'équipe, allez la tamponnaise, Thierry du tampon. Voilà Isabelle, je te propose de repartir en musique le temps que on aille se rafraîchir nous aussi et on revient juste après pour reprendre la main.
21: Il n'y a pas de souci les garçons, on se retrouve dans quelques minutes et on va retrouver un petit célèbre. On continue avec Shakira, un petit la la la la la la la, ok?
19: Il n'y a pas de souci. À tout de suite. À tout à l'heure.
21: À tout de suite.

0: Allez, c'est reparti. Et histoire de nous mettre dans l'ambiance et de mettre les tablettes à jour. L'escalier tant qu'on l'a, les raids, il fatigue. Nous remollons, apparemment, il y a eu un but du côté du stade de la Reloute. C'est à vous.
1: Et l'égalisation tunisienne par Akbar Assoumani qui a frappé et qui a remis les jeunes dans le droit chemin grâce à une magnifique action de jeu des Tunisiens. Il y a eu un cafouillage à l'évidence, hein, par il y a eu Blapendris qui s'est retrouvé face à Letton Sony qui a arrêté, et puis il y a les défenseurs tunisiens Saint-Pierrois qui ont essayé tant bien mal d'essayer de contrer les offensives tunisiennes, et Akbar Assoumani qui lui n'a pas attendu, il a frappé instantanément et il met ce but égalisateur, et voilà les Tunisiens pour le moment à moitié guéris de ce match avec ce but encore une fois de Akbar Assoumani à la 50e minute de jeu. Alors c'est dommage, hein, parce que le but il a eu lieu depuis 3 minutes, hein. On aurait tellement aimé vous faire vivre le direct pour le direct, mais là il faut le vivre, il faut comprendre que là c'est un, en parenthèse, un événement que les Tunisiens arrivent à revenir dès le début de cette seconde période. Donc un but partout entre le Sani AC et la JS Saint-Pierroise.
0: Merci Nour, c'est reparti également sur toutes les autres pelouses qui avaient commencé et terminé juste avant nous. On va repartir du côté du stade de l'Ambrakis avec Stéphane Bellune, ou Monsieur Bellune, tu n'as toujours pas vu Jeanne d'Arc Sainte-Rose, Stéphane Bellune.
2: Oui, aujourd'hui la 50e minute de jeu, le score est toujours de 0-0 entre la Jeanne d'Arc et la Sainte-Rogène. Oui, toujours 0-0, mais des occasions de but, mais ils n'arrivent pas à mettre au fond. Dégagement de Syracuse pour l'équipe de la Sainte-Rogène en direction de Fabrini, mais la défense de la Jeanne d'Arc qui peut reprendre ce ballon qui arrive avec Alexandre Catrin qui redonne à son numéro 19, Noah, et voilà que c'est reparti, il essaye de construire pour repartir de l'avant, c'est la défense de la Jeanne d'Arc, là il joue d'hier, il va revenir avec son numéro 14, Madi, qui remet de l'autre côté Poitéo, et il va essayer de voir s'il peut mettre du côté pour ce numéro 6, Malik qui rentre dans la surface de réparation, qui dribble, qui remet en retrait, qui frappe. Aïe, le ballon qui sort en sortie de but, et c'est le numéro 21, si je ne me trompe pas, Atas, qui met ce ballon juste à côté des buts gardés par Syracuse. On joue ici la 51e minute de jeu, le score est toujours de 0-0 en la Jeanne d'Arc et la Sainte-Rosienne.
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0: Allez, il ne fait pas bon recevoir cet après-midi, mis à part la tamponnaise, la dominicaine, le Saint-Denis FC qui a remis les pendules à l'heure, et le FC La Ville. Les autres équipes qui reçoivent sont en difficulté. On va partir du côté du stade de Saint-Alme, où le 3 Bassins FC est mené toujours depuis la première période face à l'Excelsior Delphine.
4: Oui, le match qui a repris depuis 5 minutes, on est à la 50e minute de jeu, et le score donc est toujours de 1-0. 3 Bassins qui a bien entamé ses 5 premières minutes là dans cette deuxième partie, qui je pense est mieux positionnée et vont trouver, j'espère, plus d'intervalle. La sortie de Niclin, notamment à la mi-temps, et la rentrée à la place de Sanchez, voilà, pour faire peut-être apporter un peu plus de fraîcheur offensivement. Attention là, notamment avec un contre de Excelsior, non, bien rattrapé en milieu de terrain. Et ça repart côté gauche avec Thierry. Thierry qui lance Rakoto, Sanchez sur le côté. Sanchez qui s'empare du ballon, qui le glisse pour Rakoto, qui va centrer. Et c'est bien contré, bien défendu par le joueur de Tango. Attention, c'est récupéré par Thierry qui met devant le but, qui frappe. Et non, c'est contré. Comme je vous disais, hein, 3 Bassins qui est reparti sur une belle dynamique là dans cette entrée de deuxième mi-temps. Mais pour l'instant, le score donc n'a pas évolué. Toujours en faveur de Excelsior. Un but, 1-0 ici au stade de Saint-Alme.
0: Direction le stade du centenaire où les locaux, la Dominicaine, mènent toujours face au FC Bagatelle, une équipe de la Dominicaine qui s'est remis de sa défaite du week-end dernier, Henri Gazan.
5: Oui, tout à fait, Fred. Hein. Mais je voulais poser une question à Stéphane Bellune. Pourquoi il rit tout le temps chaque fois qu'il donne le micro comme ça? Mais bon, si à moi, il doit attendre quelque chose. Mais...
2: non, parce que c'est le monsieur 0-0 normalement. Alors.
5: Non, c'est pas fini, t'inquiète pas.

0: Donc moi je reviens à mon match ici. Je voulais dire aussi Fred, hein, le président de la Dominicaine, hein, Patrick Cuaro, il me dit souvent on n'a pas été avantagé par l'arbitrage, mais là apparemment il y avait hors-jeu sur le but qu'on a marqué. Ça veut dire la bonne foi aussi du président, hein, quand même. Même si je lui dis ben le jus de touche était bien placé, il dit qu'il n'y avait pas hors-jeu. Mais il dit moi il me semblait qu'il y avait hors-jeu, mais moi aussi j'avais semble-t-il qu'il y avait hors-jeu, mais il est mieux placé que nous le monsieur le jus de touche, hein, pour sur le but de François. Mais là en seconde période, la rentrée de Mathieu Odil qui vient de remplacer Noah Bad qui était sorti un petit peu sur blessure, ça me semble pas trop grave, mais on prend pas de risque avec Noah Bad qui a été longtemps blessé en début de saison, avec Mathieu Odil qui va essayer peut-être d'apporter un peu plus de vitesse et de spontanéité dans cette attaque de la Dominicaine. On joue ici depuis bientôt 56 minutes et toujours 1-0 pour les temps salés face à l'équipe du FC Bagatelle.
1: C'est reparti au stade Georges Repiquet.
2: Eh ben, on allait venir vers toi parce que j'allais dire d'une équipe de Sainte-Suzanne à l'autre, il n'y a qu'un pas. Le FC Laville qui mène 2-0 face à la Saint-Pauloise. Jimmy Casal.
1: Oui, Fred, trois petites minutes de jeu dans cette deuxième période. Attention, là, le ballon pour la Saint-Pauloise, en l'occurrence, Zatsara, qui est contré par le milieu de terrain du FC Laville de l'autre côté. Le temps pour moi de retrouver son nom et surtout son numéro pour revoir un petit peu son nom, c'est en l'occurrence par Matisse Pajagnandi qui a contré ce ballon pour Akando qui va entrer peut-être dans la surface. Non, il a pu récupérer le ballon de la tête. Il laisse pour Damien Lallemand sur le côté droit à l'entrée de la 16 mètres. Julien Dijoux qui récupère ce ballon, qui centre le ballon pour qui? Pour la tête d'un défenseur qui essaie de repousser ce ballon et relancé par Zotsara. On repart sur le côté droit avec Mousbaou et ça revient pour Andria qui rejoue pour Malard qui trouve encore une fois Zotsara sur le côté droit avec Mousbaou qui va pouvoir centrer peut-être et le ballon est sorti en sortie de but et c'est Nassio Jonifer qui va pouvoir se dégager pour cette équipe du FC La Ville. Ça va très vite de chaque côté, du côté de Saint-Paul qui veut revenir au score et puis du côté du FC La Ville aussi qui veut peut-être aggraver ce score pour se mettre à l'abri pendant ces minutes qui restent dans cette deuxième période. On joue ici la 50e minute de jeu au stade Georges Repiquet. FC La Ville 2, Saint-Pauloise 0.
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2: Jean-Claude David qui vous salue et qui aura le plaisir de revenir aux manettes le week-end prochain. Ne vous inquiétez pas, il se repose. Il n'avait plus trop la voix, donc t'inquiète pas trop crier cet après-midi. Donc n'hésitez pas à lui renvoyer vos petits messages 06 93 632 910 et on revient ici du côté du stade de Kléber-Picard où le leader mène et
4: nous,
2: accentue
4: Benoît,
2: son avance.
4: On n'est pas venu, hein.
2: Mais chacun de son tour, un coin gros, un coin petit, inquiète pas pour nous.
4: Oui, m'y connais, mais nous l'est déjà incarné, nous, pour qu'on fait rien.
2: Inquiète pas, nous viens. Allez, les collègues sont bons joueurs. On va rester avec toi. USB Saint-Louisienne, les visiteurs qui mènent en déplacement face à cette équipe de Saint-Benoît du côté de Jean Alain.
4: Et oui, et surtout qu'on a commencé depuis plus d'un quart d'heure, donc ici au stade de Jean Alain. Et que les.
2: Encore bonheur comme ça, on n'a pas la lumière, quoi.
4: Ah, mais connais pas, ben nous la commençons avant les autres, même à la première période, on était comme ça. Donc c'est pour ça là, et tout à l'heure, j'ai mis sur le petit mot. C'est reparti à Saint-Benoît.
2: Oui, donc, effectivement, bah après, ils n'ont pas eu les mêmes temps de pause de toi, donc...
4: Voilà, donc, pour revenir...
2: Ah, on l'a pas fait pipi avant nous.
4: Même pas, mal la reste la même. Mal la tenir.
5: Et là, vous disputez, les garçons.
4: Non, ne discute pas, Isabelle. Il donne un petit causement pour dire comme ça, viens faire, toi, dans l'Est. En plus, l'Est, les parents pauvres, ça, vous connaissez Isabelle.
5: Oui, nous l'avons oublié.
4: Nous n'avons pas bopé l'équipe.
2: Ah là là, ah là là.
4: Là, donc c'est pour cela un deuxième petit coup parce que Saint-Suzanne ne tombe pas dans l'Est, ça on connaît.
5: Les oubliés.
4: Alors donc pour revenir ici, donc je voudrais quand même revenir sur le but inscrit par les Saint-Louisiens tout à l'heure et merci à Lucas qui a eu donc par le biais des supporters de Saint-Louis qui nous écoutent d'ailleurs. et qui m'a dit bon ben moi je suis hors de la cabine de presse pour vous dire je suis parmi les supporters et donc pour ne pas entendre le bruit parce qu'il y a beaucoup de bruit de l'autre côté et donc les deux garçons qui étaient en attaque c'était donc Sylvain Phileas et Anthony Wisnalda et ben c'est le dernier qui a marqué donc rendons à César ce qui appartient à César donc c'est Anthony Wisnalda qui a inscrit le but pour les Saint-Louisiens alors que du changement il vient d'avoir lieu avec la rentrée de Fabrice du côté de l'USB qui va essayer de donner du fil à retordre aux défenseurs quand on connaît cet attaquant malgache qui fait des bonnes choses et là avec ses copains de l'attaque à savoir Menakeli, Gladysson et Abedi on va voir si la connexion malgache est en forme pour inscrire ce but qui permettra à l'USB de revenir à égalité mais pour l'instant après 64 minutes de jeu toujours 1-0 pour les visiteurs face à l'USB.
2: Merci Georges-Marie, on revient ici juste avant de repartir après dans le choc de la rencontre où le score a évolué. Tampon, ACF Piton Saint-Leu, Idriss Ivoula.
6: Oui, ici même au tampon, là à l'instant même Fred, une superbe action collective du côté de Piton, mais Kylian Romilly
1: penalty pour la Saint-Pauloise
6: de très très peu à l'égalisation.
2: Allez, on va partir du côté de la Saint-Pauloise qui a l'occasion de réduire le score et peut-être, alors c'est vous qui êtes nos yeux et nos oreilles, peut-être véritablement lancer sa rencontre, Jimmy Casal.
1: Ouais, pénalty, mais en tout cas pour une faute sans faute, je dirais même qu'il a joué le jeu, il est tombé dans cette surface de réparation, pas trop loin de cette ligne des 6 mètres 50, et Monsieur Magnéka n'a pas hésité de pointer ce point de pénalty pour cette équipe de la Saint-Pauloise, puisqu'on est là dans cette deuxième période à la 54e minute de jeu. Pénalty pour cette équipe de Saint-Paul pour réduire le score ici au stade Georges Repiqué. Ça va être botté par Jean-Baptiste, le joueur de la Saint-Pauloise qui va botter ce pénalty. Et Monsieur Magnéka, bien sûr, qui demande si tu me le permets, Fred, on va rester sur ce pénalty. Hein. C'est réduction du score de cette équipe de Saint-Paul quand même. Saint-Paul qui est dans une mauvaise passe là depuis quelques temps. On verra ce que ça va donner ce pénalty qui va être botté par Jean-Baptiste pour cette équipe Saint-Pauloise. Il faut dire aussi que le public est très très chaud. Hein, le public de Saint-Paul qui n'est pas du tout content avec le staff de Saint-Paulois. Et le tir, c'est le but pour Saint-Pauloise.

0: réduction du score de la Saint-Pauloise, Jimmy Casal.
1: Oui, réduction du score pour la Saint-Pauloise, but marqué sur pénalty par Jean-Baptiste à la 55e, la faute a été sifflée, 54e minute de jeu, le temps de placer le ballon, d'installer tout cela, et 55e minute de jeu, Saint-Paul qui revient bien sûr au score avec ce but marqué sur pénalty à la 55e minute de jeu, le FC Laville qui mène toujours face à cette équipe de Saint-Paul ici au stade Georges Repiquet. Et on est à la 56e bientôt minute de jeu au stade Georges Repiquet, FC Laville 1 Saint-Paul, FC Laville 2 Saint-Paul 1.
0: Merci Jimmy, on revient ici du côté du stade de Kléber-Picard avant de repartir sur la dernière rencontre entre le Saint-Denis FC et la JS Saint-Pirroise, et on fera vigilance messieurs juste après ces deux interventions de Didriss et de Nour, une deuxième tournée des stades histoire de remettre nos tablettes à jour. Idriss Iboula, Toponaise, ACF Piton Saint-Leu.
2: Actuellement on vient d'assister à une superbe frappe du gauche de Perron qui voit l'envolée du gardien de but de la Toponaise qui détourne ce ballon en corner qui va être beauté de la droite vers la gauche par Romilly qui place le ballon, qui fait les petits pas. Il attend les joueurs placés, l'arbitre siffle et Romilly qui botte le corner et Brennus qui récupère le ballon, deuxième poteau, que le ballon était dévié par les défenseurs de la Tamponaise. Encore un deuxième temps, corner consécutif, beauté par Brennus.
3: Corner à signaler Idriss que c'est le gardien qui détourne ce ballon en corner. Corner frappé au deuxième poteau où il a du mal à laisser saisir de ce ballon. Et là, nouveau corner pour cette équipe de Piton Saint-Leu qui va être botté par le petit jeune du milieu là, je sais plus trop son nom.
2: Monteville.
3: Et ça pousse un petit peu par rapport à la première mi-temps cette équipe de Piton Saint-Leu.
0: Piton est revenu avec des meilleures intentions.
2: Ah, il y a une. Les joueurs, le staff de Piton, ils réclament une main actuellement.
3: Il me semble qu'il y avait une main réellement dans cette surface. Et le ballon, il tombe sur la main. Il y a pénalty normalement. Hein. Il doit siffler ce genre de pénalty. Parce que on a des matchs qui se jouent en métropole où, pour rien, l'arbitre siffle un pénalty. Il n'y a pas main qui touche la surface. Une autre partie du corps qui touche la main, il siffle pénalty. La main est détournée par un ballon anodin. Penalty. Là, il y a main, ici, il ne faut pas penalty. C'est dommage parce que la Tamponaise n'a pas besoin de ça pour pouvoir gagner son match. S'il y a faute, il y a faute. S'il y a main, il y a main.
2: Mais ici, je pense que s'il aurait sifflé, ça pouvait relancer ce match qui est un très, très, très, très beau match à regarder les auditeurs de Radio Freedom.
0: Plus que relancer ce match, parce qu'on le disait, hein, l'ACF Piton Saint-Leu est revenu avec de meilleures intentions, qui joue un peu plus haut. Et c'est ce que tu faisais remarquer, Georges, en première période. Il défendait très bas et ce qui faisait que la Tamponaise récupérait un peu plus de ballons et dominait un peu plus.
3: Exactement, Fred. Donc rectification, puisqu'ils sont montés de 30 mètres dans le terrain, et donc ça veut dire qu'ils posent plus de problèmes à cette équipe de la Tamponaise qui a moins la main mise sur le ballon au milieu de terrain. Et c'est ce qui fait qu'ils créent des occasions pour Piton Saint-Leu.
0: Après, nous ne sommes pas sur les pelouses. L'arbitre est seul maître, mais c'est vrai que d'une rencontre à l'autre, que ce soit chez nous, localement ou en métropole ou quel que soit les pays du monde, les règles fluctuent et on n'arrive pas à se mettre d'accord sur main, pas main, involontaire.
3: Il n'y a pas de souci sur les nouvelles règles. Mais je me rappelle à une époque, d'accord, tout le monde l'a eu cette époque-là, où il n'y avait pas de VAR. Il n'y avait pas interprétation de la main ou autre chose. Il y avait main dans la surface, pénalty. C'était pénalty.
2: Là, on va dire qu'il y avait une très très grosse main.
3: Oui, mais comme je disais, moi, cette règle qui est un peu caduque au niveau du football, il y a main dans la surface, c'est pénalty. Il n'y a pas interprétation, il n'y a pas il a touché une surface, il n'y a pas touché une surface. Il y a main, il y a pénalty. Avant, c'était ça. Il y avait main, c'était pénalty.
2: Effectivement. Là, il y a le joueur de Piton Saint-Leu qui retrouve au sol. Toujours. On joue sur le côté droit. Le ballon qui sort en touche.
0: Voilà. En tout cas, on espère que ces nouvelles règles seront coordonnées pour ce gros événement qui arrive.
3: On va avoir encore des vertes et des pas mûres. Hein,
0: malheureusement.
3: Je vous dis honnêtement, moi, quand ce soit mon partenaire ou l'adversaire qui frappe, qui touche une main, il y a main, il y a pénalty. Il n'y a pas j'interprète. Il y a main, pénalty.
0: Parce que là, du coup, on aura des arbitres qui vont venir du monde entier. que ce soit de la France, de la Belgique.
3: Chacun aura son manière de, voilà, d'interpréter cette main.
0: Chacun aura son interprétation. Et ça va être compliqué pour cette Coupe du Monde. Et on vous parlait du canal SMS, hein. Commencez à préparer vos petits messages pour la semaine prochaine, la Coupe du Monde qui commence le 11 juin. Dites-nous, est-ce que la France a la possibilité de faire une troisième finale d'affilée? Est-ce que la France, après son échec il y a 4 ans, est toujours mieux placée qu'il y a 4 ans? Des journalistes qui nous disent que c'est peut-être avec la victoire du PSG et son milieu de terrain portugais, c'est peut-être Fred. L'année du Portugal. Donc n'hésitez pas à nous envoyer vos petits messages dès le week-end prochain avant que l'on aille du côté du Saint-Denis FC. Donc je vous rappelle le 06 93 632 910, et on va voir notre ami Nour pour terminer ce petit tour des stades avant de partir peut-être en pub. On vous dit ça dans quelques instants. Nour Mollant.
1: Et attention, parce que Akbar Smani a le ballon, il frappe, et le but, le but, le but, le but pour Akbar Smani, qui va libérer les siens, qui va libérer
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1: et il va libérer le peuple tunisien. Et oui, Georges, le marabout Georges avait parlé pour le moment, et bien son navire, ce qu'il avait destiné pour le moment, est en train d'arriver. Et le doublé d'Akbar Assoumani, 2-1 pour le Saint-Denis FC face au GS Saint-Pierroise. Et encore une fois, Freedom n'est pas responsable si Saint-Denis a marqué. 2-1, good à nous.
0: Alors, je me disais, j'avais peut-être
3: nous, on l'a dit, il ne faut pas avoir parti pris, hein. Nous, quand on dit goût à nous comme ça, nous connaît, on est pour Saint-Denis. Quand on dit goût à nous,
1: Non. Le goût à nous, là,
3: nous, elle est pas bon.
1: Non, le goût à nous, c'est pour Freedom. Attention, nuance. C'est pour Freedom.
5: C'est pour Freedom. Ouais.
1: Le goût à nous, c'est pour Freedom.
5: Nous, arrête à ouais. Quel goût à nous pour Freedom? Ouais.
3: Alors, Gaipi,
1: alors,
0: si on va remettre l'église au milieu du village, pourquoi ces mots de Nour? Nour nous a interpellé en début de retransmission. Alors, attends, nous dire Nour, 2 minutes, et après on part pour une tournée des stades et peut-être en pub.
1: Rapidement, en fait, pour faire plus simple, à mon arrivée, les quelques dirigeants tunisiens m'ont pris à partie en me disant que on a trop critiqué Saint-Denis, on critique trop, on les rabaisse, etc. suite au match de Saint-Denis face à Saint-Louis. Alors moi, je les ai dit clairement que on est commentateur, on prend pas parti de qui que ce soit, on est neutre. On est là pour commenter les matchs, et quand il y a une critique à dire, eh bien il faut le dire. Maintenant, si on est mauvais perdant, eh bien excusez-moi, c'est pas la faute de Nour Mollant, c'est pas la faute de Freedom, c'est pas la faute du multiplex que nous on fait notre boulot. Maintenant voilà, on fait notre boulot, et eh bien comme je disais tout à l'heure, Freedom n'est pas responsable de la prestation des équipes. Nous, on est là pour commenter. On est là pour commenter les matchs comme il se doit. Vous pouvez écouter Canal Plus, TF1.
6: Égalisation, Saint-Benoît.
0: En tout cas, merci pour la précision. Nous, on va repartir du côté du stade de Jean Alain, où Georges-Marie Nakouli, voilà, nous interpelle. Allez, le mano à mano continue entre l'USB et l'AS Sainte-Louisienne avec cette égalisation. Je crois que c'est l'USB qui repasse 11e et l'AS Sainte-Louisienne qui est de nouveau relégable. On vous dit ça dans un instant. Georges Marina Koulivala, égalisation de l'USB.
7: Eh oui, joli coup franc de Loïc Grondin qui trouve les poteaux gauche du jeune Benjamin Grondin, donc son homonyme, pour égaliser pour les siens, alors qu'on joue la 71e minute de jeu ici. Donc un joli coup franc bien tiré par le jeune arrière latéral gauche de cette équipe de l'USB, donc qui remet les deux équipes à égalité. Et comme vous le disiez, l'USB repasse devant cette équipe saint-louisienne. Donc un but partout entre les deux formations après 71 minutes de jeu.
0: Allez, ça a bougé sur les différentes pelouses de Lille, sauf il y a Alambrakis. Attention, vigilance, messieurs, dames. On part pour la tournée des stades.
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0: d'Arc Saint-Rosienne, Stéphane Bellune.
1: 71e minute de jeu, Jeanne d'Arc 0, Saint-Rosienne 0.
0: Du côté du stade du centenaire, ES Dominicaine, FC Bagatelle, Henri Gazan.
2: 74 minutes de cette rencontre, ES Dominicaine 1, Bagatelle 0.
0: Au stade de la Redoute, Saint-Denis FC, JS Saint-Puroise, Nour Molan.
3: Et deux buts partout entre le Saint-Denis FC et la JS Saint-Puroise.
0: J'ai bien compris, deux buts partout. On revient vers vous juste après Nour. On continue la tournée des stades. USB Saint-Louisienne, au stade de Jean-Alan, Georges-Marie Nakoulivala.
4: 73 minutes de jeu, toujours égalisation, un but partout entre l'USB et la Saint-Louisienne.
0: Du côté du stade de Georges Répiquet, FC La Ville Sainte-Suzanne, Saint-Pauloise FC, Jimmy Casal.
5: À mon chronomètre, 66e minute de jeu, FC La Ville 2, Saint-Pauloise FC 1.
0: Et on termine du côté du stade de Saint-Alme, Trois-Bassins FC Excelsior Delphine.
6: 70e minute de jeu, Trois-Bassins 0, Excelsior 1.
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0: Alors, on se pose tous la question ici non. Du côté du... Attends-nous, et pour terminer...
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0: Du côté du stade de Kléber-Picard, Tamponnaise, ACF Piton-Saint-Leu, Idriss Ivoula.
5: 67e minute de jeu, Tamponnaise 1, Piton-Saint-Leu 0.
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0: Idriss tape sur mon épaule, tu as oublié moi. Et pour revenir sur non, cette non. tournée des stades, Nour, non, j'ai bien non, entendu de partout.
3: Non, non.
4: Et but à Saint-Benoît.
0: Ah, Nour, fais gaffe, les gars, saisissement.
3: Non, vous inquiétez pas, vous inquiétez pas.
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0: Et les gars, tu veux pas nous savoir au pub ou quoi? But du côté de Saint-Benoît, Georges-Marie.
4: À l'espace de 3 minutes, donc l'USB reprend l'avantage grâce à un des malgaches, il me semble c'est Abedi, je vous confirmerai ça dans quelques minutes. Et là donc sur un joli coup de tête, il trouve le poteau, il marque le deuxième but pour son équipe, un petit peu à l'image du coup franc, qui trouve le poteau. Donc 2-1 pour l'équipe de l'USB, l'USB pour les hommes de Wilson Clara, qui continue de garder son avance de 3 points sur l'équipe de Saint-Louis.
0: Les gars, m'a dit à Jean-Claude, il prend des notes. Il vient gagner un message, il a dit, ou pas fait ton pont. Aïe, aïe, aïe, il m'a gagné une mauvaise note, moi, là. Allez, il est 17h05 sur l'île de la Réunion. Vous êtes dans le multiplex foot sur Radio Freedom avec toutes les clips de Jean-Claude David qui nous suit à distance. On part pour la pub, à tout de suite.
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14: 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Hakuna Matata, qu'elle dit la dame. Un petit message sur la Mukatali, et puis voilà. 02 62 21 08 08.

0: On aura l'occasion de revenir sur le travail de nos techniciens, les hommes de l'ombre. Mais pour l'instant, ça bouge du côté du stade Kléber Picard. Idriss Iwula.
1: But des côtés du tampon.
0: Allez, un petit deuxième.
1: Récupération de Perron qui décale pour Paco. Paco qui fait d'un petit lob qui décale pour Ornana qui se trouve tout seul face au gardien et d'un petit lob qui met le ballon au fond des filets. But de Piton Salé à la 71e minute de jeu au tampon.
2: Je rigole parce que j'étais en train de dire que Piton Salé était en train de dominer la tamponnaise et que l'égalisation était proche. Et bon, ben, je ne sais pas, mais l'égalisation est là.
1: Les auditeurs, vous ne connaissez pas Georges, mais à la seconde près, il avait dit ça. Et tout de suite après, Ornana, il fait trembler le filet du côté du tampon.
3: Ah, Georges, aussi a aidé.
0: Georges, il est sérieux. Et pour, il avait dit la même chose. Hein, dès que la Saint-Pierroise avait marqué, il avait dit Nour, c'est pas fini, t'inquiète pas, Saint-Denis va revenir et bon, Saint-Denis mène 2-2.
4: Je pense qu'on est d'accord très clairement que maintenant, Georges, il faut le surnommer le marabout. Le marabout.
3: Georges,
4: voilà.
3: Georges,
4: vous voulez être.
3: Au moins, au point, on n'a pas rien.
4: Non.
2: Oh, il faut que c'est où il réveille maintenant.
1: Je confirme.
3: Non,
0: le point n'y voit pas rien.
1: Mais à une seconde près, le ballon était au filet. Hein.
4: Le marabout. Vous voulez savoir votre avenir, allez voir le marabout, Georges. Mais jetez. Incroyable.
2: Aïe. Mais ça sent que cette équipe de Piton Saint-Lé allait revenir au score. Je sais pas pour vous, mais moi je le voyais.
1: Et effectivement, parce que c'est Piton, il met le pied, ils vont à la guerre, ils jouent au ballon, ils se laissent pas, ils décident de jouer, ils y vont en fait, ils acceptent pas de perdre à aujourd'hui 1-0 avec le jeu qu'ils produisent. On va dire qu'on a une très très belle équipe de Piton Saint-Leu. Là, Brennus qui décale le côté gauche, Brennus qui centre et le ballon était contré par Lauricourt. Lauricourt, Brennus en duel, le Brennus qui décale pour Théo, Théo qui va centrer et le défenseur Dani qui relance sur Atrigo. Atrigo en duel, Dani qui relance, le ballon est récupéré par l'arrière François. François qui récupère le ballon, qui va jouer avec son gardien Ogias. Ogias qui récupère, qui temporise, qui va allonger pour Romilly. Romilly qui reprend le ballon, la tamponnaise qui remet le pied sur le ballon, qui décale. Attention. Très beau tacle de François qui met le ballon en touche. On joue la 74e minute de jeu et un partout du côté du tampon.
0: Alors on va repartir du côté du stade de Jean-Alan où on devait retrouver Georges Marina Koulivala pour nous donner le nom du buteur. On t'a pas oublié, Georges Marie?
5: Pas du tout. Moi je disais que j'avais pas donné le nom du buteur, comme vous le dites. Mais c'est bien Gladysson. Il y avait une connexion malgache, donc Gladysson qui a trouvé le but. Et il met un troisième but pour le moment, donc Gladysson, ce qui fait que son équipe pour l'instant est devant. Et ça permet aux hommes de Wilson Clara de souffler un peu et de garder leur bonne attitude qu'ils ont eue depuis 2 semaines.
0: Donc 3 buts à 1 pour l'USB.
5: 2 buts à 1.
0: Ah ok. Parce que sinon mettez un pèse un petit jingle pour toi, hein, donc
5: peut-être. Vous connaissez comme il vient dans la revue. Lui fait un petit coucou à Stéphane Bédune. Stéphane, suivez-moi partout, frère. Vous va gagner le but.
2: Un peu la main, Stéphane.
5: Et si je vous dis qu'il y a un pénalty.
0: Penalty pour la Saint-Louisienne.
5: Ben oui. Ouais.
0: Ah là là. Ah là là, allez, on reste avec toi du côté du stade de Jean-Alan, Georges-Marie. Georges-Marie, hein, que l'on surnomme le Nakupetia, parce que c'est grâce à lui, et on va t'en remercier, Georges-Marie, hein, c'est grâce à toi qu'on a toutes ces informations sur les créopolitains et créopolitaines.
5: Et si tu peux me permettre, Fred, Georges qui est à côté de toi, s'il peut me dire quel est le joueur qui a joué dans les deux clubs où que je suis actuellement et qui a joué à Saint-Louis et à l'USB. Un attaquant qui n'est plus de ce monde.
2: Ça remonte ça, mon garçon.
5: Ah ben, je suis plus âgé que toi, mon garçon.
2: Ah mais bon, je sais pas, mais bon, ça me dit quelque chose.
0: On a une réponse d'Henri qui dit Adras.
5: Gérard Girolo.
2: Ouais. Mais exact.
6: Adras aussi a joué dans les
5: Oui, il y a Girolo. Adras aussi. Non mais moi.
6: Adras aussi.
5: Oui, je suis d'accord avec toi, Jean.
6: Je suis d'accord avec toi aussi, Georges, et Girolo, Gérard Girolo aussi.
5: Moi, je pensais ces dernières années, parce que Adras, moi, j'étais jeune, toi aussi, d'ailleurs, Jean.
6: Non, mais quand on a dit où le vieux par rapport à Jean, on va partir trop loin, voilà. C'est bon.
7: Le plus important.
6: Quand tu parles,
7: le plus important, c'est que tout le monde est d'accord avec tout le monde.
5: Voilà. Et là, donc, on va suivre le penalty. Donc, je vais bien regarder qui va le tirer. Il me semble que c'est le capitaine cette fois-ci. C'est bien le numéro 9. Il me semble qu'il va tirer ce penalty. On va bien regarder. Non, il laisse. Ah, ben, maintenant, il joue un peu à l'image de l'équipe de France. Hein, donc, il fait semblant, il fait le leurre. Après, il donne un autre pour tirer. Et là, donc, je donnerai le nom du buteur quand il va transformer ce penalty. Donc, Monsieur Torrent qui est là, qui donne les dernières consignes à l'attaquant de la Saint-Louisienne. Et il demande aux autres joueurs de se d'écarter un petit peu de la ligne des 16 mètres pour que tout le monde soit bien et qu'il n'y a pas personne qui rentre dans ces 16 mètres. Et il va siffler le coup de sifflet. Il m'ajoute face à, il me semble, et 2-1-2. But! But!
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0: Allez, le chassé-croisé continue. La Saint-Louisienne qui avait ouvert le score. L'USB qui est revenu. L'USB qui avait pris l'avantage. Et là, c'est la Saint-Louisienne qui revient. Georges Marina Koulivala, le nom du buteur de ce pénalty.
5: Je crois que c'est l'entrant qui est entré, donc tout à l'heure. Anthony Palani donc qui a inscrit donc ce but avec bien sûr un contre-pied bien fait pour pouvoir tromper la vigilance du jeune Imazout. Donc deux buts partout entre les deux formations alors qu'on joue la 82e minute de jeu.
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0: FC La Ville de Sainte-Suzanne qui a vu son opposant du jour, la Saint-Pauloise FC, revenir au score. Jimmy Cazel, est-ce que la Saint-Pauloise pousse pour égaliser ou est-ce que les tentatives sont comme en première période, elles sont vaines?
10: Ouais Fred, en tout cas depuis la réduction du score ici, c'est Saint-Paul qui a la main mise sur le ballon, Saint-Paul qui pousse cette équipe du FC La Ville, mais pour le moment qui tient bon, et là un carton jaune qui a été sorti de la poche de Monsieur Manieka pour ce joueur qui est entré en cours de jeu, qui est entré à la 77e minute de jeu. Déliron, le numéro 12 de cette équipe de Saint-Paul, il est entré à la 77e minute de jeu. Il prend son premier carton jaune à la 78e minute de jeu pour une faute d'un pied bien haut qui a pris le tibia de Julien Dijou, ce joueur qui arrive au FC La Ville, qui vient d'Espagne, là, ce Réunionnais qui était en Espagne, qui est venu et qui a signé au FC La Ville. Et une faute sur lui. Et c'est cette équipe qui du FC La Ville Saint-Suzanne, elles vont pouvoir se dégager par le biais de Jonifer Nacio, le capitaine de cette équipe. En tout cas, pour le moment, Fred, le
6: Jimmy.
10: Match est... Oui.
6: Oui, je voulais dire, Jean-Yves Daffreux, vu les joueurs, un mauvais. De toute façon, on lance à l'équipe, là, non? On voit Christian, etc. Mais c'est sympa, son équipe, non?
10: M'a pas dit rien, moi. Ah oui, il dit,
6: Non, mais c'est la vérité, oui, non, Fred? C'est pas la vérité? C'est un ancien entraîneur de la Saint-Paulois, mais sur l'équipe maintenant, c'est la ville Saint-Suzanne maintenant, on connaît.
2: Henri et Jimmy, dit ça la semaine dernière à Jimmy Cazal, que Daffreville Yoyotte, je le connais très bien, il était en train de faire progresser son équipe match après match, et ils étaient en train de monter en puissance. C'était pas dans le niveau du jeu, c'était dans le niveau de la rigueur défensive. Et c'est ce qu'ils sont en train de faire à l'heure actuelle. Et donc, comme tu dis Henri, ils jouent un mauvais tour à son ancienne équipe, mais défensivement, cette équipe de la ville de Sainte-Suzanne est un peu plus solide.
6: Mais elle est d'accord, je suis d'accord avec vous seulement à 50% parce que vous dites sur le plan défensif, mais il finit marque 2, mais quand même Saint-Paul. Georges. Donc il a progressé dans les deux sens.
2: Georges, tu as raison, Henri, mais c'était plus sur le côté défensif où j'avais mis l'accent.
10: Attention là, sortie oui, du portier, Georges, sortie du portier du FC La Ville. Attention, excusez-moi, sortie du portier FC La Ville qui a été bousculé par l'un des joueurs de Saint-Paul. En l'occurrence, à mon avis, c'est DPI qui est entré à la 65e minute de jeu, qui a bousculé Johnny Fernacio, qui reste au sol. Mais Monsieur Magnéca avait sifflé corner, avait donné le point de corner. Et le portier du FC La Ville, pour la deuxième fois, il reste au sol là à la 60. On est à combien ici au stade Georges Repiquet? Le temps pour moi de retrouver mon chronomètre. 81e minute de jeu. Le portier du FC La Ville qui reste au sol. On est obligé d'appeler le soigneur. En tout cas, Fred, ça va être un petit peu compliqué en espérant qu'il va pouvoir terminer cette rencontre, Johnny Fernacio, puisque c'est la deuxième fois qu'il se fait bousculer ce portier du FC La Ville. 81e minute de jeu ici au stade Georges Repiquet. FC La Ville qui mène toujours cette équipe de Saint-Paul par 2-1 à la bientôt 82e minute de jeu.
5: Fin du match. Allez, on vient à Saint-Benoît.
0: Allez, bon, on va libérer Georges Marina Kugivala. C'est la fin de la rencontre. Après, on va revenir ici du côté du stade Kléber Picard où voilà, ça pousse, ça monte en intensité. Georges Marina Kugivala, fin du match USB Sainte-Louisienne.
8: Et le troisième, la délivrance. Cette fois-ci, Jean-Denis va gagner ce match face à GHC Paroisse. C'est la Patrick, et 3-1 pour le SNIFC.
0: Allez, nous, on libère Georges-Marie, et tu nous débriefes le but juste après le petit jingle. Georges-Marie, c'est à toi. Georges-Marie, n'a plus Georges-Marie.
5: Dans la tout.
0: Allez, c'est à toi. On te laisse débriefer le but et comme ça on peut repartir sur la rencontre où il y a eu le but entre le Saint-Denis FC et la Saint-Pierroise.
5: Oui.
0: Oui, on t'écoute, Georges-Marie.
5: Oui, donc je disais que donc le match s'est terminé ici au stade Jean Lannes avec un partage de points, de buts, de points partout, mais un match qui était très plaisant à voir avec des occasions bénédictines dans le premier quart d'heure de jeu.
10: Égalisation de Saint-Paul.
0: Allez, on termine avec Georges-Marie, après on repart dans l'ordre, Nour, Jimmy, et s'il y a d'autres buts qui arrivent derrière,
5: donc c'est les Saint-Louisiens qui avaient ouvert la marque à la 24e minute par l'intermédiaire de Anthony Wisnelda, et donc égalisation par Grondin à la 71e minute de jeu, et avantage pour les Bénédictins à la 74e minute par Gladysson, et égalisation à la 82e minute sur penalty par Anthony Palani. Donc voilà le score de 2-2 partout entre les deux formations, deux équipes qui ont donné du cœur pour pouvoir remporter les deux points du match nul. Je vous retrouve prochainement.
0: Merci Georges-Marie, et pour les fans de statistiques, avec ses buts d'aujourd'hui, Gladysson rejoint Toualibou au classement des meilleurs buteurs avec tous les deux 7 buts. Statistiques que vous pouvez retrouver sur l'application Tribune Foot. On le disait, c'était le choc de l'après-midi, et c'est le Saint-Denis FC qui prend l'avantage 3-1, Nourmolan.
8: Et oui, le troisième but de Lapadrix qui s'est retrouvé étrangement seul dans la surface de réparation. Il avait juste en face de lui le colossal Dieu et d'amour qu'il a réussi à passer, et puis il a fallu juste qu'il arrive à dribbler Leto Sony pour tranquillement aller mettre ce but délivrance, ce but qui permet au Stade FC de respirer et sans doute de s'imposer dans cette rencontre sur le score de 3-1. Je peux vous dire que dans les tribunes, il y a eu vraiment un soulagement, parce que c'est vrai que on se souvient du scénario de là d'il y a quelques semaines où le Stade FC était en train de perdre, puis ils sont revenus, puis ils ont marqué le deuxième et à la dernière minute, ils se sont fait piéger sur un penalty en faveur des Salousiens. Et bien là non, le Stade FC mène de 2-1 et ils vont très certainement s'imposer face au grand géant Saint-Pierrois. Je peux vous dire que là, le Stade FC est en train de se refaire. Et du côté des Saint-Pierrois, je pense que cette défaite va faire très mal, en sachant que pour le moment, le tampon est en train de réaliser un mauvais résultat suite au choc de la semaine prochaine, mon cher Fred Valermé. Mais en tout cas, le principal information, c'est que le Stade FC va s'imposer. Et attention, parce que là, la Pedrix.
2: Non. Bon, si vous connaissez pas football, vous croyez pas football, ben maintenant vous croyez, c'est-à-dire. Madiaou, hein, ouais. Saint-Denis va gagner. Quoi faire là?
8: Oui.
2: C'est bon?
8: Bah oui, bah,
2: Allez, maintenant, on n'a plus rien à dire.
8: Encore une fois, c'est pas Freedom les responsables. C'est pas Freedom les responsables. 3-1.
0: On aura l'occasion de voir le résultat, ce que ça donne. En tout cas, au classement, effectivement. Et avant de revenir ici, hein, où ça chauffe, on va partir du côté de Trois Bassins, où c'est presque terminé. Presque terminé, je pense, pour Delphine. Allez, un petit jingle pour toi.
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0: Trois Bassins FC AS Excelsior. Delphine, l'Excelsior, on le disait en préambule, qui avait l'occasion de réaliser juste avant de repartir vers Jimmy, on va repartir vers Jimmy parce qu'il y avait but, désolé.

0: L'égalisation de la Saint-Pauloise dans les dernières minutes et après on va repartir vers Delphine. Jimmy Casal.
1: Oui Fred, le but a été marqué la 83e minute de jeu à Mokonomet, bien sûr avec un cafouillage dans les 6 mètres, début gardé par Johnny Fernacio. Cafouillage bien sûr, Nacio qui s'est fait bousculer et c'est Jean-Baptiste qui fait le doublé cet après-midi à la 83e minute de jeu, qui égalise ici face à cette équipe du FC La Ville. À noter quand même qu'il y aura quelques minutes d'arrêt de jeu ici au stade Georges Repiquet. On est à la 88e minute de jeu à mon chronomètre. FC La Ville 2, Saint-Pauloise FC 2.
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0: Les dernières minutes du match, si ce n'est la fin, du côté du stade de Trois-Bassins, Trois-Bassins FC, Delphine Immo-Berdorf. On disait hein, l'Excelsior qui avait l'occasion de réaliser une très bonne opération entre le duel à distance du Saint-Denis FC et la Saint-Péroise, et la Tamponnaise qui fait un mauvais résultat. L'Excelsior, si le score devait en terminer là, reviendrait à la deuxième place à 7 points, si mes calculs sont bons. On aura l'occasion de voir ça sur le classement, à 7 points du leader Tamponnais. Delphine.
3: Oui, le temps additionnel était de 4 minutes, il doit en rester une à jouer. Le score est toujours de 1-0 en faveur de l'Excelsior. Mais par contre, une excellente deuxième mi-temps de la part de Trois-Bassins. Un match complètement dominé dans cette deuxième partie, où ils ont eu 3 actions nettes, dont un but refusé sur hors-jeu. Et Jackson qui trouve un poteau avec un but vide, mais le ballon malheureusement vient s'écraser sur le poteau. Et l'Excelsior avec une petite action de but dans cette deuxième période. Donc Trois-Bassins qui mériterait d'égaliser dans cette dernière minute. Là notamment, si vous voulez bien rester en direct, avec un coup franc tiré côté droit de la part de Couty, qui va mettre ce ballon, je pense, au niveau du point de pénalty pour jouer ces dernières secondes du match. Peut-être une égalisation, on croise les doigts en tout cas, pour relancer un petit peu ce classement. Attention là, il tire, il s'élance et non, c'est intercepté par le gardien des Tangos. Donc je pense que là, le match va bientôt se terminer avec effectivement donc un résultat pour le moment. Et oui, c'est la fin du match ici à Saint-Alme. Match gagné par l'Excelsior sur un but de 1-0 à la 13e minute, je rappelle, d'une tête de Boyer. Voilà pour ce qui est de cette 11e journée au stade de Saint-Alme. Je vous souhaite à toutes et à tous une excellente soirée et on se dit à la semaine prochaine.
0: Merci Delphine, à la semaine prochaine. On termine, avant de revenir ici à Kléber Picard où on a commencé bien après vous, messieurs, dames. C'est terminé à Saint-Denis.
4: C'est terminé, effectivement, et victoire du Saint-Denis FC face à la JS Saint-Péroise. 3 buts à 1, un match vraiment exceptionnel. On le dira, en tout cas, on vous rappelle les noms des buteurs. C'est Ndidi Valentin à la 37e minute de jeu qui a fustigé les buts de Mathieu Pelops 1-0. Et puis, il y a eu le réveil tunisien en seconde période avec le doublé d'Assoumani Akbar à la 48e et à la 72e. Et puis, la Bendrix qui a marqué le 3e, le but de la délivrance. Je peux vous dire le soulagement qu'il y a, que les joueurs ont pu ressentir. Je pense aux joueurs, je pense aux dirigeants, car cette victoire va sans doute, et on l'espère pour eux, eh bien, les permettre de se lancer pour une prochaine victoire la semaine prochaine en tout cas. Mais voilà, la Saint-Pierroise qui réalise une mauvaise opération, on va le dire, et le CNFC, eh bien, qui se soigne, on va dire, par cette victoire. On aura l'occasion de les revoir la semaine prochaine. C'était nous en volant pour Freedom, mon cher Fred, mon cher Georges, mon cher Idriss. On se retrouve. Et puis bonne semaine.
5: Le pronostic était bon alors Nour.
4: Le marabout a parlé. Je n'ai rien à dire par rapport à ça. Bonne soirée.
5: Mais c'est pas fini. J'ai dit match nul ici au tampon et ça va se terminer sur un nul.
4: Voilà, le marabout a parlé.
5: Allez, confirmer.
4: Bonne soirée.
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0: Les dernières minutes du match ici au stade Kléber Picard et c'est fini du côté du stade Lambrakis, score nul et de parité 0-0 entre la Jeanne d'Arc et la Sainte-Rosienne Stéphane Bellune.
6: Oui, c'est terminé ici et 0 à 0 entre la Jeanne d'Arc et la Sainte-Rosienne, mais beaucoup, beaucoup d'occasions gâchées par ces deux équipes. Il aurait pu avoir 3 à 3, 3 à 2 ou 3 à 1, donc voilà. Mais ils ont gâché beaucoup d'occasions cet après-midi. Donc voilà, on nous retrouve peut-être la semaine prochaine, mon ami Fred, et voilà.
0: Allez, merci Stéphane, à la semaine prochaine. Allez, on va, à moins que si ce soit terminé du côté de chez vous, Jimmy Casal, FC La Ville,
7: c'est terminé avec Étang Salé.
0: Est-ce que c'est terminé?
1: Allez, non, bon, c'est on va partir terminé, du côté de l'Étang Salé. Mais avec Henri, c'est terminé.
0: Voilà, on va partir du côté de l'Étang Salé où la Dominicaine s'impose à domicile face à l'autre club de la ville de Sainte-Suzanne. 1-0, Henri Gazan, Dominicaine, FC Bagatelle.
7: Oui, on va dire que la Dominicaine a fait l'essentiel de remporter cette rencontre face au promu 1-0, but inscrit en première période par le Mauricien François. Mais l'équipe de Bagatelle a eu l'occasion de revenir au score par deux fois par Abdou, malheureusement 59e et 61e, malheureusement il a buté sur un tourné qui a évité le pire à l'équipe de la Dominicaine. On va dire que c'était pas non plus un très grand match, c'était Henri Gazan pour Radio Freedom et Mediazone. Nous retrouvons la semaine prochaine. Mille place pour mon camarade.
1: Merci Henri.
4: But à
0: Oh là là. Oh là là. Frissons pas sur nous. But au tampon, Idriss Iboula.
4: Ah, on va dire que Onana, il fait soulever tous les supporters de Saint-Leu. Il fait son doublé, toujours sur un centre du côté droit. Il laisse passer et il transforme le. Il met le ballon. J'en permets, mon Fred. La CF Piton Saint-Leu mène 2 à 1 ici au stade Kléber Picard. On joue la 91e minute de jeu.
7: Ah, marabout, pas bon.
0: Allez, le marabout.
4: Le marabout, il bouge plus.
0: Alors, pour sa défense, je vais me faire l'avocat du diable, mais il avait dit que Piton allait faire un résultat. Il n'avait pas dit gagner, mais il a dit que Piton allait faire un résultat.
5: À noter, les gars, que cette équipe de Piton, depuis que j'ai parlé de la rectification du coach sur les positionnements des joueurs, ça a retransmis une note énergie à cette équipe et ça a permis à cette équipe de Piton de faire la différence sur cette deuxième période par la domination dans le jeu et voir au nombre d'occasions marquées et surtout que la tamponnaise n'a pas été dangereuse une seule fois en deuxième mi-temps à signaler. Et la difficulté de cette tamponnaise aujourd'hui, c'était que il y avait une très bonne équipe en face, très bien organisée en seconde période.
8: Entièrement d'accord avec toi, Georges, et je t'avais même dit que Perron est en train de faire un travail énorme au milieu de terrain. Et les auditeurs et les auditrices de Radio Freedom, c'est terminé au moment que je vous parle ici. L'ACF Piton Saint-Leu fait chuter le leader et l'ACF qui gagne 2 à 1 ici au tampon. C'était un très très très très très beau match. L'ACF Piton Saint-Leu, ils avaient faim. Ils sont partis à la guerre, Georges.
5: En deuxième période, ils ont été guerriers, comme on peut le dire, et ça mérite ce résultat. Là, je vois un petit peu sur le banc de la tamponnaise, ils sont un petit peu énervés, agacés, tel que le président Gavrama là, qui quitte le terrain énervé, mais c'est pas la faute aux deux uns ou des autres. C'est que la tamponnaise, elle n'a pas fait ce qu'il fallait en deuxième période. Je signale que la tamponnaise n'a pas eu une seule occasion en deuxième période. Et comment voulez-vous gagner un match contre Piton Saint-Leu si vous n'avez pas une seule occasion à vous mettre sous la dent pendant cette deuxième période? Donc, méritez cette victoire du Piton FC. J'avais dit, mais je n'avais pas dit qu'ils vont gagner, j'avais dit qu'ils vont faire un résultat aujourd'hui. Et le résultat, c'est qu'ils font mieux que match nul, ils gagnent ce match. Et c'est très important pour eux parce que ça relance un petit peu leur dynamique, cette équipe de Piton Saint-Leu.
0: Ouais, allez, ouais, petit carton ouais. Jeune pour notre ami Georges Bassonville. Il a dit Gavrama et pas Gauvin Damal.
7: Gauvin Damal.
0: Voilà, Jean-Claude écoute, il note.
5: Ouais, donc, mais mais ça arrive. Voilà. Gavama, Govadama, ils sont presque similaires.
8: Il a dit président.
9: Président. Voilà. Et alors, avant de revenir ici et vous donner les résultats et remettre à jour le classement et tout, on va partir du côté de Sainte-Suzanne où la Saint-Pauloise, le FC La Ville avait ouvert le score mené 2 à 0 et a vu cette équipe de la Saint-Pauloise revenir au score. Jimmy Casal.
1: Oui, Fred, en tout cas, ils sont revenus au score par le biais ce penalty, hein, quitte à savoir, comme tout à l'heure vous parlez de penalty, quitte à savoir s'il y avait penalty ou pas, mais en tout cas, ça a été sifflé, ça a été marqué à la 55e minute de jeu, puis 83e minute de jeu. C'est toujours Jean-Baptiste qui égalise pour le Saint-Paul. On est quand même, il faut le préciser quand même, Fred, on est dans le temps additionnel, et le temps additionnel, à mon chronomètre, on est à la 97e. Minute de jeu ici au stade Georges Repiquet. En tout cas, cette équipe de Saint-Paul qui, depuis le pénalty, a poussé. Et c'est la preuve qu'ils ont réussi à égaliser à la 83e minute de jeu. Et là, bien sûr, Ben Viader qui avait le ballon et le carton jaune qui sort encore de la poche de monsieur Manieka pour Lahir qui est entré à l'instant T même. Et qui prend son carton jaune à la 98e minute de jeu. Coup franc pour cette équipe, si tu me le permets, Fred, puisqu'on va pas tarder bien sûr à terminer ici au stade Georges Repiquet. Coup franc pour cette
9: équipe. Il ne reste que toi, donc vas-y, il n'y a pas de soucis.
1: Ah d'accord, mais c'est bon, super. Coup franc pour cette équipe du FC La Ville. Allez, dans les 35-40 mètres, le coup franc qui va être botté, bien sûr, par Ben Viader, essayer de trouver la tête de Bouraïm ou encore de Julien Dijou. Le coup de sifflet de monsieur Manieka s'est fait. Elle frappe, mais le ballon qui est trop. Disons pas de casse-mong. On prend là. Ballon l'a monté. Et c'est terminé ici au stade Georges Repiquet. Terminé, bien sûr, pour cette rencontre de la 11e journée entre le FC La Ville Saint-Tizan qui aurait pu, bien sûr, ramener les 4 points de la victoire. Mais c'est pas le cas aujourd'hui. Pourtant, ils étaient menés.
5: Pour te rejoindre, l'AFC La Ville Saint-Suzanne, j'ai dit qu'ils font une série de non-défaites. Le match nul, c'est ne pas perdre. C'était l'objectif du président Gavrama de grappiller des points. Donc, il savait pertinemment qu'aujourd'hui, un résultat positif gagné, c'était extraordinaire. Mais ne pas perdre, de prendre 2 points, c'est quand même très important pour lui.
1: Oui, bien sûr. 2 points, ça veut dire qu'il sort dernier hein, dans ce classement. Si vous regardez bien le classement que vous allez dire tout à l'heure, à mon avis, il remonte
5: au classement.
1: Ouais, il aura 1 point sur Bagatelle, je pense. Hein. Alors, en tout cas, les buts marqués, à la 27e minute de jeu pour le FC La Ville par Damien Lallemand. Puis Ben Viader qui aggrave le score à la 45e minute de jeu. Et juste avant de... Jean-Baptiste pour Saint-Paul qui fait le doublé, 55e minute, il réduit le score et 83e minute, il égalise pour la Saint-Pauloise FC. Mais en tout cas, je vais le dire quand même, puisque cette équipe de Saint-Paul, les joueurs de Saint-Paul, la majorité des joueurs ont couru sur les arbitres. Ils sont pas du tout d'accord avec l'équipe arbitrale de cet après-midi, monsieur Manieka, monsieur Ranger et monsieur Lebon. Ils sont là, il y a même Mala qui est en train de discuter avec monsieur Manieka. Il y a eu aussi Mousbaou qui était chaud tout à l'heure avec les arbitres. Heureusement, encore une fois, il y a
5: les joueurs de la Saint-Pauloise là, et c'est pas l'arbitre qui joue, hein. C'est à eux de faire le nécessaire parce que depuis deux dimanches, ils sont à la traîne. Venez pas s'en prendre à l'arbitre parce que l'arbitre a pris des décisions. Maintenant, c'était à eux. Ils avaient des occasions pour marquer des buts aujourd'hui contre Sainte-Suzanne. Comme j'ai dit, Sainte-Suzanne resserre un petit peu plus défensivement. Ils prennent moins de buts. Donc, la Saint-Pauloise, c'est à eux de se remettre en question parce qu'ils étaient sur une bonne dynamique. Ils font 2 mauvais résultats, c'est pas faute de l'arbitre. Faute de ceci ou de cela. C'est à eux de remettre une rectification sur leur manière d'entreprendre leur match.
1: Bien sûr, Jean, tu as tout à fait raison, puisque déjà, ils s'en prennent à l'arbitre, alors qu'ils ont eu un pénalty. Tout le monde disait pénalty ou pas, mais ça a été sifflé le pénalty. Pourquoi s'en prendre à l'arbitre? Il faut s'en prendre à eux-mêmes. Et en tout cas, le FC La Ville a joué un coup. Ils auraient pu remporter, mais ils ont fait le match nul. Et ce match nul, c'est quand même très bon pour le moral du FC La Ville, en allant gagnant en Sainte-Rose et faire match nul, ce qui fait en 2 matchs, ça fait 6 points au lieu de 8. c'est quand même pas mal pour cette équipe du FC La Ville, que je l'espère, que je souhaite, qu'ils vont continuer sur cette lancée. Voilà.
5: C'était... Exactement, Jimmy.
1: Bien sûr, bien sûr. Ils vont continuer, je pense.
5: Bah bien. Bien sûr, pour que tu termines, vas-y, et puis je rajouterai quelque chose derrière toi.
1: Oui, alors bien sûr, ils ont bien terminé, même les supporters de cette équipe de Saint-Paul, ils étaient en train d'insulter leur président à la mi-temps. Ça passait pas du tout avec cette équipe de Saint-Paul. Là, le dirigeant qui insulte encore l'arbitre, encore là. C'est devant mes yeux, c'est pas possible.

0: continuité et fait des résultats positifs. Je parle du président Gauvin d'Amal de Saint-Pierre, du Tampon. Ben, son équipe perd aujourd'hui, c'est pas faute à Toto ou à autre chose. C'est que en face, ils ont une équipe qui a été très réaliste. Et eux, ils ont rien produit en deuxième mi-temps qui pouvait permettre de gagner cette rencontre. Donc, je peux pas parler, je veux pas dire critiquer ou parler en mal de tel ou tel président. Bah, c'est pareil pour Saint-Pierroise, où le Saint-Denis FC, on disait qu'on faisait des choses mauvaises envers du Saint-Denis FC. J'avais annoncé avant même le début du match que Saint-Denis allait battre Saint-Pierre aujourd'hui, et c'est pas la faute à qui que ce soit. Je l'avais annoncé. Donc, le président de la Saint-Pierroise, s'il est content, mais il est pas content, mais c'est pas ma faute. C'est pas notre faute ils n'arrivent pas à gagner. D'accord? Donc, faudrait qu'on arrête. Ce sont les joueurs qui jouent. Aujourd'hui, le Tampon, ils perdent. C'est qu'ils n'ont pas fait ce qu'il fallait pour pouvoir gagner. Exactement. Et en tout cas, les gars de Piton Saint-Louis, ils ont fait ce qu'il faut pour pouvoir gagner cette rencontre. Comme les gars de Saint-Denis FC. Et voilà.
1: Ben voilà. Ben donc, moi, je ne comprends pas cette réaction-là. Ça, c'est à noter quand même. À noter, là encore, les supporters sont en train de crier sur l'entraîneur de Saint-Paul. Enfin, bref, ça les regarde. Et nous, on a eu du beau football. On est 4 buts quand même aujourd'hui ici au stade Georges Repiquet. Le principal, c'est que, on s'est fait plaisir avec ces buts. En tout cas, les 2 buts du FC La Ville, 2 buts magnifiques. Et puis, égalisation avec ce penalty et à la 55e et puis 83e. Jean-Baptiste qui fait le doublé cet après-midi, pour la Saint-Pauloise FC. En tout cas, moi, c'était avec un grand, grand plaisir aujourd'hui de faire cette rencontre. Je souhaite beaucoup de courage et bon vent à cette équipe du FC La Ville. Et comme je l'ai dit la semaine dernière, je suis persuadé que cette équipe restera en R1 l'année prochaine. Ciao, bonne soirée tout le monde. Ben voilà. Allez, bonne soirée tout le monde.
2: Bonne soirée Jimmy, et pour rajouter ce que tu disais Georges, les Saint-Leuziens, hein, ils se sont pas rués vers l'arbitre quand le penalty a été refusé. Ils ont continué de jouer, ils ont poussé, ils ont égalisé et résultat des courses, ils se sont imposés et ont fait chuter le leader. Première défaite de cette équipe de la Tamponnaise. On revient juste après ça.
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0: On va libérer les derniers messages qui nous sont arrivés. Ils nous ont entendus et l'auditeur qui avait passé un petit bonjour tout à l'heure, Jean-Claude David, il a signé, il s'appelle Bertrand. On vous dit, signez vos messages pour qu'on puisse vous citer à l'antenne. On a un bonjour, un coucou pour Benjamin Georgé. Courage et force à lui. C'est signé de la part de son tonton. Mais son tonton, on aurait bien aimé le citer aussi à l'antenne, comme j'aurais bien aimé citer cet auditeur. Là, c'est un message pour toute l'équipe et un petit peu plus personnel. Je le prends un peu plus personnellement. Jean-Claude a un bon second en la personne de Fred Valiamé. Bravo l'équipe, merci. Tu n'as pas signé ton message, donc merci à toi. Et bravo également à toute l'équipe. Équipe que je tiens à saluer. Merci à tous les correspondants qui ont fait l'effort de se mettre à l'abri des parce que on est souvent dans l'ambiance au cœur des stades et parfois on est couvert par l'ambiance des COP qui nous empêche d'avoir une très bonne retransmission. En tout cas, bravo à vous les collègues pour avoir pu vous mettre dans de bonnes conditions et d'avoir pu faire un super multiplex. On va remercier aussi les personnes de l'ombre, Monsieur Denis. Si vous pouvez entendre de superbes jingles, que ce soit au début, au milieu ou à la fin du multiplex, c'est grâce aux techniciens qui nous font de superbes jingles pour pouvoir les passer tout le long du multiplex.
1: Ah, et là, Fred, je t'interromps même pas 30 secondes.
0: Il n'y a pas de souci.
1: 30 secondes. Les supporters, c'est leur première défaite aussi au tampon. Ils s'en prennent au président Govindamal. D'accord?
0: Mais carton rouge. Voilà. Attention.
1: Pourquoi faire? Puisque ça n'a rien à voir. L'équipe n'a pas été optimum aujourd'hui. C'est pas la faute

0: président. C'est la faute des joueurs. Et là, les supporters, ils sont mécontents. C'est comme les supporters de la Saint-Pauloise, ou les joueurs de la Saint-Pauloise qui s'en prennent à l'arbitre pour pouvoir dire qu'il a pas sifflé ça, il a donné ça. Ou, je vais dire, les quelques supporters du Saint-Denis FC qui ne sont pas, je sais pas. Autant, bref, voilà.
1: Je te rejoins, Georges, parce que Tampon, il a pas démérité son match. Tampon a joué un très bon football cet après-midi.
0: Oui, mais ils ont rien produit en deuxième mi-temps qui permettrait que gagne ce match. Tu respectes le football. Si tu respectes pas le football, ça te punit. Et aujourd'hui, c'est arrivé. Ils n'avaient pas d'occasion. Pour moi, Ozias, il n'a pas fait un arrêt en seconde période.
1: Exactement.
0: D'accord. Donc, si il n'a pas fait un arrêt, ça veut dire qu'il n'y avait pas de situation ni d'occasion pour que Tampon puisse marquer un but, un deuxième but au moins.
2: Alors, ce résultat s'en ressent au classement et on va vous le donner juste après vous avoir rappelé les résultats de l'après-midi. FC Laville, Saint-Pauloise FC, match nul entre ces deux formations. La rencontre était suivie par notre ami Jimmy Casal. Tamponnaise, Python Saint-Leu, première défaite du leader, 2-1 face à l'équipe surprise. On parlait de cette équipe Python Saint-Leu qui est venue créer l'exploit. Il va falloir faire attention à elle. Elle n'est peut-être plus dans les premières places du classement, mais elle reste difficilement manœuvrable. Et c'est Idriss et Georges qui étaient aux commentaires pour Freedom cet après-midi. Du côté du stade de Saint-Alme, la meilleure opération, en tout cas dans le haut de tableau, est réalisée par l'Excelsior qui est allé s'imposer 1-0 face au Trois Bassins FC. Entre l'OS Dominicaine et le FC Bagatelle, c'est les locaux, l'OS Dominicaine qui s'impose 1-0. Du côté du stade Lambrakis, l'AS Jeanne d'Arc et la 7 Rosienne n'ont pu se départager. Score nul et vierge, 0-0. Entre le Saint-Denis FC et la JS Saint-Pyroise, le Saint-Denis FC s'impose 3-1 face à la JS Saint-Pyroise. L'US Bénédictine et l'AS Saint-Louisienne, eux aussi, font match nul, 2-2.
0: À noter, Fred Valiamé, très bonne opération de Python Saint-Leu, mais coup de chapeau au coach et au staff de Python Saint-Leu qui font un super boulot à l'heure actuelle. Ils étaient un petit peu au creux de la vague, là ils reprennent un petit peu le poil de la bête, comme on dirait.
3: Alors, une petite coupure, si les garçons nous entendent, on a une petite coupure, apparemment un petit problème de réseau, donc on continue pour cette fin de match. On est du côté du stade. Alors,
2: l'équipe de Python Saint-Leu assez jeune.
3: On vous retrouve.
2: Oui.
3: C'est bon les garçons, vous êtes à l'antenne.
2: Ah d'accord, ça avait sauté.
3: Oui,
2: c'est le réseau. Fait noir, il tombe sur ton pont, le réseau il saute des fois. Allez, vous allez.
1: C'est vrai, comme tu le dis, Georges, il faut vraiment féliciter ce staff et qui font un travail énorme du côté de Saint-Leu. Le président, Monsieur Peria, est secondé par Loïc derrière qui chapeaute tout.
0: On parle souvent
1: aux jeunes. Hein,
0: voilà, on parle souvent des grosses équipes avec leur staff, mais Python Saint-Leu, les gars. J'ai parlé des éducateurs. C'est un éducateur dans l'âme et c'est un entraîneur.
1: Exactement.
0: D'accord. Et donc c'est pas pour ça que j'ai fait. C'était pas anodin de parler des éducateurs aujourd'hui.
1: Ce qui est regrettable, parce qu'on on retient souvent, excusez-moi l'expression, excusez-moi le terme, sa grande gueule. On retient ça, mais derrière sa grande gueule, c'est un gars, le coach Loïc, c'est un gars qui travaille, qui s'investit, mais à 200%, d'où sa grande gueule.
0: Mais sa grande gueule, n'importe quoi. Parce que il sait très bien que j'ai eu, moi, la Saint-Louisienne, j'étais plus grand gueule que lui, hein, et donc, je pense que peut-être qu'il a pris un peu de moi, mais pour autant.
1: Mais ça paye.
0: Ben, exactement.
1: Ça paye.
0: Exact.
2: Ou là, ça agit aussi. Puis une grande gueule ou c'est une gueule qui brille.
1: ça paye. Son travail paye. Il est, comme j'ai dit, je vais me répéter, il est de l'équipe senior première jusqu'à les 8-9 ans. Je le vois sur le terrain.
0: D'où le travail d'un éducateur qui se donne, mais pas investir, mais qui se donne corps et âme, je dirais. Hein, mon ami Valiamé, on fait pas avec ses enfants, mais on fait avec les enfants des autres, malheureusement.
1: C'est ça.
0: mais voilà.
2: Sur ces belles paroles, vous donnez le classement de cette régionale 11 après les résultats qu'on vient d'avoir. Avec ce mauvais résultat, la Tamponnaise reste première, mais perd du terrain face à ses poursuivants. Parce qu'avant cette 11e journée, la Tamponaise avait 8 points d'avance de mémoire sur ses poursuivants. Et là, elle n'en a que 4. Donc Tamponaise, première avec 35 points. Deuxième, très belle opération du jour pour l'AS Excelsior. Deuxième avec 31 points. La Saint-Pauloise FC est troisième et grâce à son match nul, reste troisième avec 29 points. Le Trois-Bassins FC est quatrième avec le même nombre de points que la Saint-Pauloise, mais quatrième à la différence de but. L'AS Jeanne d'Arc est cinquième avec 29 points. Avec cette défaite, l'AGS Saint-Pierroise chute à la sixième place du classement et se retrouve donc sixième avec 29 points. Septième, Saint-Denis FC avec 27 points. Huitième, ACF Piton Saint-Leu avec 27 points. 9e Dominicaine 26 points. 10e Saint-Rosième 22 points. 11e et barragiste l'USB avec 22 points. 12e la Saint-Louisienne, premier relégable avec 19 points. 13e le FC Laville avec 18 points. Et 14e, comme le disait Jimmy Casal, l'autre équipe de la ville de Sainte-Suzanne a un point. 14e donc, le FC Bagatelle avec 17 points. Le temps de recharger la page et de retourner sur la programmation de la semaine prochaine. On va remercier...
0: Bien joué, mon pote.
2: Remercier tous les correspondants qui étaient avec nous cet après-midi. On avait Idriss et Georges du côté du Tampon, Stéphane du côté du port, Henri à l'étang salé, Nour du côté du stade de la Redoute, Georges-Marie au stade de Jean-Alain à Saint-Benoît, Jimmy du côté de Sainte-Suzanne et Delphine du côté de Trois-Bassins. On va ouvrir la page agenda du côté de du stade Kléber Picard et se rendre sur la 12e journée pour vous donner le classement. On aura un match avancé, on l'a eu, c'est officiel, un match avancé pour cette 12e journée de régionale 1 le week-end prochain. La Saint-Pauloise FC jouera vendredi soir face à la Sainte-Rosienne. Donc vendredi 12 juin, début de cette 12e journée de régionale 1, Saint-Pauloise, Sainte-Rosienne. 12e journée qui se poursuit le dimanche, ACF Piton Saint-Leu, US Bénédictine, AS Excelsior, Saint-Denis FC, AS Saint-Louisienne, FC Laville, ES Dominicaine, Jeanne d'Arc, FC Bagatelle, Trois-Bassins FC et JS Saint-Pierroise, Tamponaise, la Tamponaise, le retour du président Gauvin d'Amal dans son ex-club du côté de la Saint-Pierroise. En tout cas, deux grosses affiches encore hein, dans le haut de tableau. La semaine prochaine, l'Excelsior qui reçoit le Saint-Denis FC et la JS Saint-Pierroise contre la Tamponaise dans le derby du Sud. Voilà, c'est ainsi que s'achève cette 11e journée de Régional 1. On va encore remercier nos correspondants, toute l'équipe, remercier la technique avec Bastien pour les tests d'avant multiplex. Merci à tout le monde, bonne soirée, merci Isabelle, mi figue mi raisin, une équipe qui a fait match nul, une équipe qui a perdu. Cette Suzanne, ça va?
3: C'est ça bon, va. C'est pourquoi vous appuyez sur les zones qui font mal comme ça.
0: Ah non, on signale juste.
3: C'est bon, j'ai compris, Bagatelle et FC Sainte-Suzanne sont en bas de classement. C'est bon, j'ai assimilé les garçons. Hein.
0: Bah, mais c'est pas pour autant qu'on est contre les deux équipes, c'est juste qu'ils vont redresser la barre et il y en a une qui commence à redresser la barre.
2: Voilà, moi, je ne fais que dire ce que dit Nour Moulin, on fait notre travail. Moi, je suis Sainte-Suzannoise, je te pose la question.
3: Je suis Bagatelloise, et alors?
0: Bon, bah bientôt, nous viens boire un peu de l'eau, Bagatelle.
3: Viens, ça te nous l'eau, les potables.
2: En tout cas, merci. Merci à toutes et à tous. Bonne fin d'après-midi et bon début d'émission sur les ondes de Radio Freedom. Nous retrouvons le week-end prochain, encore une fois. Pensez à nous lâcher vos petits messages. La Coupe du Monde commence dès ce 11 juin. Donc on vous attend, on pourra débriefer des matchs, parler de vos favoris dès le week-end prochain avec le retour de Jean-Claude David. N'hésitez pas les correspondants qui seront présents sur les différentes pelouses. On se retrouve la semaine prochaine. Un dernier mot, messieurs.
0: Bonne soirée à tous. Merci, Idriss, merci. Fred, merci. Isabelle, merci. Sébastien, merci. Merci à tous nos correspondants qui ont été super génial aujourd'hui. Et bravo à nos auditeurs pour être à l'écoute de notre multiplex.
1: Merci, merci Georges, merci. Et surtout un grand merci à Fred qui a géré, qui a assuré de la part de toute l'équipe. Merci à vous Fred.
2: Ben, dis pas merci, gagne plus après.
0: Merci Isabelle, bonne soirée.
3: Allez,
1: bonne soirée, bonne soirée, au revoir.
0: Et bonne soirée à tout le monde.
1: Bonne soirée.
3: À la prochaine, on rend l'antenne et à dimanche prochain.

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On retrouvera tout ça un petit peu, bah déjà le multiplex la semaine prochaine, dimanche prochain. Nous, on va patienter en musique. Comme il reste juste 5 minutes, on va patienter en musique. Et juste après 18h, on retrouvera notre programme avec les avis de décès et notre répondeur, la Moukatali. Tout de suite, on patiente en musique.

0: Il est 18h à La Réunion.
1: Europe 1, il est 16h.
2: Europe 1, la finale messieurs de Roland-Garros.
3: Cédric Pioline, Cyril de la Morinerie, Axel May.
1: Sanjosa en faveur de Zverev qui a conservé sa mise en jeu, qui a breaké déjà deux fois Flavio Cobolli. Cobolli qui est au service pour essayer de gagner un deuxième jeu dans cette première manche. Cyril de la Morinerie, c'est pas une finale qui est partie, on va dire, sur les chapeaux de roue.
4: Ne faisons pas de comparaison avec la finale de l'an dernier, parce qu'elle était juste d'anthologie stratosphérique. Et vous voyez que en tout cas, vous l'entendez sans doute sur Europe 1, et bien le court Philippe Chatrier qui encourage l'Italien. Il est mené 15-30 sur son service. Et c'est évidemment très difficile pour lui, parce que il y a deux breaks d'avance pour Alexander Zverev. 30-1. Là, il a réussi. Il va peut-être réussir à convertir son jeu de service. L'Italien qui a beaucoup moins d'expérience, quart de finale, son meilleur résultat à Wimbledon en Grand Chelem, et puis un troisième tour à Roland-Garros, un service moins puissant que l'Allemand qui est dans le circuit depuis bien plus longtemps. Il a 29 ans, Alexander Zverev, et il dispute sa quatrième finale de Grand Chelem. Sa deuxième à Roland-Garros, il avait perdu contre Djokovic.
1: Alcaraz,
4: bien sûr. Et là, il avait disputé des matchs contre Djokovic, et Alcaraz, bien sûr, qui avait remporté donc ce titre.
1: En 5-7, ça avait été une finale qui avait duré aussi.
4: Ouais. Sur sa team, l'US Open, qu'il a perdu en 5-7. 5-7 contre Alcaraz en 2020 à Roland-Garros, et puis l'Australian Open, 3-7 perdu face à Sinner. 40-30 pour Alexander Zverev, mais c'est le service pour Cobolli.
1: Et là, il est dans la peau, hein, clairement, du favori. Zverev, on en parlait avec Cédric Pioline. On a quand même le sentiment que Cobolli, il est déjà très content d'être arrivé là. Toute l'Italie donnait vainqueur à Yannick Sinner. C'est lui, un autre Italien, qui se retrouve en finale. Lui qui n'a jamais remporté des top tournois encore. Et là, regardez, ça y est, le jeu est fait. Ce qui veut dire qu'il est à nouveau breaké. 6-1. Première manche, 6-1 pour Zverev. Alors, j'ai pas la durée exacte, vous l'avez peut-être sous les yeux, mon cher. Non, 35 minutes. 35 minutes.
4: Sécurité. 35 minutes.
1: 35 minutes.
5: C'est rapide.
1: C'est rapide, voilà. C'est rapide. Fallait pas arriver en retard au risque de manquer le début de la finale. Oui. Et on sent là toujours Zverev extrêmement serein. Pas concentré, mais serein. Tandis que chez Cobolli, ça doit.
5: Il sort du cours.
4: Quelques statistiques peut-être. Et le commentaire ensuite de Cédric Pioline, consultant tennis d'Europe 1, du côté de Cobolli, une double faute, aucune pour Zverev, un double faute qui est arrivé dès le deuxième point d'ailleurs, il était à son service. Premier service, 57% pour Cobolli, 76% pour Zverev, en points gagnés sur son premier service, 47% pour Cobolli et 69% pour Zverev. Et les points gagnés sur le deuxième service, alors là, il s'effondre, hein, 38% pour Cobolli, 75% pour Zverev.
5: Oui, c'est très parlant sur le scénario de ce premier set où en fait Cobolli, on a l'impression qu'il n'est pas rentré dans le match, il n'a pas du tout trouvé ses marques dans cette finale, et il a en fait Zverev n'a pas besoin de surjouer, il n'est pas poussé plus que ça par son adversaire, et il va falloir que l'Italien se réveille et propose quelque chose de totalement différent pour enrayer, je dirais, cette dynamique qui est pour l'instant à sens unique. Voilà, alors Cobolli rentre sur le court et c'est Zverev qui sort du court. Ils ont fait un petit chassé croisé. Donc oui, il va falloir que tous ses niveaux montent, que son service monte, qu'il fasse moins de fautes, qu'il soit plus solide dans l'échange, plus entreprenant, mieux partout, quoi, tout simplement.
1: Et alors, il y a quelque chose dont on parle pas toujours, hein, on l'oublie un peu, concernant Zverev, c'est comme lui, il a un handicap, il est
4: diabétique
1: de type 1 depuis l'enfance, depuis l'âge de 3 ans, je crois, et donc on le voit quelquefois se faire des piqûres, donc il vit avec ce diabète et il arrive à être performant, très performant en tennis, qui est aussi un message d'espoir pour toutes les personnes atteintes de diabète. Mais voilà, il faut quand même le rappeler que c'est un joueur qui doit composer avec ça, quoi.
5: Il a ça à gérer, et c'est vrai que les médecins à l'époque lui avaient dit à ses parents, quand ils avaient diagnostiqué ceci, que il faudrait qu'il oublie le sport de haut niveau, mais comme quoi quand on a la volonté, la croyance, tout est possible. C'est pas une fatalité.
1: C'est comme Alexandre Muller qui a la maladie de Crohn,
5: oui.
1: Et qui, alors lui, c'est encore plus difficile à gérer, mais qui est quand même tennisman de haut niveau.
5: Ouais. Ah ouais, non, c'est fantastique d'arriver à faire des parcours comme ceci. Et comme vous le disiez avec justesse, qui donne énormément d'espoir à tous les gens qui ont ce type de maladie.
4: Zverev qui est revenu sur le court. On a sorti les parapluies pour évidemment le protéger du soleil. Il va changer de raquette. Il y a une raquette qui est partie. Peut-être au cordage d'ailleurs, parce qu'il y a une ramasseur de balles,
5: oui,
4: qui lui a pris une raquette.
5: Oui, et bien alors là, les cordeurs sont des grands pros, parce que je crois que le record pour corder une raquette, ça doit être 10 minutes.
4: Ah oui, donc quand je mets, ouais, ma raquette de cordage au club,
5: ah non, c'est pas les mêmes. Non, c'est pas les mêmes. Là, ils sont rapides.
1: C'est-à-dire qu'ils sont plus rapides que vous pour faire les lacets, Cyril.
5: Ah, ah, ça change.
1: Il faut un petit peu. Allez.
4: Sur Europe 1, et c'est la finale de Roland Garros, on le rappelle, hein, avec Axel May et Sabine Pioline. Service dans ce deuxième set qui va débuter. Alexander Zverev.
5: Ouais. Donc trois breaks, hein.
1: Qui s'est plaint de la balle ou du bruit au moment de servir. Donc voilà,
4: Et on a refait le cours, hein. On a repassé les petits filets.
5: Allez, on l'a pas arrosé. Hop. Ce qui peut arriver, hein, d'avoir de l'arrosage si c'est sec.
4: Et qui décide ?
5: C'est l'arbitre.
1: Ah, j'étais persuadé que c'était pour les petites fleurs qu'on mettait l'arrosage. C'est pas pour ça, en fait.
5: Non.
1: Allez, Zverev, 216 km/h sur cette première balle qui était faute. Deuxième balle de service pour Zverev qui a remporté cette première manche 600 en 35 minutes. Et là, il en a trop fait. Il a allongé un peu trop son coup droit. Ouais. La balle est sortie.
5: Avec des balles neuves, hein, puisqu'on a joué 7 jeux, 600. Et c'est un vrai avantage, hein, de servir avec des balles neuves et qu'il continue à, même s'il a perdu le premier point, à servir d'entrée.
4: Petite question.
0: Il est 18 sur 7 à la Réunion et Europe 1. Ils nous refont le match. Nous, on a fait le match de foot et eux, c'est le match de tennis. Donc, on retrouvera Europe 1 un petit peu plus tard pour les infos. Nous, le temps de marquer la pause et on revient juste après. On continue notre programme.
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0: Et tout de suite, la suite de notre programme avec les avis de décès et les communiqués.
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0: Alors, on continue.
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0: Salbourg-Salazy. Le décès de Madame Dijoux, Marie-Rose Antoinette n'était chère. Le décès de Madame Dijoux, Marie-Rose Antoinette n'était chère. Décès survenu hier à l'âge de 91 ans. Le convoi mortuaire sortira du centre funéraire de Saint-André demain. La bénédiction aura lieu en l'église de Saint-André à 11h demain matin. L'inhumation se fera au cimetière d'Elbourg-Salazy. À l'étang salé, ravine sèche. Le décès de Monsieur Bénard Fred. Le décès de Monsieur Bénard Fred. Décès survenu hier à l'âge de 76 ans. Le convoi mortuaire sortira du centre funéraire des Avirons demain. La bénédiction aura lieu en l'église de l'étang salé. À 14h30 demain après-midi, l'inhumation se fera au cimetière de l'étang salé. À Saint-Benoît, le décès de Madame Maillot Marlène Mimose. Le décès de Madame Maillot Marlène Mimose, originaire de Saint-Benoît. Décès survenu hier à l'âge de 80 ans. Le convoi mortuaire sortira de la salle funéraire de Saint-Benoît. La date et le lieu des obsèques vous seront communiqués ultérieurement. En métropole à Villeneuve-Saint-Georges, le décès de Monsieur Tréport Franger. Le décès de Monsieur Tréport Franger. Décès survenu en métropole le samedi 30 mai à l'âge de 52 ans. La bénédiction aura lieu en métropole en la chapelle du centre funéraire de Villeneuve-Saint-Georges à 14h30 demain après-midi. À la montagne Saint-Denis, Saint-Bernard et à Sainte-Marie. À la montagne Saint-Denis et à Sainte-Marie, le décès de Monsieur Warot Georges Marcot. Le décès de Monsieur Warot Georges Marcot. Décès survenu hier à l'âge de 94 ans. Le convoi mortuaire sortira de son domicile, 78 chemin des Taillevents, Saint-Bernard à la montagne Saint-Denis demain. La bénédiction aura lieu en l'église de Saint-Bernard à la montagne à 10h demain matin. L'inhumation se fera au cimetière de Bois-Rouge-Sainte-Marie. À Saint-Paul, le décès de Monsieur Dompy Hervé Angelo. Le décès de Monsieur Dompy Hervé Angelo. Décès survenu hier à l'âge de 84 ans. Le convoi mortuaire sortira de la salle funéraire de l'étang Saint-Paul demain. La bénédiction aura lieu en l'église Saint-Gilles-les-Bains à 10h demain matin. L'inhumation s'offre au cimetière de Saint-Gilles-les-Bains. À l'entre-deux, le décès de Monsieur Blard Rosaire Jean-Christophe. Le décès de Monsieur Blard Rosaire Jean-Christophe. Décès survenu hier à l'âge de 64 ans. La famille est priée de prendre contact avec les pompes funèbres service au 02 62 49 60 03. La date et le lieu des obsèques vous seront communiquées ultérieurement. Au tampon, le décès de Monsieur Étève Collard Louis dit Tiloui. Le décès de Monsieur Étève Collard Louis dit Tiloui. Décès survenu aujourd'hui à l'âge de 75 ans. Le convoi mortuaire sortira de la chapelle ardente du tampon où se tiendra une veillée à une date ultérieure. La date et le lieu des obsèques vous seront communiqués ultérieurement. À la plaine des palmistes, le décès de Monsieur Euphémie Jean-Marie. Le décès de Monsieur Euphémie Jean-Marie. Employé au Scal Bricot de Saint-André. Décès survenu aujourd'hui à l'âge de 62 ans. Le convoi mortuaire sortira du gîte de la Plaine des Palmistes demain. La bénédiction aura lieu en l'église de la Plaine des Palmistes à 15h demain après-midi. L'inhumation se fera au cimetière de la Plaine des Palmistes. Au Gol Saint-Louis, le décès de Monsieur Chapt Jean-Baptiste dit Lucé. Le décès de Monsieur Chapt Jean-Baptiste dit Lucé. Décès survenu aujourd'hui à l'âge de 91 ans. Le convoi mortuaire sortira de son domicile au 58 avenue Pasteur, au Gol Saint-Louis. La date et le lieu des obsèques vous seront communiqués ultérieurement. À Trois-Bassins, le décès de Monsieur Césalpine Augustin Camille. Le décès de Monsieur Césalpine Augustin Camille. Décès survenu aujourd'hui à l'âge de 82 ans. le convoi mortuaire sortira du centre funéraire de Commune Prima, où la veillée débutera à partir de 19h ce soir. La date et le lieu des obsèques vous seront communiqués ultérieurement. Et à la plaine Saint-Paul, le décès de Madame Masséo Lisette Ruffine, née Marie-Françoise. Le décès de Madame Masséo Lisette Ruffine, née Marie-Françoise. Décès survenu aujourd'hui à l'âge de 91 ans. Le convoi mortuaire sortira de son domicile 15 rue Lecomte de Lille, à la plaine Saint-Paul. La date et le lieu des obsèques vous seront communiqués ultérieurement. Pour tous vos avis de décès, un seul numéro, le 02 62 41 51 51.
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communiqué de l'établissement français du sang qui nous informe que demain, lundi 8 juin, il y aura une collecte de sang à la mairie annexe de Saint-Géléo du côté de Saint-Paul, mairie annexe de Saint-Géléo du côté de Saint-Paul, de 8h à 13h. Et pour faciliter votre passage, vous avez la possibilité d'appeler au 02 62 90 53 92 pour prendre rendez-vous. 02 62 90 53 92. Et on revient juste après pour continuer notre programme au 02 62 99 12 00. Vous pouvez refaire les matchs, nous dire ce que vous en avez pensé. Et vous pouvez aussi appeler. Oui, parce que c'est à l'antenne, des fois on n'ose pas. Hein. Vous pouvez aussi appeler du côté du répondeur la Moukatali, comme nos auditeurs qui nous ont appelés un peu plus tôt, puisque là, ce sera le répondeur de la Moukatali. Ils nous ont parlé de quoi sur notre répondeur aujourd'hui? Ils nous ont parlé de coup de gueule colis, de la vie chère. Ils nous ont parlé de plein de choses. Si vous voulez faire pareil, il y a une seule solution.

0: Et oui, 02 62 21 08 08 et on écoute le répondeur.
1: Vous êtes sur le répondeur enregistreur de la Moukatali des 45 ans de Freedom. Vous avez une minute pour laisser votre message. Après le bip sonore, parlez.
2: Oui, bonjour Moukatali, mes téléphones pour l'entrecoute bien là. Vous savez, mais on a des mounes. Il dit comment ça va commander un colis, hein, le prix, la douane est plus chère que le colis de la commande. Ok, mais arrête de commander aussi, il faut boycotter, il faut arrêter. Hein, le frais de la douane est cher, tout est cher. Votre commande même, hein, votre commande même, il donne l'argent, même l'État donne l'argent à la douane. Et continuez à payer même, continuez à commander. C'est pas la peine de crier après. Il dit ouais, le frais de douane, le frais, c'est pas le très meilleur, les chers, tout d'affaires, les chers. Ben commande, puis arrête de commander, il faut boycotter. Abandonner, être obligé, ben c'est le prix. On l'a bonne taxe là. Il sait, hein, il commande même. Il fait cher, il commande même, il commande. Après, tu as où, frais de douane, monsieur, frais de douane, monsieur, on a bon pétage, monsieur. Ben, arrête de commander. Ah, ben, bien fait, putain, bien, mon attend. Vous n'avez pas compris ça, là, ben, vous avez payé même. Ah, vous avez payé même, frais de douane. Alors, voir ce qu'elle peut comprendre, message.
3: Oui, là, mon Katali, bonjour. Eh, ben, comment la réunion a fait arriver dans le monde, il tient le monde comme si tient un animaux, comme si train tient un volaille, train piquer un cochon, train piquer un bœuf, quoi. Eh, ben, comment on s'y aille, la réunion? 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Et par contre, pour bonne coupe, maltraitant des petits enfants handicapés, là. Ça, le monde, comme ça, ça existe. Puis ça attrape, ça envoie ça à freine, là-bas, fait comme ça. Pourquoi il faut perdre le temps, le zizon, encore pour ça, pour gagner l'argent? Ben, l'avocat gratuit, tout à fait comme ça, attrape ça, fout ça à freine, là-bas, fait comme ça. Fout ça dans la frais, là-bas, ça existe. Plus de monde comme ça. Ça, plus de monde, ça, c'est les pires animaux. On attrape toutefois à freine, là-bas, fait aimer, on voit là-bas dans la neige, là-bas. Allez, bye.
4: Allô, oui, Moukatali, Mamoukaté même. Ça qui entend, il entend, m'en fout. Pourquoi le gasoil, il gagne baissé 12 centimes, mais seulement les courses, hein, d'un supermarché, là. Ça, il gagne pas baissé, ça. La monde, il mange plus, il reste sans manger. Et ça, il gagne pas baissé, il gagne pas dire rien. Dépense à zot, dépense zot pour de monnaie, les gros. D'ailleurs, on fout les petits crèves, les petits magrés, ils crèvent des merdes. Ces bouteilles Vichy pas consignées, ça.
5: Allô, bonjour, la Moukatali. Oui, une question, s'il vous plaît. Je voudrais savoir si une personne à mobilité réduite, mais qui quand même fait de gros efforts, est-ce qu'ils ont le droit, comment dirais-je, ils sont en priorité sur les caisses comme charcuterie à la coupe, boucherie, tout ce qu'ils gâtent en auto. Est-ce qu'il y a une priorité là-dessus ou bien ils doivent attendre comme des personnes normales? Parce que je trouve ça pas normal du tout. Franchement, ça me fait mal au cœur quand je vois ces personnes-là.
6: Salut la réunion, frère.

0: les gars pour le match. L'était bon, l'était pas bon. Bon, bah, mon équipe la perd, comme d'hab. Enfin, non, pas comme d'hab, parce que semaine dernière, ben, elle a gagné. Il faut mettre là pour que le Bagatelle y perde et le Sainte-Suzanne y perde. Donc, c'est peut-être moi qui porte la poisse à mon équipe. Mais apparemment, il n'a point que du côté de Sainte-Suzanne et de Bagatelle qu'elle a eu des problèmes, parce que on nous dit qu'il y aurait des bagarres du côté de Saint-Louis pour le match. On va voir ça. Freedom, bonjour. Allô?
1: Allô?
0: Oui, bonsoir madame.
1: Bonsoir.
0: Oui, alors il y a mon collègue qui me dit qu'apparemment il y aurait eu des bagarres du côté de Saint-Louis.
1: Oui, à la fin du match, mais tout a commencé dans le jeu, quoi. On va dire tout le temps critique l'arbitre, mais s'il était vraiment, c'est un jeune, et s'il faisait bien ou donnait les cartons quand il faisait, à la fin du match, le coup de sifflet n'aurait pas eu cette bagarre entre joueurs, entraîneurs, après à l'entrée du vestiaire. Voilà quoi, le match entre joueurs était un peu vraiment dur, hein, les... Voilà, donc après, voilà pourquoi un match dégénère sur un stade de football entre joueurs et entraîneurs.
0: Mais la, madame, j'ai pas compris.
1: Donc, Rivière Sport à Vigne-Blanche.
0: Rivière Sport à Vigne-Blanche. Mais du coup, vous me dites parce qu'il y a eu un problème d'arbitrage?
1: Ben, je veux dire, après, bon, j'étais sur le terrain, tout le monde a bien vu qu'à la fin du match, on a bien vu, et pratiquement tout le monde a bien dit pareil que... L'arbitre n'était pas vraiment à la hauteur, quoi. Bon, il était jeune, on va dire que on était un stade parce que tous les week-ends, on suit les matchs, et là on a vu c'était vraiment du rentre-dedans entre joueurs, et là il fallait sanctionner vraiment, parce que là, à la fin du match, entre l'entraîneur de la Ravine Blanche et les joueurs de la Rivière Sport, voilà quoi, il fallait les séparer, on est sur les tribunes, on voit tout ça. Après, ils ont rentré dans les vestiaires et c'est reparti. Donc, moi, je suis restée sur la tribune. Donc, voilà quoi.
0: Madame, mais il est quand même dommage parce qu'on passe un bon moment, on regarde le match et à la fin, il finit en bagarre.
1: Ben oui, mais c'est vraiment dommage. Je dis, sur un stade, si on veut se bagarrer, aller faire de la boxe. Mais il y a des jeunes enfants, il y a des jeunes qui regardent, qui admirent. On ne va pas se tirer dans les pattes. Après, c'est l'arbitre qui est maître de son match. Moi, je dis. S'il fait, il est comment dire, OK pour les deux joueurs, pour les deux équipes, il juge les deux pareil. Il n'y a pas de souci sur un terrain football. Mais après, voilà, quoi, on ne va pas juger les arbitres, tous les arbitres. Mais ça arrive. Ça arrive que, voilà, que. Après, ben, c'est comme ça qu'un match dégénère et c'est qu'à la fin. Voilà. Donc, c'était pas trop joli à voir. En plus, qu'il y avait beaucoup d'enfants sur le stade de Viardère, quoi. Donc, bon, après, moi, je suis partie. Je sais pas ce qui s'est passé après. Ils étaient au vestiaire, tout ça. Il y avait beaucoup de monde. Heureusement que le portail était fermé, parce que si le portail était ouvert, là, on avait accès aux joueurs. Ben, je ne sais pas.
0: Mais du coup, vous avez vu quoi? Ils en sont venus aux mains?
1: Ah, ben, pratiquement, il y a eu séparation. Après, je dis, ben, l'entraîneur des Ravines Blanches, ben, laissez parler, rentrez. On a fait match nul. Les deux côtés a eu deux points. Ça ne sert à rien de, voilà quoi, de tirailler, tout ça. C'est pas l'image à donner en tant qu'entraîneur. Je suis désolée. Hein.
0: Ben, c'est quand même dommage, parce que là, même l'entraîneur.
1: Il faut voir un peu ses arbitres.
0: Et l'arbitre, justement, comment il a réagi avec cette fin de match?
1: Ben, il a essayé de séparer le jeu de touche, a essayé aussi de calmer les jeux. Il a essayé, c'est normal. Mais le match, c'était dans le match qu'il fallait aussi gérer aussi, je pense. C'est là-dedans vraiment des tacles sévères. C'était vraiment du rentre dedans, quoi. C'est vrai qu'il faut être agressif sur le ballon, mais pas sur l'homme.
0: C'est ça, parce que là, vous êtes venu passer un bon moment avec les enfants. Et vous avez dû quitter le match à cause de ça.
1: Dans une blanche avec... Regardez les deux matchs. Ah, un petit moment, mais on est moi je suis pratiquement tous les week-ends sur un stade pour regarder mon fils qui joue, donc bon, jusqu'à présent, voilà, mais il y a quand même des fois c'est un arbitre, je suis désolée, hein, ça fait plus de 20 ans que je suis le coach, j'étais joueuse aussi, donc un arbitre, il y a encore du boulot, que la Ligue fait un gros travail là-dessus, hein.
0: Après, comme vous dites, il est jeune, il va apprendre.
1: Oui, c'est ça. Moi, je pense, comme j'ai dit sur le terrain, l'arbitre, c'est en formation, hein. Donc là, il y a à revoir. Hein. Ben, c'est normal, hein. Il est jeune, et puis c'est pas la première fois qu'il arbitre. Là, c'est des... je le vois pour la deuxième fois.
0: Ben, il va apprendre, madame. Mais en tout cas, vous, ce que vous...
1: Mais toujours, c'est dommage que sur un terrain, on arrive aux mains. Si on veut se bagarrer à l'état de la boxe, je sais pas moi, mais au moins parce qu'il y avait des enfants. Et c'est pas ça qui... Les enfants n'ont pas à voir ce genre de spectacle. Tout ça, quoi. C'est dommage, vraiment dommage.
0: En tout cas, madame, merci beaucoup d'avoir pris le temps de nous appeler. C'était le match qui s'est tenu au stade Viadère, hein.
1: Voilà, vous avez Viadère entre la Rivière Fort et la Ravine Blanche.
0: Ben, c'est bien dommage. Si, si d'autres personnes y étaient, on les invite à nous appeler aussi, madame.
1: Exactement, pas de souci.
0: Merci à vous, bonne soirée, madame.
1: Merci,
0: vous aussi. Au revoir. Ces matchs de foot qui posent polémique. Tout à l'heure, l'équipe de Jean-Claude David nous parlait aussi de ce match avec la tamponnaise où il y a eu une fin un petit peu compliquée. Les esprits se sont un petit peu échauffés. Qu'est-ce que vous en pensez? On continue du côté du Standard et on revient juste après. Radio Freedom, bonjour.
2: Bonjour, Isabelle. Allô.
0: Ben bonjour Frédéric, bonsoir.
2: Comment ça va madame Isabelle?
0: Oui, moi ça va, mon équipe la Gégalo, mais ça va. De l'équipe la Gégalo.
2: À cause la Gégalo.
0: Ben on pas tendu nous la paix, nous l'en bas de classement, on pas tendu.
2: Ben fallait dire banan jouer bien ballon, chion.
0: Banan jouer bien ballon, c'est parce que vous n'avez pas de chance.
2: Mais ça, quelqu'un a été supportrice ici, nanana.
0: Elle était fait frais.
2: Et alors?
0: Ben voilà, banan a eu, les conditions climatiques ne le permettaient pas.
2: Pile couverture de quoi qui existe, hein?
0: Oui, mais gazon t'église.
2: Ah, non, ça c'est un prétexte, ça, madame Isabelle.
0: Non. Et de toute façon, l'équipe de Jean-Claude David a dit que nous avons du progrès.
2: D'accord.
0: Voilà.
2: Mais super, alors.
0: Nous la remonter un petit peu.
2: Il fait bizarre, trouve à Oulin du
0: monde. Mais pourquoi il fait la case, Mani?
2: Oui, il m'a retrouvé à rentrer.
0: Comme d'habitude. Mm-hmm. À moi, on connaît, hein?
2: On est espionné, comme du malin.
0: Ma fille Bastien t'a fait réglage. Mais dis, mais sous gay réglé, mais gay causé.
2: D'accord.
0: Bastien dit, mais reste-toi la même. J'ai dit oui, ok. Bah oh, qu'on soit au fait debout de ses yeux aussi.
2: Ben oui, encore qu'elle est là, donc.
0: Ou d'un pas comme poule, donc.
2: Ah, sortez-moi de la vie. Ah, votre cause, mon saisir, je suis là, madame Isabelle, on va là où?
0: Mais non, pas du tout.
2: Comme dit maintenant, t'as l'air mal, mais t'es fait un gros moment pour renvoyer.
0: Ah non, parce qu'après, il répond depuis moi demain matin. Appelle pas elle.
2: D'accord.
0: Voilà.
2: D'ailleurs, elle ne connaît pas son numéro, mais bon.
0: Oui, mais au cas où, si, je sais pas, moi, Eric, il décide d'en avoir l'autre côté là-bas. On dit où il est bien avec moi, Eric, il donne à où son numéro là. Non, non, mal à peu, hein, maintenant.
2: Non, inquiète pas.
0: Appelle pas elle.
2: Mais fais pas bête, au moins.
0: Non, fais pas, parce que monsieur Roland, après tout le temps, il fâche avec moi.
2: Ouais.
0: Frédéric.
2: Oui.
0: Bonne soirée.
2: Ben encore bonheur.
0: À cause où bah, à où pour où?
2: Ben oui, les 18h.
0: Bah elle fait qu'il manger.
2: Ah, manger les cuits, ma fille.
0: Ah bon, mais c'est 18h, manger les cuits, les bons.
2: Manger les cuits, ma guine, il y a pas 4 carrés hier. T'es bon.
0: Ou la ramasser un peu pour soir.
2: Ah oui.
0: Que tu l'as mangé, quelle barquette tu l'as gagné?
2: Eh, ma salle les volailles.
0: Oh, t'sais, on a la chance, il manque le bouillon larçon avec le pois citrouille.
2: Ah non, peut-être le pois citrouille, mais bouillon larçon, il envoie où directement, le manque à pas bon.
0: Ah, n'importe quoi, parce qu'on n'est pas fait. On n'est pas fait bouillon larçon.
2: Non, laissez pour moi de mêler la nuit.
0: Ah oui.
2: J'ai envie de me faire parer bonne grand monde longtemps, mettre un vase dans la chambre, non.
0: Non, pas du tout, mais c'est juste qu'on n'est pas fait le bouillon larçon.
2: Non, pas moi, il fait. Mais...
0: Bon, ben dis-le, Mouni, de là où d'habitude, arrête de faire. Mm-hmm. Parce que normalement, il n'envoie pas où que ce soit.
2: Non, ok. Non, ben dis pas un petit bonsoir quand même à toute l'équipe de Radio Freedom.
0: Merci.
2: À ça qui ça reprend la relève à 19h, c'est Eric ou Sébastien?
0: Non, c'est Eric.
2: Eric.
0: Oui. Bastien arrive bonheur pour empêcher à me faire trop de bêtises.
2: Ah, d'accord. Et puis, ben, mon bonsoir ben, à toute l'équipe, ça qui écoute Freedom, les auditeurs, les auditrices, les sur la route.
0: Oui.
2: De retour des plages ou autre. Et puis, ben, ça quand métropole, ça doit être un petit coucou quand même.
0: Ben, coucou à la métropole, avec le décalage, ben, Nagui appelle à nous encore, cause là.
2: Oui. Jusqu'à minuit.
0: Oui, jusqu'à minuit.
2: Voilà.
0: Même après minuit, ça, tu peux appeler à nous. Oui. Ce sera Dominique qui va répondre à ça avec plaisir.
2: Oui, mais Dominique, il n'ira pas faire l'antenne en même temps, c'est ça le problème.
0: Qui ça dit Dominique n'a pas fait l'antenne?
2: Non, mais ben, il ne peut pas être au stand. Yolanda et à l'antenne.
0: Dominique, il s'est tout fait. Hein.
2: Ah, d'accord.
0: Dominique, il rouvre l'antenne, il discute avec Zot la nuit. Mm-hmm. Alice, il est fait. Si Europe 1, il est fait. Dominique, il est fait. Ah, ah. Zot, il sous-estime notre Dominique.
2: Isabelle, est-ce que vous rappelez, n'avait l'animatrice, mais que nous fiquons interpelle, c'était
0: Lilo.
2: Voilà. Lilou, là, ben, Lilou était fait jusqu'à au moins 5e, jusqu'à 6e matin, jusqu'à 30h20.
0: Oui, oui, elle avait décidé de tenir à notre compagnie la nuit. Voilà, mais rappelle ce temps-là.
2: Elle était bien, par contre, hein.
0: Ben, ne va rappeler, elle va à Nia.
2: Oui, dialogue, tu vois, elle manque à nous aussi.
0: Parce que Dominique va faire ça un soir ou deux.
2: Oui, mais pas tout le temps.
0: Voilà, Dominique, c'est moi, elle n'est pas psychologue la nuit, moi. Mais Lilou, elle t'a fait ça bien parce qu'elle était douce.
2: Voilà, elle t'a donné des conseils, tout ça, etc. Donc,
0: c'est ça.
2: Voilà.
0: Madame, t'as dit arrête de psychologue la journée, mais il essaye la nuit.
2: Ah, d'accord. Bon, mais laisse à place mon camarade derrière, moi.
0: Les bons.
2: Allez, bonne soirée à tous.
0: Allez, bon, bonne journée.
2: Isabelle, bye.
0: Bonne journée, non, bonne nuit.
2: Bonne soirée, oui, plutôt.
0: Ça même. Allez, bye. Eh, hey, mon bisou, ça t'en a fait. Nénène a fait aussi, là.

0: quoi il veut dire, ça flash info dernière minute.
1: Ah, de la fille, pourtant il arrive là.
0: Que ça n'est n'a point, que c'est arrive, que c'est arrive.
1: Un gros l'ambiance. M'a vu à l'affiche.
0: Ou la vient l'affiche.
1: M'a vu là bientôt aussi partout sur l'île, bande pub, ça commençait là.
0: Canne pas de pain à trois. C'est quoi, il se prépare? Dis-moi tout, je connais rien.
1: Il paraît d'être un super concert. Un
0: avec
1: gros concert.
0: Combien d'artistes? Au moins 15.
1: Ah, au moins, et encore, même Alia, m'y connaît pas, m'y dit doucement, papa, que de Mouni entend, mais apparemment, on a d'autres surprises encore.
0: On a d'autres surprises?
1: Mais m'y connaît pas, c'est quoi?
0: Ah, maman veut savoir. Allez, renseigne à moi pour dire moi.
1: Ma téléphone Camille Sud, il va dire moi c'est quoi les surprises.
0: Non, appelle Lola la stagiaire, elle y connaît plus que nous.
1: Ah,
0: appelle à elle.
1: M'a demandé.
0: Parce que vous connaissez, moi la dire moi juste que Nora, Jean-Pierre Boyer.
1: Ah.
0: Pour ceux qui aiment, connaissez l'ancien, Nami Chou, Laurent Roselli. Et vous connaissez, Kaf Malba.
1: Kaf Malba.
0: Le Kaf Malba de la cour.
1: Ah, les bons, les bons.
0: Masse tout seul, parce que nous aimons bien Masse tout seul. Personnellement, moi, comme il masse mon tout seul. Mais là encore mieux.
1: Des fois, il vaut mieux Mars tout seul.
0: Que mal accompagné. C'est ça. Nora Médéris.
1: Médéris.
0: Misty.
1: Ouh.
0: Morgane.
1: Mm-hmm.
0: Progression. C'est Gaël. Et bien d'autres.
1: Et ma vue, Nafala aussi. Cette petite chanteuse. Ah oui, Créole ou les superstars. Nous les superstars.
0: Oui,
1: c'est les deux. 410. Maman. Mais toutes les autres artistes aussi, vous, attention.
0: Voilà. Oui, imagine, Clara, Morgan, Tim, Malahat. Et c'est quand?
1: Il paraît c'est mois d'août, début août.
0: Est-ce que c'est le 14?
1: Il connaît pas. Vous connaissez où?
0: Non, parce que le 14, il aurait aimé, c'était mon anniversaire. Et ben, on la mettre avant, comme ça, Miguel, il fait deux fois.
1: Ah, on a le papier,
0: on n'avait qu'à préparer à avant de que ça. On garde, pardon. Et on sait qu'il prend billet.
1: Sur monticket.re. M'a lire un peu avant. M'a pas arrivé, t'es là, les mains dans les poches, t'es.
0: Et à la fin, que ça n'est pas.
1: À la fin, d'une surprise.
0: On peut dire ma fille, dis-moi.
1: M'a pas vu.
0: On voit pas tout ça, mon petit feu d'artifice, il le faut.
1: Un feu d'artifice à la fin.
0: Un feu d'artifice.
1: Il fallait pas dire, ma fille.
0: Ça m'a mis dit, mais dit tout, là, t'as même pas dire. Déjà, ben, dans la frustration, là, t'as même bonne nuit, là, t'as même dit pas. Et à moi qu'on connaît, quand t'as même dit pas. C'est là que moi j'ai envie de dire. Donc, m'a pas dit aux gens, et m'a passe de bureau en bureau.
1: Là, il a acheté déjà mon ticket là sur monticket.re.
0: Oui, depuis jeudi minuit, mercredi minuit.
1: Non, encore la place au moins?
0: Non, encore deux, trois, mais par contre, si mis des autres.
1: Prends tout.
0: Attends pas trop. Parce que moi, d'août, il arrive vite.
1: Ah, il arrive vite, oui. Non, mais c'est surtout qu'il y a une place. C'est ça le
0: problème. C'est ça. Parce qu'il suffit que, à la fin du mois de juin, n'a plus, et l'année, il peut dire comme ça. Oui, mais m'a pas gay aller, m'a pas gay prendre mon billet.
1: Oui, mais c'est pour. Attends.
0: Et m'a pas gay aller, m'avait pas transport.
1: Oui, mais vous connaissez, c'est pour ça que Freedom y existe, Nena aussi, entre 19h et 20h. Mmh. Ça te n'a plus billet.
0: Ah.
1: Le gars, il demandait, Miranda billet pour le concert Freedom.
0: Ah, à mon avis, concert là, la rêve pas.
1: Mais Miranda transport.
0: Ah oui, peut-être
1: la
0: ça.
1: L'année dernière,
0: oui, peut-être ça. Mais ben. Histoire, cède mon billet à mon camarade. Là où vive à la lande, là. On pourra pas. Donc, moi, mets tes autres, mettez, prends mon ticket sur eux. Monticket.re.
1: Ça même.
0: Dans un budget abordable.
1: Ben, en même temps, oui, il m'a vu les prix, il est vraiment abordable, mais.
0: 15 artistes. Au final, il voyait spectacle, 15 artistes.
1: Alors, attends, non, il peut avoir 15 artistes.
0: Ou plus.
1: Mais désolé, dis ça, mais il peut avoir 15 artistes. Les molles. Mais quand m'a vu le line-up là.
0: Ah bon?
1: Excuse-moi.
0: Là, il peut.
1: Non. Là, il peut pas dire comme, les molles, nanani. Non, là, franchement, c'est The Concert.
0: Il faut aller, parce que c'est pas cher. Monticket.re et vous connaissez qui ça va aussi à part les artistes.
1: Qui ça?
0: Nena 2 One Man Show.
1: Qui ça encore?
0: Nena Francky.
1: Ah, Nena Francky.
0: Et vous connaissez l'autre. Ça que tout le temps on a dit vous devrez faire des scènes, vous devrez faire des podiums parce que vous faites rien nous.
1: Donne moi la première lettre du prénom là.
0: Il appelle Jean-Pierre.
1: Jean-Pierre,
0: ça va. Mesdames, prenez votre ticket. Jean-Pierre il sera. Les autres artistes limite, bon ben elle est top, hein, mais il n'a rien à dire, c'est bonnes artistes haut de gamme. Mais comparé à Jean-Pierre.
1: C'est Francky qui fait le one man show sur scène et tout.
0: Oui, avec Jean-Pierre.
1: Oh, ouais.
0: Voilà, c'est ça. Mais tu veux juste dire ça, c'est tout. C'est qui? Je m'attendais pas à ça.
1: Ben attends, Isa, pour les gens qui ne connaissent pas Jean-Pierre, est-ce que tu peux dire
0: mais
1: c'est qui Jean-Pierre?
0: Mais peut pas. Ami auditeur, je vais libérer mon cher collègue Eric, qu'elle est là en mode touriste une fois dans l'année. Et Zone Vanzali, c'est qui Jean-Pierre? Eric, à plus tard.
1: Bah, marathon
0: de standard. Il y a des choses que je peux pas te dire.
1: Bah, allez, bon, ok.
0: Parce que le
1: mais il sera là pour regarder c'est qui Jean-Pierre, c'est quoi les surprises, pour regarder le feu d'artifice. Et encore une fois, c'est le 7 août. Billets disponibles sur monticket.re. Plus de 15 artistes et des surprises. Marmaille, c'est l'événement à ne pas louper. 45 ans de Freedom.
0: N'y connais pas qui ça est les Jean-Pierre. Mais laisse aller, allez, mais là, il y a un peu honte pour lui d'un coup. Mais va continuer avec les auditeurs. Excusez-moi de ma honte occasionnelle. Radio Freedom, bonjour. Allô?
2: Allô?
0: Oui, bonjour.
2: Et Yamel?
0: Bonjour, monsieur Nono. Les bien, bonsoir.
2: Bonsoir. Vous l'oubliez à moi?
0: Quoi m'oublie à toi? Ma promette à Wana Fama Padana où?
2: Mais vous voulez dire, moi, demande Eric numéro jusqu'à maintenant, m'a pas entendu à où?
0: Bah, demande Eric un numéro, mais fallait demander à lui ou même? Il était là!
2: Moi, bien dire, où il avait pas de numéro?
0: Les vrais, monsieur Nono, mais m'a oublié à où? Peut-être m'a demandé à lui et que lui l'a pas donné à moi aussi, hein? Il arrive, ça?
2: Mais m'a grand bien, ça.
0: Vous avez besoin de numéro qui, ça, monsieur Nono?
2: Monsieur le gros, à plein des palmistes.
0: Alors, Eric! Monsieur Nono a besoin du numéro 2, monsieur le gros de la plaine des palmistes. Monsieur Nono, Eric Atanao au standard, il regarde toujours. Elle est bon?
2: Oui,
0: merci. Allez, merci monsieur Nono, merci de votre compréhension. Eric, cherche numéro toujours, s'il te plaît. Monsieur Nono l'a besoin. Radio Freedom, bonsoir. Ah ben non, je me raccroche trop vite. Le temps midi, bonsoir au finale. Radio Freedom, bonsoir. Allô? Allô?
3: Allô, bonsoir.
0: Bonsoir.
3: Ça va?
0: Oui, moi ça va bien, et vous-même?
3: Moi c'est Jean de l'Ouest. Moi ça va. Simplement, mon petit regret, c'est que la télé créole, la Saint-Télé Kémy, ils aiment bien. Mais souvent, le week-end, il ne marche pas.
0: Comment ça, il ne marche pas?
3: Ben, le week-end, ben, souvent, télé là, la poignée. Donc on passe au point de réseau, mais là, il ne marche pas du tout. L'autre week-end, avant, c'est pareil.
0: Ah bon?
3: Mais dommage, hein. Qu'on dit, on a installé notre télé créole, mais dommage qu'on ne voit pas. Mais là, il ne marche pas.
0: Mais depuis quelle heure?
3: T'as pas l'image. Ah, mais souvent, le week-end, surtout souvent.

0: la télé, la cuisine, quand il fait cuisine de base.
1: Ils sont. Ah, mais c'est super, c'est un super dessin télé. Moi, pour faire ça, aller au lieu de Réunion Première, moi, je n'aurais dû prendre les métiers à Réunion Première, prendre ça pour qu'ils nous gagnent pas, ça, tout en grand.
0: Oui, mais Réunion la Première, c'est nos impôts, ils payent ça. Donc, garde, allez, s'il vous plaît.
1: Mais oui, nous
0: rentabilise nos impôts.
1: Nous payons dans, nous payons les annulations, nous, il faut dire, c'est doit pied de ça, télé.
0: Mais c'est la radio de l'État.
1: Oui, mais l'État, oui, mais l'État, combien d'argent mettre là-dedans?
0: Rentre pas ça, oh.
1: Hier, je fais pas rien, ils mettent tout le temps les mêmes affaires, mon gars, pas ça, moi.
0: Cherche pas, oh, monsieur, continuez à payer.
1: Ah oui, mais jusqu'à quand on nous paye?
0: Ben, jusqu'à quand, madame, non, c'est l'argent. En tout cas, où il y a une petite télé créole, donc nous valons l'appel, est-ce que vous aussi, et où le week-end dernier, c'est exactement la même chose, ça fonctionne
1: souvent,
0: pas.
1: Souvent, on me disait, ben, voilà, département, dernier coup de pouce. Et trouver une solution pour ça, mais il fait trop souvent là, trop souvent.
0: Bon, ben peut-être qu'il y a un problème quelque part.
1: C'est un télécréole qui aide à moi beaucoup, ça, parce que moi, on est responsable d'une association, mais ça ne me fait des manifestations, ben, je fais la pub pour nous, je viens sur le terrain, je garde un peu notre savoir-faire pour faire connaître à nous. Thierry, lui, il y a aussi quelqu'un très bien, mais là, il fait trop souvent, il ne voit pas.
0: Bon, ben, nous lance l'appel, nous va voir s'il y a d'autres personnes comme nous. Il est là de ses coupures de télécréole.
1: Tu as tout le dimanche, ben, plusieurs dimanches, c'est ça?
0: Ben oui, là, on aurait assis de votre télé, on aurait gâché une marche sur le feu, on aurait passé le temps.
1: On aurait passé le temps. Après, on a bonne affaire, les soirées créoles, et ben, la musique, tout ça, là, ça allait bien, ça?
0: Ben oui, mais c'est pas au nom.
1: On n'a rien à voir avec Réunion Première. Rien à voir.
0: Bon, ben, en attendant, nous continuons à payer.
1: Nous payons dans le vide?
0: Non, on ne peut pas dire que nous payons dans le vide, parce qu'on a quand même du travail de ces équipes-là, monsieur. Après, il n'est pas haut de goût.
1: Non. Hein, surtout l'information, on ne passe pas tout le temps le bon film. Santa Barbara, tout le temps, bonnes affaires comme ça, c'est pas spécial.
0: Il passe plus Santa Barbara! Quand même, monsieur! C'est une autre époque!
1: Une diffusion plus souvent. Bon film des années 90, bon, nous a fait longtemps.
0: Ça, c'est pour qu'on oublie pas. Ça, c'est notre enfance.
1: Et vrai, mais pour. Eh, c'est vrai, on a un retraité, mais pour qu'on gagne les Allemands, on met ça tout le temps comme ça.
0: Bientôt, il repasse Magnum.
1: Bon, allez.
0: Allez, bonne journée, bonne soirée, monsieur, au revoir.
1: Bonne soirée, allez.
0: Est-ce que vous aussi, vous avez un dysfonctionnement de la chaîne Télécréole Radio Freedom? Bonsoir. Allô?
2: Allô?
0: Oui, bonsoir.
2: Bonsoir, c'est Christophe.
0: Bonsoir, Christophe.
2: Eh bien, à moi, tout le monde voit plus la journée que c'était ici.
0: Oui, c'est vrai. Mais préfère travailler la journée que la nuit, c'est vrai.
2: Mais bon, après, c'est vrai que m'a essayé d'appeler de bonheur pour moi gagner une petite dédicace, mais il m'a pas réussi.
0: Vous l'avez essayé d'appeler pour une dédicace?
2: Un petit collègue rappelle à moi.
0: Mmh. Ouais, et que ça lui a promette à Oli, là, mon petit collègue, là.
2: Hein?
0: Que ça, mon petit collègue, la promette à Oli, là.
2: Ah non, il n'y a pas promette à moi, rien.
0: Ah
2: moi,
0: bon?
2: Moi, j'ai ben, envie de discuter de tout et de rien.
0: D'accord, ben discutons de tout et de rien.
2: Parce que en ce moment même, tu peux le moral être à zéro aussi.
0: Pourquoi on a le moral à zéro?
2: Eh ben, comment dire ça? Ben, pas. C'est vrai, on a des choses ça, où l'envie de libère, où l'esprit déjoue un peu moins.
0: Mais monsieur, la ville est belle à La Réunion. Nous avons la montagne, nous avons le soleil, nous avons la plage.
2: Hein?
0: Nous avons camarades.
2: Mais quand tout seul, comment il est?
0: Mais où sont d'un chemin au cause de moun?
2: Mais de moun comme là, il m'a de moun. Les pieds que le chien.
0: Quand même, monsieur de moun n'est pas si mauvais que ça à La Réunion. On n'a pas un voisin de palier.
2: C'est pas ça, c'est. Mais j'ai une situation un peu difficile en ce moment, et puis voilà quoi.
0: Mais on a la chance, parce qu'on a la freedom.
2: Hein?
0: Mais si on a de la chance, d'autres malheurs, on a freedom, on peut appeler à nous pour discuter. Nous sera toujours là pour.
2: Voilà, c'est un peu ça. Et puis, là, comme le monsieur disait tout à l'heure, souvent des fois, moi aussi, j'aime bien payer télécréole le week-end.

0: Et les votes aussi fonctionnent pas ?
1: Eh ben, elle ne me connaît pas parce que entre temps, elle préfère couper ma connexion.
0: D'accord.
1: Il faut me savoir chez ma fille juste à côté si fonctionne ou pas. Mais je pense qu'il fonctionne. Hein.
0: Ah ben voilà, on est là déjà, autre fille habite à côté. On n'est pas tout seul.
1: Pour me dire, oh, ben, m'y réussir à partager un petit peu, m'y réussir à causer un petit peu, mais au fond de moi-même, elle m'a blessé.
0: Ou là, une rupture difficile, c'est quoi l'arrivée à Oupouet tout seul comme ça, monsieur? Vous sentiez où mal un gros dimanche après-midi?
1: Moi, personnellement, mais le seul souvenir, que moi n'ai pas, c'est que moi, levé un dimanche matin, et maintenant, on garde à vue.
0: Ou t'es en garde, ou là, levé, ou t'es en garde à vue?
1: Bah, je me rappelle pas quoi l'arrivée. Le seul affaire, il connaît, c'est que. Quand on m'assure dans le poste policier, c'est moi-même ma fille. Appelle la police, moi.
0: Mais peut-être que là, il y a un petit souci. Essaye de discuter avec elle. Peut-être
1: oui,
0: qu'on va arranger.
1: Après, on ne discute rien avant. Hein. Mais les très peu de souvenirs que moi, Nina, c'est que moi, juste défendre une de mes filles de sortir alors qu'il n'est pas en âge de sortir.
0: Elle avait quel âge?
1: Elle a toujours l'âge. Elle est 13 ans.
0: Elle avait ça fait combien de temps? Elle a toujours. Enfin, c'était cette année?
1: Elle a 6 mois, grosso modo 6 mois.
0: Elle a 6 mois de ça. Donc, on l'empêche, une fille de 13 ans, de sortir. C'était la nuit, c'était la journée?
1: La nuit.
0: Oui, la nuit, oui. Un enfant de 13 ans n'a pas été dans le chemin la nuit. Et là, à cause de ça, la famille cause plus à coup.
1: Retrouver encore d'avis pour ça, c'est difficile, non?
0: Et là, aujourd'hui, comment ça se passe avec votre fille?
1: Après, il fait répondre chez moi quand même, hein.
0: Mais là, vous arrivez à discuter avec elle ou pas?
1: Hein?
0: Là, est-ce que vous réussissez à rediscuter avec elle, le dialogue?
1: Avec elle, on a discuté un petit peu, mais pas avec la maman.
0: Et vous êtes laissé parier avec la maman?
1: Plus retournement dans la vie par rapport à la maman que par rapport à la fille.
0: D'accord, donc la maman n'a pas compris où tu veux mettre un lode.
1: Ah, ben ok, voilà, c'est un peu ça.
0: Ben, nous va demander aux auditeurs, est-ce qu'on a des conseils pour...
1: T'es d'accord que t'es le type de savoir, mais moi, non.
0: Ben, nous va voir les conseils d'éducation et comment dialoguer avec une adolescente. On va voir avec les auditeurs, d'accord?
1: Ok, pas de souci.
0: Ce que Démonie peut conseiller à au sort de solitude.
1: Merci.
0: Bonne soirée, Christophe.
1: De même à vous.
0: Allez, bon courage, au revoir. Christophe, qui a sa petite de 13 ans qui voulait sortir la nuit avec l'autorisation de la maman, il n'a pas voulu et selon lui, c'est à cause de ça qu'il s'est retrouvé en garde à vue. Qu'est-ce que vous en pensez? Radio Freedom, bonjour. Allô?
2: Salut, ça va?
0: Oui, bonsoir.
2: Ah, la belle Isabelle.
0: Bonsoir, Bruno.
2: Attendez. C'est pas du mon prénom, comment tu dis Bruno?
0: Mais parce que m'y reconnaît haute voix, ou appelle à moi tous les jours au standard, m'y reconnaît haute voix à un moment. Faut pas faire semblant quand même.
2: Tu es si belle, voilà.
0: Ah ben c'est gentil.
2: T'as même ça appelé pour vendre une voiture, après, c'est un tropical, ils auront numéro de la tontine.
0: Ah ben oui, on peut, appelle ta lure.
2: Mais m'en est moche en plus, mais vilain.
0: Mais n'est pas grave, au moins on dit, au moins ben les attendre dans un tarien.
2: Tu m'as connu, tu m'as vu à l'époque. Isabelle, ma chérie, excuse-moi.
0: Il n'y a pas de souci.
2: Oui, Isabelle. Si belle.
0: Mais belle. Monsieur Bruno, aujourd'hui, qu'est-ce qu'on l'a fait un peu?
2: Ah, tout seul. Quand il est vendredi. Elle a pris de bis. Voilà.
0: La disputé? Ou bien ça décide de passer le week-end chacun des autres côtés?
2: Non, le week-end n'est pas là, bon, bref, il n'y a pas dans les détails. Hein.
0: Et là, soit on la décide trompe à elle, ou ça appelle chez le tropical.
2: Quelle trompée! Ah oui, Isabelle, c'était
0: de merde. Ah, mamie, ça, ouais, tout de suite, on connaît à moi. Les mondes de l'exagération.
2: Tout le week-end n'est pas là, venez au tout seul mon cas.
0: Ben oui, ben alors, ben, c'est pas une raison pour passer la nuit chez le tropical. Restez fidèle.
2: Quel fidèle. Et mettez une chanson, comment à toutes les femmes. Bien, voilà.
0: C'est
2: à
0: quoi
2: toutes les femmes que j'ai aimées.
0: Comment l'a aimé, donc? On est la liste. Gabe fait le compte.
2: Didier parle des femmes religieuses. Isabelle, là, trop fort, gars. Franchement.
0: ben, il faut bien nous rigoler un petit peu. Il ne peut pas être dans la tristesse un dimanche.
2: À toutes les femmes que j'ai aimées.
0: Que j'ai pas trompé. Non, j'ai trompé une par une. Quand je quittais Yann, je prenais la note.
2: Isabelle, arrêtez tes bêtises, ma grande, voilà. Il n'y a pas d'heure pour vendre une voiture.
0: Les bons, appel à haute heure pour vendre une voiture.
2: Il y a 23 ans, il appelle pour tantine, si tu veux, une dame, voilà. 50 ans, voilà.
0: Oui.
2: Et ça, j'ai 63 ans, voilà. Mm-hmm. Bon mec, voilà. Voilà, voilà. Isa, c'est superbe, c'est franchement.
0: Pas aussi, il voit où il est en joie, mais il connaît pas quoi ça, il met à où en joie comme ça.
2: N'y fume pas, n'y boit pas. Ah non, non, peut-être moi, ouais, allez, on va mettre du whisky, là, bon, allez, bon.
0: Non, ben avec modération, autant qu'on écoute camarade modération, les bons.
2: Modération, toujours.
0: Voilà. Ok, ben les bons alors.
2: Et ma chérie Wendy, dis un petit coucou à Wendy, ma chérie.
0: Les bons, mais va pas ce petit coucou à Wendy. Allez,
2: Isabelle.
0: Bonne soirée Bruno. Allez, bye.
2: Santé aux autres, voilà. Merci à
0: tous. Tant que vous êtes dimanche avec votre camarade modération, moi tout me va. Radio Freedom, bonjour.
3: Oui, Wendy, c'est moi.
0: Wendy, elle est partie, mais moi c'est vous.
3: Ah, pardon. Non, elle est pas grave. Ah, c'est qui vous?
0: Moi, c'est Isabelle.
3: Voilà, ben, Sylvie connaît, ouais, Isabelle, ouais. Et c'est qui le chant, monsieur Abiaco, c'est quoi, la rappel à moi sur mon fixe au standard, là.
0: Ça? Allez, c'est Eric. Eric le beau gosse.
3: Ah. Oui, vous ne repliquez pas s'il est beau, moi.
0: Ben, moi, Mizaoul, il est beau.
3: Oui, ben, moi, si, mais pas un
0: vieux. Mais donne à vous toutes les informations, au cas où vous ne connaissez pas que l'était beau, Mizaoul, toi.
3: Isa, Isabelle, à moi j'ai.
4: Pourquoi?
3: Attends bébé, attends s'il te plaît. À moi j'ai un beau gosse, c'est pas obligé de voir son prénom, mais il était lancé des rap à la moitié mon fixe. Vous connaissez moi? Là, tu vois comme ça, à comment là, tu as ton numéro de téléphone là?
0: Pourquoi? Ou là, décide Rouvain Bureau Télécom ou de case?
3: Non. Est-ce que tout le monde là venu entendre moi là?
0: Ah oui, là par contre, on est sur l'antenne, tout le monde y entend.
3: Voilà, parce que bébé, attends une seconde, s'il te plaît. Parce que mon affaire pour annoncer au peuple à Réunion en entier.
0: Quoi, ah oui, si ça fait un concert?
3: Mais non.
0: T'as vu qu'on n'est pas où dire un grand affaire extraordinaire. Mais c'est comme nous faire un concert, ou si on fait un concert.
3: Ben non, mais peut-être un jour, mais pas tout de suite.
0: D'accord, ok, mais attends.
3: Oui, le monde écoute, mais je fais rien, moi je suis content. Et ma tombe de bas, et Manu un petit peu de haut.
0: Ah ben ça c'est bien.
3: C'est grâce à ça.
0: Ah bon, que ça nous l'a fait pour.
3: Ben parce que, moi t'es, à un moment t'es dans la détresse. Et un soir, moi je me fais comme tout le monde, il y a pas le chaleur tropical.
0: Oui.
3: Et ma tombe, j'ai une femme, il y a pas le Sylvie.
0: C'est la madame qui entendait hier là, ça?
3: Oui, attends, folle pas où. Ça, c'est la copine Olivia, ça. Folle pas où.
0: Copine Olivia, tout à l'heure.
3: Laisse-moi venir causer ou là?
0: Les bons, m'y écoute à vous, excusez.
3: Laisse-moi. Bébé, après ça, autre tour. Parce que, bébé, c'est la radio, ben, on a demandé à ton autre tour, hein, d'accord? Oui. Aujourd'hui, mais content que ma gueule à la ligne. Vous connaissez pourquoi?
0: M'y connais pas, mais on va dire moins.
3: Eh bien, midi, on dirait devant tout le monde. Mardo, 4 ans, mon auto, hein.
0: Oui.
3: Et moi, tu crois plus en l'amour. Et un soir, Marie Lacaze, tu connais comment elle fait?
0: Qu'est-ce qu'elle a fait? Il s'appelle
3: Tropical, mais il me s'arrête l'âme sœur.
0: Et est-ce qu'on la trouve l'âme sœur?
3: Exactement. Et bien, t'es le premier dimanche d'un mois de juin, la deux ans de cela, à Apple Freedom. Et
0: oui.
3: Et ma rencontre Sylvie à 1h30 du matin.
0: À 1h30 du matin, on la rencontre Sylvie?
3: Oui.
0: Mais l'antenne, il fait minuit. Comment on la trouve aller à 1h30 du matin, oh?
3: Ah non. C'est pas l'antenne, c'est minuit. Mais on appelle avant minuit, moi. Mais quand. Mais mon numéro de téléphone, là, c'est elle, appelle moi après.
0: Ah, d'accord.
3: Au genre de la vie, c'est elle.
0: Ben, mais écoute, ben, vous donne à moi tous les éléments maintenant, mais comprends mieux.
3: Ben, explique, me donne pas que vous, me donne tout le monde dans l'île de la Réunion.
0: Et c'était à quel animateur, à quelle animatrice?
3: Au T Tu me souviens un peu, par contre. Ça m'avoue, je me souviens un peu. Hein.
0: C'est pas moi.
3: Tu me... Pourquoi on est jalouse si c'est un autre?
0: Non, mais elle n'est pas jalouse, mais m'aurait bien aimé, c'était moi, quoi.
3: Mais c'est pas grave, c'est plus que moi. Hein.
0: Ah, oui, alors, oui, du coup, bien. Quand ça, on a rencontré Sylvie?
3: Voilà. Alors, du coup, elle appelle à moi. T'as été tard, au moins minuit un bout. D'ailleurs, le joueur m'a eu beaucoup d'appels. Mais moi, dans ma tête, je m'étais perdu. Je me dis, mais prends la première.
0: Oui.
3: M'a dit, elle comme ça. Elle habite Saint-Louis, mais habite Tampon. Je me dis, pour moi, elle n'est pas trop loin, mais là, mon auto, tout de suite. Mais elle me dit, par contre, là, elle me vient tout de suite, mais c'est tout de suite, bien moi. Là, j'ai un rendez-vous devant le club Saint-Louis.
0: Oui.
3: Ben, mais tu par contre, c'est pas seulement pour rien. Ben, ma tante.
0: Et on la rencontre à elle.
3: Voilà.
0: Et on aurait dû donner à elle le téléphone, elle n'aurait raconté à moi mieux coup, hein, parce que là, là, elle est là. M'y attendre.
3: Ben, mais ça passe au vrai.
0: Attends. Passe à moi, Sylvie. Comme il reste pas moi beaucoup de temps avant la coupure, passe à moi, Sylvie.
3: Là, comme il finit. Mais aujourd'hui, ben, on a deux ans de elle ensemble. Et il a dit pas Sylvie.
0: Oui, passe à moi, Sylvie. Bonjour, Sylvie.
4: Oui, comment est-ce?
0: Ça va bien.
4: Oui.
0: Alors, c'est quelqu'un de bien qu'on l'a rencontré?
4: Oui, quelqu'un de bien. En fin de compte, ma rencontre de grand amour avec un grand A. M'arrête chercher, en fin de compte, parce que moi, t'es un petit peu perdu aussi comme lui.
0: Oui.
4: Et ben après, ben voilà, ben moi, trouve l'autre côté de mon soulier, Isabelle.
0: Et dit, mais ça, c'est chouette. En plus, avec Charlotte Tropical, et ça fait 2 ans que ça t'y marche main dans la main.
4: Oui, oui, oui. Et là, tu connais un petit peu la fofolle ce soir, malgré dans mon dur, lourd peine. Ils viennent perdre ma maman. Mais je veux dire, toi, ben, une ou deux ans, moi, je me prépare pas un gros gâteau, deux petites muffins à la pomme. 2 ans, il fait deux petits et un petit bougie. Ben, après, il souffre ça. Le champagne, moi, pris un stimulé un petit champagne, une petite bouteille de champagne en plastique.
0: Avec modération.
4: Voilà, avec modération, s'il vous plaît. Et ben voilà, Isabelle, c'est toute ma vie.
0: Et a aussi, vous souvient plus avec quel animateur il a passé l'annonce?
4: Non, mais je ne connais plus avec quel animateur, Isabelle, mais. C'est une femme, bien sûr. Mais en fin de compte, ben moi, Freedom et moi, c'est toute une histoire, tu connais Isabelle. Parce que moi, en fin de compte, bon, on a connu à moi sous le pseudonyme Marie Poème, tout ça, et après, voilà, et après, mais veut dire toi que moi et Freedom, ben, c'est une longue histoire, parce que ça fait depuis X temps que je connais Freedom, et voilà.
0: Non, mais ça, c'est bien, il redonne à vous espoir en l'amour en plus.
4: Voilà. Et oui, salut Olivia, parce que Olivia, elle connaît mon histoire, c'est tic-tic dans le coin.
0: Tic-tic dans le coin?
4: Oui, pose la question. Olivia, c'est quoi tic-tic dans le coin? Ben, elle va dire où elle.
0: Les bon, bah, demande Olivia. Mais en tout cas, il fait plaisir d'avoir Sylvie. Et monsieur, il appelle comment?
5: Daniel.
0: Non, elle est bon, non.
4: Non.
0: N'y exposera pas où quand même.
4: Non, pas besoin, les vrais Isabelle, pas besoin.
0: Voilà, demain sera jaloux de ta mort, va râler le cœur sur vous.
4: Voilà, et après, la petite chanson que m'y aimerait j'ordonner, c'est « Si un jour on rencontre l'amour, alors pas besoin de jeter par la fenêtre, en gardant lui dans votre cœur à tout jamais. » Et c'est se dire je t'aime, c'est toi Timo. Il faut dire souvent, et souvent des fois, je l'ai dur à dire je t'aime, parce que moi-même, moi j'avais du mal à dire à maman je t'aime. 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
0: Sylvie, en tout cas, c'est magnifique. Je dois vous laisser parce qu'il y a le journal qui arrive. Mais m'embrasse à ça de deux côtés. Ça fait trop beau, ça deux.
4: Les deux côtés aussi, mais plus.
0: Allez, bonne soirée, les amoureux.
4: Bonne soirée.
0: Au revoir. Et tout de suite, le journal d'Europe 1.
5: il est 17h.
6: Europe 1, la finale messieurs de Roland Garros. Cédric Pioline, Cyril de la Morinerie, Axel May.
5: Allez, à 17h, on joue depuis 1h32 et pendant la page publicitaire, le set a été remporté sur son service par Koboli, qui est donc revenu à une manche partout. Je rappelle les scores: 6-1 pour Zverev dans cette finale de Roland-Garros, 39 minutes dans le premier set, 54 minutes dans le deuxième set, 6-4 pour Koboli. Ils sont donc à égalité. C'est Zverev qui sert en premier dans cette troisième manche, mais ça va être la manche de vérité là. C'est facile de dire ça, oui, mais c'est vrai.
7: Oui, bien sûr, celui qui
5: prend.
7: Celui qui prend cette manche aura évidemment un gros avantage, même déterminant probablement pour gagner le titre. Mais j'ai envie de vous dire que l'attitude de Koboli par rapport à celle de Zverev, il y a eu un virage dans cette deuxième manche qui a été incroyable.
5: Wow, la mentée sublime de Flavio Koboli qui sert le point sur le premier point de cette troisième manche.
7: Et donc là, Koboli, ça y est, il est dans le match, il va chercher, on sent qu'il met du cœur, des tripes dans ses frappes. Il a magnifiquement bien joué son jeu de 5-4 pour faire 6-4. Et Zverev, on sent pas, allez, vas-y, mets tes tripes dedans si tu veux vraiment aller gagner cette coupe.
8: Ah, c'est bien, très bon service.
7: Encore un voir.
8: 7 km/h.
5: Et la balle qui va, récupérée par quelqu'un de la tribune présidentielle. Est-ce qu'il va rendre la balle ou est-ce qu'il la garde? Non, il la rend.
8: On a envie de la garder.
7: Un seul mot.
8: C'est quoi le règlement? On la rend normalement?
7: Je sais qu'à New York, ils peuvent, c'est autorisé que les spectateurs gardent la balle et ils en remettent une. Ici, je sais pas.
5: Ça fait deux services de suite qui sont très bons et ça lui permet, grâce à son service, de reprendre l'avantage sur son jeu de service. Donc 35 pour Zverev. Le public là qui est un peu plus clairsemé parce que la pause, ils en ont profité entre le set numéro 2 et le set numéro 3 et le temps de revenir. En plus, on peut pas rentrer comme ça dans le court pendant que les joueurs sont en train de jouer. Et là, c'est Zverev qui refait ce dont il a été victime tout à l'heure, la petite amortie qui lui permet de mener 45 désormais sur ce premier jeu de la troisième manche.
8: Alexander Zverev qui prend son temps pour aller derrière la ligne. On remet son short, son t-shirt, son polo plutôt, et est en train de faire rebondir la balle. Il va prendre son temps, il va bien plier les jambes et envoyer un très bon service, mais c'est renvoyé par l'Italien qui fait comme il peut pour les renvoyer parce que c'est du lobé, mais là ça va aller derrière la ligne et c'est jeu pour Alexander Zverev, 1-0 dans la troisième manche. Mais est-ce qu'on a une indication? Alors ok, il a emporté son jeu de service, mais dans l'attitude, est-ce que ça va changer quelque chose? Pour l'instant, c'est la même chose.
7: Pour l'instant, c'est un peu pareil, mais bon, on est.
8: Ça devrait lui donner confiance, comme il.
7: Tout début, mais enfin bon, il s'agit pas de serrer le point pour serrer le point, mais à un moment de quand ils savent très bien identifier des moments qui sont importants dans le score. Et Zverev, il a été peut-être un petit peu attentiste, un petit peu suffisant en fin de deuxième set. Et voilà, il faut qu'il montre qu'il veut aller chercher ce match.
8: On rappelle que c'est la finale de Roland-Garros, hein, c'est pas rien. Hein, c'est l'un des événements majeurs du sport mondial que nous vivons en direction.
7: C'est l'événement majeur sur terre battue et un des événements majeurs. Mais au-delà du tennis même, hein, c'est quand même.
8: Bien sûr. C'est le rendez-vous des passionnés de sport.
5: Et là, c'est l'amorti, mais Zverev est dessus. Est-ce que Koboli va réussir le passer de manière assez tranquille? Et il mène 15-0 sur son service. Mais on a la chance en France, il faut quand même le répéter, d'avoir des grands événements sportifs récurrents. Roland Garros pour le tennis, le Tour de France pour le cyclisme, qui sont des événements que beaucoup de pays.
8: Les championnats d'envie. De natation, là, fin.
5: Ouais, enfin, mois d'août même, mais c'est.
8: Fin juillet, début août, ouais.
5: Mais c'est quand même moins récurrent. Et là,
8: C'est bien envoyé par Alexander Zverev.
5: Et c'est ce qu'on disait tout à l'heure, la balle, elle est passée sous le filet, mais à l'extérieur du terrain, entre le poteau de filet et la chaise d'arbitre.
7: Il faut être précis, hein. Mm. C'est sûr que le service là, comme ça, en se décalant et en allant chercher un angle très prononcé, énormément et très, très efficace, mais contre Zverev, peut-être un petit peu moins.
8: Alors ceux qui étaient au début de leur transmission sur Europe 1 ont dû vite se dire oh bah cette finale sera pliée en, en une heure et demie avec un 3-7-0, bah pas du tout, un 7 partout. Et Alexander Zverev qui envoie très mal ce service de Koboli.
5: Bah, ouais, 35, dans le filet.
8: Alors 143 km/h, c'était pas rapide, hein,
7: Non, très travaillé, certes, mais c'était un mauvais. J'ai pas eu l'impression qu'il est très bien centré. Il est sorti très mal sorti de sa raquette.

0: toutes et à tous, il est 19h08 précisément. C'est Eric avec vous dans les petites annonces de 19h à 20h. Pour toutes les pertes, les vols, les petites annonces diverses, vous avez du travail à proposer, vous recherchez du travail, c'est pendant une heure avec nous de 19h à 20h. Et ensuite on enchaînera comme d'habitude de 20h jusqu'à minuit pour chaleur tropicale. Mais ça, comme vous le savez, c'est une autre histoire et ce sera tout à l'heure. Pour le moment, je vous donne les numéros de téléphone pour nous appeler pour vos annonces. Comme d'habitude, ça change pas. 99 12 00 pour les pertes et les vols. Le 99 14 00 pour vos annonces diverses. Et bien sûr, pour les trouver ou le radioguidage, vous passez directement au 02 62 41 51 51. Et ben Marmaille, sans plus attendre, on vous rejoint. Freedom, bonsoir.
1: Allô, oui, bonsoir.
0: Bonsoir, monsieur.
1: Je vends une machine à coudre ancien avec sa boîte toute, les aiguilles tout, à 80 euros.
0: Alors, c'est quoi vos recherches? Je m'a pas bien entendu.
1: Non, je vends une machine à coudre.
0: Ah, d'accord.
1: Ancien.
0: D'accord.
1: Sa boîte toute, les aiguilles à 80 euros.
0: D'accord.
1: Fonctionne bien, très bien.
0: Sur quel secteur, monsieur?
1: Dans le sud Saint-Pierre.
0: Sur Saint-Pierre. Bonne machine longtemps, là?
1: Oui, oui, longtemps, oui, oui.
0: D'accord. Eh ben, très bien. Quel numéro il m'appelle à Oposa?
1: Personne qui est intéressé peut m'appeler au 06 92 53 10 15. 06 92 53 10 15.
0: Monsieur, vous donne aussi un boîte, vous connaissez, bonne boîte gâteau, là, bonne boîte petit biscuit bonbon, là. Où ça nous croit, nena, petit biscuit bonbon, mais de donner na bonne déa, coud. Nena, ça avec?
1: Ouais, mais, boîte bonbon, bon, elle est déjà dans la machine carrément.
0: Ah, bah, elle est beau, alors. Très bien, 06 92 53 10 15.
1: Ok, bonne soirée.
0: Oh. Allez, merci, nous retrouve. Les vrais, ça, et Isa, on rappelle ça, ou bonne machine à coudre, là, chez mémé. Laver la boîte de la déception, ça, même, où t'es croix laver gâteau sucré, bon petit gâteau, avec le bon petit affaire rouge dessus. Allez, waouh, rouve. N'a le dé, n'est n'a fil, n'a aiguille. Mais c'est le gros piqué au gagne. Bon, allez, nous continuons par ici, 99 14 00. Freedom, bonsoir.
2: Oui, bonsoir, monsieur Poutine, non, s'il vous plaît.
0: Bien sûr, nous écoute à haut, bienvenue.
2: Voilà.
0: Ouais. Par contre, on peut enlever le haut-parleur, s'il vous plaît, parce que là...
2: Non, moi, je passe au haut-parleur.
0: Bah, des Yanena, le bruit, il est un petit peu gênant, mais allez, hein, voyons.
2: Ok, voilà, c'est pour vendre une transpalette.
0: Oui.
2: Enfin, on va dire, elle est pas là, parce que beaucoup, ils commandent pour prendre une transpalette. Alors, je vends, ils vendent à 200 euros. Et c'est un l'essentiel de nuit.
0: D'accord.
2: Et mon numéro, c'est 06 92 75 98 03.
0: 06 92 75 98 03.
2: C'est ça.
0: Et ben, elle est bon.
2: Merci.
0: Merci, bonne soirée. On continue. Allons un petit coup par ici, 99 12 00 pour les pertes et les vols. Freedom, bonsoir.
3: Allô, oui, bonsoir.
0: Bonsoir.
3: Oui, je vous appelle justement par rapport à une pièce.
0: Au cas où la perte.
3: En fait, ma période de mon sac, donc un sac de voyage vert Adidas. En fait, c'était ce matin, en me précipitant un peu dans la voiture, en fait, j'ai dû le laisser par terre sur la route.
0: D'accord. Et c'est sur quel secteur?
3: Au niveau de TS5. À côté de la piscine, à côté de l'hôpital.
0: D'accord, ok. Et il avait des documents, des papiers, autre nom dedans?
3: Tes documents, non, ils sont pas moins. Il avait surtout deux vêtements, en fait.
0: D'accord, des vêtements.
3: Des vêtements et mon sac, ouais.
0: Et si quelqu'un la retrouve ça, quel numéro il peut appeler là-haut?
3: 06 92 44 34 50.
0: Encore une fois?
3: 06 92 44 34 50.
0: Pour ce sac de voyage vert Adidas qui est resté, selon vous, par terre, à côté de l'hôpital de Terre-Sainte.
3: C'est ça.
0: Eh ben, allez, bon. Passe aussi sur le site de Freedom, hein. N'hésite pas à passer une petite annonce aussi. Il peut aider.
3: Ouais, il est bon.
0: Mais bon, allez, bonne soirée, bon courage à vous.
3: Merci, bonne soirée, au revoir.
0: On continue 99 12 00 et on arrive juste après sur le 14. Freedom, bonsoir.
4: Oui, bonsoir.
0: Bonsoir.
4: S'il vous plaît, j'aurais besoin de service de Freedom. Mon épouse a perdu un appareil auditif.
0: Oui.
4: D'après nos réflexions, ce serait dans le magasin Anne Center Saint-Leu.
0: Magasin Center Saint-Leu.
4: Alors, si par hasard quelqu'un l'aurait retrouvé, ce serait sympa de nous prévenir, quoi.
0: Quand est-ce que vous avez perdu ça? Enfin, quand est-ce que madame l'a perdu ça?
4: Ce matin, on est allé à la plage. Elle a voulu faire un tour dans le magasin Hand Center. Et apparemment, en faisant un geste de coiffure, elle a dû laisser tomber son appareil. Elle s'est pas rendue compte.
0: D'accord. Écoutez, vous allez laisser votre numéro de téléphone et demain vous allez repasser dans le magasin, je suppose. Peut-être qu'ils l'ont trouvé.
4: Demain, j'irai faire un tour, bien sûr.
0: D'accord.
4: Je suis sur tampon, mais là c'est fermé cet après-midi, donc.
0: Oui.
4: J'irai faire un tour, mais c'est au cas où
0: quelqu'un l'a trouvé.
4: Quelqu'un aurait trouvé, on ne sait jamais. Hein.
0: Eh ben, elle est bon. Quel numéro il peut appeler là-haut s'il la retrouve ça?
4: 06 92 90 31 32.
0: 06 92 90 31 32. Allô?
4: Oui?
0: Oui, elle est bon, elle était en direct.
4: Ok, ben merci beaucoup.
0: Bon, merci.
4: Allez, nous
0: retrouve. Allez, nous retrouve. Bonne soirée à vous. Allons un petit coup. Attendez un coup là, mais regarde par ici. Freedom, bonsoir.
5: Oui, bonsoir.
0: Bonsoir.
5: Je vous rentre, s'il vous plaît.
0: Oui, je vous écoute.
5: Alors, ce serait une machine à laver. Mac Crystal. Cette kilo. Visible sur le port. Possibilité de livrer 150 euros.
0: D'accord.
5: Livrer sur le port même, on voit jusqu'à Saint-Denis.
0: D'accord. Et à quel numéro il peut appeler là-haut pour ça?
5: 06 92 61 37 23. 61 37 23.
0: Ça même. Bah, très bien pour la machine à laver.
5: Je vous remercie.
0: Merci madame. Bonne soirée à vous.
5: Au revoir.
0: Au revoir. On va continuer, on va aller par ici. Freedom, bonsoir.
6: Oui, bonsoir.
0: Bonsoir.
6: On passe une annonce pour vendre des meubles, s'il vous plaît.
0: Bien sûr, madame, écoute.
6: Minéna est frigidaire, un petit congélateur, un tabac avec quatre chaises, un canapé convertible avec les fauteuils, avec un vélo d'appartement, un télé, plus un petit meuble télé.
0: Madame, bon, ça a déménagé, quoi, ça? Non, qu'on a fait, il y a 6 ans encore dans la case, là?
6: Oui, ça a déménagé, mais.
0: Bon, mais plaisante. Mais très bien, tout ça, c'est sur quel secteur, madame?
6: Sainte-Clotilde.
0: Sur Sainte-Clotilde. Et quelqu'un qui serait intéressé? Quel numéro il peut appeler là-haut?
6: 06 93
0: oui.
6: 63 34 73.
0: 06 93 63 34 73. Du côté de Sainte-Clotilde, ou la diamant, hein?
6: Oui.
0: Pour des meubles et divers appareils électroménagers à vendre.
6: Exact.
0: Eh ben, les bons.
6: Merci.
0: Merci, madame. Bonne soirée. Au revoir. Allons continuer. Nous enchaînons par ici. Viens, Zatan. Nous l'est là jusqu'à 20h pour les petites annonces. Hein. Freedom, bonsoir.
7: Monsieur.
0: Oui.
7: Alors, donc, j'ai à vendre une tondeuse à gazon autotractée.
0: Oui.
7: Si elle vit 3 fois seulement, je revends à 300 euros. Et une télé aussi à 150 euros.
0: D'accord.
7: Marque Toshiba.
0: D'accord.
7: Donc tout ça, c'est à voir dans le sud. Téléphone 06 92 88 03 13.
0: Encore une fois.
7: 06 92 88 03 13 dans le sud.
0: Eh ben, elle est bon.
7: Merci, bonne soirée, à plus.
0: Bonne soirée à vous, bye bye.
7: Au revoir, bye.
0: On continue 99 14 00 et n'oublie pas qu'il y a aussi le 12 00 pour les pertes et les vols. Et tout ce qui est trouvé, ce sera au 41 51 51. C'est aussi le numéro du service Radio Guidage. Freedom, bonsoir. Allô?
8: Allô, bonsoir.
0: Bonsoir. Mais t'es ça raccroché, hein, parce que Radio Day, il y a été allumé.
8: Voilà, mes recherches de quoi pour nettoyer.
0: Fait ni chaud ni froid, oui, de quoi pour nettoyer.
8: Une recherche là, si quelqu'un a un copain nettoyé, une peinture aussi, si jamais quelqu'un cherche un marmite peigné sur son barreau, bien clôture, bien l'extérieur de la maison, si la peinture est mettre carreau, mais c'est ce que tu as déjà fait, hein. C'est nettoyage des cours. Et si quelqu'un propose un contrat et comme manœuvre dans tous les domaines aussi, hein,
0: ou des places à où, ou ça, jusqu'à quel secteur ça va?
8: De Saint-Trol jusqu'au port.
0: Saint-Trol jusqu'au port.
8: Voilà.
0: Allez, bon, il fait un bon bout de ça.
8: Et bien après, voilà, si quelqu'un a un peu pièce en 3TS, pour s'assister un peu pièce, il n'y a pas à moi.
0: À quel numéro il faut appeler là-haut?
8: au 06 93 71 14 32. 06 93 71 14 32. Est-ce qu'il y a quelqu'un, Timothée 103 CHTA? Merci. Au revoir.
0: Allez, bonne soirée à vous.
8: Bonne soirée, au revoir.
0: Bye bye. On est par ici. Freedom, bonsoir.
9: Oui, allô, bonsoir monsieur.
0: Bonsoir.
9: Oui, donc vous passez une annonce s'il vous plaît, c'est possible.
0: Oui, bien sûr, mais écoute à vous.
9: Voilà, donc moi je recherche quelqu'un qui a déjà posé les douches italiennes. Donc j'aurai un bac à douche pour poser dans une salle de bain pour faire une douche italienne. Quelqu'un qui a déjà habitude, hein, et qui sait comment faire, qui peut se débrouiller. Et je cherche aussi, enfin, c'est pour la région Saint-Denis, Saint-Clotilde. Hein.
0: D'accord.
9: Et je cherche aussi quelqu'un qui a besoin de remblai, ou alors quelqu'un qui a un petit camion pour enlever un peu de remblai.
0: D'accord.
9: Alors, donc, me contacter sur mon téléphone au 06 92 49 66 55. Je répète, 06 92 49 66 55. Mm-hmm. Et donc, laissez un message, puis je rappellerai au cas où si ça n'arrive pas à m'ouvrir.
0: Les bons.
9: Merci bien, bonne soirée.
0: Allez, nous retrouve, bonne soirée à vous. Et nous continuons, ça va par ici, attendez un coup là. Mais ouais, plus clair, à mon âge, mais ouais, plus clair. Attendez un coup, nous va aller par là. Freedom, bonsoir.
10: Eric, salut mon gars.
0: Bonsoir.
10: Bruno, écoute, tu as une énergie, c'est quoi ton secret?
0: Mon énergie? Téléphone 20h, mais il va dire c'est quoi? Soit 20h, si vous voulez là une partie, si vous voulez tout savoir, téléphone à 22h30, m'a dit.
10: Alors, j'ai pour mon tonton, qui a une voiture, une 308 HTI, 81 000 km.
0: Oui.
10: C'est bon, la voiture, nickel, voilà, c'est bon. 8000 euros.
0: Combien?
10: 8000.
0: D'accord.
10: Voilà. Alors, mon tel, c'est 06 92.
0: Oui.
10: 08 97 85.
0: Encore une fois? Bah, mais il demande à lui, répète son numéro encore une fois, lui dire, arrête mes conneries. Ben, bah, ou si vous voulez, répète un fois.
10: 06-92, 08-97-85.
0: Mais bah, elle est bon. Vous voulez répéter encore une fois? Oui.
10: C'est une dame qui veut m'appeler, qui m'appelle. Ouais.
0: Ah, Bruno, Madjoane a fait un téléphone tout à l'heure. Ah, ou tout le temps.
10: Bien fait, t'as l'air.
0: Bah, elle est bon. Allez.
10: Salut, mon gars.
0: N'a retrouvé.
10: Garde ton énergie, hein.
0: Merci. Bye bye. Allez,
10: ciao.
0: Bye bye Bruno. Allez, Freedom, bonsoir.
11: Allô?
0: Oui, bonsoir.
11: Bonsoir, si vous passez une annonce, s'il vous plaît.
0: Monsieur, n'a pas un petit problème là?
11: J'éteins la radio.
0: Ben alors, monsieur,
11: Voilà, Léthane. Allô?
0: Ben dis pas moi, Léthane, derrière, mais entends-moi encore.
11: Vous entendez encore là?
0: M'a dit coupé.
11: M'a coupé.
0: Monsieur,
11: oui.
0: Vous venez d'un autre appel au bout du téléphone.
11: On a un autre appel, comment ça se fait?
0: Ah oui, mais on entend un bip.
11: Ah non, c'est mon téléphone, c'est que ça fait malade. Alors, bonsoir.
0: Bonsoir.
11: Alors, moi, je passe toujours mon petite annonce. Hein. Mm-hmm. Je vends un machine à laver 6 kilos en bon état, il y a un an et demi, je vends à 70 euros. Je vends aussi un petit frigidaire, deux portes, un congélateur en haut et un frigidaire en bas. Je vends à 50 euros.
0: D'accord.
11: Je vends toujours un petit frigidaire. C'est là qu'il y a un porte, ils mettent dans la chambre, je vends à 40 euros. Mm-hmm. Moi, je suis sur Saint-Pierre, Terre Sainte, livraison possible. Hein. Alors, mon numéro de téléphone, c'est le 0262, et les restes, je ne connais plus.
0: Vous voulez m'y donner?
11: Oui, voilà, s'il te plaît, vous êtes gentil.
0: 0262. Allô?
11: Oui, j'ai vous.
0: Oui, 0262-42-82-46.
11: 42-82-46.
0: Ben, note bien, parce que si vous téléphone donne chaleur tropicale, on veut passer à l'annonce. Ben, au moins, on connaît.
11: Non, mais de toute façon, toute bonne famille connaît mon numéro.
0: Ah, ben, bah,
11: on m'a pas besoin de donner numéro, toute bonne famille connaît.
0: Bon, pas besoin d'appeler non plus, alors.
11: Parce que. Comment?
0: Non, bon, allez où.
11: Allez, mais ça va, alors, allez.
0: C'est bon? Non, bah, Joe, allez, au stepo, Joe. Cause, monsieur, cause. Bon. Bref, allez, donc continue par ici. Freedom, bonsoir.
12: Bonsoir, monsieur.
0: Bonsoir, madame.
12: Je, Je fais un vide-grenier chez moi. Vous y trouverez de la très belle vaisselle, des verres, des couverts de toutes les couleurs, des bibelots, des œufs d'autruche, lampes à pétrole anciennes, moulins à café décoratifs, service à thé, service à foie gras très joli, service à avocat et bien d'autres choses. J'ai aussi des plantes vertes en pot, anthurium de plusieurs couleurs. Il y a des fleurs rouges, roses, bordeaux, des capillaires, des fougères, des violettes, du corail, du muguet de la Réunion, de la menthe, des songes à grandes feuilles, peau énorme, palmiers, peau assez gros, plantes très hautes dans des cache-pots. Pour me c'est dans le secteur du Moufia. Pour me contacter, c'est le 06 92 87 31 08.
0: Madame, quand t'es jeune, la banane, déjà où t'es fort en poésie?
12: si vous saviez mon métier.
0: C'était quoi de métier?
12: Enseignante, monsieur.
0: Ah, c'est pour ça, le ton, la façon de le dire, vraiment, hein, mi pourrait même dire, bon, ma pas trop le temps, mais il aurait même pu dire, madame, est-ce que vous pouvez relire à main cette belle poésie d'annonce, s'il vous plaît?
12: Non, les gens vont trouver leur bonheur, hein.
0: Oui.
12: Tout est neuf. J'en ai trop, donc ça n'a pas été servi.
0: Mmh.
12: Et les plantes sont très belles.
0: Eh ben, à la bonne heure.
12: Un service à foie gras. Vous voyez, on peut faire une très belle table, recevoir ses amis et tout. Mais dommage que maintenant, ça ne se fait plus trop.
0: Mais pourquoi?
12: Enfin, je pense qu'il y aurait quand même des gens qui serait encore intéressé.
0: Eh bien, écoutez, j'espère que votre annonce se fera remarquer.
12: Ben, je l'espère.
0: Eh bien, écoutez, il n'y a plus qu'à attendre.
12: Et je vous en remercie.
0: Je vous en prie, madame.
12: Bonne soirée.
0: Bonne soirée à vous. Allez, bye bye. T'es si bonne bougue, t'es gagné, fait pareil dans Chaleur Tropical, fait le bon même type d'annonce, hein, avec fluidité, avec des rondeurs pareilles. Même si il y a un papier, hein, serait bien, mais pense que les familles y accepteraient. Bon, bref, ne lui pas encore donné Chaleur Tropical. Freedom, bonsoir.
13: Oui, bonsoir.
0: Bonsoir, madame. Coupe de radio, hein, s'il vous plaît, madame.
13: Oui, excusez-moi. Enlève. Voilà, c'est bon. Excusez-moi. Je n'entendais pas ce que vous allez répondre. Alors, ce serait pour une petite annonce, s'il vous plaît.
0: Bien sûr, madame. Je vous écoute.
13: Voilà, donc, je suis du tampon. Je vends une télévision dimension 105 cm.
0: Oui.
13: De la marque Samsung.
0: De la marque Samsung, d'accord.
13: Voilà, et je l'ai fait à 150 € à débattre. Donc c'est une télé, je tiens à préciser que c'est une télé où on n'a jamais branché aucun jeu vidéo, PS et tout ce qui s'ensuit dessus.
0: D'accord.
13: Donc la télé, elle est impeccable au niveau image et tout, je n'ai jamais eu de soucis. Certes, elle a quelques années, mais vraiment, moi j'ai changé parce que j'en ai eu une autre en cadeau en incurvé.
0: D'accord. Bon, bah, très bien.
13: Voilà, donc elle ne me sert à rien, donc ben voilà, d'où mon annonce.
0: Eh ben très bien, et à quel numéro on peut vous appeler?
13: Alors, au 06 92 96 38 24.
0: 06 92 96 38 24, et comme je dis souvent, ben passez aussi sur le site de Freedom pour poster votre annonce, on ne sait jamais.
13: Il n'y a pas de souci.
0: Voilà.
13: Merci beaucoup.
0: Je vous en prie, madame.
13: Bonne soirée.
0: Bonne soirée à vous.
13: Merci, au revoir.
0: Au revoir. Je vous rappelle les numéros de téléphone. 99 12 00 pour les paires télévol. 99 14 00 pour vos annonces diverses et variées. Et bien sûr, le 02 62 41 51 51 pour le radio guidage ou les trouver. Voilà. Freedom, bonsoir.
14: Bonsoir.
0: Oulala, monsieur, mais entend pas ou bien? Allô?
14: Oui, vous m'entendez bien?
0: Là, c'est mieux, monsieur.
14: Merci, excusez-moi. Non, je vote bonne parce que je perds du acte d'identité.
0: Oh là là, monsieur, essaye de bouge, ziguiller un peu le fil, le téléphone, parce qu'il marche pas bien.
14: Il marche pas bien. Non, monsieur,
0: Monsieur, comment nous fait nous là? Monsieur, m'y mettez en attente, règle le petit problème là pour. Là, essayez, nous va voir, mais il va dire parce que si m'y entend pas, imaginez où de Mouni écoute.
14: Oui, mais donc je rappelle.
0: Aïe, monsieur, ben, rappelle à nous, hein. Rappelle à nous parce que m'y entend pas ou du tout, monsieur. Voilà, rappelle à nous tout de suite, 99-12-00. Et ben, on va continuer, 99-12-00. Freedom, bonsoir.
15: Oui, bonsoir.
0: Oui, bonsoir.
15: C'est pour signaler ma paire, mon petit sac.
0: Oui.
15: Pour passer une annonce. Ma paire à Saint-André.
0: D'accord, et quand ça vous la paire d'Outsac?
15: Depuis samedi.
0: Samedi, d'accord.
15: Oui.
0: Le sac, l'était comment? On peut décrire à nous?
15: C'était un petit sac. Porté de ma bonne petit sac là. Et il avait tous mes affaires dedans. Il était marron.
0: Marron.
15: Beige, marron, beige.
0: Et les papiers à l'intérieur, les au nom de qui?
15: Virapa Marine. Il avait mon permis dedans, ma clé de voiture, la clé de la maison et ma carte bancaire.
0: D'accord.
15: Et mon téléphone aussi, d'ailleurs.
0: Aïe, aïe, aïe, là, tu perds tout, là.
15: Ben oui, moi, t'as plus rien, moi.
0: Donc, petit sac marron beige avec des documents dedans, perdu du côté de Saint-André et des documents au nom de Virapin Marine.
15: Voilà, et c'est ça.
0: S'il y a quelqu'un, il retrouve ça, madame Virapin. Quel numéro il peut appeler à où?
15: Alors, ben, attends deux minutes, hein.
0: Vous me donnez le numéro?
15: Oui, s'il vous plaît. Hein?
0: 06 92 34 72 11. Voilà.
15: D'accord.
0: 06 92 34 72 11. Et n'hésite pas à aller faire un petit tour sur le site de Freedom.
15: Oui, il m'a regardé tout à l'heure. Là, pour l'instant, on n'a rien.
0: Et ben, poste toute l'annonce aussi. N'hésite pas, elle est gratuite.
15: Ok, d'accord. Alors, ben, merci beaucoup.
0: Allez, bon courage à vous.
15: Bonsoir à vous. Au revoir. Merci, au revoir.
0: On va continuer de ce côté sur une perte. Freedom, bonsoir. Freedom, bonsoir.
16: Bonsoir.
0: Bonsoir, madame.
16: Oui, je téléphone. Oui, je vous téléphone parce que j'ai perdu une carte d'identité vendredi 29 mai.
0: D'accord.
16: Pour Saint-Denis et Saint-Clotilde.
0: D'accord. Et c'était au nom de qui?
16: Nom de Fontaine-Marie.
0: Fontaine-Marie.
16: Voilà.
0: D'accord. Et à quel numéro on peut vous appeler?
16: Pense, hein, à qui m'amènera le 7 carte. Voilà.
0: D'accord. À quel numéro on peut vous appeler, madame Fontaine?
16: Alors, c'est 0692.
0: Oui.
16: 52 47 89.
0: 52 06 92 52 47 89.
16: 89.
0: Voilà. D'accord, bah, c'est noté.
16: Ok.
0: Merci, bon madame Fontaine. Bonne soirée.
16: Bonne soirée à vous.
0: Au revoir. On continue par ici. Freedom, bonsoir.
17: Oui, bonsoir.
0: Bonsoir.
17: Excusez, j'aurais un Mitsubishi L200 à vendre. Et il a peu de kilomètres. Je ne peux plus rouler parce que je suis âgée. Et j'ai une annonce mais j'ai pas d'appel. Alors j'ai déjà fait des affaires avec vous, monsieur. Donc je me permets, s'il vous plaît, de passer l'annonce.
0: Vous avez déjà fait des affaires avec moi?
17: Ah oui, j'ai vendu des sacs Vuitton quand je veux. Parce que je venais de la métropole et j'ai été mutée ici.
0: Oui.
17: Et ça fait que dans les j'ai passé des annonces. Grâce à vous, j'ai vendu plein de choses.
0: Ah, ben comme quoi, déjà, Freedom est magique et je vous porte
17: absolument
0: chance alors.
17: Oui, monsieur.
0: Mais c'est sur quel secteur? Alors, c'est quoi comme Mitsubishi?
17: Eh ben, c'est le L200.
0: L200.
17: 4 places. J'ai toutes les factures d'entretien. C'est une première main. Et puis, alors, il y a derrière la bague, bien entendu. La peinture a été refaite et toutes les factures que j'ai faites, je les ai en main dans les garages. Je suis de la plaine des Cafres. C'était fait dans les garages à la plaine des Cafres. Et naturellement, voilà quoi. Maintenant, je ne peux plus conduire.
0: Très bien. Alors, coupez la radio d'ailleurs, s'il vous plaît. Éteignez la radio d'ailleurs, s'il vous plaît.
17: Ah bah attends, je vais éteindre la télé alors.
0: Ah bah, c'est ce qui est allumé, ce qu'on entend d'ailleurs.
17: Attends, bah oui, tu arrêtes. Ah, pardon, excuse.
0: Il n'y a pas de souci.
17: J'ai tellement l'habitude de dire tu, moi je suis, j'étais du Nord.
0: Vous pouvez me tutoyer, il n'y a pas de souci.
17: Ouais, je disais allez tu, et puis ici aussi voilà d'abord. Bon, j'ai tout éteint alors.
0: Super. D'abord. Donc, Mitsubishi L200 à vendre du côté de la plaine...
17: Je suis au rond-point Piton-Hyacinthe.
0: Rond-point Piton-Hyacinthe.
17: Ouais.
0: D'accord.
17: Bon, attendez, mon fils, il va vous donner le descriptif parce que il s'y connaît, lui, là-dedans.
0: Oui.
17: Parce que moi, je roule plus. Attends, ne quitte pas. Reynald! Tu veux donner la description à Fruit d'Homme pour mon 4x4? Ne quitte pas, hein.
0: Oui, n'a pas de souci. Samy aime ces bons moments de radio.
18: Allô, oui, bonsoir.
0: Bonsoir, Reynald.
18: Enchanté.
0: Vous êtes en direct sur Radio Freedom.
18: Super, je vous donne une petite description. Donc, c'est un L200,
0: oui.
18: Un 474 de l'an 2000.
0: D'accord.
18: J'ai tout fait changer. Ça veut dire qu'elle a toutes les factures sur des pneus neufs, des Pirelli, mais tout neuf. La totale de l'embrayage.
0: D'accord.
18: Tout neuf, pas uniquement le disque. Les freins avant, arrière, plaquettes et disques. Révision de boîte, révision, vidange, enfin tout a été fait.
0: Tout est nickel, quoi.
18: À prévoir.
0: D'accord.
18: Voilà, tout est donc, c'est une version luxe, avec aussi un autoradio CarPlay.
0: Et du coup, la voiture a combien de kilomètres?
18: Elle a 211 000 kilomètres.
0: 211 000 kilomètres. D'accord.
18: Voilà.
0: Et vous la vendez à combien?
18: Alors, on la vend à 10 000 euros. Et mon numéro de téléphone, 06 92 47 83 98.
0: Alors, 06 92 47 83 98.
18: C'est cela.
0: Donc, c'est du coup du côté de Piton Hyacinthe.
18: C'est ça, totalement.
0: D'accord, merci, ok. Beaucoup. Bon, bah, très bien. Vous avez aussi pensé à aller sur le site de Freedom pour poster votre annonce?
18: Oui, nous y sommes là.
0: Ah, bah, faites-le, hein, c'est gratuit, on sait voilà. Jamais, ça peut aider.
18: Exactement, donc nous y sommes, on va le faire.
0: D'accord, bah, je compte sur vous.
18: Bon, super.
0: Et si madame vend sa voiture, qu'elle nous rappelle parce qu'elle m'a dit que je lui portais chance.
18: Ah oui, c'est ça, et puis en plus, vous savez quoi? Bah, vous comprenez bien qu'elle peut plus conduire. En réalité, elle le vend pas pour une cause exceptionnelle ou quoi que ce soit.
0: Mm-mm.
18: Parce qu'elle arrive plus à le conduire, quoi. Voilà.
0: D'accord. Bon, bah, très bien.
18: C'est trop gros pour elle.
0: Très bien, très bien. C'est passé.
18: Voilà. Merci beaucoup.
0: Merci. Bonne soirée à vous.
18: Bonne soirée. Bonne continuation.
0: Merci. Au revoir. On va continuer par ici. Freedom, bonsoir. Allô? Ah, il n'entend pas ou bien.
19: Coulez-les, là.
0: Oui. Allô?
19: Allô, c'est Monsieur Ukulélé.
0: Oui, bonsoir Monsieur Ukulélé.
19: Comment ça va?
0: Ben, elle est là, doucement ou même.
19: La dame l'a passé avant, il plante et intéresse à moi, m'a pas dit notre son numéro de téléphone. Parce qu'il vient avec la réunion. Hein.
0: Oui.
19: Entends-moi là?
0: Oui.
19: Allô? Est-ce qu'on entend-moi?
0: Il entend où madame?
19: Bon ben. Est-ce qu'on a son numéro parce qu'il m'achète tous ses plantes?
0: Alors, attendez un petit coup là. Quelle madame t'es vendre plantes encore? Attendez un coup là.
19: Hein?
0: T'en as où, m'y regarde.
19: Téléphone
0: de là? M'y m'a pas regardé, mais là, attendez où?
19: Ok, merci.
0: Presse pas le bateau. Si m'a à point ou laisse le numéro, il va rappeler là où? Et ben voilà, c'est ça de là, m'a pas noté. Ben laisse le numéro, elle va rappeler là-haut, ce sera plus. Hein.
19: Ben rappelle monsieur le numéro là. C'est 72, 14, 39, 39, 39.
0: Attends, ben redonne doucement monsieur Ukulélé, ça va trop vite. Redonnez.
19: 06 72
0: 14 39 32.
19: Eh ben
0: elle est bon.
19: Hein?
0: Elle est bon.
19: Et puis à part ça, quand ça m'a eu des billets d'avion moi.
0: Pardon?
19: Quand ça, Max, il aurait mis le mouvement.
0: Mais la fin d'yao, monsieur Ukulélé, faut au téléphone quand Max l'est là.
19: Hein?
0: La fin d'yao, monsieur Ukulélé, faut au téléphone quand Max l'est là. Max va donner, où, il est bon?
19: Il est bon.
0: Allez.
19: Et Max, quand ça y est, là.
0: Max l'est là, t'as l'heure, il est là, à partir de 20, tu y es là.
19: Bon, va téléphoner,
0: là. Voilà, dans le chaleur tropical, il est là, Max. Il va donner, où, de billet d'avion, t'as l'heure.
19: D'accord.
0: Et bon?
19: Entrez.
0: Allez, nous retrouve t'as l'heure, hein?
19: Bon, bonne continuation.
0: Hein. Merci à aussi, monsieur Ukulélé.
19: Merci, mon
0: allez, nous retrouve, mon cave de miel. Ma fin diao, monsieur Ukulélé, l'autre. Kouma diao, appelle pas ma coma, un frisson et mon tumain, là. Waouh, redis ça encore. Alors, on va passer par ici. Attendez un coup, mais regarde un affaire. On va aller par là, tiens. Freedom, bonsoir. Freedom, bonsoir.
20: Oui, bonsoir.
0: Bonsoir.
20: Ouais, ben j'appelle en fait, c'est pour passer un petit coup de gueule.
0: Oui.
20: Façon de parler.
0: Oui.
20: Est-ce que vous avez entendu en ce moment la fée Eliana en France?
0: Oui. Monsieur, est-ce qu'on est là ou les sur haut-parleurs? Excusez-moi, hein. Est-ce qu'on est sur haut-parleurs ou sinon là du vent?
20: Non, mais pas sur haut-parleurs du tout.
0: Pas sur main libre ou essayez d'isoler là-haut, on a du bruit derrière pour que nous entendons bien.
20: Ouais, parce que, en fait, la molle en voiture, c'est pour ça.
0: Ouais, donc on est sur kit main libre.
20: Oui.
0: Voilà, donc si vous pouvez arrêter à haut ou si vous pouvez.
20: Non, moi n'est pas sûr qu'il m'a dit, moi n'est en haut-parleur, enfin haut-parleur, même pas.
0: Bah,
20: il tient le téléphone, mais normalement il devrait pas. Hein.
0: Bah en fait, gare à haut, monsieur, parce que c'est un sujet les. Là, ouais, s'il ne gagnera pas notre
20: bout. C'était rapide, c'était juste pour passer un petit coup de gueule en fait. J'avais entendu parler un petit peu de l'affaire Diana en France.
0: Oui.
20: Et moi, il y a une chose que je ne comprends pas, c'est que malgré que ce monsieur-là n'avait déjà plusieurs dépôts de plainte pour agression sur mineur, comment ça se fait que les autorités et le procureur l'a continué de laisser Bourdin en liberté, alors que on avait déjà des suspicions, on avait déjà des plaintes qui avaient été déposées. Et comment ça se fait qu'un bout comme ça, il est encore de la nature, quoi, en fait. C'est inadmissible aujourd'hui, les prises policières, c'est un sujet qui est un peu sensible. Et vous n'en avez pas mal de choses comme ça que ça coupe malheureusement dans les familles. Et moi-même, il trouve que c'est un fait qu'il ne devrait même pas avoir, en fait, la justice, il devrait faire son travail. Même, il sera bientôt papa, et franchement, combien de temps on a fait comme ça, c'est pas tellement étape, parce que comment les possible que voilà, qu'ils laissent ce genre de faire des supplément inconscient, c'est inconscient et debout comme ça là, dans la nature, et que la justice ne fait rien en fait. Et
0: bien sûr, non, mais nous entend.
20: C'est pas ça coup de gueule parce qu'en même temps,
0: oui.
20: Demain, il y aura une réunion par rapport à ça, une manifestation, mais quoi,

0: petit peu compliqué dans ton aula.
1: Mais comprends tout à fait.
0: Mais déjà pour par rapport à ce qu'on dit, nous entend hein, que Nena a une colère que les légitimes parce que les gens ils comprennent pas comment ça se fait que elle a eu aucune réaction de la justice par rapport à cette personne là. Mais comme vous l'a dit monsieur.
1: Surtout c'est que la justice protège entre guillemets, mais dit bien entre guillemets, n'a point vraiment de loi, du texte de loi concret ou de choses concrètes qu'elle a été mise en place pour ce genre de situation. En fait, souvent la parole du marmaille, elle n'est pas prise en compte, vous les minimisez si vous voulez bien. Donc c'est que on retrouve à haut dans la nature avec des personnes que plus à moins de ça, mais ils méritent pas ce rôle de père en fait.
0: Mais monsieur, comme midi au bien, il est peut-être.
1: Oui, c'est ça, moi, ouais. C'est un bonhomme, attends. Mais voilà.
0: Mais comme Midiao, hein, est-ce que de ce que moi m'a dit, alors peut-être qu'on a d'autres informations comme il est pas au courant, il me dit pas que Minena la vérité absolue. Mais de ce que m'avait compris, t'es Diao comme ça que l'avait point dans chaque affaire, hein, attention, hein, dans chaque affaire que cette personne l'a été pointée du doigt, à chaque instant l'avait point assez de si m'y peut dire ça comme ça, mais d'éléments ou de choses probantes qui permettent d'accuser Ali.
1: Ouais.
0: Donc, quand elle est comme ça, m'a pas dit que la personne.
1: Qu'on avait déjà des dépôts de plainte, parce que moi, elle m'a bien suivi aussi l'affaire, c'est que ce bougla, c'était pas sa première fois.
0: Oui.
1: Il y avait déjà des personnes qui la déposent des plaintes. À partir du moment où on a des personnes qui déposent des plaintes.
0: Mais monsieur, mais si quelqu'un.
1: Imagine demain sous le marmaille, comment on réagirait?
0: Alors, ça, c'est autre chose. Mais là, nous l'est d'accord là-dessus, n'a point de débat, il est sûr. Mais mi veut dire où?
1: Oui.
0: À l'extérieur tout ça. D'accord? Ou prendre la hauteur. D'accord?
1: Oui.
0: Ou prendre la hauteur et ou voit tout ça. Quoi ou pense? Si il accuse quelqu'un, et mi redit bien, hein, ne connaît pas s'il est coupable ou pas. Mais il accuse quelqu'un, même s'il a accusé à lui une fois là-dessus, une fois là-bas, une fois là-bas, mais n'a point de preuve. N'a point, comme idiot, c'est pas que n'a point de preuve, mais n'a point de choses concrètes qui permettent de dire que oui, l'est sûr, l'il est coupable. Bah, comment on fait?
1: C'est pas une preuve, ou pense?
0: Bah, monsieur, si par exemple, là, Miyam Paou, là. Non, mais écoute, Miyam Paou.
1: Oui.
0: Mais ça va mal à l'article, mais ça dépose une plainte. D'accord?
1: Oui.
0: Parce que, ou les mon voisin, ou sinon, Miyam Paou, mais ça dit que monsieur Nanana, monsieur X, tout le temps la peau fatigue. Même il dépose une plainte contre tout. Bah, ou les coupables pour autant?
1: Alors, c'est une première plainte, ça c'est eux qui portent plainte. Maintenant, on a un deuxième voisin à côté, lui aussi, il porte plainte.
0: Bon, les pareils, mais donne-moi un autre cas. D'accord? Ou acheter, mais, alors, les peut-être énormes comme exemple, m'y donne. Ou acheter un gros loto. Ou acheter un gros loto, m'y voit la réussite de vie, mais m'y râle le cœur dessus. Mais ça porte plainte contre tout parce que, désolé de dire ça, hein, il fait chèrement en fait de voir où qu'on réussit. Jean-Michel Random à côté, le voisin, pareil, il fait chier de voir lui réussir, il s'apporte plainte. Pour le moindre affaire au V, d'accord? Nafella à côté, Marie-Thérèse Random, il s'apporte plainte aussi à côté. Monsieur, qu'on l'a fait où? Voilà, c'est ça, mais il veut dire où?
1: Par exemple, une voiture, bon, la jalousie, tout ça, c'est une certaine chose, la plainte de sujet. Que
0: c'est un exemple,
1: hein. C'est pas si grave que ça. Mais c'est de marmaille quand même. Il nous parle de
0: marmaille. Bien sûr.
1: Non, c'est pas non plus. À la limite, à l'auto, vous pouvez en foutre, le voisin, il fait la musique, il fait la merde, il fait chier. On peut passer dessus, à la limite, bon, voilà, elle est emmerdante, mais c'est pas ça. C'est pas une affaire que les graves, au fond. Mais tiens, un marmaille, il rencontre l'impact psychologique que ce marmaille-là n'aura toute sa vie.
0: Ah, mais bien sûr.
1: Ou n'aura pas, voilà. Mais c'est pour dire que, moi, c'est juste passer le coup de gueule pour dire que, finalement, la justice, il fait quoi?
0: Ben, des gens, il dit.
1: La gendarmerie, tout ça, aujourd'hui, excusez-moi, ou, midi comme ça, ou vendre un pied de mal, ou c'est un vendeur de mal, ou ça va 10 ans de prison, ou la viole un marmaille, ou fait 2 ans, ou sort après.
0: Monsieur, il y a des gens idiots comme ça, que les enfants, la justice, ils donnent pas assez banna. Alors, Simi peut mettre des gros guillemets, mais il y a des gens idiots que la justice, ils donnent pas banna assez de crédit aux enfants dans ce qu'ils disent. Et donc, peut-être que c'est

0: pour ça qu'à chaque fois, il aboutit, dans certains cas, mais il ne dit pas que c'est une généralité.
1: Mais dans une majorité, si on regarde bien.
0: Mais à du non-lieu, pas mal, ou rien.
1: Ces affaires-là, de manière générale, pas que celle-là, il y a un problème au niveau de la justice, il faudrait clairement soit refaire un texte de loi ou faire quelque chose, ou mettre des choses en place pour faire en sorte que quand on a un signalement, que ce soit un papa, une maman, enfin, en général, c'est pas la maman, ça fait de la merde. C'est plus dans ce sens-là.
0: C'est les deux. Il peut être les deux. Si, point de...
1: Il peut être les deux. Il peut être les deux. Mais bon, en général, voilà. Demain, nous, en tant que, on a une suspicion. À partir du moment où on aurait une suspicion, il mérite d'ouvrir les yeux clairement. Même si la vie de l'enfant, nous ne donne pas une crédibilité totale, mais prend quand même en compte, parce que peut-être que dans les éléments que ça pourra trouver autour, dans ce que le maman aura dit, il y a des éléments qui vont concorder et qui peut faire que finalement, il donne de la crédibilité ou peut-être, voilà, le maman est inventé ou l'un, deux, trois va entre guillemets, rabaisse un peu le maman et va dire, mais non, les mamans, ils ne connaissent pas ce qu'ils disent, ce qu'ils font. Mais il y a certaines choses, certains mamans, c'est les parents qui connaissent le maman. Si le maman, il a dit la vérité, ils se connaissent quand même. Et s'il a un doute, ça, tu peux dire aussi, ou peut connaître qu'on a un doute. Tu comprends? Donc, pour moi, c'est un tout, en fait. C'est-à-dire que, écoute le maman, fais des analyses médicales, même avec des preuves concrètes, mais s'il y a un élément, on a deux, on a trois, à un moment donné, on commence à lever le doute. Vous comprenez?
0: Bien sûr.
1: C'est là qu'il faut faire quelque chose, parce que, imaginez l'impact psychologique sur la vie du maman.
0: Mais monsieur, mais comme Midiao, hein, les malheureux, hein, mais s'il n'a point de preuves, s'il n'est là, alors, m'y connaît que les ou va dire comme ça, oui, mais n'a des gens, n'a plusieurs personnes, ils portent plainte. Mais s'ils portent plainte et que derrière, n'a rien de concret. C'est ça, les malheureux. Quoi vous pense? Quoi il faut faire alors? Quand on dit il faut durcir, quoi vous pense?
2: Quoi?
0: À quoi vous pense quand on dit il faut mettre des mesures concrètes ou faire des choses plus concrètes par rapport à ça?
1: Eh ben, dans les mesures concrètes, déjà de un, prendre la vie de l'enfant en compte. Premièrement, ce serait déjà une chose.
0: Après, il auditionne
1: avec les éléments que vous pouvez trouver autour, etc., il faudrait voir s'il concorde avec la parole du maman. Et tout simplement, si demain, on a une suspicion, il a été vérifié que le papa, excusez-moi, j'ai eu ça. Et des kilos, un beau bien un peu fou de sa tête, et qu'il fait de la merde avec son maman, eh bien écoute, c'est simple, ou retire le maman, ou mettre le beau mais qu'il n'est pas classé fou, je ne sais comment, je ne sais quoi, mais de faire une manière d'éloigner le maman du parent que les. Et moi, il me dit ça, moi, c'est un bonhomme. Il me dit ça en tant qu'homme. Si demain, il voit que ce soit dans mon entourage, mon camarade, de la famille, mais m'y remettre à son talent tout de suite. Ou bien, je sais pas, aller voir un médecin, un psychiatre, faire soigner à ça, ou un affaire comme ça, quoi. Je sais pas, moi, je comprends. Parce que dans tout ça, là, aujourd'hui, nous, c'est des adultes. Mais ceux qui ont eu la chance de vivre une belle enfance sans avoir à subir ce genre de affaires-là, aujourd'hui, on est quand même chanceux. Sauf que, les mamans, aujourd'hui, elle a subi des attouchements ou de l'inceste quand j'étais plus jeune, ça par contre, ça tu gardais, c'est qu'elle a vu, il y en a deux, trois, les traumatisés, il peut faire, vous comprenez, il peut faire plein
0: de choses.
1: Et c'est pour ça, et pour essayer de vivre dans un monde meilleur, on a assez d'horreurs comme ça sur la terre, pour en rajouter en fait.
0: Donc, bien sûr.
1: La justice, c'est quelque chose de bien que la gendarmerie, vous a tu prends en compte les éléments, et surtout s'il y a des preuves concrètes. En A plus B, que ça, tu fais un cas vraiment, et que soit ça, tu sortes une loi pour faire en sorte que finalement, c'est la maman qui prend la garde de l'enfant, tout simplement, et puis le papa. Et il pourra voir uniquement peut-être plus tard s'il s'avère qu'il est soigné, il est guéri, et que mentalement, peut-être, oui, voilà, le bougle est capable, il a compris son erreur. Là, oui. Donc, touche pas un membre.
0: Eh ben monsieur, ben nous va voir les auditeurs pourront réagir, hein, bien sûr, hein, n'a pas de souci là-dessus, mais nous entend de coup de gueule et reste à l'écoute, nous va voir, nous pose la question aux auditeurs par rapport à cette affaire-là et quoi il peut faire pour que le système l'est beaucoup plus efficace en tout cas.
1: Ouais, ben en même temps, c'est pour lancer aussi un petit message aux auditeurs. Demain, on aura un rassemblement par rapport à l'inceste familial aussi, si je ne me trompe pas, ce samedi. Voilà, de venir et de, s'il y a des personnes qui les touchent aussi par ce sujet-là, cette cause-là, ben, d'essayer de rassembler un peu et que voilà, c'est un combat que, ben, c'est des personnes qui les concernent, qui les compliquent, que voilà, personne n'est tout seul dans tout ça et il faut nous rester solidaires, en fait. Voilà.
0: Eh ben, très bien, monsieur, ben, reste à l'écoute et nous pose la question aux auditeurs par rapport à ce sujet-là. Vous êtes, il peut réagir.
1: D'accord.
0: Merci.
1: C'est la justice.
0: Merci, monsieur. Bonne soirée à vous.
1: Allez, pareil,
0: au revoir. Et bien sûr, oui, bah, comme là on parlait de l'affaire Liana, vous pouvez réagir ou bien sûr, si, comme ils disent, tu veux apporter votre grain de sel là-dedans et donne votre avis, votre lait, les bienvenus. Pour l'heure, il est 19h51, on est toujours dans les petites annonces, 99-12-00 pour les pertes et les vols, et 99-14-00 pour les annonces diverses. On revient tout de suite et on est là. Freedom, bonsoir.
3: Allô, bonsoir.
0: Bonsoir.
3: Voilà, bonsoir monsieur, bonsoir à toute la radio. Je voudrais poser une question. Avant, quand j'étais jeune là, il y avait un monsieur qui faisait les papiers administratifs et remplissait pour les personnes qui étaient illettrées, qui savaient ni lire ni écrire, mm-hmm. et puis pour les dossiers complexes. Et cette personne est décédée. Normalement, ben c'est dommage. Et je recherche des personnes qui peuvent m'aider parce que comme je suis illettré, mm-hmm. j'ai une assignation, j'arrive pas à comprendre ce qui est écrit dessus. Je me suis fait aider par l'intelligence artificielle, mais je pense que une personne pourra m'aider à comprendre plus la profondeur du dossier. Et parce que c'est un truc de divorce, et je pense que pour savoir s'il y a des trucs à rédiger, à mettre en ordre, conforme selon la loi. Et si une personne peut m'entendre, eh ben je le paierai là sur son travail. Et une personne sûre, compétente quoi, hein, et qui sait la loi, et ben si je peux donner mon numéro de téléphone, il peut me contacter.
0: Alors on peut donner le numéro, on peut donner le numéro bien sûr, mais monsieur, excusez-moi de couper, mais il y en a aussi France Service ou les maisons, peut-être une maison de justice, non? Maison France Service.
3: Mais vous connaissez là, des fois là, des gens, les retraités, ils connaissent la loi sur le bout des doigts, comme le monsieur qui connaît la loi, il était aide des personnes illettrées, et puis ben vous connaissez, c'est une question de bon sens. Ces gens-là, c'est des gens que ils veulent aller au paradis, ils veulent faire des bonnes choses, quoi. Hein.
0: Pour moi, c'est. Vous l'êtes dans quelle ville?
3: Moi, je l'ai écouté de Saint-André.
0: Saint-André. Mais comme Midiao, après, bon, ou de faire comme on veut, mais on est là à la maison France Service de Saint-André, du côté de Fayard.
3: D'accord. Mais peut aussi faire ces démarches-là. Mais moi, je préfère des gens qui connaissent vraiment ce que j'ai fait. Parce que
0: mal. Bah, monsieur, bah, on est dans un organisme de l'État. France Service, il est là pour Edaou. On peut pas avoir mieux que ça.
3: Mais on connaît, il y en a des gens, les bien cadrés, qui connaissent comment ça y fait, ils connaissent comment mettre sur le papier pour arranger les choses à l'amiable, pour trouver des solutions.
0: D'accord. Ben, m'y doute pas une seule seconde, hein, ça l'est sûr, m'y doute pas une seule seconde, mais comme Midiao, Nena aussi, si vous voulez. Alors, laisse votre numéro, mais Nena aussi. France Service du côté de Saint-André, ou Saint-Léna, peut-être.
3: M'a fait les deux. Parce que moi, voilà. M'a fait plusieurs dossiers et me rend compte à moi que m'en en train de mélanger à moi les pédales. Je suis certain, parce que m'il est illettré. Donc, m'a fait le truc que vous dites à moi, mais m'y tient aussi à trouver des personnes pour. Vous connaissez, là, des fois, une personne n'est pas insuffisante pour un dossier. Il faut plusieurs personnes y lire pour bien que le dossier soit présenté.
0: Bon, ben laisse le numéro alors.
3: D'accord, ben je vous remercie de m'avoir compris.
0: Bien sûr, n'a pas de souci. Il peut laisser le numéro de téléphone?
3: Oui, bien sûr, hein? 06 92 84 58 47. S'il vous plaît, monsieur, s'il y a une personne qui sait les textes de loi pour mettre l'ordre, pour avoir une assignation correcte, sans dispute, sans... sans avoir recours plus loin que ça, ben, je serais content que cette personne me contacte et m'aide à mettre le dossier en ordre pour le tribunal et mon avocat, pour qu'ils comprennent bien que moi, je veux seulement avoir une entente favorable pour pouvoir finir avec ça, quoi, hein, tout simplement.
0: Vous n'avez pas de quoi noter, monsieur ? Vous m'avez mis dans deux numéros de téléphone ?
3: Oui, attends, ben, attends, m'attrape un stylo vite fait, si il dérange pas ou.
0: Non, inquiète pas. Ah, à chaque fois, m'oublie de mettre la musique, la censure. Ça faut tout le temps m'y mettre, ça. Vous faites patient, Azote. Ça, non? Chaque fois, m'oublie, moi. Il oublie mettre la musique là sans sûr pour faire patienter quand. Ah, le bouga parti. Ah, ben monsieur, ben rappel à nous. Au cas où, m'y donne le numéro quand même, si vous écoutez la radio, monsieur. France Service à Saint-André Fayard, le numéro c'est le 02 62 58 51 58. 02 62 58 51 58. Et Ounena, l'antenne de justice à Saint-André, qui peut aussi aider à où? C'est le 02 62 58 11 91. 02 62 58 11 91. Voilà. 19h57. Eh ben, nous n'avons encore le temps et nous vient par là. Freedom, bonsoir. Freedom, bonsoir. Allô? Allô, une fois. Allô, trois fois. Allô, quatre fois. Eh ben, nous, ça va à côté. Ne va pas se par ici. Freedom, bonsoir.
4: Oui, bonsoir. Moi, c'est pour une vente, s'il vous plaît.
0: Bien sûr, monsieur. Ben, nous, écoute, à où?
4: Oui, à deux canapés à vendre.
0: Oui.
4: Un canapé à deux places. Mm-hmm. Une seule place. Une grande table avec quatre chaises. Pour la grande table et quatre chaises, c'est à 300 euros. Et un canapé, c'est à 200 euros. L'autre, c'est à 150.
0: D'accord. Et c'est sur quel secteur?
4: Tampon.
0: Tampon. Quel numéro il peut appeler là-haut?
4: 06 92 78 34 07.
0: Encore une fois.
4: 78 34 07.
0: Bon, ben, les bons alors.
4: Bon.
0: Les bons.
4: Au revoir, bonne soirée.
0: On nous retrouve, bonne soirée.
4: Ah,
0: allez, d'avoir si on a le temps, prend encore une petite annonce avant le journal. Freedom, bonsoir. Allô? Allô? Allô, une fois, deux fois, trois fois, non? Bon. Par ici alors, Freedom, bonsoir.
5: Oui, bonsoir.
0: Baissez la radio, s'il vous plaît. Enfin, éteignez la radio complètement.
5: Oui, je vous appelle concernant une péote, s'il vous plaît.
0: Alors, rapidement, il nous reste moins d'une minute, je vous écoute.
5: Oui, alors, j'ai perdu un porte-monnaie chez Saint-Gilles-les-Bains hier soir, c'est pour voir si on l'aurait retrouvé au nom de Bardia.
0: Bardia, comment vous écrivez ça, monsieur?
5: Bardia.
0: E-R-E. Bardia comment?
5: Sony, comme la marque.
0: Sony. Donc, ça a été perdu hier soir sur Saint-Gilles, hein?
5: Oui, aux alentours de 19h30 et 20h30.
0: Donne le numéro, si quelqu'un l'a retrouvé, à quel numéro il peut appeler là-haut?
5: 06 92 25 82 66. 06 92 25 82 66.
0: Hésite pas à passer aussi sur le site de Freedom, hein, parce que peut-être que quelqu'un l'a retrouvé.
5: Mais m'a vu que n'avait pas de nouvelles.
0: Eh bah, ben, hésite pas non plus à poster une petite annonce, d'accord?
5: D'accord, merci beaucoup.
0: Les bons?
5: Au revoir.
0: Allez, nous retrouve. Eh ben Marma, il est 19h59, le journal de l'A2PRL qui arrive dans quelques secondes. Et ben après, Zaticone, c'est quoi? Le rendez-vous, c'est Chaleur Tropicale. Allez, il est 20h et tout de suite, le journal.
6: 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Bonsoir à tous. Liana, pardon pour ce que tu as vécu. Les mots des parents de la collégienne retrouvée morte la semaine dernière dans le Gers. Plusieurs milliers de personnes ont participé à une marche blanche cet après-midi à Florence. Notre monde s'est écroulé, ont ajouté les parents de la jeune fille dans un texte lu par sa tante. Dans le même temps, on a appris l'ouverture de nouvelles procédures contre Jérôme Barella. Le principal suspect du meurtre de Liana est visé par 9 affaires au total. Selon BFM TV, 4 d'entre elles ont été déclenchées depuis sa mise en examen pour le meurtre de la collégienne. D'autres avaient déjà été signalées avant les faits et certaines avaient même fait l'objet de plaintes sans qu'il ne soit inquiété ni même entendu par la justice. Jean-Luc Mélenchon lance sa campagne pour les présidentielles. Le leader de la France insoumise a choisi Saint-Denis, deuxième ville d'Île-de-France, dirigée depuis mars par l'insoumis Bali Bagayoko, pour rassembler ses troupes cet après-midi. Plusieurs milliers de personnes se sont rendues sur place. Nous serons au second tour face à Bardella, a prédit celui qui se présente pour la 4e fois. Dans l'actualité internationale, Volodymyr Zelensky accuse la Russie d'avoir délibérément visé un dépôt de combustible nucléaire usé près de la centrale de Tchernobyl. Le président ukrainien dénonce un acte d'une lâcheté absolue. Une partie d'un bâtiment annexe a été détruit. Un incendie a été maîtrisé par les pompiers. Aucun blessé est à déplorer et la situation radiologique du site n'a pas évolué. Et puis du côté du Liban, au 100e jour du conflit au Moyen-Orient, le président américain Donald Trump demande des frappes plus chirurgicales contre le Hezbollah, le groupe armé pro-iranien dont le bastion a été visé par de nouvelles frappes israéliennes aujourd'hui. Les sports pour terminer, Kimi Antonelli est bien le patron du championnat du monde de Formule 1. Le pilote italien a remporté sa 5e victoire de la saison en 6 courses disputées cet après-midi du côté de Monte Carlo. Au terme d'une course marquée par 7 abandons, dont celui du local Charles Leclerc et de l'ancien champion du monde Max Verstappen en début de course, le pilote Mercedes a devancé Lewis Hamilton et le français Isaac Hadjar. Toujours côté français, Pierre Gasly a pris la 7e place. Esteban Ocon a lui terminé 10e. Très bonne soirée à notre écoute.

Bryan Adams, un titre de 1991, I Do It For You. Et Nat coupe la forme sur chanson là, Mouna, donne mariage surtout là. 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

Bon, bah voilà, comme vous le savez, il n'y a pas de pub sur Freedom 2. 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

0: 20h06, on est dans Chaleur Tropicale. C'est Eric avec vous, je suis avec Bastien du côté de la rédac, et je suis rejoint par Dom ce soir. Dom qui est avec moi pour le standard jusqu'à minuit. Bon, Marma a mis dans Azote les numéros de téléphone avant de rejoindre Azote. 99 12 00 pour vos petites annonces, messieurs. Pour vous, mesdames ou les couples, le 99 13 00 0 et pour la libre antenne, 99 11 00 0 et le radio guidage, le 02 62 41 51 51. Pourquoi ils demandent à ça de ma pourrir? MSP a juste, hein, que à soi, il fait pas bonnes affaires devineurs, il y a de bonnes cartes, il fait incantation pour deviner ou l'avenir, tout cela. Mais il pense à un bougle, là, l'autre coup, là, fait à nous le coup. Donc, s'il vous plaît, pas de trucs communs, hein. Parce que bande charlatan, il te pose d'autres bonnes questions, il gagne pas à répondre à nous. C'est pas la peine. Bon, sur ce, allons, sur ce bail. Allons rejoindre Azote tout de suite. Freedom, bonsoir.
1: Allô, oui, bonsoir.
0: Bonsoir.
1: Alex du Sud.
0: Salut, Alex.
1: Ça va, très bien.
0: Ça va, et toi? T'as passé un bon week-end, Alex?
1: Oui, tranquille, un peu de fatigue, ça fait un dur boulot.
0: Ouais, qu'est-ce que t'as fait aujourd'hui pour être fatigué?
1: Ben, j'ai parti aider mon frère à poser le carreau chez lui.
0: Ah, là où est un peu fatigué ou là?
1: Non, encore l'énergie de reboulot, on va tranquillement 5h du matin.
0: Ah, mais un soir, là, s'il faut déplacer, s'il faut aller, on a encore la force ou là?
1: Ah oui, c'est trop ça.
0: Ah, attention, demain, patron, il met un mot dans le carnet, faut faire signer.
1: Ah ouais, ça va l'école, ça.
0: Allez, oh, bonne patron, je vais pas avec ça. Quand on va dire au commun, pourquoi la partie téléphone Freedom ou au lieu d'aller dormir? On est fatigué.
1: Comment on écoute ça, pas dormir, écoute ça.
0: Alors Alex, dis-nous, tu es de quel coin, Alex?
1: Du Sud.
0: Du Sud, et qu'est-ce que tu recherches, Alex?
1: Ben moi, je recherche une femme de 28 à 56 ans pour une aventure ce soir.
0: D'accord.
1: Tout simplement, la discrétion totale, sans prise de tête. Et voilà.
0: Bah très bien. Et à quel numéro il peut appeler là-haut?
1: 06 92 53 10 15. 06 92 53 10 15.
0: Eh bah c'est bon, Alex.
1: Et bonne soirée à vous.
0: Allez, on a retrouvé. Bye bye. Allons continuer, allons par ici. Freedom, bonsoir. Allô.
2: Allô.
0: Oui, bonsoir.
2: Allô. Allô, oui, bonsoir. C'est le monsieur de tout à l'heure pour Vladimir prend un stylo pour noter là.
0: Ah oui, oui, oui. Ah, vous l'avez pas entendu alors. Oui, attends, Midanao. Donc, la maison France Service.
2: Mm-hmm.
0: 02 62
2: mm-hmm.
0: 58
2: oui.
0: 51
2: oui.
0: 58.
2: D'accord.
0: Et l'autre, Mina, un autre numéro Podenao, c'est les maisons de justice, là. C'est le 02 62.
2: Attends, 02 62.
0: 58.
2: 58.
0: 11.
2: 11.
0: 91.
2: 91.
0: Voilà. Les bons?
2: Les bons.
0: Bah, allez.
2: Bien.
0: N'a point de soucis, nous retrouve. Bye bye.
2: Et je m'a dit un truc tout à l'heure, là. Ah ben là comme est là pour danser tout ça et aller danser avec les vieux personnes est bien mais l'amour lui-même même là mais crois plus trop comme est là hein.
0: Ben monsieur pourquoi toutes bonnes hommes ils téléphonent à moi là où commence lance un sujet là mis ça l'antenne ça chauffait là pourquoi toutes les hommes ils téléphonent à moi et disent mais comment je ne crois plus l'amour ben je ne sors pas votre casque oui.
2: Ah ben non ben la loi la finit sans ranger. À chaque fois, on fait une petite affaire, ben, madame, s'il pousse tout de suite devant le tribunal,
0: monsieur.
2: Mais comprends plus.
0: Mais c'est-à-dire, monsieur.
2: Ah, ben, c'est-à-dire, la loi, la finissance. Là, les femmes comme là, ce que j'ai fait, dès que vous faites un petit truc, tout de suite tribunal.
0: Attends, monsieur. Pour aller tribunal quand même, ou petit truc, il doit être un gros truc. C'est quoi la fait donc, pour aller tribunal?
2: Ah, bah, pas fait rien, mais ben, en fin de compte, ben, les femmes y assumillent.
0: Ben, vous pensez à quoi quand on dit à ma coma, la fait un petit truc et ça va à tribunal?
2: Ben, en fin de compte, une femme l'a fait une bêtise. Oui, d'accord avec moi. Et vous, en tant que mari, vous c'est assez, quoi, le bêtise. Et comme elle, pour affoler. Et donc, elle assimile beaucoup de choses, et puis, donc, vous l'ennuyez pour essayer de démarrer, vous donne tout ça là.
0: Mais c'est quoi la bêtise, monsieur? Parce que je m'y comprends pas.
2: Ah, la bêtise, ça y explique ça à la gendarmerie, mais ça y est, ben, elle veut même pas entendre.
0: Explique à moi, c'est quoi, s'il est pas, donne pas de prénom, hein, donne pas de nom-prénom, mais c'est quoi la bêtise?
2: Ben, la bêtise, c'est que, moi, j'ai dit le papa poule de la maison, et donc, m'a laissé mon madame aller en voyage, et donc, quand la partie, moi, si WhatsApp, qui discute avec moi, qui raconte à moi des trucs, mais après, la continue, si WhatsApp, avec les autres personnes tiers étrangers. Et donc, voilà, à un moment donné, comme moi, je l'ai handicapé, je prends un médicament, comme elle a réveillé, mal à vie, tout ça, ben, en fin de compte, fatigue à moins, quoi. Donc, maintenant, elle est comme une feuille morte, dès qu'il prend dedans, voilà.
0: Dès qu'il prend dedans, c'est-à-dire, monsieur?
2: Vous connaissez quand une personne naît là-dedans, là, elle essaie d'aller voir une copine. Allez voir l'autre, il dit, bon, Nathan, ça va voir une autre copine, il comprend, Nathan. Il dit, ça va voir, et là, il est fini avec son maman, et là, maintenant, il porte plainte pour moi sur toutes les choses.
0: Voilà. On connaît, monsieur, d'un grand philosophe réunionnais, hein, un très, très grand philosophe réunionnais que l'est en France, l'a dit, copine, ça amène au rôde boudin le samedi. Mais c'est quoi dont on ne comprend pas? Ou cause trop en parabole, monsieur, dis à main les choses concrètement. Que l'a fait?
2: En fin de compte, c'est média où, et après, tout va retourner contre moi.
0: Il n'a pas personne, il connaît où, là?
2: Là, déjà, la gendarmerie, les finis, dis à moi, ils sortent dans la maison, la maison, c'est pour les enfants, là, m'a fini d'un petit truc pour moi, arrête des dents, et mais plus envie de avoir affaire à tous ces autres trucs, mais je vais sortir à moi là-dedans, et puis finir avec ça, quoi. On comprend que ça me veut dire, donc, mais j'ai même plus en parler, c'est-à-dire, mais j'ai même plus avoir à faire, mais j'essaie de démarrer à moi de tout ça pour pouvoir refaire ma vie tranquillement, quoi, hein. Et comme moi, mon handicapé, mais j'ai en sorte à moi vite fait, quoi, hein.
0: D'accord, bon, en tout cas, où ce que m'y comprend, l'amour pour y existe plus. Il existe plus. Forme les, il exagère trop beau.
2: Mais moi-même là, pour l'instant, me les souder, ça se décrocre le froid.
0: Bien sûr.
2: Plus tard, m'a fait une rencontre, m'y connaît pas. M'a fait une rencontre, m'a trouve quelqu'un de bien pour mon handicapé, pour ça, normalement, parce que vous connaissez, rejette une personne handicapée, c'est quelque chose, ça, monsieur. Hein.
0: Mais après, vous connaissez, c'est pas parce qu'on est un handicap, hein, ou reste coulé handicapé ou pas, ou reste un être humain, ça nous regarde pas. Mais il veut dire comme ça, si ou l'a vécu des mauvaises expériences, il peut pas généraliser, pas toute forme les communs.
2: Ben je dis, c'est que malgré des personnes expliquent à moi ça, c'est vrai ça ce que je dis à moi. Mais pour l'instant, comme il dit, ça se décrane de froid. Et ça, et va passer un moment, va partir peut-être un an, deux ans, et puis m'a renié moi-même. Et puis essaye de sortir, de rencontrer des gens, et puis d'être d'essayer maintenant, comme mon Dieu l'a ouvert, d'essayer de trouver vraiment la personne qu'il faut, de poser vraiment la question, vraiment, c'est-à-dire mettre les points sur la table et expliquer ce que nous veut exactement. Si nous veut pas ça, arrête. Et comme moi t'es jeune, m'avait point cette expérience-là, donc moi l'étais blousé par la maman de la fille, que la bien à moi dans tous les sens, quoi, en fin de compte. Est-ce que Henri va comprendre ce que je veux dire?
0: Bien sûr, mais comprends, oui.
2: Donc maintenant, comme moi j'ai un certain âge maintenant, si je rencontre quelqu'un, sera une parenthèse de quoi faire, comment faire, et de plus se laisser béaner, c'est-à-dire, c'est moi qui es le papa poule, c'est moi qui ai fait tout. Et là,
0: d'accord.
2: Je me trouve à moi, maintenant, en l'espace de 4 mois, que c'est pire le papa poule, les enfants me voient pire, rien vu, et tout y retourne contre moi.
0: Ben, Mouna, il donne pas du tout envie de mettre à haut en couple, hein, quand il entend ça.
2: C'est que moi, pour ça, il explique à vous, c'est que moi, on m'a donné 10 ans de ma vie pour élever les enfants, et mais maintenant, je me rends compte à moi que, voilà, tout retourne contre. Mais vous connaissez, le père qui fait mal à moi le plus là-dedans, c'est que, en fin de compte, c'est 10 ans, et c'est 4 mois, les enfants, la tête, les montrer contents, quoi.
0: Mouna, nous pose la question et nous va voir. Hein.
2: Mais ça, il fait mal à moi le plus parce que je n'ai pas le droit de voir mes enfants. Et donc, j'en ai le temps de montrer la tête des enfants, de dire les enfants, de dire ça, de dire ceci. Et c'est moi l'ennuyé.
0: Bon.
2: Voilà.
0: Mouna.
2: Bien sûr, si je m'en ai téléphoné là. Crois-moi, hein, en plus, je m'en ai rencontré des gens. Plusieurs personnes, hein, m'a rencontré des gens devant la boutique, a discuté sans moi, a divorcé. Il y a des gens, la tombe dans l'alcool, la tombe dans les trucs.
0: Mais malheureusement, malheureusement.
2: Mais moi, je ne fais pas ça, moi. Mais je fais mon.
0: Mais on a raison.
2: J'essaye de. Comme je disais, il fait mal. Le sport, il fait mal aussi. Donc, je pense au sport, le sport, il fait mal.
0: C'est
2: donc,
0: bien, monsieur. Est-ce que c'est une solution de tomber dans l'alcool quand il ne sait pas rouler dans le mal? Ah, ou l'a choisi un autre mal, ou l'a choisi le sport.
2: Voilà, m'a choisi le sport. Mais, je comprends ces gens-là, moi, hein, ces gens les dépités. Parce que, j'en ai raison, et puis, devant le tribunal, je te retrouve à d'autres, que j'en ai tort, j'en ai avec des pensées alimentaires. Moi, comme moi, j'ai une personne handicapée, moi, après avoir des pensées alimentaires, c'est pour ça que je trouve des personnes qui connaissent la loi pour pouvoir expliquer à moi bien comment il faut faire. Et donc, il y en a des gens, ils connaissent, hein.
0: Bon, monsieur, reste à l'écoute, nous allons voir quoi la gente masculine y pense de tout ça. Mais bon.
2: Et puis, malatome sur des gens aussi, qu'elle a compris ce que moi, je suis en train de comprendre, c'est débattre pour vivre. Aussi. Et j'ai des gens là, quand ils rencontrent, ils font moins plaisir.
0: Écoute, monsieur, en tout cas, comme Midiao, pour conclure là-dessus, profite, la vie est belle. Si vous ne trouvez pas l'amour, profite du soleil, profite du beau temps.
2: Oui, c'est que Mouna Djamal a défait la marche.
0: Allez marcher, comme il dit. Allez, monsieur.
2: On ne veut pas me marcher seulement, mais ça marche.
0: Comme il dit, allez marcher, c'est la même sorte d'autre case, allez marcher, fais le sport.
2: Mais plaisante un petit peu, même si moi un petit peu stressé, mais plaisante un petit peu. Allez, monsieur, allez, bonne soirée et bon courage.
0: Merci, nous retrouve. Aïe, il fait peur à mettre un en couple, hein, il fait peur à trouver un format. Bon, on va continuer, on va aller par ici et m'y passe juste un petit coucou à Camille et Elias. Camille et Elias, il est l'heure d'aller au lit, hein, allez vous brosser les dents et allez dormir. Freedom, bonsoir.
3: Bonsoir.
0: Bonsoir.
3: Il y a un rapprochement là.
0: Madame, vous laissez au parleur?
3: Non, j'entendais pas et donc je raconte mon problème. Depuis la Pentecôte, j'ai un grave problème.
0: C'est quoi le problème, madame?
3: Comme je vis tout seul, et donc le voisin dessous moi, quand j'étais pas là en 2023, j'ai parti à Maurice. Il m'avait dit qu'il montait pas chez moi, hein, dans le coin pour mettre un petit morceau métallique. Mais quand j'ai dit la semaine prochaine, je suis pas là. Et dans le but qu'il va pas monter, il va monter quand je suis là. Et comme de fait, ils ont monté quand j'étais pas là. Ils ont entré chez moi. Et il a changé, je sais pas si ils ont changé, mon robinet de l'eau. Comme quand j'ai parti, j'ai fermé, j'ai vérifié la salle de bain, la cuisine pour voir si c'était ouvert ou fermé. C'était bien fermé.
0: Oui.
3: Quand j'arrive, je vois que c'est ouvert. Je dis bon en moi-même, je dis peut-être c'est la manche de le robinet qui est descendu.
0: Mm-hmm.
3: J'ai pas fait un compte. Mais ils ont rentré chez moi. Ils ont cassé un petit bout de le mur, ils ont embranché l'eau pour eux dessous, avec moi. Parce qu'il y a un robinet qui descend pendant le fond, donc maintenant, moi, je peux pas ouvrir mon... Je peux pas... Quand je pars, je peux plus fermer mon robinet, je peux plus... voilà. Après, j'ai reparti en métropole en 2024.
0: Oui.
3: 23-24. Enfin, bref. Voilà. Et là, ils ont, quand j'ai parti, ils ont rentré chez moi. Et là, je vais mettre en arranger pour qu'il a le, ma box à moi, ma, tout ce qui est chez moi. Et j'attendais pas ça. Quand j'arrive, j'ai arrivé à la réunion. Donc, c'est là que j'essaye de remonter, de rebrancher ma box. J'avais une caméra. Ils ont débranché ma caméra. Ça fait depuis 2024. J'ai jamais vu qui était rentré, qui n'est pas rentré. Et après, il y a certains moments quand on a essayé d'embrancher ma caméra, je voyais que c'était pas ma même caméra. Pas la caméra à la box. Et là, ils ont remis un petit papier dessus, la box, pour faire comme si c'est ma box. Et là, j'ai réessayé de remettre sur mon portable, mais je voyais qu'il n'y arrivait pas du tout. Après, comme il fait, quand je ne comprenais pas, j'ai parti changer le téléphone. Je dis, bah, peut-être qu'il y a un problème avec mon téléphone.
0: Oui.
3: J'ai parti changer. On m'a donné un numéro de téléphone. On m'a donné le téléphone. On ne peut pas donner, mais j'ai acheté quand même. Hein. Après, de certain moment, ben, je dis, je vais réessayer de l'arranger avec cette box-là. Mais ça fonctionnait pas.
0: Oui.
3: J'ai reparti, j'ai téléphoné le bureau. Et après, on m'a dit, j'ai dit, ben, c'est possible de changer la box. J'ai changé la box. Et après, donc, c'est là, après, que là, on m'a essayé d'embrancher même mon téléphone jusqu'à aujourd'hui, que j'ai pas eu à embrancher, pas arrivé à brancher mon téléphone dessus. Et j'avais la fibre, juste la fibre, mais finalement, parce que moi, je ne sers pas Internet, parce que j'arrive pas, même mon téléphone, ça fait un an, je suis avec mon téléphone, j'ai jamais pu arriver à faire un email pour moi. Et eux, dernière fois, ils changeaient mon safran pays parce que quand je suis dans un club, et quand on part à la fête safran, et ils ont échangé mon safran du pays avec le safran des boutiques. Parce que j'ai reconnu, j'avais débouché le petit sachet que j'ai pris le safran. Et après, de certains moments, ben, je mettais pas tout dans le petit bocal pour servir. Et c'est là, après, donc, je dis, ben, quand il y a plus, je remets le safran dedans, mais au fur et à mesure, au lieu de diminuer, ça augmente mon safran. J'ai trouvé un peu bizarre. Mais la dernière fois, ben, après, j'avais mis pas petit peu d'un plus petit bocal. Et quand j'ai servi, et après, j'ai dit, ben, il y a plus le safran, ben, là, quand je trappe, le petit sachet de safran pays, je vois l'augmenter. Je dis, mais c'est pas possible. Au lieu de diminuer, mon safran augmente. Et ils ont mis, et j'avais une boîte de safran de boutique, et là, ils ont pris le safran de boutique, ils ont mis dans le sachet pour faire croire que c'est le safran. Mais je pense qu'ils ont mis quelque chose dedans pour faire chaque fois quand je prends quelque chose, ben ça, je dors tout de suite, et puis ben voilà. Parce que moi,
0: madame,
3: je ne prends pas de drogue, je ne fume pas.
0: Madame, oui. Madame, mais désolé, hein, mais c'est quoi le problème en fin de compte? Parce que Mia voit où entre le robinet, entre le safran,
3: oui, ben,
0: entre la box, entre la caméra. Madame, oui. Ils ne suivent plus, madame, il est perdu.
3: Oui, mais tout ça fait partie de cette personne-là, si vous voulez.
0: Oui, mais du coup... C'est pourquoi? C'est quoi le problème, madame? Madame Midium?
3: Le problème, il fait l'invisible, il rentre chez moi, il fait n'importe quoi.
0: Ah, d'accord. Donc la personne, les invisibles, ils rentrent toute case?
3: Voilà. Parce que moi, je vis tout seul. Et moi, je fais un petit peu de tout, toute la journée, moi, je bouge.
0: Ouais.
3: Moi, je tombe pas malade. Mais là, depuis pour la Pentecôte, je suis à bout. Je trappe un couteau, je vais me piquer, parce que j'en peux plus. Et là, hier soir, hier, j'ai fait au moins trois feuilles d'un cahier. Et en plus, ça, c'était mon cahier de quand j'avais passé le permis. Donc, et là, quand je reviens, j'ai mis sous mon oreiller, et ce matin, j'ai fait mon lit, mais j'ai laissé dessous l'oreiller. Et là, quand je viens prendre mon lit, il n'y a plus de cahier, il n'y a plus de sous. Alors, je trouve ça un peu bizarre. Parce que j'avais marqué tout ça dans un cahier pour que je porte à la gendarmerie pour porter plainte. Parce que j'étais déjà fini de porter plainte, mais c'était la police qui avait pris. Et j'avais même porté voir la CEMADER. La CEMADER, je l'ai expliqué parce que moi, je suis
0: Oula Diazot, que l'avait un homme invisible chez vous, madame?
3: Oui. Comment?
0: Oula Diazot, que l'avait un homme invisible chez vous?
3: Non, j'ai expliqué c'était qui le voisin. Et là, c'est le problème, c'est que je vais vous expliquer quelque chose, monsieur. Moi, de toute petite, je suis avec la croix de Jésus. Parce que quand j'avais 6 ans, j'ai porté à l'école sur Python, et quand la cloche était sonnée, j'avais suivi un petit camarade, mais lui il rentrait chez lui, mais moi je savais pas où je partais, où était le chemin pour partir. Donc quand j'ai rencontré, je savais pas c'était qui, c'était quoi là, cette croix là. Donc je dis, monsieur, je reste avec toi parce que il y a personne qui m'aime. Et ben toute la nuit j'ai resté là avec la croix. Voilà, tout simplement. Et là, c'est le fait que je ne peux plus. Et après, quand mon petit frère, le dernier petit frère qui était né, j'ai vu la représentation d'une croix de lui. Et depuis ça que, je ne sais pas si ça va ou ça ne va pas, parce que on a changé de religion. Celui qui est né dans cette religion, pourquoi il va partir dans une autre religion?
0: Ça, madame, mais vous connaissez qu'on a deux mounes invisibles, il vient d'autres cases, là.
3: Oui.
0: Bon, Gramoun, t'es dit, comment, à l'époque, hein.
3: Oui.
0: Fallait où t'es trappe de riz. C'est quoi tes trappes de riz ou lentilles où t'es jette d'autres cases de Subana? Et tant qu'il ramasse pas toute bande grain, là, l'anti, m'y connaît pas, de Moon va téléphoner à nous au 1100. Les auditeurs, va appeler à nous au 1100 qu'on a un Moon invisible dans notre case, là. C'est quoi encore il faut faire? Il faut lance quoi? Il faut lance l'anti ou de riz? Parce que quand on lance ça, il dit, voilà, 02-62-99-14-00. Quand on a un Moon invisible dans notre case, quoi il faut faire? Il faut lance l'anti ou de riz? Parce qu'il paraît ça, là, la personne.
3: Le riz, c'est pour le mariage, ça. Le riz, c'est le mariage. J'ai pas de...
0: c'est pas pour un mariage, alors c'est pour un affaire plus chaud. Mais, 99-14-00, s'il y a un auditeur ou une auditrice, il peut dire à nous, quoi il faut lancer, s'il y a un affaire invisible dans notre case? Parce que, là, Reste à l'écoute de la radio, madame, parce que c'est les shows, hein.
3: Oui, non, parce que, madame, pourquoi? Parce que j'avais toujours été spirituelle avant, mais quand mes deux parents sont partis, donc j'ai habité chez Manapani, et là, il y a un groupe de cette religion-là qui est passé devant, parce que d'habitude, à chaque fois qu'ils cognent à ma porte, je réussis toutes les paroles qu'ils disaient, je réussis de leur répondre. Mais cette fois-ci, j'ai dit non, je peux pas parce que mes parents, ils viennent partir, donc je viens de faire un accident. Alors, je pourrais pas.
0: Alors, madame, reste avec nous, hein, reste avec nous parce que.
3: De quel côté
0: madame, reste avec nous. Néna du monde, là, sur le 1400. Peut-être, Bana Vadio, comment il fait pour gérer ce problème d'homme invisible, hein. Alors, attends, nous va aller par ici. Freedom, bonsoir.
4: Oui, bonsoir.
0: Bonsoir.
4: Pour la dame, pour les invisibles dans la maison.
0: Oui.
4: Oui, la seule chose que je veux répondre, si elle en a, prendre un peu de l'eau bénite, elle va nous parler dans toute la maison.
0: Ah, Oula, déjà arrivé où ça? Vous connaissez ça?
4: Ah oui.
3: C'est quoi?
4: Chez ma maman, il faisait avant.
0: D'accord. Madame, vous l'entendu?
3: Non, j'ai pas compris.
4: Parce que jusqu'à où elle mène dessus à Toll et tout, d'entendre comme il connaît.
3: Parce que moi je mettais gros sel aussi à la porte. Je mettais, une fois à Manapani, quand j'habitais à Manapani, je mettais jusqu'à des, parce que je savais qu'il y avait des personnes qui rentraient moi. Je mettais des morceaux de verre et tout à ma porte, sur les délais, machin, tout ça, au moins, ils rentraient pas.
0: Il y a encore du monde là pour vous, madame. Il y a encore du monde là. Merci, monsieur. Donc, l'eau bénite.
4: L'eau bénite, mettre pas.
3: L'eau bénite, j'en ai.
0: Les bons. Merci, monsieur.
3: De l'eau, de tout.
0: Alors, attendez un coup.
3: L'eau bénite de l'église. J'en ai de tout. Je sais connaissez qui. Mais.
0: Freedom, bonsoir.
3: Moi.
0: Ah, la partie. Bon, madame, reste à l'écoute alors, madame. Les bons?
3: Oui.
0: Reste à l'écoute, peut-être que quelqu'un aura une solution, peu importe, pour ce problème d'invisible dans de maison. Les bons?
3: Moi, c'est une personne beaucoup suffisante. Alors, si.
0: Non, mais madame. Attends, quand quelqu'un veut parler, coup. Freedom, bonsoir.
5: Bonsoir.
0: Oui, bonsoir.
5: En fin de compte, j'ai entendu l'annonce en fin de compte de la dame de envoyer les ponts et lentilles.
0: C'est lentilles?
5: C'est lentilles.
3: D'accord.
0: Ben, madame, il faut lancer lentilles.
5: Un mauvais esprit, viens manger.
3: Ah oui, ben, lance lentilles où? Dans la maison, de l'eau ou quoi?
5: Ben, n'importe. N'importe de magasin, on prend le pont et lentilles ou on lance et.
3: Non, mais moi, et pas ça. Je vais vous expliquer encore quelque chose. Hein. Je suis un handicap. Hein. Parce que moi, quand tu as préféré ce logement-là, quand j'ai monté voir mes parents, donc moi, depuis 2013, ma porte est inscrite moi pour m'avoir un logement-là. Et c'est là, après, de certains moments, quand il commençait de monter, j'ai vu cette maison-là, je dis. En moi-même, je dis ça.
0: Rapidement, madame, pour conclure en tout cas, rapidement, parce que vous avez déjà raconté.
3: Oui, pour que j'ai le logement-là, et comme moi, j'ai 12 doigts.
5: Non, tu es trop seul.
0: Vous avez 12 doigts de pied?
3: Deux polydactyles, si vous voulez bien. Et donc, c'est là, et comme mon papa, il est né, il était le. Son âge de naissance, c'est le 12. Donc,
0: madame, vous avez 12 doigts de pied?
3: Merci beaucoup.
0: Mais bon, merci monsieur. Madame, vous avez 12 doigts de pied?
3: Oui.
0: Ah?
3: Oui. 6 d'un côté, 6 dans l'autre.
0: 6 d'un côté, ah, on a 6 d'un côté, 6 dans l'autre?
3: Oui.
0: Ah bon?
3: Oui. Ça s'appelle de polydactylie.
0: D'accord.
3: Regarde sur internet là-bas.
0: Madame, en tout cas, reste à l'écoute, hein, parce que Milena du radio guidage, là, il faut mis ça va sur la route, d'accord?
3: Ok.
0: Et nous, peut-être l'un des auditeurs va donner des solutions pour tout ça. Mais bon?
3: Oui.
0: Madame, courage et hésite pas, rappel à nous, d'accord?
3: Ok. Ben, il faut raccrocher alors.
0: Voilà, bonne soirée, madame.
3: Merci.
0: Au revoir. On va aller du côté de la route. Freedom, bonsoir.
6: Allô, oui, bonsoir.
0: Bonsoir. Dites-nous ce qui se passe un petit peu du côté de la route, Isabelle.
6: Il y a un monsieur qui est en bord de route à la sortie de Bois-Panon.
0: D'accord.
6: La sortie Caroline.
0: Donc, sortie Caroline.
6: Sortie Caroline, il est par terre et il me semble qu'il est pas bien. Et je sais pas s'il a bu ou quoi que ce soit, mais il présente un danger pour lui-même, en fait.
0: C'est pas sur la 4 voies, ça? Non, pas du tout.
6: Justement, en sortant de la 4 voies pour entrer sur Bois-Panon.
0: D'accord. Donc, quittant la 4 voies, sortie Caroline.
6: Voilà. Il est juste sur le bord, comment on appelle ça? C'est le bord, là.
0: Et c'est dans quel sens, ça, madame?
6: Dans le sens Bois-Panon-Saint-Benoît.
0: Bois-Panon-Saint-Benoît. Saint-Benoît, très bien.
6: La voie d'urgence. Hein.
0: Très bien. Et vous connaissez s'il y a des véhicules arrêtés, s'il y a quelqu'un là?
6: Il n'y avait personne.
0: Il n'y avait encore personne. Vous ne l'avez pas appelé les pompiers non plus?
6: Non, je n'ai pas appelé. Et il fait noir là, sur ce coin-là.
0: Peut-être appeler les pompiers aussi, ce serait bien aussi. Hein.
6: Ben, je vais appeler.
0: Bon, ben nous, on va signaler en tout cas cet homme à terre à la sortie Caroline dans le sens Bois-Panon-Saint-Benoît. Hein.
6: Ok.
0: Très bien, merci Isabelle.
6: De rien, au revoir.
0: Merci, au revoir, bonne soirée à vous.

0: Et 20h passées de 37 minutes, on signale cet homme qui se trouve par terre. On est en quittant la 4 voies, en quittant la 4 voies pour la sortie Caroline au niveau de Brapanon. On a un homme qui est par terre, donc à la sortie Caroline en quittant la 4 voies. On est dans le sens Brapanon-Saint-Benoît. Automobiliste, si vous êtes dans le secteur, prudence. Et bien sûr, pour toute information radio-guidage, le 02 62 41 51 51. Également, information pour les auditeurs de Freedom 2. On signale un homme qui se trouve par terre au niveau de la sortie Caroline vers Brapanon. Au niveau de la 4 voies, un homme à terre dans le sens Brapanon Saint-Benoît. Donc pour nous signaler toute information radio guidage, le 02 62 41 51 51. On va continuer, bien sûr. Bazati peut réagir hein, au 11 00 par rapport à cette dame hein, que n'a des personnes invisibles dans sa maison. Et ben voilà, hein, 11 00 si ça tu peux réagir. Et nous ça va tout de suite sur le 12 00. Freedom, bonsoir. Bonsoir. Allô, bonsoir.
1: Allô.
0: Coupe la radio d'ail, hein, s'il vous plaît.
1: Oui, monsieur. C'est pour une annonce rencontre.
0: C'est pour?
1: Pour une annonce rencontre.
0: Une annonce rencontre.
1: Oui.
0: Que ça, on veut rencontrer, ou là?
1: Bon, je veux rencontrer, mais juste pour dire à cette dame-là, je crois que sa case est hantée, et le chien l'a hantée, bien sûr, c'est ma 12 doigts de pied.
0: Ah, donc à ou parce qu'elle n'a 12 doigts de pied ou Moukata, elle, alors?
1: Non, c'est sa case, s'il est hanté, je comprends.
0: Et si son case l'est en U?
1: Bon, c'est pour une rencontre, monsieur, hein? Bon, voilà. Bon, je suis du Sud, Jean du Sud. Mm-hmm. Donc, je voudrais faire la rencontre d'une personne assez sérieuse, quoi. Hein? J'ai 70 ans, taille moyenne. Je dirais, entre chercher une femme, de quel que soit le type de femme, hein, Malva, ou quel que soit, et du sud jusqu'au nord.
0: Du sud jusqu'au nord.
1: Ouais, une femme âgée à partir de 55 ans et sans limite d'âge.
0: D'accord. Ouais, pourquoi derrière bien temps une femme causée?
1: À sa télé, ça.
0: Ah, sa télé, alors.
1: Bah,
0: ça, mais t'es quoi un forme d'ailleurs? Il me dit, bah, au téléphone, à main pour un plan à 3?
1: Non, ben, un forme même pour causer des délais.
0: Aïe, aïe, aïe, aïe.
1: Non, ben, des faibles à balle, tu peux même dire, bon, la radio, c'est un peu pour rien.
0: Bon. Et, ou peut décrire un petit peu comment on appelle, Jean du Sud, pardon, Jean du Sud, mais, ou décrire un petit peu comment on l'est, que ça ou yam.
1: Non, moi, les créoles bronzées, hein, on va dire, hein. Mm-hmm. Les créoles. Et après, bah, j'étais un ancien sportif.
0: Oui.
1: Donc, je veux dire, j'ai 70 ans. Bon, le sport, on va dire, c'est un peu fini, le grand sport. C'est juste sport de santé, quoi. Marche, vélo, footing, quelque chose comme ça. C'est juste pour la santé.
0: D'accord.
1: Voilà, mais c'est un ancien sportif et un ancien politique.
0: Vous voulez un ancien sportif ou ancien politique?
1: Oui.
0: D'accord, on peut

0: Là, c'est la pour des travail. Vous êtes un bon plan, un agent. Attention, attention, les montées, agent. Ou à sous les montées, à bonne forme. Là, il appelle à nous, il dit à nous, attends.
1: Ah, mais je viens à la maison, je vais trouver. Non, encore les photos et tout.
0: Agent Tu es Saint Louis aussi?
1: Oui, Saint Louis aussi, ouais.
0: Là, on l'a présenté ou la dernier mandat?
1: Non. Je devrais me présenter et je ne me suis pas présenté, je suis allé avec quelqu'un quand même.
0: Avec qui ou la partie?
1: Avec un candidat.
0: Ah, c'est un candidat, c'est pas une candidate alors?
1: Non, je suis allé avec un candidat.
0: De Saint-Louis?
1: Oui.
0: Qui encore?
1: Ah, mais qui encore? Il y avait plusieurs.
0: Mais que pas, mais il y en a plein, il y en a plein.
1: Ah oui, mais il y avait plein, justement, mais j'étais un parmi les pleins.
0: Et qu'on l'a gagné?
1: Ah ben, n'a perdu, il n'a pas gagné rien.
0: Oui.
1: N'a perdu.
0: D'accord. Écoute, si t'es gagné, que l'avait promis à où?
1: Ah, même en retraite, c'était une bonne histoire.
0: Ah, bon alors. Bah, donc, on confirme, même, bien que il y a une affaire politique, il y a toujours une affaire pour gagner.
1: Ah ben, vous connaissez, les gens qui disent qu'ils font de la politique pour rien, ça ne croit pas ça, hein.
0: Bon, ben, mesdames, en tout cas, les agents du Sud, là, les démarches en politique, les t'es une ancienne star, si tu veux rencontrer Ali. Nena pour gagner, là, mesdames, hein?
1: Ah, non, moi, plus rien pour gagner, moi. Ouais.
0: Ils mangent gratuit, restaurant, là?
1: Ah, ouais. Il veut, l'amour et la confiance.
0: Ben, l'amour et la confiance, ils commencent par un restaurant, ça vous paye?
1: Oui, mais moi, si moi, c'est un bon cuisinier, donc je peux bien faire un restaurant moi-même.
0: Oui, mais il veut bien, mais vous connaissez, bon, il m'en font bien, bien ou invite à Zot aussi.
1: Dès qu'ils sont amicales, oui. Tout à fait normal, comment? Mais je voulais quand même une femme un peu cultivée, c'est-à-dire pas n'importe quelle jeune femme, hein.
0: Ah, d'accord.
1: Ah, ouais. Bien sûr, j'aimerais quelqu'un qui a du répondant, qui a du tonnerre. J'aimerais pas avoir une femme qui s'est soumise à mes conditions. Non. Moi, j'aime une femme qui est solide dans ce sens-là. Hein.
0: Bah, très bien.
1: Après, sinon, ça n'arrive pas à bon terme, sinon, vous voyez.
0: Pourquoi elle n'est pas compatible?
1: Si la femme est soumise, ça n'arrive pas à bon terme. L'homme, croyant qu'il est toujours au-dessus, et il va faire des chemins croisés, et un jour ou l'autre, il y aura l'abandon. Ça va être abandonné, tandis qu'il y a, quand il y a du répondant de l'un et de l'autre, c'est-à-dire que là, ça fait du bon ménage, vous voyez?
0: Ouais, m'y comprends. Mais essaye de comprendre.
1: Ah bon?
0: Eh ben, Jean, à quel numéro il peut appeler là-haut alors?
1: 06 92 10 79 31.
0: 06 92 10 79 51. 31, pardon. 06 92 10 79 31.
1: Voilà, quelle que soit la femme, type de la femme, une femme quand même plus ou moins cultivée, je ne demande pas une culture générale de fond, mais quand même une femme qui est un peu cultivée. Ça veut dire qu'il y a du répondant, il y a de l'enthousiasme, de la vigueur, de la rigueur, il y a tout ça, quoi. Vous voyez?
0: Bon, bah très bien.
1: Pas une femme qui vient seulement pour habiter et jouer la conjointe. Non,
0: bien sûr.
1: Une femme, voilà.
0: Eh ben, très bien.
1: Je suis seul que être mauvais accompagnant.
0: Très bien, Jean. Ben, c'est passé.
1: Merci, monsieur.
0: Allez, nous retrouve.
1: Bonne soirée à vous.
0: Et bonne soirée à toi, Jean. Allez, bonne soirée. Bye bye. Allons continuer. Et après, tout à l'heure, oui, bon, SMS, tu connais, hein, 06 92 91 5000 pour les SMS. Freedom, bonsoir.
2: Bonsoir.
0: Bonsoir. Ça va et vous?
2: Ça va bien, c'est pour passer l'annonce de rencontre.
0: Oui, bien sûr, c'est ta première fois?
2: On va dire c'est la deuxième.
0: La deuxième?
2: Voilà.
0: D'accord, mais la première, c'est pas bien passé?
2: J'ai eu des appels, mais c'était pas ce que je recherchais.
0: C'est-à-dire, qu'est-ce que tu recherches? Dis-nous, tu t'appelles comment déjà?
2: Déjà, c'est Fred de Nord-Est.
0: Fred du Nord-Est?
2: Voilà.
0: D'accord.
2: Et je recherche une femme entre, on va dire, 37 et 53 ans. Moi-même, j'ai 51. Type de femme indifférent. Voilà, on va dire métissé, tout le monde. On va dire sur 90% de l'île, tout le monde est métissé. Voilà. Donc, une femme, on va dire, pas trop grande, parce que moi, je suis.

0: va dire 1m68, je suis pas grand. Et une femme, comme disait monsieur d'avant, une femme que voilà, on peut discuter, avoir une conversation. Et une femme autonome.
1: Une femme autonome.
0: Voilà, elle a chez elle, elle peut se déplacer librement, voilà quoi. Et du secteur, on va dire, S et jusqu'à, on va dire, Saint-Benoît à la Possession, pas plus loin. À part que,
1: d'accord.
0: Elle peut vraiment se déplacer, quoi. Vous donner un point de rendez-vous, un truc comme ça. Et aussi, quoi dire d'autre, ben voilà, après... Voilà, c'est elle, une femme aussi qui a envie de vraiment construire une histoire. Pas pour appeler, faire genre blabla, et après... voilà, quoi. Une femme, voilà, qui a envie de vraiment construire quelque chose et... On va parler au téléphone, apprendre à se connaître et voir si on peut aller plus loin.
1: Eh ben, très bien.
0: Voilà, donc je laisse mon numéro de téléphone, c'est le 06 92
1: oui.
0: 33 84 15.
1: Encore une fois.
0: 06 92 33 84 15.
1: Eh ben, très bien.
0: Merci, bon courage à toi.
1: Allez, nous retrouve. On va continuer. On va aller... Alors, attends un petit coup là, mais regarde, quelle heure il est? Il est 20h47. Donc, on a encore largement le temps de rejoindre Azote. Et nous va faire comme ça. Freedom, bonsoir.
2: Allô.
1: Freedom, bonsoir.
2: Allô?
1: Oui, allô?
2: Oui, bonsoir.
1: Bonsoir.
2: Donc, c'est Robin Sud.
1: Robin, au lycée ou par Alios, non, quitte-main, Liboula, non?
2: Attends, je vais mettre téléphone.
1: Mais gare à ou sous la peau conduite, hein, prends pas de risque, hein, parce que PMI saute tout de suite.
2: Voilà, les bombes, nickel comme ça, normalement.
1: Si vous l'enlevez, les bombes au moins.
2: Voilà, impeccable. Non, ben, le temps qui passe directement. Voilà, un petit peu surpris, a été rapide. Voilà, donc, ben, c'est Robin du Sud. Ma personne s'annonce rapide, je chercherai une petite rencontre, ben, passer des moments avec une personne. Une femme entre 25 au moins, voilà, aux alentours de 25 ans plus ou moins, jusqu'à 40 ans, 45 ans. Moi-même, j'ai un petit peu plus de 35 ans. Et voilà, sinon, physiquement, quelqu'un de très agréable, posé, réfléchi, pas de soucis particuliers, voilà, quelqu'un de très tranquille, donc il n'y aura pas de problème avec cette personne quand, voilà, quand elle va me rencontrer. Donc voilà, socialement je suis bien posé et voilà. Donc c'est vraiment histoire de faire une rencontre et passer du temps avec une personne qui aimerait faire une petite rencontre aussi également, se divertir, passer du temps, sortir de, on va dire, de la solitude, même si on est entouré des amis ou autre. Donc voilà, c'est vraiment voir autre chose, un petit peu de nouveauté, tout simplement.
1: Eh ben très bien, et à quel numéro on peut t'appeler ?
2: 06 92 12 54 60.
1: Bon, encore une fois,
2: disponible. 06 92 12 54 60.
1: Et ben les bons Robin,
2: ben voilà, c'est ça.
1: Il reste à moi juste à dire de faire des belles rencontres.
2: On verra, ce sera, j'espère, ne sera-ce une, ce serait déjà bien.
1: Bah, elle est déjà très bien, hein, elle est mieux que zéro, comme midi, hein.
2: Oui, oui, oui, bah, déjà, un petit contact, parler, installer un petit feeling, voilà, on verra après, bah, nos intérêts, ce qu'on aime, ce qu'on n'aime pas, on va prendre un peu le temps de discuter, c'est pas obligé de se voir forcément dans les médias, y a rien d'urgent. Il n'y a pas de précipitation, c'est vraiment rencontrer vraiment l'essentiel, c'est voilà, autant que moi que j'aimerais avoir une personne qui me plaise, et aussi ben vice versa, plaire à cette personne, quoi.
1: Eh ben très bien, ben, j'espère que tu vas faire des belles rencontres.
2: Voilà, 06 92 12 54 60.
1: Eh ben très bien, encore une fois.
2: 06 92 12 54 60.
1: Eh ben très bien.
2: Allez, salut.
1: Bonne soirée à toi. On va continuer par ici. Après, on vient sur le 11. On va prendre encore une annonce. Freedom, bonsoir.
3: Oui, bonsoir.
1: Bonsoir.
3: Oui, voilà, bien calme. Bonsoir.
1: Bonsoir.
3: Comment elle est?
1: Elle est là ou même?
3: Elle est là, ça va, tranquille. Comme dirait, maintenant, tranquille sur l'île. Oui.
1: Qu'est-ce que ça, ouais?
3: Ben, c'est sur mes... Oui, je cherche mes téléphones pour quand j'ai un petit peu de téléphone. Un petit dame, ça a été pas le moins pour parler ce soir tranquille.
1: D'accord.
3: Et pour parler, parce que moi, tout seul ce soir, et chez moi, avec. Comment on dit ça? Avec moi, quoi. Mais tout seul, et pour parler un petit peu au téléphone.
1: D'accord.
3: C'est possible.
1: Vous connaissez, tout est possible.
3: Ah bah oui.
1: Il peut parler plus, hein, vous connaissez.
3: Oui.
1: Ça y tient qu'à ouze, hein. À ou de voir comment on mène le bateau, hein.
3: Ah bah oui, si mon bateau, il vogue sur... comment il dit ça? Un bateau, il fait quoi sur l'eau, ça,
1: hein? Un bateau sur l'eau?
3: Il
1: vole.
3: Il vole?
1: Bah
3: s'il vole, il est belle.
1: Bah oui. Tu veux pas ça? Au bateau, il vole, l'avion, il flotte.
3: Bah voilà.
1: Tu veux pas ça donc? Et le taux, il coule.
3: Ah oui. Et le train, il fait comment il...
1: Le train, il fait chouchou. Gain, il fait chouchou?
3: Hein?
1: Eh, on connaît que, apparemment, les femmes aiment bien chouchou. Fais un coup, chouchou, là.
3: Ah, chouchou.
1: Ah, fais ça bien. T'es. Eh, ouais, là. Il fait le train, pose. Il fait le bon affaire, pose. Il dit, fait un joli chouchou. Connais, les femmes, ils aiment bien les conducteurs de train. À monte, à zot, ou gain, pilote la machine. Fais à nous un bon chouchou, donc.
3: Eh ben, chouchou.
1: Non, pas chouchou, chouchou. Chouchou, oui, ferme un beau chouchou.
3: Chouchou.
1: Ah, mesdames.
3: Ah, ok, bah,
1: voilà. Ouais. Ah, un conducteur, le train, t'y a là?
3: Comment il fait donc?
1: Ah, il conduit plus le train donc.
3: Il fait le train, quoi.
1: Ben alors, ils mettent plus charbon dans la machine?
3: Ah, mais qu'est-ce qu'il fait?
1: Bien sûr, quand les comas là, il faut dire ça de même, quoi, fait, mettre plus charbon dans la machine donc.
3: Mettre plus charbon, il faut mettre charbon dans la machine, faire chouchou.
1: Ah, répète un chouchou donc, dis ça.
3: Chouchou.
1: Alors, chouchou pas ici.
3: Non, mais voilà, mais il fait une chouette d'entrée.
1: Bah oui, bah, c'est comment?
3: Un petit malin, beaucoup, je suis bon, tranquille.
1: Mais c'est comment, même en fin de compte, c'est ça, hein, où veut me dire un affaire?
3: Oui.
1: Là, m'y connaît, hein, ça coûte à moi très cher de dire ça. Hein. Mais m'y donne un petit secret.
3: Oui.
1: Hein, que tous les hommes, ils devraient prendre exemple sur ce qu'on est en train de faire. C'est-à-dire qu'au feu, qu'il annonce, et on est en train de déconner en même temps.
3: Voilà.
1: Et quoi, les femmes, ils s'adirent quand on lit comment, on lit déconneur, mais en même temps, ils voient qu'on laissait un cirque courant de quelque chose, ben, ils s'adirent, t'es, ben, avec un bouc coma, là, ben, mais ça pend, y'a moins, parce que lui aime bien le chouchout. Ben, si, le bouc, il aime le chouchout.
3: Oui.
1: Ben, le gars, il est bon, le gars, il a le charbon dans la machine.
3: Bien sûr, le charbon dans la machine, donc.
1: Bien sûr, fais un zata chouchout, donc.
3: Il fait un chouchout.
1: Ah, alors, Dom, vous entendu ça, va? Il fait le tchut-tchut. Non, mais vraiment, mais il rigole, mais il est très bien. C'est bien, c'est bien.
3: Ah oui, non, mais j'ai envie de dire, moi, j'ai envie de dire, bah, un petit téléphone, comment, pour
1: voir. Bien sûr. Et un soir, quand il fait la ciné, madame, il appelle à Ola.
3: Ah, ben, s'il appelle à moi, ben, appelle à moi, si c'est mon petit numéro.
1: C'est quoi, Evie?
3: C'est mon petit téléphone, tranquille. Pour
1: bien sûr.
3: Tranquille, pas épinant.
1: C'est quoi le numéro?
3: Après, il s'y va, pas la moindre. 06-92.
1: Mm-hmm.
3: 56-23-45.
1: Encore une fois?
3: 06-92. 56-23-45. Chouchou!
1: Eh ben voilà, le chouchou! À soir, on vient de lancer, hein, ce soir, on vient de débloquer une nouvelle référence, ou là. Messieurs, vous êtes-tu veut être à la mode? Vous êtes-tu veut être dans la vibe? Vous êtes-tu veut bonne madame? Là, il dit, t'es, gars, là, les, waouh, sexy, attirant, intéressant. Ben, c'est le tchoutchout.
3: Le tchoutchout.
1: Voilà.
3: Voilà, bien sûr, pas le moyen.
1: Tchoutchout.
3: Pas besoin de l'enfer. Mais il est là, mais tout seul, tranquille, le reçoit.
1: Mais voilà, ben alors...
3: Il faut recevoir, mais il ne fait pas déplacer, c'est pas en foutant.
1: Vous n'avez pas déplacé?
3: Non.
1: Ah, le tchou-tchou, c'est rien qu'à domicile, alors?
3: Le tchou-tchou, c'est rien qu'à domicile, parce que mon tchou-tchou, moi, que le roule est PAC.
1: Le tchou-tchou, là, la vote est PAC, alors?
3: Ah oui, le petit mobile, le petit loto.
1: Mm-mm.
3: Ben oui, il dépasse plus trop. Ben on connaît, ben, quand il dépasse plus, il dépasse plus. Hein. Mon petit voiture.
1: D'accord. Un petit son comme un micro, c'est Dom, il vient de dire moi ça, c'est... Vous connaissez le son tchou-tchou? C'est pas ça?
3: Hein?
1: Ah là, comme il fait, moi. Bah oui, mais il vient d'arriver, mais il est stagiaire, moi, qu'on veut me dire, on vient apprendre. Ça, vous connaissez pas ce son-là? Écoute ça, attendez un coup, là, où ça, il est là. Cliffazor, tchou-tchou. Vous connaissez pas ça? Écoute, ils sont là. Là-dedans, il fait tchou-tchou.
3: Bah oui.

0: Bah les bons pots.
1: Oui, oui, oui.
0: Bah les bons. 06 92 56 23 45.
1: Oui.
0: Allez, un dernier chouchout. Après-midi, bon SMS.
1: Plus fort. Chouchou.
0: Allez la retrouver. Bye bye. Cliff Hazard, chouchou. Allons lire les SMS. 06 92 80.

tombe dessus de Moon Bizarre. Bonne continuation, Francine de Saint-Denis. Bonsoir Eric, le dimanche c'est le jour du Seigneur, va en paix mon enfant et bon courage. Une amie m'a dit pipi, dit bébé devant toutes les portes, il enlève. Ah, pipi de bébé, il enlève le démon devant. Bonsoir Eric, c'est Tim Albarès de Bois d'Olive pour te faire un gros bisou et à toute l'équipe de Freedom. Gros bisou, Tim Albarès de Bois d'Olive, et Bastien me fait un coucou pour te faire un gros bisou aussi.

Eric, un petit coucou pour t'encourager, mes sincères amitiés, Colette du Tampon, bisous bisous, mais embrasse au bien fort ma Colette. Bonsoir l'animateur, ça va bien? Dibon Book, Zot Irod informe, ça Zot l'avait fait chier avec Zot. Alors Zot y trouve bon la merde parce que Zot Irod même forme. Ben courage, mangeur, bonne soirée à où Bastien. Rien compris. Tchou couleur noire, couleur rose, couleur blanc. C'est quoi tchou donc? Bonsoir Eric, c'est Rosa de Saint-Joseph. Bon courage à Oppo ce soir. Bisous, bisous Rosa. Bonsoir Eric, il fait vraiment plaisir. T'en as où à l'antenne? Tu manques à nous. Bonne soirée. Toute big up, Freedom nous retrouve. Courage, Jackson, Viking, Tisoréole. Ôté Tisoréole. Dit Tinaz, allez dormir, arrête son bonne chanson, Lazare.

0: Europe 1 qui arrive hein, dans une poignée de secondes. Et on continuera notre chaleur tropicale juste après. Vous avez vu l'exemple de notre auditeur. Hein. La mode, c'est le chouchou. Donc messieurs, s'il vous plaît, si vous êtes appel à nous un soir, hein, fait pète le chouchou, vous avez compris. Hein. C'est comme ça, les dames y aiment. C'est ce que les dames y aiment. Bon, pour l'heure, 21h, Europe 1 y arrive. Hein, mais il est obligé de combler parce qu'Europe 1 y arrive dans une poignée de secondes. Quelques secondes? Non? Toujours pas? Eh ben, attendez un coup là, que nous gagne fait, que Milena peut dire ça de bien de beau. Nena, ça, ah ben non, ça nous va faire après. Europe 1 y arrive pas. Hein, y arrive pas. Allons par ici, alors en attendant. Freedom, bonsoir. Freedom, bonsoir.
1: Y arrive pas.
0: Votre celle-là. Laisse radio allumée.
1: Bonsoir.
0: Oui, bonsoir. Il reste une poignée de secondes.
2: Allô?
0: Oui. Ah, t'as une radio day, y'a là. Allô?
2: Oui.
0: Allô?
2: Allô?
0: Ouais.
2: Allô, oui, appelle le Nico.
0: Viens de lever, ouais.
2: Mais arrête.
0: Hé, Nico. Nico. Entends-moi, là?
2: Oui.
0: Viens de lever ou là?
2: Oui, m'arrêtez, je m'arrête tout le monde.
0: Bon, ben, viens de lever ou là?
2: Non, mais je ne sais pas.
0: Quoi, t'es pas fait ou là?
2: Hein?
0: Quoi, t'es pas fait ou là?
2: Ah, tu peux téléphoner à toi, t'es fatigué.
0: Mais où vient de réveiller mon Nico?
2: Non, ben, moi, tu ne dormais pas, moi.
0: Hein?
2: Tu ne dormais pas, mon homme.
0: Mais on vient de lever, Nico. Quand au téléphone, on va boire un café, Nico.
2: Ah, bah, t'as plus ma poignée, t'as dormi, ça travaille demain, voir.
0: Ben, sur le téléphone, à main, les faibles molles comme un bonne forme, là, ça dit. Bougla, les molles.
2: Non, moi, les bien, mais je peux me reposer un petit peu pour moi et travailler demain.
0: Ben là, c'est un soir. Si un soir, on a un fond midi comme ça, il est dispo, là, comment on fait?
2: Ben, ça va, elle, et après, bon, ben, ils m'ont rencontré chez moi. Voilà. Ben, tu commences à dire. Hein? Il appelle Nico.
0: Nico, vous connaissez? Si d'un instant, m'y mettez en attente. C'est parce que le journal y arrive, hein?
2: Hein?
0: Si m'y mettent en attente, c'est que Europe 1 y arrive. Là, les 21h03, Europe 1 est en retard. Incroyable. Incroyable Europe 1.
2: Mettez-moi en attente.
0: Pas tout de suite. Cause ou toujours.
2: Ouais, ben, moi, je m'appelle Nico. Il habite sans hôtel. Il ne s'en boit pas. Il n'y a pas de bon bain. Ben, il travaille. On a un ami qui veut être en pays, il pourrait être place à moi. Il me redonne une femme de 46, 47 à monter. Et malin a bientôt 41 ans.
0: Ah, hein, Nico, Europe 1 y arrive, reste avec moi, elle est bon?
2: Ouais, ouais.
0: Reste avec moi, comme au réveil, prends un petit café dans le temps là.
3: 19h sur Europe 1 et 3 minutes.

0: voici ici à Roland-Garros sur le court central. Il y a quelques minutes, on s'était dit, ça se trouve, ça sera la fin du match. On verra qui a remporté la Coupe de Mousquetaire. En l'occurrence, si Zverev avait gagné ce quatrième set, c'est lui qui aurait remporté la Coupe des Mousquetaires. Mais Flavio Cobolli, l'Italien, ne s'est pas laissé impressionner. Il a remporté au tie-break au bout de 77 minutes cette manche, quatrième manche, 7-2-6. Je vous redonne le score global. 6-1 pour Zverev dans la première manche en 39 minutes. 6-4 dans la deuxième manche pour Cobolli en 54 minutes. 6-4 pour Zverev dans la troisième manche en 46 minutes. Et donc 7-6. Et là, le timing vient d'être revu un petit peu à la hausse. C'est 78 minutes précisément qu'a duré cette quatrième manche. Autrement dit, après 3h et 37 minutes de match, ce n'est pas terminé. On va avoir un cinquième set. Zverev qui est déjà sur le court. Cobolli, lui, qui était sorti au vestiaire. Il fait juste son retour sur ce court Philips Châtrier. Vous venez d'entendre le speaker qui annonce la reprise. Le public qui en avait profité pour aller se restaurer ou soulager, comme on dit, un besoin naturel est en train de revenir.
1: Rentrer dans toutes ces têtes.
0: Mais là, qu'est-ce que je voulais que je vous dise, mon cher Cyril René?
1: 38 de jeu, c'est juste une finale, encore une fois, totalement renversante, puisque Alexander Zverev, on pensait qu'il avait le match en main, dû à ce premier set remporté 6-1, à son expérience, son niveau de jeu, il est troisième joueur mondial, 24 titres, on le rappelle, pour lui. Et puis ensuite, eh bien, la deuxième manche en faveur de l'Italien. La troisième, Zverev l'a remporté 6-4, et donc 7-6 dans la quatrième manche, cinquième manche décisive. Et si on arrive à 6 partout, il y aura un super tie-break. On en parlait tout à l'heure. Les échanges sont recommencés sur le court Philippe Châtrier après 3h38 de jeu sur Europe 1, radio officielle de Roland-Garros. Flavio Cobolli est au service et il vient de perdre ce premier point, 0-15. Le service, c'est vraiment une arme importante dans cette journée, puisque Alexander Zverev pensait qu'il était un peu plus habile au service, qui est vraiment le cas, c'est son jeu, c'est ce qui s'est passé. Mais en revanche, Cobolli a haussé son niveau de jeu sur ce service, notamment en première balle, ce qui lui a aussi permis de mettre l'Allemand en difficulté. Et là, des échanges de fond de cours. Zverev est dépassé, ça va être dans le filet et revient à hauteur de l'Allemand Flavio Cobolli dans cette cinquième manche. 15-1, on le rappelle, donc vous êtes sur Europe 1 depuis 14h, Axel May.
0: Bon, il y a eu une heure pour la mise en route ensemble, émission d'avant-match, et depuis 3h39, plus 7h d'avant-match, on suit cette finale. L'ombre au moment où je vous parle, gagner l'ensemble du court Philippe Châtrier. Il y a uniquement une partie des tribunes plus élevées qui sont encore sous le soleil. La température, là, comme on est depuis le début dans la cabine, je ne me rends pas trop compte. Nous, dans la cabine, il fait relativement chaud, mais quand je regarde le public, certains ont sorti quand même la petite veste. Et à nouveau, vous entendez ces coups, ces échanges qui durent. On a eu plusieurs fois des échanges à plus de 20 ou quasiment 25 frappes. Et là, c'est Cobolli, quand c'est souvent le cas, quand les échanges sont en fond de cours, c'est Cobolli qui fait la faute. Mais quand il essaie de réduire l'échange et de monter au filet, c'est Zverev qui commet l'erreur. Allez, 30-15 pour Zverev sur le service de Cobolli. Donc si on veut respecter la logique et arbitrale, il faudrait que je dise 15-30. Mais ce que vous avez compris, c'est que c'est en ce début de cinquième manche, Cobolli qui est au service et qui va tenter de recoller à 30 partout. Cobolli, cette balle, la première balle là qui est bien partie, et il a tenté de déborder sur son côté gauche Alexander Zverev, sur son côté droit, il monte à la volée, il va sans doute faire un smash, mais pour Zverev, ça passe et il va être passing, c'est passé. Zverev est venu, il a d'un petit passing trompé Cobolli, et il mène 40-15.
1: Ouais, c'est une configuration qu'on revoit souvent dans cette partie où l'Italien fait un amorti, l'Allemand avance au filet, Et pour le moment, quand on joue sur le revers de l'Allemand dans le petit carré de service, il s'en sort très très bien. Il arrive à jouer même à une main et à la couper cette balle. C'était long de la ligne et rien à faire. Donc en glissant avec une très très belle glissade à la Rafael Nadal.
2: 30-40.
1: Voilà, 30-40. Flavio Cobolli quand même qui est mis sur le reculoir et sous pression puisqu'il y a encore une balle de break à sauver dans le début de ce cinquième set dans cette finale de Roland-Garros que vous suivez en direct en intégralité sur Europe 1 Radio officielle de cette édition 2026.
0: Sachant que les breaks, il n'y en a pas eu tant que ça. Il y en a eu un dans la première manche en faveur de Zverev, un en faveur de Cobolli dans la deuxième manche, puis trois, dont deux pour Cobolli dans la quatrième manche, c'est ça. Et là, on est dans cette cinquième manche. Attention à ne pas faire une double faute pour Cobolli. Il en a déjà commise plusieurs, hein, double faute. Flavio Cobolli, deuxième balle de service dans le petit carré. Et Zverev là qui prépare son revers à deux mains. Il a à nouveau le temps de le préparer, mais dans le filet. 40.
1: Encore une fois sauvé par Cobolli. Cédric Pioli, on sent que les balles de break, quand tu es tout à l'heure, il y avait eu trois balles de break, hein, l'Allemand, et Cobolli avait réussi à les sauver, donc il maîtrise ses émotions, l'Italien.
3: Il n'y a quand même pas eu beaucoup de circonstances où l'Allemand a vraiment converti la balle de break.
1: Ouais.
3: Parce qu'il en a eu un certain nombre. Et à chaque fois, ça a été plutôt sur une faute de l'Italien. Donc on ne sait pas du tout où est-ce qu'il va partir ce cinquième set. Enfin, là, franchement, c'est dur. C'est vraiment dur à lire.
0: Ouais. Avec là, on sent quand même en ce début de set Cobolli plus entreprenant, plus agressif que. Voilà, vous entendez ces cris de Cobolli, cette rage en fait qu'il exprime en frappant la balle. Là, il a tenté la ligne. C'est presque passé, mais pas suffisamment pour tromper la vigilance de Zverev. Là, c'était un petit
3: nouvelle
0: peu long.
3: Faute.
0: Voilà, nouvelle faute. Et l'avantage est pour Zverev, qui a moyen à nouveau de breaker. Troisième balle de break dans ce cinquième set pour Zverev. Et quand je parlais tout à l'heure des breaks, évidemment, dans la première manche, il y en a eu beaucoup plus en faveur de Zverev, puisqu'il a remporté la première manche 6-1.
1: Oui, mais là, c'était dans ce quatrième set où effectivement, l'Allemand a eu des breaks, et on a senti l'Allemand un peu plus fragile. Et pour cause, puisqu'il a perdu ce tie-break 7-5. Ça a été bien joué par l'Italien.
3: Allez,
1: et
3: faute.
1: Sauf qu'il va mettre cette balle juste dehors en liftant son coup droit. Pas content du tout. Il perd son jeu de service dans le début de cette cinquième manche. Alexander Zverev à l'occasion de mener 2-0 dans quelques minutes. 1-0 en faveur Cédric Pioli de l'Allemand.
3: Oui, oui, oui. Bah on sait pas où ça va partir.
1: Ouais.
3: Dès qu'il y en a un qui prend l'avantage, on a l'impression que c'est bon, il va aller au bout. Et puis non. Donc là, voilà, break d'entrée, mais bon, le chemin est encore extrêmement long et c'est.
0: Et surtout, on verra si Zverev, qui avant le set était un peu fatigué, s'est fait masser, s'il a retrouvé toute son énergie. On verra ça après la pause publicitaire.
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0: Radio Freedom, bonsoir. Alors, c'est toujours Eric avec vous ce soir pour vous servir dans ce chaleur tropicale. On attend vos appels toujours au 99 12 00. Miss Pia nous a amusé un petit peu et que vous aurez des appels un peu sympas, un peu casse les cuits. Nous continuons 99 14 00, si tu veux réagir hein, comme d'habitude, le 13 00 mesdames et les couples, et puis le 11 00 pour la libre antenne comme d'habitude. Nous tiens bon, nous lag pas. Alors on continue avec vos appels par ici. Freedom, bonsoir.
1: Oui, bonsoir, c'est pour une annonce s'il vous plaît.
0: Ah oui, annoncez.
1: Alors c'est Fabrice, j'appelle étant Salé Léo, je suis métro, 52 ans, cherche un plan cul pour ce soir.
0: Oh, sympa ça.
1: Ouais.
0: T'as un beau programme quoi.
1: Bah ouais.
0: Alors tu proposes quoi ce soir là?
1: Ah bah je sais pas, ça dépend la madame, il va m'appeler.
0: Ah, ça va se faire au feeling quoi.
1: Voilà, mon petit madame chaude, voilà, il fait frais là, une couverture pays comme on dit.
0: Et toi t'es comment un petit peu? Tu m'as dit ton prénom c'est Patrice?
1: Fabrice.
0: Ah Fabrice, pardon, ouais.
1: Ouais. Moi, métro, grand, 1m84, 84 kilos, voilà, voilà, c'est bien sportif, un bon petit madame qui est bien entretenu, voilà, étant Salé Léo, il peut appeler à moins 06 92 63 19 38.
0: Et t'as quel âge, tu m'as dit, Fabrice?
1: 52
0: ans. Et tu disais sportif, tu fais quoi comme sport?
1: Bah, un peu, pas mal de trucs.
0: Ah, mais c'est quoi, pas mal de trucs?
1: Bah, un peu de course, un peu de paddle, un peu de tout.
0: Mmh. Et t'es typé quoi, toi?
1: Métro, moi.
0: Ah, métro? Et ça fait combien de temps que t'es ici?
1: Oh, ça fait un moment.
0: Moultes années?
1: Voilà.
0: D'accord. Et du coup, t'as eu quelques expériences sympas, là, depuis que tu recherches des plans cul?
1: Non, pas trop.
0: Ah ouais?
1: Non.
0: Comment se fait-ce?
1: Ben, je sais pas.
0: C'est une nouvelle initiative?
1: Voilà.
0: Ah, ok. T'avais pas encore été dans ce truc de recherche de plans cul, alors?
1: C'est ça.
0: Et c'est quoi? T'as l'habitude d'écouter Freedom et tu t'es dit, bon, je vais me lancer ce soir, ou c'est quelque chose que tu avais déjà fait?
1: Non, jamais. Je me suis dit, allez, essayons.
0: Let's go, c'est la première fois alors?
1: Voilà.
0: Ok. Ah bon, bah écoute, j'espère que tu vas décrocher le jackpot alors.
1: Ben,
0: ouais. Elle avait quel âge la femme avec laquelle tu as eu l'expérience, la femme qui était la plus âgée?
1: Ah ben, mon âge.
0: 52.
1: Voilà.
0: Ouais. Ouais, t'as jamais essayé plus?
1: Non. Jamais.
0: Tu connais pas, ici on dit l'expression d'un vieux Miami qui fait bon carry.
1: Déjà ça... les belles ça, cinquantaine, 40, 50, les bons ça.
0: Donc là s'il y a une femme de 60 ans qui t'appelle et qui te dit envoie-moi en l'air.
1: Bah ouais, si elle est bien entretenue et sportive, ouais.
0: Je vois. Alors, écoute, répète ton numéro de téléphone.
1: 06 92 63 19 38.
0: 06 92 63 19 38. Ben, ça marche, Fabrice.
1: Okay. Allez.
0: Allez, bonne soirée à toi.
1: Salut.
0: Allez, salut. Et on continue avec vos appels par ici. Radio Freedom, bonsoir.
2: Oui, alors, bonsoir.
0: Ah, l'imam.
2: Oui.
0: Quoi, allez? Mais on entend plus du tout, tiens, tu m'as sur le micro.
2: Aventure.
0: C'est quoi, tu dis?
2: Ouais, une aventure, s'il vous plaît.
0: Aventure?
2: Oui.
0: On verra de l'aventure.
2: Recherche quelqu'un pour passer des bons moments ensemble, quoi.
0: Fais de la sexualité avec où?
2: Partager des bons moments.
0: Je vois ce que tu veux dire.
2: Bah,
0: envoyez, dis-moi comment on est un petit peu. Tu es beau gosse, toi?
2: Ben oui, plutôt beau gosse.
0: Ouh là là.
2: Ouh,
0: c'est là. On connaît alors. Vous pouvez nous comment?
2: Ah, moi c'est Jo.
0: Dalton? Ah, où le petit là?
2: Non, moi c'est Jo, tout court.
0: Ah, où le plus grand?
2: Ben,
0: Joe Legrand.
2: Ben, après, il fait 1m73.
0: Ouais.
2: Et pour 75 kilos.
0: Et quel âge tu as, toi?
2: 44.
0: 44. Ok, mais bon.
2: Mais après, il me fait pas mon âge, je suis jeune, moi.
0: Hein?
2: Alors, comme il vient de quoi?
0: Ça, là, ça, il est où, je m'en fais pas.
2: Ben, mais il vient de coiffer tout à l'heure.
0: Oh là là! Ah, là, il flamme, alors.
2: Ben. Et laisse pas trop aller, quoi.
0: Eh ben, on a raison. Entretiens les affaires.
2: Ben.
0: Et écoute.
2: La machine.
0: Ouais, dis-le beau, les beaux, là, que ça ressemble.
2: Ben.
0: Décris au Winspear.
2: Ben, là, à l'époque, t'écris à mon Ronaldo.
0: C'est là. Oh, hey, tu en rajoutes, hein.
2: Non, ben, toute mon famille, tout écrit à mon Ronaldo, mais. Comment a changé, mais là, quoi, comme une manière, tout.
0: Hein. À quoi t'écris au Ronaldo?
2: Ben, en fin de compte, avant le premier Ronaldo, on avait un petit coiffoir, et toute la avant, on avait un petit, comme un petit teint mi-lourd.
0: Oui, hein, le petit, ça fait donner, bon, la tête en l'air?
2: Ben, avant, c'était quoi, comme moi,
0: hein? Comme là, puis cheveux, il n'y a plus fait ça?
2: Non, mais la cheveux, mais là, mais il s'est vraiment dégradé, beau gosse, même.
0: Oh là là!
2: Moi, il quoi, comme un militaire, dégradé. Dégradé à modifier, quoi.
0: Dégradé haut.
2: Ben.
0: Fais les traits dans la tête tout le temps.
2: Ah, et cheveux en piquant, et après, tu prends soin de quoi, ouais.
0: Simple, original.
2: Voilà. C'est simple, mais très original et très beau, quoi. Ben. Après, nous recherchons une femme.
0: Jo!
2: Oui.
0: Si on met toute main sur le micro, mais on entend. Puis, pareil, où ça va donner fond, là-bas, loin, bah.
2: Attends, mais il y a le ventilo. Peut-être le ventilo, il.
0: Il baisse, moi. Peut-être, si lui envoie une voix là-bas.
2: Ben,
0: là, pousse une voix loin.
2: Là, elle est
0: bon? Là, elle est bon, il est meilleur.
2: Ben, non, mais yo, ben, on me recherche une femme de 40 jusqu'à la cinquantaine. Comme on l'a dit, donc, j'ai ma amie qui fait bon manger.
0: Oui, oui, ah, ben oui, mais attends, moi, là.
2: Ben, j'ai ma amie qui fait bon manger.
0: Il paraît.
2: Ben, ma fin essayer.
0: Eh, donne, jeune mamie, tu veux me manger, non?
2: Faut voir.
0: Hein?
2: Ben.
0: Ou pourquoi essayer plus jeune? Ou la fin essayer plus âgé?
2: Oui.
0: Et plus jeune, pourquoi?
2: Non.
0: Et à jamais tantôt?
2: Ben, après, pas question à jamais tantôt, moi, ben, moi, je veux plus tout acheter, moi.
0: Pourquoi avoir l'occasion?
2: Voilà, peut-être un jour, mais après, faut pas. Les jeunes, si les jeunes y assurent le monde, mais si les jeunes y assurent pas.
0: Ah, ou dis bon, tu jeunes, là. Hey, attends, parce que là, elle est avec nous, mais je pense que peut-être que tu as fait une petite discussion, peut-être que tu as fait une petite affaire. Là.
2: Ben,
0: attends, non, bouge pas le bateau, non, regarde que ça fait. Alors, Frida Malo.
3: Allô?
2: Oui, allô?
3: Oui, bonsoir.
2: Oui, bonsoir.
3: Bonsoir, j'ai entendu ton annonce et je me suis dit que j'allais appeler pour voir si on pouvait matcher tous les deux.
2: Oui.
3: Tu t'appelles comment?
2: Joe.
3: Ah, c'est. J'aime bien Joe. J'ai connu un Joe qui était un sacré beau gosse. Tu t'appelles Joe. De quel coin de l'île?
2: Saint-André.
3: De Saint-André? C'est la première fois que tu appelles Joe?
2: Oui. Mmh.
3: Et qu'est-ce qui fait que tu as envie d'appeler ce soir, ce dimanche soir?
2: Ben, pour apprécier un petit peu, passer un peu le bon moment, quoi.
3: Ah! D'accord, ouais. Parce que moi je viens d'arriver sur l'île et je me suis dit, ben, j'avais envie de rencontrer des Réunionnais, je sais pas si ben, si tu étais open, si tu peux te déplacer, je sais pas.
2: Non, je peux recevoir.
3: Ah, tu peux recevoir?
2: Oui.
3: Ah mais moi tu sais, je suis du côté de Saint-Leu et donc si je monte à Saint-André, je vais pas faire le retour.
2: Non, ben, il n'y a pas de souci.
3: Je peux, si ça match, hein, bien sûr, si ça match, on peut rester ensemble.
2: C'est quoi?
3: Si ça match, je peux rester dormir chez toi.
2: Oui, y a pas de souci.
3: Ah, et si je viens, bah attends, tu sais, moi je viens pas dans le vide. Si je viens, c'est pourquoi, pour faire quoi?
2: Ben, plein de choses.
3: Bah attends, Jo, tu sais, nous les femmes, on a besoin d'imagination. Il faut que tu fasses jouer notre imagination, Jo. Qu'est-ce qu'on va faire?
2: Ben, on va faire plein de choses, à la demande, quoi.
3: C'est-à-dire, Jo?
2: Ben, tout ce que tu voudras.
3: Ben, Jo, enfin, si je me déplace, c'est toi, qu'est-ce que tu veux ce soir?
2: Ben, que... Il y a quelqu'un qui assure, quoi.
3: Est-ce que... Alors, attends. Tu sais, parce que nous, les métropolitaines, on n'a pas trop froid aux yeux. Est-ce que toi, t'es un mec qui assure, Joe?
2: Ah oui, assure, pas de souci.
3: Ah, tu sais que moi, j'aime bien les grands fous. Est-ce que t'es un grand fou, Joe?
2: Oui.
3: C'est-à-dire, à quel point tu es un grand fou, Joe?
2: Ben, dans tous les domaines, dans tous les critères, au niveau sexuellement, au rapport sexuel, dans tous les critères, quoi.
3: Oui, mais tu sais, Joe, j'en ai connu. Et comme je le dis tout le temps, j'en ai connu des beaux parleurs et il y en a plein qui parlent.
2: Moi, c'est pas trop les beaux parleurs. En fin de compte, je connais que ça à niveau, en termes de créole, quoi. Il connaît que ça m'y vaut et...
3: Oui, mais tu sais, si c'est pour... Je vais être très honnête avec toi, si c'est pour venir et c'est quoi votre expression à La Réunion? Il y a cette expression « tasse plein » là. Si c'est pour me dire que tu vas servir oui, tasse plein, mais au final...
2: À moi, il y aura plus que les tasses pleines, moi.
3: Ah, toi, c'est plus qu'une tasse pleine?
2: Bien sûr.
3: Ah, mais attends, mais si c'est pour me dire que c'est une plus qu'une tasse pleine et durer 30 secondes, moi je veux pas de ça, Joe.
2: Non, mais pas 30 secondes avec moi.
3: T'es sûr, Joe?
2: Et connais le dicton de le créole, là, la marchandise vantée par soi, même pas de valeur, ben, moi je connais mon valeur.
3: D'accord.
2: Et ma valeur, c'est que, ben, il me laisse à découvrir, ouais.
3: Ah, d'accord, mais Joe.
2: À moi, Ça te l'a dit, là, c'est impossible.
3: C'est-à-dire plus de 30 secondes? Tu peux durer plus de 30 secondes?
2: Ah, bon, c'est le trip.
3: Parce qu'il y a des hommes comme ça, hein, quand ils voient la femme...
2: Non, moi, c'est facilement 3 heures, 4 heures de temps, sans souci. Hein.
3: 3 heures, 4 heures de temps?
2: Ben oui.
3: Mais tu sais que nous, 3 heures, 4 heures de temps, ça nous brûle, hein?
2: Non, ben, il faut connaître amener...
3: Ça, non mais tu sais, Joe, 3-4 heures. Tu sais, alors je vais te donner une petite astuce pour toi et peut-être pour les autres hommes qui nous écoutent. Nous les femmes, on n'a pas besoin de 3 heures parce que ça nous brûle la choupette après.
2: Non mais 3 heures, 4 heures de temps, c'est pas que de la choupette, mais plein de choses en même temps, quoi.
3: Mais tu sais, une femme, si tu t'y prends bien, rapidement, elle peut atteindre le septième ciel.
2: Après, bon, si vous l'intéressez, il n'y a pas de souci, il peut recevoir, mais après, on pourra juger après, quoi.
3: Alors, moi, je vais être très honnête avec toi. J'ai une règle. C'est ma règle de base. C'est pour rencontrer un homme, il y a une seule règle. Et je vais te poser une question qui va, on va dire, déterminer si on peut se voir ou pas, Joe.
2: Oui.
3: Est-ce que t'es un grand fou?
2: Oui.
3: Oui? Mais genre un grand fou comment?
2: Ben, en fou, oui.
3: Est-ce que tu sais, je sais pas, miauler?
2: Ou ben oui.
3: Miauler comme un chat. J'adore les chats.
2: Peut-être pas comme un chat, mais comme un homme, oui.
3: Comme un homme? Tu peux me montrer que j'ai déjà un aperçu de comment
2: non,
3: un homme...
2: À la radio, non.
3: Ah, donc t'es pas un grand fou alors, Joe?
2: Non, à la radio, non.
3: D'accord. Donc, si je te demande de miauler, tu peux pas miauler?
2: Si tu m'appelles en privé, oui.
3: Alors, moi, je veux bien. Bastien, c'est possible d'avoir son numéro à Joe?
0: Oui, bien sûr, c'est pas un souci,
3: mais,
0: ça.
3: Mais alors, Joe, moi, la seule condition, c'est que je t'entende miauler. Comme un petit chat, j'adore les petits chats.
2: Ah, moi, c'est un gros matou.
3: Ah ben, tu sais quoi, c'est encore mieux, Joe. Et tu sais, c'est là où je vois si t'es vraiment un beau parleur ou pas. Vas-y, miaule comme un gros matou.
2: Oui, prends mon numéro.
3: Alors, je vais le prendre, ça tu peux me faire confiance, Joe. Mais j'aimerais bien t'entendre. Allez, juste un petit bout, s'il te plaît.
2: Non,
3: t'es pas joueur, alors.
2: Non, prends mon numéro.
3: Ah, c'est dommage, Joe. C'est dommage. Juste un miaou. À l'heure, l'auditeur qui faisait le tchou-tchou.
2: Le tchou-tchou.
3: Ah, ça j'aime.
2: Le
3: tchou. Ah, le tchou-tchou. Le tchou-tchou rose, le tchou-tchou blanc. J'aime bien ça.
2: Le tchou-tchou.
3: Ah, le tchou-tchou. Ce soir, il paraît que sur Radio Freedom, ça va être une soirée tchou-tchou.
1: Ben oui, ça va être chouchou apparemment.
3: Ben soyons tous chouchou. Ben écoute, je prendrai ton numéro après avec Bastien.
1: D'accord.
3: Je t'embrasse, Jo. Ouais. Jo, tu t'endors pas, hein?
1: Non, y a pas de souci.
3: Ça marche. Bisous, mon Jo. Bisous.
1: Alors, Bastien.
0: Eh ben là, Jo.
1: Ah,
0: ben là, mais qui?
1: Ah, par contre, ça, c'est très intense.
0: Que c'est les?
1: Ah, ouais, m'a compris, moi.
0: Que c'est les?
1: Ah, ouais, c'est un train, ça.
0: Un train, le train passe le rail?
1: Ah, ouais, ça, mon train, mon. Les pécons de l'épaisseur, je
0: dirais. Danzeré, hein?
1: A compris, moi, quand tu l'as.
0: Hein? Ça, ils battent l'épaisseur?
1: Là, les pécons de l'épaisseur, je dirais.
0: Aïe,
1: Là, les pécons de l'épaisseur.
0: Ça fait dangereux, ça, là, t'es?
1: Aïe, aïe, m'a compris directement. Ah.
0: Ça fait une histoire, vous pas fait tomber rien à terre.
1: Aïe, aïe, aïe, mon chouchou. Non, ah. Ben, donc, comme il dit, ben, recherche un petit peu à moi. Recherche un petit peu la vie.
0: Ah, ben, raison.
1: Ben, une ah. Femme, mais à moins, les pays qu'on les paiera, ouais.
0: Mais king,
1: ben,
0: king, king.
1: Ben, là, ça sera pas comme autant que moi. Mon bon, dans ça, t'enlèves, dis ben, que ça a fait donc, ben, bah, mon petit enfant, ou pour, ouais.
0: Ben, j'ai le pays ou gars, t'es gay. Ça plie grand.
1: Comment ça n'est, comment c'est pour faire? Non, ben, à moi, j'ai une petite femme de quarantaine jusqu'à cinquantaine. Après, ben, plutôt caféine. À combien j'aime que des biens, il y a beaucoup de rondeurs quand même. Et après, si elle fume, dérange en main. Et après, pas précis, quoi.
0: Ben bon.
1: Ben.
0: Tout ce qu'il faut là où il faut.
1: Voilà. Et après, ben, comment elle dit, après, avant, la marchandise, bon, tu sais pas, soi-même, n'a pas de valeur, mais elle connaît mon valeur, quoi.
0: Donc, laisse garder. Je vois pas les autres même.
1: Mais là, ça doit être du GG, quoi. Alors, GG, après, les autres, ils disent, mais, qu'est-ce que t'en penses, hein?
0: Les autres, ils testent, et puis, tu vois.
1: Voilà. Mais il connaît mon valeur. M'y vante pas moi, mais il connaît mon valeur. Quand on produit les affaires, c'est que, ben, à moi, comme il fait bien ou pas. Ben.
0: Ben, les beaux, là, Joe. Ben, laisse le numéro de téléphone, regardez s'il gagne bien qu'un perso, là.
1: Ben, moi, mon numéro, c'est 06 93
0: 22 26 35. Ok, ben, les
1: belles, là. Ben, après, il me dit, oh, ben. Il rentre juste avant, tu vas prévoir plus si le affaire il plaît aux personnes, s'il plaît à moi, ben après on aura plus, ça.
0: Si le affaire roule bien et continue.
1: Voilà, ben.
0: On a raison.
1: Ben après c'est la vie et. Vive la. Comme dit le dicton, on ne croit que la vie est pleine dedans, quoi.
0: On a encore tout dedans.
1: Ah oui.
0: Ben les beaux, Joe, on a trouvé. Nous souhaitons une bonne soirée.
1: Bonne soirée à vous. Continuez comme ça.
0: Allez, big up, bonne soirée à vous. Bye bye.
1: Hey, bye. Hello, bonne soirée à vous.
4: Freedom, bonsoir.
5: Allô, bonsoir.
4: Oui, bonsoir.
5: Oui, bonsoir, monsieur. Comme je veux dire, une mise à pied, là, pas. C'est
4: bon. Ah, purée. Mais il n'y a pas dit le mot. Oh là là.
5: Est-ce que vous prenez en compte créole, tout de couillon, là, comment la personne que la cause juste avant?
4: Oh là là.
5: Il parle pas du monsieur qui a passé son annonce. Ah, comment? La sœur.
4: Camille Sud, aide-moi. Est-ce que je peux le couper, lui? J'en en peux plus.
5: C'est moi. Monsieur pénible.
4: Alors, déjà, quand au téléphone. Hey, vraiment, c'est un gag, Bougla. Déjà, quand au téléphone, tu dis bonsoir, papa.
5: Écoute, papa, là, pas
4: celle-là. Non, c'est bonsoir, papa.
5: Allez, on continue là-dessus.
4: Mais, à chaque fois, mais continuez, et où ça va? Où raccroche, où ça va?
5: Allez, continue.
4: Où raccroche, où ça va? On en a marre de toi.
5: Con d'animateur, où ça remise à pied. Tout le monde qui écoute Freedom, ils entendent.
4: Où ça raccroche dans une minute? Nous connaît comment on l'est?
5: Eh, vous connaît quoi?
4: Respecte tout papa. Eh, vous connaît quoi? Vous connaît comment ça fait? Vous connaît quoi, mais ça fait? Missa téléphone ou de maman. Missa téléphone ou de maman. Et Missa du de maman.
5: Où va dire?
4: Missa téléphone ou de maman. Voilà.
5: C'est où va raccrocher? Espèce de petit con d'animateur, va. Ah, comment? Où calcule les creuses, c'est quoi? Hein?
4: Missa téléphone ou de maman. Missa porte plainte. Missa dit maman, fait une fessée.
5: con d'animateur. Moi, il dit haut et fort et tout le monde y entend. Tout le monde y écoute Freedom y entend. Ou c'est un petit con d'animateur.
4: Mais il peut pas avoir une question.
5: Il manipule les gens.
4: Il peut pas avoir une question. Il peut pas avoir une question.
5: Il n'ira pas manipuler.
4: Est-ce qu'on a des coronesses? 99 14 00, ça tu veux causer avec José Pénible.
5: Non.
4: José Pénible, alias Manque José. S'il vous plaît.
5: Pourquoi vous s'arrête de nous?
4: Mais parce que vous courez à chaque fois.
5: Avec moi. Tu es capable.
4: Bah, mais cause avec où? Mais si c'est pour causer quoi après, ou quoi, il sert à quoi?
5: Mais quoi, pas moi. Allez, cause avec moi. À où? Rode pas d'autre monde. À où? Cause avec moi, jusqu'à minuit, sous gagne.
4: Allez. Allons, nous deux. Allons. Allons.
5: Oui, le défi pour.
4: José.
5: De con, là.
4: Allons. M'y mettre une fessée ce soir, là, devant toutes deux mounes. M'y mettre une fessée.
5: Allez, baise-moi le défi.
4: Ou respecte pas de papa, donc.
5: Vous m'y relève le défi, moi.
4: Mais au cours.
5: Avec où? Jusqu'à minuit, si vous voulez.
4: Jusqu'à minuit, quoi?
5: Des arguments.
4: Minuit, quoi?
5: Non, donne-moi des arguments jusqu'à minuit. Ou pas.
4: La bonne SMS, y arrive un au 06 92. Attends, mais baisse ça y est parce qu'il est pénible. 06 92 91 5000. José.
5: Cause avec moi. José.
4: Mamie, cause avec où? Moi, j'ai envie de cause avec où?
5: Cause.
4: Ou entends moi ou entends pas?
5: N'y entends.
4: Bon, alors moi j'ai envie de causer coup, j'ai envie de demander à où il a fait. Là où vient d'allumer une cigarette ou là m'ont entendu un briquet.
5: On sent à où?
4: Eh, Bastien, Boogie Pazali allume une cigarette pour causer quoi?
5: Ben ça trouve en train de moi en train de fumer un joint, ça trouve.
4: Ah, fais ça tout veut. Ou?
5: Allez.
4: Vous veut m'y causer coup?
5: J'ai entendu un bruit de briquet.
4: Vous veut m'y causer coup?
5: Oui.
4: Eh, 99-14-00, Nenad Moun, il veut causer coup là?
5: Non, mais il veut pas, maman, il veut où?
4: Ah, mon verre alors. À mon vermin.
5: Ou la traite à moi, ou la diamant, appelle au papa, espèce de petit con, va. Moi, on a 63 ans. D'accord?
4: Ben, pour 63 ans, il est bien mon gâté, hein.
5: Décédé en
4: José. 71. Ou la diamant, veut m'y causer coup, ben, écoute à main.
5: En 2000.
4: Ou la diamant, veut m'y causer coup, écoute à main.
5: Espèce de petit con.
4: Écoute à moi, si vous voulez m'y causer coup. Écoute à main. Si vous n'êtes là 63 ans, moi, les premières questions qui viennent à l'esprit, et ok, ben voilà, on va prendre le temps de discuter nous deux. Les premières questions qui viennent à l'esprit, c'est comment ça se fait qu'à 63 ans, vous n'êtes là au typo gratté comme un. Ça m'y comprend pas.
5: Moi, n'y réponds à votre question. Si vous voulez, jusqu'à minuit, m'y gagne cause écoute, et vous même vous sera battu. Battu, je me parle verbalement, ou c'est un petit animateur de base, mais comme de base là.
4: 99-14-001, ça va causer avec José d'un instant. Mais José, comment ça se fait qu'à 63 ans?
5: Avec où?
4: Ben, mi cause avec où, voilà.
5: Vous l'avez dit, été puni par monsieur Camissud.
4: Mais, comment? Ça tout l'a pas compris, là. Ça tout l'a pas compris.
5: Encore puni.
4: Ça tout l'a pas compris, là. Mais va dire où le secret, moi. Dominique et Bastien l'expliquent à moi le secret. La Diabagoba a une certaine heure, avec certains jours, ça même Dominique, non, certains jours dans la semaine, Camille Sud n'y écoute pas la radio. Et donc la Diabagoba, Eric, nous dit à où, tous les soirs quand nous arrive, les soirs où ça, ou peu lâche à où, et si par exemple, il y a une affaire comme Monsieur Pénible, ex-connard, il téléphone, donne à l'hypo aller. Donc ce soir, allez, ce soir par exemple,
5: et donne, suis capable petit animateur de base, suis capable combattre verbalement avec moi. Et ben vous connaissez quoi, nous donnons un rendez-vous, mais offre ou un café. Suis capable.
4: 63 ans, 63 ans, déjà on est déjà à pied dans la tombe. 63 ans, mais s'en va y aller dormir, José.
5: Vous utilisez les gens sur la radio, les personnes en coma, un petit peu vulnérables, coma. Mais quand ils tombent sur un bouc, comment? Des personnes que, pour dire moi, que...
4: Bon, laisse pas m'accuser, ou dire moi, on veut causer, bon, laisse pas m'accuser.
5: Bah, cause, monsieur.
4: Bah, allô, bah, moi, midi au coma. Bon, Miro Diao, écoute à main.
5: Dominique.
4: D'accord.
5: Cause, pas
4: donc, 63 ans, comme Madio, 63 ans, pour moi, non. Parce qu'on a déjà un pied dans la tombe. Mais ça part, mais achève mettre l'autre pied. Ça, c'est la première chose. Deuxièmement, m'y rencontre pas d'homme. En dehors de chaleur tropicale, m'y rencontre pas d'homme. à part bonne camarade, mais non, c'est pas mon truc. Voilà, chacun son truc. Moi, je ne rencontre pas d'homme, donc je ne te rencontrerai pas. La troisième chose, c'est Midiamin. Mais en fait, il pense hein, que c'est ce que tous les auditeurs doivent dire. Oudvi doit être vraiment molle. C'est-à-dire que molle comme ce que Nena il pend en douillant toute jambe, il doit être molle. Parce que Nena rien à faire. D'accord. Mais ça, et il termine là-dessus, mais ça, moi, bon, il dérange pas mal. Parce que au final, comme il dit, ce que les tristes là-dedans, et ce que les molles m'y trouvent, c'est que quand ils mettent de moon, ils veulent cause avec vous, à chaque fois, comme il dit, c'est toujours le même processus. C'est-à-dire que Nademoun, ça commence par là avec
5: vous. Vous connaissez quoi, il veut dire un processus?
4: Mais attends, mi termine et mi jure, mi écoute à vous. Non, José, écoute à moi. Mi termine, José. Mais écoute à vous après.
5: Je ne connais pas quoi, il veut dire un processus. Moi, mi connais, moi. Et vous vient de dire, ma vie, elle est molle. En fait, c'est.
4: M'a dit, elle est molle comme ce que Nena en toute jambe.
5: On est à la radio, là. Hop, ou rabaisse. On rabaisse les personnes qui veulent passer une annonce tranquille, et là, on fait passer une autre personne, ah, comment, ding, comment. Non. Et,
4: la bougla, elle est fou, ça, non?
5: Je connais pas quoi, il veut dire processus, là, déjà. Moi, m'y connais, moi. Il peut dire où tu.
4: Bah, si vous connaissez, les tant mieux, parce que moi, m'y dire la vérité, m'a pas parti l'école.
5: Où est tellement de base.
4: M'a pas parti l'école.
5: Des personnes pour parler avec d'autres personnes. Moi, m'y veux cause avec vous, moi. Jusqu'à minuit, si vous voulez. Allez.
4: Allô? Vous connaissez comme il fait? Vous connaissez comme il fait même?
5: M'y connais pas,
4: Johanna, elle m'y passe pas 22.

0: Eh ben bon.
1: Justement, l'ARCOM va réécouter notre conversation.
0: Oui.
1: Ils vont entendre qu'on vous l'a dit.
0: Ah, si là, attends. Si m'y comprend bien, si l'ARCOM y entend que m'a dit, m'y passe pas le journal à 22h, m'y peut gagner des problèmes.
1: Ah, bah, bien sûr, ça vous connaît très bien, ça. Oh.
0: Ah.
1: Vous êtes tellement faible, quoi. Je suis trop faible, conséquemment. Avec moi, il faut que des personnes aient un niveau. Pas un niveau basique comme petit animateur que vous voulez.
0: Bastien! Bastien! M'y dérange. Peut-être on a le niveau pour qu'on lui. Attends, Bastien, il arrive, peut-être que.
1: Mais comment? Le Boug l'a dit, lui, c'est mon papa. Il veut pas causer avec monsieur Bastien, moi.
0: Ben,
1: il veut causer avec le.
0: Alors, ben, dans ce cas, m'explique à où. Ok.
1: Dans ma maman.
0: Ok. Ben, m'y explique à où comment m'a fait. M'y explique à où? M'y peut expliquer à où? Est-ce que m'y peut expliquer à où?
1: Pourquoi vous la mettez la graine dans ma maman? Elle est décédée en 2018, à 97 ans et demi.
0: Est-ce que m'y peut expliquer à où ou pas?
1: De quoi? Pourquoi vous la mettez la graine dans ma maman?
0: Non. Ben, m'y explique à où pourquoi? M'y dire au coma, voilà, m'y l'autre papa. Est-ce que m'y peut expliquer à où ou pas?
1: On peut expliquer, mais on me dit où m'y l'autre pas où.
0: Parce que, début. Ben, allez, bon, m'y explique.
1: Ma famille est au courant. Que moi,
0: ok, dis, bah m'y explique, voilà.
1: Monsieur Eric, l'animateur de Freedom, l'a dit, ah, comment lui c'est mon papa, que les décédés, mon papa est décédé en 1971, moi j'avais à peine 8 ans, hop, vous savez pourquoi on est, ah, comment, où la met la graine dans ma maman, les décédés le 15 août 2018, à 97 ans et demi, ah, comment, moi j'ai dit, mais là, pas où, mes soeurs, frères, la diamant, comment, non, arrête, me dit non. Non, on insulte nos parents et Milan Taou. Et Midio franchement, Milan Taou. Ça, tout le monde y entend là. Hein? Comment, même mes camarades, comment, peut-être n'a d'autres, mes camarades y entendent, mais Milan Taou pour ça. Ah, ou mon papa, moi on a 63 ans, ah, ou c'est un petit animateur de base, peut-être on a 30, 35, ou un tout comment, ah, ou mon papa. Il rappe pas où, et il me dit, franchement, mais il rappe pas où du tout. Maintenant, mais écoute, où tu veux.
0: Ok. Donc, m'y explique à où. M'y explique à où juste, comme ça, nous n'a point, nous peut lever tout le malaise et peut-être l'incompréhension. Ben, écoutez, là, m'y va par là-haut vraiment, à cœur ouvert, et comme ça, nous peut lever tout le malaise. Peut-être l'incompréhension et la colère que n'est née entre nous. D'accord? Et là, les quoi, les?
1: La colère contre moi, ça coule à dit.
0: D'accord, ben, c'est pour ça que là, mais ça parle à haut à cœur ouvert. Mais, et les rares que m'y fait ça, mais au moins elle est enregistrée, mais parle à haut à cœur ouvert, les 21h44. D'accord. Et peut-être qu'après ce que Missa dit, ou peut-être que, ben, on va dire, en fait, il est pas si méchant que ça, ou, nous deux, il peut, comme un peu on a fait avec François. François aujourd'hui, ben, nous peut appeler à nous, nous peut causer.
1: François m'y connaît pas lui, c'est pas moi.
0: Mais comme idiot, là ce que Missa Diao est sincère.
1: M'y cause pas des autres, moi. M'y cause de moi.
0: Là ce que Missa Diao est sincère. Les vraiment sincères. Donc voilà, m'y Diao. Et comme moi, l'intérêt de Diao tout ça, c'est qu'il enlève tout le malentendu. Peut-être que ben, après ça. Parce que les pas évidents ce que m'y dit et les rares que m'y dit ça, les pas évidents. Et peut-être qu'après ça, ben voilà, m'y que pas, nous peut reparle bien. Donc est-ce que m'y peut dire ce que m'y n'a sur le cœur?
1: Oui, m'y écoute à où, par contre m'y interrompt pas où, m'y écoute à où.
0: Ok, merci. Donc, m'y dit à où. Ou t'es pour raconter à moi une partie d'outre histoire, m'y entend, Nena, un certain traumatisme, et il arrive tout ça. Mami va expliquer à où pourquoi m'avait dit ça, voilà, pour plaisanter, oui et non. C'est un peu compliqué pour moi de dire ça, mais votre prénom, c'est vraiment José ou pas?
1: Moi, c'est José, oui.
0: D'accord, bah José, il est honnête avec vous, et ce soir, devant tous les fridomiens et fridomiennes, et toutes les personnes qui peuvent écouter à nous, bah, midi, par rapport à vous, il est désolé, d'accord? Il est sincèrement désolé que... Vous ne veut pas accepter que c'est moi ou de papa et que c'est moi la mettre la graine avec ou de maman Et c'est ça les molles en fait.
1: C'est encore de la provocation.
0: C'est
1: là.
0: Ça les molles. C'est moins et c'est ça les molles en fait. C'est que ou les mon enfant ou les ma création. Ou les bons enfants ma création.
1: Deuxième téléphone. La fin écoute Freedom. Il est enregistré.
0: Donc, je sais.
1: Comment là ou continue. Ben continue. Ou sont encore punis Monsieur Rich.
0: Je sais.
1: Ou sont

0: trop puni par Monsieur Camisud.
1: José, je t'aime. Je t'aime, ça va au-delà de Camisud. José, je t'aime. José, je t'aime. Je t'aime, mon fils. Je sais que ça a été dur, que papa, il n'était pas là, il t'a laissé tomber. Mais papa, il est là, il est à la radio. Il est là dans Chaleur Tropicale, José.
0: Ben, continue à où? Jusqu'à minuit, mi-peu.
1: José, José, je t'aime. José, je t'aime. Papa, il est là, José. Il est là, papa, José, je t'aime.
0: Non, vous l'avez fait croire de moi.
1: José,
0: en vacances.
1: José, mon fils.
0: Où t'es puni?
1: Je sais que tout ça, ça a été dur.
0: Remise à pied.
1: Je t'aime, José.
0: Tant qu'on respectera pas mes parents que les décédés, ap comment? Tant qu'on respectera pas mes parents que les décédés, ap comment? On aura encore punition de la part de M. Camisud et de l'ARCOM. C'est moins.
1: De toute façon, Camisud n'y entendra pas, ça doit pas dire, mais ça efface tout. Il efface tout.
0: Au calcul quoi, hein?
1: Mais au calcul, m'y permet à main de dire ou ça, et vous croyez m'y efface pas derrière?
0: Oui, ça, et moi, mais au calcul m'y efface tout.
1: Bah, où c'est le problème? Bah, n'y crois pas, vous connaissez avec l'intelligence artificielle. Avec l'intelligence artificielle, on peut faire dire tout ça, tout veut, n'importe qui.
0: Quel artificiel?
1: Non, la partisan artificielle.
0: Artificiel, écoute ça, oh.
1: Ah.
0: Quel artificiel.
1: Eh, par contre, si vous voulez nous cause, coupe la radio derrière, s'il te plaît.
0: Je suis dans la chambre avec mon téléphone, l'autre téléphone est en train d'enregistrer. Oula.
1: Quoi, là où t'es dans ta chambre, là? Eh, là où t'es dans ta chambre?
0: Bien sûr.
1: Et comment, dans quelle position t'es, là?
0: Eh, moi, n'est là.
1: Eh, là, jamais t'as aussi un lit.
0: Oui, tellement.
1: Car tout le monde crapo.
0: Oui, tellement con, mais explique-moi.
1: José, on l'a déjà fait ça?
0: Il y a une pièce là-bas, Nena, la radio, avec un téléphone. Et vous connaissez ce téléphone, Nena, enregistré, à comment? Bing!
1: Madiazot n'a pas que la santé physique, n'a aussi la santé mentale. D'ailleurs, m'y profite, attends, mais ben, José, m'y profite de ce message-là pour dire que la santé physique, elle est très importante, mais il faut aussi prendre soin de sa santé mentale. Et ça, elle est très, très importante. On retrouve tout de suite José.
0: Ma famille, que les décédés, ok? Mais tout de suite, arrête. Ok? Mais connais où habite Saint-Pierre?
1: Où ça m'y habite?
0: Okay. Inquiète pas, où m'y connais?
1: Saint-Pierre, qui a dit où ça?
0: Ma, inquiète pas, où, mon ami Réseau, hé. On est là au Réseau. Freedom.
1: Dom, si vous l'avez dit, il m'y habite Saint-Pierre?
0: Oui, m'y connais.
1: N'a un moun chez Freedom, là, dit où m'y habite Saint-Pierre?
0: M'a pas dit non, mon l'a dit, m'a dit m'y connaît.
1: Mais qui l'a dit au mi. Attends, là elle est grave quand même. Où l'est en train de dire en direct où ça m'y habite, mais elle est grave.
0: Un capteur, comment mais ça dit où qui l'a dit? Moi me dit simplement laisse les gens tranquilles, arrête de prendre les créoles pour de couillon, ok? Moi je suppose que c'est un créole.
1: Déjà de un, on a tout faux. Déjà de un, mais il est pas créole. D'accord? Mais il est pas créole.
0: Ou les quoi alors?
1: Mais il est pas créole. On a là, déjà, on a tout faux.
0: Non, voilà. Ou fait partie de, c'est un nouvel, comment il dit ça?
1: Dis race, si vous voulez insulte à moi, dis race, comme le chien, dis race.
0: Ah, ben, ouais.
1: Croisé.
0: Ou l'insulte ma maman, mon papa, ou l'insulte à moi, ou quelqu'un m'insulte pas vous. Ah, tout le monde y entend. Eh, ou l'insulte maman.
1: Eh, qui l'a dit au vrai monde, t'habites Saint-Pierre, José? Il est pas bon, ça, seulement. Pas bon, dit en direct, où ça m'y habite. Saint-Pierre, où ça m'y habite.
0: Ma maman, elle est décédée en 2018. Ou la mettre la graine,
1: ah, ben, eh.
0: Papa.
1: Eh.
0: Papa est décédé.
1: La mettre la graine. La mettre la graine. La mettre la graine. Ben, il faut ça tenir là.
0: Ah, ou mon papa, eh, m'a dit, ou une affaire. Vous connaissez pas, hein. Mais franchement, là, vous connaissez pas. Tout le monde y entend, tout le monde écoute Freedom et entend là, comment, il insulte pas, moi, en plus, il y en a quelques mois de ça, moi, Diaou insulte pas mon papa, lui est décédé en 1971, moi, j'avais à peine 8 ans, insulte pas ma maman, décédée en 1998, elle avait 97 ans et demi, et là, on continue,
1: 97 ans et demi,
0: au calcul, Milagaou,
1: comme un crapat, tu t'étais bœuf, là, bah, ouais.
0: Non, on peut rire.
1: Comme un crapate, si t'étais bœuf.
0: Non, on peut rire.
1: Ad vitam aeternam.
0: Maintenant, mais dis-moi, franchement, moi, m'y raccroche pas. Maintenant, si ou raccroche, allez pas faire croire aux auditeurs que c'est moi la raccrocher.
1: Ah, m'y raccroche pas, même, mais inquiète pas, m'y mettez à côté, mais continuez-moi l'émission. Hein. Où sera là au premier à loge?
0: Non, mais après.
1: Après, où ça pleurait, où ça va, arrête un peu.
0: Parce que moi, m'y raccroche pas. ok?
1: Ben, restez là, mais continuez, mais prends de moon, mais continuons l'émission.
0: Que tous les auditeurs Freedom se soient entendus, c'est pas moi que nous a raccroché.
1: Mais si on raccroche, eh, mais promets que c'est où il raccroche à chaque fois. Regarde, bouge pas. Regarde. Freedom, bonsoir. Freedom, bonsoir. Coupez la radio derrière, s'il vous plaît.
2: Bonsoir.
1: Bonsoir.
2: C'est Fabrice de Mâcon.
1: Comment il est?
2: Il est là. Il y a un monsieur qui est revenu, de je ne sais pas où. Monsieur, comment vous permettez de revenir sur la radio Freedom, hein, et de venir enquiquiner Eric?
1: Ah, bah, tu sais quoi? Il est parti? Ben voilà, il est parti
2: parce que lui, il croit peut-être qu'il y a des gens qui savent pas parler.
1: Il est parti!
2: Ah ouais!
1: Mais ben voilà.
2: Content, t'inquiète pas, parce qu'il enregistre.
1: José, rappelle-nous, s'il te plaît. José, rappelle à nous. M'y donne l'opportunité. Appelle à nous-mêmes au 41-51-51.
2: José, si vous voulez parler avec quelqu'un de toute TV, venez.
1: Non, mais il viendra pas, là. Il a, ben voilà. Gros, maman pas raccroche rien, hein, mais gros cœur à la levée.
2: Vous avez quelqu'un à votre hauteur.
1: Mais c'est chaud. Là, il viendra plus, là. Ah,
2: c'est n'importe quoi. Mais tu sais quoi, Eric? En plus, le pire, parce que ce monsieur-là, il sait pas que, il y a des gens qui écoutent, des familles, tu sais, il sait pas ça. Et moi, quand je t'écoutais, tu sais, je suis à côté de ma femme, au moins.
1: Oui.
2: Ma femme, elle était choquée quand elle m'a dit, mais putain, mais elle m'a dit à côté de moi, Julia, tu l'as au téléphone, hein. Elle m'a dit, mais tu te rends compte qu'il a dit que comme quoi il habitait à Saint-Pierre.
1: Ah oui, mais il a dit où j'habitais et tout.
2: Comme quoi il avait dit qu'elle avait un réseau. Tu sais que tu peux porter plainte contre ce monsieur? Parce qu'il a, il était en train de faire des menaces publiquement.
1: Oui, bah après, je peux déposer une main courante, non, mais...
2: Mais parce que apparemment le monsieur, il est très juridique, il enregistre.
1: Oui.
2: Tu fais un P de travers, et ben, tu sais. Donc,
1: attends, le standard me fait signe. Il est de retour, notre bébé. José, coupe la radio par contre si vous voulez rester, hein. Allez, José, coupe la radio, sinon laisse tomber, mais raccroche-moi.
0: Non, ben, elle est beau, la radio, coupez-la.
1: Super. Hein, là, n'a quelqu'un de cultivé, veut cause à coup.
0: Oui, m'y connais, le monsieur veut cause à coup.
2: Monsieur, c'est où la... Laissez-moi parler, s'il vous plaît, parce que depuis tout à l'heure,
0: non,
2: vous avez la ligne.
0: Non, monsieur, que c'est où la coupée, moi.
1: M'a pas coupé, où les de retour.
0: Non, monsieur Eric, l'animateur. Ah, comment? Ou c'est un faux cul? C'est où la raccrocher?
2: Mais ça,
0: comment? À vous, là, c'est croire que c'est moi la raccrocher. Madou, moi, ne raccroche pas jusqu'à minuit.
2: Quand c'est un faux cul, vous reprenez
0: le monsieur qui cause. Comment?
2: Pourquoi jusqu'à minuit? Vous énervez comme ça, monsieur?
0: Coupe à moi, monsieur qui coupe. D'accord? Et tous les auditeurs.
2: Vous avez 62 ans, si vous vous excitez à la radio,
0: c'est pas moi qui coupe.
2: Comme une fille, vous n'avez pas marre, monsieur?
0: C'est que
2: vous avez ça à faire de votre journée, monsieur?
0: Allez, m'écoute, le monsieur.
1: C'est bon. Allez, bah, écoute à Olaster.
0: Voilà. Écoute le monsieur, s'il a envie de causer avec moi.
2: Excusez-moi, monsieur.
0: Oui, monsieur, bonsoir.
2: Bonsoir, monsieur. Est-ce que vous avez que ça à faire de votre soirée à appeler Eric et à chaque fois à le menacer? Dites-moi. Très sincèrement.
0: À menacer, monsieur.
2: Vous le menacez, monsieur. Vous avez dit en direct comme quoi que vous savez qu'il habitait à Saint-Pierre.
0: Oui,
2: vous
0: avez été, monsieur.
2: Non. Vous avez dit que vous avez un réseau. En plus de ça, vous savez ce que ça veut dire en réseau, monsieur?
0: Oui, monsieur.
2: Hein? Moi, ça veut dire quoi? Alors, finalement, ça veut dire quoi, le réseau?
0: Monsieur,
2: ça veut dire quoi?
0: Vous comprenez le créole? Sinon,
1: Malissa, tu as main.
0: Vous comprenez le créole?
2: Menace en direct. Je suis témoin. Et si jamais.
0: Non, mais vous comprenez. Monsieur,
2: je serai témoin.
0: Comprends le créole. Comment est-ce qu'il répond en créole?
2: Si jamais Eric, il a besoin d'un témoin, je serai témoin pour lui.
0: Monsieur,
2: réponds
0: à ma question. Est-ce que vous comprenez le créole?
2: Vous avez dit que vous aviez un réseau. D'accord?
0: Monsieur, est-ce que vous comprenez le créole ou sinon faut m'y parler en français?
2: M'y comprend le créole. M'y sort avec une réunion, ça fait 6 ans.
0: Oui.
2: Je suis venu deux fois sur l'île de La Réunion.
0: Oui. Monsieur, hâte comme ça. Est-ce que vous connaissez l'antécédent de monsieur Eric, l'animateur? Lui a dit que c'est mon papa. Moi, il a 63 ans. Mon papa, il est décédé en 1961.
2: Monsieur, écoute,
0: il n'est pas la peine de...
1: Attends, écoute, Ali, écoutez ce que José a à dire. Écoute ce que José Néna a à dire.
0: Ouais, voilà. Ça marche. Ah, comment? Monsieur l'animateur Eric Là, dis moi, appelle-lui papa. Moi, dis mon papa, il est décédé en 1971. Moi, j'avais à peine 8 ans. Bon, oui, ça, c'est un fait. Après, monsieur Eric, l'animateur, là, tu lui as mis la graine dans ma maman. Ma maman, elle est décédée en 2018. En 2018.
3: Je vous ai écouté tout à l'heure déjà, vous avez dit.
0: À l'âge de 97 ans et demi.
3: Micro, monsieur.
0: Hop, il n'est pas possible. Et lui continue à dire à moi, appelez-y papa, ou.
3: Oui,
0: eh ben, oh, ça va, monsieur. C'est bon.
1: Cap Malbard chante à son commun. Appelle à moi papa.
0: Monsieur, les ancêtres, quoi.
2: Monsieur, entre nous, je crie pas. Je prends le temps de parler avec vous. N'y comprends comment vous agissez. Mais vous voyez pas que Eric, il est là sur Chaleur Tropicale. Il est là pour faire rigoler les gens.
0: Ah, et il rigole. Monsieur, m'y connaît pas où du tout. M'y connaît pas où du tout. D'accord.
2: Mais moi, est-ce que vous accepterez,
0: qu'une personne, qu'un bonhomme, il dirait comme ça, est-ce que vous accepterez, appel à où papa, et dire que lui la mettre la graine dans votre maman, ma maman, quand mon papa est décédé, monsieur Eric, l'animateur, lutter pour couronner. D'accord.
3: Ouais, mais
0: comment lutter monsieur, pour couronner, parce que moi, j'ai 63 ans. Donc, n'y pense pas.
2: J'ai compris, vous avez 63 ans.
0: Monsieur, mon papa, et dire que
2: il est né en 54.
0: Vous la mettez la graine dans ma maman, que l'est décédée en 2018 à 97 ans.
2: On a compris qu'il avait
0: tué
2: vos parents. J'ai compris.
0: Ben non. Ça ne m'accepte pas. Et lui, ça lui sera
2: entendu,
0: puni.
2: Pourquoi vous
1: tant de mi fait comment, hein, si Mouni connaissait que le titre Caf Malba, appelle à moi papa, nanani, tu peux envoyer à moi ça par SMS, 85 000.
0: Non, monsieur. C'est une chanson, ça, on s'en fiche.
2: Monsieur,
0: on s'en fiche.
2: Le problème, c'est que moi, je vous comprends.
0: Encore ou la diamant? Eric, monsieur, soit encore ou la diamant? Ou la diamant encore? Comment?
2: Monsieur.
0: Papa. Non, le monsieur, m'y respecte monsieur, où, m'y connaît pas
2: vous
0: où.
2: Vous
0: m'y respecte où, m'y peu écoute à où. Mais ce monsieur, mort, arrête de dire que moi, la affaire, non, moi, dans l'autre salle là-bas, ça que nous en train de dire là,
2: parler.
0: J'ai enregistré.
2: Je peux parler?
0: Donc,
1: bon, ben, José, écoute Salina Podiauster.
2: Je peux parler? Mais,
0: bien sûr. Non. Ou dirige pas moi. C'est où dirige pas moi. Ou la
2: coupez. Excusez-moi,
0: monsieur. Radio, moi, t'es libre de manger jusqu'à minuit. Ou la coupez. Ou la coupez après. Ou la pris quelqu'un d'autre pour cause avec moi. Moi, t'es coup. Jusqu'à minuit, moi, t'es cause avec coup. Et jusqu'à minuit, moi, t'es démon.
1: Donc, José, est-ce que l'il peut causer ou pas? Est-ce que l'il peut causer ou pas?
2: Monsieur, excusez-moi. Attends, Eric, je vais parler. Laissez-moi parler, s'il vous plaît. Si vous continuez à appeler la radio Freedom, c'est que vous cautionniez, que Eric rigole avec vous. C'est-à-dire que vous savez très bien que Eric, quand il dit ça, il n'est pas sérieux, il est sur Freedom pour rigoler, et vous appelez Freedom pour le critiquer. Donc en fait, vous renvoyez la balle. C'est le jeu du chat et de la souris. Sauf que Eric, lui, c'est son métier. Il est là pour faire rigoler les gens, donner la parole aux gens.
0: D'accord.
2: Et vous, monsieur, à côté, je peux comprendre que vous soyez atteint par rapport à ce qu'il a pu dire sur vos parents, mais le problème, c'est que vous appelez Eric, vous l'insultez, vous permettez de l'insulter, et en plus de ça, vous l'appelez plusieurs fois dans la semaine, hein, en lui disant...
0: Non, pas dans la semaine, monsieur. Ne dites pas n'importe quoi.
2: Je vous enregistre.
0: Ne dites pas n'importe quoi, monsieur.
2: Donc, s'il vous plaît.
0: Moi, m'écoute Freedom, contrairement à ça qui dit 24 sur 24, non. M'écoute Freedom du matin au soir.
2: Vous êtes
0: soir.
2: Sur la radio,
0: voilà.
2: Hein, vous pouvez
0: mon
2: pas
0: téléphone,
2: venir,
0: là, il enregistre du matin au soir, hein, comment? Mais il ne m'appelle pas Eric.
2: Monsieur, on s'est déjà
0: quand
2: eu au téléphone.
0: Eric,
2: hein.
0: Quand Eric, il fait.
2: Mais c'est
0: quoi?
2: Sa radio, c'est son métier.
0: Quand Eric, il fait quoi?
2: Vous, c'est
0: les auditeurs de
2: vous n'avez pas le droit d'appeler
0: non.
2: Les gens.
1: Et pour info, ma papa se le joue anal. Hein. Voilà.
2: Vous n'avez pas le droit d'appeler les gens.
0: Donc,
2: et de les
0: donc voilà, c'est professionnel pour où là? Appelez-la.
1: Ma papa se le joue anal, donc là on peut signaler.
0: Faites professionnel.
2: Mais vous êtes qui pour lui dire ça, monsieur?
0: Ben, c'est une faute professionnelle, parce que Nadezhda, il veut attendre.
2: Mais
0: quel faute
2: professionnel, il vous donne la parole. Vous vous rendez compte que,
0: oh, monsieur,
2: vous vous rendez compte, vous êtes en train de monopoliser,
0: monsieur,
2: monopoliser la radio Freedom.
0: Ou c'est un envoyé.
2: C'est vous qui monopolisez la radio Freedom, tout ça parce que
0: l'animateur.
2: Ma maman, mon papa est insulté. Vous croyez que vous, votre maman et votre papa, vous êtes le seul à avoir perdu votre famille?
0: De quoi?
2: Excusez-moi. Vous êtes le seul à avoir perdu votre famille ou quoi?
0: Non, quand il y a un insulte mes parents décédés.
2: Il n'y a que votre papa.
0: Non, quand il y a un insulte mes parents décédés, vous connaissez quoi? Oh, comment? Là, moi, il y a le portrait de mon papa. Là, moi, il y a la calme, le portrait de mon papa.
2: Eh ben, alors, ma maman.
1: Donc, est-ce qu'il ressemble à moi?
2: Parce que moi, c'est
0: bien lui. Il y a un insulte mes parents.
2: Non. Moi, ce que je pense, c'est que.
0: Oh là là. Oui.
2: Monsieur
0: Eric de Freedom.
2: Il devrait avoir.
0: Monsieur Eric de Freedom.
2: Ils ont honte de vous.
0: Depuis
2: ont honte d'avoir un fils comme vous.
0: Parce que moi, si t'as où, quand même,
2: votre
0: compte animateur.
2: Allez, mais donc, le fils comme vous, parce que vous appelez tous les jours, pratiquement tous les jours, pour appeler Eric et lui casser les couilles.
0: Ah oui, Eric est là tous les jours.
2: Monsieur, c'est la vérité.
0: Vous n'écoutez pas Freedom ou.
2: Voilà, moi, je vais raccrocher parce que.
0: Monsieur, vous connaissez rien.
2: J'en ai marre de vous.
0: Eric est pas là tous les jours.
2: Quand tu viens à ta radio.
0: Hop, et vous gagnez si t'as mal aux autres. Tous les animateurs de Freedom.
2: Voilà.
0: Est-ce que vous gagnez si t'as les animateurs de Freedom?
2: Sachez que les gens, que votre
0: papa
2: et votre maman, ils vont avoir. Ils ont
0: encore
2: de vous.
0: Allez,
2: voilà,
0: si
2: votre maman
0: les
2: et votre papa ont honte de vous, monsieur, parce que vous continuez à appeler la radio à dire n'importe quoi.
0: À minuit. Si t'as moins les animateurs de Freedom, animateurs.
2: Radio, monsieur.
1: Merci. Donc, quand Demouni veut parler avec Lila.
2: Eric,
1: je le retrouve. Bisous du côté de Macon.
0: Le matin.
1: Mais embrasse à Zod bien fort. Merci, piouk piouk.
2: Ciao.
0: Ah, allez, embrassez bien, hein. Voilà.
1: À cause, vous m'embrassez embrasser aussi, quoi.
0: Ok.
1: Voilà. Vous m'embrassez embrasser aussi.
0: Hey, par contre,
1: oui.
0: J'ai mis notre émission, mais dis pas, c'est moi la raccrocher.
1: Ben non, m'a pas dit où la raccrocher.
0: Non, non. Là, vous l'a dit. Ah, comment, mais là.
1: Attends, on a encore des gens là qui veulent te parler, mon chéri. Freedom, bonsoir.
4: Bonsoir,
1: José, au moins, sois poli, il y a une dame, il veut parler coup. José, sois poli, il y a une dame, il veut parler coup. Écoute à elle.
0: Bah, écoutez.
4: Eh, José, par contre, Mila, juste, c'est Marie de Montpellier.
0: Bonsoir, madame.
4: Bonsoir. Mila, juste un truc à Diao. À mon idée, pas trop sur Freedom, mais écoute seulement. Il faut arrêter. Pourquoi à chaque fois que Eric est là, on a toujours le mot, on vient vous mettre tout le nez. On vient vous nez pour chercher la merde.
0: Madame,
4: on cherche pas la merde avec d'autres personnes, on vient que Eric
0: madame.
4: Est là. Pourquoi madame. C'est maintenant Prisca, Nena, toutes les autres là? Pourquoi on vient pas? On connaît pas la mettre à votre place. On aime bien quand Eric il sort, hein? Ça même on aime.
0: Madame, est-ce que je peux répondre
4: à
0: votre
4: madame,
0: question?
4: Madame, là, dis la vérité. Pourtant, on fait
0: madame,
4: la même affaire. Chaque fois, Nena, Eric là, à moi, il m'a dit bien, ouais, mais il n'a rien à dire de lui. Mais
0: madame,
4: à chaque fois, Nena, Eric, à chaque fois, Nena, mon papa, ben c'est normal, ils ont le papa ou sous la lit. Ferme un peu qui? Comme ça, il sera tranquille aussi.
0: Alors, madame, est-ce que m'y peut répondre à votre question?
4: Oui, répondre à où? En même là, il faut écouter aussi, moi.
0: Voilà. Donc, m'y répondre à votre question gentiment.
4: Répondre gentiment, répondre méchamment fou, moi. Connais, hein?
0: Non, madame. Moi, n'a rien contre vous. M'y connaît pas où. Moi, n'a aucune raison.
4: Mais moi, si m'y connaît pas où, le seul truc que m'y supporte pas, c'est d'entendre à où à chaque fois, les naïfs.
0: Ça m'en répond pas.
4: Vous conviens pas quand on a Prisca, quand on a Wendy.
0: Madame, mais laisse m'en répondre à où.
4: Vous conviens pas. Vous connaissez pas, vous mettez votre place en J.A.O. Vous conviens seulement qu'on a Eric. Et ça, il est nerveux.
0: Madame, mais laisse-moi répondre à où.
4: Madame Commérage. C'est pas pour ça que m'y prend la tête. Au contraire, m'en fous, m'y aime bien. Mais connais bien
0: madame,
4: le premier âge.
0: Mais
4: jamais eu quoi que ce soit jusqu'à présent.
0: Laisse-moi répondre là où, s'il vous plaît,
4: et
0: madame.
4: Pour le moins un truc, vous prendre la tête. Mais il faut arrêter, on est dans un monde de quoi? N'a pas assez le monde, n'a pas assez l'accident, n'a pas assez quoi?
0: Où c'est quoi? Où c'est la cousine de monsieur Eric, quoi? Où laisse-moi répondre?
1: Non, c'est ma femme.
0: Laisse-moi répondre, s'il vous plaît. Madame, laisse-moi répondre.
4: Vous connaissez bien des choses? Qu'est-ce que ça veut dire, une petite femme?
0: Madame, laisse-moi répondre, s'il vous plaît.
4: Oui, ben laisse-moi répondre, répondre encore à vous.
0: Voilà. Donc, monsieur Eric, l'animateur de Freedom. On a 33 ans, madame. Hein. Donc,
4: oui.
0: Monsieur Eric, l'animateur de Freedom, il prétend que lui, c'est mon papa. Il prétend qu'il amène la graine
4: oui.
0: dans ma maman. Ma maman, les décédés. Laissez-moi terminer, s'il vous plaît.
4: Mais bizarre, aussi,
0: les décédés,
4: bon.
0: Les décédés en 1998, oui, à l'âge de 97 ans et demi, comment et lui insiste, lui insiste pour dire comment c'est son papa. Mon papa, il est décédé en 1971.
4: Mais vous
0: non, mais laisse-moi terminer, madame. On va comprendre ma colère. Il veut dire, non, je ne comprends pas ma colère. Il veut dire que je ne m'y connais pas sous les mamans ou pas.
4: Ah non, mais non, attends,
0: pas mon problème. Mais les mamans, mais comment, de entendre un animateur de radio, comment, la radio la plus écoutée de La Réunion, de dire, et comment elle finit lui, mon papa est décédé en 71. Moi, j'avais à peine 8 ans. Oui, moi, il est décédé en 98. Elle est décédée à 97 ans et demi, et lui continue à dire que lui amène la graine dans ma maman. Eh ben, ça, non, madame, avec le respect que l'on a pour tous les femmes.
4: Attends, monsieur, par le respect pour vous, arrête de téléphoner quand il est là.
0: Et arrête de faire
4: ça,
0: madame.
4: Là,
0: c'est moi et ma cousine. Et là, il y a tous les autres commentaires. Il faut que je t'y connais que M. Eric, l'animateur de Freedom, comment, n'est pas la première fois, lui dit.
1: Et qu'on connaît d'autres dessus, moi, José, à part qu'il habite Saint-Pierre.
0: Et là, c'est moi et raccroche. Et c'est moi qui raccroche à tous les animateurs. Parce que moi, j'ai pas envie de causer avec une dame comme vous. Madame,
4: on n'a aucun respect pour une femme.
1: José, ça barré, ça courit là.
0: Pour ma maman, à 97 ans et demi. Comment, monsieur Eric, vous pouvez prendre tous les autres qu'on va choisir, tous les autres que va Moukatama.
1: Où ça courit, José, où ça courit?
0: Mais non, on va pas courir.
1: Vous la diamant restez là jusqu'à minuit, ça courit. Vous connaissez, ça donne un coup de paquet là.
0: À tous les auditeurs, m'y raccroche pas. Mais on sera là jusqu'à minuit. Et s'il a raccroché,
4: jusqu'à minuit ou jusqu'à minuit,
0: allez, Eric, on veut tout le reste. On veut tout le reste, moi, là. Mais raccroche pas.
4: Moi, m'y raccroche pas. C'est normal.
0: José,
4: c'est pas normal ce qu'on fait.
0: Allez, on veut. Eric, on veut, m'y raccroche pas. M'y dit.
1: Bah, écoute ça, la dame Nena Podiaou.
0: Allez.
4: Écoute à moi ce que mon frère Zekou. Pourquoi qu'on a Wendy? Quand on a toutes,
0: les mains
4: toutes,
0: les autres n'est pas là, madame. Vous cause avec les personnes que l'est là. Comment cause avec les personnes que l'est là?
4: Là, Nena, Eric, monsieur Eric, vous causez avec Eric. Parce que vous connaissez le fond
0: Madame, dis-moi un truc intéressant.
4: Ah, moi, il est mise franchement, mais madame, oui, mais les mamies, mais les mamans, mais les mamies.
0: Ben, on n'a aucun respect pour une mamie,
4: parce qu'on cherche un peu trop la merde.
0: Non, on n'a aucun respect pour une mamie, hein. Parce que quand on entend un animateur. Que lui amène la graine dans une dame de 97 ans.
4: Et alors on va pas faire les paroles de jeunes.
0: On va pas le respect pour une mamie. Mais j'espère qu'une mamie n'entend pas où. Mais dis-moi tout de suite. On n'a pas de respect pour une maman si elle est encore tout le monde. D'accepter qu'un jeune homme de quel âge Eric doit avoir 30, peut-être 30, 32, je ne m'y connais pas. D'accepter de dire que lui amène la graine dans une personne décédée à
4: 80 ans. Pourquoi tu fais attention à ça? Pourquoi?
0: Non, ben moi, là, je fais une lumière
4: à ça.
0: Tous les auditeurs de Freedom.
4: Écoute-moi, après Mila
0: Sao. Tous les auditeurs de Freedom. Si j'ai été raccroché, c'est Eric qui m'aura raccroché.
4: Moi, je reproche à vous, en tant que maman et mamie.
1: Alors, Zod 2, me demande à Zod juste, s'il vous plaît. Minéna, un petit radio guidage. Reste avec moi, Zod 2, s'il vous plaît, mais ça va juste avec mon radio guidage et m'y reprend Zod tout de suite. Les bons, super, merci. Les bons, ben José, deux petites secondes, mais ça va juste sur un radio guidage. Reste là, les bons. Alors, on va rejoindre Pascal. Pascal, bonsoir.
5: Oui, bonsoir.
1: Bonsoir, Pascal. Qu'est-ce qui se passe là du coup? Pouvez-vous nous expliquer, s'il vous plaît?
5: Oui, au fait, voilà, mon papa, au fait, est rentré à l'hôpital cet après-midi.
1: Oui.
5: Au fait, il a eu un contrôle de... Voilà, il a bu et il a été contrôlé. Suite à ça, bon, il a déprimé. Les pompiers sont venus le chercher, au fait.
1: D'accord.
5: Et l'a ramené à l'hôpital. Et
1: d'accord.
5: On reçoit un appel de l'hôpital pour dire que qu'il est parti, au fait. Et là, on le trouve pas, au fait.
1: Ah mince, c'est sur quel secteur, Pascal?
5: Là, il a quitté l'hôpital de Saint-Pierre.
1: Hôpital donc de Terre-Sainte, hein?
5: Oui, oui, oui.
1: Donc, et on sait à peu près vers quelle heure il a quitté l'hôpital?
5: Non, j'ai pas ce renseignement, mais apparemment c'est il y a pas longtemps. Hein.
1: Il y a pas longtemps. Alors votre papa, il s'appelle comment, Pascal?
5: Yves.
1: Yves. Et Yves, pouvez nous le décrire un petit peu, s'il vous plaît?
5: En fait, en habit, enfin, il porte un t-shirt rouge.
1: D'accord. Donc Yves, il portait un t-shirt rouge, oui.
5: Voilà, avec un Bermuda bleu.
1: Oui.
5: Et c'est avec des baskets.
1: Donc t-shirt rouge, Bermuda bleu.
5: Oui.
1: Et il est rentré, si c'est pas indiscret, il est rentré à l'hôpital. Pourquoi, Pascal?
5: Au fait, il a eu, enfin, on était à un repas, il a pris la voiture, il s'est arrêté, alcoolisé, voilà.
1: Alcoolisé. Et là, voilà. Et là, Yves, il est comment physiquement, Pascal?
5: Allez, on va dire 1m72.
1: 72, oui.
5: Ouais, blanc.
1: Mm-hmm.
5: Cheveux noirs.
1: Cheveux noirs, oui.
5: Et voilà quoi.
1: Et il avait des petits problèmes de santé ou pas?
5: Non, non, non, non, non.
1: Et il a quel âge, Yves?
5: Il a quel âge? 5 ans. Bon, ben là, je suis un peu perdu. Hein.
1: Non, il n'y a pas de souci, on comprend, la cinquantaine.
5: Oui, oui.
1: Bon, on va lancer l'appel tout de suite parce que s'il est parti, il doit être dans le secteur.
5: Oui.
1: Restez bien à l'écoute. On garde vos coordonnées, Pascal. Hein, on a votre numéro.
5: D'accord.
1: Et il habite où? Il habite où, Yves?
5: Il habite sur l'entre-deux.
1: Il habite à l'entre-deux. Oui. D'accord. Ok. Ok. Bon, alors, ce qu'on va faire, Pascal, on va passer l'annonce tout de suite, d'accord?
5: D'accord.
1: Et on va appeler à la vigilance dans le secteur de Terre-Sainte parce que s'il a quitté l'hôpital maintenant, il doit être sur le secteur de Terre-Sainte. Terre-Sainte, Grand-Bois ou Saint-Pierre, éventuellement. Ouais. On va passer l'annonce. Pascal, est-ce que vous voulez quand même de laisser vos coordonnées à l'antenne?
5: Bah, oui, oui.
1: Oui. Donc, allez-y.
5: Donc, c'est 06 93.
1: Oui.
5: 117 115.
1: Alors, 06 93 117 115. Pascal qui a eu son papa là qui est rentré à l'hôpital de Terre-Sainte et qui vient de quitter l'hôpital à l'instant. On va rappeler l'annonce, Pascal, et vous nous appelez si vous avez des nouvelles, d'accord?
5: D'accord.
1: On va passer ça tout de suite, Pascal.
5: D'accord.
1: Et vous nous tenez au courant dans la soirée, vous passez directement par le 41 51 51. D'accord?
5: D'accord, c'est bon. C'est gentil, merci beaucoup.
1: Merci, Pascal. On va passer ça tout de suite. Merci. Allez, au revoir.

0: Et Freedom, 22h passé de 14 minutes. Pascal qui nous appelait pour son papa qui est rentré à l'hôpital de Terre Sainte. Son papa s'appelle Yves. Yves, il était rentré là à l'hôpital de Terre Sainte. Il a quitté l'hôpital. Il était un peu alcoolisé et il a quitté l'hôpital il y a quelques instants. Yves, il mesure 1m72, blanc de peau, cheveux noirs, il a la cinquantaine. Il portait un t-shirt rouge et un bermuda bleu. Yves, donc je rappelle, 1m72, il est blanc de peau, cheveux noirs, il a la cinquantaine, il porte un t-shirt rouge et un bermuda bleu. Il a quitté à l'instant l'hôpital de Terre Sainte. Si vous êtes dans le secteur automobiliste ou auditeur dans le secteur de Terre Sainte, dans le secteur de Saint-Pierre ou Grand-Bois, ou aux alentours de l'hôpital de Terre Sainte, ouvrez les yeux et appelez-nous directement au 02 62 41 51 51, ou on vous laisse le numéro de Pascal, 06 93 117 115. Sachant que Yves habite à l'entre-deux, il peut se diriger du côté de l'entre-deux, donc ouvrez bien les yeux. Information pour les auditeurs de Freedom 2, Pascal nous appelle pour la disparition de son papa Yves, qui vient de quitter l'hôpital de Terre Sainte à l'instant. Yves, il mesure 1m72, il est blanc, cheveux noirs, il a la cinquantaine, il portait un t-shirt rouge et un bermuda bleu. Si vous avez des informations, un seul numéro de téléphone, le 02 62 41 51 51, ou vous pouvez appeler Yves directement au 06 93 117 115. 06 93 117 115. Donc il faudra ouvrir les yeux. On est de retour, il est 22h16, on est toujours dans Chaleur Tropicale, c'est toujours Eric avec vous, j'ai Dom avec moi au standard, Bastien du côté de la rédac, et je suis avec notre auditrice. C'est quoi de prénom, notre auditrice?
1: Marie
0: de Montpellier, ça non? Marie de Montpellier, ça non?
1: Oui, on appelle.
0: Ah, Marie, ma chérie. Hey, les bons, Bouglal est toujours là, Lila. José, où est toujours là?
2: Avec plaisir.
0: Mon grand bébé d'amour, hein? Et un jour, on pense qu'on va dire, moi, je t'aime, papa, José. La fête des PAI arrive, là. Allez, Marie, donne un hippo, allez, souveux.
1: Bah, allô?
2: Oui, bonsoir madame.
1: Ça, il n'y a pas de bonsoir, tout le temps, tu me bonsoir, tu me fais bonsoir, ou à ce moment-là, bonsoir, parce qu'à quoi tu me bonsoir, t'es?
2: Ben, madame, c'est la politesse, t'es?
1: Ah, la politesse, quoi? Ou même pour la politesse, pour d'autres vies, couillon?
2: Ah, oui, gentil, par contre, ou c'est une dame gentille?
1: Où est papy, ou?
2: C'est moi, papy.
1: Hein?
2: Mais non, madame.
1: On a des enfants?
0: Il est stérile, il est Cléali.
2: Madame.
1: Ben, Rodoué, femme, fais enfants, couillon. Il reste où que ça, c'est pas rien, parce que vous avez...
2: Madame, nous le téléphone. Pourquoi là, vous traitez mon couillon, parce que moi, plein d'enfants, parce que je n'ai pas papy? Ben, pourquoi vous traitez mon couillon? Est-ce que vous avez une raison? Est-ce que vous connaissez un mot?
1: Non, c'est pas là aussi, déjà, c'est pas bon.
2: De quoi?
1: Vous avez fait pas bon quoi, que faites ensemble?
2: Ben, madame, par contre, mandez moi une affaire.
0: Ça y reproduit, ça, bonne bébête,
2: oui.
0: Comment?
2: Non, madame, écoute-moi bien.
1: Oui, écoute-moi.
2: Parler avec des.
1: Parce que c'est bizarre,
2: avec des femmes vulgaires. Madame, n'aime pas parler avec des femmes vulgaires. Non, si monsieur Eric, l'animateur de Radio Freedom, n'a trouvé ou proposamment une femme vulgaire, ben, il veut pas qu'on
1: s'égale. Mais femme vulgaire, même,
2: si, madame, qu'on vient de dire là. Vous venez de dire.
1: C'est pas normal, on plage aux enfants.
2: Madame, vous venez de dire, vous connaissez pas moi, ou hein? Madame, vous calculez Missaron dans le jeu, être vulgaire avec vous? Jamais.
1: Ah non, c'est
0: ça qui. Ça, et ça fait enfant avec sa mari.
1: Parce qu'en fait, là, la réunion, c'est ça. Bonne femme s'appelle. Comment ça s'appelle pour bonne femme qui n'a pas fait enfant? Vache ta monde, et bonne bourre, il a fait, ça fait pas bon. C'est vrai, c'est pas vrai?
2: Ah ben, ça, m'y connaissait pas.
1: Eh ben voilà, moi, on a où déjà.
2: Ah ben merci madame, on a appris quelque chose ce soir. On a appris quelque chose.
1: Ben voilà,
2: merci,
1: c'est merci. Pas méchant. Mais
2: non,
1: désolé.
2: C'est pas méchant,
1: mais vous la vérité.
2: Non, madame, mais vous connaissez.
1: Bonne femme, c'est vachement bonne boucle, c'est que c'est pas bon, que j'ai pas ses enfants.
2: Oui, voilà, ben il doit être pas bon même. Mais
1: voilà.
2: Hein, parce qu'il m'y connaissait pas.
1: Ben voilà, on va prendre les
2: choses. Madame, est-ce qu'on a quelque chose d'intéressant à dire, moi ou pas?
1: Ben si, le seul truc intéressant à dire, c'est que vous arrêtez de faire chier Eric.
2: Standard,
0: il plaît à craquer, qui veut causer coulant. Marie. Marie. Avant m'y passe quelqu'un d'autre là. Comment il sonne mon peu lui au main?
1: Oui, mon chéri, diamant où?
0: Les vrais, hein?
1: Oui.
0: Ah ouais, mais tu sens, m'y vient vraiment, mais elle est
1: bon.
0: Mais elle est
1: bon.
0: Bisous, Marie, mais embrasse bien fort.
1: Bisous. Et dis-le en gâte ce moment-là, arrêtez un peu qui bout de qui.
0: Allez, nous retrouvons Marie, mais embrasse au. Piouk, piouk. Bye. Ah, non, encore de moon pour là, si vous voulez, José.
2: Envoyez.
0: Allez, Freedom, bonsoir. C'est ça, tu veux causer que monsieur Pénibier, là?
2: Intéressante, hein?
3: Oui, s'il vous plaît.
0: Oui, ben, il vous écoute, madame.
3: Écoute, je voulais demander pourquoi ils ont aimé discuter après monsieur comme ça.
0: Pardon?
3: Ben, bien sûr, je n'ai pas fini. Il commence à qu'il n'y finit plus maintenant. En dernier, c'est comment Freedom, non? Ça, c'est notre plaisir. Nous, on y écoute tous les soirs, encore plus moi et malade. Les malades, c'est lui, ça même de plaisir. J'entends rien, j'y ai, moi, les femmes, comme tout ce que j'y ai. Longtemps comme ça dans le téléphone pour causer.
0: Dans le temps longtemps, Freedom, t'es joué à pas alors? Dans le temps longtemps, Freedom, t'es joué à pas?
3: Ben, manco est passé la B. C'est pas de mon âge, peut-être. Excusez-moi, il me dit ça.
0: Excusez-moi.
3: Pour l'instant, il m'entend et moi, c'est intelligent, mon âge, moi, comprendre que je te dis oui. Je te dis des choses.
0: Gros bêtises. Il dit gros bêtises.
3: Hein?
0: Il dit gros bêtises.
2: Voilà. Monsieur.
3: Ben,
2: Eric.
3: C'est
2: madame, bêtise. Madame, bonsoir. Et monsieur Eric, vous l'avez compris, cette dame ne m'y connaît pas, elle. Quoi? Elle y vient dire des mots de sagesse. Quoi? C'est que, voilà, cette dame, elle y aimait coup de Freedom, mais pas écouter les conneries que moi me dis, les conneries que vous dites, les conneries que la dame d'avant y dit. Quoi? Voilà. Oui. Ouais, si vous êtes quelqu'un d'intelligent, si vous êtes un animateur intelligent, nous, vous dit, voilà, José, il raccroche et des personnes vous annoncent tranquillement.
3: Non,
2: cette dame ne connaît pas elle, mais elle ne sait pas d'où elle vient. Elle a donné où la sagesse, là. Et un petit peu de sagesse, monsieur Eric, l'animateur. Et un petit peu de sagesse, quoi.
3: Cette dame, il cause en téléphone, là. Je te dis n'importe quoi.
0: 99 14 00, ça, tu veux causer avec monsieur Pénible?
3: Non,
2: elle ne veut pas causer avec moi. La dame, il veut dire où simplement, dit gentiment, monsieur Pénible, nous raccroche. Et il y en a des personnes qui appellent, qui passent des annonces. Cette dame, qui veut passer des bons moments quand les personnes passent des annonces. Mais vous n'avez rien compris. Ou c'est un animateur de base, c'est ça le truc. Ou veut pas comprendre ça, ou comprend. Ou veut prendre les...
0: Merci madame, donc quand de Mouni veut causer avec lui.
2: Des couillons, voilà.
3: D'accord.
0: Allez, mais embrasse à vous, hein.
3: C'est bon, merci.
0: Mais embrasse à vous bien fort, mon madame. Mais embrasse à vous bien fort, mais un gros bisou. Freedom, bonsoir.
4: Bonsoir,
0: parle plus fort, parce que je vous cause loin, n'entend pas, une ou deux José, là.
4: Je vous mon chéri, papa, elle est là, elle est fatiguée. À moi, je m'en montre, ça m'y fait, moi, et tu.
0: Ben, José, ben, femme là, il dit sous de maman.
4: Ah, ben,
2: non, elle a pas dit c'est ma maman. Elle a dit José, mon chéri. Madame, vous connaissez quoi? Madame, vous connaissez quoi? Non, ben, il répond à où, madame?
4: José,
2: madame, il répond à où?
4: Votre papa est fatigué.
0: José, respecte toute maman, t'es là, li cause écou, cause mal comme avec lui?
2: Madame, il connaît pas où? José, mon chéri. Madame, où est aussi basse que l'animateur de Freedom?
4: Moi, c'est ton moment.
2: Même, hein?
4: Ton moment, ton papa est là.
2: Je t'y alimente, mon.
4: José, ton papa est là. là, José. Ton papa, il est là, il écoute à toi. Pourquoi tu parles comme ça avec lui?
2: Voilà. Madame, est-ce que vous vous rendez compte que toutes les personnes qui écoutent Radio Freedom...
4: Comme ça avec ton papa. Écoute ton papa, José.
2: Sans valeur. Madame,
4: José, écoute ton papa, José.
2: Mon papa, il cause avec moi. Madame, vous voulez sans valeur pour moi.
4: Écoute Ali.
2: Si on a point de te caractérisant,
4: écoute Ali, José.
2: Mais écoute à vous, mais d'une seule oreille. Allez, écoute à vous d'une seule oreille. Jusqu'à minuit.
4: Écoute ton moment, laisse ton papa tranquille.
2: Voilà. Et moi, après un insulte, ma maman est décédée en 1998.
4: Non, mais moi, c'est ton moment, moi, c'est ton moment.
2: Tout ça.
4: Avec ton papa, ton papa est là, il est
2: écouté. Trois mois, où ça gagne plus encore. Vous devez arrêter cette dame-là.
4: Écoute,
2: elle est en train de dire, il connaît pas maman. Elle connaît ma maman, elle est décédée en 1998.
4: Ce moment n'est pas terminé, là.
0: Ben, José, ben, laisse à LT, bonne maman, pourquoi Zekou écoute à LT?
2: Où ça regagne le coup, monsieur Kamessud?
4: Écoute, maman, José.
2: Il revient pour vous, là. Allez. Écoute
4: un moment un peu, José.
2: Un plaisir. Laisse ton papa tranquille.
4: Là, tu continues.
2: Ah, vous, madame, rien contre tout, moi. Vous jouez le jeu.
4: Voilà.
2: Ah, vous, l'animateur.
4: Laisse ton papa tranquille.
2: Désolé pour vous.
4: José, laisse ton papa travailler. Écoute ton moment. Allez dormir, mon enfant. Écoute ton papa. Arrête un peu ça souffrir d'homme.
0: Envoyez, mais gay puis.
2: Mais là, maman, m'a dit, m'ira jusqu'à minuit, comme on veut.
4: Là, maman, les désolé,
2: Tout l'enregistré là. Madame, Eric paye pas où lui? Voire même virer, monsieur Eric, l'animateur. Oui, envoyez au
4: coup, madame. Sois gentil, écoute un peu. Mais fais pas les familles, mon enfant, avec les
2: familles. Mais raccroche pas.
4: Tout le temps, il est fatigué.
2: Mais raccroche pas. Allez.
4: Tout le temps, il est fatigué, mon enfant. Ah non.
0: M'y connais plus qu'il faut dire à lui, ma fille. M'y connais plus.
4: Ah, mon enfant. Moi aussi, m'y connais plus. T'as dit, il est impossible. Il est pénible.
0: Non, il est pénible. Il dit, oh, ma fille, ma dépose Alita est là. Midiali comme ça. Midiali comme ça. T'es, ben, arrête un peu avec ça.
4: M'y connais, m'y comprends, moi. Mais, il veut pas écouter à vous. Mais il m'appelle, allez-moi son moment. Il va écouter à moi. Tu écoutes pas ton maman, tu écoutes pas ton papa, tes enfants pénibles.
0: Ah, Midiao, Migaï est plus avec ça. Ah, mais elle a les têtes dures. Tête dure.
4: Ah, Migaï est plus, faut mieux faire une demande à PK pour oublier là.
0: Ah, non, mais il faut, parce que là, Midiao, là, sur mon lieu de travail, il y appelle à moi. T'es là, Madiao, hein? Madiao, ça fallait pas donner de sucre, sinon il s'est excité. Ah, là?
4: Ça même. Ben, on connaît, des fois, il veut, m'y donne, allez, un petit sucre comme ça pour manger. Et ça va excité, allez.
0: Ah, mais mamie, il y a plus 63 ans, on a au condit encore la case?
4: Ben, où ça, même? Mais qu'on ait pu faire quoi ça fait avec lui. Moi, elle est arrivée fatiguée.
0: Ah non, mais faut dégager de la maison un bon coup, là. Un coup de pied dans les fesses, il dégage.
4: Ah, ou qu'est-ce qu'il nous peut faire appel à la gendarmerie pour...
0: On n'y connaît pas, mais Miguel est plus. Tout le temps, en train de menacer à moi. Là, on connaît, c'est pour ça ma partie habite Saint-Pierre. La Diamacoma, il connaît ça, m'y habite Saint-Pierre.
4: Ben, mais il veut pas dire ça, maladie, il allait pas voir où.
0: Ben, m'y connaît pas aussi, même. José, m'y comprend
4: pas. Maladie, il veut pas où ça, dit ça, voir où.
2: Ah, moi aussi, m'habite Saint-Pierre, ça. Oublie pas.
0: Ah, on habite Saint-Pierre aussi, ou ça, on habite Saint-Pierre?
2: Ah, vous, ça, m'habite Saint-Pierre,
0: mais on connaît exactement, ça, m'habite Saint-Pierre?
2: Moi, m'habite Rabine Blanche.
1: Ouais, c'est ça.
0: Oui, oui, bien sûr, c'est ça, oui.
1: Attends, je voulais mentir, mon enfant.
0: Midia, oh, mentir, ça mentir, voler, à baiser.
1: C'est ton papa, il amène l'argent dans la case. Il travaille pas sur Freedom, mais non, pas là.
2: Madame et Monsieur Eric. Il y a des personnes qui voudraient passer des annonces.
1: Écoute, Ali,
2: Monsieur Pénible, là, utilise l'antenne.
0: Naïmoun l'a dit par SMS, au 06 92 91 5000. Il a dit José les menteurs, José y habite Saint-Joseph.
2: Laisse son numéro de téléphone et ou appelle à moi en privé.
0: Bah, mais peut-être son numéro là tout de suite. Vous voulez Midana ou son numéro?
2: Non, donne pas à l'antenne.
0: Mais donne à l'antenne, main. Ou veut pas?
2: Attends, mais prends un papier.
0: Prends un papier, un stylo.
2: Attends un instant.
0: Ben, prends, Midana ou son numéro tout de suite. Alors, les bons?
2: Et cette personne m'a cause avec moi.
0: Les bons, 0262.
2: Attends. 0262. Oui.
0: Attends, mais mettre dessus. Voilà, pardon. 0262. 99 12 00.
2: Ah, vous prenez mon point couillon, frérot. Vous m'avez dit que vous êtes un petit con d'animateur. Vous prenez mon point couillon. Mais écoute, je lui donne tout le temps.
0: Bon. Ma chérie, Milet Saoud, encore de Mouni veut cause avec lui. Mi embrasse Saoud.
1: Allez, moi aussi, mi embrasse Saoud.
0: Bisous, piouk. Freedom, bonsoir.
5: Salut. Eric.
0: Oui.
5: Vous êtes fort, trop fort, gars. Franchement.
0: Eh, il est là, y'a. C'est pas avec moi, il faut causer, là.
5: C'est qui?
0: Ah, demi! T'es ben ça les gaz, ça non? Ou débarque ou que ou t'es?
5: Gars!
0: Mais na pénible est là!
5: Hein?
0: José pénible!
5: Oui, pas ça, ouais! Pas ça, ouais!
0: Ben l'île est là, ben cause!
5: Salut Bruno, Rivière, voilà. José, puis-je.
2: Oui, bonsoir monsieur Rivière.
5: Alors, moi, je veux dire quelque chose. J'adore. J'étais sous-marinier. Je connais pas où, mais j'étais sous-marinier, j'étais médiateur, enquêteur, gendarmerie. Pour moi, c'est une cabale. Vous faites la Freedom.
2: De quoi elle est? Cause bien, il comprend pas où.
0: Ah, mais même il comprend pas, lui, José.
1: Ah bon?
2: Cause bien, monsieur Rivière.
5: Alors, attends là-haut. Bruno Rivière.
2: Monsieur Rivière, mettez bien au téléphone sous.
5: Mal compris parce que Eric a dit le téléphone. Son téléphone. 0-202-99-00. Mais mon père.
2: Mais monsieur. Le téléphone de Freedom. Vous avez quelque chose d'intéressant à dire, mon père.
5: Mais on a 62 ans.
0: On a 62 ans. Aline est à 63.
2: Moi, 63, moi.
5: 63, il fait 39.
0: Quoi?
5: 63.
2: Non, est-ce qu'on a quelque chose d'intéressant à dire? Si c'est juste pour rigoler avec l'animateur de base, il ne sert à rien. Hein.
5: Je dis voilà. Dans la vie, il faut de l'amour.
2: Allez, monsieur, donne-moi.
0: Ah, c'est long, si c'est long.
2: Capable, hein, moi, je suis capable d'encaisser, moi.
0: Bon, José, là, pour une fois, il est d'accord avec vous. Il est long.
5: En espagnol, c'est José. Comment dire,
2: Moi, je suis pas espagnol, moi, c'est un corps réunionné, moi.
5: Ah, muy bien.
2: Muy bien. Hablas espagnol? Ou hablas espagnol? Si nous vous voyons, nous. Hablas espagnol? Hablas espagnol, si nous tutoyons, nous. Hola, qué tal? Monsieur, je joue pas avec mon commun. Si vous avez quelque chose d'intéressant, vous dites. Si vous n'avez pas, vous dites pas.
6: Vas-y.
2: Vous connaissez pas, vous attendez, monsieur. Vous attendez, monsieur, un Rochelin.
6: Listen to me, please, will you? Okay, not quite.
2: Non, non. My name is Bruno River.
6: Okay.
2: Ah là là, monsieur, vous connaissez deux mots d'espagnol, deux mots d'anglais, et là où je...
6: Miyama et Bruno.
2: Là là là. Oh non, monsieur.
0: Ah, mes coupes. Eh, José, les bons, ma fille coupaille. Ma coupaille, l'invité gay est plus. T'es trop dur.
2: Sérieux, cause en créole, ou cause en français, vous connaissez deux mots d'espagnol,
0: ou rendez au compte, ou rendez au compte que là, mes préfères restent avec vous, José? Mes préfères restent avec vous que cause avec Bougla? C'est grave.
2: Ah,
0: attends, mais écoute, non mais là pour une fois me préférer ses coups que continuer ce supplice.
2: Elle est plus intéressante, non?
0: Non, bah un peu plus, oui. Freedom, bonsoir.
7: Allô, bonsoir.
0: Bonsoir.
7: Bonsoir, excuse.
0: Coupeau de radio déjà, coupeau de radio. Coupeau de radio s'il vous plaît, coupeau de radio.
7: Bah ma coupeau de radio, mais moi c'est mon œil, moi bien dans mon tête.
0: T'es coupeau de radio,
7: Bah il s'est coupé là, il coupe. Et m'a dit où elle a fait, parce que où là, quand on occupe l'antenne là, où il aime bien parler de bonhomme là, mais est-ce que vous la mettez à haut de la tête, bonhomme là? Et son moment, les morts, telle date, son papa, les morts, telle date.
0: Oui.
7: Ok? Moi, c'est un moune, on a 62 ans.
0: Et donc, quoi, échange qu'on a 62 ans?
7: Un moune, on a 62 ans, on a un pied dans la tombe, vous l'avez dit ça?
0: Oui.
7: Eric, mais il n'aime pas de manière.
0: Vous n'aime pas?
7: Ou donne à où la cote? Mais misez tout le monde en temps sur ces dames ce soir. Ou donne à où la cote? Ou donne à où la cote pour vous craser, monsieur pénible. Et c'est comme ça, on a la cote.
0: D'accord.
7: Là, tout le monde, il téléphone. Banaï téléphone, il dit Eric. Mais Eric, c'est pas bien ce que vous faites, Eric. Mais pas bien. Et moi, je suis personne, je où ça là. Moi, je dis ça ce soir, on est en colère.
2: Merci, madame.
7: Quoi, madame? Où on profite de monsieur pénible pour gagner où la cote? Waouh là, où gagne la
2: Non, madame, c'est José, il dit là. José, il dit merci, madame, ou la
7: cour. Non, puis... écoute, Eric. Écoute, moi, n'est pas une femme, moi, hein, parce que je suis en colère. Mais connais monsieur José, moi. Malafine, écoute, Ali, hein.
0: Oui.
7: Nous, on t'aime, écoute ce bonhomme-là.
0: Oui.
7: Et, ben, pourquoi craser comme ça, Eric? Arrête, là, ou tranquille, on a mon nom, on a papa, là, où? On a maman, on a papa! Dis-moi! Est-ce qu'on a maman, on a papa? Arrête, casse, allez, comment là? Là où casse, allez! Où gagne la cote de ce fidèle comme ça?
0: Quel code?
7: Il en a 62 ans, il a 63 ans, il est à pied dans la tombe. Moi, on a 62 ans, moi. Il veut demander à pied dans la tombe?
0: Pas encore.
7: Ou les jeunes, ouais, ou les jeunes?
0: Pas encore, le pied là pour lever, là,
7: Là, où là, paix, maman, fou, coupe à main sauvée. Où c'est gagne la cote. Où gagne la cote, crase. Arrête, crase, bonhomme, là, est-ce qu'on l'a compris dans son tête, comment il était?
0: Ah, ben, dans son tête, mais il pense qu'il y a en coloc.
7: Oui, il est mal, Ben, si le monde s'achète, c'est allé, qu'on fait? Arrête, crase, comment là? Mais écoute, à où, moi, il m'est pas d'accord. Le monde a pas de téléphone, à où, là? Ça, c'est bon, de monde, il est hypocrite, écoute. Ben, elle est hypocrite. L'hypocrite, il dit là où la cote. Mais non, on la prend la cote. Crase pas le monde comme ça. Pourquoi on crase monsieur pénible? Ah, où la daï ça? Voir quand on dit monsieur pénible, je suis ton papa. On n'est pas d'accord. Écoute. Qui voulez où? Où là encore jeune?
0: À ma minute, papa.
7: Hein?
0: À ma minute, papa.
7: Mais karma, il existe, hein, Eric.
0: Ah, inquiète pas, où? Inquiète pas. Le karma, la fille occupe de moi, madame. Inquiète pas. Inquiète pas, inquiète pas, le karma, la fille occupe de moi.
7: Oui. Ou critique, elle est comme ça, là.
0: Mais madame, faut bien m'y gagner un peu la cote, si m'y critique pas, lui.
7: Mais non.
0: Mamie va donner une confidence, main. Ou à Porodé, on va trouver. C'est Camille Sud et moi, ils payent Bruno Pénible, José Pénible pour appel à nous.
7: C'est moi, ils payent
0: Monsieur Pénible pour appel à nous.
2: Monsieur Eric et madame.
7: Ça n'est pas vrai, ça.
2: Madame.
0: José, dis la vérité.
2: Madame, s'il vous plaît.
0: Ma porotte fait le buzz. Ben, dis la vérité.
7: Critique, pas bon. Eric, écoute à moi.
1: Ça, c'est pas ça, pour gagner la cote, je fais l'homme, t'es...
0: Madame, ben, comment on veut m'y gagner la cote si m'y fait pas ça? Comment on veut m'y faire? Vous connaissez, madame, ma madame en a fait, hein.
1: Non, mais. Ouais, elle me dit, Prisca, banal. Mais où m'a la remarque, au moins? Où les méchants, où? Mais m'y pense.
0: Madame, dis pas ça, madame.
1: Où, là? Où les schizophrènes, où?
0: Les quoi?
1: Les schizophrènes. Où les pas bien dans tête, Eric? Écoute, moi, je te dis, où les pas bien?
0: Madame.
1: Ma fille vit une année un trouble. Une année un trouble. Et waouh, là, tout le temps, pour gagner la cote sur ce homme-là.
0: Madame, dis pas ça, s'il te plaît, madame. Madame, dis pas ça.
1: Critique bonhomme, là, t'es. Arrête, critique bonhomme, là, t'es. Eric, on est jeune. Vive, sois heureux, mon enfant. Sois heureux, que Dieu te bénisse.
0: Madame, mais dis pas, mine un trouble, madame. On peut pas dire ça à l'antenne, s'il vous plaît, madame.
1: Hein?
0: On peut pas dire ça à l'antenne, que mine un trouble, madame.
1: Mais, oui, oui, quand on est là, où on est seulement, comme là. Critique, monsieur Pénible, c'est monsieur Pénible, mais c'est là, il est normal, mal écoute à lui, c'est un bonhomme, il est normal.
0: Ah, monsieur Pénible, c'est un bonhomme, il est normal.
1: Oui.
0: Madame, ben, tout de suite, madame, ben, tout de suite, Midia, on a un problème mental. Tout de suite, Midia, on a un problème mental.
1: Eric, écoute-moi.
0: Madame, tout de suite. Madame, à partir du moment où là, dis-moi comment ça, monsieur Pénible, c'est un bouc normal, mais il peut faire déjà de l'analyse, ou peut-être l'est pas bon. Voilà.
1: Merci, merci.
0: Voilà. Si la peuple est à son idiot, moi, Midia, ou peut-être les pas bon.
1: Ben, moi, Midia, merci.
0: Ben, pas de souci.
1: Arrête, c'est ce bonhomme-là. Arrête, la baisse à lui.
0: Mais,
1: de lui pour gagner la croix de freedom.
0: Eh, ben, Bastien, mais t'es connais pas main, fallait critique de moon pour gagner la cote sur Freedom.
1: Moon, il comprend pas.
0: Eh, ben, voilà.
1: Il casse pas de monde comme ça, Eric.
0: Oui.
1: Pas du prochain. Ou prépare, ou prépare la baisse du prochain comme ça, t'es.
0: Elle est vraie.
1: C'est pas bon. Un jour, bon, Dieu va punir. Ou quand, ma rebelle, ou fais pas ça.
0: La finie. La finie, ma chérie, la finie.
1: La finie. Mais mamie, Dieu, elle est pas bon. Critique pas, lui, comme là. Parce qu'il y a, plus maman et plus papa. Est-ce que la mettre à où dans son tête? Est-ce que la mettre à où dans son état d'esprit? Comment il est? Ben, un jour, ce bonhomme-là, lui met fin à sa vie. Comment on va faire? Hein? Coucou, va dire, oh, c'est pas ça. Au contraire, essaye, remonte à lui. Le maman,

0: même pas faire du mal aux gens, moi. J'aime pas ça. Moi, je trouve que rabaisse trop ce bonhomme-là. Mon cœur est mal poli parce que vous connaissez pas Eric.
1: Ni pas Zawin qui vous répond pas moi. Laisse à moi causer.
0: Non.
1: Laisse à moi causer.
0: Vous connaissez, est-ce que vous connaissez dans son tête? Est-ce que vous connaissez dans son tête qu'on cause avec lui là? Ou quand la pour rabaisse à lui ou dit je suis ton papa. Quel est son papa ou? Et déjà qu'elle est là, vous connaissez que ça, il fait mal à moi. Ou l'a dit comme ça là. Et il en a 63 ans, il a un pied à tomber. Et c'est ma maman, elle a 63 ans. Il veut dire mon maman, elle a un pied à tomber. Réponds à moi.
1: Bah, au diamant, on a 62. Au diamant, on a 62 ans. Et après, au diamant, mon maman, a 63 ans. On a un problème, non?
0: Non, mon maman, a 63 ans.
1: Et au diamant, on a 62 ans. Bah, on a pas un problème aussi, ou?
0: Maladie à où ça, ma tête? Maladie à où, mais où? Maladie à où ça,
1: moi? On va boire deux coups, là, non?
0: On a un problème.
1: On va boire deux coups, là, non?
0: Non, c'est ma maman.
1: Non, mais on va pas boire deux coups, là?
0: Maman, nana. Et ma maman a 62.
1: Vous la boire deux coups, là?
0: Non, écoute.
1: Quelle heure il est à 22h43? Elle est bon. La gars, il dit ça, tu veux.
0: Mon maman a 62 ans.
1: Oui.
0: Là, on l'a dit, bonhomme, là, on l'a dit, comment là?
1: Vous l'a dit, moi, on a 62 ans, ma fille, ben, elle a un problème.
0: Et on l'a dit comme ça, on a 63 ans, on a été dans la tombe.
1: Oui.
0: Il veut dire, quand même, on a 63 ans, on a été dans la tombe.
1: D'accord. Ma cause pour José, moi, là.
0: La tombe?
2: Ouais, là, moi, oublie pas.
0: Et à où? Ou connaît ou dans la ville, hein, et c'est une jeune personne. Moi, on a une amie, hein.
1: On a 60, ou quel âge on est là, ou?
0: Mais là, 37 ans.
1: Bon, écoute, à moi, alors, on a, ou quel âge on a?
0: 37.
1: Ou de voix, il fait un peu plus, mais il est pas grave. On a 37 ans, ou diamant, on a un bouc tout. C'est bon? Non, ben, réponds à moi, ben, depuis t'es là ou pour causer, est-ce que, depuis t'es là ou pour causer, est-ce que m'y peut causer, est-ce que m'y peut causer, est-ce que m'y peut causer,
0: non, ou dans la ou la quoi tu fais donc,
1: oui,
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1: 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Non. Mais écoute à moi. Baisse la radio derrière, s'il vous plaît. Ça coupe à y malin. Baisse la radio derrière. Baisse la radio, sinon m'y coupe à ou. José, baisse toute radio, s'il te plaît. José, dernière fois, merci. Madame. José, baisse toute radio, sinon m'y coupe pas, ou là, m'y coupe si ou laisse la radio, parce que pour mon oreille, il est infernal.
0: José, que pour un chant, José. À moi, vraiment, là où, m'y pose à où juste la question, pourquoi on rabaisse monsieur pénible? C'est tout.
1: Alors,
0: simplement.
1: Avant, depuis tout à l'heure, depuis tout à l'heure, pour faire un monologue, est-ce qu'on peut répondre mon question? Est-ce qu'on peut répondre mon question ou pas, s'il vous plaît, madame?
0: Vous ne pouvez pas m'en poser la question. À moi, il pose la question.
1: Non, c'est pas où il pose la question. Il pose une question. Est-ce qu'on peut répondre à moi?
0: Du rabais, c'est ce monsieur.
1: M'a bien compris, madame. Mais est-ce que vous pouvez répondre à ma question? Est-ce que vous pouvez répondre à mon question? Elle est incroyable, ça.
0: Mange à où là-dedans, monsieur?
1: Est-ce que vous pouvez répondre mon question?
0: Répondre.
1: Bah allez bon, bah mais répondre à où? Attends, José, deux secondes.
2: Madame, une autorisation que vous donne mon numéro de téléphone.
1: Non.
2: À cette dame.
1: Non. Même pas.
0: Je n'ai pas besoin de numéro de personne, même. Je n'ai pas besoin de personne. Il entend des voix derrière. Non, c'est pas rien. Et moi, il demande juste l'animateur. Pour ça, il rend à où plus heureux.
1: Bah allez bon, bah est-ce que m'y peut répondre à où? Est-ce que m'y peut répondre à où?
0: Madame.
1: D'accord, José, deux secondes, mais répondre madame, deux petites secondes.
0: À moi, c'est du mal aux gens.
1: Mais madame, ben laisse à moi répondre à où? Laisse à moi, il y a un dialogue de sourd en fait, ou l'entraîne de parler, ou laisse pas moi répondre à où?
2: 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Plus.
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0: Mais garde pas ça, moi, là.
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0: Moi, je demande.

0: Haut Conseil Rana Haut puisse refaire du mal aux gens.
1: Ben, c'est ce que Midia Haut. Ce que là, il ferait plaisir. Moi, c'est coup de Boogie Daou, deux coups de missile. Comment ça dormit? Il est mieux qu'un Doliprane, ça.
0: Mets-toi
1: en position, mets-toi en position crapaud, s'il faut. Mets-toi les deux, pas ton l'air.
0: On veut pas comme lui et Wendy.
1: C'est Wendy, madame, Wendy. C'est Wendy.
0: L'émission, c'est rien chez Monsieur Pénible.
1: Les vrais.
0: La médiane demande à où? Pour ça, il fait plaisir. Où? De rabaisse, monsieur Pénible.
1: Mais Midia, où ce qui ferait plaisir, moi? Ce qui. Madame, il est honnête avec où ce qui ferait plaisir, moi, là?
0: Où le recrase, mon amant, pour gagner la cote? Et là, de mon téléphone, on ne met pas les téléphones. Moi, la pose à la question, qu'il en a heureux.
1: Mais on répond pas. Madame, ce qui rendrait à moi heureux, là, c'est qu'on mette un ou en.
0: Ce qui
1: ferait plaisir à moi, c'est qu'on mette à où. Mais désolé, mais elle est toujours là, hein, m'a baissé parce que m'y est pas, m'y écoute pas moi. Mais redis au madame, ce qui ferait plaisir à moi, c'est qu'on mette à où dans le lit, ou mette à où sur le dos en mode crapaud, deux pattes en l'air. Ou choisis crapaud qu'on creux là, et Bougla il vient, il a où deux coups de missile, comment où ça dormit?
0: Ah bon, faut tatouer là, donc. Là, m'a pas une question, que ça, iront à où heureux, de crase, monsieur Pénible, de rabaisse à lui.
1: Eh ben, c'est ce que ma peau. C'est ce que ma peau répond à où.
0: Et là, de mon téléphone, et là, où dit en plus, mon en a 63 ans, on a le pied dans la tombe. Hein? Oh, t'es, il est pas gentil, du pas, c'est pas ça. Il n'est pas gentil. Ou un pas aimable, ou pas Eric, ou un. Il n'est pas gentil, c'est ça, c'est pas ça.
1: Ma chérie, est-ce que je peux te répondre? Parti. Allez.
2: Tu vois là,
1: hein? Oui, mais connais, ben, il y a parti.
2: Non, ben, m'a compris pourquoi elle a parti. Il est possible que c'est où la coupée, peu importe.
1: Non, c'est pas moi.
2: Au moins toujours là. On a vu cette dame, mais je connais pas elle. Hop, comment? Vous connaissez? Vous vient à grave votre cas, là.
1: Pourquoi?
2: Quand elle a fait l'erreur de dire qu'elle n'a 62 ans, mais elle a fait l'erreur, c'est sa maman, on a 62 ans. Hein, comment? Elle n'a 37 ans. Et où elle a eu l'audace de dire à cette dame, comment? Où c'est son papa? Où n'a peut-être pas l'âge de cette dame que l'a appelée, mais que l'est pas elle, moi, hein? Où n'a peut-être pas 37 ans? Où elle a eu l'audace de dire, là où elle a eu l'audace de dire, hop, comment, ma chérie, ou connaît pas cette personne, m'y connaît pas elle, moi, comment, à votre cas, est très, très grave. Là, madame, si vous êtes toujours à l'écoute de Freedom, comment, madame, qui vient d'appeler, m'y connaît pas elle, moi, d'où elle appelée, m'y connaît pas elle du tout, comment, mais elle, merci déjà, parce que, mais madame, en même temps, moi, plus de la peine, moi, parce que mon papa est décédé, moi, j'avais à peine 8 ans. Donc, moi, j'ai fini de passer outre. Ma maman, moi, j'ai eu la chance de passer 4 ans avec elle. Moi, travaillé en France. Après, moi, j'ai pris ma retraite. Moi, j'ai eu la chance de passer 4 ans avant qu'elle décède. En 2018, à 97 ans et demi, comme ça, moi, j'ai eu la chance de passer 4 ans avec ma maman. Hop, comment? Boum, m'y comprend, la dame, quand elle a dit ça. M'y connaît pas, elle, tout, elle n'est pas de ma famille, elle. Mais midi, comment tout le monde y entend tout
1: 99-14-001 pour ça tu veux cause avec José Pénible.
2: Vous raccrochez là, avant de raccrocher, ou appelle elle ma chérie. Est-ce que vous connaissez elle? Vous connaissez pas elle? On n'a pas de respect pour les gens. Ah, comment? Et la dame a tout résumé. Vous veut faire du buzz sur Freedom. Et là, vous connaissez, là, mon téléphone était là, on a un deuxième téléphone, et la radio, là-bas, l'est enregistrée. Hop, comment, ça coule à dire à la dame. Mais parle plus pour moi, sœur. Pour moi, moi, je finis de dire, moi. Moi, je finis de dire, ou t'es puni. Hop, comment, ça coule à dire à la dame, à la fin, ou dit, ma chérie, nanani, nanère, ou connaît pas la dame, quelle autre chérie? Ou c'est un animateur de radio? Quelle autre chérie, ma chérie? Hop, au début, ou l'a dit elle, comment, ou c'est, hop, comment, son papa? M'a entendu, ça? Moi, t'es là, le téléphone, t'es là, et là-bas, comment? Monsieur Eric, l'animateur de Freedom, moi, désolé pour vous. Ah, comment? Bien, arrête. Ou quoi que le buzz, c'est les gens qui appellent que vous va donner le 14-00.
1: Baisse la radio, s'il vous plaît, baisse la radio.
2: Pour mon catamant.
3: Attends.
1: Coupe la radio, s'il vous plaît.
3: Excusez-moi.
2: Non, moi, je vous mirai ses couches comme minuit.
1: Alors, on a José, on veut cause avec José?
3: Oui, le monsieur, cause inutile, là.
1: Il est là, José, il y a un bouc qui veut cause avec vous, là, la dupe, cause inutile.
2: Non, c'est pas au boulot, là. Au boulot, là, comment? C'est soit.
1: Monsieur Bacoz, il écoute à où, José Cosé?
2: Là, vous connaissez combien de temps?
3: Il écoute à moyen?
1: Oui, il écoute à où?
3: Ah, monsieur,
1: José, José, est-ce qu'on peut au moins avoir juste écouté ce que le monsieur n'a pas dit? José, est-ce qu'on veut, José,
2: mais laisse mon numéro, 06.
1: Non, on laisse pas de numéro, là. Zéro numéro, laisse. Non, même pas. Zéro numéro, laisse. Hein? Oui, mais coupe votre radio, s'il te plaît.
3: Mais la cuisine, pour faire que manger, pour cause d'inutile, là.
1: Coupe votre radio, s'il te plaît.
3: Non, mais radio, il est loin.
1: Mais bon.
3: Mais dans le salon.
1: José, n'a pas que veut causer coup.
3: Passez-moi,
2: non, mais il accepte tout le monde.
1: Bah, laisse aller causer.
2: Bah, venga.
3: Il écoute à moi, là?
1: Oui, il écoute à où?
2: Oui,
3: monsieur, pour cause d'inutile. Vous faites n'importe quoi, pourquoi c'est inutile? Réfléchis bien, avant tu parles là.
2: Monsieur, on m'a dit bonsoir déjà.
3: Oui, salut, voilà, bonsoir, voilà, salut. Avant tu parles là, réfléchis bien, quand tu dis,
2: tu peux.
3: Là, mais chez moi, mais vous qui mangez, vous fatiguez la tête, les gens, vous fatiguez la tête. Vous pouvez dire n'importe quoi.
2: Monsieur, ben, je suis en train de faire que de manger, continuez.
3: Oui,
2: Moi, je suis mangé.
3: À vous dire, comment, ouais, la dame là, mais écoutez-moi, la dame peut causer, ouais, bah, ici, pas, vous dites n'importe quoi, et ouais, je vais pas rien pour dire, là, ou accrocher le fan, ou ça pour dire, ça dormir,
2: quand. Monsieur, c'est où, là, rien à dire?
3: Quand il y a rien à dire, quoi,
2: vous dites n'importe quoi. Allez, occupez de manger, attention.
1: Femme, là, tu prends un coup de blade, Lila.
3: Là, avec le monsieur, comment il appelle le, il y a l'animateur?
1: Eric.
3: Hein?
2: Eric, monsieur Eric,
3: vous dites n'importe quoi. Allez, accroche-toi, le phoné d'eau, amigo!
2: Ben, allez, c'est que de manger, ou?
3: Ben, c'est que mange, ben, c'est que mange pour moi, un poutine, n'importe quoi! Et voilà, moi là!
2: Oui, là-bas!
3: Monsieur, moi là! Moi, mes téléphones! Attends, laissez-moi causer! Moi, mes téléphones! Moi, mes coups de fruits, donne-moi!
2: Où ça m'y est? Il sent le gars en train de brûler, monsieur!
3: Animateur, il est là pour écouter, pas je sais pas, au poutine, utile! Attends,
2: allez, donne-moi!
3: Il est
2: là! On a rien d'autre intéressant, dis-moi.
3: Ah, quel coup, écoute,
2: monsieur.
3: Attends, on est dans,
2: ben, je suis pas intéressant, mais écoute.
1: N'a pas forme, ça, qu'a beau les plans, ça, pour téléphone, comment le soir.
3: Monsieur Eric,
1: qu'a beau les plans, soit pour téléphone à nous, comment.
3: Je suis là pour là, je me dis encore en tout, allez sur la pierre, bas. Que la personne, que la génération qui a eu.
1: 63 ans, ça déna, tous les soirs, il réfléchit à nous.
2: Non, mais
1: 63 ans, hein, pied dans la tombe.
2: Au Parlement, il y a habite à côté, mais moi, pas envie d'aller.
3: Hein?
2: Moi, pas envie d'aller là-bas.
3: Pas envie d'aller, pourquoi? Pas envie d'aller à Oulange?
2: Ah, mais c'est moi, pas envie d'aller. Je vous parle que de ça. Ben, est-ce qu'on a quelque chose d'intéressant, dis-moi?
3: Quoi? Ah, vous pouvez dire n'importe quoi, de la radio. Eh, mais écoute,
2: écoute,
3: arrêtez un peu, réfléchis bien, batte cette fois longue dans la place où qu'on est. Mais ça pas dit, voilà, parce que,
1: Mais comment, alors... comment les gars battent son longue cette fois dans son qui?
3: Ah, monsieur Eric, on a bien dit, va partir, parce que pour les, peut-être fini.
1: Non, fini, au gars, il dit, son filtre,
3: voilà, batte cette fois longue de qui? Lâchez bien. Après là, Eric, monsieur Eric.
1: Oui.
3: On a droit d'une affaire?
1: On a le droit, tant que les pas. Allez, où?
3: Moi, je vous prends un forme là, ou t'as beaucoup de cabots, mais d'autres qui derrière. Avec un système, on va m'aider bien, mais d'autres coups après. Bonne soirée.
1: Et bon, on a retrouvé, bonne soirée.
3: Allez.
2: On n'a rien que ça à dire? Eh ben, écoute, les pas vraiment.
1: Mais José!
2: Toutes les personnes qui écoutent Freedom là, va dire, les pas intéressants.
1: Est-ce qu'on a déjà essayé fait ça vraiment ou pas, José?
2: Parle-moi un petit peu de ça qu'on veut.
1: Non, mais est-ce qu'on a déjà fait ça? C'est-à-dire, trapeau de langue?
2: Mais la vulgarité, en fait.
1: Est-ce qu'on a déjà fait ça vraiment? On a déjà essayé de faire ça?
2: On est au niveau de l'animateur Eric. le niveau très très bas. Mamie voudrait discuter avec une personne, mais n'a un peu de conversation. Là où diamant prend mon truc à ben, monsieur, quand même, respecte à où? Ou respecte même pas où en disant ça.
1: Ah, vous connaissez José à cause de où de malin? Miss Sanda de Moon Satéphone Radio. Ça dit comment? Oui, Eric la fin à l'émission, rien qu'est pénible, et les fatigants.
2: Ça, c'est sûr. Nous revenons catamant.
1: Ah,
2: où,
1: ah même ça gagne, ma demain, midi à où.
2: Par contre, le canard est noir, midi à où, franchement.
1: J'espère.
2: On l'a dit à la dame là.
1: Freedom, bonsoir.
2: Pas pour moi, hein. Alors, non, les miennes, moi, je suis puni à où.
1: Bon, José, notre Mouni veut cause à coup. Freedom, bonsoir.
2: On l'a dit à la dame. De ton...
1: José, bah écoutez, s'il te plaît. Écoutez, il y a quelqu'un qui veut parler avec vous.
2: José, écoutez, où c'est appel à ou papa
4: bonsoir,
2: appel ou papa. Ça fout la même l'âge de la dame.
4: Ah, vous mettez un petit peu l'ambiance.
2: De la dame, de 37 ans.
4: Avec bonne
2: ça fout la point l'âge. Attention à vous.
1: José, n'a quelqu'un qui donne horizon là. N'a quelqu'un qui donne horizon. Écoute, n'a quelqu'un.
2: Écoute, Freedom du matin.
1: José, n'est-ce pas quelqu'un en train de donner à vous raison? Monsieur, nous écoute à vous.
4: Mais donne pas José raison, mais donne Eric raison. Parce
1: ah!
4: Eric, c'est l'animateur.
2: J'ai compris, Eric, de réseau.
4: Écoute-moi bien.
2: Réseau,
1: Eric, José, écoute, le monsieur Nana fait à Poudiaou.
4: La première lettre.
2: Eh, mais souvent, si c'est juste pour
4: non, mais écoute.
1: Bah écoute.
2: Bah écoutez quand même, viens m'écouter des conneries,
4: s'il vous plaît.
2: Allez, monsieur,
4: il est animateur. Ben, il met un petit peu l'ambiance, il essaye d'étendre l'atmosphère. Mais le problème avec de mon téléphone, hein, j'ai pris tout à la première lettre et après, Eric c'est un gars intelligent, il dit pas n'importe quoi. Eric m'écoute à lui tout le temps, mais moi il m'appelle pas trop, hein. Mais moi m'écoute Eric, moi m'y mais je veux dire comment. Lui il met un petit peu de piment dedans les affaires pour faire cause de monde, mais je veux dire, Eric il dérespecte personne, monsieur, il faut pas dire n'importe quoi non plus, hein.
2: D'accord, monsieur. Moi, écoute à vous. Est-ce que moi, on a un droit de réponse?
4: Ben, bien sûr, je vous écoute.
2: Voilà. Donc, ok. Ok, oui, je m'accepte ce que vous venez de dire. Mais oui. Quand on est là, non, mais un animateur...
4: Eric, lui, quand il parle...
2: Monsieur, moi, écoute à vous. Mais écoute à vous.
4: Répondre.
2: On demande à vous. Moi, on a un droit de réponse, quoi, dis-moi oui. Donc,
4: oui, ben, bien sûr. Parlez, monsieur.
2: Voilà. Mon droit de réponse, c'est ça. Qu'on a un animateur radio, animateur, animatrice, peu importe, hein. Ah, comment? Oui. Mais là, il parle animateur. Monsieur oui. Eric, animateur oui. De Freedom, qui permet à lui de dire oui. À moi on a 63 oui. Ans, monsieur, hein.
4: Ah, oui.
2: Appelle à mon papa. Ben, ou laisse-moi terminer, hein. Après, m'écoute aux arguments aussi. Appelle à mon papa. L'animateur oui. Dit, ah, comment? Ma fille, t'as moi 63 ans. Mais suppose que monsieur Eric, l'animateur, lui doit tourner dans la trentaine. Mais suppose, hein, mais
4: vous n'êtes pas.
1: C'est faux.
2: Dans la trentaine.
1: C'est faux.
2: Et mon papa, il est décédé. Monsieur, bah, écoute à moi. Mon oui, papa, il est décédé en 1971.
1: Allez, nous repartons. Papa, 71. Maman, 2008. Nous, n'a compris, José. Passe, next.
2: Monsieur, vous avez vu?
1: Mais il a compris, José, ou la peau tourne en boucle.
2: Respectueux, moi en train de répondre.
1: Lui, l'a compris que papa, il est mort en 71, maman, truc. Nous l'a compris.
2: Mon argument, parce que vous connaissez que mon argument, c'est il s'arrête en compte de où?
4: Comment?
2: Il y a pas fini de dire où? Mon papa est décédé en 1971, moi j'avais 8 ans. Où l'a dit, où l'a mis la graine dans ma maman? Moi, je dis que ma maman est décédée en 2018. À l'âge de 97 ans et demi. Vous l'insistez. Eh bien, si tous les auditeurs de Freedom n'ont pas compris que vous êtes irrespectueux, eh bien, il veut dire que tous les auditeurs de Freedom n'ont rien compris au truc. Et donc, pour moi, mais répète encore, le monsieur était là, pas ce monsieur-là, hein, avant, a dit comment, oui, ou c'est un type d'animateur de base. Voilà. Ou respecte pas les gens.
4: Moi,
2: et la dame l'a tout dit.
4: Moi, personnellement, moi, un gâteau.
2: Voilà. Et moi, Cindy, tant que on ne présentera pas
4: Eric,
2: ça va aller officiellement.
4: Comme
2: ça, on l'a fait. On a dit, on présente des excuses. Après, on a redit, pas aujourd'hui, hein. Il y en a 2 ou 3 mois ou 4 mois de ça, avant où t'es suspendu. Ou l'a dit,
4: Eric, on présente des excuses.
1: Mais attends, Romain, mais attends, écoute-le.
2: On l'a redit, oublie pas, on l'a mis de la graine dans ma maman. On rend compte? Le non-respect.
1: Donc, pour que vous arrêtez.
2: Tu me dirais ça de haut de maman.
1: Donc, pour que vous arrêtez, faut que m'y présente mes excuses. Oui ou non? Non, réponds à moi, oui ou non? Comme oui. Ça, nous arrête un coup une bonne fois pour toutes.
5: Oui, mais par contre, mais écoute, Freedom,
1: Mais est-ce que vous laissez en main?
5: Oui, si vous présentez aux excuses là et que vous ne reviens pas dessus, tu commun, oui, Milargaou.
1: Mais tant que. Nous l'est d'accord. Si là, il présente à vous mes excuses, nous arrête tous les bons, les terminés. Officiellement, mais il fait mes excuses à la radio devant tout le monde.
5: Non, vous faites vos excuses par rapport à mon défunt papa.
1: C'est ce que m'a dit, il présente mes excuses, tout ça.
5: Faut dire, hop, comment, monsieur Lebon, hop, comment, mon défunt papa, il appelait Lebon, hop, comment.
1: Donc Lebon José. Lebon,
5: il présente mes excuses par rapport au défunt papa, monsieur Emmanuel Lebon, d'accord, et à ma maman, Jeanne Lebon. Si vous avez dit ça, Milargaou Eric, et Milargaou, et il ne sait pas voir là comme, il ne sait pas voir monsieur comme sud rien. L'ami, voilà, c'est ça. Et après Milargaou, il me dit, franchement, après, il me peut rappeler pour causer un petit peu de la vie ou un truc comme ça. Mais ça, m'a dit, franchement, ça ne passe pas, et Milargaou pas où. Et
1: José, juste avant, alors, promis, il me présente mes excuses dans 30 secondes. Où habite Tampon?
5: Mais habite Saint-Pierre, m'a dit, où?
1: Saint-Pierre?
5: Oui, Robin Blanche. Moi, dis où t'es là?
1: D'accord.
6: Saint-Pierre-les-Baléo.
5: Ouais, attends de prendre mon point. Non,
1: mais c'est pas moi qui a dit ça, là.
6: La qui? Plus de la casse, qui?
5: Non. Robin Blanche, c'est Saint-Pierre-les-Hauts, Saint-Pierre-les-Bas? Oh. Eh, oh, arrêtez de déconner. Même le monsieur vous l'a dit, pas où. Donc, c'est quelqu'un d'autre.
6: Monsieur José.
5: Donc, comment? Donc, vous voilà, si vous présentez vos excuses là, mais dis, franchement, on ne baisse plus à où. Mais si m'y appelle, c'est pour causer un petit peu de tout et de rien. Mais là, comment, mais dis, mais sinon, il n'y a pas où. Mais dis, franchement, il n'y a pas où. Moi, si mes deux sœurs, dis-moi, comment, ben, moi, je dis, non, là, pas insulte mes parents décédés. Ah, comment, non, mais dis, mais il n'y a pas où. Mais connais où les plus grands que moi.
6: L'animation, mais vas-y, comment.
5: Non, c'est pas de l'animation là. Quand on attaque, excuse, ils ne connaissaient pas. Ah, comment écoute, mais vous insistez trop, vous l'avez trop insisté. Donc, franchement, moi, plus courte que vous. Ils connaissent où, ils connaissent où, grandeur, tout. Comment?
6: Mais vous prenez
5: plus courte que vous, mais non, tu ne pas mes parents décédés. Non, tu ne pas mes parents décédés.
6: Il ne comprend pas le sens.
1: José, il peut poser une question?
5: Oui.
1: Est-ce que, ça présente mes excuses, mais il pose une question. Est-ce qu'Ouyem, par exemple, répond à, ou va comprendre ou pas? Est-ce qu'Ouyem bande Lyon ou pas?
6: Eric, il entend moi toujours, hein.
1: Oui. José, est-ce qu'Ouyem bande Lyon?
5: Bande Lyon.
1: Les photos avec des lions?
5: Non, il n'aime pas de lion, il n'aime pas de photos.
6: Là.
1: D'accord.
6: Il est trop fiamos.
1: Mais, attendez un coup là. José, on a cheveux blancs, non?
5: Non, gris.
1: Gris. On n'a pas un t-shirt rouge, un polo rouge?
5: Oui, mais il y en a rouge, bleu, vert, jaune, tout.
1: Un terrasse avec un bande barre blanc et un gros pied manque d'autre cours?
5: Oui, à deviner, oui, ça va. Mais t-shirt, on a plusieurs couleurs.
1: Bonne rideau, d'autres cases, n'est pas marron, ça?
5: Moi, pas de rideau, à Canpon.
1: N'a pas rideau, alors?
5: Non.
1: Ouais.
6: Déjà, les bonnes promesses. Une parent te connaît les bonnes affaires, les bonnes. Eric.
1: Oui.
6: T'as mis les côtes à où c'est un
5: animal. Moi, j'ai été de Bigarade.
1: Bigarade? Ah, d'accord, ok.
5: Vous connaissez quoi, Bigarade? Non.
6: Eric.
1: Oui.
6: Eric, mais kiffe la façon de mettre un petit peu l'envers, mais vidéo. Là, de moi le dessiner, mais tout le temps, je pense à la première lettre. Mais vidéo, à où là, un animateur, hein, ou travaille pour gagner une monnaie comme tout le monde, hein. Mais vidéo, c'est tout à fait normal, bon, ben, on l'a dit comment, quand on dit comment, où pouvait être la maman de l'autre. Ça, ne te nous casse cuit. À moi, mon âge, 51 ans, hein. Dené, comment la cause avec un petit grand monde, là, avec 82 ans, m'y casse à l'écrit aussi, m'y dada, m'y dit, si vous avez mon âge, monsieur, je n'aurais compris. Les gars, avant, les divins, mais, où les plus jeunes que moi?
5: Monsieur,
6: si vous voulez comment, ou c'est un gars où il y a me casser?
5: Monsieur,
6: Oui, monsieur, il ne faut pas les gens.
5: Que monsieur, parle-moi.
1: Oui, écoute, José.
5: Il entend moi.
6: Il faut pas.
5: Monsieur,
6: tu as la première. Les gars,
5: monsieur,
6: c'est un radio, monsieur, l'animation.
5: Ben, s'il ne veut pas causer, on ne cause
6: non,
5: pas.
6: Non, mais Monsieur José.
5: Oui,
6: Eric, quand il parle là, il manque pas personne de respect.
5: Monsieur.
6: Écoute-moi, s'il vous plaît.
5: Monsieur.
6: Eric, quand il parle, il manque pas personne de respect, mais il aime qu'à ses cuits, mais à celui qui n'a bonne.
5: Monsieur, il ne m'y connaît pas où. D'accord hein?
6: Oui.
5: Il ne m'y connaît pas où, monsieur. D'accord.
6: Oui.
5: Il ne m'y connaît pas,
6: oui.
5: Sinon, encore de papa ou de maman. Il ne m'y connaît pas, ça. Hein?
6: Comment j'en ai connais pas, monsieur.
5: Ah, comment? Mais maintenant, est-ce que, ou monsieur, hein, comme ça,
6: oui.
5: Me dirait à où, monsieur, appelle à mon papa.
6: Oui.
5: D'accord?
6: Ben, moi, écoute,
5: mon
6: ça,
5: papa, il est décédé. Non, ben laisse-moi terminer.
1: Allez, ça repartit. 1971, voilà. 2000 trucs, allez.
5: Appelle à mon papa. Ah, comment? Oui. Monsieur, appelle à mon papa.
6: Oui.
5: Ou dis à moi, ah, comment? Mon papa, il est décédé.
6: Pourquoi? Ben, il fait rire.
5: Après, monsieur, moi, là, mettre ma graine dans votre maman. Non, monsieur, et où dit, ma maman, elle est décédée à 97 ans et demi en 2018. Et, ok, monsieur, ben, excusez-moi, t'es une blague. Mais où roi insiste, une fois, deux fois, trois fois, mon numéro 16 sur le truc, ben à un moment donné, ben ou même vous énervez, moi je dis où mon maman est mort, moi je dis où mon papa est mort, hop comment, donc ça va, c'est bon quoi.
1: Eh hey, José, vous connaissez qui Roméo?
5: L'animateur.
1: José.
5: Ça va, c'est
1: José, vous connaissez qui?
5: Oui, excusez-moi.
1: Vous connaissez qui? Oui, ben Missa, excusez-moi. Missa, excusez-moi. José, vous connaissez qui Roméo?
5: Non, on se sent.
1: Répondez à moi, est-ce que vous connaissez Roméo?
5: Où sont encore? Ou sont encore punis par monsieur Camisud. Ah, comment? Nicolas, vous allez demander, il est en train de dormir. Lui dort. Mais moi, mon téléphone est là-bas. Et.
1: Est-ce que vous connaissez Roméo ou pas, Roméo?
5: Il est dans l'allée.
1: Oui.
5: Avec la radio. Et dans une autre pièce.
6: Entre guillemets, hein.
5: On n'a pas dit. Quand on l'a dit à la dame de 37 ans.
1: Oui, on a compris.
5: On l'a dit à, comment? Où c'est son papa?
1: On a compris, José, on a compris.
5: Non, m'a dit au milan pas ou tant qu'on n'aura pas fait d'excuses.
1: Ben d'accord, ben allez bon, ben m'y arrête. Notre auditeur Milassa, faut que ça présente mes excuses.
6: Eric.
1: Oui.
6: Mais pas juste une seule annonce entre guillemets. Hein, moi c'est le baptême, il reste tampon, nation incontinent, il travaille maintenant pour mon cas. Ben, il cherche une femme. Ben, surtout qu'elle est gentille, bon, ben, après, célibataire de préférence, hein. Moi, là, mon petit loto, moi, là, mon travail, moi, je vis, moi, elle est indépendante, moi, elle est correcte.
1: Mm-hmm.
6: Je veux dire, moi, je cherche quelqu'un, elle est comme ça aussi. Et, ben, bon, moi, elle est un gars, moi, elle est bronzé, il fait 1m71 pour à peu près 70 kilos, pas plus. Et, ben, moi, je suis aussi, ben, m'y a un peu le sport, m'allait bien, hein. Mon numéro de téléphone, c'est 06 92 18 05 73.
1: 06 92 18 05 73.
6: Ouais. Moi, là, on profitait dans le.
1: Ben, on a raison. Voilà.
6: Appeler, hein.
1: Ben, elle est bon.
6: Eric, merci. Ouais,
1: je t'en prie.
6: Et passe à vous une bonne soirée.
1: On nous retrouve.
6: Le ben mot, là, c'est que de mon y prend tout à la première lettre. Non, à où l'animateur ou casse, il faut mettre un petit peu l'ambiance, mais il faut pas, les gens, ils prennent tout à la première lettre. Tu sais.
1: Ah, ben, bien, où on laisse le numéro?
6: Oui, 06 92 18 05 73.
1: Allez, nous retrouve.
6: Merci, monsieur Eric.
1: On y embrasse au bien fort. Bye bye.
6: Soirée à Abu Dhabi, à Abu Dhabi.
1: Bye. Eh, hey, José, est-ce que vous connaissez un Roméo? José.
5: Oui, moi, là, moi.
1: Oui, est-ce que vous connaissez, un Roméo?
5: Si tout à l'heure, vous dit, hop, le bougla, là, oui, mais quoi, comment? Jusqu'à minuit, moi, là.
1: Oui, est-ce que vous connaissez un Roméo?
5: Hop, comment? Roméo, moi, je ne connais que Juliette, moi.
1: Non, c'est pas une blague. Est-ce que vous connaissez vraiment un Roméo?
5: Je ne connais que Juliette.
1: C'est Midiaou Valmir. Est-ce que vous connaissez Valmir?
7: Je connais que Juliette Mandéo.
1: Ghislaine.
7: Voilà, ou à quoi de loin, là, mettre au téléphone, approche ou du micro.
1: Alors, mais approche à moi du micro. Est-ce que vous connaissez
7: voilà, ou vu.
1: Goretti non, est-ce que vous connaissez Roméo
7: du micro.
1: Caroline.
7: M'y connais pas de Caroline, mais m'y connais une vache. Mon défunt papa n'avait une vache appelée Caroline. Caroline.
1: Alors attends.
7: Féminin, m'y connais pas.
1: Parce que non, encore de Moon 99 14 00, il veut cause avec nous. Freedom, bonsoir.
8: Bonsoir.
1: Bonsoir, l'ITV1 l'émission Poly. Ben voilà, Malina, sont l'émission ce soir.
8: Mais là, même téléphone pas Poly, mais téléphone pour vous, monsieur l'intelligent.
1: Aïe, aïe, aïe, aïe, aïe, mais ça gagne mon paquet, voilà.
8: Oui, ça gagne le paquet. Mais crois que le monsieur, je sais, il appelle, hein.
1: Oui.
8: Il est peut-être la femme, mais pourquoi trop temps à lui être désagréable. Mais vous dites, ah, c'est qu'on croit désagréable, gagne-nous, hein. Premier prix. On peut vendre à où, on peut faire pavane à où, parce qu'on gagne le premier prix. On manque respect de nous aussi, on gagne le premier prix.
1: D'accord.
8: On l'insulte, ça, mon nom. Mais nous, Dieu, on l'a pas insulté, on l'insulte, ça, mon nom. S'il dirait la même chose pour le moment, est-ce qu'on serait content?
1: Et à où, s'il dit la même chose pour le moment, est-ce qu'on serait content?
8: Non.
1: Ben voilà. Mais, ben voilà.
8: Je n'aurais pas plainte pour vous, ou ce que dirait ça pour ma maman et mon papa.
1: Ben voilà.
8: Et comme il dit, on n'aurait pas plainte en fanfaron que vous faites. Ah monsieur, vous êtes intelligent, vous êtes beau, vous êtes intelligent, vous êtes jeune, on a toute la gloire, monsieur. Continue, monsieur. Et après, on a manque respect aussi à la dame.
1: Mais quoi m'a dit à la dame? Quoi m'a dit?
8: La vérité, la position crapaud, et ce bonhomme menacé à elle.
1: Quoi m'a dit la dame?
8: Ouais. Ça, c'est l'animateur, mais comme quoi, avec.
1: Oui, mais quoi m'a dit la dame?
8: On n'a pas dit avec ses positions crapaud?
1: Mais quoi, il veut dire position crapaud?
8: Ah, ben, les hommes sont tellement cons qu'ils ne comprennent pas, monsieur l'intelligent.
1: Bah, où tiens, ah, où est là l'esprit déplacé? Ben, c'est quoi, ils mettent en position crapaud, croix. Ah,
7: ouais, madame, inquiétez-vous. Nous aurons une flèche plantée contre Eric l'animateur.
8: Que l'intelligent, que prend les hommes pour des cons, tant mieux pour vous.
1: Quoi?
8: Le premier prix de l'intelligence. Continuez, monsieur. On va monter au ciel avec votre intelligence. Oh, coco, la tête va exploser avec la tête.
7: Il n'est pas intelligent, c'est un animateur con.
8: Mais non, la rue jaune, là, monsieur.
1: Oui, bien vous, Omi rue jaune, là. Mais t'attends pas mal à ça. Et là, on prend main vraiment au dépourvu. Mi pense même que mi s'arrête tout de suite parce que mi connaît plus quoi il faut vous bouffer.
8: Non, la rue jaune, c'est ça tout veut, monsieur. Mais on croit où supérieur. Où c'est le monsieur intelligent. Pourquoi l'intelligence on porte le premier prix tellement l'intelligent. Et mon respect. Le mot respect, là. Érodé, hein. Et depuis là, on rend mon âge. On regarde sur les réseaux sociaux quand il y a des où son nom pour connaître qui ça celui. Monsieur, rase-moi la butilie, hein, ou pas butilie à Nantes. Hein.
1: Si me n'aurait buté, où que n'aurait arrivé?
8: Rien, mais baisse pas moi. Mais, moi, c'est ainsi, ma maman, comme ça, là. Mais c'est ainsi, le maman aussi, hein.
1: Madame, mais peu de monde n'a rien à faire, hein, nous va parler franchement. D'accord? Nous va parler franchement, nous deux. Déjà, de un, juste, pose à vous tranquille, bois un petit peu de l'eau de mélisse, parce que mes sont les très, très.
8: Mais, monsieur!
1: Non, pas à où. Bois un petit peu de l'eau de mélisse.
8: Monsieur.
1: Mais sans que le cœur il s'allâche là. Madame, pose à où tranquillement. Tranquillement.
8: Même mes crèves, même mes infarctus, c'est pas où qui paye mon cercueil.
1: M'a pas dit où l'infarctus, m'a dit où pose à où tranquille.
8: Même mes où, même mes crèves, même mes infarctus, même.
1: Un forme l'a écrit, alors un moon l'a écrit en SMS 91 5000 06 92 91 5000. Bonsoir Eric, ça va? Est-ce que Formla l'a fini boire parce que l'île est pété ça?
8: Sa maman l'a payé. Elle et sa maman partie de fou. Sa maman l'a payé pour moi.
1: Mais madame, ben pourquoi?
8: Elle a voté si Eric. Moi et une maman nous l'a partie de fou. Une la paix, le rhum pour moi. Et ma la paix, le rhum pour la maman femme là.
1: Mais madame, ben pourquoi aller comme ça, madame?
8: Parce que chier à moi, parce que...
1: Pourquoi aller comme ça, madame?
8: Mercredi, oui, mercredi, mais aussi quand un jour.
1: Ben, madame, ben... Mercredi. Madame, ben nous tournons un pied dans la tombe.
8: Ben, ah, la cause, au champ de tombe, bien sûr, et alors?
1: Ah ouais, un peu plus près que moi. Ah ouais, un peu plus près que moi, mais nous tournons un pied dans la tombe.
8: Non, c'est en sorte que ça part vraiment.
1: Madame, la dio au coma, la dio, vous connaissez quoi il dit, vous connaissez quoi ici il dit, ou dio au coma, de moun les mauvais, ça va en dernier. Donc peut-être, ou va l'en dernier. Madame, pourquoi vous les méchantes comme ça avec moi, ma fille?
5: C'est pas méchant, c'est réaliste.
8: Monsieur.
1: Appelle à moi, Eric. Monsieur, il est trop vieux pour moi, appelle à moi, Eric. Non, moun l'a écrit. Alors midi, à même il y a seulement, hein. Bonsoir Eric. N'a point un moun pour donne forme là la ventoline. Bonne soirée. Eric, 17 dames Lucie, tous les jours ils passent l'annonce et ils cherchent un homme riche.
8: Et alors?
1: Eric, dis à elle, allez paye 40 euros s'il est en manque, sinon prends José. Mais il est en train de lire, hein.
8: Eric!
5: Ouais, hey, ça c'est ce que vous êtes en train d'inventer.
1: Non, pas du tout. Bonsoir Eric, m'y reconnaît cette femme. Attends, m'y mettre comment parce que Zodan en même temps est infernal. Bonsoir Eric, m'y reconnaît cette femme, elle passe des annonces souvent. Une fois j'ai répondu à son annonce, mon Dieu, j'ai couru après. Madame, respire. Madame, faut pas. Madame, respire. Madame.
5: Monsieur Eric.
8: Monsieur Eric!
1: Madame, mets-toi en mode crapaud! Mets-toi en crapaud! Respire! Mets-toi en crapaud! C'est un gag, là! Hey, c'est toujours sur moi, il tombe bonne affaire, comment? Bonne l'émission, comment? C'est toujours avec moi! Jamais avec Priska, jamais avec Wendy! C'est toujours avec moi! Bonne crapaud, comment? C'est toujours avec moi! Madame, respire, ma fille. Madame, respire.
8: Monsieur,
1: alors, mi baisse comment parce que son voix est fatiguée. Moi, mais les SMS, c'est 06 92 91 5000. Hein. Mais madame, alors la cuisine, demande à elle, elle mange quoi comme repas par jour?
8: Maman, je suis votre maman.
1: De
8: maman, je suis.
1: Alors attends, Eric, hey, bah pour gars, écoute message là, 06 92 91 5000. Eric, madame là, il boit. Attends, il baisse de voix parce que. Ou de voix les agaçants. Eric, madame là, il boit tout le temps devant la. Eric, madame là, il boit tout le temps devant l'Aïkid. Il fume le doux avec des jeunes de la ravine des cabris. Alors, attends. Bonsoir, Eric. Femme là, l'a fait le petit chien. Les gars, il fait crapaud. Dis José, mets elle en position crapaud. Attention,
8: il fait.
1: Ok, c'est à se demander si c'est un sketch ou la réalité. Eric, passe-moi à l'antenne. Ma fille de 99 1400. Ma fille de affaire. Vous connaissez quoi? À soir, ma fille de affaire. Ouais, zot de là, deux crapauds, zot il est là, à soir. Non, écoute à moi. Madame, respire, madame. Par contre, respire, madame.
8: Monsieur,
1: Oh, José, coupe la radio, s'il te plaît, José, il est pénible.
8: Monsieur Eric,
1: merci.
8: Monsieur Eric, oh, mon grand-père, le plafond. Il est bien là, lâche tes deux litres de rhum. Mais où m'a mis une grand-mère?
1: Madame, alors midi. Alors, coupe la radio derrière, s'il vous plaît, sinon mamie, gagne pas, s'il coupe la radio, s'il vous plaît. Bon.
8: Mamie, coupe la radio, mamie, la peau de Dieu, encore les
1: d'accord,
8: deux,
1: alors.
8: Intelligent, concordant, mais moi et mon maman, les piafons.
1: Bon, alors, midi, juste un truc. Mi voix que vous allez très nombreux au 06. Attends, mi baisse forme là, parce qu'il gagne pas. Mi voix que vous allez très nombreux au 06 92 91 5000. Les 23h23. À chaque fois, quand il prend l'antenne, c'est toujours le même affaire. Midi bien. S'il continuait comme un, d'accord, si il continuait comme un, à aller dans tous les sens, à dire n'importe quoi, mais je m'y fais pêche à la tropicale jusqu'à après minuit, m'y continuer. M'y fais pas passer Europe 1. M'y passe pas Europe 1, nous continuer.
9: Allez, allons faire péter.
1: Non, ben, bah, vous voulez faire péter, monsieur Penny, bah, allons faire péter. Hein, le forme est là, là, Diali Coma.
9: Vous avez entendu que la dame là, il vient de Diaoula.
1: Diali Coma, Diali Coma.
9: Vous avez entendu que la dame vient de Diaoula. Vous avez entendu qu'on l'a dit à la dame. Ou la manque de respect encore à la dame. À vous de canard, les noirs. Noirs, non, noirs, les et noirs, et une petite noire jusqu'à minuit. Voilà. Merci, madame. Voilà. C'est un jeune homme. Lui manque de respect. Lui manque de respect.
1: Alors là, mais reçoit. Eh, bon SMS. Mais arrête pas de recevoir. Eric. Eric, Lucie, jamais un bonhomme comme elle va chercher tous les soirs.
9: Jusqu'à 2h du matin, moi, je suis là. Je ne me rappelle pas. Ma bonne respect, ma bonne respect, même en vieille des personnes, bien c'est un âge. Votre nouvelle maman, que vous n'avez pas en Diaou, appelle à lui.
1: Lucie, respire.
8: Comme il crève pas.
1: M'a pas dit, il crève là, Lucie.
9: Non, mais vous l'a dit. Vous savez quoi, elle est enregistrée chez moi. Ah ou, monsieur.
8: Et alors, monsieur.
9: Tant qu'on présente pas aux excuses à moi par rapport à ma maman et mon défunt, ma défunte maman, mon défunt papa, Mila pas où. Et si
1: bon, ben, bah, vous connaissez quoi, Comme ça, il reste juste avec Lucie. Officiellement, monsieur Pénib, mi Diao, les 23h24, officiellement, mi présente à où? Écoute à main. Monsieur Pénib, mi présente à où? Mes excuses officiellement, mi excuse à moi sincèrement, d'être tout papa et que vous reconnaît pas. Voilà. Les deals, les faits.
9: D'accord. Eh ben, hey, continue. On va voir. Ça y rentre encore plusieurs dossiers. Et on va comprendre c'est qui monsieur Pénib. On va mieux comprendre et comment toute la dame d'avant, et cette dame-là, comment tout ça l'enregistre.
1: Bonsoir Eric, pourquoi les gens se réveillent? Écoute. Bah écoute José. Bonsoir Eric. José.
9: Monsieur Eric l'animateur, vous connaissez quoi? Maman sera toujours à l'écoute, moi je ne m'y arrête pas jusqu'à ton coup.
1: Écoute José, m'y fait comment? Bonsoir Eric, pourquoi les gens se révoltent jusqu'à avoir une crise cardiaque pour monsieur Pénib? Ça c'est pour Lucie. Et pourquoi monsieur Pénib s'inflige d'écouter cette émission alors qu'il n'est pas d'accord avec ta façon de faire? C'est dommage. Alors Lucie pareil, c'est dommage que j'ai pas la ligne car j'aurais beaucoup de questions à poser à monsieur Pénib dans un premier temps pour comprendre ce qu'il cherche et pour lui faire fermer son clapet.
8: Monsieur Eric, que nous gagne crise cardiaque ou pas? Est-ce que c'est vous qui payez mon cercueil?
1: Ma chérie, personne t'a souhaité d'avoir une crise cardiaque.
8: Ma chérie,
1: personne ne te souhaite du mal. On t'aime. Ici, c'est de l'amour.
8: Vous connaissez que tu souhaites pas mettre du mal? Mais comme Grébana, Michelin, je te mets dans votre fête cette mal, mais m'en fous. Alors là, m'en fous.
1: Ma chérie.
8: Bonne chérie. Monsieur.
1: Mon bébé.
8: Mon bébé. Monsieur Eric, mais ma propre bébé là-bas. Allons te boire où? À où?
1: Mon bébé.
8: Mon bébé, allons te boire où?
1: Écoute-moi, Lucie, ma chérie. Calme-toi.
8: Lucie.
1: Lucie.
8: Lucie. Mais c'est pas ta mie.
1: Ma poupette. Poupette, calme-toi.
8: Alors, moi, fou.
1: Calme-toi, mon bébé.
8: Monsieur Rick, mais regarde, mais c'est pas de chéri, mais c'est pas de bébé.
1: Bah, comment m'y appelle alors, si vous voulez pas mon chéri, ma bébé, moi bébé, mon amour.
8: Mais toi gratte-t-elle, moi, elle est trop du cul, les bébés. On veut faire l'homme, on veut paraître, on veut tabaner, mais c'est trop du cul, Eric. Moi, mais les vulgaires, les jures, mais pas sur la radio tous les chaque instant, mais on veut faire le vedette. Mais où tu veux d'être sans motérique? On va montrer corps.
1: Pour autant, Lucie ou Podimi veut faire le vedette, mais pour autant, il est nulle part. Invisible.
8: Non.
1: Peut-être m'a déjà passé côté où? M'a fait des petits yeux doux. Ou l'a dit, c'est quoi ce beau blond? C'est quoi ce beau blond?
8: Nous mettre dans la fesse de maman.
1: Ma chérie. Mon bébé. Mon bébé.
8: Allô, comment? Bon, on va donner un peu et là on va nous les chérir. Ou comme manque respect et là il prend plaisir à manquer un respect. Mais prend plaisir à un jour. Et puis le bon ça tu aimes pas manger.
1: Eric, c'est la première fois que je t'écoute quand tu animes, mais franchement je t'aime. Depuis que j'ai allumé la voiture, je suis à TPA. Reste bien, ma fine diazette, hein, les 23h28. Voici Lucie, elle est toujours là. Monsieur Pénible est toujours là, mi-pouce après minuit, nous continuer Moukaté. Mais quelle gloire, Lucie!
8: Que la gloire, hein!
1: Lucie, mais pas payé plus, Codé!
8: Non! On pas besoin, comme dirait monsieur Pénible, comme vous dites, c'est là! On veut gagner, comment? Fait, on pas que nous gagne la gloire!
1: Eh, viens, Zatin, ma fille, viens, Zatin, 99-11-00, 99-14-00, nous vient mettre un gros l'ambiance. Et à soir, m'a dit, c'est gros l'ambiance. Les bons, tout le temps, il prend l'antenne. Tout le temps, c'est le même affaire. Ben, allons profiter. Et à soir, nous mettre un gros l'ambiance. Il moukate. Comme dans le temps longtemps, il moukate, il donne pour aller. Ça n'a gros cœur. Il est un radio. Ça t'y venit. Il venit moukater. Tout le monde va passer. Même après minuit, inquiète pas, Chalet Tropical, il continue. Lucie. Lucie.
8: C'est intéressant, mon noir. Vous voulez être coupé. Vous les grossiers, on m'en respecte aux gens, et on croit que c'est un bébé, et apprenez-le un peu de mouton suivant.
1: Nan Mouna Diokoma, si nous reste nous tous ensemble, Franck, il aura le temps arrivé demain matin.
8: Mais là, m'a raccroché, hein.
1: Non, raccroche pas, bah, à cause ou quoi? Ou quoi comme crapaud, alors? Quand on a plus de l'eau dans les temps, là, ou quoi?
8: Quand
1: on a plus de l'eau dans les temps, on court. Ou mettre un crapaud sur le dos, gagne, mais quand on a plus de l'eau, il court.
8: Monsieur, quand on a plus de l'eau. Nous bien un crapaud sur le dos, la plafond.
1: Standard, les plats à craquer. Bastien. Standard, les plats à craquer. Hey, Lucie. Lucie. C'est ça, les molles et coups. Vous connaissez pourquoi? Parce que vous les comme José au final. Parce que, comme Mirodiaou, quand on a plus de l'eau dans les temps, on est comme crapaud, ou sorte ou quoi, ou ça va? Mettre deux pieds, on est comme crapaud, gay.
8: Monsieur.
1: Mais seulement après quand on a plus de l'eau, quoi. Monsieur. Pareil qu'on crée là, ça, qu'on crée là, quand il éteint la lumière, elle est là. Quand il allume la lumière, il court.
8: Donc, tu as là où
1: cause. Fatigué.
8: Mais pour causer?
1: Fatigué, qu'un forme commun.
8: Monsieur, qui peut causer?
1: Tu peux, ma chérie d'amour, tu peux.
8: Non. Monsieur Rick. Monsieur Rive, mais pas de chéri d'amour, hein? Mais pas la manigrette, mais veux pas chéri d'amour, comment?
1: Ben, comment m'appelle-t-on, mon bébé? Où choisis? Chéri d'amour, pupus ou bébé?
8: Lucie,
1: mon bébé.
8: Mais pas de bébé!
1: Lucie, mon gros bébé alors! Mon gros bébé d'amour!
8: Monsieur!
1: Nadia Okoma, Lucie, Rod Cabo, tous les soirs, il trouve pas, elle y prend intérêt, monsieur Pénible, pour gagner un coup de pipe.
8: Sa maman aussi pareil. Il rentre pas bon, trop pas nous faire pire pour ensemble.
1: Dis Lucie, allez boire à camomille et monte dans son lit.
8: Monsieur, Eric, hein? Moi, sa maman.
1: Lucie, ouate à la, master, la règle, ça va être simple avec moi. Ouah, quand il y a un mec moi, là. Ouah, si n'a pas le cœur. Si n'a pas, comme il dit, en créole, n'a pas la race, n'a pas le cœur, là. Rentre dans le lit. Mets ton crapaud et dormi.
8: Monsieur Eric, Miro Diao, ça m'y est, mais les pierres sont avec nous.
1: Oui, on a compris, ou plutôt non, beaucoup là, ma fille.
8: La répétition, c'est l'ami de la mémoire.
1: Bébé d'amour, ça va pas là.
8: Bébé d'amour, allons là-bas.
1: Mon amour, ça va pas.
8: Va dans la queue là-bas.
1: Mon amour, ça va pas. Mon amour.
8: Monsieur.
1: Mon amour de crapaud, ça va pas, là.
8: Monsieur.
1: Mon amour de croque-là, ça va pas.
8: Et ta maman, et ta
1: mon amour, mon amour, mon amour, ça va pas. Ça va pas du tout. Ça va pas. Ça va pas. Appelez, hein, ma fine diazette, hein. Attends, mais baisse Lucie. Appelez, hein. Minuit, chaleur tropicale, il finit pas s'il continue comme un. Mais promets à Zette, appelez, tout va passer.
8: Chérie, moi et mon grand-mère, on fait la queue là-bas. Nous n'avons plus de monde, tiens.
1: Chérie, pourquoi tu es comme ça? Chérie, pourquoi tu es comme ça?
8: Parce que vous êtes méchante. Et où les cons? Et vous croyez qu'on est intelligent? Vous croyez que ça monte?
1: Mon amour, mon amour.
8: D'ailleurs, l'intelligent.
1: Eh ben, ma dieu, connais pourquoi il fait tout ça là, ma va dire au moins. M'a pas honte de dire, moi, pourquoi il fait tout ça. M'a pas honte de dire pourquoi il fait mon intéressant. Parce que m'a besoin de promotion. M'a besoin de promotion, m'a besoin de gagner. Ben voilà, m'a besoin de promotion.
8: C'est
1: tout, m'a besoin de promotion, on comprend pas. Demande Lucie si elle y veut numéro José, quand Maï arrête avec ça, il gagne son coup de pipe, il s'est dormi.
8: Ben, salut, m'a donné sa maman va donner 2-3 coups de pipe.
1: Lucie. Blague à part, hein, Anapo, nous revenons un petit peu aux choses sérieuses et allons parler sérieusement. Il fait combien de temps pas mettre en croque là pour gagner 2 coups de pipe?
8: Ben, moi, même maman, combien de temps pas mettre en croque là pour gagner 2 coups de pipe? Maman, mais je viens de gagner,
1: hein? Je viens de
8: gagner 2 douzaines.
1: Aïe, aïe, aïe.
8: Ben, moi, même maman, on a combien de temps pour gagner 2 coups de pipe?
1: Aïe, aïe, aïe, faut être fou pour faire travail.
8: Ah là là.
1: Eric, ma famille a eu beau prier à fond pour toi, mais apparemment les bébêtes y reviennent toujours. Bah oui.
8: Comment? Les bébêtes toujours. Et moi, mais c'est les 20 coups basse pesante. Ça reste comme dans tu l'es la même.
1: Lucie.
8: Oui.
1: Pourquoi les comas?
8: Parce qu'on est gentil, monsieur.
1: Mais pour autant, m'a rien demandé à Oma. M'a rien fait à Oma.
8: On l'a dit, écrase, monsieur Pénible.
1: Là, on peut appeler à moi pour défendre monsieur Pénible avec toute bonne bêtise, Lydia, moi, tout le temps.
8: Ah, je m'en fous.
1: Lucie, ben, comment on fait, ma fille? Comment on les maquerelle, donc?
8: Ben, parce que maman, les maquerelles, t'es la première.
1: Comment ça se fait, donc?
8: Parce que maman, t'es la première. Mais grand-mère, t'es la première.
1: Nain, adieu, coma, t'es Eric, salaménopause pour ravage Lucie.
8: Mais bien sûr, comme qu'on ravage sa maman.
1: Ah, attends un instant, attends, Nain, moun. Au standard, il dit ma coma. 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N'a point. Quand on vient rendez-vous, ou mange un pro ça, ou chier avec ça, ou paye pas.
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1: Pareil, eh ben SMS, il tombe sur 85 000. Dis Lucie, sa retraite va arriver, va acheter un god pour soulager elle.
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1: 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Là, nous l'en train de causer, comment? Mais demain. Mais il veut pas entendre Azot, mais juste qui appelle, mais il appelle derrière. 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
8: Mais chérie.
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1: Lucie, mon bébé, calme-toi, ma chérie, pourquoi t'es comme ça? Mon amour, pourquoi tu es comme ça?
8: Mais pas plus parce que l'amour aurait été très méchant. Mais c'est pas ta moi, c'est pas chérie.
1: Est-ce que me peux appeler au monde petit concre là?
8: M'a acheté un god, m'a donné une maman, m'a acheté.
1: Ma chérie. Ma chérie.
8: Monsieur Rick, ou la route, ça m'aime pas, ma chérie.
1: Mais comment m'y appelle à où alors? Il veut pas appeler à Lucie, mais il peut pas appeler à comme tout le monde y appelle à où. Mais il peut appeler à où mon amour, ma chérie, mon bébé.
8: Non, non, non. L'amour, on met deux fois, on met bien la fesse, mon maman.
1: Mais il n'a pas le droit d'appeler à où mon amour?
8: Monsieur Rick, mon Rodjao, il n'a pas besoin de pas appeler à moi, mon amour.
1: Mais c'est pas. Excusez-moi, Lucie, si on n'a pas personne d'autre vie, c'est pas God, il s'agarde, il s'agit à où ma chérie, c'est moi. Je suis pas à main.
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1: 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Madame Lucie, du haut de mes 39 ans aujourd'hui, je sais que à partir de 23h, nous sommes libres. Pourquoi se pleurer? Madame Lucie, monsieur Pénible, pourquoi vous vous mariez pas? Ce serait plus simple pour tout le monde. On serait moins emmerdés. Eric demande à Madame Lucie une clause spéciale. Ah non, demande à Camille Sud une clause spéciale dans ton contrat pour des séances de psy. Franchement, si tous les soirs c'est comme ça, ton psy sera heureux, il découvrira.
8: Bah, Djali, c'est pas lui qui paye le psy pour moi. Et Djali, s'il veut faire marier, hein, faire marier sa maman si les célibataires, et s'il n'est pas célibataire, lui, ça va être tribunal pour que divorce sa maman.
1: Nen, là, dit comment, ben, quoi, il est arrivé, pourquoi madame Lucie joue comment? Bon, ben, ça, tu comprends pas. Lucie, pas gagné coup de god à soir, bon, ça y est, né, hein.
8: Allô,
1: aïe, aïe, aïe.
8: Monsieur Rick.
1: T'es big gay, puis, ben.
8: Monsieur Rick. Oui, mais elle n'a pas gagné un coup de gode, parce que maintenant, on prend mon gode une maman.
1: Lucie.
8: Je mets tout dans le tabac une maman et dans le cul une maman.
1: Hé, hey, Lucie, grandir. Depuis combien de temps, oui, écoute la radio Freedom?
8: Il y a 100 ans.
1: Hé, hey, 100 ans.
8: Non,
1: mais si il fait Freedom, c'est qu'il y a 45 ans. Si il fait 100 ans, oui, écoute radio Freedom, là, quand on met coup de gode dedans la poussière, il sent, non?
8: Madiaou,
1: madiaou. En gros, gros, là.
8: Monsieur Rick, mais la pute god, mais elle donne tout le moment.
1: Non, mais les vrais, excusez-moi, madame, 100 ans, ils mettent un coup de god là-dedans, la poussière, de les sexes sont de là-dedans.
8: Monsieur Rick, mais elle donne tout le god du moment et le grand-mère.
1: Bon, ma chérie, t'arrêtes de parler comme ça, hein. Bon, ça suffit, hein. Oh.
8: Ça, c'est.
1: Tu es pénible, hein. Tu es pénible, hein, bébé, hein. Tu es pénible.
8: Monsieur Eric, malade de toute gote ou grand-mère. Oh. Malade même de la ou rap, et puis ça malade de la ou. Regarde-moi, oui. Ça met de petits de joueurs à lui.
1: Aïe, aïe, aïe. Eh, là, on connaît mon famille pour écouter à moi. Bah, Naïs, ça joue à moi demain.
8: Ah, non,
1: ça, t'as comment, même arrivé en hiver, Lucie a des bouffées de chaleur.
8: Mais, eh bien, moi, je n'ai pas de chaleur. Et ça, sa maman, son papa n'a pas. Je regarde bien le cul de sa maman et son papa.
1: D'ailleurs, il fait comment? Juste, il veut pas entendre Lucie. Et d'ailleurs, il fait juste, il est quoi, 23h40? Mais que pas, il fait une petite parenthèse, il fait un petit coucou. Mon tonton Noël, que il aime très fort. Tonton Noël, il connaît où il écoute. Il embrasse au bien fort. Voilà, c'est tout. Lucie, oui, donc, écoutez, pour diamant, ou gars, écoute God. Ou gars, écoute God, oui.
8: Dans mon entourage, la papi, elle n'écoute pas zone, mais elle est bien joué, zone comme qu'il faut.
1: Lucie. Lucie.
8: Oui.
1: Juste avant que nous reprenions, respire un petit coup.
8: Madjao m'apprend un petit peu l'homme de l'île, et puis comment. Alors, l'homme, il connaît plus.
1: Ah là, ma vie. Ma vie. Ma fille, Djao. On a un pied déjà là. On a un pied déjà allé dedans là. C'est pour ça qu'on se souvient, puis il a déjà un pied dedans.
8: Mais c'est bien.
1: Lève l'autre pied. Lève l'autre pied, chérie, rentre dedans, finis avec ça.
8: Mais il fait partie de la vie. Un genou né, un genou mort.
1: Mais m'a pas dit on l'a mort, mais là, m'a dit on a un pied dedans.
8: Mais déjà,
1: un pied, les pieds dans les plats, les pieds dans le plat, Lucie.
8: Non, regarde, attends.
1: Ah, arrête, ah, ma chérie.
8: Au pied dans le plat. Mais il fait comme on connaît pas, on mange, on chie dans la sienne.
1: C'est quoi? Ou mange ou chier dans l'assiette?
8: Oui, moi, je mets un pied dans l'assiette. Dans le plat.
1: Lucie, alors, 06 92 91 5000. Lucie, c'est sûr et certain, à continuer comme ça, tu resteras vierge.
8: Mais c'est mieux. Maman, corps et âme au ciel. Maman, corps et âme au ciel.
1: Le god est trop faible pour Lucie, il faut lui prendre un concombre.
8: Mais Magali, il m'a dit à ce moment.

0: Oui, monsieur est en salle.
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0: Bon, coupe la radio, monsieur, coupe la radio.
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0: 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Comment il est? 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Va que me mettre au tété là, ou si ça y est en même temps des bouches. Ou si ça y est pour voir comment il est. Ah, m'a dit, monsieur, ça les doux.
1: Mais Nicole, ça avec quoi? Allez, mon nom, s'il est bon. Allez,
0: ah bon, où la paix là? Où la paix? Où la paix gozé là? À où l'âge? Mal à où tout l'âge, moi?
2: Dis à lui, les gars, c'est à lui, s'il y a rien que t'as se plein. 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
0: Viens à lui. Mais, dans notre place. Mais maintenant, où suis-je, moi? Mais là, mon camarade, là. Viens où c'est à lui, ma contente, t'as où? T'étais comment il est, les gros flétris, par les brasins.
1: Maladjaou, allez, regarde avec une
0: maman. Non! Mon maman est bon. Reste avec mon baron. Bon, mais quand j'ai couvert là, où t'étais les flétris, les gros?
2: Tilly, attends là-haut. On a fait quoi? Nous a fait comment? Lucie et Léa. Hop. Voilà. Toute la partie. Ça là pour mettre la musique. José.
3: Oui.
2: Où est là?
3: Ah, bah, vous connaissez, moi, Dieu, mille ans pas.
2: Mais allez, bon, attends, non, le, attends, n'apprends t'es là, parce qu'elle a coupé.
1: Pas coupé, hein, ou la coupe à moi.
2: Ah, pas coupé, ou la, copocosé, ou la Lucie.
1: Ah, ou la coupe à moi.
2: Bah, pas coupé, là, ma fille. Arrête un peu.
1: Mais pas de film.
2: Arrête un peu. Les bons là, ou les mieux, ou la bien vida, ou la bien décharge, tout, tout collé, ou la avec contre moi.
1: Oui, contre tout. Mais avec quoi, contre petit bonhomme là, en plus. C'est que contre tout, mais avec la colère qu'on nous dit si bien.
2: Est-ce que du coup, il fait du bien ou pas?
1: Vous connaissez Monsieur Eric. Quand il dit, vous connaissez Monsieur Eric, moi, il fait la colère, mais tout de suite, il est bien.
2: Ah, ben, vous avez
3: vu? Eh, monsieur l'animateur, on l'interpelle à moi.
2: Non, mais on l'a vu, Lucie, comme quoi, hein, nous déconne, il tient les nerfs, et au final, après toutes les bons.
1: Et surtout, mal avec le comment?
3: Eh, monsieur l'animateur.
2: Attends, coupe la parole, José, deux secondes, juste que nous écoute Colin Apodi. Qui ça, la partie, là? Les deux, la partie. Ah oui, attends, bouge pas, nous va faire. Oui, ou les là, ou là, on va faire comment? Ben, José, c'est par moi, là, la coupé, hein. C'est par moi, hein. José, reviens à haut. Reviens, la coupé. Mais désolé, la coupé. Freedom, bonsoir.
4: Ouais, comment encore, elle a accroché.
2: Oui.
4: Elle a accroché, la partie.
2: Non, elle est là.
1: Ah non, mais mon école, ça.
4: Ah, encore là. Bah, vous pouvez accrocher les photos de ma figure.
1: Mais par contre, lui, hein, le traverse, hein.
4: Non, bah, c'est le même madame, là.
2: Ben,
4: pourquoi raccroche le téléphone de ma figure? Mais c'est pas moi, hein. C'est moi qui
1: raccroche.
4: Non, c'est pas moi l'accrocher, c'est où l'accrocher?
1: Non,
4: ah bon?
1: Appelez
4: la mais radio. Appelez l'animateur, dis-moi, là, t'accroche. Bah, vous avez ma téléphone?
1: Arrête un peu,
4: madame.
2: José, bouge pas, nous va prendre après José.
1: Hein? Monsieur, madame,
4: oui. Arrête, dis mon parent, il est décédé, il est mort.
1: Pas sur mon parent. C'est pas mon problème, et désolé pour, mais c'est pas mon problème.
4: Oui, mais c'est pas le problème. Bah, est-ce que on a parent déjà décédé ou?
1: Mes parents sont décédés, mais.
4: Est-ce que ma femme n'a pas eu ses parents?
1: Hein?
4: Est-ce que ma pas dit ses parents, ses papa ou bien maman, papa dit ses parents? Ma pas dit sous.
1: Mais où la manque à moi, respect.
4: Pourquoi? C'est comment tu as mal?
1: Toutes les grossièretés qu'on a dit à moi, où la manque à moi, respect.
4: Bah, c'est que, bah, la 23h, monsieur, c'est animateur, là, tu dis, c'est vrai, bah, alors. Ben, si vous pouvez dire mon parent, monsieur. Viens descendre, c'est à lui, madame, Rodacabo, s'il vous plaît.
1: Il raccroche.
4: Mais pas des graines. Il habite Saint-Louis. Les vétérans, pas au sujet, là. La gare Saint-Louis,
2: hein. Les gars Saint-Louis servent rien que t'as plein.
4: Hein?
2: Les gars Saint-Louis servent rien que t'as plein.
1: Maman, les failles, les filles arrivent,
4: c'est quoi? Non, c'est quoi, tu?
1: Les communes, maman, les failles, les filles arrivent, c'est le tien. Mais les failles, mais encore là.
4: Bah non, ma dieu comme ça, parle pas sur mon parent est décédé, mais il parle du dieu.
1: On est là,
4: vous votre cabot, bah c'est votre cabot de Saint-Louis.
1: M'a pas dit au micro de ça, moi.
4: Bah alors, bah pourquoi depuis tant, plus tant, mais lui chez moi, mais pour que t'as du fruit, donne-moi. Donc écoutez, mais tiens, c'est pas mon nama,
1: Allez, content tout le monde, va lever. aller content tout le moment, elle va le faire.
0: Non, ou tu sautes dessus.
1: Aller content tout le moment, elle va lever.
0: Oh,
2: Lucie, arrête de toiner en boucle, là, s'il te plaît, elle est un peu pénible.
1: Ben, justement. Justement. Parce que, dis
0: quoi? Quoi fait, animateur?
2: Oh, non, m'a dit Lucie, arrête, répète mon affaire en boucle, parce qu'elle est un peu pénible. Non, Ali même, Lucie même, Lucie.
0: Mon maman, elle est mort. Viens pas sur mon maman. Mais le respect, mais jamais dit je suis papa à ce moment, mais mon parent est mort. Mais le respect.
1: Vous pouvez dire, mais Niro Djao, je ne m'a pas causé de coup. Je ne l'avais pas causé de coup. Ou l'avait pas causé de coup. Moi, je ne m'a pas manqué au respect. Ou
0: l'a pas manqué à mon respect. Comment falloir?
1: Mais mon Niro Djao, ou mon moustache de femme, Niro manque au respect, ou mon moustache de femme, ou cause de ce moment, ou manque pas mon respect.
0: Bah, je descends aussi à lui, ma contente, ou sur votre tableau.
1: Ben, non, non, non. Allez, man, ça, ou mon mot, c'est la question. Maintenant, c'est pas plus la veine.
0: Viens, ou viens, ou viens, ou.
1: Allez, mon mot, c'est la question, pas plus la veine.
0: Ouais, je suis pour bonne conne, là. Bonne conne, je suis pas là. Ça, c'est un peu câble. Les
1: meilleurs.
0: Welcome, Idona. Et welcome, si vous avez pas des yeux, là, mais doit
1: attendre.
0: C'est bon, ça. Et après, t'es télé,
1: mais vous
0: t'es télé, flé. Il n'est pas gros là, pas grave. Comme dans la rue, on gros.
1: Allez,
0: madame, comment est-ce qu'il là? Attends, madame, comment est-ce qu'il là? Une figure, il est viré vers. Salut, il est accroché.
2: Il a parti. Ah là, l'autre aussi, il a parti. Mais comment il fait Exode? Les foutus Exode? Impossible, Freedom, bonsoir.
5: Oh super. Attends, m'y récupère. Parce
2: oui.
5: Que je suis en train d'écouter. Tu sais, franchement, Eric, refus en joignant.
2: Pourquoi encore?
5: Alors, m'a sorti, en sortant de l'hôpital, m'a rendu mon loto, mais j'étais déphasé, mais j'étais fatigué, mais j'étais en train de plaindre à moi qu'il faut me s'adorer, il faut me mettre mon casque, il faut me s'adorer un peu, après me s'élever pour tirer mon lit parce que j'ai un bébé. Et comme avant de l'auto, mais la radio était branchée sur Freedom, et comme entendu le ça fait, il me dit non, il faut bien faire la chose parce que les papas. Bon, je réitère à ma question. Qui s'allie là, en fait?
2: Là, maintenant, la pipi à sonne, là. Lucie, la partie, mais il pense avant crapaud. Et ah, le standard, il fait moi signe, et na, monsieur Pénib, il s'est arrivé d'un instant.
5: D'accord. Ben, en fait, mais ça pose aller mon question parce que.
2: Attends, le standard, il envoie même monsieur Pénib, là, attends, bouge pas. Par ici. Attendez un coup là. Ouais, là monsieur Pénib, ça va aussi. Ben comment il fait? Ah monsieur Pénib, rappelez, n'apprends où. Oui, donc c'était quoi de question?
5: Si ben en fait, compte mitainement à l'équilage Nina parce que en fait là on, ma vie comme a dit.
2: Ah là Lila, cause avec lui.
5: Oui.
6: Oui, allez, bonsoir.
5: Oui, bonsoir monsieur. Excusez-moi, avec tous mes respects, quel âge vous avez?
6: 63 ans, moi je me dis en 36 000 fois.
5: Ah mais m'a pas compté, il ne peut pas dire. Oh. Monsieur, en 63 ans, moi je suis 39, hein. Ma maman, c'est ma maman l'a fait découvrir, moi Freedom. Hein. Elle est
6: moi aussi, figure où moi aussi.
5: Eh ben, en fin de compte, il y a un truc que je ne comprends pas. C'est la première fois où m'écoute l'émission de monsieur de Eric en fait. M'y connaît l'émission Chaleur Tropicale, hein, ou pas
6: oui,
5: pareil
6: oui.
5: Non plus. Mais les premières fois où m'ont entendu parler de monsieur Pénib, c'est ben bah, non, t'es correspond à où? Et là mais sans vraiment comprendre. Et comme m'a dit elle est rentrée dans ma voiture, m'a rendu moins compte que maintenant m'y comprend pourquoi elle donne le nom de monsieur Pénib.
6: C'est monsieur Eric que la sienne maman monsieur Pénible.
5: Oui, mais ben il va ou pas parfaitement en fait. Mais ma question est si Eric il manque à haut de respect, si les auditeurs ils comprennent pas ou si ce que m'a cru comprendre que ça va pas. Enfin, on a beaucoup de choses qui va pas. Pourquoi on écoute?
6: Ben justement, madame, vous connaissez pourquoi?
5: Non, mais répondez.
6: Ben, m'y répond là où?
5: D'accord.
6: Ben oui, vous posez moi une question, m'y répond.
5: Oui.
6: Pourquoi m'y écoute? Parce que m'y analyse, Freedom, quand m'y lève, jusqu'à temps que m'y dort. Et m'en a une pièce, m'y enregistre, et
5: oui, mais...
6: m'en a la case, m'en a un retraitement. M'y écoute
5: oui,
6: Freedom,
5: ben,
6: et m'y a une pièce, m'y enregistre. Parce que pour analyser, pour faire, comme m'a dit à monsieur Eric l'animateur, pour faire de thèse, synthèse, et ainsi de suite. Voilà, m'a donné la réponse.
5: D'accord. Et on a de la famille, des amis, une femme
6: Ah non, moi, tout seul, moi, comme un ami sans famille.
5: Un chien?
6: Ah non, madame.
5: Monsieur,
6: comme un Rémi sans famille.
5: Ben, Rémi sans famille, il avait un chien, m'y crois. Ou bien peut-être ma
6: trouille. Madame, déjà, là, où commence mon rapport de respect, déjà. Et vous connaissez...
2: Allez, susceptible.
5: Monsieur, c'est mon cas de respect. Parce
6: à l'autre dame, il a laissé l'autre monsieur
5: dire
6: des vulgarités. Tout ça,
5: non,
6: je ne suis pas un chien, madame.
5: De vulgarité,
6: moi, c'est un Rémi sans famille.
5: Eh ben, moi aussi. Alors, t'as le l'ami en temps. On dit oui, autre parent, les mots. Ben, monsieur,
6: oui.
5: Ça, c'est la vie.
6: Mon papa, il est décédé en 1971.
5: Oui.
6: Moi, j'avais à peine 8 ans. Ma maman, elle est décédée en 2018.
5: Là où...
6: Elle avait 97 ans et demi. Donc,
5: oui, mais là où m'y comprend.
6: Il revient plus là-dessus.
5: Vous êtes en train de répéter en boucle. Oui, mon papa.
6: Ben, vous n'avez pas besoin de question. M'y répond à où?
5: M'a pas posé aucune question. M'a même pas pour finir.
6: Moi, jamais été vulgaire. Il veut pas être vulgaire. Mais madame, si vous voulez payer pas Freedom pour venir.
2: Alors oui, Midia aussi. C'est moi, il paye madame là. C'est moi, il vient de payer madame là à l'instant. M'a fait un numéro au hasard. M'a tombé sur madame.
6: Déjà.
2: Et m'a payé à elle pour qu'elle y vienne à l'antenne là.
6: Ils mettent à où quand lui veut, dans n'importe quel créneau. Et où déjà ce soit. Sakula dit à les deux dames avant.
5: Sakula
6: dit deux dames avant. Moi d'autres.
2: Mais écoute à elle, José, elle n'y arrive pas à parler. Écoute à elle.
6: Bah oui, pourquoi on rentre dedans?
5: Elle l'a mis en temps où autre papa les mots, autre maman les mots. Monsieur Pénin, vous avez la chance, vous l'avez connu autre papa, autre maman. Moi, je ne connais ni l'un ni l'autre.
6: Ah ben écoute, madame, moi, désolé pour vous. C'est où de vie?
5: Ah ben moi, je ne suis pas désolé, mais vive. Vous connaissez, moi. Moi, il est pas malade, mais il a mes deux pieds, mais il mange, mais en bonne santé, mais il a une vie, mais il est pas à la rue.
6: Ben, moi, il est content pour.
5: Mais il n'a pas mal d'éducation quand même.
6: Si votre ville est.
5: Et puis, il plaint pas moins.
6: On vient où comme ça, moi, il est content pour, madame.
5: Ben, pourquoi vous plaint là où, monsieur? Ben, à un moment donné, il faut tout
6: mais
5: le monde.
6: Il ne pas moi. Mais quand il entend l'animateur, monsieur Eric, de Freedom, de dire que lui, c'est mon papa, et que là, il met la graine dans ma maman. Il ne peut pas accepter.
2: Ben comment veut il fait marmaille alors s'il ne met pas la graine dedans? Comment il fait marmaille avec la cigogne?
6: Vous la mettez la graine dans ma maman?
2: Ben oui. Sinon c'est qui?
6: Elle est décédée en 2018.
2: Ben c'était avant 2018.
6: C'est un an et demi.
2: C'était avant 2018.
6: Alors, vous arrêtez. Hein.
5: Je répète, hein. Il est beaucoup plus jeune que tout le monde. Hein.
2: C'était avant 2018.
5: Eric l'animateur, il ne connaît pas. Hein. Mais il est beaucoup plus jeune que où et la dame que tu es en train de parler tout à l'heure là. Mais là où il ne comprend pas ces autres mentalités.
6: Quelle mentalité, madame? Vous connaissez quoi?
5: C'est où
6: m'explique à où moi.
5: Mais comprends pas. Comment? Non, mais.
6: Moi, la revenu à La Réunion en 2014. Comme ça.
5: Jamais quitté la Réunion.
6: Elle habite 4 ans avec ma maman avant qu'elle y décède. M'a connu Freedom par rapport à ma maman, parce qu'elle voulait écouter les avis de décès. Hop, comment? Bon, peu importe ça. Ok? Mais madame, hop, un animateur de, mais que pas peut-être nain, peut-être, mais que n'est pas son âge, 30 ans, 35, ou comment? Il permet à lui d'insister.
2: Trop jeune.
6: De manque de respect à mes parents, ça, il passe pas. Monsieur Eric m'a dit, on compte là. Le canal est noir. Ou la manque de respect à deux dames, tout à l'heure en plus. Deux dames,
5: mais,
6: pas
5: Pénis,
6: ma famille,
5: je
6: ne connais pas d'autres. Et où, madame?
5: Exactement.
6: Voici des profils buzz, comme la dame l'a dit, pour M. Eric, l'animateur.
5: Si je ne fais pas le buzz, je n'ai pas payé par
6: votre parole n'a pas une valeur. Voilà.
5: Ben, ma parole n'a la valeur pour moi, c'est tout ce qui
6: non,
5: compte.
6: Non, aucune valeur, madame. C'est juste pour dire... Ça qu'on est en train de dire?
5: Mais c'est, monsieur.
6: Non,
5: monsieur
6: hey, Pénis, normalement des trucs intéressants.
5: Il essaie de comprendre un
6: oh là là, Mycose, avec vous, il est comme si Mycose avec le vent.
5: depuis tout à l'heure là, où il est en train de répéter à Wambourg, c'est pas la première fois, et c'est la première fois que m'entend ou m'avait entendu parler, mais c'est la
3: mais
5: première
3: vous
5: fois
3: que m'entend ou à depuis tout à l'heure là, m'est en train de répéter à Wambourg, et vous dites c'est mais la
5: oui,
3: première fois.
5: Radio,
3: vous voulez un peu réponse, madame. La première fois, il veut dire une première. Donc, vous voulez incohérente, vous voulez comme Eric. Eric n'a rien dans sa tête. Michel, il n'a rien dans sa tête. Comment vous venez de dire ou écoute à moi, mais répète en boucle et vous dites c'est la première fois autant de monde. On peut pas.
5: Bah oui, mais
3: parce que
5: non,
3: c'est plusieurs fois.
5: Mais ma déjà,
3: madame, vous ne connaissez pas avec qui vous entendez.
5: Ah ben si, mais ça va dans le fond de ma pensée, mais il manque un haut de respect, donc des fois il vaut mieux se taire.
3: Ben oui, vous connaissez quoi ?
5: En fin de compte,
3: le sujet de mon bac.
5: En fin de compte, ça ne m'y comprend pas.
3: Si la parole est d'argent, le silence est d'or.
5: Ou vient
3: à où devrait mieux faire de taire à où ?
5: Ben oui, quand il faut fermer moins, oui, mais quand on a des. Mais à un moment donné,
3: non. On n'a pas dit fermer, on a dit taire.
5: Mais monsieur.
3: Ne rien dire. Si c'est pour dire des bêtises, il vaut mieux ne rien dire.
5: Pourquoi vous êtes en train de dire la fin intelligente ? N'a une demi-écoute à vous.
3: Oui, oui. Par rapport à où ? Ah, mon Dieu, oui.
5: Oui, c'est ailleurs là, où l'entre ne fait, où l'entre.
3: Oui, madame, moi, c'est ailleurs, tout le monde y entend à moi. Il connaît moi, c'est
5: ailleurs. Moi.
2: Il prend le doux, ça, Bougla. Bougla, il prend le doux.
5: C'est pas assez fort, toi, Eric. Non, mais désolé.
3: Mais désolé pour vous, madame, mais. Ben voilà, sur la.
2: Midia, ça, il prend le doux, ça, il prend le doux. Non, le doux. Avant téléphone Freedom, prend le doux.
5: Monsieur Pénib, attends, écoutez-moi, vous l'entrez en parle à moi de manque de respect.
3: C'est la première fois qu'on entend moi. Déjà, il dit un truc d'incohérent.
5: C'est là que m'y manque à
3: vous. Il veut dire que je suis entendu moi plusieurs fois.
5: Ben non, mais
3: oui, madame. Depuis tout à l'heure, on désolé pour vous. Maintenant, s'il y a quelque chose d'intelligent à dire. Mais
5: ben oui, ben laisse-moi.
2: Il prend le doux, il prend le doux, il boit trop le doux. Il fume pas, il boit.
5: Mais en fait,
3: non, vous connaissez quoi là ? Monsieur l'animateur qui vient de causer hier, là. Ça, vous pouvez avoir un procès. M'a dit, vous l'avez enregistré. Vous l'avez dit, mais prends le doux. Au cas que vous ne m'y connaissez pas, le doux, c'est une drogue. Donc, là, vous l'entraînez.
5: Ben, moi, Midia, on fume
3: attends, la mort.
2: Ben non, le doux, il peut être quelque chose de doux, un sucre, mais que pas main.
3: Au cas que vous ne m'y connaissez pas.
5: Le sucre, le soda.
2: Mais que pas main.
5: Je demande à Madeleine.
3: Moi, je ne prends pas de drogue, rien du tout. Hop, ma drogue, c'est mon intelligence. Contrairement à vous.
5: Monsieur, est-ce qu'on boit café?
3: Mi boire le café, des fois peut-être.
5: Boire ou prendre la drogue.
3: Attends, parce peut-être.
5: Au cas où
3: deux
5: vous
3: ne prenez
5: pas le café,
3: peut-être.
5: C'est une drogue.
2: Mettre le doute dans une.
3: Quand on a envie, il prend un café. Voilà.
5: Ben, ou prend la drogue. Parce que le café, c'est une drogue.
3: Mais prends la drogue, madame. Oublie pas l'enregistrer.
2: Aïe, madame, ça porte plainte qu'au tout, Lila.
3: Ou dit, mais prends la drogue. Madame, vous connaissez quoi qu'on aura le procès. L'enregistrer le truc. Là, il appelle ça.
5: Mais monsieur Pénible, à aucun
3: vous
5: moment.
3: Comment il appelle, vous connaissez pas
5: parce que Madame ou un truc. Non,
3: il appelle ça diffamation. D'accord.
5: Laisse à moi finir.
3: Non, non. Monsieur l'animateur, il va prendre. À où, il ne connaît pas où. Donc, comment. Mais.
5: Il pas possible. Aujourd'hui. Mais je me connais mon chien, il écoute en moi mieux.
2: Non, m'y pense.
3: Allez, continuez. Allez,
5: voilà. T'as lieu là où la dame ou maman qui a où de rester. Pourquoi ? Parce que maman n'a aussi une famille où la démon le réfugie, où les Rémi sont famille.
3: Non, moi, m'a pas dit moi le Rémi. Moi, dit moi les comme Rémi.
2: Bah, c'est ce que Livien Diao. C'est ce que Livien Diao.
3: Moi les comme Rémi.
2: C'est ce que Livien Diao.
5: Vous avez un chien.
3: Mais quand est-ce que vous, monsieur l'animateur, vous êtes mon collègue, la dame.
5: Mais monsieur Pénible, un chien, c'est le meilleur ami de l'homme, vous connaissez. C'est un chien, aujourd'hui, il remplace toute famille. Un chien, il n'abandonne pas son maître, il prend soin de lui. À aucun moment,
3: mais,
5: maman, quand
3: vous
5: devez...
3: Madame, prends un chien. Est-ce que vous pourrez offrir à moi un chien, s'il vous plaît offre à moi un chien pour maman avoir une famille.
5: Ben, moi, il a un chien, oui, m'a comblé ma famille avec un chien. Oui.
3: Ah, d'accord.
5: Et fier.
3: C'est pour ça que vous appelez à moi, ou à dire, moi, les comble un chien.
5: Bah, aucun moment, m'a dit où ça, monsieur, maman.
2: Bah, m'a dit où, on l'a pas dit ça, mais ça, il fume le doux, ça, il boit le doux.
3: Dans l'enregistrement.
5: Monsieur Pénis, si vous là, vous saurez comme là, vous saurez.
3: Dans l'enregistrement, ou là, moi, si ma famille, moi, dis-moi après, mais comme Rémi.
2: Le doux, le doux.
3: On met comme un chien.
2: Le doux, le doux.
5: Ma papa, on a aussi, madame. Maman, on a aussi, on a un chien.
2: Madame Diali, oui.
3: Madame, l'enregistrer. Hein.
2: Madame Diali, oui, Diali, oui.
3: Essaye pas, bluff à moi. L'enregistrer, les monsieur, paroles que vous
2: êtes pas bon.
5: À quel moment Madonna ou la Courte enregistre à moi contre moi enregistre à moi
3: l'enregistre. Enregistre à moi. Mais enregistre la radio Freedom.
5: Ou contre
3: les pas pareil. Les pas comme si je me rappelle là-haut. Madame enregistre la radio Freedom, madame. Oh, prends-moi pour un couillon, quoi. Oh.
5: Ah, bah oui,
2: la tête pas bon, la tête pas bon, Dieu, la tête pas bon.
3: Enregistre Freedom. Si je ne suis pas assez intelligente pour comprendre, prends un manuel.
5: Ah, où les où? Franchement, excusez-moi, monsieur, pour les 63 ans, mais.
3: Oui, non, moi, pas, moi, les pas 63 ans. Moi, les n'a 63 ans.
2: Waouh, et là où je suis les mots. Mon Dieu, Seigneur.
3: Ah, oui, moi, les pas 63 ans.
5: Oui, mais on
3: n'est pas 63 ans.
5: Si vous arrêtez midi 14, là, comment
3: on est là, 63 ans.
5: Mais.
3: Et quelques mois.
5: Désolé pour vous, mais monsieur, vous faites pitié.
3: Mais j'ai 63 ans, 2 mois, et.
5: Ah, mais me conseille au devoir d'avoir un chien vraiment, hein, parce que.
2: Ou un psy. Ou un psy. Ou un psy.
5: Ah, jamais, n'a point. Même le psy, il serait obligé d'aller regarder un psy, en fait.
3: Mais on n'entend pas autrement bien.
5: Non, mais les vrais, mais comprends pas. M'a toujours posé la question, pourquoi les animateurs de Freedom, ils n'ont toujours un côté négatif sur Monsieur Pénible. C'est de maintenant,
3: mais non. L'animateur de Freedom, Monsieur Eric.
5: Oui.
3: L'animateur de Freedom, lui, l'a insulté, mes parents, décédé. Et ça.
2: Mais bon,
3: et tout à l'heure, monsieur, ou madame,
2: ça dorme,
3: il parlait de ça.
5: C'est un créole.
3: Non, une dame, il parlait des parents
2: fatigués avec Bouglam.
3: Du monsieur.
5: Oui, mais est-ce que
3: le monsieur a dit madame,
5: cause pas avec madame,
3: pas mes parents, les décédés. C'est
5: oui,
3: tout.
5: Oui, mais
3: madame.
5: Monsieur, est-ce que
3: c'est tout le respect, il appelle ça le respect, madame.
5: Oui, d'accord. Mais connais pas le respect. Et moi, mon là-haut, est-ce que ou c'est un créole?
3: Si moi c'est un créole, moi t'es créole avant où madame? Moi j'ai 63 ans.
5: Ben oui, ben remettre à vous en question, parce qu'on connaît quoi? À moins du haut de mes 39 ans, dans mon langage aujourd'hui, midi l'enquête tout moment, aller crever parce mon cas, l'enquête tout papa, l'enquête toute marraine, et n'a jamais vraiment été une insulte aussi violente que ça?
3: Madame,
5: parce que dans le langage créole,
3: madame,
5: il est normal.
3: Madame, que on est d'accord avec vous. On est d'accord avec vous, moi, si midi. Madame, moi aussi me dis à mes camarades, elle en guette maman ou un truc comme ça. Moi aussi me dis.
5: Mais pourquoi l'animateur
3: n'aura pas... Non, madame. Quand l'animateur, monsieur Eric, l'animateur de Freedom, il dit appelle à moi, papa, il doit avoir 30, 35 ans maximum, me dit non, mon papa, elle est décédé en 71. Quand lui dit on lui amène la graine dans ma maman, décédée. En 2018, à 97 ans et demi, mais il ne peut pas accepter ça, non. Non,
5: mais quoi
3: que lui demande l'enquête de maman.
5: Oui,
3: mais comprend, non, ça, il peut comprendre. Tout le monde, il comprend ce langage-là. Mais, voyez-moi une fois.
5: Non, mais,
3: on a la madame, rôde pas là-dessus.
5: Mais
3: non.
5: On est là, la mentalité d'un marmaille de 10 ans, où on en compte.
3: Même pas, 5 ans, madame, 5 ans. Est-ce que vous serez contente, madame, ou diamant ou appartenu aux parents? Comment? Est-ce que vous serez contente? M'y dira pas. Mais, m'a dire.
5: Mais monsieur,
3: les mots Eric l'animateur l'a dit, comment? M'y dirait, comment? Mohamed Lagrène de votre maman. Hop, madame, appelle-moi papa. Oh, ça va, c'est bon, quoi.
5: Vous êtes content?
3: Avoir un papa de 30 ou 35 ans, un connard d'animateur comme lui, bah non.
5: Monsieur,
3: non. Dans ce cas-là, vous pouvez faire mes suicides à moi. Bah oui.
5: Mais vous êtes d'accord avec moi que si M. Camissu l'embauche à lui, c'est qu'il n'est pas si con que ça. Parce que
3: lui est trop con. M. Camissu, vous connaissez quoi? Parce qu'il n'y a pas au-dessus. Donc lui prend. Et pourquoi M. Eric? Lucène Marionnette. Ah, comment? Lucène Marionnette de M. Camissu. Oui, Lucène Marionnette. Il met à telle heure. Hop, comment? Il enlève Aïe de Freedom parce que lui t'es mise à pied. Il remet Aïe sur chaleur tropicale. Mais bientôt, son règne est fini. Parce que ça que lui a dit ce soir avec les deux dames. Hop, comment? Moi, j'ai eu des contacts avec les deux dames. M'ont entendu. Ah, ben, bah, son sont canaille sont noir. Même deux dames plus âgées que lui, lui dit, ah, comment appelle-lui papa. Les deux dames, à mon hyper-quitté.
5: Où il est en train de défendre une vieille dame qui n'avait un langage
3: que non, même... Non, non, non, c'est où le langage n'est pas bon. L'engage des rues n'est pas bon. Hop, comment? Au canard, les
2: bon.
3: Noirs, noirs, noirs.
2: Marmaille.
5: Ça, les deux. Alors, le forme, t'as lieu là.
2: Pour conclure. C'est ça, dormi, m'amon, forme toute poitrine, à moi, maintenant.
5: Ah oui. Et
3: déjà, vous ne l'a pas passé, les informations. Vous ne l'a pas passé. Hop, comment?
2: Ah, les vrais, mais oublie pas info. Alors, ma papa, non, info, 22h, 23h.
3: Non. On va pas oublier. Vous l'a dit qu'on passe pas.
2: Ah, bah, jamais dit ça, moi. Dis pas ça. Dis pas, mais passe pas info, hein, parce que ça, ça, bah, navabaise. Moi, t'es là, si, si, si, me dis ça.
3: De toute façon, le canard est noir, noir, noir.
2: Aïe, aïe, aïe.
5: Mais s'ils ont
3: canard. Ah oui, vous pouvez dire, aïe, aïe, aïe, souvent.
2: Aïe, aïe.
3: Noir, noir, noir. Pas blanc, noir.
2: Non, mais dis pas, ma papa, pas info, sûrement pas bon, dis pas ça, hein.
3: Ou l'a pas passé, en plus, on l'a dit.
2: Non, dis pas ça, on va faire perdre même mon place de travail, t'es, dis pas ça.
3: Non, non, non, hé, hé, Madjo.
5: Il va faire la crève de la faim.
2: Non, dis pas ça, monsieur pénible.
3: Depuis moi, il est en tête. Hop, comment? Ou l'a pas info, et en plus, on l'a dit, ou passe pas info.
2: Non, dis pas ça, t'es, arrête, dis ça, il va perdre mon travail, t'es, arrête, dis ça.
3: Non, non, non, on l'a dit, ou t'es passé minuit.
5: En fait, quoi, il est déjà.
3: On l'a dit, ou t'es passé minuit. Minuit, fin passé. Hop. Comment vous calculez, quoi, voilà. Moi, je dis, ou je sais pas, ou l'insulte mes parents, ou la pas excuse à vous. Si vous excuse à vous, hop, comment?
2: Mais m'a jamais dit, m'y passe pas jouer en Allemagne, dis pas ça, t'es, m'y va perdre mon travail, t'es, arrête de déconner.
3: Au canard, les noirs. Toi, vous excuse pas pour mes parents. Au canard, les noirs.
2: Non, dis pas ça, jamais, jamais.
3: Moi, m'y dis à vous, moi.
2: Non, dis pas.
3: Moi, m'y dis à vous. Et moi, pas je dis, comment la dire.
2: Dis pas ça, hein.
3: Pas de la drogue, moi, pas de doux, moi. Là, moi, je suis le coup de la colère.
2: Sur le coup de le doux.
3: Mais envoyez ou continuez à vous. Continuez à vous. Tout ça l'est enregistré. Continuez à vous. Au canal est noir.
2: Là, minuit, 20, minuit 19, non, encore de mouni veut cause et coula. Madame, il est saumi, embrasse au bien fort.
3: Demande, il veut cause et coula.
2: Allez, bon. Ben, ça l'est fou, ça, bouga. Allez.
3: Envoyez à vous.
2: Bien sûr. Dis pas ça, Omidjaos, tu m'as perdu mon travail à cause de où, là. Gagne.
3: Allez. Eh, continuez.
2: Freedom, bonsoir.
3: Continue à dire des trucs négatifs.
2: Freedom, bonsoir.
7: Attends.
3: Au contraire.
7: Léo.
2: Oui, bonsoir, madame.
7: Oui, bonsoir, monsieur Penny.
3: Bonsoir, madame, mais par contre, madame...
7: non, désolé.
3: Mon prénom, c'est pas monsieur Penny, s'il vous plaît.
7: Non, mais en fait, à force, on
3: s'il vous plaît, madame, mon prénom, c'est pas monsieur Penny.
7: Oui, madame. Oui, non.
2: José, juste si vous pouvez écouter madame parler, non. S'il te plaît. Juste, non, José, José.
7: Non, mais pardon, monsieur pas... José Pénible. C'est José Pénible. C'est comment?
3: Non, madame, comment tu t'appelles alors? Madame Monique Désagréable? Non.
7: Si. Attends, bouge pas. Mais regarde un petit coup de vieux dans le rétro. Et ouais, il va en mode bien, cette Monique. C'est ouais. Bon, bah oui, enchanté, monsieur. C'est Monique.
3: Enchanté, Monique. Ouais.
7: Oui, mais en fait là, moi je voulais juste dire un truc à la base. Alors, ou appelle à chaque fois ou dit oui que c'est le l'animateur et tout que la manque de respect. Mais en fait, vous connaissez que ça arrive à où, à quelle sorte tous les soirs. Pourquoi est-ce que attends non mais pourquoi? Parce que attends non laisse-moi parler.
3: Oui. Okay,
7: quand okay. On est bien d'accord hein que
3: oui.
7: À aucun moment lui fait juste ses blagues et tout. Mais tout le monde est au courant que tout ça c'est des blagues à ne pas prendre au premier degré. Mais il n'y a que où il prend tout ça au premier degré. Mais où appelle? Ou connaît que à quelle sorte si ça mange à où? Ou appelle quand même? C'est que quelque part.
2: Ou appelle ou connaît où ça gagne baisement.
3: On laisse la dame côté ou. Ferme votre bouche au petit animateur de base. Écoute la dame.
7: Ça veut dire où en fait, monsieur José oui. Ou donne le bâton pour ta pas où. Et il est quand même regrettant pour. Mais voilà. Qui cherche où? Enfin, ça, c'est mon avis.
3: D'accord. Dès que vous avez terminé, m'y répond, hein.
7: Ben vas-y.
2: Non ben là attends juste avant de répondre vous connaissez oui. Vous connaissez quoi Issa Diop comme ah, mon papa est mort en 2000 trucs
7: oui,
2: mon
7: oui,
2: maman oui. Est mort en Eric l'animateur a juré mes parents tant qu'il s'excuse pas
3: ou n'a aucun respect laisse-moi répondre à la dame ou les impolis
2: tant qu'il s'excuse pas je continuerai J'écrirai à l'ARCOM, j'écrirai à Cami Sud. Tu vas être puni, blâmé.
3: Non, ça est sûr.
2: Voilà. Mais
3: réponds
2: allez.
3: La dame, là.
2: Bah, allez, réponds.
3: Réponds la dame.
2: Allez.
3: Mais réponds la dame. Donc, madame, ok, oui. Il y a des blagues qui peuvent passer, ok,
7: oui.
3: Mais monsieur Eric, l'animateur, nous va dire que la première fois, t'es une blague, ok, t'es une blague. Hein? Lui, c'est mon papa, et lui a mis de la graine dans ma maman.
2: Voilà, allez.
3: Nous va dire que c'est une blague, ok. Mais après, à partir du moment où on m'a dit où, mon papa elle est décédé en 1900.
2: Non, voilà,
7: mais,
2: voilà.
7: Non,
2: voilà.
7: Mais je dis,
3: ma maman elle est décédée en 2018 à 97 ans et demi.
7: Là-haut de la raison.
3: Ça va, la blague est
7: là. Je reviens à la source du problème, c'est-à-dire que on l'a appelé après l'appel de Georgina, c'est ça?
2: Oui.
7: Voilà. Donc, c'est après l'appel de Georgina, pour dire où même la personne qui était concernée, le gars là, hein, il a fait une blague, il a compris le truc, il a rentré dans le jeu, il a dit, ça c'est l'épée contre l'épée. D'accord? Donc, ça veut tout dire. Où t'es connu qu'il part arriver où tout ça ce soir?
3: Mais madame, mon histoire avec monsieur l'animateur Eric, il date pas de ce soir.
7: Mais c'est ça le truc, justement, c'est qu'en fait,
3: non, il date pas de
7: cette haine. Non. Ou
3: quand on m'y appelle à lui, quand on m'y appelle, lui, diamant, appelle-lui papa. Alors que ma fille, d'allume, mon papa est décédé.
7: Oui,
3: en 1971, moi, j'avais à peine 8 ans.
2: Voilà. En gros, on l'a pas compris ce que madame l'entraîne, Diao.
7: Mais on veut pas comprendre, en fait.
3: C'est intelligent.
7: On veut pas comprendre.
2: C'est ça.
7: Ah, plus intelligent que moi. Alors, quand vous dites.
3: Non, pas que vous, madame. Que l'animateur.
7: Enregistré. Ah, d'accord. Quand vous dites.
3: Oui, bien sûr, l'enregistré
7: et tout. Mais ça pose une question maintenant, hein. Les enregistrés, hein, ou enregistrés. Mais, la question que tout le monde se pose, hein, c'est à quel moment on écoute vos enregistrements?
3: Ben, le matin, s'ils m'ont envie de remettre à moi dans la situation de la veille.
2: Ben, Mouna.
3: Bien sûr.
7: D'accord, ok. Ben, attends, mais essaye de prendre la plus belle voix. Oui, vas-y. Bon. Alors, ouais, mais prends la plus belle voix parce que si il est enregistré, ça passe pas trop. Si il a un chien dans la gorge.
3: Oui, rigolote, merci.
7: Ouais, non, mais plus sérieusement, monsieur.
3: Non, ouais, sérieusement, madame.
7: Dit oui que vous voulez ou enregistrer tout, hein, que attention, ça porte plein d'alarme. Ou imagine la situation actuelle, hein, Nina, la petite Liana. Ça, là, maintenant, il rigole pas, hein, comme il parle de ça. Hein,
3: ah non, heureusement, madame. Heureusement.
7: Non, il rigole pas sur ce genre de choses. Mais non, là, il remet juste un contexte en place.
3: Oui.
7: Bana, là, elle avait porté plainte et tout, soi-disant, elle a eu des trucs qui étaient remontés, hein, au niveau de la justice. La justice n'a rien fait pour tout ça. Et vous croyez vraiment
3: que... Demande à Eric, là, tout de suite, là, notre doué au téléphone.
7: Oui. Hein,
3: tout le monde y entend. Demande à monsieur Eric, l'animateur, s'il n'était pas mis à pied, il lui a fait appeler croire à tous les auditeurs de Freedom que lui partait en vacances. Demandez-la tout de suite et que lui donne la réponse.
7: Est-ce que vous croyez que si vraiment, hein, même s'il n'aurait été le cas, est-ce que vous croyez que si vraiment avait été le cas, il n'aurait continué à plaisanter comme ça?
3: Hein, et que là, tout le monde y écoute Freedom, il entend là. Moi, il est conscient quand même. Hein.
2: Que m'a été mise à pied.
3: Et moi, il passe sous le coup, hein, tout de suite, monsieur Eric. Hein. Donc, ouais, lui, moi, il est respectueux avec moi, monsieur Eric. Hein,
2: oui, allez, abrège, s'il te plaît.
3: Les noirs, plus noirs.
2: Donc, combien de temps mis à être mis à pied, voilà.
3: Il y a deux dames, il y en a à peu près deux heures et demie de cela. Ou l'a manqué de respect. Même une dame, on l'a dit. Ah,
2: oui, appelle, non, mais combien de temps me s'est mise à pied
3: dame, appelle à ou papa, ou l'a fait comme avec moi. Boum. Après, il y a une autre dame, comment ou la manque de respect. Une dame.
2: Oui, bon, après, abrège, c'est long. D'homme, les longs.
3: Oui, nanani.
7: Oui,
3: ou manque de respect.
7: À quel moment c'est un manque de respect, ma chérie, ou quoi que ce soit.
3: Madame, ne doit pas me causer quoi.
7: Chaleur.
3: Moi, je dirais au point. Oui, ma chérie, bec. Vous ne me connaissez pas, vous ne connaissez pas moi.
7: Bah écoute,
2: mais José, faut bien appeler mon chéri.
3: La dame l'a dit, lui fait
7: rigolote, on est d'accord.
3: Lui fait du buzz. La dame l'a dit, vont entendre toutes.
7: Et là, oui, mais vous l'avez bien appelé à Monique, et m'a bien pris ça.
3: Lui fait du buzz, lui fait pas ça. Pour un animateur, comment, mais où c'est un animateur de base. Et c'est moi, Diao. Et il m'habite Ravine Blanche. Moi, Diao.
2: Bah, si voilà. Il est un animateur de base, il veut dire que m'y connaît. Oui, les bases oui, les bases du travail.
7: C'est une base en tout. Pour appel à lui régulièrement, derrière l'antenne, trouver une excuse pour appel à lui.
2: Il y a ma moelle, il pense qu'il va beaucoup de pipli.
3: Non, c'est un sous-bassement. Non, il n'aime pas où c'est un sous-bassement.
7: Où il aime, c'est le buzz.
3: Ou manque de respect aux gens.
7: Faut se l'avouer.
3: Ou pour un animateur, ou manque de respect aux gens. C'est ça, pas qu'à moi. Ou manque de respect, mais où c'est un petit animateur de base.
2: Oui, bah, m'y connaît, Mirod le buzz. Ah, même, m'a bien compris. Mirod le buzz.
3: La dame,
2: voilà, Mirod le buzz, bah, c'est comment? Vous connaissez pas, c'est comment, Migabe? Vous connaissez pas? En fait, m'explique comment il se passe chez Freedom. Il va expliquer. D'accord, au cas où je te connais pas. Plus vous fait le buzz, à chaque fois que n'a un moon, il dit comment, un auditeur, il dit, ah, l'animateur X, ou pour faire le buzz, c'est, nous gagne 100 euros de prime à chaque fois. Donc là, depuis tel up, on dit ça. C'est pour ça, mais il est ça où? Là, on connaît combien? Là, ma fille calculée, maintenant. La mine au moins 900 euros, maintenant.
3: Au calcul, m'a pas compris ça.
2: Ah, on l'a compris, alors.
3: Attends, Nao, moi, il finit de dire.
2: Ah, il l'a compris, alors.
3: Attends, Nao, écoute-moi bien. Comment?
2: Aïe, aïe, aïe.
3: Collègue, monsieur Bobby. Comment?
2: Oui, laisse Bobby, il est pas là, Lila. Sounan a fait pour dire Bobby ou téléphone à lui.
3: Il est pas là. Autre collègue, fille, madame Julie.
2: Il est pareil. Ou cause avec elle quand il est là.
3: Ah oui, écoute-moi. Madame Julie, appelle à moi. C'est son portable.
2: Non, mais ça, mais monsieur Pénible, ça en fait, mieux en fou, en fait. Ça m'y en fou. Mais ou appelle, ou quoi, c'est que Banak, on est là.
3: On aura la priorité. Alors, comment, après, non, mais midi tout, comment tout le monde connaît. Après, allez voir mon opérateur, on sera prioritaire.
2: Vous là, il prend le doux, vraiment, ça.
7: Ou prend tellement tout, la même
3: chose en place. Quand on aura arrêté de faire un petit intéressant à la radio, parce que c'est un animateur, on touche 1690 euros par mois. Mais, hop, comment?
2: Combien il touche par mois?
3: 1690.
2: Que touche-t-on? Oui, eh ben, qui l'a dit au combien il touche, donc?
3: On n'y boit pas l'alcool.
2: Qui l'a dit au combien il touche?
3: Qui profite du système et qui
7: Eric, c'est Camille Sud.
2: Donc Camille Sud la donne mon salaire.
3: Oui, moi c'est le plus.
7: Imagine à où il arrive là-bas, il est.
2: Attends, mais baisse.
7: Je paie ce petit con 1690 euros pour rien.
2: D'accord,
7: allez, il va être mis à pied.
2: Eh ben, on rend en compte que 1600, mais il est même pas au SMIC.
3: Mais ça vous arrive jusqu'à la retraite, et que M. Ramissu ne sera pas mettre en dehors.
2: Eh!
7: Monsieur Pénible.
2: Non, mais monsieur Pénible, pour un mouni connaît là. Ben, on est bien au courant. Donc, en fin de compte, un mouni travaille, paye à lui en dessous du SMIC, alors.
3: À moi, personne gagne une carte à moi.
2: Non, mais écoute, à moi un coup là, pour un bouga intelligent comme vous là, il embauche un moon là en contrat, hein, en CDI, et donc il paye à en dessous du SMIC alors. Bah, vous l'êtes intelligent, moi non. Vous l'êtes très intelligent.
7: Vous connaissez là où
3: on est. Honnête.
2: Le
3: SMIC, il vient d'augmenter là.
2: T'as un
3: moment de boum.
2: Aïe.
3: Le SMIC, il vient d'augmenter en bout.
2: Et ça n'a le droit de vote, ça, bande bouc, gomin.
3: Moi, il ne vote pas, non. Mais dire comment tout le monde connaît, il ne vote pas.
2: Aïe.
7: La DRH, c'est lui qui prépare vos fiches de paix.
2: Aliman,
7: faut croire. Hein.
3: De toute façon, c'est pas un...
2: Incroyable.
3: Un petit animateur de Freedom va apprendre à moi des choses.
2: Ah non, quand de Mouni veut causer quoi après, là?
7: Bon, ben, écoute.
2: Il embrasse au bien fort, madame.
7: Allez, gros bisous, bye.
2: Merci, bisous, bye.
3: De prononciation... Mais moi, demain, on m'a pas noté. Ah, mais t'es tellement...
2: Freedom, bonsoir.
3: Petit que... Mais où les petits...
2: Freedom, bonsoir.
3: C'est tout. Vous les plus grands que moi.
2: Quoi? Vous allez par là, alors. Freedom, bonsoir.
8: Bonsoir, monsieur.
2: Bonsoir, madame.
8: Oui, c'est Capucine.
2: Bonsoir, Capucine.
7: oui. Alors moi j'appelle parce que je vous écoute tout le temps, mais en fait j'ai pas beaucoup de temps pour appeler. Mais là ce soir ça me sort du nez parce que je connais votre côté taquin. Vous êtes très taquin. Et monsieur, je connais pas ce monsieur, s'est infiltré dans cette comment dire, sur ce terrain. Il s'est infiltré et il prend tout pour argent comptant. Il n'a pas compris que votre façon d'animer et de titiller, de provoquer, c'est comme ça.
2: Vous attends, c'est pas moi qui appelle, allez madame.
7: Oui, non, mais vous êtes. Oui, je sais très bien, je vous écoute. Il est comme ça, il est susceptible. Ce monsieur est susceptible et il prend tout au premier degré. Alors il devrait peut-être se soigner, je le pense sincèrement. Et ou alors arrêter d'écouter la radio puisque ça lui fait beaucoup de mal à ce monsieur.
2: Oui, madame, non mais par contre pour le coup c'est vrai, je pense.
3: Vos parents.
7: Voilà.
3: Vous allez prendre ça comment?
7: Écoutez monsieur, vos parents sont décédés, il faut les laisser en paix se reposer. Et vous continuez votre petite vie. On est tous passés par là. Moi aussi j'ai perdu mes parents. Dieu merci, le bon Dieu m'a donné un bon mari. Ça fait 48 ans. Et je suis très bien, c'est comme ça, je pleure. Et si je vous dis que j'ai perdu ma fille de 33 ans.
3: Mais madame, c'est pas un gamin de 33 ans.
7: Vous direz quoi? Dire,
3: appelle-moi papa et que j'ai mis la graine dans
7: pour vous,
3: sa maman.
7: Vous taquinez, madame, monsieur.
3: Je peux pas accepter ça.
7: Non. Vous taquinez. Arrêtez de prendre ça.
3: Non, on taquine comme ça. Madame, je ne dirai pas. Mais imaginons. Ah, non. Une fois, c'est une blague. Mais après, quand on a dit non, c'est non. Et deux fois, c'est même plus une
7: oui,
3: blague.
7: Je vous comprends, fois, mais il est rentré dans cette faille, voilà. Monsieur.
3: Non,
7: vous
3: n'avez
7: pas compris. Il rigole,
3: pas,
7: il ne prend pas
3: à cœur. Pas.
7: Il n'est pas complètement méchant, il rigole.
3: De toute façon, je ne lâcherai pas tant qu'il n'aura pas fait ses vraies excuses, pas les excuses style up et après revenir dessus. Donc il aura pas.
7: Mais il a compris votre point faible. Il a compris votre point faible. C'est vous qui lance tout ça, qui souffrez lui. Donc lui il va rentrer chez lui, retrouver sa famille, voir son petit.
3: Ah non.
2: Et pourtant tout à l'heure on a insulté ma mère, ma grand-mère. Et je disais tout à l'heure, pourtant on a insulté ma mère, ma grand-mère, toute ma famille.
7: Oui, j'ai entendu.
2: Bon après je vous cache pas que moi dès que c'est fini, je vais prendre un café avec Dom. Moi. Voilà.
3: Quel que soit le membre de
7: non, famille, sérieux, c'est pas joli tout ça, non, il est pas bien sérieux, sérieux.
3: Non,
7: il prend droit à cœur, il est susceptible. Il y a des gens comme ça. Hein.
3: Non, monsieur Eric, l'animateur, bing.
7: Oubliez-le, n'écoutez plus la radio pendant quelques temps.
3: On pense que n'y connaît pas que le doux, c'est une drogue.
2: Alors, moi, Midian, franchement, monsieur Pénible, là, pour le coup, bon, m'y baisse, parce que vous fatiguez. Pour le coup, là, ce que madame, il dit, madame, il a des paroles de sagesse, m'y trouve, moi. Vraiment. Au-delà de, vous l'êtes trop susceptible. Ma fille Diao, où elle est trop susceptible, mais si où vient, si où rentre dans l'arène, t'es à là. Ben, elle est comme Freedom n'a longtemps, quand t'es jure, t'es insulte, t'es jure. Ben, où rentre dans l'arène, ben, elle est comme ça, viens
7: c'est
2: pas.
7: C'est une radio qui est faite pour.
3: Attends, ma mère, mon frère, tu joues à la bombe, Eric.
2: Faut pas.
7: Belle radio, mais avec tout ça, c'est en train de devenir, les gens susceptibles, ils prennent tout à cœur, ils se rendent malades, parce que lui, il est malade, hein, il est en train de se rendre malade, hein, avec ça.
2: Je pense qu'il le sait pas. Je pense qu'il
7: vous
2: le sait pas.
7: Vous rendre malade, vous rendre malade. J'ai pas dit que vous étiez malade. Vous n'oserez pas.
3: Non.
2: Je pense qu'il n'a pas conscience de ça, et, oui, peut-être,
3: Moi, pas conscience de ça. On a très conscience. Ben
7: justement, essayez d'avoir des amis, adopter un chien, c'est pas mal, comme pas. Vous avez dit avant. Il
3: n'y
7: a rien de mal.
3: Vous avez insisté 3 ou 4 fois pour dire qu'il lui amène la graine dans ma maman,
7: mais monsieur, c'est
3: à 97
7: ans. Mais monsieur, c'est un animateur, il est rentré dans la faille. Il est là pour animer, il fait rigoler les gens.
3: Il n'est pas
7: méchant, il rigole. Et vous, vous prenez à cœur, alors ça lui fait de l'audimat. Tous les gens qui écoutent, vous êtes pas méchant, en fait.
3: Moi, depuis l'âge de à peine 8 ans, comment dire, quand papa est décédé, moi, il est mal. Et là, vous remettez une couche, 2 couches, 3 couches. Ah, Milord pas où, monsieur Eric, l'animateur. Mais vous, tout de suite, Milord pas où, du tout.
7: Ben, justement, vous n'avez pas d'école plus noble.
3: Et ça,
7: vous êtes inquiet que de vous rendre malade comme ça pour ça.
3: Et pas de malade. Madame, si il insulte aux parents, hein?
2: Madame, quand
8: moi je vous insulte pas.
2: Mais madame, madame, vous savez, dites à un malade, demandez à un malade s'il est malade. Qu'est-ce qu'il va vous répondre?
8: Oui, c'est sûr.
3: Je suis content.
8: J'ai pas dit que je suis malade. Quoi qu'une petite séance de psy, ça vous fait du bien. Allô?
2: Il est toujours là, hein, il est toujours là. Il est toujours là, mais il est susceptible des fois.
8: Je vous dirai, c'est une séance de psy.
3: Il n'est pas moi qui raccroche. Contrairement à là, quand... C'est où la raccrocher? Madou, c'est où va raccrocher? Manu, là, pas l'antenne.
8: Et où moi, la je ne raccroche jamais. Quand tu parles, j'ai rien à.
3: Il a passé.
8: J'ai rien à. Même la gagner. Je donne juste mon avis. Et c'est la première fois.
3: C'est pareil, ça. On a non niveau à entendre les actualités. Et où l'a passé, mes chéris? Où l'a pas mettre les actualités?
8: Mais allez, monsieur, vous
2: dis pas. Dis pas fort. José, dis pas fort que ma papa passe l'actualité. Ben, va taper à main demain. Dis pas ça. Mais il va perdre mon travail à cause de où? Dis pas ça.
3: Ah oui, à cause de moi, à n'importe quel moment, on peut dire,
8: les mêmes choses, vous connaissez.
3: Ne quitte pas le téléphone. Où l'a passé? Il n'est pas la première fois. Pas la première fois. Comme ça. Ah, demain, il connaît là, à cause de moi. En journée.
8: On a une petite tisane et aller au lit, tranquille.
2: Ou un petit suppositoire.
3: Voilà.
2: Goût fraise ou banane.
8: Ça peut aider.
2: Voilà. Un petit suppositoire, goût fraise. Allez, José. Mets-toi en mode crapaud, les pieds en l'air, en mode cocrola.
3: Ça coule la vie à la dame, te là. Oublie pas. Ça allait enregistrer sur leur téléphone, ça. Ou la vie à la dame. Hein.
2: Non, mais il est vrai. Mais là, où devrait écouter madame là, cette dame là qui nous parle, elle a des paroles nobles et justes.
3: Mais pas avec la dame là, mais pas la cour. Ou la vie à l'autre dame, te là. Mets à elle en mode crapaud. Ou rencontre sa cousine à une dame.
8: Oui, mais monsieur.
3: Ou quoi ou les cons, ou bien ou les.
8: Monsieur,
3: ou les cons.
8: Monsieur, calmez-vous. Si je puis
3: non, non, mais il parle à M. Eric.
8: Oui, non, mais je
3: la même chose à une dame. Une dame qui pourrait éventuellement être sa mère.
8: Monsieur,
3: je dis, ah, madame, mettez-vous en mode.
2: Madame, vous inquiétez pas, il y a encore du monde là qui veut parler avec lui, là.
8: Oui, je finis là. Monsieur, je vous dis franchement, mettez-vous en question. La dame de tout à l'heure, elle a 70 ans, elle vient sur les ondes pour dire autant de vulgarité. C'est pas digne de la femme.
2: Ah, Lucie, ça même, oui, Lucie, mais ça, la tête n'est pas bon, ça, madame. La tête pas trop bon, ça.
8: D'accord, ben, c'est pas grave, alors. Mais bon, c'est pas non plus sa place de crier, de d'insulter l'animateur. L'animateur, il est payé pour faire son travail.
3: Madame, on a quoi? On a un abonnement spécial pour passer où?
8: Non, malheureusement, non.
2: Ben, José, ben, Miva Diaou, est comme tout à l'heure. La dame, je l'ai appelée, je l'ai payée pour qu'elle appelle. Voilà.
8: Alors, en fait, dès que quelqu'un est clairvoyant, il a été payé.
3: Madame, monsieur, vous savez, écoute, Freedom, on verra que là, n'aura que des personnes pour donner des insultes.
8: Bah, monsieur, vous vous mettez. Que des trucs négatifs. Ne me mettez pas du tout contre vous.
3: Je vous ai
8: dit une solution que vous pourriez adopter.
3: Mais quelle solution, madame?
8: Mais laissez tout tomber, monsieur. Faites de la marche, faites du yoga, ça va vous aider.
3: Madame, moi, quand je conseille à prendre de
2: vous. Non, mais José, ce que madame l'a dit au livret, fais du yoga, mets-toi en crapaud. Mets-toi en crapaud, José.
3: Maman, donne-moi tous les conseils avant d'être décédé à 97 ans et demi. Donc, moi, je conseille de prendre.
2: Madame, il laisse ça où, hein? Il embrasse au bien fort. Merci d'avoir essayé, madame.
8: C'est normal.
2: Merci. Au revoir. On continue, il est minuit 41. Le chaleur tropical, il continue même. C'est mieux qu'au théâtre, cette radio. Dame, nous continuer? Allez, bah, on continue. Alors, on continue. Ne va aller par ici. Attendez un petit coup, Amstramgram, nous les par ici.
3: Choisis bien la bonne personne. Hein.
2: Freedom, bonsoir.
9: Bonsoir, c'est toujours Lucie.
2: Oh là là, l'animateur
9: vedette, le très grand, l'intelligent.
2: Oh là là. Hey, avec votre demi-savoir franc, qui est arrivé grand matin, voilà.
9: Ben oui. Moi, je ne viens pas sur ma île, il dort pas.
2: Lucie, n'a un fond tel là, dis comment, où les grossir, où elle a la gueule sale.
9: Ben oui, mais qu'est-ce qu'on vient pas quand on est face d'un idiot.
2: Lucie?
9: Allô?
2: Bébé? Allô? Bébé, t'es toujours là?
9: Oui, quand on est face d'un idiot, ben, on comporte à aucun que la personne en face, hein?
2: Non mais là ça va aussi moi là. Ça pas tarder partir parce que m'a fatigué. Ça fatigue mon moral.
9: Et quand
2: attends, hein, reste là ce deux. Là de mon niveau cause exote là peut-être hein, attends un petit coup.
9: On va faire l'intelligence.
2: On fait comme ça. Freedom, bonsoir.
3: Monsieur,
2: t'as la radio derrière Dagobéa. Dagobéa, t'as une radio.

0: Là, bientôt, voilà. 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Mais bon, comme il dit, ou, va boire devant comme des yeux. Mais bon, je te dis, allez, Dagobé, personne ne va demander à Dagobé acheter cette radio là. Personne! Et Dagobé, je le sors! Moi, pas qu'on dormit pour cette bonne lamée devant. Pas européen, alors t'as rien de putain, l'autre barreau, voilà.
1: Lucie, ma chérie, tu es toujours là, ma chérie Lucie?
0: C'est pénible. Maintenant, c'est un bon chauvet. Ma boue ton gars m'a fait enregistrer. Écrivez mon cas d'animateur.
1: Dagobé, elle est là.
0: Mon animateur.
1: Elle est là.
0: Monsieur, ça, mais comment elle fait rire, moi? C'est bon, elle est où partout? Elle est fiche. 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
1: 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Écoute, allez.
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1: Dagobert, écoute, le forme d'un affaire Podiao. Lucie n'a d'affaire Podiao, écoute, allez, 2 minutes. Écoutez.
0: Quoi, ma salope?
2: Monsieur Dagobert, la première salope de Momo et grand-mère.
0: Bah oui, ma fille Djao, Waka Momo papa là, il rentre pas écho parce que la fille de lasse. 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Envoyez un autre, ou l'un autre blague?
2: C'est Satan.
0: Non, mais pas Satan, parce que pourquoi? 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
1: mais ça dormi, mais là, il est presque une heure là, allez,
0: c'est mon petit assez à soir, voilà, à vie, ma fessée est de la porte à soir,
1: allez, Dagobert, n'a trouvé,
0: on est déjà lundi,
1: bye bye. N'a trouvé Dagobert. Allez, bye. Bon, José, n'a trouvé. José. José. Bon.
2: Écoute, où voilà.
1: Ouais, bon, ben, n'a trouvé, mais ça dort, Mima.
2: Bah attends, elle sent, on dit.
1: Eh, coupe la radio.
2: Non, bah attends, hey, oui.
1: Attends. Coupe la radio, sinon Mimi coupe tout de suite.
2: Non, voilà. Ni donne au revoir, moi, coupe la radio.
1: Oui, super. Bon, bah José nous retrouve.
2: Ok, bah mi souhaite à vous, bah, une bonne journée, sûr, parce que vous avez dépassé les limites.
1: Oui, bah oui.
2: Et moi, écoute, monsieur Dagobert, il n'a que de la bouche. Mmh. Et les dommages pour lui, il n'a que de la bouche.
1: Bah, elle est bon.
2: Et, bah, bonne journée à vous, repose-vous, bien sûr, hein. Mettre par où Martel en tête, hein, ou par rapport à ça que m'a dit, hein.
1: Mettre quoi?
2: Martel en tête, vous ne connaissez pas quoi lui dire, c'est une expression française, il veut dire, fracasse par où par rapport à ça que m'a dit, ou, essaye de dormir un peu, comment demain on est en forme. Demain, c'est quoi, monsieur Camichu, de mettre à où sur quel créneau demain, là?
1: Demain? Mais que ah pas, oui, ma.
2: Où sont les marionnettes, qui mettent à où, là?
1: Ma garde, mon planning l'a sauté.
2: Ah, d'accord. Non, bah, vous connaissez, hein, mamie, quoi, c'est trop, moi. Donc, demain, ou peut-être du matin, hop. Ben, peut-être, non, demain, on travaille, pas où.
1: Que pas, on a retrouvé, ça
2: non,
1: dort,
2: non, non, on travaille pas demain, non, mais pas où.
1: J'ai ma femme qui m'attend, José. Mia m'a ou bien, mais Mina m'ont formé, attendre à moi, les plus confortables.
2: Mais ça n'a pas dit, on fait un bisou à votre femme, parce que m'y connaît pas. Mais, m'y souhaite à où, ben, dors bien, allez.
1: Allez, nous retrouve.
2: Ciao, ciao.
1: Eh, vous dites pas bisous papa alors.
2: Eh, vous connaissez quoi? Grâce au Thiboyot, ce macro. Donc, c'est à peu près la même chose.
1: Oui, bah, oublie pas, oublie pas.
2: Traduction de José.
1: Oui, bah, oublie pas, c'est moi.
2: Il veut dire la même chose.
1: Oublie pas, c'est moi la mettre la graine dans ma main, hein. Allez, bisous.
2: Voilà, et bah,
1: Miamao. Bye, c'est moi le dernier mot, José. Il est comme ça. Il est minuit 53, c'était Eric avec vous dans Chaleur Tropicale. Oui, c'était un chaleur tropical ou ça, t'es jure. C'était un chaleur tropical comme avant, t'es mouka, t'es jure. Et comme m'a dit, ça te n'a pas le cœur, il fallait pas de nid. Si ça t'y rentre dans l'arène, il faut supporter. Lucie, m'y souhaite une bonne nuit, mets-toi en crapaud, mets-toi en cancre là comme on veut, amuse-toi bien. Monsieur Pénib, n'a retrouvé, 6000 est renvoyé, c'est une faute. Mais sinon, c'est de la radio, m'y embrasse toutes. Et ciao, bye, bye.
3: Elle ne peut pas savoir, vous la connaissiez de la veille au soir. Évidemment que j'imagine que c'est un choc.
4: Ah ben, attendez, je sors du magasin après, bon, la consultation se termine, je sors du magasin, et puis je ne savais plus où j'habitais. Je ne savais plus si c'était à gauche ou à droite, en centre-ville à Lièvre, si je vais monter ou redescendre la rue.
3: Mais vous étiez en état de choc, en fait, dans le bon sens du terme, oui.
4: Et puis, ma sœur vient me voir le lendemain et elle me dit, t'es toute blanche, t'es fatiguée, qu'est-ce que t'as ? Je suis sûre que t'as été à la Réunion à l'au-delà. J'ai dit, oui, je suis complètement bouleversée. Elle me dit, t'es folle, t'es complètement folle. Je lui dis, non, t'inquiète pas pour moi, je suis à la route. Et puis, le temps passe, le hasard fait que je me refais à faire des aquarelles. Et, mon Dieu, dans mes aquarelles, ma sœur, elle me dit, tu t'es remis à la peinture maintenant? Je lui dis, oui, je refais des aquarelles. Et puis, très, très pastel. Elle me dit, regarde, dans tes aquarelles, il y a un petit bonhomme et avec un cœur. Et c'est beau. L'aquarelle, c'est de l'eau et de beaucoup de peinture. De l'eau et très peu de peinture. Et puis, à un moment donné, pareil, il y a des choses chez moi qui arrivaient. Mais, il y a une chose qui s'est passée, c'est qu'il y a eu une deuxième conférence. Oui. J'y suis retournée, mais là, je ne suis pas retournée toute seule, parce que j'en parlais autour de moi à des anciennes collègues de l'hôpital, et elles me disaient, oh ben Nelly, t'es un peu barjou. Hein. J'ai dit, non, venez avec moi, venez voir Michel Richard. Alors, on a été en conférence, et là, Michel Richard dit, la dame qui est au fond de la salle, là, qui baille, il faudrait qu'elle se réveille, parce que j'ai 5 personnes qui viennent à elle. Et je lui ai dit, je baille pas, j'ai faim. Elle me dit, ah bon, ben ça m'arrange, parce que vous avez 5 personnes qui sont près de vous et qui veulent communiquer avec vous. Alors là, les 3 copines derrière, infirmières en psychiatrie quand même, hein.
3: On est l'autre infirmière. Non, et puis pensez que vous entendiez des voix, mais bon.
4: Oui, des gens qui lient à les bipolaires. Et là, elle me dit, alors ils viennent à moi, ils parlent, et elle me dit, il y a un monsieur qui s'appelle Dédé, qui est près de vous, et qui me dit, oh là là là là, t'as réussi ta vie, hein, mais t'as mis le temps, hein, t'as failli mal tourner, hein, mais t'as réussi. Et puis, je suis fière de toi. Alors elle me dit, c'est qui ce Dédé là, il est bien gentil avec vous, hein. Et je lui ai dit, c'est mon papa.
3: Ah oui, s'appelait Dédé, votre papa?
4: Mon papa s'appelait Dédé. On l'appelait André, mais on disait le papa Dédé.
3: Ah oui. Alors, que de preuves, hein, mais que de preuves, hein, Nelly.
4: Oui, et puis, alors les bêtises, bien sûr, j'en ai fait. J'ai failli mal tourner. Et puis, j'étais tellement une belle fille que j'ai failli mal tourner dans des belles choses. Bon, c'est pas grave. Mais je m'en suis très bien sortie parce que, après, il y a eu un autre monsieur qui est venu et qui a communiqué, elle ne savait pas. Et puis, le top du top, alors là, il fallait savoir, il n'y avait qu'une copine infirmière qui était derrière moi, derrière le fauteuil. Elle dit, oh, mais vous savez, ça, je ne savais pas, mais j'ai été surprise. Et c'est là que j'ai réalisé que ça existait. Oh, elle me dit, Madame Richard, avec l'au-delà, oh, ils aiment quand vous chantez, quand vous dansez dans votre maison, et vous chantez si bien, ils adorent ça. Et puis, ils sont heureux de vous entendre chanter. Continuez, ça leur fait du bien. La copine derrière qui dit, elle fait ça chez moi, elle fait ça avec ma mère. Et vous voyez, qui aurait deviné? Personne.
3: Oui, personne ne peut le savoir.
4: Moi,
3: et oui.
4: Je chante, et puis j'y vais à fond de la caisse. Hein. Je chante La Calasse. Et je chante et je danse. Voilà.
3: Alors, qu'est-ce que ça vous a apporté, Nelly, cette expérience?
4: Alors,
3: finalement,
4: qu'est-ce que ça m'a apporté? Eh bien, figurez-vous que plusieurs fois après, je suis retournée et elle m'a appris, Michel Véfard, elle m'a dit, vous avez un don de magnétisme. Alors, je vais vous montrer, comme vous êtes spirituel, je vais vous montrer quelque chose à faire. Pour demander de l'aide, ils viendront à vous quand vous aurez des problèmes. Ah ben ça m'a aidé dans mon cancer du sein. Alors là, oui, j'ai demandé, et ils sont venus, et j'ai demandé, et j'ai eu cette présence, et j'ai eu ce soulagement. Je savais, et je sentais, j'avais froid, comme vous avez dit hier.
3: Oui. Moi, j'avais froid aussi d'ailleurs, à la fin.
4: Et je leur parlais. J'ai dit, si quelqu'un rentre dans la chambre, ils vont dire, elle est un peu barrée, la dame là. Hein? Et non, et je disais, elle l'avait dit, Michel Richard, demandez de l'aide. Et je l'ai fait.
3: Alors Nelly, vous savez quoi? Dans quelques instants, oui, ça va être l'heure du flash. Donc, on va faire un teasing. Vous allez nous dire ensuite comment on fait pour les invoquer. Juste après le flash de Maëlle Laurent. Donc ne bougez pas, Nelly, la libre antenne revient dans un instant. À tout de suite,
4: Non, je ne bouge pas, c'est ce que je fais.
3: 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Et il est donc 23h au carillon d'Europe 1. À la bonne heure, on retrouve Maëlle Laurent pour le Flash Info. Bonsoir Maëlle.
5: Bonsoir Valérie, bonsoir à tous. Le régime terroriste iranien a commis une grave erreur en choisissant une nouvelle fois la voie du terrorisme. La réaction de l'État hébreu ce soir, qui est la cible de plusieurs vagues de missiles en provenance de Téhéran. Un avertissement selon l'Iran, qui considère qu'Israël a franchi toutes les lignes rouges et doit immédiatement cesser d'attaquer son voisin libanais. À noter que Donald Trump veut maintenant convaincre Benjamin Netanyahou de ne pas répliquer après ces attaques. À Florence, dans le Gers, près de 6000 personnes ont participé aujourd'hui à une marche blanche en hommage à la petite Liana. Ses parents et son frère ouvraient le cortège dans une atmosphère d'émotion et de recueillement. Alors que l'enquête se poursuit, le ministre de l'Intérieur, Laurent Nunez, a estimé ce soir que ce drame aurait pu être évité. De son côté, le garde des Sceaux évoque de possibles sanctions visant certains magistrats sur l'affaire. Gérald Darmanin annonce également la réouverture de 70 000 plaintes concernant des mineurs d'ici au 14 juillet. Dans le Loiret, un hélicoptère de la gendarmerie s'est écrasé cet après-midi dans la forêt d'Orléans. 3 militaires se trouvaient à bord. Un gendarme, l'adjudant Dorian Larigauderie, a perdu la vie. La pilote et le mécanicien grièvement blessés ont été transportés à l'hôpital. L'appareil participait à une opération de recherche d'une personne disparue. Une enquête a été ouverte pour déterminer les circonstances de ce crash. Jean-Luc Mélenchon a lancé aujourd'hui sa campagne présidentielle avec un premier grand meeting organisé à Saint-Denis. Le leader insoumis s'est posé en seule alternative à gauche face au Rassemblement national. Il juge la primaire unitaire, je cite, finie. Il a une nouvelle fois défendu également son concept de Nouvelle France, tourné vers l'écologie et le métissage. Et toujours à gauche, Fabien Roussel, conforté aujourd'hui par les militants du Parti communiste. Un texte qu'il portait en vue du prochain congrès du PC a recueilli plus de 61% des voix lors d'un vote interne. Un résultat qui renforce la perspective d'une candidature Roussel à la présidentielle. Le patron des communistes qui défend une ligne autonome et qui veut se démarquer de la France insoumise. À l'étranger, Paris, Berlin et Londres soutiennent la proposition de Volodymyr Zelensky d'un dialogue direct entre Kiev et Moscou. Le président ukrainien a proposé cette semaine une rencontre et un cessez-le-feu à son homologue russe pour avancer vers la paix. Vladimir Poutine a indiqué ne pas en voir l'intérêt tant qu'un accord pour mettre fin à la guerre n'aura pas été négocié en amont. Le deuxième jour de la visite d'État du pape en Espagne, avec plus d'1,2 million de fidèles qui étaient présents ce matin dans les rues de Madrid pour suivre la messe célébrée par le souverain pontife. Hier soir, soir, le Saint-Père avait appelé lors d'une veillée à mettre fin aux discours qui divisent et polarisant la société, ainsi qu'aux simplifications stériles. Fin de citation. Et enfin, vous l'avez vécu en direct sur Europe 1, Alexander Zverev tient enfin son sacre à Roland-Garros. Le numéro 3 mondial a remporté ce soir le tournoi au terme d'un combat de 4h16 de jeu et de 5-7 face à l'Italien Flavio Cobolli. Après 3 finales perdues en tournoi majeur, l'Allemand a décroché à 29 ans le premier titre du Grand Chelem de sa carrière sur la terre battue parisienne. 23h03 sur Europe 1, la libre antenne du lien et de l'amour se poursuit pour 2h encore avec vous, Valérie.
3: Merci beaucoup Maël Laurent, et on vous donne rendez-vous avec les informations à minuit.
5: Et peut-être un peu de musique.
3: Et peut-être un peu de musique, évidemment, si vous le souhaitez, vous êtes chez vous.
5: À tout à l'heure.
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3: Merci, chers amis, de passer votre dimanche soir en notre compagnie sur l'antenne d'Europe 1, dans la libre antenne, dans votre libre antenne. 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N'hésitez pas à composer le 01 80 20 39 21, 01 80 20 39 21. Le numéro est non surtaxé. Vous pouvez nous écrire au 7 39 21 précédé du menu, 75 centimes plus coût du SMS, et à libreantenne@europe1.fr. Nelly, je vous retrouve. Vous étiez en train de nous expliquer comment l'au-delà a frappé à votre porte, et vous nous expliquiez votre expérience de l'au-delà, parce que hier nous avons eu Monique en début d'émission avec Marion, qui ont raconté aussi leur parcours complètement atypique, oui, et complètement, oui, incroyable, alors que vous êtes toutes deux en plus des rationnelles, des pragmatiques, puisque vous avez travaillé à l'hôpital. Donc effectivement, votre, oui, parole vaut peut-être plus que la parole d'illuminés ou de gens perchés. J'en profite pour vous dire, parce que je parlais du 739-21 à l'instant, que Fabienne a laissé son contact. Elle demande, si vous le souhaitez, à ce que vous vous contactiez. Elle dit qu'elle a passé ses 60 ans toute seule cette année, que la solitude lui a beaucoup pesé. Elle vous fait de gros bisous, et comme elle vous trouve extrêmement dynamique et souriante, bah, pourquoi ne pas créer du lien. Donc merci à Fabienne, qui aussi me fait des compliments que je ne vais pas citer à l'antenne, donc je l'embrasse très très fort également. Et on a un autre auditeur qui nous dit que Michel Riffard est effectivement très connu. C'est la personne qui a fait les canalisations. Alors, donc, on est en train de se dire avant le flash. Parce que vous avez dit que quand vous avez découvert ces canalisations de l'au-delà et toutes ces personnes présentes autour de vous, avec des preuves, hein, quand même, dont vous nous parlez ce soir, eh bien, vous avez utilisé cette faculté au moment de votre cancer du sein. Alors, racontez-nous comment on invoque ces guides, ces anges gardiens ou ces personnes défuntes qui peuvent nous protéger.
4: Alors, c'est un rituel un peu secret, mais comme le disait Michel Riffard, je vais vous aider, je vais vous guider. Elle m'a guidée avec une façon de faire, de poser mes mains, de demander. Et comme je suis catholique, non pratiquante, mais je crois qu'il y a quelque chose après la mort qui existe. Et
3: comme
4: donc,
3: toutes les religions, comme toutes les religions le pensent d'ailleurs.
4: Oui. Voilà. C'est inexplicable. Je me suis préparée. Je savais que j'avais un pouvoir déjà dans le magnétisme. Elle m'a dit faut arrêter de vous servir de vos mains parce que votre cœur va fatiguer avec l'âge et vous allez vous épuiser. Parce que je suis une hypersensible derrière tout ce truc-là, quand même.
3: Tout ce mince intérieur, oui. Toute cette confusion inexpliquée, inexplicable, oui.
4: Voilà, mais on fait des choses extraordinaires, en plus gauchère, droitière, on y va à fond la caisse dans tout ça. Mais c'est vrai que de ma vie, j'ai fait des belles choses. Alors j'avais une vie de caca-boudin, c'est pas vrai, c'est pas grave, j'ai dit je vais me relever. Mais comment j'ai fait quand je suis arrivée au moment où, parce que il m'est arrivé des choses dans la vie, mais ce mot cancer, j'ai dit ah non, alors là, je les appelle mes êtres de lumière. Et ce que je pratique, je suis toute seule, personne ne le voit. Et je demande un rituel, c'est-à-dire je ne le dirai pas par téléphone, mais je demande de l'aide, comme Michel Riffard l'a dit, et je vous le dis, et je leur demande, ils viennent ou ils viennent pas. Parce qu'il y en a qui veulent pas venir, il y en a qui veulent venir. Alors quand je suis partie au bloc, on m'a préparée, et là dans la chambre, j'étais avec eux. J'avais deux personnes avec moi. Et je l'ai senti parce que j'ai dit à l'infirmière, j'ai froid, vous pouvez pas me donner de couverture, mais elle me dit, madame, il fait pas froid. Je tremblais, j'avais froid. Donc je savais qu'ils étaient, il y avait deux personnes. Et là, je les ai sentis, et à un moment donné, j'ai tendu ma main, et j'ai dit à l'anesthésiste, non, faut pas rire. Hein. J'ai dit à l'anesthésiste, est-ce que je peux sentir un petit peu avant de m'endormir?
3: Il vous a dit forcément oui.
4: Oui, il m'a dit oui. Alors j'ai chanté une petite chanson de Céline Dion et puis il m'a envoyé là-haut, comme on dit, puis je suis revenue. Mais j'ai passé un moment de bien-être. Je savais, je sentais. C'est inexplicable. C'est difficile à expliquer. Quand je me suis réveillée, le chirurgien est venu me voir et il m'a dit, alors, ça a été, oh, j'ai dit merveilleusement bien, j'étais bien. Il m'a dit, ça fait plaisir, vous avez très bonne mine. Après, je savais que j'avais été accompagnée, je le savais. Je pouvais pas le dire à mes enfants, je pouvais pas le dire autour de moi, c'est inexplicable. Et puis après, je les ai remerciés, parce qu'il faut les remercier.
3: Ben oui.
4: Ils viennent à vous, ils vous donnent du bien, et il faut jamais oublier de les remercier.
3: Il faut jamais oublier la gratitude, que ce soit par rapport au ciel ou que ce soit par rapport à notre prochain.
4: Merci la vie, merci mes blouses blanches. Et c'est inexplicable. Alors après, Michel Riffard m'a appris que je pouvais faire des choses, et ce que je ne savais pas, mais pour moi, j'en tiens pas compte du tout. Elle m'a dit, mais vous avez plus que du magnétisme, vous êtes une passeuse d'âme. Et j'ai dit, c'est quoi ça? Elle me dit, sans vous rendre compte, quand quelqu'un vient à décéder, vous êtes une passeuse d'âme. J'étais bouleversée. Hein. Et voyez, cette dame, elle avait une puissance de vous dire les choses, puis carré. Hein.
3: Elle est toujours monde ou pas, Michel Riffard?
4: Non, elle est décédée et elle habite juste... elle a été enterrée à côté de sa petite maison, à côté d'Angers, là, dans le Maine-et-Loire, dans le coin Poitiers. Côté de Poitiers, elle a été enterrée.
3: En fait, elle vous a initié, cette femme.
4: Oui, et elle m'a dit que j'étais une passeuse d'âme. Alors, je ne connaissais pas ce mot. Mmh. Et elle m'a expliqué. Et je me suis rendu compte qu'avec l'âge, j'étais de plus en plus mieux dans ma vie.
3: Oui. Est-ce que la vie a été facilitée?
4: Pour moi, c'est-à-dire
3: à partir du moment où justement vous acceptez vos facultés, à partir du moment où vous êtes au service de plus grand que vous.
4: Ah oui. Je demande, je reçois. Bien sûr, le loto, je le demande, mais je le reçois pas.
3: Oui, non, mais c'est pas le sujet. Hein.
4: Mais je demande et je reçois.
3: Oui,
4: je demande. Quand je travaillais dans les hôpitaux, je le savais pas, mais j'avais un doute. J'ai un sixième sens assez développé. Et quand j'étais dans les hôpitaux, je me souviens d'une histoire, mais tout ça m'est revenu après. Il y avait une dame qui était dans le coma et j'avais une façon de lui masser les jambes et de lui parler et de lui chanter des chansons de Claude François parce qu'au mur de sa chambre à l'hôpital, il y avait Claude François. C'était une dame qui devait avoir 50 ans et un jour, elle est sortie du coma. Et moi, j'étais dans le couloir et elle m'a entendu chanter. Elle dit à sa fille, c'est cette dame qui chantait. C'est cette dame. Elle m'a entendu dans son coma.
3: Oui, oui, il y a plein d'ouvrages aujourd'hui hein, qui disent que les gens qui sont dans le coma peuvent entendre ce qui se passe, voire même quand ils sont un peu décorporés, voir ce qui se passe dans la chambre. Oui.
4: Oui, et ça, c'est les moments où j'étais bien, c'était auprès des gens qui étaient malades. Quand ils n'étaient pas bien, je prenais leurs mains, je leur donnais de l'énergie. je leur faisais, on n'a pas le droit de les embrasser, une petite main dans les cheveux, une petite main sur le bras, c'est un réconfort.
3: On oublie trop souvent le toucher, c'est très très important.
4: Le toucher des mains est très important, les mains. Les mains, c'est tout, les mains, c'est la tendresse, c'est le parler, on fait plein de choses avec les mains. On donne avec les mains et avec les yeux. Et là, je me suis rendu compte que depuis que j'ai malheureusement perdu cet ami qui était plus qui est parti, je me suis rendu compte que la vie, fallait arrêter de pleurer parce qu'ils étaient là quand ils veulent, qui ils veulent. Ils sont pas tous là, hein. Faut pas croire. Il y a des gens qui veulent venir et des gens qui veulent pas venir. Mais Marco, je peux vous dire qu'il est resté collé à moi, chez moi, dans ma maison, ailleurs, pendant 6 mois.
3: Et à aucun moment vous n'avez eu peur, Nelly?
4: J'ai flippé un peu, mais comme je bois pas et je fume pas, donc je pouvais pas. Alors je chantais, je dansais, mais non, c'est pas la peur, c'est que j'en ai parlé avec un médecin qui m'a compris et je lui ai dit, je suis pas bipolaire, je suis pas schizophrène, mais j'entends pas des voix, hein. Mais je lui en ai parlé, j'ai discuté parce que j'étais perturbée quand même. Je sentais que la nuit j'avais une présence auprès de moi, je voyais des choses chez moi, je parlais de Marco, pof, il y avait un truc qui tombait chez moi, il y avait quelque chose, il y avait, je voyais, on voit pas. Il y a des choses bizarres qui arrivent dans votre maison. J'ai pas eu peur, c'est pas une peur que j'ai eue. Des sursauts comme ça. Oh bah merde.
3: Et aujourd'hui, vous en faites quoi de ce don?
4: Je m'en sers, pour tout bien dire, je m'en sers. Quand ma fille est pas bien à Paris, je l'appelle, je lui dis, ma fille, ça va pas en ce moment, il y a quelque chose qui va pas. Oui, maman, comment tu sais? Ben, je suis une maman, je ressens des choses. Je leur parle pas de mes machins, de mes trucs, quoi. Et elle me dit, oui, maman, je suis pas bien en ce moment, j'ai un problème. Bon, j'écoute ma fille, ça va aller, ça va passer, t'inquiète pas. Et puis, c'est à ce moment-là qu'à distance, c'est impressionnant, j'en vois. J'ai une énergie, j'en vois. Et je sens aussi, si je rentre dans un restaurant et que je suis assise à côté de quelqu'un, je sens si je suis bien ou pas bien. Et là, je sors du restaurant. Quand je rentre dans un appartement, chez quelqu'un, je sens les énergies. Et ça, c'est le pire des choses, c'est ça.
3: Ben, on est tous faits d'énergie, hein, de toute façon.
4: Et je sens le négatif et le positif. Malheureusement, j'ai pas de chanson d'amour parce que quand je rencontre un monsieur, je sens s'il va être bon, s'il va être gentil. Je sens tout de suite sa façade.
3: Mais c'est plutôt vous gagnez du temps, Nelly.
4: Ah bah oui, énormément.
3: Bah oui. Ça vous laisse.
4: J'ai une amie qui a eu un cancer du sein il y a quelques années, il y a 8 ans. Et je l'ai, jusqu'au bloc, je l'ai à distance, je l'ai guidé. C'est ce que je fais, vous me demandez Valérie. Quand quelqu'un va pas bien, tombe dans la rue ou a un problème, je suis là, je suis pas sœur Nelly, hein, non. Je prends la main et je suis là et je dis ça va aller. Et je m'oublie. Et voilà.
3: Vous vous effacez au profit de l'autre.
4: Oui.
3: Beaucoup
4: de bien-être avec moi-même, beaucoup de choses. J'admire les arbres, je me recharge dans la nature, je regarde les belles choses de la vie. Et puis quand il y a quelque chose qui se passe, parce que Michel Riffard communiquait beaucoup avec la police, elle aidait la police, cette dame, vis-à-vis des enfants. Vous voyez ce que je veux dire? Oui. Elle aidait la police dans les recherches. C'est une femme extraordinaire. Mais cette énergie qu'elle m'a donnée, Michel Riffard, ça devait arriver.
3: C'était votre maître, hein, de toute façon. On ne croise pas des maîtres par hasard. Hein. On n'est pas initié par hasard.
4: Je ne l'ai pas rencontré par hasard, ça devait arriver. Marco est parti le 24 octobre. Je la rencontre, moi, un mois après. En parler autour de moi, c'est très facile, parce qu'on dit aujourd'hui, il faut pas en parler parce que, bon, c'est difficile. Moi, mes enfants me disent, j'ai une de mes filles, Charlotte, qui me dit, maman, ça suffit, bon. Mais je suis convaincue que oui, il y a quelque chose. Il y a quelque chose qui se passe. Et ce que je peux faire, c'est quand quelque chose va pas, ben je à distance, je le sens. Quand je, oui, pas,
3: oui, vous je pouvez, sens vous pouvez travailler à distance. C'est du bénévolat, tout ça, Nelly?
4: Oui, je n'ai jamais demandé de l'argent dans le magnétisme, jamais demandé de l'argent à qui que ce soit. J'ai dit, je veux bien vous faire un soin pour vous
3: recharger,
4: mais je ne guéris pas. Et il est arrivé un jour que j'ai vu un cardiologue et qui m'a dit, pourquoi vous avez fait un malaise? Et il m'a dit, mais votre cœur est solide. Et là, j'ai dit, je vais vous avouer quelque chose, parce que c'est quand même le SAMU qui m'a récupéré. Et j'étais à Décathlon à fond la forme et j'ai fait un malaise cardiaque. Et là, on n'a pas compris. Et j'ai eu un choc affectif énorme. Et quand le cardiologue m'a vu, il m'a dit, madame, vous allez m'expliquer ce qui se passe. Parce que votre cœur, il est solide, vous êtes un roc, vous êtes une guerrière. Mais il m'a bien fait comprendre qu'il y avait quelque chose qui n'allait pas. J'ai dit, oui, docteur, je vais vous dire ce que je fais. Je pose mes mains, je mets du magnétisme, je mets du bien-être sur les gens. Et là, il m'a dit, vous arrêtez, parce que arrivé à un certain âge, vous allez me faire un vrai arrêt cardiaque, votre cœur va s'épuiser. Et j'ai arrêté.
3: Oui, parce qu'il faut, quand on travaille avec ces énergies-là, quand on y croit, bien sûr, il faut se protéger, il faut se nettoyer.
4: Ah, il y avait une jolie femme à Porquerolles que vous avez connue, qui s'appelait Florence Artaud.
3: Oui,
4: on était copines toutes les deux. Oh, je m'amusais à la magnétiser. Il y avait, j'avais rencontré des gens merveilleux chez Mylène. J'ai passé des moments extraordinaires. Et du fait que je buvais pas, je voyais tout clair, hein. Mais j'ai vu Florence Artaud, la magnétiser. Après Florence, elle me disait, faut que tu nettoies tes mains, faut que tu nettoies tes bras. Oui. Elle était très bien, cette jeune femme, Flo. Très, très bien. Il y avait Philippe Poupon, tout ça. J'ai rencontré des gens extraordinaires dans le théâtre, dans le cinéma, qui m'ont toujours respectée. Et toujours. Georges Lautner, qui était un grand monsieur. Mais jamais, jamais, je leur ai parlé de ce que je connaissais. Et Georges Lautner était un homme extraordinairement grand monsieur. Et après, Mylène était au courant un peu parce qu'elle avait un doute, Mylène,
3: Aujourd'hui, vous assumez. Aujourd'hui, vous assumez, Nelly.
4: Ah, complètement, complètement. J'ai plus peur de quoi que ce soit. Et je suis devenue une autre femme.
3: Magnifique. Et vous partagez ce soir donc l'amour de votre prochain, et c'est ça qu'on aime aussi dans la Libre Antenne d'Europe 1, parce que on en parle tellement, hein, d'aimer l'autre comme soi-même, c'est important. Alors moi j'ai envie de revenir sur une chose avant qu'on se sépare. Vous nous avez beaucoup parlé de la chanson et du fait que vous chantiez. Est-ce que vous voulez bien, avant qu'on raccroche, Nelly, nous chanter pour nous sur Europe 1, pour les auditeurs d'Europe 1, une petite chanson comme ça improvisée a cappella? Vous incarnez la joie et on en a tellement, tellement besoin dans cette actualité si sombre.
4: Alors, vous voulez, Valérie, vous voulez de la douceur ou de la calasse
3: De la douceur, c'est pas mal. De la douceur, c'est pas mal. On a besoin de douceur et d'harmonie. De la douceur, si vous voulez.
4: Alors, je fredonne.

0: Waouh. Ah oui.
1: Oui.
0: Ah oui.
1: Vous trouvez?
0: Ah bah quand même. Ah bah quand même. On est tous, on est. Je suis en train de regarder Célestin, Nicolas et moi. On était bouche bée. Alors franchement.
1: La calache, un petit peu la calache.
0: Allez-y, allez-y. Vous nous avez parlé de la calache. Allez-y, on vous écoute.
1: Alors la calache, je l'adore. Elle a du coffre. Bon, moi j'ai de bons poumons. Hein. Alors la calache. Merde, je l'ai oublié. Aidez-moi là, la calache. Là, ah, ça y est, vous m'avez fait avaler.
0: Ah, bah alors, alors faites que François, hein, vous avez parlé de tout François. on passe, voilà, du coq à l'âne.
1: Là,

0: bravo. Oh merci Nelly de toute cette bienveillance, de cette.
1: Je rajoute des phrases. Vous avez remarqué,
0: oui, j'ai remarqué. Vous en remercie. Je vous en remercie. Mais vraiment un grand merci d'avoir pris la peine de rappeler Europe 1, de rappeler la Libre Antenne, de me rappeler, de nous donner de vos nouvelles avec une grande forme après ce qui vous est arrivé il y a un an et demi. Nous transmettre ces messages d'espoir. Moi je dis pourquoi s'en priver, pourquoi se priver de croire en cela quand ça peut nous réconforter, tout simplement. Alors moi je vais vous faire un autre cadeau. Cadeau de la programmation d'Europe 1, avant de se quitter, vous aimez la chanson, je sais que vous allez adorer cette voix. J'en profite pour vous embrasser et on va écouter Fabienne Thibault, Le Monde est Stone.
1: La québécoise.
0: Le Monde est Stone, vous la connaissez par cœur également.
1: Oui.
0: Je vous embrasse Nelly, merci beaucoup.
1: Et vous me laissez en communication avec Fabienne.
0: On va vous donner le numéro, Nicolas va vous donner le numéro. À bientôt.
1: Sympa.
0: À bientôt, au revoir.

0: dernières notes du monde et Stone de Fabienne Thibault ce soir dans votre libre antenne sur Europe 1.
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0: 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Bonsoir Béatrice.
2: Bonsoir.
0: Merci d'être avec nous sur l'antenne d'Europe 1. Pour nous parler de quoi, dites-moi?
2: C'était pour vous partager par rapport à l'actualité et cette petite oune qui s'est fait assassiner et agresser.
0: Oui, oui. Par un récidiviste en plus.
2: Donc c'est surtout sur ce sujet-là, car moi-même je suis maman d'une jeune fille qui a aujourd'hui 17 ans, qui a fait l'objet d'attouchement à l'âge de 7 ans.
0: Oui.
2: Nous étions rentrés dans une démarche qui n'est pas facile d'aller porter plainte.
0: Oui.
2: Et je m'aperçois, et c'est pour ça que j'avais pris contact, que 10 ans après, on en est toujours au même stade.
0: 10 ans après, rien n'a bougé dans le dossier?
2: Alors,
0: ah non, c'est ce que vous voulez dire. Ce que vous voulez dire, c'est que la justice française n'a pas évolué, c'est ça?
2: Exactement.
0: Ah d'accord. Et comment s'est passé? Comment ça s'est passé pour vous, Béatrice? Et pour votre fille surtout.
2: Quand bien même, ça reste qu'un dossier que vous n'avez jamais de retour.
0: Donc ça a été classé sans suite. Ça a été classé sans suite.
2: Certainement.
0: Enfin, vous n'avez vraiment jamais eu de retour?
2: Oui, vous ne savez même pas si l'auteur est interrogé. Vous ne savez rien du tout. On vous laisse voir. Et puis quand bien même, c'était effectivement moi ce que je m'étais... les réflexions qui m'avaient un petit peu habité, c'est que finalement s'il arrive pas un vrai drame, vous comptez pas en fait, et la parole de l'enfant elle est pas entendue, alors que un enfant quand il parle il peut certaines choses qu'il peut pas inventer.
0: Et dans votre cas, Béatrice, si vous acceptez de nous en parler, vous connaissez l'émission, c'est une émission, et surtout Europe 1 est une radio libre, hein, donc vous êtes libre de nous dire ce que vous souhaitez. C'était qui
2: un jeune homme de 19 ans, quand ma fille en avait 7.
0: Qui était un babysitter, un animateur de centre aéré?
2: Un invité dans un mariage.
0: Un invité dans un mariage? En fait, il s'est isolé avec votre fille?
2: Oui.
0: Et votre fille, elle vous a raconté assez vite ce qui s'est passé? Ou elle a attendu? Comment ça s'est passé en ce qui vous concerne?
2: Le hasard. J'ai cherché ma fille. Et la manière dont elle m'a répondu quand je l'ai trouvée, parce qu'elle était un peu loin, j'ai senti que c'était un peu bizarre. Et la situation m'a paru bizarre, donc elle m'a parlé tout de suite.
0: Donc qu'est-ce que vous avez fait ensuite? Vous avez été voir...
2: 7 ans, en fait, peu de mots suffisent. Elle lui donnait la main, lui il l'a repoussée, et elle me dit, c'est mon copain. Donc forcément j'ai vu qu'il se passait quelque chose.
0: Et vous avez confronté ce garçon?
2: Oui.
0: Comment il a réagi?
2: Je l'ai confronté a posteriori, 24 heures après, avec ses parents.
0: Et qu'est-ce qu'il s'est dit?
2: Il ne lui disait rien. Parce que j'avais besoin d'entendre ce qu'il avait à dire. Après, une fois rentré chez moi, nous avons porté plainte. Et peut-être justement aussi parce qu'il n'avait rien dit. Et nous avons porté plainte pour que ça n'arrive plus. Et par acquis de conscience, pour être sûr qu'on l'avait signalé.
0: Oui.
2: Mais du coup, pour en revenir effectivement au premier questionnement, ça sert à rien et je constate que 10 ans après, c'est toujours la même chose.
0: Et aussi, surtout, c'est important que les victimes l'entendent aussi pour réparer, pour mettre de la justice, hein, pour remettre du cadre juridique. C'est très important pour les victimes qu'au moins la parole soit entendue. Alors après, elle fait son travail ou elle ne le fait pas, avec les conséquences qu'on connaît aujourd'hui qui sont gravissimes. Mais en tous les cas, c'est important d'oser aller porter plainte, même si c'est parole contre parole, même si ça dure longtemps. Vraiment, vraiment, vraiment, il faut aller dire, aller mettre la police dans le coup, quoi. C'est très, très, très, très important. Aujourd'hui, il y a beaucoup de policiers qui sont formés aujourd'hui aussi, hein, ce qui n'était pas le cas il y a longtemps, il y a une dizaine d'années encore.
2: Oui, mais ce qui manque, c'est qu'on s'occupe pas des familles et de l'enfant. On s'en occupe sur l'instant T. Mais après, dès que vous avez fait, alors déjà, on sépare les parents de l'enfant. L'enfant est filmé. Vous, on vous écoute pas. Pourtant, vous êtes complètement bousculé aussi. Et puis après, vous avez votre séance auprès d'un psychologue. Et puis après.
0: Après, il donne souvent des contacts de psy extérieur, hein, aussi.
2: Après, il se passe plus rien. Oui. Là où vous avez raison, bien sûr qu'il faut porter plainte, parce que finalement, c'est tout ce qui vous reste après pour expliquer que vous avez tenu compte et que vous avez agi.
0: C'est ça, exactement. Mais vous avez reconnu la parole de l'enfant.
2: Il reste quand même questionné, parce que lui, ce qu'il attend, c'est une action. Une réponse, du moins.
0: Vous avez fait suivre votre fille tout de suite.
2: Je l'ai fait consulter. On m'a expliqué que ça avait l'air d'être gérable. Voilà, je vous l'ai fait simple. Donc du coup, il n'y a pas eu d'autres consultations après.
0: Non, mais vous l'avez emmené vous de votre propre chef chez un pédopsie ou pas?
2: Ah oui.
0: Oui, voilà. Et donc aujourd'hui, comment elle va, votre fille? Qu'est-ce qu'elle garde en elle de ce souvenir dramatique?
2: Alors, on est toujours sur des sujets quand même un peu tabous, mais il se trouve qu'il y a un mois, elle nous a questionné. Elle était curieuse de savoir ce qui s'était passé après, s'il avait été puni. C'est pas la première fois qu'elle pose cette question. Mais là, ça faisait quelques années qu'elle ne l'avait pas posée et elle l'a reposée.
0: Et quel rapport à l'entretien? Parce qu'hier, on a une auditrice qui nous a parlé du même sujet, hier soir sur l'antenne, et elle parlait justement de la difficulté de sa fille, hein, de sa petite fille, puisque c'est une grand-mère, dans son rapport avec son corps. Votre fille, aujourd'hui, elle a 17 ans, donc 10 ans se sont écoulés. Comment elle vit son rapport à l'homme?
2: Alors, je pourrais pas vous dire parce que dans ce type de réflexion, les raccourcis peuvent être vite pris en fait. Alors que pour moi, chacun grandit avec son vécu. Et tout parcours peut être différent malgré le même vécu, en fait.
0: Ça, c'est certain. On n'a pas tous les mêmes biais et les mêmes prismes. Oui.
2: Donc, je ne m'autoriserai pas à prendre des raccourcis, en fait.
0: Oui. Donc, mais elle en parle, à part vous demander ce qu'il est devenu, elle ne vous en parle plus?
2: Non. Non, c'est vraiment un sujet que. Qu'elle aborde presque jamais, hein, voilà, en disant elle l'a abordé deux fois, ou deux, trois fois maximum, et toujours sur l'aspect des sanctions, en fait.
0: Ah oui, elle a besoin que ce soit acté, en fait, hein, et reconnu par le collectif.
2: Nous, on lui relate toutes les démarches qu'on a fait.
0: Oui, comment vous l'avez protégé? Oui, ça c'est très important aussi que les parents croient l'enfant, de manière à atténuer aussi la blessure, hein, évidemment, et la honte et la culpabilité, parce que très souvent les victimes se sentent coupables et honteuses, alors que culpabilité et honte doivent changer vraiment, vraiment de camp, c'est impératif. Comment les parents de ce garçon ont réagi?
2: Je pense qu'ils étaient tout aussi tétanisés. Alors, j'ai vu que la maman, d'ailleurs. la compensation, parce que tout ce que je lui ai amené, bah, on voyait bien que c'était, du coup, ça pouvait être que la vérité. Désarçonné.
0: D'où l'importance de l'éducation que les mères donnent à leurs fils. Très important de revenir sans discontinuer sur le consentement.
2: Oui. Même si je pense que parfois, selon les profils, c'est même plus une question de consentement. Et je pense que là, en la matière, on était là-dedans, dans une dérive excessive sur l'approche de la sexualité.
0: Ah oui, donc il y avait déjà des déviances au sein de la famille, c'est ça que vous voulez dire ?
2: Par rapport à ce jeune homme, lui.
0: Oui. Et vous, de votre...
2: être complètement obsédé par le sujet.
0: Ah oui, ah oui. Donc il y avait peut-être lui-même était-il abusé, hein, on ne sait pas. Hein. On ne sait pas ce qui se joue dans les familles, hein, une fois que les portes se sont fermées.
2: Ah ça, je ne pourrais pas vous dire.
0: Oui, bien sûr. Est-ce que vous, de votre propre chef, quand vous voyez que la justice ne bouge pas, j'imagine que vous avez pris évidemment un avocat ou une avocate, vous avez cherché à savoir ce que ce garçon devenait, s'il avait été inquiété, s'il avait été entendu, s'il y a eu une confrontation. Bon, votre fille était mineure,
2: non,
0: peut-être
2: pas. Non, on n'est pas du tout dans les mêmes régions. Non, je n'ai pas pris d'avocat n'ayant pas eu de retour de la police. Donc, je n'ai jamais eu à démarrer...
0: une procédure.
2: En tant que, oui, en étant acteur dans la procédure, en fait, et du coup, me rapprocher d'un avocat. Même si je me demande si j'avais pas eu un courrier de sans suite, en fait. Hein. Ou le fait que c'était transféré au tribunal du département d'habitation, un truc dans ce style. Donc non, j'ai pas cherché non plus à savoir.
0: Non, parce que s'il y a d'autres personnes qui sont concernées, être à plusieurs pour déposer plainte, ça a un petit peu plus de poids. C'est pour ça que je vous posais cette question.
2: Je présume que c'était la première fois. Mmh. Vu la surprise des parents, etc., et de l'entourage amical, que c'était la première fois à l'époque. Après, ce qu'il a pu faire après, je n'en sais rien. Mmh. Mais je présume qu'il a dû faire des choses après, parce que... ça semblait déjà bien déséquilibré.
0: Oui, ça semblait déjà obsessionnel, c'est ça que vous voulez dire.
2: Ah, c'était obsessionnel, oui.

0: On a fait les choses qu'il fallait faire. Mmh. Après, vous êtes pendant un mois, vous avez l'impression d'être dans une peur immense, enfin une peur, sans avoir peur, mais le fardeau de la peur, quoi. La fatigue générale, tout ça, quoi. Mmh.
1: Et puis après, la question,
0: parce que
1: c'est...
0: vous cherchez le sens de partout, en fait. Il n'y a tellement pas de sens.
1: Oui. Oui. Et puis c'est surtout qu'ensuite, quand l'enfant grandit, à quel moment on arrive à lui laisser un peu d'autonomie, à quel moment on arrive à gérer sa peur, parce que quand il s'est déjà passé ça avant, c'est compliqué de la laisser grandir.
0: Bah, de toute façon, on est méfiant. Hein. Mm. On devient très méfiant, même s'il n'y a pas de règles, mais on est méfiant.
1: Vous avez plusieurs enfants ?
0: Oui.
1: Il y a d'autres filles ?
0: Non. Donc, oui, elle est ultra protégée.
1: Est-ce qu'il y a toujours de la colère aujourd'hui, Béatrice ?
0: Oui, il y a de la colère. Mais on est bien petit pour faire quoi que ce soit. Oui. Bien sûr qu'il y a de la colère. Et il y a de la colère qui se réavive, en fait, à chaque fois qu'il y a une actualité.
1: Oui, ça se réveille à chaque fois, oui.
0: Exactement. Je me suis surprise il y a 3-4 ans, c'était plus vieux que ça, lorsqu'une petite jeune fille, lors d'un mariage, a été enlevée et assassinée.
1: Ah oui, je me souviens.
0: Je tournais comme une bête chez moi, quoi. Je tournais comme une bête. Donc oui, ça ravive des choses.
1: Mais c'est surtout que les choses n'évoluent pas, comme vous le disiez en début d'entretien. Oui. Comment c'est encore possible aujourd'hui, ce qui vient de se passer ?
0: C'est ce qui m'a profondément écœuré, c'est pour ça que je l'appelle.
1: Oui.
0: Je n'appelle jamais, je laisse faire des choses. C'est plus possible en fait, c'est plus possible.
1: Je vous rejoins tout à fait, Béatrice. Comment ne pas vous rejoindre, évidemment, ce soir sur l'antenne de
0: Paris en général. Au moins pour les situations qui peuvent être évitées, bien sûr que ça arrivera toujours. Il y a de la disparité importante. Toutes les personnes sont différentes, tous les vices sont là. Mais lorsque ça peut être évité ou atténué...
1: C'est encore plus... C'est encore plus rageant.
0: Exactement.
1: Je vous remercie beaucoup, Béatrice, d'avoir appelé ce soir pour nous raconter votre histoire sur l'antenne d'Europe 1, évidemment, et on pense évidemment à la famille de Liana, et en espérant qu'elle ne soit pas partie en vain et que la justice fasse son travail rapidement, dans des cas comme celui-là notamment, et puis pour tous les autres cas, évidemment.
0: Donc,
1: merci beaucoup, Béatrice. Merci beaucoup d'avoir pris la peine de composer le 01 80 20 39 21. Un grand merci à vous.
0: Merci, au revoir.
1: À bientôt, au revoir.

0: Chapel Run ce soir dans votre libre antenne sur Europe 1.
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0: Bonsoir Pascal.
2: Bonsoir Valérie.
0: Merci d'être avec nous ce soir sur l'antenne d'Europe 1. Pour nous parler de quoi, dites-moi.
2: Je tenais à vous remercier Valérie, puisque je vous ai eu il y a 2 semaines exactement à la même heure.
0: Ah, à 23h50 exactement il y a 2 semaines. Alors recontextualisez-nous un peu votre appel, parce que je ne me souviens pas, juste sur une voix comme ça.
2: Je vous avais appelé pour vous dire que je vivais dans un camion, dans un petit fourgon.
0: Ah mais je me souviens de vous devant l'usine dans laquelle vous travaillez.
2: C'est ça, Valérie.
0: C'est ça. Et vous cherchiez un logement. Vous étiez ric-rac, hein, parce que vous allez vous retirer les. Il y a eu beaucoup d'aide autour de vous à ce moment-là, il me semble. Hein. Et il y a eu beaucoup de gens qui vous ont tendu la main, notamment vos anciens patrons de cette usine, qui vous ont donné les clés, quelqu'un qui vous avait prêté le fourgon. Donc vous avez pu dormir dans ce fourgon pendant quelques mois. Et pourquoi d'ailleurs vous vous êtes retrouvé dans le fourgon? Je me souviens plus, Pascal. Redites-nous.
2: Parce que j'avais été expulsé de chez moi le 7 octobre 2025 de l'année dernière.
0: Ah oui, c'est ça. Parce que vous aviez un peu sombré.
2: Oui. Malheureusement.
0: Oui, qui reste en mémoire.
2: Ouais, voilà, le 7 octobre. Et donc j'avais été expulsé de chez moi et j'avais réussi à retourner à l'usine où j'avais déjà travaillé.
0: C'est ça.
2: Et à la fin de notre entretien, Valérie, vous m'avez dit, j'espère que vous trouverez quelque chose. En tout cas, je vais y mettre toute mon énergie.
0: Oui.
2: Alors, ce soir, Valérie, je tenais à vous dire un énorme merci. Parce que cette énergie, vous me l'avez transmise, vous voyez. Et ça a fonctionné, finalement. Parce que je me suis dit, lundi, il me restait 4 jours. Il me restait 4 jours avant de rendre le fourgon. Et je n'avais toujours rien. Et finalement, je suis retourné à ce petit hôtel où j'avais été il y a un mois et demi.
0: Oui.
2: Sur les conseils d'une collègue de travail. Un petit hôtel qui loue des studios meublés au mois. Et donc, un était en rénovation, mais était réservé. Et donc, je suis retourné lundi. Et le réceptionnaire de l'hôtel, le réceptionniste de l'hôtel m'a dit, voilà, le studio est fini d'être rénové, il a été repeint. Et la personne qui l'avait réservé ne s'est pas manifestée, donc vous pouvez prendre.
0: Wow.
2: Incroyable.
0: Et c'est du côté, vous étiez du côté de Carros, hein, Saint-Janet, tout ça.
2: C'est ça,
0: voilà, maintenant je vous remets. Mais c'est... Eh ben écoutez, la parole est créatrice, hein. Je le dis aussi pour nos auditeurs et nos auditrices. Quand on met l'intentionnalité, pour peu que moi je suis croyante, les auditeurs le savent, qu'on est un coup de main du ciel, puisque c'est pas nous qui faisons, mais c'est le ciel qui fait à travers nous, hein, eh bien la parole est créatrice et j'en suis absolument ravie. Donc, mais quelle magnifique nouvelle vous nous annoncez ce soir sur l'antenne d'Europe 1, Pascal. Donc vous avez un toit.
2: Grâce à vous, et vous...
0: Non, c'est pas grâce à moi. Moi, j'ai accueilli votre parole qui vous a fait peut-être, ça vous a peut-être fait aussi beaucoup de bien aussi de d'échanger. Et puis ensuite la vie a fait le reste. Donc maintenant vous revoilà avec un toit sur la tête.
2: C'est ça. Et là, si vous voulez, c'est un studio donc meublé dans un hôtel. Où on doit, là pour 3 mois, je suis tranquille parce que en fait c'est un studio où on doit donner une caution de 600 euros et on le prend pour 3 mois, c'est-à-dire qu'on peut rester 3 mois, mais on peut rester plus que 3 mois, quoi. Hein.
0: Donc à vous de jouer, maintenant pour construire votre nouvelle vie qui s'offre à vous.
2: C'est ça, exactement.
0: Donc le moral est remonté.
2: Voilà. Mais il y a 2 semaines, vous m'avez sacrément remonté le moral, vous savez.
0: Ouais. Écoutez. écoute, c'est la promesse de l'émission. Un grand merci de votre témoignage, hein, de me restituer cela aussi. Hein. Roland Pérez et moi-même, on est là pour vous. Vous le savez.
2: Ouais, je sais.
0: Donc c'est important. Hein. Donc là maintenant, donc on a le toit. En plus, un petit studio tout neuf, visiblement. Il était pour vous, parce que sinon, il n'aurait pas, vous ne l'auriez pas trouvé et vous ne seriez pas dedans, parce que quand c'est pour nous, bah, c'est pour nous, tout simplement. Vous êtes dans quelle ville alors? Parce que vous, on avait cherché dans la zone.
2: Vous connaissez la région?
0: Oui, très bien, oui.
2: Alors, vous avez Carrosse.
0: Oui.
2: Vous avez Saint-Martin-du-Var à côté.
0: Oui, oui.
2: Et 500 mètres avant Saint-Martin-du-Var, vous avez un petit village qui s'appelle La Roquette-sur-Var.
0: Très bien, très très bien.
2: Vous connaissez?
0: Oui, je connais, bien sûr, j'ai beaucoup vécu dans la région. Et dites-moi, le travail
2: le petit
0: alors?
2: Hôtel qui est en bas.
0: Super. Et le travail alors, là maintenant?
2: Bah alors le travail, donc, comme je vous l'avais dit, hein, c'était pas sûr. Hein. Mmh. Moi, je travaille, j'ai un contrat jusqu'au 30 juin.
0: Oui.
2: Le 30 juin, bon bah ça s'arrête parce que malheureusement la cosmétique en ce moment et la parfumerie ne vont pas très bien. Mmh. À cause aussi de la guerre en Iran, beaucoup de soucis. Et puis bon bah voilà. Mais c'est pas grave, hein, de toute façon, moi j'ai travaillé 6 mois, donc je vais avoir un solde de tout compte pas mal. Et puis, comme je vous l'avais dit, j'ai l'agence d'intérim Adeco qui est juste en face.
0: Oui, oui, c'est ça.
2: J'ai juste 10 mètres à faire. Voilà. Et j'avais déjà été, de toute façon, je les avais déjà prévenus qu'au 30 juin, je serais disponible. Donc, ils sont déjà au courant.
0: Et puis, c'est la saison d'été. Voir. C'est la saison d'été dans le sud. Oui. Vous allez forcément trouver.
2: Oh oui, oh oui.
0: Dans la restauration, dans les hôtels, dans les campings, oui.
2: J'ai été contacté par une agence de recrutement pour retravailler dans une entreprise qui se trouve sur la zone industrielle, toujours de Carrosse, où j'ai déjà travaillé pendant 28 mois. Donc cette agence de recrutement a forcément vu mon CV sur France Travail et donc m'a recontacté pour aller travailler dans cette entreprise. Donc, je leur ai dit que j'étais pas disponible pour l'instant, mais que...
0: Le 1er juillet, ce sera OK. Donc, vous allez, voilà, vous allez enchaîner. Donc, la nouvelle vie va se reconstruire solidement, brique par brique. Et moi, ce que j'entends aussi, Pascal, c'est que vous laissez un bon souvenir. Parce que d'abord, on a vu beaucoup d'appels pour vous ce soir-là aussi sur l'antenne, je me souviens. Mais c'est surtout que vos anciens employeurs vous font beaucoup confiance, hein, au point qu'ils vous laissent les clés de l'usine. Et c'est comme ça que vous avez pu assurer votre hygiène en dormant dans le fourgon sur le parking de l'usine. Là, maintenant, vous retournez dans une société pour laquelle vous avez travaillé. Donc la nouvelle vie n'est qu'un pas. Oui.
2: Vous m'avez dit, je ne sais pas si vous vous souvenez, vous m'avez dit une phrase qui m'est restée gravée. Vous m'avez dit, c'est la vie qui s'invite dans votre vie. Je ne sais pas si vous vous souvenez de cette phrase.
0: Je me souviens pas, mais c'est fort possible que j'ai pu le dire. C'est mon langage.
2: Pour vous.
0: Ah oui.
2: C'est la win pour vous, rappelez-vous.
0: Ah mais oui, je me souviens.
2: Vous vous souvenez?
0: Oui, je me souviens.
2: Ça m'a fait rire, les gens diraient que c'est quand même les signaux.
0: Oui, oui.
2: Rappelez-vous les signaux.
0: Oui, je me souviens maintenant, bah comme quoi, voilà. Vous voyez, la parole est créatrice.
2: Et à la fin de notre entretien, vous m'avez dit une phrase qui m'a fait énormément plaisir, parce que vous avez eu des paroles vraiment bienveillantes envers moi, et ça m'a fait très chaud au cœur, et vous m'avez dit, j'espère que vous allez trouver quelque chose, j'y mettrai toute mon énergie.
0: Bah écoutez,
2: et ça m'a fait un grand bien, vous ne pouvez pas savoir.
0: Eh ben, je suis ravie d'avoir été entendue, je suis ravie de ces bonnes nouvelles, et merci Pascal de nous avoir appelé ce soir pour nous les partager.
2: Et si je pouvais, si j'ai un petit peu de temps, remercier mon ami de Saint-Janier.
0: Oui, allez-y.
2: Qui m'a recueilli le premier jour, premier jour de mon expulsion. Voilà, il m'a recueilli le premier jour de mon expulsion, il m'a donné 50 euros et j'ai toujours été en contact avec lui. Il m'a toujours remonté le moral, il a toujours été là pour moi.
0: Et ben voilà, il reste 3 secondes, donc vous l'avez Vous lui avez dit merci. Et encore une fois, ce qu'on voit, c'est qu'il faut s'entraider, chers amis. Ne l'oubliez jamais. Un grand merci à vous. Je vous dis à bientôt, Pascal.
2: À bientôt, Valérie.
0: À bientôt. Au revoir. Au carillon d'Europe 1, on retrouve Maël Laurent pour le Flash Info. Bonsoir Maël.
3: Bonsoir Valérie et bonsoir à tous. Le régime terroriste iranien a commis une grave erreur en choisissant une nouvelle fois la voie du terrorisme. La réaction ce soir de l'État hébreu qui a été la cible de plusieurs vagues de missiles en provenance de Téhéran. Un avertissement selon l'Iran qui considère qu'Israël a franchi toutes les lignes rouges et doit immédiatement cesser d'attaquer son voisin libanais. Tzahal a déjà averti qu'elle frappera l'Iran dès que, je cite, le feu vert sera donné. Dans ce contexte, les écoles seront fermées demain en Israël. Le trafic du principal aéroport de Téhéran est suspendu jusqu'à nouvel ordre. À Fleurance, dans le Gers, près de 6000 personnes ont participé aujourd'hui à une marche blanche en hommage à la petite Liana. Ses parents et son frère avaient ouvert le cortège dans une atmosphère d'émotion et de recueillement. Au moment où l'enquête se poursuit, le ministre de l'Intérieur a estimé ce soir que ce drame aurait pu être évité. De son côté, le garde des Sceaux annonce la réouverture de 70 000 plaintes concernant des mineurs d'ici au 14 juillet. Dans le Loiret, un hélicoptère de la gendarmerie s'est écrasé cet après-midi en forêt d'Orléans. 3 militaires se trouvaient à bord. Un gendarme, l'adjudant Dorian Larigauderie, a perdu la vie. La pilote et le mécanicien grièvement blessés ont été transportés à l'hôpital. L'appareil participait à une opération de recherche d'une personne disparue. Une enquête a été ouverte. À Villeurbanne, près de Lyon, deux hommes de 21 et 26 ans blessés par balle hier soir. Une fusillade survenue sur un point de deal bien connu des autorités. L'une des victimes est grièvement touchée. Son pronostic vital est engagé. Les deux suspects ont réussi à prendre la fuite. Une unité de CRS devait être déployée dans le quartier dès aujourd'hui. Jean-Luc Mélenchon a lancé aujourd'hui sa campagne présidentielle avec un premier grand meeting organisé à Saint-Denis devant plus de 25 000 personnes. Le leader insoumis s'est posé en seule alternative à gauche face au Rassemblement national. Il a une nouvelle fois défendu son concept de Nouvelle France, tournée vers l'écologie et le métissage. À l'étranger, législative en Arménie avec un premier ministre Nikol Pachinian qui prend une nette avance selon les premiers résultats partiels. Son parti a recueilli près de 56% des voix, loin devant l'alliance du milliardaire Samuel Karapetian. Un résultat qui pourrait confirmer le rapprochement d'Erevan avec l'Union européenne et les États-Unis au détriment de l'influence russe. Vladimir Poutine avait justement mis en garde les Arméniens contre, je cite, une répétition du scénario ukrainien. Et le président russe qui a par ailleurs indiqué ne pas en voir l'intérêt d'une rencontre avec Volodymyr Zelensky tant qu'un accord pour mettre fin à la guerre en Ukraine n'aura pas été négocié en amont. Paris, Berlin et Londres ont annoncé aujourd'hui qu'ils soutiennent la proposition du président ukrainien pour un dialogue direct entre Kiev et Moscou. Et enfin, vous l'avez vécu en direct sur Europe 1, Alexander Zverev tient enfin son sacre à Roland-Garros. Le numéro 3 mondial a triomphé ce soir à la Porte d'Auteuil au terme d'un combat de 4h16 de jeu et de 5-7 face à l'Italien Fiavo Coboli, l'Allemand qui décroche à 22 ans le tout premier titre du Grand Chelem de sa carrière. Europe 1, minuit 3, la nuit, vous écoutez la libre antenne de Valérie Darmon et vous avez bien raison. Lui, la nuit, il ment, il en a fait une chanson. Et quelle chanson ? C'est Alain Bachung avec La nuit, je mens sur Europe 1, la radio libre.

0: Alain Bachung avec la nuit je mens sur Europe 1 et je pressens la question que vous allez me poser,
1: oui,
0: Valérie.
1: Évidemment, parce que moi on sait que je mens pas, mais vous, évidemment.
0: Ça peut m'arriver, souvent par omission.
1: Ah oui, bien sûr, c'est ce qu'on raconte.
0: Non, c'est vrai.
1: Ouais, c'est cela, oui. Et un vrai mensonge choisi.
0: Ça m'est déjà arrivé.
1: Mais oui, c'est sûr. Non, mais je vous vois avec vos yeux pétillants, vos yeux coquins. Ah, j'attends les questions des auditeurs qui adorent votre vie privée. Je ne vais pas la poser à leur place. Donc, je vous dis à la semaine prochaine, peut-être.
0: Peut-être.
1: Voilà. Avec la vérité. Hein, la vérité si je mens. D'accord?
0: Exactement.
1: Alors, en plus, c'est d'actualité. Alors, donc, je vous souhaite une belle nuit, Laurent. Vous rentrez chez vous?
0: Oui.
1: Peut-être.
0: Qui sait?
1: Ouais, c'est ça. Belle semaine. Portez-vous bien.
0: Vite. Merci à tous.
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1: Si vous le souhaitez, jusqu'à 1h du matin, vous pouvez composer en direct le 01 80 20 39 21. 01 80 20 39 21, numéro non surtaxé du standard. 7 39 21 précédé du mot nuit, 75 centimes plus coût du SMS. C'est pour que vous interveniez ou que vous interagissiez, si vous le souhaitez, avec les auditeurs qui passent à l'antenne en direct. Et puis libreantenne@europe1.fr, c'est notre adresse mail. Bonsoir Diane.
3: Bonsoir Valérie.
1: Merci d'être avec nous.
3: Je suis très touchée de passer à votre émission.
1: Avec
3: c'est
1: plaisir.
3: Vraiment très extraordinaire au point de vue... personnes que vous comment on appelle ça ?
1: Que j'interviewe peut-être.
3: Que vous interviewez. Oui. Vraiment, c'est très profond et très très touchant. Voilà.
1: Bah,
3: je
1: merci
3: suis
1: beaucoup.
3: Une ancienne artiste.
1: Oui.
3: Et il y a le patron du Lapin Agile sur la butte Montmartre.
1: Oui.
3: Rue des Saules, Yves Mathieu, qui est décédé presque 100 ans. Je voulais lui faire un petit hommage à la radio.
1: D'accord. Bah écoutez, racontez-nous peut-être une ou deux anecdotes le concernant, parce que nous, le Lapin Agile, on n'a pas forcément connu. On connaît de noms, à Paris en tout cas.
3: De noms. Il y avait Aristide Briand dans le temps.
1: Oui.
3: Il y avait il y a eu Claude Nougaro qui est venu chanter, François de Guelt, mon mari que j'ai connu. Jean-Louis Blaise qui faisait la classe sur FR3.
1: Mais oui, mais je me souviens de vous, Diane, vous êtes déjà passée sur l'antenne. Je me rappelle de votre histoire.
3: Oui,
1: oui, oui, tout à fait.
3: C'est drôle parce que j'ai rêvé deux jours avant, de monsieur le patron du Lapin Agile, et j'ai rêvé de lui très fort. Il était jeune, gay, et ça m'a vraiment surpris. Et là, il allait souvent chanter jusqu'à la fin, il n'y a même pas deux mois, il allait faire son tour de chant et rentrait après chez lui juste à côté. Et c'était, j'ai travaillé moi pendant 5 ans bénévolement pour lui, je faisais le service et le vestiaire.
1: Et pardonnez-moi Diane, mais il est décédé à quel âge ce monsieur?
3: Il est décédé à 98 ans hier.
1: Hier, ah oui,
3: hier.
1: Vous parlez d'amour, vous nous parlez d'hommage ce soir.
3: Parle d'hommage.
1: Eh oui,
3: dommage,
1: belle vie, 98 ans, bel âge.
3: 98 hein. Ans, il chantait
1: jusqu'au
3: encore
1: bout.
3: Tous les, jusqu'au bout, il a tenu son Lapin Agile jusqu'au bout. Et il y avait des très très bonnes ondes dans cette petite maison toute rose, comme si on était en pleine campagne. C'est magnifique, il y avait des ondes de force. Moi, quand je travaillais, c'était fort. J'avais une volonté, parce que c'était quelquefois très dur. Il y avait des grands plateaux. Comme c'était très petit, il fallait que je passe entre les clients pour apporter des gros plateaux. Et ça me plaisait. J'aimais ça. Et je faisais le donc le
1: service. Pardonnez-moi pour revenir à ce monsieur. Il a fait toute sa vie au Lapin Agile. C'était
3: toute sa
1: salle.
3: Vie.
1: C'était sa salle à lui.
3: C'était sa salle à lui. Il est même propriétaire des murs, je crois.
1: Et que va devenir ce lieu emblématique de la vie parisienne, de la vie de la nuit parisienne?
3: Ah, je ne sais pas. Je ne sais pas ce que ça va devenir. Je ne sais pas ce que ça va devenir. Mais j'ai un très très très bon souvenir. Et je suis contente. chance de pouvoir
1: lui rendre hommage ce soir.
3: Lui rendre hommage ce soir, grâce à vous, grâce à l'antenne.
1: Quel est le plus beau souvenir que vous ayez avec lui, Diane?
3: Oh, ben c'est un peu comique. C'est-à-dire que j'avais les bières, je devais, sur mon plateau qui était immense, des grandes bières, et en attendant que le spectacle soit terminé, il fallait que je monte très vite pour le servir, et il y avait trop de mousse, il m'a fait redescendre, et les clients hurlaient de rire. Parce qu'il disait ça va pas, il était assez perfectionniste, les bières ne vont pas, j'avais au moins 12-15 bières sur le plateau, et il disait non, il faut redescendre, il faut en remettre moins de mousse, il y en a beaucoup trop, et les clients m'ont applaudi et ils ont super ri.
1: Et vous êtes restée en lien jusqu'à aujourd'hui, Diane?
3: Je suis restée en lien avec lui, tout à fait.
1: Quel âge vous avez, Diane?
3: Moi, j'ai 80 ans.
1: 80 ans.
3: Je vais avoir 80 ans l'année prochaine.
1: Oui.
3: Et j'étais danseuse à Mogador, et c'est là que j'ai connu mon mari, Jean-Louis Blaise.
1: Oui, oui.
3: Dans une opérette de Francis Lopez.
1: Oui, oui, je me souviens, vous nous l'avez raconté sur l'antenne.
3: Et après, il a fait la classe, et il passait au Lapin Agile bien avant que je le connaisse.
1: Donc toute une vie d'amitié avec ce monsieur qui était le patron du Lapin Agile.
3: Et tout à fait, Yves Mathieu.
1: Vive Mathieu. Merci beaucoup Diane bon. Diane, d'avoir pensé à Mathieu ce soir, donc le patron du Lapin Agile qui est décédé hier.
3: Oh, je suis très touchée, Valérie, que j'ai pu passer, et je crois que je lui donne une bonne force. Il va rentrer dans une autre vie, et j'espère qu'il souffrira pas trop du passage de la vie à la mort, et que ça va bien se passer.
1: Et au paradis. On en parlait tout à l'heure. En plus, on en parlait tout à l'heure avec Nelly en début d'émission sur l'au-delà. Alors, vous voyez, vous êtes tombée à point nommé.
3: Oh, tout à fait.
1: Chère Diane.
3: Oh, je suis vraiment contente et très touchée, Valérie. Je vous écoute et j'écoute Roland Pérez tous les soirs, et vous, je vous écoute aussi.
1: Merci.
3: Et moi, j'ai eu une vie très dure aussi dans la danse. C'était très, très, très dur. J'ai fait le Casino de Paris avec Zizi Jeanmaire. J'ai fait le Crazy Horse il y a très, très longtemps, quand j'étais très jeune. Et puis, ça m'a formée. Et c'est là que j'ai rencontré mon mari à Mogador.
1: Merci beaucoup, Diane. Merci beaucoup d'avoir rendu hommage, en tout cas, à Mathieu ce soir sur l'antenne d'Europe 1. Prenez bien soin de vous, Diane.
3: Si, Valérie.
1: Merci.
3: Et vous aussi.
1: Merci.
3: Je vous embrasse.
1: Moi aussi.
3: Merci.
1: Au revoir.
3: Au revoir.
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0: Et donc, on vient d'entendre Earth, Wind and Fire sur l'antenne d'Europe 1 dans votre libre antenne.
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0: Bonsoir André.
2: Bonsoir Valérie.
0: Merci d'être avec nous sur l'antenne d'Europe 1.
2: Oui.
0: De quoi souhaitez-vous nous parler, André ?
2: Je suis seul et puis c'est un peu dur. J'aimerais bien essayer de rencontrer des amis, tout ça. Puis surtout que je suis non-voyant.
0: Oui.
2: Hein ?
0: Vous habitez où ? Dans quelle région ?
2: Dans le Loiret.
0: Dans le Loiret, d'accord. Donc,
2: au sud du Loiret, tout près du Cher.
0: Alors, dans quelle ville, une grande ville qu'on connaît ?
2: À côté de Sully-sur-Loire.
0: Sully-sur-Loire. Bon, alors moi, je ne connais pas, mais...
2: Ah
0: bon,
2: bah pourtant,
0: je
2: j'ai connu Sully-sur-Loire avec le château.
0: Ah, bah écoutez, alors tant mieux. Vous y êtes depuis longtemps, André ?
2: Bah, j'y suis pour dîner. J'y suis né dans cette région-là.
0: Ah, d'accord.
2: J'ai fait toute ma vie là dans la région.
0: Et qu'est-ce que vous faisiez dans cette région ? C'était quoi votre activité ?
2: Je travaillais dans une usine où qui fabriquait des produits pour emballer.
0: D'accord.
2: Dans le temps, c'était surtout ce que l'on appelait la fibre de bois, le fibronat, tout ça. Puis aujourd'hui, ce qu'ils font beaucoup, c'est l'air bulle. C'est du plastique.
0: Ah oui, avec les bulles, là, qui font du bruit quand on les éclate.
2: D'accord.
0: Papier bulle, en fait, le papier bulle. Et André, vous avez quel âge ?
2: J'ai 82 ans.
0: 82 ans. Alors, et vous avez été marié ?
2: Oui.
0: Combien d'années vous avez été marié ?
2: Un an.
0: Un an ? Ah oui.
2: Ah oui, parce que quand j'avais connu ma femme, quoi, elle avait un an, elle avait une fille qui était toute petite, puis je l'avais reconnue, puis on s'est mariés, puis pour longtemps après, on a eu un gars, et puis 8 jours après qu'elle est sortie de la maternité, elle est partie en me laissant les deux gamins.
0: Et vous avez eu de ses nouvelles après ? Elle a pris des nouvelles de ses enfants ou pas ?
2: Jamais.
0: Ah, elle a disparu dans la nature et elle a laissé ses enfants.
2: Oui, elle les a abandonnés.
0: Donc vous avez été un papa célibataire avant l'heure.
2: Ben oui.
0: Et aujourd'hui, ben vous êtes proche de vos enfants ?
2: Oui, de mon fils, là. D'ailleurs, il travaille dans l'usine où que je travaillais. Je l'avais fait. Quand il est revenu de l'armée, je l'ai fait rentrer avec moi. Et puis, il y est toujours.
0: Et il est marié, vous avez des petits-enfants, des arrière-petits-enfants ?
2: Il est marié, enfin il a 58 ans, mais il m'a mis grand-père à 97 ans.
0: Ah ! Attendez, je comprends pas. Il vous a mis grand-père à 97 ans, vous m'avez dit que vous avez 82 ans.
2: Pour 77 ans.
0: Ah,
2: Le petit va avoir 6 ans là, le 1er août.
0: D'accord. Donc vous voyez vos petits-enfants, vous voyez votre fils,
2: vous êtes
0: très entouré, André.
2: Bah, un petit peu, oui, enfin.
0: Et l'enfant que vous avez adopté, puisqu'elle était toute petite, je crois que c'est une fille de votre ex-femme.
2: Ça fait plus de 30 ans, elle est partie avec un musulman, ça fait plus de 30 ans que je ne l'ai pas vue.
0: Ah, elle a coupé les ponts avec vous ?
2: Oui.
0: Alors vous l'avez élevée ?
2: Oui.
0: C'est triste ?
2: Comment ?
0: C'est triste ?
2: Bah.
0: Elle est partie de la maison, elle avait quel âge ?
2: À peine 18 ans.
0: Ah oui. Et après, plus de nouvelles du tout.
2: Vous avez... Si, j'en ai vu des nouvelles là, un peu, et puis après, elle est disparue.
0: Et vous avez tenté, vous, de garder contact ou pas ?
2: Ben, un petit peu, oui, j'aurais bien aimé la retrouver, mais là, enfin... Et les deux... De toute façon, que ce soit la fille ou je l'avais reconnue, puis je l'aimais autant comme l'autre.
0: Bah oui, puisqu'elle était toute petite. Et les deux enfants, ils sont pas restés en lien non plus.
2: Comment ?
0: Vos deux enfants ne sont pas restés en contact non plus.
2: Non. Ben un jour, elle était, comment je veux dire, là au moins 20 ans, de ça, 15-20 ans. Mon fils, il allait la voir de temps en temps, on savait où elle était au début. Il allait la voir et puis un jour, ils se sont quasiment foutus sur la gueule avec le...
0: Son compagnon.
2: Voilà.
0: Alors André, vous êtes célibataire depuis combien de temps ?
2: Mes gosses, ils l'ont eu 17-18 ans, j'avais rencontré quelqu'un. Puis pendant 12 ans, ça a été super bien. Puis tout d'un coup, elle a dit, tu vois plus clair, je m'en vais.
0: Ah, quand vous avez perdu la vue, elle est partie.
2: Vers l'âge de 16, à 16 ans à peu près, ça c'est une dégénérescence rétinopigmentaire que j'ai. Vous avez déjà entendu parler de ça ?
0: Oui. Donc finalement, elle savait quand elle vous a rencontré.
2: À l'âge de 16 ans, j'arrivais plus à lire sur un journal les petites lettres. Mais enfin, je voyais encore un peu clair, quoi. D'ailleurs, je vous dis, j'ai travaillé jusqu'à 56 ans, 55 ans, je crois.
0: Oui, donc hein? Cette femme avec laquelle vous êtes resté 12 ans, elle savait pour vous ?
2: Ah bah oui.
0: Et pourtant, elle évoque la malvoyance pour vous quitter.
2: De toute façon, ça n'y a pas porté chance parce que, elle avait rencontré un mec sur le journal, une annonce. 6 mois après, il l'a foutu à la porte.
0: Elle est parvenue vers vous aussi ?
2: Non.
0: Non.
2: Non. Bah, puis après, j'ai appris 2-3 ans après, elle a décédé.
0: Ah, bon.
2: Mais là, déjà de ça, au moins 15 ans.
0: Alors, et ensuite, qu'est-ce que vous avez fait pour rencontrer une femme ?
2: J'ai cherché, même chez vous, j'avais déjà téléphoné chez vous, mais je n'ai rien.
0: Ah, personne n'a appelé pour laisser ses coordonnées ?
2: Non.
0: Et qu'est-ce que vous faites actuellement ? Est-ce que vous allez, je ne sais pas, qu'est-ce que vous faites comme activité, André ?
2: J'ai un petit pavillon, j'ai mon jardin. Là, cet après-midi, j'ai cueilli des cerises.
0: Ah, ça c'est bien, cueillir les cerises et les manger directement de l'arbre.
2: J'en mets au congélateur et puis je me fais des tartes aux cerises toute l'année. J'aime bien.
0: Oui. Oui, mais alors ça vous fait pas rencontrer quelqu'un de faire des tartes aux cerises, hein ?
2: Ah ben...
0: Faudrait sortir pour rencontrer quelqu'un.
2: Moi, là, depuis un an ou deux, je suis dans le noir complet, je peux plus sortir. Chez moi, ça va, je me connais bien. Je connais bien tout, mais je peux plus sortir. S'il y a des amis qui viennent me chercher ou n'importe. J'aime bien sortir encore un peu.
0: Et est-ce que vous avez dit aux gens que vous connaissez que vous cherchez quelqu'un, André ?
2: Ah ben oui.
0: Et vous trouvez pas une femme dans votre ville là-bas célibataire ? Parce qu'il y en a beaucoup des femmes célibataires quand même.
2: Même là, dans mon pays, il y a un club qui s'appelle Libre. Des personnes âgées, quoi.
0: Oui.
2: C'est pareil. Comment on a un pique-nique à l'étang, j'y vais. Quand il y a un repas. On fait 2 repas par an, là. Ils font 2 repas par an, le repas de printemps, puis le repas de Noël. J'aime bien y aller. J'arrive encore à danser un petit peu avec des amis que j'ai mais c'est tout.
0: Et vous rencontrez personne ? Il n'y a pas de femmes qui sont intéressées ?
2: Non.
0: Oui. C'est parce que...
2: De toute façon, dès qu'on dit qu'on est non-voyant, on n'intéresse personne.
0: Alors que vous êtes quand même très autonome. Dans votre maison, vous savez
2: Je suis autonome, mais je me débrouille tout seul. Je fais mon ménage, je fais mon jardin,
0: Bah écoutez, on va passer de nouveau l'annonce sur Europe 1.
2: Hein. J'ai aussi une machine à lire et écrire. Mon courrier, tout ça, je me débrouille tout seul avec tout ça.
0: Eh oui, bah on en a pas mal parlé sur l'antenne d'Europe 1. Il y a les nouvelles lunettes Ray-Ban en plus qui, paraît-il, sont super pour les non-voyants et qui font tout le travail. Il paraît que c'est génial. Alors, donc, je vais lancer l'appel sur l'antenne d'Europe 1. André, 82 ans, qui vit à Sully-sur-Loire, c'est ça?
2: Oui, enfin, à côté, c'est.
0: À côté de Sully-sur-Loire.
2: C'est à 6 km de Sully-sur-Loire. Ouais.
0: Et donc, André, qui cherche...
2: La ville, enfin... ça fait 6000 habitants à Sully-sur-Loire. C'est pour ça que moi, il y a à peu près 600 habitants que je suis. Mais je suis dans un petit lotissement, j'ai fait construire, là, je suis dans un petit un lotissement, il y a un joli petit lotissement, une centaine de... Puis moi, ce que je voudrais, c'est une personne qui vienne habiter avec moi, parce que moi, je m'en vais ailleurs, je suis complètement paumé.
0: Bah oui, quelqu'un qui a envie, une femme qui nous
2: surtout
0: écoute ce soir.
2: J'ai un joli petit pavillon, il y a trois chambres, tout.
0: Bah après faut s'entendre aussi, hein.
2: Ah bah voilà.
0: Évidemment, André, hein, c'est
2: faut
0: pas
2: déjà,
0: que...
2: faut déjà apprendre à se connaître.
0: Voilà. Donc on va demander s'il y a des femmes qui nous écoutent ce soir, entre 75 et 85 ans.
2: Oui.
0: Qui ont envie de rencontrer André en tant qu'ami, voire plus si affinité.
2: Voilà.
0: Qu'elles n'hésitent pas à laisser leurs coordonnées au 739-21. Nicolas, évidemment, fera comme toujours le nécessaire.
2: Je préférerais qu'elle ait ses permis de conduire aussi.
0: Bah oui, c'est plus facile pour faire des choses. Évidemment.
2: Ah oui.
0: Évidemment.
2: Rien que pour aller faire nos petites courses, nos des petits restaurants, des petits trucs comme ça.
0: Voilà. Et puis, vous cherchez aussi des amis.
2: Ah ben oui.
0: Voilà, donc si quelqu'un a envie...
2: Des amis, j'en ai quelques-uns comme ça, mais enfin...
0: Bah on peut élargir le cercle, hein, ça fait jamais de mal.
2: Mmh. Donc, surtout, moi, c'est... Parce que c'est l'amitié, la tendresse, ça compte déjà, ça. Hein.
0: Très important.
2: C'est ça qui manque beaucoup. Hein.
0: Oui, bah, je peux comprendre, hein. Je peux comprendre. Ouais. C'est un besoin primordial, la tendresse, hein, de toute façon. Donc,
2: ah,
0: si
2: ouais.
0: Une femme est intéressée par la rencontre avec André, qui vit à côté de Sully-sur-Loire, qui a 82 ans, qui se débrouille très très bien chez lui parce qu'il est non-voyant, mais très autonome, avec des amis, dynamiques, bah, si vous avez envie de partage, mesdames, n'hésitez pas à nous laisser vos coordonnées au 739-21.
2: Même à la rigueur, je suis prêt à donner une chambre pour apprendre à se connaître.
0: Eh ben voilà, bah oui, de toute façon, il faut bien commencer par quelque chose, hein.
2: Ah oui.
0: Donc votre annonce est passée ce soir sur l'antenne d'Europe 1, André.
2: Eh ben merci Valérie.
0: Eh ben écoutez, j'espère que cette fois-ci ça va mordre, comme on dit.
2: Bah, espérons-le.
0: Voilà, et moi je vous embrasse, mais... André.
2: Je vous en remettrai au courant, si.
0: Avec grand plaisir. Vous savez qu'on adore ça avec Roland Pérez. Passez un très bel été, André.
2: C'est souvent, j'écoute votre émission.
0: Merci beaucoup.
2: Bien que souvent, ça m'endort, mais enfin.
0: Bah, c'est bien, moi, vous savez, enfin, nous, on aime quand on s'endort avec nous.
2: Avec ma machine à lire, des fois, eh ben, je réécoute en postcard, j'écoute
0: l'émission. Sur europe1.fr. Et vous faites bien.
2: Oui.
0: Merci beaucoup. Je vous souhaite une belle nuit, alors, à l'écoute d'Europe 1.
2: Merci Valérie, et puis
0: à bientôt.
2: Bonne soirée, bonne nuit.
0: Merci, au revoir.

0: Bello, Donovan, ce soir dans votre libre antenne sur Europe 1.
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0: 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Bonsoir Sophie.
2: Bonsoir, je remercie beaucoup parce que j'ai appelé il y a un quart d'heure. Donc il m'a dit oui, je vous fais passer ce soir, c'est très gentil.
0: Vraiment, avec plaisir, on est là pour ça, hein, Sophie.
2: À un quart d'heure, je pensais pas passer. Et puis vous me réconfortez à chaque fois. Moi je trouve qu'il y a pas grand chose à la télé. À chaque fois je me mets sur écouter la libre antenne. Et la semaine j'écoute un peu, mais surtout je vous écoute le dimanche soir, voilà.
0: Bah écoutez, merci beaucoup de votre fidélité.
2: Déjà, que votre voix me fait du bien.
0: Bah, avec plaisir. Alors vraiment là, vous me faites un très beau compliment pour une journaliste radio. On peut pas faire mieux.
2: et après, ce que vous dites aux gens, ben, c'est agréable, quoi. Et je me dis, je suis pas la seule à être malheureuse. Il y a des gens encore pires que moi.
0: Alors, je vous écoute. Quel est l'objet de votre appel ce soir?
2: En fait, c'est que, bon, il y a 5 ans, j'ai perdu mon compagnon. On allait se marier 8 mois après.
0: Oui.
2: Tout était prêt pour le mariage. Et pouf, crise cardiaque. L'après-midi, il y a tous les amis. Oh, je suis heureux, je vais me marier, j'ai trouvé la femme de ma vie et tout. Et 3 heures après, il est mort dans mes bras d'une crise cardiaque.
0: Et vous aviez quel âge à l'époque, tous les deux?
2: Oui, quand même, on avait une différence d'âge. Il avait 58 ans et moi, j'avais 43 ans.
0: Oui. Et vous étiez ensemble depuis combien de temps, Sophie?
2: Ça faisait 8 ans. Mais en fait, l'histoire, c'est pas parce qu'on a une différence d'âge que ça marche pas, parce que ça marchait très bien.
0: Ah bah oui, ça va, ça c'est pas le sujet. Non, mais 58 ans, c'est très tôt pour avoir un infarctus. Il avait des signes avant-coureurs?
2: Et en plus, alors, c'était l'histoire, c'est qu'il était grand sportif jeune. Il a été très sportif, il a eu les championnats d'Europe, pas d'Europe, de France. Après, comme il a eu ce cassé à clavicule, il a coaché des championnes de France de gymnastique.
0: Mm-hmm.
2: Voilà, il a fait du trapèze aussi et tout, mais c'était de famille, son grand-père aussi faisait du trapèze, son père aussi, voilà. Bon, enfin, c'est pas ça le sujet tout à fait. C'est-à-dire qu'il avait un cœur de sportif, lui disait le cardiologue. Il battait pas fort son cœur. Mais bon, ça finit comme ça, quoi. Alors qu'on lui dit que non, il pouvait vivre comme ça avec un cœur qui battait à 50.
0: Oui.
2: Des battements à 50. Et bon, là, voilà, il faisait que me dire, t'inquiète pas, ma chérie, bon, avec ce cœur-là, je peux vivre longtemps. Mais on lui avait changé une valve, quand même. Hein.
0: D'accord.
2: Et on avait dit, avec la valve qu'on m'a mise, mais il était un peu... des fois, il voyait pas les choses vraiment... il pensait... il réalisait pas trop les choses, moi, je trouve, pour sa santé.
0: Oui.
2: Je crois que peut-être il voulait éviter de me faire peur, moi, je sais pas. Et donc, en fait, et ben voilà, donc on lui avait changé une valve.
0: Oui.
2: Mais on lui avait dit qu'il pouvait vivre très longtemps avec cette valve, paraît-il que le cardiologue lui avait dit ça. Alors bon, voilà. Mais soit disant que c'est pas à cause de la valve qu'il est décédé. Bon, ben, je sais pas. Les pompiers, ils ont essayé pendant 40 minutes de le ranimer, mais bon, ça n'a rien fait du tout. Voilà.
0: Comment vous vous êtes remise de ce drame? Parce que quand on sait qu'on va se marier 8 mois plus tard, tout est organisé, tout le monde est content, et d'un seul coup, la vie bascule.
2: On avait trouvé la maison à Rambouillet, tout, voilà.
0: Oui,
2: une longère à Rambouillet, à l'orée du bois, tout. Non, c'était la vie parfaite, là. Voilà, à part sa santé, hein, parce que sa santé, quand même, c'était quelqu'un de fragile, hein, quand même. Il avait eu plusieurs choses dans sa vie, bon, voilà. Mais, quand même, j'étais costaud et j'arrivais à m'occuper de sa santé, quoi, voilà. Et comme j'étais amoureuse, eh ben, je disais, je vais faire face, et voilà. Voilà, et puis moi, je suis une personne très battante, donc voilà. Mais en fait, ça s'est fini qu'après, ben, j'ai beaucoup pleuré pendant une année. Mais après, j'arrivais plus du tout à pleurer, plus du tout à pleurer. C'était tout l'inverse. Voilà.
0: Vous avez continué. Vous travailliez à l'époque, quand vous aviez 43 ans? Vous étiez en activité?
2: Je me suis arrêtée un peu, mais 4 semaines, et après, j'ai repris le travail, quoi.
0: Faisiez quoi, Sophie?
2: Je travaille chez Orange.
0: Oui. Donc, vous reprenez une activité. Est-ce que ça vous met un petit peu de baume au cœur? Est-ce que vous êtes en pilotage automatique? Est-ce que vous êtes une morte vivante? Comment vous vous sentez à ce moment-là de votre vie?
2: Actuellement, mon travail, moi, je peux pas dire que j'adore mon travail. Parce qu'on est toute la journée sur ordinateur. Et le problème, c'est que, bon, je peux pas dire que j'adore mon travail. Vous m'entendez toujours?
0: Oui, je vous écoute.
2: D'accord. C'est moi, parce que là, comme le portable, c'est écran noir, là, j'ai cru que peut-être vous m'entendiez plus. Voilà. Alors, je continue. Donc, mais actuellement, le gros problème que j'ai que des problèmes qui m'arrivent. Bon, je parle d'abord de mon travail, puisqu'on en est au travail. Depuis un moment, j'ai des gros problèmes d'ordinateur. Ils n'arrivent pas à me trouver une solution et ils me font la pression. Ils veulent que je rentre quand même mon travail, que je fasse tout. Et moi, j'ai des gros problèmes d'ordinateur, là. Ils n'arrivent pas à trouver pourquoi on m'a changé l'ordinateur et j'ai des pannes dans la journée. Le matin, j'arrive pas à me connecter. Je me dis, tiens, et ça m'angoisse, ça me stresse. Et là, je me dis, ma fille, tu arrêtes de te stresser, ça sert à rien, c'est ta santé qui va en prendre un coup. Donc voilà.
0: Que là aussi, les sages nous disent, il est interdit de s'inquiéter pour les choses sur lesquelles on n'a pas prise.
2: Je sais, mais au travail, c'est pas, ils me font la pression et ils me font m'inquiéter, quoi. Carrément, ils me disent, parce que je suis trois jours en télétravail, si tu viens pas sur le site, on t'enlève on t'enlève du salaire, ou alors tu dois prendre une journée. Alors moi, je dis, mais non, je travaille chez moi. Au début, j'arrive pas à me connecter, mais après, je travaille. Voilà, toute la journée. Mais même, je travaille mieux à la maison qu'au travail. Parce qu'au travail, j'ai des pannes dans la journée qui tombent comme ça, quoi. La maison, pas trop. C'est pour me connecter le matin, j'arrive pas. Et après, on me dit, non, parce que tu fais pas les heures qu'il faut à la maison. Je dis, mais c'est des fois qu'une demi-heure. Mais de toute manière, maintenant, ce que je veux dire, c'est que ça marche très bien chez moi. Et puis, que c'est qu'au travail que j'ai des problèmes. Pour pas qu'ils me fassent cette pression-là. Parce qu'ils me disent, il faut courir sur le site pour montrer ta présence. Et il faut que tu prouves que tu es bien sur le site.
0: Oui, vous pointez ou pas, Sophie?
2: Pas du tout.
0: Ah oui,

0: Nelly, tout ça. Vous n'avez pas un problème d'électromagnétisme, vous, non? Parce que quand les appareils électroniques tombent en panne autour de nous, il y a peut-être une question un peu d'électromagnétisme, non?
1: Excusez-moi de vous dire ça, mais je ne crois pas du tout à ça.
0: D'accord, ok. Bon, c'était une piste, une suggestion, hein, parce que...
1: Mais des choses comme ça, je ne crois pas. Moi, je crois que j'ai la poisse en ce moment, c'est tout.
0: Ah, c'est autre chose, ok. Qu'est-ce qu'il y a d'autre comme problème, Sophie? À part les pannes de ce qui vous entoure.
1: Et déjà, j'ai eu une grande poisse avec on était fiancés, mon fiancé qui est décédé, là. Et puis après, ça s'accumule depuis, ça s'accumule. Il y a des fois, ça va, mais voilà. Ben, ce que j'ai, c'est que je trouve pas ma vie, je peux pas dire que j'aime vraiment ma vie, quoi. Voilà, j'ai pas de joie, j'ai... Ah oui, aussi que le club musical, parce que je suis je suis chanteuse et musicienne, et le club musical, on n'arrive pas, il va sûrement fermer. Bon, pour moi, c'est un calqueur s'il ferme. Ça fait 26 ans que je suis à la chorale, je prends des cours de chant, j'anime un peu partout, j'anime avec mon compagnon partout dans Paris. Maintenant, j'anime à l'EHPAD de ma ville aussi, et je chante beaucoup, donc c'est pour ça que je vais vous chanter une chanson, après si ça vous intéresse.
0: Ah bah alors allez-y, on vous écoute,
1: voilà,
0: Sophie, bien sûr.
1: Je voudrais jouer un peu de l'harmonica, ça mettra un peu d'ambiance.
0: Ah mais bien sûr, on a démarré en chanson, on termine l'émission en chanson, mais c'est génial.
1: Voilà, je voulais clôturer l'émission avec une chanson.
0: Oui, on a encore une dizaine de minutes, mais on vous écoute.
1: Et l'harmonica. Non, mais je voulais dire que quand même, avant de faire ça, pour me faire du bien et faire du bien aux auditeurs et à vous-même, voilà, et pour clôturer l'émission, je voulais vous demander comment je peux faire pour avoir un peu plus de joie, quoi.
0: Eh ben, déjà, vous avez la bonne technique, c'est-à-dire chanter et jouer d'un instrument de musique. Ça, c'est déjà la bonne technique pour être un peu plus joyeux. Ensuite, la chorale, même si elle ferme, pouvez en trouver une autre.
1: Oh non, il faut pas me dire ça surtout.
0: Mais pourquoi vous n'en créez pas une autre avec les gens de la chorale actuelle?
1: C'est ce qu'on a dit, mais il faut le financement, quoi.
0: Ah, vous allez voir la mairie?
1: Il faut trouver un lieu. Oh non, mais on a vu la mairie pour essayer de garder les locaux, mais la mairie ne veut pas nous aider. Hein. C'était la banque postale qui nous aidait. Notre sponsor est là, et ils nous ont laissé tomber, et on a du mal à retrouver, quoi. Quelqu'un.
0: Ouais, c'est sûr qu'en ce moment, c'est difficile.
1: On n'a plus qu'un mois pour trouver.
0: Ouais.
1: Mais en fait, l'histoire, c'était là.
0: Oui.
1: Là, on va faire pardon de vous avoir coupé. On va faire des journées portes ouvertes, là, le 20 et le 21. C'est un potard des peupliers, club musical. Et donc, en fait.
0: À Paris.
1: 13e. Et là, le 20 et 21, s'il y a des auditeurs contents, est-ce qu'ils veulent venir à la cour?
0: Alors, attendez, je vais le répéter. Poterne des Peupliers, le 20 et 21 juin, jour de la fête de la musique.
1: Voilà, l'après-midi, on fait les portes ouvertes. Moi, je vais chanter.
0: Comment elle s'appelle, votre chorale?
1: Cœur choisi.
0: Cœur choisi, voilà.
1: C'est le club musical La Poste France Télécom, 40 rue des Peupliers.
0: 40 rue des Peupliers, le 20 et 21 juin, si vous avez envie d'écouter la chorale de Sophie qui nous appelle ce soir dans la libre antenne. Et si vous pouvez l'aider à la sauver et que vous avez des bonnes idées, n'hésitez pas, chers auditeurs.
1: Bon, je serai là, je vais animer, je vais chanter aussi.
0: Mm-hmm.
1: Et donc, pas de chant. Et puis, il y aura d'autres ateliers aussi, hein, il y aura d'autres choses. Voilà.
0: Ah bah, ça, c'est un moyen déjà d'être heureuse, un peu plus heureuse, un peu plus souriante.
1: Oui, voilà.
0: Et puis le reste, quel âge vous avez aujourd'hui, Sophie?
1: 54.
0: Oui, vous êtes jeune, donc il y a encore des tas de choses à faire.
1: Je commence à prendre de l'âge, mais bon, encore ça va.
0: Oui, bon, bah voilà, on en prend tous, hein, de toute façon, à chaque instant qui s'écoule. Est-ce que vous avez essayé de bouger en interne de poste, ou de service, non, ou de département, histoire de faire un peu de renouveau?
1: J'ai plus envie de changer de poste. J'ai envie de finir tranquille ma vie, là, point de vue travail. J'ai encore 9 ans à faire. J'ai envie qu'on me laisse tranquille, que mon ordinateur remarche comme il faut et qu'on me laisse tranquille. Parce que mon travail, je ne dis pas que je l'aime vraiment, comme je vous disais, mais je n'ai pas du tout de stress. Mais actuellement, j'ai énormément de stress à cause de cet ordinateur.
0: Voilà. Vous avez des amis, j'imagine, oui, parce qu'il y a les gens de la chorale.
1: Ah, j'en ai plein.
0: Oui, donc il se passe quand même des choses dans votre vie, hein. Vous n'êtes pas complètement isolé.
1: Pardon, quand je vous avoir coupé, je suis une personne qui n'aime pas la solitude du tout. Donc voilà.
0: Oui, donc Sophie, pour récapituler, bon, en ce moment c'est vrai que tout ce qui est autour de vous tombe en panne. Bon, d'accord, ouais. C'est peut-être une passe. Votre boulot, vous êtes raccord et vous êtes en conscience, vous l'aimez pas, mais vous êtes tranquille et ça vous va, vous êtes dans votre zone de confort.

0: dis pas que je l'aime pas, mais je sais pas, je l'adore pas, quoi, voilà.
1: Oui, bon, bah voilà, donc pourquoi pas, tant que vous êtes en conscience de ce que, pourquoi vous le vivez et pourquoi vous continuez de le vivre, pourquoi vous le choisissez, il n'y a pas de souci. Vous avez des amis, vous avez une capacité de rebond puisque vous êtes une créative, vous chantez, vous animez la chorale, donc vous avez des amis, donc vous sortez. Vous avez la chance quand même, si l'énergie n'est pas terrible à Paris, de vivre à Paris où on peut faire énormément de choses.
0: Oui.
1: Il y a quand même pas mal de choses positives dans votre vie.
0: Il y a aussi autre chose qui vient de m'arriver ce soir là. Et moi, je suis pour la paix des familles. Quand je vois que les familles qui déchirent, j'ai horreur de ça. Oui. Et là, j'ai peur qu'avec ma sœur, là, c'est mal parti. Alors là, ça va me déchirer le cœur si ma sœur veut plus me parler. J'espère qu'elle est pas trop rancunière et qu'elle est pas orgueilleuse parce que elle est très très commandante. Et le problème hier, on parlait de mes parents parce que c'est très difficile avec mes parents. Mon père est âgé et tout ça. Bon, je vais pas rentrer dans les sujets, sinon on fait. Je pourrais pas chanter après. Mais bon, l'histoire, c'est que là, ma sœur, elle veut tout commander pour mes parents, pour les maisons qu'on a et tout ça, elle veut tout commander. Donc moi, hier, je lui ai dit gentiment, parce que je suis pas une personne qui hausse le ton, je lui ai dit gentiment, écoute, laisse-moi un petit peu parler, j'ai le droit de donner mon avis, et on a une autre sœur, elle a le droit aussi de donner son avis. Non, c'est moi qui dis comme ça, c'est moi qui dis si, elle me laissait pas du tout parler. Et après, j'ai pas raccroché, j'étais avec une amie. J'ai commencé à la critiquer avec une amie.
1: Ah, et elle l'a entendu.
0: Parce que, en fait, j'ai dit, elle se vexe très facilement que moi. Moi, ça m'aurait un peu blessée, mais après, je ne couperai pas les ponts avec ma sœur pour ça.
1: Vous allez lui demander pardon, surtout, Sophie.
0: J'ai bien fait, mais elle m'a dit, me parle plus, je veux plus te parler, et j'aurai plus confiance en toi. Voilà. J'ai simplement dit à ma copine, parce que ma copine, elle a dit, ça t'est long, et puis t'as presque pas parlé, elle a dû beaucoup parler. J'ai dit, parce qu'elle est très commandante, et elle veut toujours avoir la parole, et elle a tout entendu, quoi. Ça lui a pas plu du tout. Voilà.
1: Bon, quand il y a de l'amour, on se pardonne, hein, de toute façon. Alors, vous cassez pas la tête.
0: Moi, je le ferai, mais elle, j'espère qu'elle le fera.
1: Ça va peut-être prendre un petit peu de temps. Alors, on vous écoute. On écoute l'harmonica, on écoute le chant. Vous avez 3 minutes devant vous.
0: Bon. Vous m'entendez, là?
1: Oui, on vous entend très très bien.
0: D'accord, merci.

0: commande Chini. Non?
1: Oui, exactement. Et l'autre, c'est Amazing Grace. Mm.
0: Alors maintenant, est-ce que vous pouvez nous chanter quelque chose?
1: Alors, est-ce que vous voulez que je vous chante S'il suffisait d'aimer ou L'hymne à l'amour?
0: Ah bah oui, s'il suffisait d'aimer. Là ou l'autre? S'il suffisait d'aimer. S'il suffisait d'aimer.
1: On n'aura pas le temps de faire les deux. Hein. Bon, je vais essayer de me rappeler les paroles par cœur. Hein.
0: Ou alors vous chantez celle dont vous souvenez. Non, c'est
1: mieux. Je la sais. D'habitude, je la sais par cœur s'il suffisait d'aimer. Hein.
0: Alors on vous écoute, Sophie.
1: On va m'excuser si je me trompe un peu. Hein,
0: oui, bien sûr, vous êtes toutes excusées.
1: Merci. 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
1: Merci Sophie, mais merci beaucoup. On a démarré l'émission en musique avec Nelly. On la termine en musique avec vous. C'est un cadeau. Encore une fois,
0: Ça vous a fait plaisir?
1: Ah ben beaucoup, beaucoup. Vous beaucoup, écoutez oui, attentivement. Vraiment un grand merci. Regardez Isabelle au 739-21 qui nous dit merci beaucoup Sophie. Et oui, et je la rejoins. Et de toute façon, on ne chantera jamais assez, on ne dansera jamais assez, on ne rira jamais assez. Et quand on va mal, eh bien voilà, forçons notre sourire sur notre visage. Le cerveau est très facile à tromper, il croit qu'on est heureux.
0: Voilà.
1: Donc quand Sophie,
0: heureusement je chante et ça me fait du bien.
1: Et bien voilà, et je vous dis merci, je vous embrasse et je vous dis à bientôt. Et 20 et 21 juin, Poterne des Peupliers, on vous pourrait découvrir Sophie en chair et en os à Paris.
0: Merci beaucoup.
1: Merci beaucoup. Sophie, au revoir. Au revoir.

0: Alors moi, je ne vous emmène pas dans les nuages, mais je vous emmène dans les bras de Morphée, peut-être, ce soir, sur l'antenne d'Europe 1. C'était Héros Heureux. C'est joli, en plus, ça sonne bien. Héros Heureux. C'est vous, nos héros et nos héroïnes dans la libre antenne d'Europe 1, vous le savez. Je vous souhaite une très très belle semaine. Demain, à ma place, vous retrouverez mon ami Roland Pérez. N'oubliez pas, évidemment, de prendre soin de vous, de prendre soin des autres, de prendre soin du monde. C'est ça le plus important. Merci à Nicolas d'être à mes côtés, si fidèle et si précieux, vous le savez. Merci à Célestin d'avoir réalisé votre émission. Et tout de suite, sur l'antenne d'Europe 1, vous retrouvez Marlène Duret avec toujours beaucoup, beaucoup de plaisir. Prenez soin de vous, chers amis. À la semaine prochaine, dès vendredi, si tout va bien.
1: Bonsoir et merci Valérie. Je vous embrasse bien fort et je vous dis à vendredi. Vous écoutez Europe 1, il est 1h. Je le rappelle, depuis lundi, nous avons rendez-vous avec le comédien Jean-Claude Brialy pour débuter ses programmes de nuit. Durant ses 15 saisons passées à Europe 1, il a reçu les plus grands artistes de son temps dans son émission qui s'appelait Jean-Claude Brialy reçoit. Et donc on va le retrouver en compagnie du réalisateur Jacques Rouffio pour, à l'époque, pour parler de sa comédie « Mon beau-frère a tué ma sœur ». C'était en 1986.

0: Ali reçoit
1: Jacques Rouffiot. Alors Jacques, c'est ton 6e film.
2: Oui.
1: Hein? Oui. C'est toujours un événement quand un film sort, sur lequel on a beaucoup travaillé, beaucoup pensé.
2: Oui, surtout quand c'est le 6e, aussi grand nombre d'années.
1: Oui.
2: Chaque fois, c'est une expérience un peu agréable, mais douloureuse aussi, parce qu'on prend son élan avant de faire le film.
1: Non, mais tu es quelqu'un qui, en plus, prend ton temps pour écrire.
2: Voilà.
1: Quand tu travailles beaucoup, tu sais que le scénario, c'est quelque chose d'important. D'ailleurs, le scénario est tiré d'un livre de Conchon.
2: Non. Ça s'est fait en même temps. C'est un scénario original. Et j'ai demandé à Georges d'essayer de le faire éditer, parce que j'étais très malheureux qu'après le suc, il n'y ait pas eu un reste des dialogues du suc que j'aimais beaucoup. Alors, ça s'est fait. Effectivement, le livre sort maintenant. Mais le scénario était écrit.
1: C'est ça. Le livre vient du scénario.
2: Voilà. C'est exactement la copie vaguement arrangée du scénario. Ouais. Voilà.
1: Alors, faut dire que tu es quelqu'un de très fidèle. C'est le 4e film avec Michel Piccoli et Georges Conchon.
2: Ouais.
1: C'est-à-dire que Piccoli est ton acteur fétiche quelque part. Il est ton...
2: un grand frère.
1: C'est comme Fellini, Mastroianni, disons.
2: Restons simples, absolument, voilà. Oui, voilà.
1: Et puis, dans ce film, qui s'appelle Mon beau-frère a tué ma sœur, qui est le dernier film de Jacques Rouffiot, quand on voit la distribution, on est déjà très alléché, parce que c'est la première rencontre entre Michel Serrault et Michel Piccoli. Il y a Juliette Binoche, il y a Jean Carmé, l'ineffable. Il y a Milva, il y a Tom Novembre, Jean-Pierre Misson, Francis Giraud, qui est venu, j'imagine...
2: Un camarade.
1: Alors, ce film, c'est comme un conte, c'est comme une fable, c'est une comédie en tous les cas.
2: C'est une comédie. C'est-à-dire qu'on avait envie de refaire ensemble un parcours avec Conchon, avec qui je n'avais pas travaillé depuis avant La Passante du Sans Souci.
1: Oui, c'est le dernier film de
2: Roland Sender. Et par rapport à ce qu'on avait fait avant, on a eu envie de se libérer complètement de ça, c'est-à-dire de faire un film ni démonstratif ou tranche de vie provinciale ou autre, ni un film à arguments politico-économiques, etc., parce qu'on a pensé que l'époque ne poussait pas à être vraiment péremptoire et démonstratif. Alors on est parti très librement, on a beaucoup parlé,
1: Dans les bistrots,
2: on a beaucoup parlé dans les bistrots, et puis on peu à peu s'est construit un certain nombre de thèmes, et surtout s'est construit un certain nombre de personnages, voilà. Moi, mon ambition modeste était que les spectateurs aient l'impression et envie d'être les acteurs, c'est-à-dire que des acteurs soient jubilatoires et me donnent l'impression de s'amuser beaucoup en jouant une comédie et une histoire que je leur avais donné à jouer, voilà.
1: Michel Piccoli et Michel Serrault, qui n'avaient jamais tourné ensemble, ils jouent deux académiciens
2: qui sont des amis d'enfance, qui ont fait un parcours scolaire ensemble, qui se sont beaucoup aimés jusqu'à leur adolescence et qui continuent à se voir dans leur vie d'adulte de proche en proche, l'un étant une espèce de plaisantin qui vit à Rome, qui est Michel Serrault, l'autre vivant à Paris avec une vie un peu plus bourgeoise, l'un, le premier, Michel Serrault, étant un ethnologue qui a depuis longtemps compris que c'était plus la peine de voyager, qu'il pouvait très bien écrire ses livres en chambre, et l'autre étant un psychanalyste fort connu, ce qui lui ouvre évidemment des horizons sur la nature humaine. Et il se retrouve de temps en temps, deux ou trois fois par an, au cours des voyages de Serrault à Paris, pour tirer des bordées, pour essayer de rattraper une enfance qui est maintenant assez loin. Et une des raisons la raison qu'il trouve pour la balade dont on parle, c'est une phrase qu'une ancienne élève de Michel Piccoli au Collège de France, qui est Juliette Binoche, leur dit un jour: mon beau-frère a tué ma sœur. Et à partir de là, quel meilleur prétexte de passer des nuits ensemble, de traîner de rade en rade pour essayer de trouver la vérité sur cette histoire. Voilà. Ils ne trouveront bien entendu rien, mais entre-temps, entre le début et la fin, ils seront confrontés à une organisation extrêmement mystérieuse dont eux se sortiront très bien, mais il y aura des traces derrière, c'est-à-dire qu'il y aura pas mal de cadavres derrière eux, et eux, par une espèce d'inconscience totale, presque enfantine, vont se sortir jusqu'à la fin où, je ne vous la raconterai pas, mais il se passe des choses assez curieuses et cocasses, c'est-à-dire ça se termine au Vatican, et là, il se passe une chose où on peut penser que l'avenir leur sourit, mais c'est pas l'avenir qu'on attend.
1: Oui, enfin, il y a une espèce de suspense, c'est quand même comme une enquête policière.
2: C'est une enquête policière, mais si tu veux, on ne trouve jamais la vérité, on ne trouve jamais le vrai coupable, et la victime, on ne la voit jamais. Juliette prétend que sa sœur a été tuée par son beau-frère, c'est tout. Et à partir de là, ça leur suffit pour
1: Carmé, il joue quoi, Carmé?
2: Carmé joue, dit pompeusement, l'antenne française de cette organisation mystérieuse dont on ne sait pas si c'est la loge P2, le Vatican, la mafia, enfin on n'en sait rien.
1: Oui.
2: Mais tout ça n'est pas dit, c'est suggéré. Et Carmé est un personnage terrible qui se livre à toutes sortes de pitreries, chantage en tout genre, passage
1: une ordure,
2: de fou,
1: quoi.
2: Une ordure.
0: Une franche ordure.
2: Il a une bosse, un chapeau blond.
1: Oui.
2: Il a une bosse et un chapeau blond. Et des souliers qui grincent.
1: Et comme dans la vie, il est tout à fait gentil, c'est vrai, vraiment une composition.
2: Est-il vraiment gentil?
1: Ah oui.
2: Oui, bon.
1: Ah oui, moi j'en suis sûr. Alors on va choisir quelqu'un que tu as désigné, qui est Renaud, qui en ce moment est au Zénith, il faut le rappeler, mais comme on l'adore tous, Renaud.
2: Hein, une force.
1: Ouais.
2: Une force formidable. Hein, ouais. Ça, il rend, il donne.
1: Alors ça, comme c'est... tu n'es pas misogyne, tu as choisi cette belle chanson, voilà, sur les femmes.
2: C'est pour compenser ce qui paraît-il règne dans mon film, une certaine misogynie. Alors, comme ça, je rétablis l'équilibre.

0: Gabriel y reçoit
1: Jacques Ruffio. Alors Jacques, tu es un metteur en scène rare, parce que, bon, comme tu as un peu plus de 40 ans...
0: Pourquoi riez-vous?
2: Non, là, il a raison.
0: Non, mais oui.
2: Non, mais je veux dire, c'est un euphémisme ou sympathique. Oui.
1: Non, mais je veux dire, c'est vrai que souvent on dit, enfin moi je vois comme acteur, je fais 100 films bon, comme acteur, mais comme metteur en scène, on fait beaucoup moins, puisque faire un film, ça demande un an, deux ans, parfois trois ans. Mais enfin, tu as fait 6 films, et 6 films qui ont tous laissé une trace. Je veux dire que laisser une trace, parce qu'ils ont d'abord, ils sont tous des films très intéressants, parce qu'ils traitent de sujets importants, graves, mais avec aussi un humour qui est magnifique, parce que c'est un humour à la fois français et qui, disons, voltairien. Et L'Horizon, qui était ton premier film en 67 avec Macha Meryl, et déjà avec Conchon. Cette mention ordonnance, donc on n'est pas prêt d'oublier, avec Gérard Depardieu, Jane Birkin, Marina Vladi, Michel Duchossois et bien d'autres. Violette et François avec Adjani et Jacques Dutronc. Le Sucre, qui a été à la fois un très grand succès, un espèce de scandale. Enfin, mais c'est bien, faut déranger un peu. Jean Carmé, Roger Hanin, Gérard Depardieu et Piccoli. Et je veux dire, c'est un des meilleurs films d'Hanin. Et c'est bien d'avoir choisi Hanin, parce que souvent, on considère Hanin comme un grand acteur, mais en même temps, on lui donne toujours la même chose à faire. Et que là, il était impressionnant.
2: Mais c'est la première fois qu'il joue un rôle de pied noir, quand même.
1: Oui, et c'est vrai.
2: Il le dit, ce qui est bien gentil de sa part.
1: Et puis, bien sûr, le dernier film de Romy, qui était un film qu'elle voulait absolument faire, et qu'elle a heureusement fait, qui s'appelle La Passante du Sans-Souci, avec Michel Piccoli encore, ouais. Et Gérard Klein. Alors, bon, c'est très difficile de demander à un metteur en scène qui vient de terminer un film et qui met tant de temps à les préparer, à les travailler, à les écrire. Est-ce que tu as un projet un peu plus rapide ou tu vas encore attendre 2-3 ans ?
2: Non, j'ai un projet très rapide, ça ne m'est jamais arrivé. Mais c'est un scénario qui était écrit depuis 2 ans. C'est-à-dire qu'entre les films, quand même, je ne fais pas que me promener dans les bois. Je veux dire, j'écris. Et c'est un scénario que j'avais écrit avec Jacques Kirstner, qui est le scénariste de La Passante du Sans-Souci, d'après Kessel, où on s'est planté, pour les vulgairement, pendant un certain nombre de démarches que j'ai fait pour monter le film à l'époque, et qui, curieusement, maintenant remonte. Et nous allons le faire au mois de... je sais pas, enfin cet été, quoi.
1: Ouais, bah assez vite, quoi.
2: Assez vite. Et qui est un film, comment expliquer ça? C'est une histoire d'amour et de politique, si je veux simplifier, qui se passe sous la France socialiste. Alors peut-être qu'il y a 2 ans, c'était moins intéressant, mais maintenant, c'est certainement beaucoup plus intéressant. C'était très excitant.
1: Dans le vif du sujet.
2: C'est très excitant. Voilà.
1: Mais c'est une comédie ou c'est une...
2: C'est une comédie,
1: une histoire d'amour.
2: Mais c'est une histoire d'amour. Enfin, c'est un peu l'antithèse de ce que j'ai fait là. C'est assez sérieux,
1: assez grave,
2: et assez lyrique et assez grave, voilà.
1: Et tu as choisi ton couple d'amoureux?
2: Mon couple d'amoureux sera probablement Christophe Malavoie et Nicole Garcia.
1: Ah, c'est un couple que
2: j'ai vu au théâtre, oui. Qui est formidable d'ailleurs,
1: Nicole. Oui, elle est magnifique.
0: Deux sur la balançoire, oui, merveilleuse.
1: Dis-moi, Jacques, qu'est-ce que tu as vu au César, ce petit clin d'œil de tes beaux yeux, tu sais, le fameux moment du cinéma.
2: Ouais, je trouvais ça magnifiquement fait, d'ailleurs.
1: Du saucissonnage. Ça va te faire de la peine quand on va te couper ton...
2: Oui, hein? Et toi?
1: Oui, bien entendu.
2: Bah, voilà.
1: Non, mais je veux dire, c'est terrible de...
2: Je crois qu'on... C'est absolument indiscutable que c'est blessant, quelque part. Moi, personnellement, je serais très très malheureux que... Enfin, l'exemple qu'on a vu, qui était très... Pas schématique du tout, d'ailleurs, je trouve qu'il était très bien choisi et très drôle.
1: Oui, c'est Enrico qui l'avait choisi.
2: Ah oui, c'est très bien fait. Et tout ce que César a été, les montages, tout ça a été formidable, je trouve.
1: Ah oui, il y a un très grand progrès, je trouve.
2: Oh là là.
1: Et César de montrer le cinéma à travers ce qu'il a de plus beau. C'est vrai que les images montées restent secs quand on voit Simone Signoret recevoir l'Oscar.
2: Voilà.
1: Puis passer au César, puis Orson Welles, et puis enfin montant.
2: Ça, la nécro de l'année était formidable.
1: C'était magnifique.
2: Bouleversant, c'était superbe.
1: C'était
2: superbe.
1: Très bien fait. Hein.
2: Avec beaucoup de cœur et de talent, vraiment, c'était bien.
1: Donc on ira, Anne et moi, voir Mon beau-frère a tué ma sœur.
0: Oui.
1: Avec un titre pareil, on sait déjà qu'on va quand même sourire.
2: Ouais, j'espère. Ou alors c'est que vraiment, on ne se parle plus. Alors. On se parle.
1: Le dernier film de Jacques Ruffio, qui a été écrit par Georges Conchon, avec Michel Serrault, Michel Piccoli, Juliette Binoche et Jean Carmé, Milva, Jean-Pierre Bisson et Francis Giraud, qui lui doit commencer à tourner avec la petite Marceau et le Brasseur.
2: Oui, il tourne, oui.
1: Ouais. Bon. Merci.
2: Merci à vous. Vous êtes bien sur Europe 1.
0: On reste avec Jean-Claude Brialy, nous sommes en 1985 cette fois, et il s'entretient avec l'acteur Jean-François Balmer pour parler des films Le Transfuge et L'Amour ou Presque, une conversation issue des archives d'Europe 1. Bonne nuit à tous.

0: Jean-François Balmer, merci d'être là. Je sais qu'il y a deux films de toi qui sortent enfin au mois de novembre. Le premier, c'est Le Transfuge de Philippe Lefebvre, que tu tournes avec Bruno Kremer et Hans Bennett.
1: Oui, c'est ça.
0: Et Lisa Kreutzer.
1: C'est ça. Oui.
0: C'est un film quoi, policier, c'est un...
1: Oui, c'est un film de Philippe Lefebvre qui a été produit par la télévision et qui sort maintenant, qui est glissé au cinéma. C'est un film assez drôle parce que l'actualité lui a bien rendu service. C'est un film sur la DGSE. On parle d'honorables correspondants et ce sont des personnages qu'on a pu voir vraiment à Auckland ou ailleurs dans des situations assez difficiles.
0: Alors on va parler de L'amour ou presque. C'est un film de Patrice Gauthier. C'est son premier film.
1: C'est son premier film. Patrice Gauthier est un homme qui habitait entre les Seychelles, l'Afrique et Paris. C'est un homme qui a beaucoup baroudé avec sa caméra, mais c'est son premier film. C'est un film avec Jean-Pierre Calfon, Elisabeth Depardieu et
0: Michel Robin, Bernard Fresson
1: et Foulquier.
0: Oui.
1: Je crois que c'est un film extrêmement original parce que c'est ni un polar ni un policier, c'est une comédie qui ne ressemble à rien sinon à Patrice Gauthier. J'espère que ce film rencontrera le public. Je suis absolument persuadé que Patrice Gauthier, dans un avenir extrêmement rapproché, aura un succès public extraordinaire, avec une particularité, c'est que il ne fera pas du tout les concessions en mode que souvent doivent faire les gens. Et je crois que c'est un auteur tout à fait étonnant. C'est une comédie qui va laisser, je pense, indifférents certaines personnes et que d'autres vont trouver extraordinaire.
0: C'est lui qui l'a écrit.
1: C'est lui qui l'a écrit.
0: Avec Pierre Génère,
1: ça. C'est ça. C'est une histoire qui se passe dans un port à La Rochelle. Et le port est déjà un lieu de tous les départs, mais de tous les fantasmes. Et ce sont quatre personnages qui, l'amour ou presque, sont des gens qui sont des purs, mais presque durs, et qui n'arrivent pas tout à fait, en fait, à concrétiser leurs rêves. Elle, Elisabeth Depardieu, rêve, alors qu'elle vient d'une très grande famille et qu'elle est un peu en fin de vie. Elle rêve de partir dans le désert, au Tassili, au Ténéré. Calfon, qui est moi, qui sommes des gens qui travaillons dans un garage, Calfon rêve de faire de la musique, il finira par réussir de la musique, et moi je suis un personnage qui pourrait être plus... qui a eu une femme, un enfant, mais qui se sent un petit peu écarté, qui rêve d'un grand amour, et qui finira par partir là où Elisabeth Depardieu elle avait dit d'aller, c'est-à-dire dans tous les ports, Shanghai, Brisbane, enfin tous ces mots qui sentent le
0: exotisme,
1: voyage,
0: l'exotisme et le rêve.
1: C'est une comédie tout à fait originale et je crois vraiment qu'il faut aller la voir.

0: François Balmer, là, tu rentres d'Algérie où tu tournes avec Lagdar Amina, son dernier film qui s'appelle La Dernière Image, avec Véronique Jeannot, Jean Bouise, Boujna, José Arthur, Brigitte Catillon, qui est un film sur, sur la jeunesse de Lagdar. C'est sur, il a remonté le temps, je veux dire qu'il a raconté ses amours.
1: Oui, c'est ça. Et c'est, je crois que c'est un peu la fin de sa trilogie. Et c'est un, moi je trouve que c'est un très très beau scénario. Et c'est un film qui veut sur la réconciliation. Et c'est le, alors que nous sommes en 38-39, et qu'on va, de nouveau vers la catastrophe de 40, et lui, que lui commencera sa guerre d'Algérie un peu plus tard. C'est un film où la guerre est digérée et où, en fait, il appelle un peu à la rédemption, à la réconciliation. Je trouve que c'est un très beau film. Je trouve que le personnage de Lafitte est extraordinaire. C'est rare de voir d'aussi beaux personnages dans le cinéma français. Je trouve que les actrices françaises, c'était une grande occasion pour elles de trouver un personnage si important.
0: Ce qui est vrai d'ailleurs, parce que j'ai lu le scénario, c'est que les personnages, enfin il y a le personnage principal qui est cette institutrice, mais autour d'elle, il y a des grands personnages, dont le tien, dont celui de Bouygues, dont celui de Boujna, qui sont très écrits. Je veux dire que c'est pas uniquement, il y a un personnage et puis des seconds rôles qui sont un peu tartignolés. C'est vraiment des beaux personnages.
1: Mais
0: malheureusement,
1: c'est
0: dans le cinéma français, souvent, on écrit pour la vedette ou les vedettes, qui sont deux ou trois, ou tout seuls, et puis les personnages secondaires, alors que c'était la force du cinéma français avant la guerre.
1: Tout à fait, et je sais que c'est une évidence rhinocérique, mais on ne le dira jamais assez, il n'y a que le scénario qui compte, et c'est vrai que le cinéma coûte trop cher, mais il faudrait investir davantage de temps et d'argent sur le scénario et la préparation. Et fort de ça, il y a tout à fait les acteurs possibles pour jouer les grands rôles, mais il est difficile de jouer ou d'inventer des choses qui ne sont pas écrites dans les scénarios.
0: Alors Jean-François, est-ce que tu as été voir ton camarade Weber dans De ce soir, qui fait un triomphe avec Nicole Garcia? Tu vas aller voir Francis Huster dans Le Cid?
1: Absolument.
0: Tu as été voir ton ami Dussolier dans Trois hommes et un couffin, qui bat tous les records en 7 au cinéma. Je veux dire, c'est une bonne génération.
1: Oui.
0: Et toi, tu vas jouer au théâtre, ça c'est une bonne nouvelle, au mois de janvier?
1: Oui, je vais jouer fin janvier, du 30 janvier au 10 mars, une pièce de Nathalie Sarraut, qui s'appelle Pour un oui ou pour un non, avec Samy Fray. C'est une petite pièce extraordinaire. Je crois que si c'est réussi, ce sera un moment de bonheur, d'intelligence, parce que Nathalie Sarraut est si étonnante dans ses mots, dans la musique des mots. Si le spectacle n'est pas réussi, ce sera totalement raté. Et dans ce cas-là, on va se demander vraiment pourquoi on aurait eu l'outrecuidance de jouer ça.
0: Qu'est-ce qui met en scène?
1: Simone Benmussin. Mais je pense que...
0: Avec deux personnages.
1: Il y a deux voisins qui viennent comme témoins. Et si vous voulez, je crois que de toute façon, c'est 60 minutes et on peut perdre son temps d'une façon plus stupide avec Nathalie Sarraut et Samy Fray. Je précise que la location est offerte. étant donné qu'on ne joue que 40 fois, on ne peut pas jouer
0: c'est
1: plus.
0: C'est dans la petite salle.
1: C'est dans la petite salle de rond-point. Donc vous pouvez aller acheter vos places, les quelques personnes que ça intéresse. Et donc du 30 janvier au 10 mars.
0: Très bien. Alors on va d'abord aller voir, puisque c'est là tout de suite, L'amour ou presque de Patrice Gauthier.
1: Oui.
0: Hein, on attendra le film de Lagdar Amina.
1: C'est ça.
0: On ira au petit rond-point des Champs-Élysées.
1: Oui. Et puis plus tard, j'ai un film qui va passer, qui est un film que je trouve très important, qui est un film de Alain Bloch qui va passer à la télévision, qui s'appelle Visa pour nulle part. Et Alain Bloch est un cinéaste, ça traite du problème des étrangers. C'est le Haut Commissariat aux réfugiés qui a commandité ce film. Et c'est l'histoire d'un homme qui arrive, qui est chassé de son pays et qui arrive en Europe. Et je trouve que c'est un film qui vient à un bon moment parce que ça appelle un peu plus de générosité et d'intelligence en nous. Je considère que c'est un cinéaste suisse qui n'est pas neutre et qui est moi, à mon avis, c'est un des plus grands cinéastes suisses qui existe. Enfin, c'est simplement un grand metteur en scène et
0: ça passe à la télévision quand tu sais?
1: Non, au mois de décembre, 5 décembre. Entre temps, j'ai fait un autre film de Christine Épinska avec Boringer et Daniela Silverio qui s'appelle Folie Suisse. Et j'ai fait aussi un film de Chantal Akerman qui s'appelle Golden 80s, qui est une comédie musicale, et c'est aussi tout à fait original de voir Chantal Akerman, qui est quand même un auteur plutôt intellectuel et par moments un peu chiant, enfin à mon avis, mais disons que là c'est tout à fait le contraire, et c'est un ça se passe dans une galerie, c'est joué par Delphine Seyrig et Charles Denner, entre autres Lio, Fanny Cottençon, Myriam Boyer, et je crois que ce sera un film tout à fait étonnant.
0: Un film gay. Mais alors écoute, tu n'arrêtes pas.
1: Si, là, je vais arrêter.
0: Pour ouais, bah, tu vas répéter.
1: Répéter, ouais, ouais.
0: Eh ben, on se réjouit d'aller t'applaudir avec Samy Frey. Et puis, on ira voir L'amour ou presque de Patrice Gauthier.
1: Je vous remercie beaucoup.
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0: Need You Tonight, c'était In Excess sur Europe 1. Allez, l'heure est venue de retrouver Sophie Davant pour nous raconter une histoire d'amour extraordinaire, comme elle le fait tous les week-ends, de 16h à 17h sur Europe 1, la radio officielle de Roland-Garros. Enfin, tous les samedis et dimanches, sauf ce week-end, puisqu'il y a un tournoi de tennis, comme vous le savez. Et c'est justement l'occasion de vous raconter une très belle histoire d'amour d'un couple de champions. Si la science a réuni Pierre et Marie Curie, si le cinéma a réuni Brigitte Bardot et Roger Vadim, si la musique a réuni France Gall et Michel Berger, dans l'histoire que je vais vous raconter aujourd'hui, c'est le sport qui a réuni nos deux protagonistes. Leurs noms résonnent encore sur les courts centraux des plus grands tournois de tennis du monde, Steffi Graf et André Agassi. Ensemble depuis plus de 20 ans, l'amour entre ces deux légendes du tennis semble aujourd'hui une évidence. Cela aurait pu pourtant se passer bien différemment pour ces deux êtres exceptionnels dont les pères n'ont pas été des plus tendres pour créer les champions qu'ils sont devenus. On se retrouve juste après avec Nelson Montfort pour évoquer ce couple, mais tout de suite, place au récit.
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0: Juin 1999, l'été approche, la finale des internationaux de France de Roland-Garros est un rituel que les Français ne manqueraient pour rien au monde. Cette année-là, le monde du tennis célèbre André Agassi, l'enfant terrible de la petite balle jaune, celui que l'on surnomme le Kid de Las Vegas.
3: André Agassi en larmes à l'instant sur le central, il salue la foule debout qui l'acclame, il vient de rentrer dans l'histoire comme étant le premier joueur à remporter sur quatre surfaces différentes les quatre titres du Grand Chelem. Il s'impose après un marathon de 2h52 sur le score incroyable de 1-6, 2-6, 6-4, 6-3, 6-4 face à Andrei Medvedev. Une victoire exceptionnelle pour un champion magnifique.
0: Roland-Garros était le dernier grand tournoi qui manquait à son palmarès. Il avait même, par le passé, perdu deux fois en finale. Recevant son trophée, André est très ému, en larmes. Agassi est le premier dans toute l'histoire du tennis à remporter un grand chelem doré. Le grand chelem doré, c'est gagner, en plus des quatre plus grands tournois, un titre olympique. Du côté des filles, c'est Steffi Graf qui est au sommet, impératrice de la raquette, aussi discrète et réservée qu'André est fantasque et volcanique. L'Allemande, cette année-là, vient de fêter ses 30 ans et elle fête cet anniversaire en remportant Roland-Garros. Pour elle, c'est sa dernière victoire dans un grand tournoi. Quelques semaines plus tard, elle perdra en finale de Wimbledon, puis annoncera dans la foulée la fin de sa carrière. Pour André et Steffi, cette année est un peu celle d'une apogée, celle d'un dernier feu d'artifice. Un peu une fin sportive aussi, mais surtout le commencement d'une très belle histoire d'amour ensemble. Brad Gilbert est entraîneur de tennis. C'est le coach d'Agassi. C'est grâce à lui que le joueur va se hisser à la première place mondiale. Après la victoire de Roland-Garros, les deux hommes décompressent, savourent le chemin parcouru, vident quelques bières aussi. Brad Gilbert fixe André dans les yeux et lui déclare, ému et un peu embrumé. André, tu as remporté Roland-Garros et comme par hasard, qui a gagné côté dame? Qui? Hein? Dis-le-moi. Eh oui, Steffi Graf. Sur un bout de papier que l'entraîneur donne à son joueur, il est inscrit Steffi Agassi 2001. Ça veut dire quoi? Demande André. Brad Gilbert explique. En 2001, vous serez mariés et je peux même te dire que l'année suivante, vous aurez vos premiers gamins.

de tennis du monde sont donc tous les deux des cœurs à prendre. Ces deux-là se connaissent, s'apprécient. Ça fait quelques années qu'ils se croisent régulièrement pendant les compétitions mondiales les plus prestigieuses. Mais comment vont-ils passer de collègues de travail à une relation d'amour et de confiance? Eh bien, c'est ce que je vous propose de vous raconter.

commence à la télé française. C'est pendant une interview qu'André Agassi va éprouver devant son poste, pour la première fois, un étrange pincement au cœur pour Stéphie. Dans sa biographie, Open, sortie en 2009, le champion avoue sans détour. J'ai le béguin pour Stéphie depuis ce moment où je l'ai vue à la télé. J'ai été stupéfait, ébloui par sa grâce discrète, sa beauté sans effort. Après une rencontre amicale et furtive, Agassi est conforté dans sa première impression. Il est charmé. André est du genre à monter facilement au filet. En tout cas, dans sa vie privée, il va faire passer un petit mot à la joueuse en demandant à son agent de faire le messager. Nous sommes en 1991, l'Allemande ne donnera pas suite. 8 ans plus tard, la situation personnelle des deux champions est plus claire. Balle neuve, comme on dit sur le court, le rapprochement se fera naturellement.

présentes entre eux n'échappent pas aux observateurs. Les journalistes sportifs commencent même à se douter de quelque chose au tournoi de Flushing Meadows à New York. Quelques mois après son succès à Paris, à Roland-Garros, Agassi poursuit sur sa lancée à l'US Open de tennis. Alors qu'il ajoute un nouveau titre à son palmarès, tout le monde a remarqué, dans le public, une supportrice particulièrement motivée, Steffi Graf elle-même. La presse People se charge de la suite. Un baiser volé, après un dîner en tête-à-tête à Manhattan, achève de confirmer la rumeur d'une idylle. Steffi et André ne vont pas longtemps jouer au jeu du chat et de la souris avec le public. Ils choisissent la boxe pour officialiser leur relation. 18 septembre 1999, alors que Félix Trinidad et Oscar de la Hoya croisent les gants dans la catégorie poids welter, tout le monde remarque dans les gradins Michael Douglas avec Catherine Zeta-Jones, Jack Nicholson avec une nouvelle fiancée et surtout André Agassi et Steffi Graf. Tout le monde va fondre quand, alors qu'il fait un peu froid et qu'elle ne porte qu'une petite robe noire, André dépose délicatement sur les épaules de Steffi son blouson de cuir.

0: train de se raconter. Les journalistes réclament des détails. André et Stéphie confient avec pudeur l'origine de leur amour. Avoir évolué tous les deux dans un environnement très compétitif a créé un lien très fort entre nous. Agassiz rappelle aussi une évidence en déclarant « Si on regarde la vie avec profondeur, comme Stéphanie, on cherche à faire en sorte que ce monde soit meilleur. » Jeu, set et match. Brad Gilbert, l'entraîneur d'Agassiz, l'homme qui avait vu le couple se former avant les principaux intéressés, enfonce le clou. Ils étaient faits pour se rencontrer. Ils forment un couple extraordinaire. L'entraîneur avait parié sur un mariage, il avait vu juste. Souvent, dans nos histoires d'amour extraordinaire, je vous raconte des drames et des histoires qui finissent mal. Avec André et Stéphie, l'histoire est en cours. Tout va très bien. Nous allons donc nous replonger ensemble quelques années auparavant. Alors qu'ils pensaient tous les deux l'un à l'autre, sans rien pouvoir envisager. Et je vous promets quelques belles surprises.
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0: Retour en compagnie d'un couple toujours amoureux. Aujourd'hui, le couple Agassiz-Graff. Avant de filer le parfait amour, ces deux-là avaient un point commun, une relation au père très particulière.

ne sont pas le premier couple glamour du monde du tennis. En 1974, le numéro 1 mondial a 21 ans. Il s'appelle Jimmy Connors. Sa fiancée a 19 ans. Elle sera elle aussi numéro 1 quelques mois plus tard. Elle s'appelle Chris Evert. Un mariage est annoncé. Il n'aura jamais lieu. Pour Graf et Agassi, l'histoire n'a rien à voir. Ils ont eu une vie bien remplie avant de s'unir. Leur histoire n'a rien d'un caprice. C'est une passion mûrement réfléchie, comme le dit Steffi Graf, mieux que personne. Nous nous sommes rencontrés à un moment où nous pouvions nous accepter tels que nous étions. Déjà, l'Américain André et l'Allemande Steffi n'ont eu pendant longtemps qu'un seul objectif dans la vie, le sport et la compétition. Steffi Graf tient une raquette depuis qu'elle sait marcher. À 4 ans, elle commence à pratiquer le tennis de façon intensive. Et à 13 ans, elle devient professionnelle. 5 ans plus tard, elle gagne son premier grand tournoi, Roland-Garros.

pour André Agassi, le sacrifice est d'autant plus grand qu'il n'aime pas le tennis. Pas de chance, son père tient absolument à le voir frapper 2500 balles par jour grâce au Dragon. C'est le nom d'une machine qui lance les balles à un rythme effréné et qu'il a spécialement bricolé pour son fils. Dans sa biographie, André Agassi raconte qu'à ses débuts, il redoutait au quotidien les violentes colères de son entraîneur de père. Pire encore, il se souvient de certains tournois où ce dernier lui donnait à avaler d'étranges pilules blanches. Pour le père d'Agassi, l'accès aux marches du podium vaut tous les sacrifices. Il connaît bien la compétition. Il a représenté l'Iran en boxe lors des Jeux Olympiques de 1948 et de 1952. Cela pourrait être un exemple pour André, seulement il va découvrir que la légende est loin d'être parfaite. Ainsi, au moment de disputer son dernier combat chez les amateurs, celui qui lui permettrait de passer professionnel, Mike Agassi s'enfuit. Il profite d'aller aux toilettes pour s'enfuir par la fenêtre. Steffi Graf et André ont un terrible point commun, un père d'une extrême toxicité. Ainsi, le père de Steffi Graf a fait un séjour en prison pour fraude fiscale. Il a pris 15 mois ferme entre 1996 et 1997, reconnu coupable d'avoir fiscalement détourné 60 millions de francs de l'époque. À ce moment de la carrière de Steffi Graf, la joueuse vacille, éclaboussée par le scandale. Elle est même soupçonnée un temps, mais faute de preuves, elle est blanchie. Malgré tout, le petit milieu du tennis gardera longtemps un regard suspicieux sur l'Allemande. Étonnante coïncidence, Peter Graf, le père de Steffi, et qui fut aussi son entraîneur au début de sa carrière, a longtemps été surnommé le Mike Agassi allemand. C'est le nom du père d'André.

années passent. Les tensions s'apaisent. Agassi et Graf étant devenus un couple en retraite sportive, au palmarès qui n'a plus rien à prouver à personne, ils vont finir par enfin organiser la rencontre des deux pères, les deux ex-entraîneurs. Après les politesses d'usage, les deux hommes vont finir par se quereller à propos de leur méthode d'entraînement, chacun prêchant avec conviction pour sa paroisse. Un peu plus ridicule encore, les deux hommes furent, paraît-il, à deux doigts d'en venir aux mains quand il a fallu déterminer qui d'André ou de Stéphie possédait le meilleur revers. Tirant un jour, tirant toujours. Il faudra du temps pour qu'André et son père passent à une relation plus apaisée. Alors que le fils met un terme à sa carrière en 2006, jusqu'au bout, le père sera extrêmement avare en compliments. Le père Agassi, né Emmanuel Agassian, a cette soif de revanche que les expatriés ont parfois. Travailler deux fois plus, faire deux fois plus ses preuves. Avant André, Mike aura trois enfants sur lesquels il va expérimenter sa méthode d'entraînement. Les deux premiers sont ses cobayes. La greffe ne prend pas. C'est donc une immense frustration, doublée d'une énorme soif de revanche, qui va animer Mike Agassi à l'arrivée d'André. Au-dessus du landau d'André, une balle de tennis est accrochée. À 2 ans, on lui met une raquette d'adulte dans les mains. À 4 ans, il échange quelques balles avec Connors. À 8 ans, il croise la route de Borg. André l'a souvent répété. Moi, je voulais surtout faire plaisir à mon père.

0: Jaden Gill pour le clin d'œil à Gilbert, l'entraîneur d'Agassi, qui avait prédit l'histoire avec Steffi. Les grands-parents, comme les entraîneurs du monde entier, lorgnent naturellement vers l'enfant. Rendez-vous compte, l'un des plus grands joueurs de tennis s'unit et se reproduit avec l'une des plus grandes joueuses de la même discipline. La génétique promet un champion hors norme. Tout juste bambin, John McEnroe annonce publiquement vouloir s'occuper du futur prodige. On ne sait pas trop si c'est une blague. En tout cas, le père d'André aussi commence à s'approcher du berceau. Finalement, les parents champions mettront le holà et Jaden Agassi se tournera vers le baseball. André Agassi, assistante au match de son fils, va déclarer « Je suis très fière de qui il est. Je suis fière de le regarder jouer. D'ailleurs, il n'a même pas à bien jouer pour que j'apprécie de le voir jouer. » On est loin, et tant mieux, de l'omniprésence paralysante de son propre père. Et quand on lui demande comment il conçoit son rôle, André annonce fermement « J'ai appris à répondre plutôt qu'à réagir. Je suis très proche d'eux. » Oui, d'eux, car 2 ans après Jaden Gill, le couple accueille la petite Jazz, qui elle non plus ne manifestera aucun intérêt pour le tennis. Sa mère Steffi rajoutera dans une interview « Heureusement ».
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0: Nous sommes de retour avec une histoire d'amour extraordinaire. Celle d'André Agassi et de Steffi Graf. Ils ont été des champions hors normes. Je vais vous raconter comment ils vont finir par laisser tomber la raquette pour mieux se tomber dans les bras.

André Agassi et Steffi Graf ont tout donné dans leur discipline sportive. Quand l'Allemande sort du circuit professionnel, son corps a souffert. Elle a été opérée 2 fois du pied droit, mais aussi de la main droite, du genou gauche, sans compter de nombreuses fractures aux pouces et aux orteils. Pour André, les hauts et les bas ont eu une amplitude encore plus impressionnante. Son poignet et son mental lui ont parfois fait mordre la poussière. En 1997, il pointe à la 141e place. Il n'a que 27 ans, l'âge où Björn Borg

Lille est une femme sérieuse et discrète. De 1992 à 1999, c'est de notoriété publique, Steffi fréquente Michael Bartels, un pilote automobile. En 1995, dans une interview, elle semble déjà désabusée sur son couple. Elle déclare que sa maison, là où elle se sent chez elle, ce n'est pas là où elle vit avec sa moitié, mais plutôt là où elle est, au moment où elle se situe. Quand Steffi Graf officialise sa séparation, la joueuse choisit des mots d'une extrême pudeur. Nous avons été amis pendant 7 ans, mais maintenant nous sommes séparés. Chacun va devoir trouver sa propre voie. Du côté d'André, c'est tout l'inverse. En couple, tout a toujours été dans l'excès, dans le trop. La première véritable histoire passionnée qu'on lui connaisse est avec une chanteuse, et non des moindres. 1992, Agassi remporte Wimbledon, il a 22 ans, et dans les tribunes, la présence de Barbara Streisand interpelle. Quand les journalistes les questionnent sur la nature de leur relation, ils tentent un lob et répondent ensemble « C'est une histoire d'amitié, rien de plus ». Le soir venu, on l'apprendra plus tard, Agassi se cachait dans le coffre de la voiture du chauffeur de la chanteuse pour la rejoindre. 28 ans les séparent, mais ensemble, ils redeviennent deux adolescents que rien n'arrête. Sur cette étonnante histoire, André va déclarer des années plus tard qu'avoir une liaison avec Barbara, c'était comme toucher de la lave en fusion.

0: dans la vie du tennisman. De son propre aveu, il en pince même pour elle. André a vu Stéphie à la télé. Il raconte « J'ai été frappée par la foudre. À la voir, on dirait qu'elle sent bon. » Rayonne de rectitude morale. Pendant une demi-seconde, j'ai vu une auréole au-dessus de sa tête.
1: André Agassi a remporté le tournoi de Wimbledon en 5-7 devant le Croate Goran Ivanišević. Première victoire de l'Américain dans un tournoi du Grand Chelem. Beaucoup d'émotions, des larmes même sur le visage de André Agassi. Bref, Patrice Dominguez, une belle, élégante et joyeuse fête du tennis.
0: 1992, Stéphie et André gagnent Wimbledon. La tradition veut que le gagnant et la gagnante du tournoi ouvrent le bal clôturant la compétition. Elle porte les cheveux en chignon, une robe blanche, ce qu'il faut de décolleté, un joli collier et de belles boucles d'oreilles. André, lui, a le nœud papillon de guingois, le smoking mal taillé. Il confessera avoir plus stressé pour le bal que pour la finale de tennis. Heureusement ou malheureusement, la tradition de la danse est cette année-là abandonnée. On accordera à André Agassi la maladresse de ses 22 ans. Le jeune champion va demander à son agent de prendre contact avec Stéphie pour vérifier si elle n'a pas un petit crush pour lui. On a connu des marches plus romantiques.

7 ans avant le début de leur véritable histoire. Pour le moment, Stéphie ne donne pas suite. La suite, c'est avec l'actrice Brooke Shield que cela va se passer pour André. Il la trouve irrésistible, comme la planète entière à cette époque. Il découvre les films de Brooke en louant des VHS. Tous les deux ont en commun d'avoir été des enfants prodiges. Flirter avec l'actrice qui fait fantasmer la planète entière donne des ailes. Grâce à Brooke, il laisse tomber sa perruque et affiche un crâne rasé

du plus bel effet. Mes cheveux étaient au cœur de mon image publique, mais tout cela n'était qu'une imposture, explique André. À la demande de Brooke, André porte aussi des talonnettes quand ils sortent ensemble en représentation. Un mensonge en remplace un autre. André change de look, de coach, et pour la première fois de sa vie, il devient numéro un mondial. L'actrice est pour Agassi à ce moment de sa vie comme un trophée, mieux, un porte-bonheur. D'ailleurs, petite coïncidence, Brooke Shield, elle aussi, ne ménage pas ses efforts pour se sculpter une silhouette digne de son sportif. Elle va même jusqu'à scotcher une photo sur son frigo. Une photo censée la motiver. C'est une photo de Steffi Graf. Elle veut avoir ses jambes. C'est vrai que beaucoup de monde admire la silhouette de la joueuse.

0: devient, elle, de plus en plus tendue. Les contre-performances du joueur n'y sont pas pour rien. Un poignet défaillant le fait chuter au classement. Les forfaits s'accumulent. André tente de retrouver confiance à l'aide de drogues euphorisantes. Mauvaise idée. La relation Shield-Agassi tourne en eau de boudin. Le divorce est prononcé à peine 2 ans après le mariage. Le joueur de tennis, avec le recul, expliquera qu'à cette époque de sa vie, il ne pouvait être marié avec personne. Qu'un mariage, c'est 2 personnes qui se comprennent. Lui ne se comprenait pas lui-même. Stéphie et André sont célibataires. Les années 2000 vont commencer et leur histoire d'amour passionnée et mûrement réfléchie va pouvoir, elle aussi, démarrer.
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0: Voici la suite de l'histoire d'amour entre les 2 plus beaux palmarès du tennis mondial, André Agassi et Steffi Graf.

qui va peut-être vous rassurer. On peut avoir tout gagné, être un champion ou une championne hors norme et douter. Steffi Graf l'avoue, c'est André, son mari depuis 2001, qui lui a donné sa force. Depuis André, j'ai confiance en moi. Il était temps. Pour Agassi, c'est encore plus fou. Il le confie à son entraîneur après sa victoire à Roland-Garros en 1999. Je me sens enfin plus digne. Comprenez, suffisamment digne pour envisager une relation amoureuse avec Steffi Graf. C'est quelques semaines après leur victoire à Roland-Garros qu'apparemment tout s'accélère entre eux. Et c'est 3 mois après, alors qu'André Agassi triomphe à l'US Open, que tout se concrétise publiquement avec la joueuse allemande. Alors qu'elle a pris sa retraite sportive, elle transpire dans les tribunes, s'époumonant, encourageant le champion de son cœur, souffrant avec le suspense et motivant son amoureux secret, André Agassi. Ma mère m'a dit, maintenant tu comprends ce que je ressentais, assise en tribune. Je ne pouvais rien faire pour lui, mais je partageais ses émotions.

1999. Pour Agassi, ce sera 7 ans plus tard. Pour André, quitter le monde du tennis est un petit deuil. Même voir son amoureuse quitter le circuit est un crève-cœur pour le champion. Quand j'ai compris qu'elle avait définitivement pris sa retraite, je me suis mise à pleurer. J'ai réalisé que je ne la verrais plus jamais jouer. Du côté de Steffi Graf, ce n'est pas du tout le même ressenti. Ne me demandez pas qui sont les nouvelles joueuses, je n'en ai aucune idée. La planète People ne se pose maintenant plus qu'une seule question. Va-t-il y avoir un mariage? Échaudé par son expérience avec l'actrice Brooke Shield, Agassi replonge malgré tout avec une joie qui fait plaisir à voir. Pieds nus et en jean, en toute discrétion chez eux, ils se passent la bague au doigt. Il faut dire qu'ils habitent Las Vegas. Après le mariage, Steffi accouche de leur premier enfant, le petit Jayden. 2 ans plus tard, c'est une fille, la jolie Jazz. La maman est aux anges. J'ai eu la chance de rencontrer mon mari à la fin de ma carrière. Ma priorité aujourd'hui, c'est ma famille. Steffi et André s'activent aujourd'hui ensemble. Ils ont lancé différentes œuvres caritatives, dont Children for Tomorrow, créée par la joueuse, qui s'implique pour la santé mentale des enfants réfugiés. De son côté, Agassi s'engage pour l'éducation de la jeunesse défavorisée de la banlieue de Las Vegas. 81 écoles ont pu être ouvertes grâce au couple. Je n'aimais pas le tennis. Pouvoir l'utiliser pour faire quelque chose d'utile a donné du sens à ma carrière, explique Agassi. C'est à se demander si le couple a des défauts. Est-ce qu'il vous arrive de vous disputer? Ose un journaliste en interview. Le couple éclate d'un même rire et assure que non. C'est presque désespérant. D'ailleurs, si vous ne me croyez pas, allez sur le compte Instagram d'André Agassi. Régulièrement, il poste une photo de son épouse, une photo récente ou ancienne, à chaque fois, en commentaire, un seul symbole, un cœur. Selon André, selon Steffi, il n'y a pas de mystère. Pour que le couple soit une source inépuisable de bonheur, il faut beaucoup de respect et beaucoup d'humour. On est plus fort à deux, précise Steffi Graf et Agassi de rajouter. J'aime tant de choses chez elle, sa beauté, son élégance. Ce qui est amusant, c'est que quand les intervieweurs osent un parallèle entre leur succès sur le court et leur succès dans une sphère plus intime, le démenti arrive aussi sec. Cela n'a rien à voir. Steffi explique, une victoire au tennis ne dure qu'un instant. C'est une récompense rapide, immédiate. Alors que ma vie avec André se vit au présent. C'est ma vie de ce matin, c'est ma vie de ce soir. Mon bonheur avec lui se vit au présent. Steffi et André cultivent une véritable sagesse dans le couple. De la même manière, quand on la questionne sur son couple, la question qui revient toujours, c'est de savoir si son Allemagne natale lui manque et si elle s'est acclimatée à la vie à Las Vegas. Là encore, la réponse fuse comme un ace sur un premier service. Vous savez, ce qui est important, ce n'est pas où vous êtes, mais avec qui vous êtes.

Stéphie doit très certainement être très attendrie de voir son mari fondre devant sa façon de les éduquer. Il explique « Quand mon fils se plaint, je lui dis que c'est la vie. Quand c'est ma fille, je fais tout ce qui est en mon pouvoir pour voir comment je peux améliorer sa situation. » Ah, les pères et leurs filles. Si vous avez du mal avec les histoires d'amour qui finissent bien, désolé, mais voici encore un joli moment de vie du couple Agassi-Graff que je voulais partager avec vous. Nous sommes en 2004. Stéphie reçoit la consécration ultime dont rêve tout joueur de tennis. Être intronisé au Tennis Hall of Fame. Comprenez, se voir reconnaître par ses pairs comme l'un ou l'une des meilleurs de la discipline. Peu à l'aise avec les discours, c'est son mari qui va s'y coller, tout en émotion et en sincérité. Aujourd'hui encore, ça me coupe le souffle de voir comment tu as abandonné tranquillement ta raquette pour te consacrer à l'amour et à